un chétif. Il n'est pas question que je gaspille la précieuse herbe de mes champs pour nourrir un poulain orphelin, s'écria avec dédain le riche Mongol. Il ordonna à ses serviteurs d'abandonner le poulain dans la steppe pour que les loups le débarrassent de lui. Mais Oskusul prit le pauvre animal en pitié, le conduisit chez lui et l'abreuva du lait de ses chèvres. Ainsi traité, le poulain devint au fil des mois un magnifique étalon gris, rapide comme le vent, au front duquel brillait une petite étoile de poils blancs. Il galopait si vite qu'il battit plusieurs fois les meilleurs chevaux du prince. Bientôt, il devint même le cheval de course favori du pays, et à chaque victoire, sa réputation ne cessait de croître et de s'étendre. Fou de jalousie, le prince ordonna un jour à ses serviteurs de voler le bel étalon et de le pousser du haut d'une falaise abrupte qui se trouvait non loin de là. En découvrant la disparition de son cheval bien-aimé, Oskusul fouilla toute la région pour le retrouver en vain. À bout de force, il sombra alors dans un sommeil désespéré et rêva que son cheval lui parlait. « Va au pied de la falaise, tu y découvriras les restes de mon corps brisé, » lui conseilla l'étalon d'une voix humaine. « Ramasse soigneusement mes ossements et suspends-les aux branches d'un vieux mélèze. Avec le bois de cet arbre, fabrique ensuite une vielle que tu nommeras Morin Court. Recouvre-la avec la peau de mon museau et utilise les crins de ma queue pour fabriquer des cordes et un archer. La première fois que tu joueras de cet instrument, mon double surgira du monde des morts et galopera vers toi. » Sur ces mots, Oskusul s'éveilla en sursaut et suivit les recommandations de son cheval. Après avoir retrouvé son corps, il fabriqua l'instrument en bois de mélèze. Lorsque les premières notes s'élevèrent, il songea avec nostalgie aux jours heureux où son bel étalon n'était encore qu'un jeune poulain galopant librement dans la steppe. Et comme ses souvenirs étaient empreints de bonheur, le chant de la vielle se fit léger et joyeux. Puis, à la pensée que son ami l'avait quitté à tout jamais, le jeune homme sentit des larmes amères brûler ses paupières. Cette fois, comme ses pensées étaient tristes, l'instrument se mit à pleurer avec lui. Rapidement, son chagrin fit place à la colère quand il pensa au prince cruel qui avait ordonné la mort de son fidèle compagnon. Sous son archet, la vielle se mit alors à gronder avec rage. Plongé dans sa musique, le jeune homme joua longtemps, si longtemps, que des gens accoururent de tout le pays pour venir l'écouter. Et en sa compagnie, comme envoûté par les mélodies qui naissaient sous ses doigts, ils rirent et pleurèrent avec lui. Soudain, alors que la vielle chantait, les nuages qui dissimulaient le sommet de la montagne s'écartèrent comme par magie, laissant apparaître un splendide étalon gris au front duquel brillait une petite étoile de poils blancs. Guidé par la musique, ce dernier galopa joyeusement vers le jeune homme, suivi d'une horde de chevaux puissants au pelage gris et blanc, exactement pareil au sien. Voyant venir à lui le double de son cheval disparu, Oskusul leva enfin
son archer et serra sur son cœur la vielle qui venait de lui rendre son amie.

Le chasseur et la flûte d'amour. Un conte indien Sioux. Il y a de nombreuses générations de cela. Les hommes avaient des tambours et des maracas, mais pas de flûte. À cette époque reculée, un Indien décida un jour d'aller chasser. Longtemps, il marcha sur les traces d'un élan avant d'apercevoir son gibier. C'était un archer talentueux et, justement, il avait avec lui un nouvel arc et un carquois rempli de flèches nouvelles. Pourtant, l'élan restait toujours hors de portée, le conduisant à chaque pas de plus en plus loin de chez lui. Le jeune homme était si absorbé qu'il regardait à peine où il mettait les pieds. C'est ainsi que le crépuscule le surprit au cœur de la forêt. Dans l'obscurité, il réalisa qu'il s'était perdu. Heureusement, il se retrouva sur les berges d'un cours d'eau. Et comme il avait pris la précaution de se munir d'un sac rempli de viande et de baies séchées, il put se restaurer. Rassasié, il s'adossa tranquillement au tronc d'un arbre pour dormir. Hélas, la forêt résonnait de sons si étranges et qu'il lui fut d'abord impossible de fermer un œil. Jamais les cris des bêtes ne lui avaient paru aussi lugubres, les ululements des hiboux aussi solitaires et les craquements des branches aussi sinistres. Soudain, un son surnaturel lui déchira les oreilles. On aurait dit la plainte mélancolique d'un fantôme. Terrifié, le chasseur empoigna son arc. Mais finalement, comme le son inconnu ressemblait à un chant d'amour, tantôt désespéré, tantôt rempli d'espoir, il finit par s'assoupir. Bercé par cette étrange mélodie, il rêva qu'un pic à tête rouge était à l'origine de ce chant ensorceleur. « Suis-moi et je t'apprendrai le secret de mon chant », lui disait l'oiseau. Le lendemain, à son réveil, l'Indien aperçut un pic rouge perché sur une branche. Aussitôt, l'oiseau volta d'arbre en arbre, comme pour l'inviter le suivre. Puis, il se mit à chanter et le chasseur reconnut l'air étrange qui avait piqué sa curiosité. Intrigué, il se lança à sa poursuite. Après une longue course, l'oiseau se posa sur un cèdre et piqua de son bec une petite branche, la faisant résonner comme un tambour. À cet instant, le vent se leva et le chasseur eut l'impression qu'un chant pareil à celui de la nuit précédente s'élevait de la branche morte. En s'approchant, il réalisa que la mélodie était produite par le vent qui s'engouffrait dans les trous creusés par le bec de l'oiseau. « Cèdre, mon ami, laisse-moi rapporter cette branche chez moi », implora l'Indien. « Bientôt, il t'en poussera une autre pour la remplacer. » Et il coupa la branche percée de trous, laquelle était aussi longue que son avant-bras. Puis, il rentra chez lui et s'efforça patiemment de faire chanter la branche de cèdre dans son tipi. Hélas, il eut beau la faire tournoyer et souffler dedans de toutes ses forces. Pas un son ne se fit entendre. Désolé, il se rendit au sommet d'une colline pour méditer. Là, il s'adossa à un rocher et jeûna pendant 4 jours et 4 nuits, suppliant le grand esprit de lui envoyer une vision. Au milieu de la 4e nuit, il rêva enfin du pic à tête rouge. « Regarde-moi bien !» lui dit l'oiseau. Aussitôt, le volatile
prit la forme d'un musicien, lui montra comment faire chanter la branche muette et surtout lui enseigna comment fabriquer d'autres branches chantantes. À son réveil, le jeune homme découvrit qu'un cèdre avait poussé durant son sommeil. Comme il se souvenait de tout, il cassa une de ses branches et la façonna suivant la méthode du pic rouge. Soigneusement, il sculpta le bois de manière à lui donner la forme d'un oiseau stylisé au long cou avec le bec grand ouvert. Puis, il perça la partie qui figurait le cou de plusieurs petits trous. Enfin, il tenta la tête de l'oiseau en bois à l'aide de pigments rouges. Satisfait, il remercia le grand esprit et parfuma l'instrument en le plaçant au-dessus d'un feu où il fit brûler des feuilles de sauge, de l'écorce de cèdre et de petits fagots de fines herbes. Enfin, il plaça ses doigts sur les trous et souffla dans le bec qu'il avait sculpté. À sa grande joie, le chant mystérieux qui l'avait tant charmé s'éleva du nouvel instrument. Captivé par cette étrange mélodie, tous les membres de sa tribu accoururent et le couvrirent de louanges. Or, le chef de la tribu avait une fille aussi belle qu'orgueilleuse. Jusqu'alors, aucun soupirant n'avait trouvé grâce à ses yeux. Nanti de son nouvel instrument, l'Indien, qui était secrètement amoureux d'elle, composa une magnifique mélodie à son intention. Par une belle nuit, il se cacha derrière un arbre et joua de tout son cœur, persuadé que le nouvel instrument recelait un charme qui lui permettrait de gagner le cœur de la farouche jeune fille. Justement, celle-ci mangeait dans le tipi de son père. Curieusement, dès qu'elle entendit le chant de la flûte, elle se sentit déchirée jusqu'au fond de son âme. Sa raison lui dictait de finir son repas, mais ses pieds semblaient impatients de la conduire dehors. Et plus elle résistait, plus ses pieds la tiraient en direction du musicien. Obstinée, sa raison lui conseillait de ne pas bouger, car le jeune homme était pauvre. Mais ses pieds, ensorcelés par la musique, la guidaient irrésistiblement vers le joueur de flûte. Bon gré, mal gré, la fille du chef se retrouva donc devant le jeune Indien. Sa raison eut beau lui ordonner de se taire, ses pieds triomphèrent et délièrent sa langue. « J'accepte de devenir ta femme », s'entendit-elle dire à sa grande surprise. Au comble du bonheur, le jeune homme la prit alors pour femme et la conduisit dans son tipi. Le lendemain, la jeune femme lui avoua en souriant qu'elle ne regrettait pas la décision dictée par le chant de la flûte. Par la suite, l'Indien succéda à son beau-père et son aventure inspira de nombreux jeunes gens. Bientôt, dans toute la région, les hommes se mirent à fabriquer des flûtes à tête d'oiseau et composèrent d'innombrables chants d'amour qui voyagèrent gaiement de tribu en tribu, conduisant les pieds de jeunes filles là où elles n'auraient jamais osé s'aventurer toutes seules. C'est ainsi que le chasseur qui renonça à son gibier pour

un conte de la Finlande. Au commencement des temps, le dieu Vainemuinen inventa la première sitar à cinq cordes que les Finlandais appellent aujourd'hui le kantele. Pour fabriquer sa caisse de résonance, il utilisa une carcasse de brochet et se servit des dents de ce même poisson pour fabriquer les chevilles permettant d'accorder le nouvel instrument. Puis, il arracha quelques crins à la queue d'un cheval appartenant au monde des esprits et les tressa pour obtenir des cordes. Malheureusement, un jour, le cantelé lui glissa des mains et coula au fond de la mer. Loin de se décourager, Vainamoinen décida aussitôt de fabriquer une nouvelle sitar. Mais cette fois, il réalisa la caisse de résonance avec le bois d'un bouleau et coupa une branche de chêne dans laquelle il façonna les chevilles de son instrument. Quant aux cordes, il les tressa à partir des cheveux soyeux d'une belle jeune fille. Satisfait du résultat, Vainamoinen s'assit alors au sommet d'une colline qui surplombait une rivière à l'eau cristalline. Puis il se mit à jouer. Le son du cantelé était si beau qu'il envoûta toutes les créatures qui l'écoutaient. Captivés, les hommes et les animaux cessèrent de bouger pour ne rien perdre de cette mélodie enchanteresse qui adoucissait même les bêtes les plus sauvages de la forêt. Par centaines, les oiseaux accoururent à tire-d'aile. Attirés par le chant de la sitar, les poissons se pressèrent par milliers à la surface de l'eau, et pour ne pas troubler ce concert, les arbres eux-mêmes immobilisèrent leurs branches, les rivières ralentirent leur course, les vents cessèrent de souffler et l'écho s'approcha doucement pour mieux jouir de ces notes célestes. La musique était si belle que les femmes se mirent à pleurer de bonheur, bientôt imitées par les vieillards, les enfants et les hommes. Finalement, tout en continuant à pincer les cordes de son cantelé, Vainamoinen sentit ses yeux s'embuer de grosses larmes ruisselèrent sur sa barbe. Avant de couler dans la rivière et de rouler jusqu'au fond des mers, où elles formèrent les toutes premières perles de la création.

au temps du rêve, la légende du didgeridoo, un conte australien. Au temps du rêve, les oiseaux étaient comme nous et transportaient avec eux tout ce qu'ils possédaient, leurs maigres possessions, surtout des boomerangs ou des bâtons pour creuser la terre, étaient solidement attachés à leur taille sur leur épaule ou sous leurs bras. À cette époque, celui qui les aborigines nomme Guidabouche, ou l'oiseau à longue queue, inventa le didgeridoo. Jamais il ne se séparait de son instrument, qu'il fixait sur sa hanche quand il n'en jouait pas. En ce temps-là, l'apis grièche grise avait aussi

l'apparence d'un être humain. C'est elle qui découvrit les différentes sortes de bois et qui inventa les premières claves, les deux morceaux de bois dur que les aborigènes frappent l'un contre l'autre pour faire de la musique. Comme sa voix était mélodieuse, elle créa les premières chansons. Donc elle a conservé de nos jours, car son chant est toujours apprécié de tous. Quant à leur compère, le pivi, il orna son corps de pigments rouges et noirs et devint le premier danseur que la terre ait connu. Ensemble, les trois oiseaux parcoururent le monde en faisant de la musique. Guy Labouche jouait du didgeridoo, la pie grièche chantait en s'accompagnant des claves qu'elle avait inventées et le pivi dansait. En chemin, il donna un nom à toutes les choses, créant ainsi les montagnes, les arbres, les herbes et le monde tel que nous le connaissons aujourd'hui. Quand ils étaient fatigués, ils se reposaient à l'ombre d'un arbre. Et quand ils avaient faim, ils allaient chasser, creuser un trou dans la terre et y allumaient un grand feu pour y faire rôtir leur proie. Puis, après avoir repris des forces et s'être rassasiés, ils se remettaient patiemment à créer le monde en chantant, en dansant et en jouant du didgeridoo. Quand leur tâche fut achevée, ils déclarèrent à l'unisson « Désormais, nous faisons don aux hommes de tout ce que nous avons inventé. À partir de maintenant, le didgeridoo, les claves, le chant de la danse leur appartiennent. Et c'est ainsi que ces traditions musicales se sont transmises de génération en génération. »

la chanson de la petite Kumatu, conte de l'île de Rotuma. Kumatu était une fillette vigoureuse, éclatante de joie et de santé. Ses grands yeux sombres pétillaient de malice. Et pour égayer les longs cheveux noirs et lisses qui balayaient ses épaules, elle glissait souvent une fleur sur son oreille. Mais comme beaucoup de petites filles, il faut avouer qu'il lui arrivait parfois de se montrer aussi désobéissante qu'elle était jolie. Un jour, alors qu'elle cuisinait le souper, sa maman l'appela. « S'il te plaît, Kumatu, pourrais-tu remplir d'eau cette coque de noix de coco ?»« Est-ce que tu veux un peu d'eau bien fraîche de la rivière ?» lui demanda Kumatu. « Oh non, ma chérie, je préfère que tu ailles prendre un peu d'eau de mer. Comme ça, je n'aurai pas besoin de saler mes plats. » Kumatu était déjà loin sur le sentier lorsque sa maman lui cria ses dernières recommandations. « Surtout, ne t'approche pas des toiles d'araignée !» La petite Kumatu savait très bien de quoi voulait parler sa maman. L'île de Rotuma était en effet habitée par des terribles géants. Chaque fois qu'ils se trouvaient dans les parages, d'immenses toiles d'araignée barraient les chemins et les voyageurs qui s'approchaient d'elles s'emberlificotaient dans leur maille collante. Incapables de s'enfuir, les malheureux tombaient ensuite entre les mains des géants qui les dévoraient science tenante. Oui, mais voilà, comme beaucoup de petites filles, la petite Kumatu pensait être plus maligne que sa maman. C'est pourquoi, en arrivant devant un sentier barré par une immense toile d'araignée au lieu de rebrousser chemin, elle fonça dedans tête la première. Mais en avançant, elle chanta bien fort la chanson que voici pour être certaine que les géants n'en perdraient pas une miette. La petite Kumatu s'en va gaiement, puiser de l'eau dans l'océan. Géant, accompagnez-moi et pour m'aider, venez avec moi. Avant la fin du refrain, deux géants surgirent des forêts et refermèrent leurs mains sur elle. À grands pas, ils la menèrent au bord de la mer et la déposèrent sur la plage pour qu'elle remplisse sa coque de noix de coco. Impressionnant, ils dominaient la fillette de toute leur puissante statue. Après avoir puisé l'eau demandée par sa maman, celle-ci s'effraya de les voir tendre de longs doigts griffus vers elle. Pourtant, sans trembler, elle se contenta de leur adresser un sourire effronté avant de chanter d'une voix malicieuse. « Soufflez vent et tornades des îles Fidji, soulevez le sable noir qui gît au fond de la mer, lancez le droit dans les yeux de ces méchants géants pour les aveugler et les empêcher d'aller de l'avant. Soufflez vent et tornades Tonga, soulevez le sable blanc qui gît au fond de la mer, lancez le droit dans les yeux pour que je puisse m'enfuir loin d'eux. » Bien entendu, il s'agissait d'un chant magique que la fillette avait appris en secret. Aussitôt, une tempête souleva d'énormes vagues et charria au-dessus de l'océan des centaines de poignées de sable blanc et noir que les vents déchaînés soufflèrent dans les yeux des deux géants. Aveuglés, ces derniers s'égarèrent et la petite Kumatu leur échappa facilement. Hors d'haleine, la petite fille courut de toutes ses jambes sur le sentier jusqu'à sa maison. Puis l'air le plus innocent du monde étendit gentiment à sa maman la coque de noix de coco remplie d'eau de mer, comme si de rien d'important ne l'avait troublée en chemin. Je vous souhaite encore un joli mois d'été et à bientôt.

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1: Ça a été l'occasion pour moi de m'échapper dans des mondes, dans des espaces qui étaient autres.
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2: La littérature, voilà, elle m'a toujours accompagnée. Ça n'est pas une béquille, c'est vraiment une compagne.
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1: La littérature, ça ressemble presque à un cliché, mais ça, c'est parfois une forme de refuge.
0: 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Zoé Lauvergne.
4: Qu'est-ce qui fait que vous aimez acheter d'occasion? Le prix? Parce qu'on va pas se mentir, la lecture c'est quand même un loisir qui coûte assez cher.
5: Il faut pas raisonner uniquement en termes de substitution du neuf par l'occasion, mais en termes de livres en plus ou de livres qu'on n'aurait pas acheté en neuf. Parce qu'il est épuisé ou parce qu'on n'y avait pas pensé ou parce qu'on n'avait pas les moyens d'acheter en neuf.
6: On ne dit pas que le livre d'occasion c'est mal, hein. On dit que le livre d'occasion c'est dangereux s'il n'y a pas un mécanisme compensatoire qui se met en place.
7: Le marché en valeur, il n'est que de 10% du marché du livre. Donc on ne va pas régler le problème du marché du livre en taxant le marché du livre d'occasion à hauteur de 1% ou 2%.
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8: Des livres d'occasion, il n'y aura bientôt plus que ça dans les rayons des librairies Gibert. Gibert, c'est 16 librairies dans 12 villes en France, à Paris, Marseille, Lyon ou encore Bordeaux. Fin avril, le groupe annonce deux choses. Sa demande de placement en redressement judiciaire et la fin des ventes de livres neufs dans ses magasins. La raison ? Le déclin du marché des livres neufs. À la place, Gibert mise sur la seconde main, qui représente déjà un tiers de son chiffre d'affaires. Et si l'avenir du livre, c'était l'occasion ? Un livre sur cinq vendu en France en 2022 est un livre d'occasion, selon une étude du ministère de la Culture et de la Société française des intérêts des auteurs de l'écrit, la SOFIA, publiée en 2024. Le marché de l'occasion se développe et ça inquiète une partie des professionnels du livre, comme les maisons d'édition. Alors, pourquoi ces professionnels sont-ils si inquiets? Ont-ils raison de l'être? Le livre d'occasion est-il vraiment une menace pour le livre neuf? Devant une librairie Gibert du quartier latin à Paris, une dizaine de personnes farfouillent dans les bacs d'occasion. Parmi elles, Catherine, professeure des écoles à Cergy, en banlieue parisienne, lunettes sur le nez et album jeunesse dans les mains, elle cherche des livres pour ses élèves.
9: C'est 2 euros l'album ou 3 euros l'album. Et donc là, ils font en plus une promotion, c'est 3 albums plus un gratuit. Voilà, donc en fin de compte, on est carrément gagnant sur l'occasion.
4: Ça vaut vraiment le coup, quoi.
9: Ça vaut le coup.
8: Et même si ça vaut le coup, Catherine préfère acheter ses livres neufs et en librairie.
9: Disons que j'aime prendre plus de temps et dans un rayon beaucoup plus fourni, parce que là, c'est un peu le bazar, vous voyez. Il faut avoir le temps, quoi. J'aime prendre un livre, le regarder pour voir s'il me plaît. L'histoire, le format, je préfère le toucher. Que de choisir sur écran, ça j'aime pas du tout.
8: Tout l'inverse d'Emilie, 24 ans. Acheter en ligne des livres d'occasion, c'est ce qu'elle préfère. Cette étudiante lilloise est venue passer la journée avec une amie à Paris et elle en profite pour fouiller dans les rayons. Son objectif, trouver des livres de new romance ou de fantasy.
4: Des fois en librairie, je sais qu'ils vendent des livres d'occasion, mais pas forcément ce que moi je lis. Donc, mais sur Vinted, des fois j'arrive à trouver, oui... Enfin, des livres qui sont pas trop chers.
10: Qu'est-ce qui vous plaît justement sur l'achat sur Vinted comparé à des librairies d'occasion ou...
4: Je crois que c'est la simplicité, ouais. Pas se mentir. Si je tape le mot, je vérifie, puis le prix, et puis après j'achète et je sais que je vais recevoir bientôt, quoi. On va pas se mentir, la lecture c'est quand même un loisir qui coûte assez cher quand même. Puis si on lit assez vite, enfin je sais que je peux lire des fois un livre en une soirée ou en un week-end, ça fait mal des fois 20 euros en un week-end, enfin surtout quand on est étudiante. Je suis désolée, ça bug.
8: Sur son compte Vinted, des trilogies et coffrets littéraires à prix cassé.
4: Là, c'est toute la trilogie du Prince Cruel, donc là, c'est plus de la fantasy.
10: Donc il y en a 3. 40 euros, c'est imbattable comparé à du neuf ou pas?
4: Je sais plus le prix de l'unité. Enfin, souvent, c'est entre 17 et 20 euros des livres comme ça. Donc oui, souvent, il y en a un quasiment qu'on arrive à avoir quasiment gratuit, quoi. Donc ça vaut le coup. J'ai remarqué qu'en 2 mois, j'avais quasiment dépensé un peu plus de 200 euros à force d'acheter des livres. Donc je me suis assez vite calmée, forcément, avec les revenus étudiants. Et donc maintenant, je vais plus en médiathèque, parce qu'on retrouve aussi des livres qui sont sortis récemment, donc c'est bien aussi.
10: Pourquoi on va se tourner plutôt vers un livre d'occasion plutôt qu'un livre neuf ?
5: Alors le livre d'occasion, on se tourne vers ce marché-là pour des raisons purement économiques. Alors moi je suis Vincent Chabot, je suis professeur de sociologie à l'université Gustave Eiffel et mes thèmes de recherche sont la consommation, le commerce et la sociologie du luxe. C'est-à-dire que quand on voit les grandes enquêtes qui sont menées, notamment le rapport du ministère de la Culture et de la SOFIA qui a paru en 2024, eh bien, le premier motif est un motif économique. Le motif environnemental ou le fait qu'on revende ses livres pour gagner de la place, par exemple, ce sont des raisons qui arrivent bien après. Alors, ce que j'appelle, moi, le livre d'occasion, c'est un livre dont la valeur marchande décroît. C'est-à-dire que ça le distingue du livre de collection ou du livre rare. Le livre d'occasion, c'est un livre qui a été édité, on va dire, depuis les années 70, 60, et qui, effectivement, est convoité davantage pour son contenu que pour son contenant. Donc, le livre d'occasion, c'est un livre qui peut être un substitut au livre neuf, mais ça peut être aussi un livre en plus. Un livre en plus qui va vous permettre de tester, par exemple, le livre d'un auteur que vous connaissez, pour ensuite vous orienter vers ces livres neufs. Et puis, ça peut être un livre, tout simplement, que vous n'auriez pas acheté neuf, parce que vous l'avez découvert d'occasion. On estime environ à 80 millions d'exemplaires vendus d'occasion chaque année, quand pour le marché du livre neuf, c'est 360 millions d'exemplaires. Et c'était 11% il y a 10 ans. C'est un marché en croissance, mais encore une fois, la plateformisation, c'est exactement pour le même exemple pour les vêtements, le prêt-à-porter, la plateformisation et les contraintes budgétaires sont les deux éléments fondamentaux qui expliquent la dynamique du marché. Aujourd'hui, 60% des transactions se font sur les plateformes. Alors vous avez deux types de plateformes. Vous avez des plateformes qui revendent des livres, c'est-à-dire qui ont des livres dans leur stock. Momox, c'est voilà, vous pouvez acheter des livres sur la plateforme momox.com. Vous avez également des plateformes qui accueillent des vendeurs tiers, comme Amazon par exemple, ou Fnac.com. C'est-à-dire que quand vous vous rendez sur ces plateformes-là, vous avez accès à Momox, à Better World Books par exemple, qui est un grand détaillant de livres basé en Irlande pour l'Europe, mais qui est d'origine américaine. Et puis vous avez une troisième forme de plateforme, c'est la plateforme qui va mettre en relation des particuliers entre eux, Le Bon Coin ou Vinted. C'est un marché qui est majoritairement plateformisé. On y rajoute des mécanismes pour la question de la formation des prix. Et on voit effectivement dans les enquêtes que parmi ces plateformes, ce sont les plateformes qui mettent en relation des particuliers qui tirent leur épingle du jeu. Donc en fait, c'est un peu le vide-grenier 2.0, numérisé, incarné par Vinted, Le Bon Coin.
8: Vinted, qui permet d'acheter, mais aussi de vendre des livres. Manon travaille au rayon livres jeunesse d'un magasin Cultura en Lorraine. Et quand elle trie ses livres, une bonne partie finit sur Vinted.
11: Je suis pas quelqu'un de super sociable. Moi, gérer une journée de brocante, j'ai pas envie, vraiment pas. Puis alors, louer un mètre en brocante juste pour vendre une quarantaine de livres, je trouve pas ça super pertinent non plus. Sur Internet, c'est quand même super pratique. On imprime le bordereau, on va dans un locker, je le dépose, ça prend 20 secondes sur ma route pour aller au travail. Ça peut prendre vite du temps, vu que moi, en plus, je fais tout en gros. C'est-à-dire que je vais pas vendre un livre par-ci, par-là. C'est pas du tout ce que je fais. Moi, quand je mets en ligne, je mets une dizaine de produits en ligne. Ça prend un peu de temps de faire, parce que j'aime bien faire vraiment bien les photos, surtout sur les livres, de montrer bien les tranches, surtout pour les mangas, parce que ça jaunit plus vite qu'un livre normal. Donc comme ça, au moins, les gens sont au courant. Des fois, j'ai lu un livre, le dos cassé. C'est quelque chose qu'on va mettre en avant sur les photos. Donc rien que la prise de photo prend un peu de temps. J'aime bien que ça soit des photos assez uniformes, que le profil Vinted soit à peu près cohérent, on va dire. Et puis des fois, je me fais embêter par mes chats qui aiment bien apparaître sur les photos de mon profil Vinted également. Hein, ça, j'ai arrêté de me battre contre ça. Par contre, j'ai déménagé il y a pas longtemps. Forcément, j'ai fait du tri. Et ça m'a pris une matinée à peu près pour tout mettre en ligne, et c'était quelque chose que je laissais traîner depuis mon emménagement, donc depuis quelques semaines, quoi. Étant donné que j'ai été bibliothécaire et que aujourd'hui je suis libraire, j'ai des bibliothèques qui débordent chez moi. Donc je blinde les boîtes à livres, il y a aucun souci, et des fois ouais, je me dis pour faire un petit peu d'argent de plus, ça peut valoir le coup de vendre certaines éditions qui sont vraiment sympas, quoi. Je les vends à la moitié de leur prix généralement. Pour une duologie, je vais essayer de vendre admettons, c'est 2 livres à 25 €. Je me dis entre 20 et 25 €, ça me va pour les deux. Pareil, si c'est des sagas, j'essaye qu'il y en ait toujours au moins un livre gratuit. Et la négociation, moi, je m'en fiche un petit peu. Globalement, c'est aussi pour vider mes placards que je fais ça. Donc, bien sûr, pas trop dans l'abus, parce que bon, des fois, il y a des propositions sur des livres. Je les mets à 10 € et on les veut à 1 €. Bon, calmons-nous quand même. Généralement, ça fait des petites sommes assez sympas, quoi. J'ai 150 € en attente de livraison, du coup, de livres qui sont en train d'arriver à destination tranquillement. Je fais ça parce que c'est des moments où financièrement c'est un peu compliqué. Ça me fait de l'argent en plus pour aller faire des courses et comme ça, voilà. Ou je garde l'argent sur Vinted et ouais, je me rachète des choses un peu par-ci par-là qui me plaisent et qui me font envie. Je suis pas passée à côté de cette mode du coloriage, donc je peux aller m'acheter des feutres pour me faire plaisir sur Vinted ou ce genre de choses, ouais.
8: Comme Manon, la plupart des particuliers qui vendent leurs livres sur les plateformes perçoivent des sommes assez dérisoires. En 2022, 4% seulement déclarent toucher plus de 200 euros de la vente de leurs livres, selon l'étude du ministère de la Culture et de la SOFIA. Les acteurs qui captent la valeur des transactions, ce sont les grandes plateformes.
5: Elles tirent une commission de ces transactions. Alors, soit elles tirent une commission de ces transactions, soit elles peuvent aussi faire payer les revendeurs parce qu'ils vont booster leur annonce, comme on dit sur Vinted. Et puis, de toute façon, ils vont aussi monétiser les données issues de ces transactions. Donc, il y a effectivement une captation de la valeur par ces plateformes. La plateformisation aussi a engagé une traque tarifaire, c'est-à-dire que de grandes plateformes ont intégré à leur système de vente des algorithmes de formation des prix qui font que vous avez une concurrence renforcée entre les acteurs qui sont connectés aux plateformes. Et si vous mettez un livre cet après-midi sur telle plateforme à 4,99 et qu'un autre, par exemple, acteur a dans ses stocks ce livre-là à 6 euros, il va automatiquement, s'il utilise l'algorithme de formation des prix, baisser le prix et s'ajuster à votre prix. Et donc ça, ces mécanismes-là, aujourd'hui, qui sont évidemment régulièrement actualisés tous les jours, etc., ont contribué à faire baisser le prix du livre d'occasion. On voit effectivement dans les enquêtes, notamment celles pour le ministère de la Culture, à quel point les gens aujourd'hui mettent des alertes, utilisent les comparateurs sur les plateformes, etc., pour être alertés quand un titre sur le marché de l'occasion est moins cher que celui neuf, va être disponible.
8: Que ce soit Vinted et Le Bon Coin qui mettent en relation les particuliers entre eux, ou Momox et la Bourse aux Livres qui achètent des livres aux particuliers et les revendent ensuite, ce sont ces grandes plateformes qui sont dans le viseur des professionnels du livre, comme les éditeurs. Renaud Lefebvre est le directeur général du Syndicat National de l'Édition qui fédère plus de 730 adhérents.
6: Le livre d'occasion existe depuis que le livre existe. Il a toujours existé. Il y a eu une coexistence harmonieuse sans que ça pose de problème. Parce que l'achat de livres d'occasion, il s'est longtemps porté sur des livres qui n'étaient pas disponibles en neuf. Il s'est longtemps porté par des achats complémentaires. Je vais en librairie, je cherche un livre. Et puis je rencontre un ouvrage que j'ai pas lu et je me dis que au prix auquel il est vendu, c'est un achat complémentaire. On a depuis 4 ou 5 ans la montée en puissance exponentielle des plateformes qui sont en fait devenues un moyen d'acheter du livre neuf moins cher. Là, on est sur des phénomènes qui déstabilisent profondément le marché avec des acteurs qui sont pas du tout des acteurs du livre, hein, qui sont des acteurs du commerce en ligne, qui sont les seuls à gagner de l'argent dans cette affaire. Ils rachètent les ouvrages aux consommateurs à vil prix. Ils multiplient le prix par 3, par 4, par 5, par 10. Ils ont un impact environnemental qui est désastreux. On fait souvent cette expérience de pensée de vendre un livre d'occasion à son voisin de palier. Ça veut dire le prendre, le mettre dans un carton, le porter à la poste, l'envoyer souvent à des centaines, voire des milliers de kilomètres, où il est déballé, reconditionné et réexpédié pour être déposé à l'étage en dessous. En réalité, c'est comme ça que ça se passe, et c'est comme ça que ça se passe de manière croissante, et probablement maintenant pour 3/4 des volumes du livre d'occasion. À l'heure actuelle, encore une fois, les seuls à être rémunérés sur les livres d'occasion, et on va mettre de côté la question du commerce de proximité, c'est les plateformes, c'est Le Bon Coin, c'est Vinted, c'est Momox. Quand on achète du livre d'occasion via ce système-là, on donne de l'argent à Momox, on fait les profits de Momox, on pénalise les auteurs et on fait les pertes des éditeurs. Ce qu'on dit simplement, c'est que si les choses se font comme ça, et si elles doivent se faire comme ça, il faut qu'il y ait des mécanismes qui rééquilibrent les choses et qui compensent les dommages causés par le développement de ces plateformes.
8: Pour Dorian Lovera, cofondateur et directeur général de la Bourse aux Livres, les plateformes progressent, oui, mais pas au point de signer la fin du livre neuf.
7: Quand on regarde le marché en valeur, l'occasion, ça représente 10% du marché total, en nombre 20%, puisqu'on vend en moyenne le livre deux fois moins cher. Ce qui compte, en fait, c'est la valeur. Pourquoi ? Parce qu'on voit qu'aujourd'hui, quand le prix des livres augmente, en fait, les gens vont juste en acheter moins ou justement en acheter d'occasion, mais ils vont toujours dépenser le budget qu'ils ont, en fait, pour acheter des livres. Si derrière nous, on consomme que 10% du budget de livres sur le marché, je dirais pas qu'il y a une cannibalisation forte déjà. C'est complémentaire. Sur les livres d'occasion, on va avoir une offre qui va être assez contrainte hein, sur les dernières sorties. On va aussi avoir des livres qui sont plus édités aussi par les éditeurs. On parle vraiment quand même pour le moment d'une part marginale. L'éléphant dans la pièce, c'est le fait que voilà, le prix des livres neufs augmente, que derrière le budget est serré et que derrière, il faut trouver des moyens de rendre la diffusion du livre plus efficace, plus accessible, au goût du jour. Je pense qu'en fait, il faut voir le livre d'occasion comme un peu un vent de fraîcheur aussi, en quelque sorte. Nous, on développe le livre neuf également, donc on apporte une certaine énergie qui, on l'espère, va dans le sens du développement du marché du livre en général. Et on n'est pas là pour le cannibaliser, je pense pas que ça soit ce qu'on est en train de faire.
8: Pour le sociologue Vincent Chabot, il est plus juste de parler de parasitage du marché du neuf.
5: On peut effectivement, de manière assez nette, affirmer que le parasitage, et non pas la substitution, le parasitage se renforce. De plus en plus de lecteurs consommateurs vont fréquenter les plateformes du livre d'occasion au lieu de la librairie, en fait, au lieu des librairies classiques ou des plateformes du livre neuf. Après, on a d'autres chiffres qui viennent un peu contredire cela. Sur le livre neuf, en tout cas, l'enquête qu'on a menée pour le ministère de la Culture, en sondant un peu l'offre sur 6 plateformes centrales du marché, montre que seulement 4% des titres disponibles ont paru il y a moins d'un an. Ça veut dire quoi ? Ça veut dire que sur les plateformes du livre d'occasion, les livres neufs ou récemment parus sont finalement assez rares.
8: L'occasion prend de plus en plus de place sur le marché du livre. Mais après avoir fait ce constat, que faire ? Quelle solution existe ? Taxer les livres d'occasion ? Interdire la vente de livres neufs pendant un certain temps après leur publication ? Cette dernière option s'applique au cinéma, c'est ce qu'on appelle la chronologie des médias. Et pour Dorian Lovera, cofondateur et directeur général de la Bourse Livre, cette dernière option est la plus souhaitable.
7: En fait, c'est-à-dire que quand un livre sort sur les 6 premiers mois, eh ben en fait, on ne le commercialise pas d'occasion, on interdit la commercialisation. Ça permet justement aux livres qui sortent de venir faire leurs preuves, de pas être concurrencé par du livre d'occasion. Et derrière, une fois que le livre il a fait son bout de chemin, derrière, il est rendu accessible au plus grand nombre. Donc ça permet aussi à quelqu'un qui a envie de lire pour moins cher d'attendre 6 mois pour pouvoir bénéficier de l'offre sous format d'occasion.
8: Autre option sur la table, instaurer un droit de suite, comme dans les arts visuels, qui rémunère les artistes lors de la revente de leurs œuvres. Pour Renaud Lefebvre, directeur général du Syndicat national de l'édition, c'est la solution à adopter. Il suffit d'un peu de volonté politique.
6: À partir du moment où on le veut, on peut le faire. Il existe depuis des décennies des mécanismes dits de gestion collective obligatoire dans l'édition. On ne le sait pas forcément, mais quand une école photocopie un livre pour distribuer à la classe, il y a des droits d'auteur qui sont perçus. Est-ce que vous pensez que c'est plus compliqué de mettre en place un système de perception sur la vente de livres d'occasion sur des plateformes que d'aller rémunérer des photocopies que fait un enseignant pour distribuer à une classe de CM2? Non, c'est pas plus compliqué. Ces dispositifs de gestion collective, ils existent sur la photocopie, ils existent sur le prêt en bibliothèque, ils existent y compris sur la copie privée numérique. Ça marche en France, ça marche en Europe, ça marche partout. Donc créons ce droit, on se fait fort de collecter, on se fait fort de redistribuer de manière équitable. C'est des mécanismes qui sont très éprouvés, qui existent et qui sont extrêmement rodés. Encore une fois, il suffit de le vouloir, de le voter, de l'installer et on le gérera. La gestion collective dont je vous parle, sur la photocopie, sur le prêt, etc., c'est pas dérisoire dans la rémunération des auteurs. Et c'est pas dérisoire, d'autant plus que ce sont des rémunérations qui sont récurrentes. Je veux dire, le temps d'exploitation d'un livre d'occasion dans ses reventes est un temps qui est relativement long. On est dans des économies très tendues et souvent il suffit de pas grand chose pour passer d'un point de déséquilibre à un point d'équilibre ou dans l'autre sens. Donc encore une fois, ça fait peut-être pas tout, mais au moins c'est une partie de la solution. Quand on regarde les sommes qui sont redistribuées du côté de l'édition et qui ont à peu près leur pendant du côté des auteurs au titre de la gestion collective, on est dans des fourchettes qui doivent se situer entre aux alentours de 35 à 40 millions d'euros par an. Donc on ne parle pas de rien. Hein. Si on regarde les volumes, les peut-être 100 millions de livres d'occasion qui se vendent chaque année, faites un calcul. Même avec un montant modique par exemplaire, on a de quoi compenser au moins pour partie, mais si on compense en partie, pour partie, c'est déjà bien, l'impact, et faire en sorte qu'il y ait des livres neufs qui deviendront des livres d'occasion.
8: Mais selon Vincent Chabot, sociologue, ces deux solutions sont complexes à mettre en place.
5: Quand vous vendez revendez une robe Zara un pull Brunello Cucinelli sur Vinted, Brunello Cucinelli ne touche pas des royalties sur ses ventes secondaires. Alors on va me dire oui, mais la question aussi dans l'art contemporain, c'est-à-dire qu'on sauf que dans l'art contemporain, il y a un droit de suite parce que l'œuvre d'art peut être valorisée, alors que le livre d'occasion, il perd de sa valeur marchande de transaction en transaction. Soit vous taxez les plateformes, vous pouvez aussi instaurer un délai avant lequel vous interdisez la revente des livres d'occasion. ça me paraîtrait totalement rigide et inacceptable, puisque vous êtes propriétaire du livre, en fait. Hein. Donc, si vous achetez une voiture, dans 15, vous les achetez 15 jours après, vous avez le droit de la revendre. Hein. Mais cette chronologie un peu des reventes pourrait effectivement être une idée à mettre en place. Tirer à boulet rouge sur le marché de l'occasion, de la part des éditeurs, c'est aussi un moyen d'éviter la discussion et les négociations autour du droit d'auteur. Moi, j'écris des livres et évidemment, je n'en vis pas, c'est-à-dire que j'ai un métier à côté. Il faut aussi reconnaître que les auteurs et les autrices, cet acte de création est plutôt ancré dans un registre de vocation et non pas de profession. C'est-à-dire qu'on gagne sa vie pour écrire des livres ou pour créer, et non pas on crée pour gagner sa vie.
8: Depuis 1982, les livres sont vendus à prix unique partout en France. Que ce soit en librairie, en ligne ou en grande surface, le livre a toujours le même prix. Et en moyenne, les auteurs et autrices touchent 10% de ce prix de vente, selon la Société des gens de lettres.

0: de musique classique, enfin baroque, Rameau, dans le film de Jeannely sur les illusions perdues, tiré d'un roman de Balzac. Alors, les illusions perdues, voilà, c'est la grande époque du capitalisme, c'est toutes les histoires, toutes les aventures entre les journalistes, j'en ai une à côté de moi, et la finance, l'esprit de la finance, l'esprit du marché qui commence à pénétrer toute la société, dont Balzac a été un peintre extraordinaire, et un peintre extraordinaire à la fois aimé par des gens très différents, et notamment des marxistes. Alors, pourquoi j'ai passé cette musique? Parce qu'on va parler aujourd'hui du rapport entre les économistes et les romanciers. L'économie, les échanges, et bien sûr, les romanciers. Un livre vient de paraître, Anne de Guigné, bonjour.
1: Bonjour Philippe.
0: Bonjour. Voilà, on se retrouve, on était déjà pour les deux premiers livres. Alors, tout l'heure du monde, de l'Antiquité à nos jours, les écrivains racontent l'économie. Alors, ils racontent ce qu'ils peuvent. Voilà, c'est paru aux presses de la cité. Je dis racontent ce qu'ils peuvent parce que dans une première période, dans le fond, sur l'économie, ils n'ont pas grand-chose à dire.
1: Mais ils observent et...
0: J'exagère un peu, mais bon.
1: Et non, mais ils nous racontent, c'est quand même très intéressant. Si on voit à travers les grands écrits de l'Antiquité, ils donnent des témoignages quand même très frappants des structures économiques de leur temps, de la structuration des échanges. Ouais. Et par exemple, ce qui est assez passionnant, c'est que vous voyez dans la Bible, la monnaie est très présente. Dès la Genèse, vous avez l'histoire de Joseph qui est vendu par ses frères contre des pièces. Ouais. Et puis ensuite, évidemment, le grand poème de l'Antiquité, l'Iliade, puis l'Odyssée, enfin les grands poèmes de l'Odyssée, il n'y a plus de monnaie. On revient là, à ce moment-là, dans une économie de troc. Et ce qui est frappant, c'est que les historiens, en effet, disent qu'il y a eu quelques siècles qui correspondent au moment de la conception de l'Iliade et l'Odyssée, où la monnaie avait disparu. Ouais. On appelle cela les siècles obscurs. Ouais. Donc, un peu après, autour du 10e siècle avant Jésus-Christ. Et c'est amusant. Donc, vous voyez, dans ces textes, vous le voyez, il n'y a plus de monnaie, puis la monnaie va revenir. Donc, en effet, nous ne sommes pas encore à l'époque du capitalisme, bien sûr, mais la vie matérielle est en train de changer. Les romanciers le racontent. Oui. Ils s'interrogent déjà de manière très forte sur le rôle de l'argent, oui, sur le rôle du travail. Donc, ils ont quand même, non, ils ont des témoignages forts, je trouve, bien avant le capitalisme, au Moyen-Âge. Hein, le roman de Renard est impressionnant au Moyen-Âge.
0: Ah oui, alors on en parlera tout à l'heure, oui. Oui.
1: Alors, je ne vais pas trop
0: non.
1: Précéder vos questions.
0: Non, c'est pas de problème. Il y a quand même quelque chose qui apparaît. Alors bon, on ne va pas prendre tous les auteurs que vous reprenez en question. Bon, ça, c'est normal. Il y a beaucoup d'auteurs. Mais dans ces temps anciens, dans le fond, finalement, il y a quelque chose de curieux, c'est Thucydide. Moi, ça m'est revenu parce que, dans le fond, c'est la première fois, quelque part, qu'on pense que la finance peut jouer un rôle dans la politique. Je ne dis pas que Thucydide est un mercantiliste, mais enfin bon, il faut avoir de bonnes finances, il faut savoir prélever quand il faut prélever. Oui, c'est un sujet vieux comme le monde. Et Thucydide en parle très très bien dans sa guerre du Péloponnèse.
1: Oui, et Thucydide fait bien sûr écho tout à fait à nos débats contemporains.
0: Oui.
1: Et donc Thucydide, par le biais du personnage de Périclès, il rend un hommage appuyé à Périclès, qui est le premier homme d'État, en effet, à comprendre l'importance des finances publiques, à comprendre que la puissance politique, ce n'est pas que l'armée et la force. Avant, grosso modo, avant, notamment l'Iliade et l'Odyssée, donc les princes, les rois, se font la guerre. Quand vous avez gagné la guerre, vous ramassez tout le butin.
0: Oui,
1: le butin, un objet précieux. Vous tuez les hommes. Les femmes viennent avec vous aussi,
0: voilà,
1: deviennent des esclaves. Voilà, un rôle un peu sympathique pour les femmes. Et les rapports de force se passent exactement comme ça. Et Périclès comprend que là, il va introduire une petite sophistication dans ce balancier avec l'idée de conserver un trésor, du capital, de pas tout dépenser immédiatement, donc de sortir de la logique accumulation, consommation.
0: Ouais.
1: C'est-à-dire, il va imposer aux Athéniens, donc dans cette guerre très difficile du Péloponnèse, de conserver un trésor à Athènes pour pouvoir tenir le temps de la guerre. Et c'est compliqué à l'époque, parce que les Athéniens avaient vraiment l'habitude de absolument tout consommer quand ils avaient un trésor.
0: Ouais.
1: Et c'est vrai que ça résonne beaucoup aujourd'hui, cette capacité à se projeter, à absolument ne pas tout dépenser.
0: Ouais.
1: Donc c'est impressionnant, Périclès.
0: Alors, ce que je voulais dire aussi, justement, ce que tu le disais, c'est qu'à l'époque, c'est l'autosuffisance, enfin, d'une certaine façon. Les communautés vivent repliées sur elles-mêmes. Les rapports avec l'extérieur, alors, c'est pas qu'il n'y en a pas. Il y en a, par exemple, à Athènes, il y a des rapports avec les marchands, des choses comme ça. Mais ça reste quand même très limité. Et surtout, pour tout le monde, le peuple, les élites, il y a un mépris assez étonnant de la chose économique.
1: Il y a un mépris...
0: Mépris, c'est-à-dire... c'est pas très important, quoi, finalement.
1: Il y a un mépris des marchands.
0: Oui, c'est ça.
1: Qu'on voit très clairement chez Homère, qui parle des Phéniciens, mais avec un... Voilà, avec un air de grande supériorité, qui sont vraiment des pauvres gens qui traînent par là à vendre des babioles.
0: Voilà.
1: Donc, très peu d'estime pour eux. Et d'ailleurs, mépris qu'on va trouver à travers les siècles, qui perdure d'ailleurs même jusqu'à aujourd'hui, hein, dans les cercles intellectuels.
0: Oui, c'est vrai.
1: Il n'y a, pas forcément une grande fascination pour le marchand.
0: Non, je crois pas. Non.
1: Mais qui vient, en effet, qui vient d'Homère. Mais il y a des figures intéressantes qui contrecarquent cette vision. Ben, vous avez par exemple Pétrone dans le Satyricon, là, qui rend je ne sais pas si c'est un hommage, en tout cas une description très truculente du monde des nouveaux riches qui accumulent de l'argent, des marchands, donc son héros Trimalcion
0: est
1: entouré de marchands qui ont très bien gagné leur vie. Oui. Ils ont des maisons fantastiques, ils sont enchantés de leur sort, ils parlent d'argent toute la journée.
0: Bon, d'accord.
1: Donc là c'est amusant. Non, mais au moins, il n'y a pas de mépris, parce qu'il ne décrit pas ça s'en moquer. Mais c'est plutôt, j'ai l'impression, pour rendre compte d'une nouvelle réalité, de la première bourgeoisie de l'histoire.
0: Donc c'est une nouvelle élite, hein, finalement, parce qu'elle est complètement subversive, si j'ose dire. Enfin, subversive. C'est-à-dire qu'elle s'enrichit, elle fait des choses que les autres ne font pas, mais elle ne cherche pas vraiment à imposer aux autres. Je ne crois pas que dans Satyricon et Trimalcion, il vit sa vie, si j'ose dire.
1: Trimalcion, oui. Et il est très fasciné par le modèle des patriciens.
0: Oui.
1: Parce qu'au final, c'est amusant. Donc au départ, il a vraiment fait du commerce. Il s'est enrichi comme ça.
0: Oui.
1: Et il a été court. En fait, Trimalcion, c'est un ancien esclave.
0: Oui.
1: C'était l'esclave préféré de son maître.
0: Oui.
1: Et de sa maîtresse, d'ailleurs, nous raconte-t-il. Donc, ce qui était, voilà, donc c'est les mœurs de l'époque.
0: C'est amusant, oui.
1: Donc il raconte voilà, qu'il allait aussi bien dans le lit de l'un que de l'autre. C'est amusant.
0: Ah bon.
1: Et il va hériter quand même, il est si aimé qu'il va hériter de son maître. Et il va, et tout cet argent dont il hérite, qui est une belle somme, il va la miser dans le commerce.
0: Ah
1: donc
0: oui,
1: il prend son risque, Trimalcion. Donc là, on est au 1er siècle après Jésus-Christ.
0: Oui.
1: Il prend tout à fait son risque. Et donc il va beaucoup commercer en Méditerranée.
0: Oui.
1: Mais à la fin de sa vie, il a envie de. Quand même, le destin de son maître l'intéresse. Et il aspire à une vie de patricien, à reprendre une grande propriété, il va racheter des terres.
0: Ouais.
1: Alors, il a eu une période commerçante, mais à la fin, il arrête les affaires pour racheter des terres et vivre comme la noblesse de l'époque. Mais ce qui est intéressant, c'est que cette bourgeoisie très vivante va ensuite être étouffée. Les siècles suivants,
0: d'accord,
1: à la fin de l'Empire romain, vous n'avez plus de marchands aussi prospères. Donc il y a eu ce moment dans l'histoire, et puis après, il va falloir attendre la fin du Moyen-Âge pour revoir dans les villes comme des marchands aussi riches qui échangent.
0: Bah, les villes disparaissent en fait avec la déferlante.
1: Tout à fait.
0: Les villes disparaissent. Il reste quand même la propriété. La grande villa romaine. Elle reste vivante. C'est la propriété terrienne.
1: Oui,
0: qui est patricienne, là aussi. C'est tout à fait la même chose. Alors, ça va être chaotique pour arriver au XIIe siècle. C'est un peu... Alors, je ne sais pas ce qu'on pourrait dire avec la grande déferlante qu'il y a eu. Mais, comment dirais-je, il faut attendre le Xe, XIIe, à peu près, sans doute vers le XIIe, pour que renaissent notamment des villes. C'est intéressant. C'est la ville qui va sécréter à son tour quelque chose qu'on pourrait appeler dans le fond une sorte de bourgeoisie, mais c'est une bourgeoisie assez différente de ce que sera la bourgeoisie capitaliste.
1: Oui, ça on le voit bien dans Chrétien III, l'avènement de villes de plus en plus prospères, avec de nombreux artisans, des personnes qui s'occupent de la, qui font de la monnaie, qui font le change, les villes du Moyen Âge en effet décollent à partir du XIe siècle.
0: Voilà.
1: Et Chrétien III le raconte très bien. On voit ces héros se promener. Oui, il y a toute cette partie rurale dans les grands châteaux. mais les aventures dans les villes sont intéressantes. Et on voit tout un monde de bourgeois, des identités fortes. Et ça, c'est vrai que c'est la littérature qui l'apporte. Oui. Les historiens, après, ont pu le reconstituer. Mais les écrivains donnent quand même un témoignage assez merveilleux sur leur temps. Mmh. Et sans, je pense, ces textes de Chrétien de Troyes ou je pense au roman de Renard, qui est très intéressant sur la vie des serfs de l'époque, comment peu à peu ils vont gagner leur petit lopin de terre, les fameux essarts, entrepreneurs.
0: Ça, c'est intéressant. Hein.
1: C'est très intéressant.
0: Le mot essart, c'est intéressant, parce que c'est les hameaux, c'est un mot. D'ailleurs, j'habite pas trop loin d'une ville qui s'appelle les Essarts-le-Rois, mais qui est liée aussi au fait, au moment où il y a eu les défrichements faits par les rois, et quand ils ont donné un certain nombre de pouvoir, par exemple, en créant ces fameux essarts. C'est très intéressant. Et à partir de ces essarts, se crée peut-être une petite structure d'entrepreneurs. Ça va pas très loin, mais enfin bon.
1: Tout à fait. Donc c'est en effet dans ce vaste moment de défrichement où il faut mettre toutes les forces alignées dans cet objectif. Oui. Et donc ce sont les seigneurs qui vont localement donner des terres à défricher aux paysans qui vont ainsi obtenir une forme d'indépendance, d'entrepreneurs. Voilà, eux-mêmes vont prendre, vont donner du travail à leurs voisins. Voilà. Donc ils deviennent aussi une autre forme de première bourgeoisie.
0: Exactement,
1: tout ça restant quand même très, très fragile, car toujours soumis à l'aléa du pouvoir du seigneur, qui peut à tout moment. C'est un prêt, vous n'êtes pas propriétaire de votre essart.
0: Ouais.
1: Mais il y a quand même une forme d'indépendance. Et beaucoup se sont enrichis à ce moment-là grâce aux essarts.
0: Il y a quand même aussi, un lien avec l'extérieur, parce que dans certaines villes de la bourgeoisie, alors bon, je pense à Venise, là, c'est vraiment une ville absolument incroyable, on a les relations avec l'extérieur, c'est-à-dire, c'est l'époque aussi de l'échange de l'argent, des foires qui jalonnent la France, et où on commence à voir un commerce de l'argent. C'est ça qui est intéressant. Alors, la ville de Venise étant évidemment une ville évidemment très, très très très différente, où c'est poussé très très loin, c'est une ville maritime, une ville extérieure. Mais ça commence en France aussi, à cette époque-là. Et de la bourgeoisie, notamment qui est dans les villes, elle a un lien aussi avec l'extérieur, les premiers échanges commerciaux. Elle ne se contente pas de mettre des belles villes qui dominent effectivement les champs. Elle est aussi déjà engagée dans quelque chose qui est, j'exagère, international.
1: Oui, d'ailleurs, on le voit dans ces textes, l'intérieur des donjons.
0: Oui.
1: Évidemment, nous, quand on les visite aujourd'hui, c'est extrêmement austère.
0: Et puis,
1: en plus, c'est toujours remeublé, le plus austère possible, pour nous donner une idée d'immense austérité.
0: Oui.
1: Mais non, quand on lit vraiment les textes de l'époque, on voit une forme de luxe, de teintures qui viennent parfois de très loin. Dans Chrétien de Troyes, on parle de gingembre d'Alexandrie, de figues des Indes, d'épices. Donc, en effet, il y a déjà des échanges auxquels ne peuvent accéder qu'une petite classe très limitée de la population, mais qui a accès à des marchandises qui viennent de loin. Dans tous les ports, vous avez des marchands, même Tristan et Iseut, qui est un peu plus tôt. Les marchands sont très présents, avec les échanges de biens, les grandes foires, les grandes foires de Cornouailles. C'est très présent. Donc le commerce qui était assez vilipendé pendant l'Antiquité, là, pour le coup, est assumé, prospère, se développe. Et les commerçants sont de plus en plus intégrés dans la société. Et leur statut s'est largement amélioré. À la fois les marchands, évidemment le commerce est beaucoup par bateau. Il y a aussi les routes, les routes de l'Empire romain qui sont peu à peu réhabilitées, puis qui permettent d'échanger entre les villes avec ces grandes foires. On connaît les foires de Champagne partout. Donc en effet, c'est une période où le commerce redevient très puissant et où surtout le regard va changer sur les commerçants parce qu'ils ont même leur relais dans les centres des villes avec un pouvoir politique qui est aussi évidemment des pouvoirs toujours centralisateurs mais avec des relais quand même locaux donc où dans les villes les bourgeois peuvent commencer à prendre du pouvoir politique.
0: Mais est-ce qu'il n'y a pas une sorte de fracture entre les villes et les campagnes. Je me suis posé la question parce que dans le droit allemand, on dit que les villes, l'air de la ville libère, c'est-à-dire c'est les paysans, n'est-ce pas ? Il y a donc une espèce de fracture entre la bourgeoisie, qui est j'allais dire progressiste entre guillemets à l'époque. Je fais exprès. Je vois que tu effectivement et la campagne qui restait un peu stable et cet affrontement entre les deux. Et encore une fois, en Allemagne, on dit que l'air de la ville rend libre.
1: Oui,
0: c'est quand même très intéressant.
1: Et il y a eu évidemment le sort des personnes à la campagne,
0: oui,
1: des paysans, a été très très dur.
0: Exactement,
1: durant,
0: oui, c'est ça.
1: Durant des siècles de travail, un travail très, vraiment un travail physique extrêmement, extrêmement rude,
0: oui,
1: qui s'est peu à peu amélioré avec les innovations,
0: oui,
1: avec la ère, mais ça a pris du temps. Hein. Vous
0: ça
1: avez
0: a pris du temps,
1: les 1000 premiers, depuis 1000 premières années de notre ère, ça reste très difficile. Le progrès technique est vraiment très lent.
0: Il est très lent, oui, absolument.
1: Extrêmement lent. Il faisait beaucoup de progrès sous l'Empire romain. Et puis ensuite, pendant plusieurs siècles, l'agriculture, bon, il y a des petites améliorations par-ci, par-là, mais il n'y a pas vraiment de progrès substantiel. Ensuite, vous allez avoir, vous aurez des progrès avec la manière de tenir les bœufs, les chevaux, la herse. Là, ça va quand même permettre de gagner en productivité, d'être un peu moins dur physiquement. Mais sinon, ça... Quand même le...
0: Pas grand-chose.
1: Non. Puis le sort, en effet, des paysans est très rude.
0: Attends. Oui, merci. Alors, on va faire une petite pause. Allez, on va prendre John Coltrane. Temps après temps, se construit un autre monde. On va le voir bientôt. 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
1: Voilà, aujourd'hui je suis en direct avec Anne de Guigné pour son livre « Tout l'or du monde » qui est paru aux Presses de la Cité, sous-titré « De l'Antiquité à nos jours, les écrivains racontent l'économie ». Je ne sais pas s'ils racontent l'économie, ça m'a pas amusé, je ne sais pas si c'est bien, mais je crois dire qu'ils font une perception. Et parfois, elle est parfois pas très drôle. Alors, cette nouvelle époque, c'est l'époque où véritablement... Alors, moi je serais un peu plus violent, c'est l'époque de l'entrée dans le capitalisme, et surtout il y a des théoriciens, c'est ça qui est très intéressant, il y a plein de théoriciens de ce libéralisme, qui est parfois très dur, d'ailleurs à l'époque il y a des libéraux extrêmes, en quelque sorte, qu'on a redécouvert dans les années 80, et ils décrivent une société et le monde tel qu'il va, et c'est un monde quand même financiarisé, financiarisé, je vais y arriver, au plus haut point. C'est un monde de la concurrence, de l'échange. C'est un monde où, si on lisait Hannah Arendt, on dirait que la chose a pris une importance extraordinaire. C'est ça qui n'y avait pas du tout avant, quoi.
2: Non, c'est sûr que la révolution capitaliste est quelque chose de... Non, mais je pense qu'il faut quand même distinguer capitalisme et libéralisme. Ce sont deux...
1: Ah, alors quelle est la différence? Ça, c'est intéressant.
2: Ah bah, sinon, pour moi, ce n'est pas synonyme. D'ailleurs, vous pouvez avoir, par exemple...
1: Non, je sais pas.
2: Par exemple, en Chine, vous avez du capitalisme, ouais. et vous n'avez pas de libéralisme. Vous avez un État
1: oui.
2: Coercitif.
1: Bon.
2: Donc le capitalisme peut être dans un contexte non libéral.
1: D'accord, oui, ça d'accord.
2: Et le libéralisme sans capitalisme, c'est peut-être plus compliqué.
1: Oui,
2: mais le capitalisme, c'est vraiment une technique d'organisation de l'économie. Et donc vous avez la version, en effet... organisation capitaliste, régime autoritaire. Dans l'histoire occidentale, il y a eu une coïncidence entre le capitalisme et le libéralisme. Mais les deux, quand même, je pense, font écho à...
1: D'accord.
2: Font écho comme... Et par exemple, le capitalisme sous Napoléon III n'est pas complètement libéral. Hein. Donc il y a eu différents...
1: Vers la fin, il y a libéral.
2: Un peu plus, mais il y a cette tension vers le libéralisme. Mais,
1: ouais.
2: Mais c'est quand même, il y a quand même une nuance.
1: Ouais,
2: mais donc... En effet, nos écrivains du début du 19e, ils assistent à la révolution capitaliste et ils sont tout à fait sidérés. Ils comprennent. Et moi, ce qui m'a beaucoup frappé, c'est leur intelligence, leur sensibilité. S'ils comprennent pour la grande majorité ce qui est en train de se passer, et ils se posent tout de suite les grandes questions. Dans quelle mesure cela va changer la vie des hommes, la condition humaine, la façon d'habiter la Terre. Vous avez quelqu'un comme Balzac
1: Balzac est certainement le plus, enfin, je dirais pas plus connu, mais qui est le plus intéressant parce que dans le fond, c'est quand même bizarre Balzac. Moi, j'ai des idées personnelles par mes lectures. Balzac était très monarchiste quelque part, plutôt réac d'une certaine manière dans ses idées, dans sa vie, et finalement, il écrit sur le capitalisme d'une façon extraordinaire.
2: Oui, mais c'est ça, je pense, qu'il signe la distinction d'un grand écrivain.
1: Ouais.
2: Oui, Balzac est clairement un conservateur,
1: monarchiste.
2: Et

0: Et ses dans ses écrits, ça ne se voit pas. Il a plutôt tendance à souligner. Enfin, il n'est pas du tout le peindre comme un anticapitaliste. Ce serait trop simple. Moi, je pense qu'il souligne l'efficacité du système capitaliste. Ouais. D'ailleurs, dans ses romans, tous ceux qui suivent bien la logique de l'intérêt réussissent à merveille. Ouais. Donc, il y a une forme d'éloge très claire de cette nouvelle logique. Et Balzac, vraiment, chapeau bas. Il en comprend les tenants et aboutissants. Mmh. C'est pas évident. Hein. Voyez, nous, par exemple, on en parlera peut-être tout à l'heure, nous sommes en train de vivre la révolution de l'intelligence artificielle. Ouais. C'est très compliqué de comprendre exactement ce qui se passe, où nous allons. Ouais. Je pense tous on tâtonne, on essaye vaguement. Ouais. Mais Balzac arrive vraiment à faire le tour de la question. Il le comprend, ses romans le montrent très clairement. Et il n'a pas... Je pense pas qu'il ait un regard vraiment moral. Il démontre à la fois l'efficacité du capitalisme et en même temps la faiblesse du caractère humain face à cette logique de l'intérêt et de l'accumulation. Ouais. Donc, il est dans cette tension. Et d'ailleurs, vous avez raison, Philippe, c'est que Tom Wolfe a dit qu'il était... Tom Wolfe lui-même, qui était donc écrivain américain de la fin du XXe siècle, lui-même conservateur, hein, c'était un des seuls écrivains américains qui était un soutien ardent de Bush, donc pour vous dire. Hein. Donc, personne à New York, c'était vraiment personne ne soutenait Bush à part lui.
1: Alors que Bush, c'est ça, était très libéral, c'est donc
0: compliqué. Et donc, Tom Wolfe, lui, de son grand roman sur le New York des... Ouais. Sur le New York des années Reagan, le bûcher des vanités, en fait, est une très grande dénonciation du racisme à New York, de la cession des élites. Et Tom Wolfe dit, lui qui est conservateur, en fait, a écrit une sorte de roman, non pas du tout progressiste, mais où il dénonce plutôt tous les travers des conservateurs. Et donc, il fait un parallèle avec Balzac en disant, Balzac, c'est pareil, il était conservateur monarchiste et il écrit des romans qui montrent toutes les hypocrisies de ce monde-là. Ouais. Donc, je crois que c'est le signe de vrais romanciers qui n'ont pas peur de regarder la réalité et qui ont leur idée. Et les deux, de toute façon, on a tous nos ambiguïtés, donc ils ont à la fois leur personne.
1: Je dénonce pas Balzac, au contraire. Balzac, mais il est quand même dans une contradiction. Et alors, que dire des marxistes? J'allais dire nos marxistes, en rigolant, qui ont trouvé, parce qu'on lisait Balzac en Union soviétique. C'était un héros, Balzac. Mais ils n'ont rien compris, finalement. C'est ça que je veux dire.
0: Marx a beaucoup dit qu'il avait appris énormément. Marx et comme Engels, qu'ils avaient appris chez Balzac les mécanismes du capitalisme. Et ils avaient raison. Enfin, c'est une bien meilleure. C'est-à-dire, c'est beaucoup plus plaisant d'apprendre dans Balzac que dans Adam Smith. C'est quand même plus agréable à lire. On comprend très bien de quoi il s'agit. Vous avez les descriptions du banquier Nucingen, la bourse, la finance, toutes les bulles. Donc moi je trouve que les marxistes disent qu'ils ont appris. Marx en tout cas dit qu'il a appris dans Balzac. Après dans les années 60 est monté un peu en flèche l'idée de Balzac comme le grand critique de l'argent.
1: Ça
0: en effet je suis beaucoup plus dubitative. Je pense que Balzac il montre cette fragilité humaine face à l'argent, fragilité qu'il connaissait lui-même.
1: Lui
0: a passé son temps à courir après l'argent. Toute sa vie, il courait après l'argent.
1: Oui.
0: C'est aussi une époque où il n'y avait pas assez d'argent. Le système bancaire français était assez archaïque, en fait, notamment en comparaison avec avec le système bancaire britannique. Oui. Et donc, vous aviez, en fait, c'était étonnant, les reconnaissances de dette étaient une véritable monnaie.
1: Oui.
0: Et donc, vous échangez des reconnaissances de dette pour payer votre consommation quotidienne. Donc, c'est une époque où vraiment tout le monde courait après l'argent, tous les gens entreprenants.
1: Oui, mais ce que je veux dire, c'est que. Excusez-moi de vous arrêter. Pourrait être l'argent dans Les Illusions Perdues, dont nous avons écouté un peu la musique en début d'émission. On voit bien que c'est un monde de concurrence effrénée. Tous les moyens sont bons, d'achat. Les journaux sont achetés, les journalistes, moi aussi je suis journaliste, ont été littéralement achetés en quelque sorte. Et donc on est dans un monde où toute notion de compétences réelles, de hiérarchie réelle, a disparu, quoi, finalement.
0: On est dans un monde très dur, mais où il y a aussi des belles figures. Hein. César Birotteau, c'est un commerçant honnête qui fait prospérer son commerce. Bon, jusqu'au moment où il prend trop de risques, il va chuter.
1: Oui.
0: Et puis, à la rédemption, il va remonter, retrouver son honneur, payer ses dettes.
1: Oui.
0: Donc, c'est un monde très dur, mais il y a aussi des figures honnêtes. César Birotteau, bien sûr, et le beau couple des Illusions Perdues, David et Ève Séchard, qui sont des capitalistes. Hein. Ils sont entrepreneurs. C'est très moderne. C'est plutôt Ève, la vraie chef d'entreprise, c'est la femme, Ève. Donc son mari David, il est ingénieur, c'est lui qui innove, il a trouvé donc un nouveau processus, bon, qui va se faire piquer, le pauvre. Mais donc c'est amusant, et eux, ce sont des entrepreneurs qui maîtrisent leurs désirs, et donc ils ne se laissent pas piéger par l'argent. Mais après, vous avez raison, le regard sur les journalistes, en tout cas, est extrêmement sombre. Il y a vraiment un problème, Balzac dénonce une immense question sur l'éthique des journalistes.
1: Oui. Mais enfin, Lucien de Rubempré lui-même finit par découvrir ce que c'est que ce monde.
0: Oui.
1: Il faut reconnaître que c'est une figure étonnante qui risque de se noyer, mais qui ne se noie pas, en fait. En réalité, il comprend comment ça marche, et bon, puis après, je dirais, il quitte un peu l'affaire, si j'ose dire.
0: Bah oui, mais c'est amusant que vous ayez exactement dit qu'il risque de se noyer, mais qu'il ne se noie pas. Ouais. Vous rappelez à la fin du roman pourquoi il ne se noie pas.
1: Ouais.
0: Bah parce qu'il est sauvé par une figure, enfin littéralement du mal, Carlos de Herrera, le forban qui revient déguisé en prêtre espagnol.
1: Ouais.
0: Donc oui, il va être sauvé, mais à quel prix? Là, on est vraiment chez Faust. Hein. Il donne son âme à cette figure,
1: et
0: il va sombrer très loin. Et puis à la fin, quand même, il mourra. Donc oui, non, mais un regard très dur de balle. Mais c'est un monde dur, le monde des affaires. Tous les écrivains vous le disent, c'est un monde dur. Et puis il y a cette tension, ce regard qui est intéressant qu'on retrouve dans beaucoup d'autres romans sur cette question, peut-on faire preuve de sensibilité, être un artiste, apprécier le beau, mener une œuvre à bout, tout en développant les qualités nécessaires à être fort dans le monde des affaires.
1: Un vrai capitaliste.
0: Ouais. Alors, ça, c'est la réponse n'est pas tout à fait donnée. Thomas Mann est beaucoup là-dessus. C'est avec les Buddenbrook, un peu plus tard dans le 19e siècle. Les Buddenbrook, c'est l'histoire d'une lignée commerçante qui va peu à peu péricliter.
1: Oui.
0: Et il périclite au fur et à mesure que l'esprit de force du grand-père s'essouffle et que les descendants sont de plus en plus sensibles, artistes. Et le dernier, qui est un jeune garçon de 14 ans, ne vit que pour le piano. Et donc, les histoires de commerce lui passent complètement au-dessus de la tête. Et donc, il y a aussi cette question, en effet, peut-on mener de front une affaire avec tout ce que ça demande de dureté, de force, et rester sensible à la beauté du monde? Les romanciers posent la question beaucoup.
1: Ouais. Ayn Rand, on va terminer avec ça. On fait la pause, on prendra une ronde après. Allez, la pause avec Carole Frissou. Que reste-t-il de nos amours?

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1: Voilà, aujourd'hui avec moi, en direct, Anne de Guigné, souriante, qui est très contente.
2: Enchantée d'être là.
1: Tout l'or du monde, oui je vois, tout l'or du monde, de l'Antiquité à nos jours, les écrivains racontent l'économie, presse, les presses de la cité. Alors, on peut dire un mot quand même, avant d'aborder la dernière période, la période finale, enfin bon, dire un mot sur Ayn Rand, qui est une libertarienne, c'est vrai, on peut le dire, véritablement une femme qui soutient un libéralisme dur, enfin bon, ou extrême, je ne sais pas comment on dit, enfin, ou radical, enfin, comme on veut, et qui pense que dans le fond, elle est individualiste. Pourquoi ? Parce qu'elle pense qu'il faut toujours faire ce qu'on veut, aller jusqu'au bout, j'allais dire, de ses espoirs, de ses rêves, sans se laisser piétiner par les autres, embêter par les autres. C'est pas qu'elle est contre les autres, mais j'ai mon chemin à faire, il n'y en a pas d'autre. Et une société qui ne m'offre pas la capacité de faire mon chemin n'est pas une bonne société.
2: Tout à fait, elle est intéressante, elle en a beaucoup plus que
1: ce qu'on dit,
2: que la critique qui nous en arrive en Europe. Évidemment, elle a été très dure, donc elle a horreur, elle a vécu enfant la révolution bolchevique à Saint-Pétersbourg, elle en a gardé une horreur absolue de toute forme de collectivisme. Donc elle va notamment être une des plus féroces critiques contre le début de réflexion sur la sécurité sociale, de New Deal, de Roosevelt.
1: Ah, oui.
2: C'est son contemporain. Elle pourfend totalement toute cette idée d'une aide collective, de se dire qu'on est responsable des autres, des plus pauvres. Et évidemment, vu d'Europe, c'est assez choquant parce que
1: c'est tout le contraire, c'est l'histoire d'Europe.
2: Hein. Donc, on a du mal à comprendre Ayn Rand, mais en effet, ce qui est intéressant, je pense, pour nous, pour nos sociétés, et pour la France, et c'est exactement ce que vous disiez, Philippe, c'est que son message de fond, c'est pas tant ce truc égoïste de dire on s'occupe pas des autres, c'est vraiment de dire que chacun a une forme de vocation, de message à laisser sur Terre, et la responsabilité de mener, de le faire, de mener à bout sa vocation, de laisser une trace. Et donc, c'est vraiment une suggestion d'une vie où pour préserver votre intégrité, vous devez être fidèle à vos intuitions, à votre vocation. Et c'est un appel à la liberté. Et en effet, et je trouve en France, pour moi, j'adore mon pays, mais pour moi, vraiment un des symptômes un peu national, cette forme de jalousie qui est très très prégnante. Et c'est vrai qu'Ayn Rand, c'est un monde où la jalousie n'existe pas. Donc chacun est responsable de mener sa vocation et n'a aucun regard sur... Et comme chaque vocation est différente, moi Philippe, je ne vais pas être jalouse de vous parce que vous avez une magnifique émission sur Radio Protestante, sur Fréquence Protestante. Non, mais chacun mène sa vie. Mon livre, si vous l'aimez, super. Mais vous n'allez pas être jalouse, j'ai écrit ça. Je l'avais en moi, je l'ai fait. Et je ne suis pas jalouse de mon voisin, d'un auteur qui a beaucoup plus de succès en librairie. Et c'est assez beau, cette idée que de toute façon, vous avez un combat à mener, mais il est contre vous-même et pas contre les autres. Et ça, j'avoue que pour notre cher pays, c'est assez important parce qu'on a quand même été tous élevés aussi avec ce système des concours où, au fond, tant que vous êtes meilleur que les autres, vous êtes bon. Et peu importe si tout le monde est mauvais. Ou si tout le monde est bon.
1: Donc,
2: c'est très intéressant. Et en effet, elle a des grands romans où elle développe cette vision de l'entrepreneur, du créateur, qui est comme homme héroïque, qui sont assez beaux, qui sont forts, qui sont très forts en tout cas. Là, on a besoin. En France, on a besoin de les lire.
1: Alors, le problème, c'est que je suis d'accord, c'est pas la question, mais que nous sommes dans une société où ça se passe pas comme ça. On est plutôt dans une société un peu tocquevillienne, Tocqueville en Amérique, et qui voit que tous les Américains sont jaloux, en fait. Pour exister, il faut soulever la tête et que d'autres aillent en bas. Donc, il y a une jalousie qui est extraordinaire. Et aujourd'hui, en France, alors, nous sommes dans un monde bizarre, en France, en Europe, je dirais, avec notamment cette société liquide, comme dirait Bruman, les hiérarchies naturelles ont disparu, les institutions sont toutes piétinées d'une certaine façon. On voit que dans le monde d'aujourd'hui, c'est très compliqué. Est-ce qu'on peut encore effectivement trouver les moyens dans cette société d'exercer ce qu'on veut dire, c'est-à-dire une espèce de liberté intrinsèque? Parce que c'est ça le fond du problème. Est-ce qu'on n'est pas un peu ligoté par, alors moi ce que je dirais, hein, c'est un peu curieux de dire ça ici sur cette antenne, mais par une espèce de faux moralisme, une fausse philanthropie. Le faux moralisme, c'est que toute la journée, on nous assène des espèces de « il faut faire ci, il faut faire ça, il faut faire ça, parce que c'est pas comme ça, la planète est menacée, parce qu'il y a des problèmes ». Enfin, si on écoute les radios qui marchent tout le temps, je citerai pas les antennes. Dans le fond, c'est un monde assez triste et on ne sait pas très bien ce qu'on pourrait faire finalement, parce que sinon, on risque de contrevenir à chaque instant aux idées des autres.
2: Oui.
1: C'est ça le problème, vous voyez ce que je veux dire ?
2: Bien sûr, mais moi je crois fondamentalement que c'est trop facile de dire que nos difficultés sont liées à l'environnement et notamment au matérialisme ambiant. Ouais. Moi, je pense qu'on a tout... Là-dessus, je suis vraiment libérale. Je pense qu'on a toujours le choix, à titre individuel, de mener sa vie. Et en effet, aujourd'hui, je suis frappée par la noirceur des romanciers contemporains.
1: Ah oui,
2: Et il y a, de manière très forte, en effet, cette idée que l'environnement est si sombre, le matérialisme si répandu, qu'il n'y a plus grand-chose à tirer pour nos vies. Mais non, mais ça moi, je le refuse vraiment. Je pense que, voilà, certes, l'environnement dans lequel nous évoluons tous n'est pas très gai. Il y a beaucoup de raisons de se préoccuper. Mais moi, je crois fondamentalement que chacun, et là-dessus, en effet, je rejoins plutôt, je trouve le message d'Ayn Rand intéressant. Chacun a toujours les moyens de mener sa vie de façon plus ou moins facile. Et chacun dans un contexte, parfois très entravé, mais. Donc non, moi je crois que c'est on peut pas dire parce que tout voilà de dire que comme toutes les radios nous servent un discours triste, on ne peut rien faire. Non. Philippe, chacun peut peut redresser la tête.
1: Je fais, vous inquiétez pas.
2: Ouais, je sais bien.
1: Alors il nous reste peut-être à peu près 5-6 minutes. J'aimerais qu'on termine sur un texte dont vous parlez qui me paraît encore très intéressant aujourd'hui, c'est le texte de Pérec sur les choses. Parce que, dans le fond, on n'en a pas parlé, mais je pense que ça mériterait une grande émission tout au long. C'est-à-dire que je pense que la télé française a été vraiment impactée de façon très forte par mai 68. Alors, en bien ou en mal. Et ce qu'on nous montre dans le couple des choses, c'est un couple qui veut réussir socialement. Voilà. Qui invente, qui achète des choses, etc. Alors, on dit que ça sera bientôt la société de consommation, la société du spectacle de Guy Debord, c'est vrai. Mais en même temps, j'ai envie de dire, dans le fond, après tout, ils achètent des choses. Oui. Ils veulent acquérir. Nous sommes en 65, je crois que le roman est en 65. Et c'est le moment des Trente Glorieuses où beaucoup de gens acquièrent justement des choses. Enfin, je pourrais faire toute longue émission sur ce que mes parents ont acquis à l'époque. C'est-à-dire, bon, ils acquièrent des choses qu'ils n'auraient pas pu acquérir simplement 5-6 ans avant. Vous voyez ce que je veux dire? Et dans le fond, pour eux, c'était complètement entré dans la scène, non pas de l'opulence, mais de quelque chose qui était pour eux une sorte d'opulence. Moi, je m'en souviens, ils parlaient toujours de la guerre. Ben oui, mais évidemment, quand on sortait de la guerre, c'est pas du tout ce qu'on a vécu en 65-70. Vous voyez ce que je veux dire? Et ça, c'est un point qui m'a beaucoup frappé. Il y a des sociologues, il y en a très peu qui se sont occupés de ça. Mais je pense que les Trente Glorieuses, qui vont bientôt connaître leur fin...
2: Qui
1: connaissent déjà beaucoup de problèmes. On a déjà des petits peu du chômage dans certaines villes, etc. Mais vraiment, c'est le moment où, quelque part, ça éclate. C'est le moment où la télévision rentre dans les foyers.
2: Ouais. Et le livre de Pérec, qui a beaucoup marqué son époque... Ouais. Une fois de plus, il est fascinant, parce qu'il y a vraiment cette sensibilité, cette perception de l'écrivain... Et à ce moment-là, très peu de personnes, très peu d'écrivains, on voit, comme lui, la fragilité derrière la consommation.
1: Oui.
2: Et en effet, il y avait quand même un mouvement tout à fait légitime de grande satisfaction en France.
1: Il y avait les deux, c'est ça.
2: Il y avait les deux. Oui. Et lui, ce qui est intéressant, c'est qu'il n'est pas binaire. Son couple, c'est son héros.
1: Oui.
2: Jérôme et Sylvie, je crois. D'ailleurs, c'est intéressant comment il écrit de façon très détachée. Donc, ces héros, ils sont partagés. À la fois, ils n'ont pas envie de rentrer dans le système. D'ailleurs, ils prennent plutôt des petits jobs, comme on dit. Ils font des sondages. Ils ne veulent pas du tout. Ils ont plus ou moins arrêté leurs études. Ils ont envie de vivre libre, de pas... Ils n'ont pas envie de rentrer dans cette société d'adultes, de rentrer vraiment justement dans la consommation, dans la compétition de l'entreprise. Et pendant toutes ces années où on les voit, les années de jeunesse, ils font des sondages et on comprend qu'ils sont payés au sondage. Donc ils ont un pied en dehors, ils ont leurs copains, ils font des grandes soirées pour refaire le monde. Voilà, mais peu à peu, ils en voient, ce qui est très à la fois troublant et puis un peu et un petit peu évidemment angoissant, c'est qu'on voit que leurs rêves sont peu à peu de plus en plus happés. Donc ils se promènent dans les rues de Paris, dans les vitrines, et ils rêvent de leur appartement. Du jour, ils auront un bel appartement, un appartement rempli de choses magnifiques. Ils ont bon goût, hein, ce sont des beaux, des beaux meubles, de belles matières. Et peu à peu, leurs rêves se remplissent de toutes ces choses. Et ils vont, au final, et au final, ils vont abdiquer leur volonté qui était de rester libre et ils vont prendre justement un boulot fixe. Ils vont partir à Bordeaux où là, ils deviennent salariés. Et quelque part, on peut dire qu'ils rentrent dans la vie d'adulte. Tant mieux, bienvenue. Ouais. Mais on voit bien dans le regard de Pérec, il y a beaucoup... Et Pérec qui est très loin de ses héros, enfin de ses personnages d'ailleurs. Personnages qui existent à peine. Hein, il ne les décrit pas du tout. Et là, Pérec a une très belle phrase en disant que... Pleine d'empathie sur le fait que en fait, le mal était déjà en eux. En fait, ils n'avaient pas. Et en fait, parce qu'ils ont. Même leur combat était mauvais. Ils vont se laisser complètement abrutir par ce monde de consommation.
1: Là, vous faites une critique 68arde, je dirais, assez étonnante. Alors, il y aura 68, et justement, en 68, ça n'a pas été jusqu'à la Révolution. Vous voyez ce que je veux dire? Ce sentiment de beaucoup de gens qui existait, qui racontait dans de nombreux films. Si je me sens tué, des reportages extraordinaires, c'est un sentiment qu'ils avaient. Mais en fait, ils n'ont pas sauté le pas.
2: Non,
1: c'est 68... normal. C'est normal d'ailleurs, entre parenthèses.
2: Ouais, donc Pérec, en effet, c'est une critique fine, grosso modo, d'une société qui a perdu son sens. On voit bien, il raconte les discussions des jeunes gens, il parle un peu de politique, un peu de la guerre d'Algérie, mais pas trop, puis ils reviennent tout le temps sur les canapés. C'est assez intéressant. Et non, de toute façon, c'est toujours le fond de la critique capitaliste, c'est quel est le sens de tout ça. Et on voit bien d'ailleurs, de toute façon, moi je crois que la prospérité qu'a apporté la croissance des Trente Glorieuses, elle est merveilleuse, elle a permis de sortir de nombreuses familles de la pauvreté. Et donc je ne ferai pas du tout, je vais pas me la jouer anticapitaliste. Hein. Je suis journaliste au Figaro.
1: Mais
2: ce qui est très intéressant, la fine pointe, c'est vraiment cette perte de sens. Et en effet, après 68 va commencer cette critique, mais se termine avant tout dans un élan complètement... c'est le consumérisme à la fin.
1: Hein. Oui,
2: c'est tout à fait. C'est la jouissance qui va être demandée. Et on voit bien que on n'est plus du tout sur le thème de Pérec, de savoir quelle liberté, et puis comment donner un sens à cette avancée du capitalisme dans la vie de chacun.
1: Ouais,
2: mais c'est un beau livre, c'est un très beau livre, les choses.
1: En tout cas, qui révèle des choses tout à fait extraordinaires. Alors, qu'est-ce qui nous reste à faire? Il reste 2 ou 3 minutes. Qu'est-ce qui nous reste à faire, nous, vous, en tant que journaliste, comment vous voyez le monde de l'économie française aujourd'hui? Enfin, le paysage il est quand même dévasté, mais enfin bon. Non. Au-delà des dévastations, c'est le même problème qui se pose.
2: Le paysage, non, vous avez raison, Philippe. Le paysage n'est pas joyeux, c'est moins qu'on puisse dire. Peu de choses marchent bien.
1: Ouais.
2: Mais moi, je crois que la leçon à tirer de tous ces écrivains, c'est leur volonté de se confronter au réel, de regarder, de comprendre, de remettre en cause tous leurs préjugés, si besoin. Et ça, je pense, c'est ça, cette flamme qu'il faut que nous gardions. Parce qu'il y a une telle, en ce moment, il y a un tel désespoir qu'on n'a même pas plus tellement envie de savoir exactement ce qui se passe. On se dit non, mais de toute façon, rien ne va. Donc, autant se replier sur nos bonheurs privés, nos sphères familiales, amicales. Et je sens que c'est vraiment la tentation. Hein. En cette année, moi, autour de moi, c'est le discours qu'on entend beaucoup. Et non, tous ces écrivains, que ce soit Stendhal, Dostoïevski, ils ont critiqué, par exemple, le système économique, mais ils sont allés voir. Ils ont étudié, ils ont lu les économistes. Et je dirais, aujourd'hui, c'est quand même le numérique, l'intelligence artificielle, la grande révolution. Et je pense que c'est une injonction, nous tous, d'essayer de vraiment comprendre ce qui se passe. Et je le dis aussi pour moi, parce que, en plus, comme c'est très technique, moi, il y a une forme de paresse à se dire, on va prendre 3 résumés, bon, vaguement. Non, il faut y aller, il faut garder cette curiosité intellectuelle très forte.
1: Oui, c'est vrai.
2: D'essayer de comprendre ce qui se passe et d'en trouver le sens. Et puis, si on pense que ça ne va pas, le dire.
1: Oui, et puis surtout garder toute sa vie, je dirais, ce qui a commencé dans votre jeunesse, un certain nombre de valeurs. Ne jamais abdiquer devant le réel, je dirais. Ne jamais abdiquer sans pour autant le critiquer violemment. Enfin, je veux dire.
2: Tout à fait, ne pas abdiquer. Et puis croire, moi, par exemple, l'intelligence artificielle, je garde Je garde tout à fait l'espoir qu'on puisse la réguler et la mettre au service de la société. Partir déjà battu avec l'idée qu'on va être, c'est soit rien, soit l'aliénation.
1: Ça, je suis d'accord.
2: Ça me semble une vision vraiment trop noire.
1: Ouais.
2: Je crois qu'il peut toujours trouver un juste chemin. Bon, peut-être, c'est très bisounours, vu de loin. Mais il faut se battre pour cela.
1: Il faut retrouver le vrai sens du politique aussi. Hein.
2: Oui.
1: Sans vrai sens du politique, on ne peut pas réussir. Voilà.
2: Mais excellente conclusion. Tout ça, c'est une question politique.
1: Voilà. Allez, mais on la fera la prochaine fois. Allez, aujourd'hui avec moi, j'avais Anne de Guigné. Allez, tout l'heure du monde, l'Antiquité à nos jours, les écrivains racontent l'économie, les presses de la cité. On aura compris que c'est un livre à lire. Voilà. Merci à tous. Bon après-midi. À bientôt.
2: Merci beaucoup.
1: Au revoir.
2: Au revoir.

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1: Le lien est la mémoire de l'ange. Nous vivons et nous reconstruisons sans cesse, sur nos ruines, sur nos décombres. Notre histoire n'est qu'un tissu de cicatrices, nos bâtiments neufs portent la mémoire des pierres de ceux que nous avons détruits. Notre histoire transmet la mémoire de l'ombre et de la lumière, de la fange et du ciel qui la composent. Ici apparaît l'ange de l'histoire tel que le découvrit Walter Benjamin lorsqu'il découvrit au printemps 1921 l'Angelus Novus, peint par Paul Klee en 1920 dans une exposition de la galerie Hans Goltz à Munich et qu'il acheta pour 1000 marks, l'équivalent de 14 dollars. Cet ange aux ailes déployées et emporté à son corps défendant par une tempête vers un avenir catastrophique représente le destin de l'humanité. Walter Benjamin en parle ainsi dans la 9e thèse de son essai sur le concept d'histoire. Il existe un tableau de Klee qui s'intitule « Angelus Novus ». Il représente un ange qui semble avoir dessein de s'éloigner de ce à quoi son regard semble rivé. Ses yeux sont écarquillés, sa bouche ouverte, ses ailes déployées. Tel est l'aspect que doit avoir nécessairement l'ange de l'histoire. Il a le visage tourné vers le passé, où paraît devant nous une suite d'événements. Il ne voit qu'une seule et unique catastrophe qui ne cesse d'amonceler ruine sur ruine et les jette à ses pieds. Il voudrait bien s'attarder, réveiller les morts, rassembler les vaincus. Mais du paradis souffle une tempête qui s'est prise dans ses ailes si forte que l'ange ne peut plus les refermer. Cette tempête le pousse incessamment vers l'avenir auquel il tourne le dos, cependant que jusqu'au ciel, devant lui, s'accumulent les ruines. Cette tempête est ce que nous appelons le progrès. L'ange de l'histoire est un trait d'union permanent entre le paradis et l'apocalypse, entre la cohérence et le chaos, entre l'humanisme et la barbarie. Plus de 62 millions d'années avant l'apparition de l'homme sur Terre, des météorites et les dégâts sismiques et climatiques causés par leur chute avaient exterminé les dinosaures il y a 65 millions d'années. Nous sommes le fruit de la destruction et du chaos. L'Angelus Novus agit comme un ramasseur historique de temps. Il symbolise le refus d'oublier les souffrances des générations opprimées et vaincues. Faisant mémoire du passé, il ne se laisse pas happer par un progrès qui fait fi du passé, mais il agit de telle sorte que les sacrifices et la mort de ceux qui l'ont précédé ne soient pas vains, ne soient pas perdus pour l'histoire, ouvrant ainsi la porte de l'espérance, de leur délivrance en même temps que la nôtre. Selon Walter Benjamin, il n'est aucun document de culture qui ne soit aussi document de barbarie. La vraie tâche de l'historien, c'est de brosser l'histoire à contre-poil. L'ange nouveau de Klee préférerait libérer les hommes en les dépouillant plutôt que de les rendre heureux en leur donnant. Nous vivons dans un paysage ordinaire putréfié. En 1990, le peintre et sculpteur Anselm Kiefer a présenté à Jérusalem une sculpture monumentale intitulée « Pavot et mémoire, l'ange de l'histoire ». Il s'agit d'un avion de plomb aux ailes chargées de livres remplis de fleurs séchées. Cette œuvre rend hommage à la fois à Paul Celan et à Walter Benjamin. Écrit peu après la libération du camp d'Auschwitz par l'armée rouge, les premiers poèmes du recueil « Pavot et mémoire » de Paul Celan s'élèvent contre l'oubli. Dans ses écrits, Walter Benjamin présente Staline comme un traître, Hitler comme l'antéchrist, les sociaux-démocrates intoxiqués par différentes idéologies telles que la glorification du travail, la domination de la nature et du progrès, et les communistes prêts à succomber aux mêmes égarements. Il faut relire aujourd'hui les écrits de Stefan Zweig, de Walter Benjamin, contempler les œuvres de Paul Klee et d'Anselm Kiefer, et ne pas oublier de méditer les errances de certains intellectuels qui auront cautionné en leur temps Hitler, Staline, Mao, et qui cautionnent aujourd'hui Poutine, tout comme ses frères et sœurs extrémistes, qu'ils soient américains, français, autrichiens, polonais, hongrois, italiens, danois, grecs, scandinaves ou brésiliens, avec leur fantasme de « priorité nationale. Rejet des migrants, restriction de l'indépendance des juges et des médias, conception de la citoyenneté basée sur l'origine ethnique ou religieuse, culte de la nationalité, tels sont les joyeux ingrédients de ceux qui réécrivent l'histoire et qui justifient les exactions des uns en invoquant celles des autres.

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2: Chers auditeurs et auditrices, bonjour. Soyez les bienvenus dans ce nouvel épisode de La vie, mode d'emploi. Votre émission mensuelle consacrée à la vie relationnelle, affective et sexuelle. Nous nous retrouvons ici en direct le quatrième mardi du mois à 13h, puis en rediffusion et en podcast sur le site de la radio www.fréquenceprotestante.com. Conseillère conjugale et familiale, j'accompagne les personnes à chaque étape de la vie relationnelle, affective et sexuelle dans le cadre d'entretiens et d'ateliers. Mes activités et chroniques radio sont disponibles sur mon site www.lamaisonenchantée.fr. Cette émission du jour est la dernière de cette année scolaire. Je suis fière de l'animer pour Fréquence Protestante, née il y a 42 ans dans le contexte de la libéralisation des ondes françaises. Je suis d'ailleurs amusée de constater que j'ai l'âge de cette radio. Fréquence Protestante propose un regard exigeant et bienveillant sur le monde, avec des animateurs experts de leur métier, et c'est rare. Il me semble que la tonalité spécifique de cette radio, qui est aussi la vôtre, peut se décliner en quelques mots: accueil, écoute, dialogue, pédagogie. Il s'agit d'incarner une parole décloisonnée, permettant de maintenir une polyphonie de points de vue. C'est une manière d'habiter le monde. Aussi, Fréquence Protestante prend le temps. Ça tombe bien car il s'agit du thème d'aujourd'hui. Aujourd'hui, nous allons réfléchir à la manière, ensemble, nous allons réfléchir à la manière dont notre rapport au temps se construit, à ce qu'il dit de nous, à qui il appartient en somme. Pour moi, m'inscrire dans le temps long permet de construire une expertise, une liberté critique aussi, en phase avec mes valeurs. Pour autant, n'étant pas étrangère à la société dans laquelle nous vivons, j'observe que tout s'accélère. Tout va très vite, parfois trop vite. En consultation, les personnes que je reçois sont parfois confrontées au paradoxe suivant. Investir la vie relationnelle dans un temps long, avec des décisions qui méritent de se mûrir, tout en étant prié d'agir vite, de se positionner rapidement. Un axe de travail en relation d'aide consiste à démêler les priorités, ce qui relève de l'urgent, du prioritaire, du facultatif. Remettre de la souplesse et du dialogue là où tout semblait figé. Je vous propose maintenant un court extrait sonore illustrant en humour notre rapport au temps.
3: Ce n'est qu'un lapin avec une veste. Ah, et une montre.
4: Oh, fermez, moustache. Je suis en retard, en retard, en retard.
3: C'est très curieux. Ce lapin est en retard, pourquoi faire? Hé, hey, monsieur.
4: En retard, en retard. J'ai rendez-vous quelque part. Je n'ai pas le temps de dire au revoir. Je suis en retard, en retard.
3: Il faut que ce soit très important. Une fête ou quelque chose de ce genre. Monsieur lapin, attendez-moi.
4: Non, quelqu'un m'attend. Vraiment, c'est important. Je n'ai pas le temps de dire au revoir. Je suis en retard, en retard.
2: Chers auditeurs et auditrices, peut-être avez-vous reconnu cet extrait d'Alice au Pays des Merveilles, mettant en scène un lapin qui court après le temps. En effet, le temps est précieux. Le temps est une ressource. Dans une perspective temporelle, ici-bas, le temps appartient aux hommes et peut se rémunérer. Dans une perspective spirituelle, le temps appartient à Dieu et n'a donc pas de prix. Entre les deux, comment se situer? Quel modus vivendi adopter? Peut-être que pour surmonter cette apparente dichotomie, nous pouvons envisager un pas de côté avec une approche dynamique du temps, comme s'il s'agissait d'un voyage. Aussi, dans ma discipline, qui est le conseil conjugal et familial, nous abordons la vie à travers ses étapes, différentes selon les sexes. Le temps de la grossesse et de la naissance. Le temps de l'enfance, avec des joies et des crises. Le temps du féminin, avec les règles, l'enfantement, la ménopause. Le temps du masculin qui connaîtra aussi l'andropause. Le temps du travail, salarié ou non, rémunéré ou non, dont les 35 heures constituent une représentation parmi d'autres. Le temps du couple, avec ses joies et ses peines. Le temps de la vieillesse et de la fin de la vie. J'observe une tendance sociétale à utiliser le temps comme une ressource où il est parfois perçu comme de bon ton, de se dire débordé. En France, le modèle du présentéisme au travail revêt une dimension culturelle forte qui se distingue d'autres modèles culturels et pourrait donc s'interroger. Les personnes que je reçois en entretien de conseil conjugal et familial peuvent exprimer des injonctions paradoxales entre le modèle économique qui exige la disponibilité grande des travailleurs et les exigences de la parentalité et vie personnelle. Prendre le temps de vivre, le temps d'aimer, d'être disponible, constituent des cadeaux offerts aux personnes que nous aimons, aux engagements que l'on défend. Notre disponibilité est un moyen d'exprimer notre loyauté. Les enfants ont besoin de passer du temps avec leurs parents, des moments de qualité, mais aussi du quotidien et du temps gratuit. Les conjoints ont besoin de moments libres, au-delà des obligations du quotidien. Enfin, les projets demandent du temps pour se construire et se vivre. Aussi, le temps est un voyage qui nous emmène à la rencontre de nous-mêmes, des autres et des projets que l'on souhaite vivre. Pour illustrer cette idée du voyage, je vous propose cette deuxième étape musicale, plus longue, avec une version remixée de la célèbre chanson « Voyage, voyage ».

Tous et toutes, peut-être aurez-vous reconnu Voyage Voyage dans une version moderne de style bachata, chantée par Estelle. Aussi, avant de nous quitter pour la césure estivale, j'ai envie de partager avec vous un poème, souvent attribué à Jean d'Ormesson, intitulé « Le train de la vie », qui met en mots avec beaucoup de délicatesse le temps qui passe. À la naissance, on monte dans le train et on rencontre nos parents. Et on croit qu'ils voyageront toujours avec nous. Pourtant, à une station, nos parents descendront du train, nous laissant seuls continuer le voyage. Au fur et à mesure que le temps passe, d'autres personnes montent dans le train. Et elles seront importantes. Notre fratrie, nos amis, nos enfants, même l'amour de notre vie. Beaucoup démissionneront, même éventuellement l'amour de notre vie, et laisseront un vide plus ou moins grand. D'autres seront si discrets qu'on ne réalisera pas qu'ils ont quitté leur siège. Ce voyage en train sera plein de joie, de peine, d'attente, de bonjour, d'au revoir et d'adieu. Le succès est d'avoir de bonnes relations avec tous les passagers, pourvu qu'on donne le meilleur de nous-mêmes. On ne sait pas à quelle station nous descendrons. Donc, vivons heureux, aimons et pardonnons. Il est important de le faire, car lorsque nous descendrons du train, nous ne devrons laisser que de beaux souvenirs à ceux qui continueront leur voyage. Soyons heureux avec ce que nous avons et remercions le ciel de ce voyage fantastique. Aussi, merci d'être un des passagers de mon train. Et si je dois descendre à la prochaine station, je suis content d'avoir fait un bout de chemin avec vous. Chers auditeurs et auditrices, je vous souhaite un bel été, riche de déconnexion, de repos et de joie, et serai très heureuse

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1: Bonjour à tous et bienvenue dans cette émission de Chant contre chant, émission mensuelle sur le cinéma réalisée sur fréquence protestante par l'association Profil. Cette émission sera présentée par moi-même, Jacques Champeau, et animée par Annie Talec. Bonjour Annie.
2: Bonjour Jacques.
1: Et par Yvon Talec.
3: Bonjour
1: Yvon.
3: Jacques. Bonjour Jacques.
1: Alors, comme chaque année, nous allons consacrer notre émission de juin au Festival de Cannes, et nous allons donc le faire avec Annie et Yvon, qui ont participé tous deux au festival dans l'équipe qui entoure le jury œcuménique. Alors le Festival de Cannes, on en voit surtout dans les médias, les vedettes évidemment sur le tapis rouge, et les controverses politiques. Mais le festival, ce sont d'abord des films, très variés, et le plus souvent de grande qualité, et des films qui vont sortir sur nos écrans pendant tout le reste de l'année, et je dirais largement structurer notre activité d'amateurs de cinéma. Et donc, c'est important d'en avoir un petit panorama un peu complet. Mais d'abord, je voudrais un peu vous demander votre ressenti du festival, vos impressions générales, je dirais de néophyte, puisque je crois que c'est la première fois que vous y participiez.
2: Effectivement, Jacques, c'est la première fois que nous participions, et ce, pour ce 79e festival, qui nous a permis de rencontrer de nombreux cinéphiles passionnés, des jeunes ou des retraités, car ces deux groupes représentent une grande majorité des gens que nous avons rencontrés dans le public, dans les files d'attente, dans les projections, beaucoup d'échanges, des points de vue différents.
1: Ah, c'est ça qui fait le charme de Cannes, c'est
2: l'échange. Exactement, exactement. Les thèmes ont été très variés cette année. La recherche d'identité, la présence de l'histoire, la mémoire, la famille, les liens affectifs et bien sûr les fractures politiques et sociales, la place des minorités, la violence et la guerre. Alors, nombreux de pays ont été représentés, la Roumanie, le Chili, la Lettonie, le Maroc. Peu de films des États-Unis, seuls deux en compétition, Paper Tiger et The Man I Love. Deux autres films en section Certains regards et cinq films hors compétition, dont Avodon. Il n'y a pas eu de grosse production, que des films indépendants. Cannes, c'est aussi, pour nous, ça a été une belle expérience, une gymnastique dès 6h59 par la réservation des places, à laquelle on s'habitue, hein, mais surtout, il faut avoir bien planifié à l'avance. Le meilleur conseil pour nos amis qui auront les chanceux qui l'an prochain iront est de tenter le maximum de places au cinéum.
1: Bon, bah écoutez, c'est bien que vous ayez apprécié votre festival. Alors, on va, traditionnellement, nous commençons par la discussion un peu du palmarès de la compétition. Et donc, nous allons commencer très naturellement par la Palme d'Or. Palme d'Or qui, cette année, est en plus prix du jury œcuménique. Je crois que c'est arrivé 6 fois dans l'histoire de Cannes, enfin, et du jury œcuménique. Et la dernière fois, je crois que c'était il y a 27 ou 28 ans. Donc, c'est

0: Ce film est intéressant à différents titres. D'abord par l'histoire. Il s'agit d'un problème lié à l'immigration, c'est-à-dire une famille d'origine mixte roumaine et norvégienne qui s'installe dans un tout petit village norvégien qui commence à des liens d'amitié avec ses voisins. Famille de 5 enfants, et ce qui est très important, c'est une famille très religieuse, on dirait presque orthodoxe, et très vite, on va assister à la confrontation des comportements de cette famille avec l'institution socio-judiciaire de la Norvège. Un des enfants arrive à l'école avec des ecchymoses et se met en place immédiatement le protocole du système norvégien, c'est-à-dire que l'administration, à la différence d'ailleurs de ce que nous connaissons en France, l'administration a tout pouvoir lorsque des cas de maltraitance lui sont signalés, d'enlever les enfants de sa famille. Mmh. Et c'est extrêmement dramatique, puisque là, on a 5 enfants qui vont être placés tous ensemble, y compris un tout petit bébé qui est encore allaité par sa mère.
1: Oui. Ce qui est intéressant, c'est que c'est la première fois, je crois, que Mungiu quitte la Roumanie. En fait, tous ses films précédents étaient en Roumanie. Alors là, il ne l'a pas totalement quitté, puisque un des protagonistes est d'origine roumaine, mais c'est quand même un saut, et quelquefois les réalisateurs se plantent quand ils sortent de leur pays. Là, manifestement, c'est pas le cas.
0: Ah ben, non seulement il ne s'est pas planté, mais il a complètement livré, en plus de l'histoire intime et familiale, toujours par rapport aux institutions, une analyse extrêmement fine des systèmes et de la confrontation des systèmes face à la question de la maltraitance. Et il y aura une première partie du film où on voit se dérouler tous les rapports entre l'institution sociale et la famille, mais ensuite un moment magistral qui est celui du procès civil de la famille versus la question des maltraitances et la question de savoir si les enfants doivent être placés ou non. C'est une analyse que nous avons trouvée absolument remarquable, en ce sens qu'elle est extrêmement nuancée. Il n'y a aucun manichéisme dans cette approche. Et surtout, il y a une ouverture extraordinaire sur une réflexion. C'est-à-dire c'est un film qui va engendrer obligatoirement une très très grande réflexion sur toute la question de non seulement de l'identité, mais de l'intégration et du choc des cultures.
1: Un sujet très sensible et ce genre de discussion que nous aimons bien à profil.
0: Et complètement d'actualité aujourd'hui.
1: Et complètement d'actualité, absolument. Bon, eh bien écoute, merci Yvon. Quand il sortira, je ne sais plus quand il sort, mais je crois que
0: il doit sortir le 19 août.
1: Oui, c'est ça. Et à la fin des vacances, c'est vraiment un film à ne pas manquer. Alors, le Grand Prix est allé à quelqu'un aussi qu'on connaît bien à Cannes, Andrei Zviagintsev, pour Minotaur. Annie, tu nous en dis un mot ?
2: Oui, c'est intéressant, ce réalisateur russe là qui réside en France depuis l'invasion de l'Ukraine en février 2022, nous livre son 5e long-métrage, et on le connaît, à travers Elena, qui avait eu ce prix du jury et dans la section Un certain regard, en 2011. Léviathan, qui a eu le prix du scénario 2014, qui parlait du livre de Jacob. La faute d'amour, prix du jury en 2017. Et
1: oui,
2: César,
1: il rafle à chaque fois un prix.
2: À chaque fois un prix. Mais ces films ont en commun très souvent des références au texte de la Bible.
1: Oui, et aussi... En fait, une critique sociale du pays, mais à travers un thriller ou une histoire qui n'est pas purement politique.
2: C'est cela. Donc là, on est le film va situer entre un thriller et une tragédie qui a été librement inspiré de La femme infidèle de Chabrol de 69. Donc c'est une histoire dramatique d'un adultère avec un meurtre, en faisant référence ici au Minotaure, parce que l'homme va tuer de façon très agressive l'amant de sa femme. Et à cette histoire d'adultère va se mêler une histoire politique. C'est celle de l'invasion russe en Ukraine et surtout la critique de la Russie de Poutine où règnent tous les oligarques et les conséquences sur le monde. C'est-à-dire on a vu l'exode des jeunes vers l'Occident, des jeunes hommes, l'obligation de mobiliser les employés par désignation, par leurs propres employeurs. Ça, c'est assez quand même particulièrement...
1: Je ne connaissais pas ça, c'est épouvantable.
2: Oui, c'est épouvantable. Et donc, c'est une subtile description de la société russe contemporaine, les privilèges

0: des oligarques là sont bien marquées. Et petite nuance aussi intéressante, c'est les femmes russes des oligarques qui sont complètement asservies par les mâles dominants. Ça, c'est très important. Quant à la mise en scène pour ce Grand Prix, elle est très épurée. La photographie est excessivement travaillée, que ce soit dans les milieux luxueux ou dans les HLM. Tout ça est superbement montré.
1: C'est souvent une photographie assez froide, d'ailleurs, Zviagintsev.
0: Oui, tout à fait.
1: Qui reste à distance,
0: oui,
1: en fait.
0: Oui, mais particulièrement soft.
1: Oui,
0: voilà.
1: D'accord.
0: Donc, les trois acteurs sont principaux, tiennent un rôle avec brio. C'est vraiment, on comprend pourquoi il a obtenu ce Grand Prix. Et il sortira le 14 octobre. C'est un film qui dure 2h15.
1: Oui, mais qui sans doute est à ne pas manquer aussi.
0: Tout à fait.
1: Alors, on continue à dérouler le palmarès. Et ensuite, c'est le prix de la mise en scène. Alors là, le jury n'a pas réussi à trancher. Il en a récompensé deux. Mm-hmm. Alors, d'un côté, quelqu'un qui est déjà assez connu à Cannes ou dans le monde du cinéma, qui est le Polonais Paweł Pawlikowski, qui, avec Fatherland, c'est celui qui avait fait Ida et Cold War, donc on le connaît assez bien, mais je crois que vous n'avez pas pu voir le film.
0: Malheureusement, non.
1: Voilà. Et donc, l'autre ex aequo, c'est La Bola Negra de Javier Calvo et Javier Ambrosi, qui, eux, sont deux Espagnols que l'on connaît beaucoup moins. Alors, Annie.
0: On les connaît beaucoup moins parce qu'ils ont réalisé, ils ont créé une série TV qu'on appelle La Mesia. Et ce film, qui est un drame et film de guerre, a été inspiré par un roman tout à fait étonnant, qui est La Boule Noire de Federico Garcia Lorca. Mmh. Il avait écrit ça avant son assassinat en 1936. En quoi consiste ce film ? Il s'agit de trois hommes homosexuels à différentes époques, 1932, 37 et 2017. Et à travers ce film, on a les thèmes du désir, de la marginalité et de la répression. Mmh. Donc, c'est une photographie excessivement bien travaillée où on voit des jeux d'ombre et de lumière. Les différentes époques apparaissent avec des différentes couleurs également. Et la mise en scène est très soignée, que ça soit pour les corps d'hommes ou les décors. C'est quand même très travaillé. On comprend pourquoi ils ont eu ce problème pour discerner de la mise en scène.
1: Oui, parce que Pawlikowski est également un grand metteur en scène et avec des images qui sont fortes. C'est assez intéressant aussi parce que il y a toute une nouvelle génération actuellement de réalisateurs espagnols. On en a vu plusieurs ces derniers temps à Paris, des gens qui ont entre 40 et 50 ans et qui vraiment sont en train de renouveler le cinéma espagnol, souvent aussi d'ailleurs en s'intéressant à des épisodes passés.
0: Oui, et on a dans les acteurs masculins Lorenzo Zuerzolo, pardon, et Miguel Bernardo qui sont associés à Penélope Cruz et à Glenn Close, qui participent au film. Voilà. Mais de façon plus ténue. Ils n'ont pas un rôle principal.
1: D'accord. Penélope Cruz, on la connaît bien, effectivement, par les films d'Almodovar. Glenn Close, je ne sais pas ce qu'elle fait là, mais...
0: Voilà. Elle est là. On peut reprocher au film quelques longueurs.
1: Ah oui. Ah ben ça, malheureusement, c'est souvent le cas dans les films actuels, mais voilà. Bon, on ne sait plus couper. Voilà. Alors, nous continuons à dérouler le palmarès, le prix du scénario. Alors, nous arrivons à un film français. De manière générale, il n'y a pas eu tellement de films français qui ont été récompensés. Et quand je lis les critiques, j'ai l'impression qu'effectivement, le cru 2026 n'était pas exceptionnel, contrairement effectivement à d'autres pays, et notamment à l'Europe de l'Est, qui a été beaucoup primé. Donc, le prix du scénario était allé à Notre Salut d'Emmanuel Maher. Alors, Yvon, tu nous en dis quoi ?
2: Alors, c'est un film, un drame historique, qui analyse à partir de la vie quotidienne d'un fonctionnaire, je dirais presque ordinaire, de Vichy, le processus d'entrée dans la collaboration. L'originalité du scénario, c'est que le réalisateur s'est inspiré de la propre vie de son grand-père, puisque le personnage principal... Mmh. N'est autre que son grand-père, Henri Maher. Très intéressant, c'est la manière dont le film est construit. C'est-à-dire qu'on voit ce fonctionnaire évoluer de jour en jour et de jour en jour s'inscrire encore plus dans la collaboration et arriver à accepter l'inacceptable. Mais tout cela coupé par une lecture en voix off des lettres que sa grand-mère adressait à son grand-père. Donc se mêle à la grande histoire, la petite histoire d'une relation personnelle, puisque ce personnage est bourré d'ambition et veut arriver sur le plan professionnel, mais veut aussi quelque part, en s'assumant de cette façon, reconquérir sa femme et retisser des liens un peu plus serrés avec elle. Le côté remarquable de ce film tient, à mon avis, principalement à son acteur, à l'acteur principal, Swan Arlo, qui interprète ce personnage banal avec une extraordinaire justesse.
1: Ouais, c'est un acteur qui est très très fort pour exprimer justement des rôles dans la banalité. C'est remarquable.
2: Il est parfait parce que on a l'impression qu'il est tout à fait insensible, qu'il passe à travers tout cela sans manifester aucune satisfaction, ni même sans s'engager véritablement. Et il interprète de façon formidable ce rôle d'Henri Marr. Le film n'a pas un intérêt extraordinaire sur la partie mise en scène. Il n'y a pas grand-chose
1: c'est pas exceptionnel
2: à en dire. C'est absolument pas exceptionnel. C'est souvent filmé caméra à l'épaule. Ce qui est étrange aussi, c'est la musique. La musique est assez anachronique, puisque sur une histoire qui, en fait, couvre la période qui va jusqu'à la fin de la guerre, on a des musiques beaucoup plus contemporaines. Des musiques pop des années 80. Et des musiques actuelles New Wave. Bon, je ne sais pas si cela apporte grand-chose au film. C'est un quasi-documentaire avec quand même peu d'apports très nouveaux sur la résistance en elle-même et sur la collaboration. C'est vraiment un personnage qui est pris dans cet engrenage avec un essai de montrer, avec une certaine réussite quand même, que ce phénomène-là pourrait se reproduire aujourd'hui.
1: Manifestement, il y a plusieurs films qui sont sortis récemment ou qui vont sortir.
2: L'idée est là.
1: Sur la collaboration, et bon, c'est sans doute pas anodin, quoi, si ces films sortent.
2: Là encore aussi, quelques longueurs.
1: Et oui, hélas, mais ça arrive souvent. Merci Yvon. Alors, le prix du jury est allé à L'Aventure rêvée, de Valeska Grisbach, qui est une Allemande. Je crois que vous ne l'avez pas vue.
0: Non.
1: C'est une réalisatrice que moi j'avais remarqué il y a quelques années, je crois que c'était en 2017, avec Western, qui était un film d'ailleurs qui se passait un petit peu comme ça dans une campagne bulgare, je crois, et qui était assez intéressant. Avec des langues. Alors, ce film, semble-t-il, est assez controversé. Certains trouvent qu'il est trop long et d'autres apprécient au contraire cette lenteur. Par contre, vous avez vu le prix, vous avez eu le film qui a, alors c'est pas le film qui a eu le prix d'interprétation féminine, mais c'est les actrices du film, Virginie Efira et Tao Okamoto, pour le film. Ah non, vous n'avez pas vu non plus celui-là. J'en parle pour très brièvement.
0: Merci.
1: C'est un film donc de Ryusuke Hamaguchi. Donc Ryusuke Hamaguchi, c'est un réalisateur japonais qu'on aime beaucoup, qui a réalisé des films comme Asako 1 et 2, Drive My Car, Le Mal n'existe pas. Donc je pense que ce film donc qui s'appelle Soudain, parce que je crois que j'ai oublié de dire le titre, il faudra le voir quand il passera. Par contre, alors vous n'avez pas vu le film de prix d'interprétation féminine, mais vous avez vu le film qui a eu le prix d'interprétation masculine. Plus exactement, c'est Emmanuel Macchia et Valentin Campagne qui ont eu le prix d'interprétation masculine pour leur rôle dans Coward de Luc Adonte. Alors, Yvon, tu l'as vu, ce film?
2: Alors, Coward, c'est un film extrêmement intéressant qu'il faut voir absolument. Un film sur la guerre.
1: Et la guerre vue d'une manière un peu particulière.
2: Alors, la Première Guerre mondiale, vue sous un double aspect, c'est-à-dire déjà la guerre proprement dite, avec les tranchées et la grande difficulté de cette vie dans les tranchées, mais par ailleurs avec l'intervention pendant ce temps de guerre d'une troupe de théâtre, donc l'émergence de l'art comme aide pour surmonter cette violence de la guerre. Mmh. Et dans cet aspect-là, c'est un jeune qui est metteur en scène, qui organise des spectacles et qui va intégrer dans sa troupe un jeune militaire, un jeune fermier, et une liaison entre les deux va petit à petit s'élaborer autour de la préparation des spectacles.
1: Oui, eh ben, Luc Adonte, c'est un réalisateur que, assez jeune, hein, mais qui a fait des films très intéressants justement sur des jeunes, et sur des jeunes qui se posent des questions par rapport à leur corps. Son premier film, c'était Girl, sur un danseur qui devenait danseuse, en fait. Ensuite, il y a eu Close, et c'est des réflexions assez subtiles sur, effectivement, ces relations homosexuelle ou pas, d'ailleurs, entre jeunes.
2: Oui, alors là, il s'agit effectivement d'une relation homosexuelle, mais de la découverte en commun d'une sensualité et le démarrage d'une histoire d'amour. La mise en scène est très intéressante en ce sens qu'elle mélange ces scènes de guerre, oui, et les scènes de spectacle et les scènes d'amour avec une photographie absolument superbe, tant dans les tranchées que sur les corps, dans les scènes de relations sexuelles entre les deux garçons. La photographie est vraiment remarquable. Et les deux acteurs offrent des performances tout à fait exceptionnelles. En particulier, celui qui interprète le metteur en scène, qui est Valentin Campagne, l'autre acteur étant Emmanuel Macchia. Et c'est un prix parfaitement mérité, avec une mise en scène extrêmement sensible et qui offre un regard extrêmement pertinent sur la vulnérabilité des sentiments, mmh, et surtout sur la place de l'art, comme la place de l'art et de l'amour, pour essayer de surmonter
1: en dérivatif de la guerre.
2: De la guerre, ouais, voilà.
1: Eh bien, nous allons faire une petite pause musicale.

0: Alors, nous reprenons avec ce que on appelle souvent dans cette émission les oubliés du palmarès, c'est-à-dire les films que on a bien aimés, mais qui ne sont pas au palmarès. Tous les films ne peuvent pas être évidemment au palmarès. Alors, nous allons commencer par un autre film japonais, Nagi Notes en anglais, ou Quelques jours à Nagi, Nagi ou Nagi d'ailleurs, je ne sais pas, Nagi, en français. Yvon, tu nous en parles.
1: Alors, c'est un film, celui-là, que nous avons beaucoup aimé. Effectivement, il aurait pu figurer au palmarès. C'est un drame psychologique extrêmement passionnant sur un aspect intergénérationnel des relations entre les individus. Yuri, une architecte de Tokyo divorcée, à l'occasion d'une visite à Nagi, précisément dans ce petit village, chez sa belle-sœur, et qui est sculptrice, commence sous l'œil d'adolescents qui sont dans les parages, et ça c'est important cet œil-là, de modifier complètement, d'approfondir en tout cas, le rapport avec cette belle-sœur, surtout à partir du moment où elle accepte de poser pour elle, pour une sculpture. Le lien s'approfondit de plus en plus. Et surtout, le film montre avec brio la position de l'artiste face à son modèle dans l'activité de création. C'est-à-dire que, bien évidemment, il y a l'élaboration de la sculpture, mais il y a aussi, au fur et à mesure que la sculpture prend forme, une intensification de la relation intime entre les deux personnages. Ce travail est finalement un travail très sensible sur la complexité des rapports familiaux et, je l'ai dit tout à l'heure, dans une perspective intergénérationnelle, puisque deux garçons, les relations entre les femmes deviennent ambiguës. On ne saura pas exactement comment les choses vont se passer, mais entre les deux adolescents également, jusqu'au moment où l'architecte, bouleversé par la sensibilité de ce rapport retrouvé à sa belle-sœur, décide de ne pas quitter Nagi. Les images du film sont magnifiques. Elles renvoient aux estampes japonaises, avec un travail qu'on retrouve proche de celui de Kurosawa. Il est à noter qu'il n'y a presque pas de musique, mais qu'une place extrêmement importante est faite au bruit de la nature.
0: Oui.
1: Et ça, c'est essentiel dans le film pour créer une ambiance et pour le traitement de la représentation des sentiments. Et il faut noter la performance remarquable des deux principales actrices, Takako Matsu et Shiruka Ishibashi.
0: Bravo. Écoutez, on note, c'est un réalisateur qu'on connaît moins en France, donc c'est intéressant de découvrir un nouveau réalisateur japonais. Par contre, là, on va revenir à quelqu'un qu'on connaît beaucoup, Kore-eda, avec Ship in the Box. Alors, Annie, vous avez beaucoup aimé?
2: Ah, beaucoup. Donc, ce réalisateur et scénariste et aussi acteur japonais, on le connaît par ses différents prix. Le prix du jury œcuménique qu'il a eu en 2013 pour Tel père, tel fils. La Palme d'or en 2018 pour Une affaire de famille. En 2019, le César du meilleur film étranger pour Une affaire de famille toujours, et en 2023, le prix du scénario pour L'innocence. Alors, ce film qui était en compétition est un drame, mais surtout un film de science-fiction, puisque un couple va accueillir un robot humanoïde comme substitution de leur fils décédé et pour surmonter leur deuil. Et l'engin électronique s'avère être un excellent thérapeute. C'est assez intéressant. Les images sont d'une grande beauté plastique. Vous avez un bleu acier qui était assez extraordinaire. La musique est très envoûtante, et en particulier au moment des morceaux de violoncelle. Le jeu des acteurs est très subtil et sobre.
0: Comme toujours chez Kore-eda.
2: Voilà. Oui. Donc, c'est un film qui sortira le 16 décembre et qui dure 2h07.
0: C'est intéressant que vous ayez aimé, parce qu'il a été controversé un peu ce film. Il y en a certains qui n'ont pas aimé le fait que Kore-eda se lance, entre guillemets, un peu dans la science-fiction.
2: Oui.
0: Donc, bon.
2: Mais de façon très subtile.
0: Ouais.
2: De façon très subtile. Ouais, à travers les sentiments des parents.
0: C'est ça.
2: C'est ce qui est, où on voit où la mère va adhérer plus facilement au rapport avec l'humanoïde que le père.
0: D'accord.
2: Voilà.
0: Ah oui.
2: Oui.
0: Bien, alors, nous continuons avec... Alors là, c'est vraiment un vétéran, puisque nous passons au Bois de Clara, Heimsuchung, de Volker Schlöndorff. Alors Schlöndorff, il est né en 1939, et Les désarrois de l'élève Törleß, son premier film, date de 1966, c'est-à-dire il y a 60 ans. Donc là, on n'est plus dans les jeux de réalisateurs. Yvon, tu nous parles du Bois de Clara.
1: Ah ben tu viens de parler de son âge, mais le film n'a pas une ride. C'est un film absolument magistral.
0: Ça conserve le cinéma.
1: Absolument. C'est un film magistral, un film où le réalisateur s'est beaucoup engagé personnellement et on voit ressurgir tout son questionnement personnel sur l'Allemagne. L'histoire est passionnante. C'est l'histoire d'une maison dans la campagne près de Berlin, au bord d'un lac, qui va vivre tous les bonheurs et malheurs de ses occupants entre 1920 et la chute du mur de Berlin, avec bien évidemment la période du nazisme, de la guerre froide et de l'occupation soviétique et de la réunification allemande. L'approche est extrêmement poétique. Les images du lieu renvoient à l'émotion des personnages. Le scénario, il faut le rappeler, est inspiré d'un roman de Jenny Erpenbeck. La photographie est absolument magnifique, avec l'usage très professionnel des fondus enchaînés. La lumière est d'une qualité tout à fait remarquable, tant dans les scènes de nature que dans les scènes qui se passent à l'intérieur de la maison. Et pour évoquer la mémoire du temps qui passe, une très belle utilisation de plans noir et blanc. Je crois que vraiment
0: ça fera plaisir de revoir un film de Schlöndorff.
1: Avec en plus des acteurs tous excellents.
0: Alors, on va passer à quelqu'un de plus récent, avec la masse dulce, donc les fraises, de Leïla Marrakchi. Je suppose qu'elle est marocaine.
2: Exactement.
0: Alors, Annie.
2: Elle est réalisatrice et scénariste franco-marocaine. Elle présente ici son troisième long-métrage dans la section « Un certain regard ». Il s'agit d'un drame social et surtout féministe. Deux femmes marocaines, saisonnières, qui, pour la cueillette des fraises en Andalousie, se trouvent entraînées dans un système d'exploitation, d'harcèlement et de violence. Bien sûr, ce film est politiquement engagé. Il aborde de façon très émouvante le thème de la solidarité féminine. Et l'accent est mis surtout sur les personnages, leur complicité dans ce contexte complètement d'immigration. Et les actrices sont d'un très bon niveau. Sa sortie n'est pas encore fixée et il ne fait qu'une heure 41. Donc oui. C'est un film
0: intéressant et à voir.
2: Voilà.
0: Alors on va continuer plutôt par L'être aimé. Alors L'être aimé, on en a déjà discuté le mois dernier, puisqu'il est sorti sur les écrans il y a déjà quelques semaines. Donc L'être aimé de Rodrigo Sorogoyen. Yvon, tu nous en dis quelques mots quand même si nous en avons discuté la dernière fois.
1: Oui, non, on peut dire quelques mots. C'est un très beau film, un film sur un thème qui a été souvent développé, mais qui là prend une originalité particulière. Il s'agit de la relation père-fille dans le cadre des rapports de pouvoir liés à la fabrication d'un film au cinéma. Le réalisateur, qui est un réalisateur célèbre, après 13 ans de rupture avec sa fille, la retrouve et lui propose un rôle dans un film. Les choses vont pas améliorer la relation, si on peut dire, entre cette fille et son père, mais par contre, sera exposée avec beaucoup de brio la violence contenue dans ces relations. Il faut absolument insister dans ce film sur la perfection des images, la beauté des images, en particulier sur la puissance extrême de toutes les scènes d'ouverture, des gros plans qui présente une intensité émotionnelle toute particulière et l'alternance encore là de la couleur et du noir et blanc comme méthode pour passer de la fiction à la réalité. On pense à d'autres films du même genre, en particulier à Marcello Mio de Christophe Honoré, qui évoquait aussi, mais de façon très différente.
0: Oui, sur un ton beaucoup plus léger.
1: Voilà. Alors que là, on est quand même dans un contenu extrêmement, extrêmement dramatique.
0: C'est un film qui est très fort.
1: Performance exceptionnelle de Javier Bardem et de Victoria Luengo. Nous avons même pensé que ce prix d'interprétation masculine aurait pu être attribué à Javier Bardem.
0: C'est vrai qu'il est remarquable dans le film. Et puis c'est un film qui est très subtil.
1: Ah, il y a une force des dialogues à noter.
0: Oui, c'est... Alors, un film qui par contre n'est pas sorti, je ne sais pas quand il sort, qui est The Man I Love de Ira Sachs, un réalisateur américain qui est assez intéressant en général dans ses films. Donc, Yvon.
1: Alors, ce réalisateur, effectivement, assez peu connu en France, s'est attelé là à nous dépeindre le New York des années SIDA autour d'un artiste, Jimmy George, atteint de cette maladie et qui continue à vivre comme si de rien n'était pour transcender l'angoisse qui l'étreint à propos de sa souffrance physique. Alors, s'entremêle dans l'underground américain des histoires d'amour et de désir qui sont hors ce qu'on pourrait appeler l'affection, la tendresse, plutôt le désir sexuel proprement dit. Et il y a un parallèle extrêmement intéressant dans cette histoire entre l'ami de Jimmy George, Denis, qui montre beaucoup d'attention, beaucoup de soins, beaucoup de tendresse et d'affection, et le voisin, j'allais dire le voisin de palier, Vincent, pour qui la relation se réduit à un rapport purement charnel et sexuel. Il faut noter la performance de Rami Malek, l'acteur principal, que nous avions vu dans Bohemian Rhapsody, où il faisait le rôle de Freddie Mercury, et qui, dans ce film, est absolument remarquable.
0: Très bien. À noter, donc.
1: Oui, alors, j'ajouterais quand même qu'il faudrait être très attentif à la bande-son, qui présente un intérêt particulier, c'est celui d'associer des moments de musique baroque avec de la musique moderne, pop et rock, et qui est d'une extrême qualité. C'est extrêmement soigné.
0: Intéressant.
1: Voilà.
0: Alors, on revient en France, il y a quand même quelques films français que vous avez appréciés, avec La vie d'une femme de Charline Bourgeois-Taquet. C'est elle qui avait fait Les Amours d'Anaïs il y a quelques années.
2: Annie. En 2021, elle avait présenté Amours d'Anaïs. Et là, elle présente son deuxième long métrage. Il s'agit de l'histoire d'une femme chirurgienne dans un service complètement débordé. Alors, elle est débordée par quoi, cette femme ? Par sa vie professionnelle, par sa vie privée, par les enfants de son mari, de son premier lit. Sa mère, atteinte d'une maladie d'Alzheimer, dont elle assure la tutelle, et en plus son neveu, qui fait des études en médecine.
0: Ça fait beaucoup.
2: Ça fait beaucoup. Son quotidien est complètement bouleversé parce qu'un jour, arrive dans son service une romancière qui effectue un stage afin d'écrire un livre avec laquelle elle va avoir une relation sexuelle. C'est un beau travail de mise en scène, les images sont soignées, tant pour les corps que les paysages, et je peux dire personnellement que j'ai trouvé que la description du monde hospitalier...
0: Que tu connais bien.
2: Oui, et de la place des femmes dans ce monde est particulièrement bien décrite. Ça, c'est franchement énorme. Alors, bien sûr, Léa Drucker joue remarquablement, et Marie-Christine Barrault, qu'on est contente de revoir.
0: Oui, ce sont présent. Deux grandes actrices.
2: Voilà. Alors, c'est un film qui sortira le 9 septembre 2026, d'1h38.
0: D'accord. Donc, à voir à la rentrée. Eh bien, écoutez, là, on a à peu près fini les films dont nous voulions parler en bien, je dirais. Et on a un petit peu de temps pour dire peut-être les déceptions. C'est-à-dire, finalement, les films, les réalisateurs dont on attendait peut-être un peu plus ou qui ont un peu déçu sur l'œuvre qu'ils ont projetée à Cannes. On va commencer par Pedro Almodovar avec Autofiction, qui n'a pas complètement convaincu. Yvon ?
1: Alors, c'est pas un film à éviter complètement.
0: Non, bien sûr.
1: mais c'est vrai que c'est un peu décevant, surtout au niveau du scénario. C'est-à-dire que un certain Raoul, cinéaste renommé, qui, à notre avis, est Almodovar, se trouve en mal d'inspiration et va puiser dans son carnet de relations un certain nombre d'histoires de personnages pour créer ces personnages de film et alimenter son scénario. Les histoires se mêlent.
0: Et du coup, s'embrouillent un peu.
1: Oui, hein, c'est ça. On s'y retrouve pas trop bien.
0: C'est un film qui est déjà sorti, donc on
1: entre justement ce qui est fiction et réalité.
0: La démonstration est peut-être un peu trop subtile, ou complexe.
1: Bah, peut-être un peu trop subtile.
0: Bon, alors il reste du
1: alors, grand il reste des images.
0: Voilà.
1: Et ça, les images sont... Rien que pour ça, il faut quand même voir le film. Les images sont magnifiques, toujours aussi léchées, aussi travaillées. Les couleurs, l'utilisation des couleurs est toujours aussi fine et subtile. Malheureusement,
0: une petite déception.
1: Tout ce luxe ostentatoire apparaît plus comme un exercice de style que comme un film de créateur.
0: Alors, encore une petite déception. Alors là, les avis étaient partagés, mais pour Moulin de László Németh.
2: Oui, ce réalisateur hongrois qui avait fait Le Fils de Saul, qui a eu le Grand Prix en 2015, et en 2016, l'Oscar du meilleur film étranger. Alors, ce film s'intéresse au parachutage de Jean Moulin, à son arrestation, aux interrogatoires et aux tortures. La mise en scène très efficace, la représentation de la violence nazie est très bien marquée. La photographie soignée, nombreux gros plans, des contre-jours. Ça évoque un peu des tableaux classiques, un peu. Donc, quand on observe cette mise en scène. Mais cette recherche d'esthétisme dans l'image gêne un peu.
0: Oui, bien sûr.
2: Par rapport au contexte de violence. Ça, c'est très particulier. Alors, la bande-son, elle est aussi à noter. Le choix du thème, c'est la barcarolle. Des contes d'Hoffmann, et on s'interroge pourquoi.
0: Oui, effectivement, voilà. C'est un peu
2: bizarre. Gilles Lelouch, parfait, et il faut noter que le rôle de Klaus Barbie par Lars Heidinger est particulièrement remarquable. Mais ce film, pourquoi on l'a peu apprécié, c'est que la personnalité de Jean Moulin dans ce film n'est pas très approfondie. Ça n'a pas été travaillé, on va dire. Donc c'est un film qui sortira le 28 octobre 2026. Il fait 2h10. Voilà.
0: Alors on va aller très vite pour les derniers, parce qu'il nous reste plus beaucoup de temps. Le Christophe Honoré, Mariage au goût d'orange, pas un grand Christophe Honoré.
1: Non, c'est un film qui nous a un peu déçus, on en attendait pas mal. Surtout que nous connaissons Christophe Honoré pour un certain nombre de ses longs métrages, en particulier Chansons d'amour, et nous le connaissons aussi comme metteur en scène, en particulier metteur en scène à l'opéra et au théâtre avec Les Idoles. Le film est finalement d'une grande banalité, une histoire de famille où les contentieux, les rancœurs éclatent au moment d'un mariage.
0: Donc pas très original.
1: Peu d'intérêt non plus sur la bande musicale qui est ringarde à souhait.
0: Ah oui, dommage. Et un peu même déception pour le Quentin Dupieux, Full Fill, c'est ça ?
1: Alors là pour Full Fill, grosse déception,
0: ouais.
1: Parce qu'en fait, là encore, il s'agit d'essayer de fouiller le rapport, ou plutôt la reprise des rapports entre un père et sa fille. Dans le luxe d'un grand palace parisien, le film frise le ridicule, voire le vulgaire, puisque le père ne fait qu'enfler au fur et à mesure que la fille mange, jusqu'à éclater.
0: L'outrance de Quentin Dupieux.
1: Là, il y a vraiment une outrance. C'est malheureux parce qu'il y a quand même trois très bons acteurs dans ce film.
0: Alors, un tout petit mot sur L'Inconnu d'Arthur Harari, qui vous a aussi déçu.
2: Qui nous a beaucoup déçu parce que le scénario est complètement tortueux, compliqué, sur le thème de la transformation d'identité. Les personnages s'interchangent, on suit pas le fil directeur, et on passe du début du XXe siècle à nos jours, on passe des banlieues parisiennes au Pays de la Loire. Voilà. Et le fait, on se pose la question si les changements, les personnalités, la transformation tout au moins, n'est pas liée à la drogue ou à simplement à l'apparition d'une schizophrénie. Enfin, c'est quand même très particulier.
0: Ah oui, on ne le sait même pas.
2: On ne sait même pas. Et Léa Seydoux passe à travers ce film sans véritablement, on va dire, incarner son personnage.
0: D'accord. Eh bien, écoutez, c'est dommage. Eh bien, écoutez, on a fait un tour quand même assez exhaustif, hein, de ce qu'il faut retenir et de ce qu'il faut moins retenir. Donc, je crois qu'est venu maintenant le temps de rendre l'antenne. Merci donc à Annie et Yvon qui ont animé cette émission. Merci à Felipe qui en a assuré la réalisation technique. Et merci à tous ceux qui nous ont écoutés et à qui nous disons à bientôt. Chant contre chant est programmé tous les quatrièmes mardis du mois de 13h15 à 14h. Et nous vous donnons donc rendez-vous le mardi 28 juillet.

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1: Chères auditrices, chers auditeurs de Fréquence protestante, bonjour. Nous sommes entrés dans l'ère de la chimère et les images ont perdu leur statut de représentation du réel. Mais il reste l'écrit pour dire la réalité, pour approcher la vérité, en particulier celle de l'auteur. Dans notre monde au narcissisme débordant, écrire sur soi ou sur ses parents, mener l'enquête sur un passé dans un pacte de sincérité avec le lecteur, semble être devenu le passage obligé pour tout auteur. On se souvient du « Emma Bovary, c'est moi » de Flaubert. L'écrivain met toujours de soi dans ses personnages fictifs. Mais maintenant, de façon littérale, il devient sujet de son récit. Autofiction ou roman vrai, au milieu des chimères, l'auteur doit retrouver son moi, le construire. S'agit-il pour autant d'opposer vérité et fiction ? L'imagination serait-elle bannie au profit de la mémoire et de la sincérité dès lors qu'il s'agit de soi ? Pour en débattre, Répartie reçoit aujourd'hui Pascal Bruckner, philosophe, romancier et essayiste, théoricien critique du narcissisme contemporain, de cet ego invisible et flottant comme réponse désespérée à l'effacement du moi par la massification. Avec son nouveau récit, dont nous allons parler aujourd'hui, « De mère inconnue », paru chez Grasset, Pascal Bruckner mène une enquête pour « rendre justice », dit-il, à sa mère énigmatique. Et à cette occasion, il nous livre une forme d'autobiographie passionnante. Bonjour Pascal Bruckner.
2: Bonjour Judith.
1: L'émission Répartie reçoit également Colombe Schneck, dont l'œuvre romanesque appartient au genre de l'autofiction et joue avec le réel et le fictif dans une virtuosité vertigineuse. Esther, double de l'autrice et narratrice récurrente, revient dans son roman « Philippe et moi » paru chez Stock pour faire revivre le monde révolu d'intellectuels new-yorkais des années 1990 autour de la figure majeure de Philippe Roth. Bonjour Colombe Schneck.
3: Bonjour Judith.
1: Colombe et Pascal, vos deux ouvrages possèdent un point commun déjà. Vous scellez avec vos lecteurs donc ce pacte de sincérité que j'évoquais tout à l'heure. Grâce à vos enquêtes, on s'attend à une recherche de la vérité des faits. Mais Pascal, pourriez-vous nous dire pourquoi ? Quelle est votre opinion sur ce mouvement, ce moment que nous traversons où chaque auteur, dont vous, écrit son livre sur soi ou sur un de ses parents ? Est-ce que ce n'est pas ce que j'appelle l'apocalypsisme ambiant, donc j'invente un mot, que ce soit l'apocalypse écologique ou l'apocalypse civilisationnelle qui nous pousserait vers comprendre ce qu'on est ?
2: Oui, peut-être. Enfin, alors, si on est pessimiste, on peut dire que c'est un manque d'imagination. C'est-à-dire que le roman français a renoncé à décrire le monde et qu'il s'intéresse au moi de l'auteur. Mais on peut parler de soi tout en parlant du monde. Donc je pense que ce n'est pas exclusif et que la description de sa vie, puisque moi je suis au bout de ma vie, pas Colombe, c'est une manière de raconter aussi une génération, une époque. C'est pour ça que je m'en suis pas tenu simplement au personnage de ma mère, mais à travers elle, j'ai voulu décrire d'abord la génération qui avait

0: traversé la guerre. Alors, dans le cas de mes parents, c'était les vaincus, puisqu'eux avaient pris parti pour les forces de l'Axe, comme on disait alors. Mais ils se sont lancés avec enthousiasme dans la société de consommation, dans la prospérité de l'après-guerre. Et puis après, donc, je décris ma propre génération et ma découverte avec ceux qui ont été mes maîtres, Roland Barthes et Vladimir Jankélévitch. Donc voilà, c'est une manière. Parler de soi, c'est finalement tendre un miroir pour le monde qu'on a traversé.
1: Colombe Schneck, il y a toujours eu des écrits sur soi, des journaux, des carnets personnels ou des correspondances, même sous les Romains, ça s'appelait des hypomnémata. Mais vous, Colombe, qu'est-ce que vous pensez de ce devoir de mémoire qui guide votre œuvre?
2: Alors, c'était obligatoire parce que il n'y avait pas de récit dans ma famille, il n'y avait pas d'histoire. Mes parents ne parlaient pas de ce qui leur était arrivé, ni mes grands-mères qui avaient survécu. Donc, je n'avais pas le choix, il fallait que j'explore ce réel et explore le passé de ma famille. Donc, j'ai beaucoup écrit. Son père, ma mère, mes grands-parents. J'ai écrit une dizaine de livres, à chaque fois en me disant c'est terminé, je peux passer à autre chose. J'ai assez écrit sur ma famille, puis je suis revenue. Mais je vous décevoir d'une certaine façon, c'est que dans ce dernier livre, je crois que je n'écris pas sur le réel, enfin qu'en partie. Je suis un des prétextes un des conseils de Philip Roth en faisant cette enquête donc sur la relation entre Philip Roth et sa voisine française, Francine Duplessis. J'ai pu lire une lettre qu'il écrit à ses parents qui exposait à la bibliothèque Newark, où il y a sa bibliothèque personnelle, et il leur a écrit au tout début de sa carrière d'écrivain: vous avez compris ce que je fais maintenant est à moitié vrai, à moitié tiré du réel et à moitié inventé. Et c'est exactement ce que j'ai fait dans ce livre. Donc j'ai peur d'être à côté et de pas dans ce livre de pas répondre à votre question sur ce devoir de sincérité, puisque dans ce livre j'ai inventé une partie, voilà. Alors, il donne dans cette lettre, il donne des exemples très précis de ce qu'il a inventé ou n'invente pas dans un de ses derniers livres. Donc, je pourrais moi aussi faire la même chose et vous dire cette phrase est vraie, celle-là est inventée. Ça serait long et fastidieux. Et je crois qu'il faut croire l'auteur et, comme on dit, suspendre son incrédulité et se dire que tout est vrai.
1: Pascal, vous parlez vous-même, vous écrivez: la littérature est un long message adressé à nos défunts. Les écrivains sont peut-être des détrousseurs de cadavres, des charognards qui dépècent leurs proches, au moins tentent-ils de les embaumer dans une sépulture de mots. Donc, cette très belle phrase s'applique à votre mère, mais s'applique aussi, comme vous le disiez, aux figures tutélaires intellectuelles qui ont marqué votre vie. Laurent Barthes, vous le citiez, Jankélévitch et puis Deleuze. Est-ce que, au cours de cette enquête sur votre mère, que vous appelez M, et qui s'appelle Monique, comme celle de Saint-Augustin d'ailleurs, vous, c'est plus qu'un hommage, vous parlez d'un hommage, mais est-ce que c'est pas aussi une création de personnage? Est-ce qu'il y a eu un moment où vous avez senti que vous inventiez un personnage, au sens créer un personnage?
0: Oui, tout à fait. Et là, je rejoins Colombe, c'est-à-dire que ce n'est pas de la sincérité. C'est une grande part de fiction, d'abord parce que je me souviens plus, ma mère est morte il y a plus de 20 ans, donc j'ai oublié beaucoup d'épisodes, même si j'ai retrouvé ces lettres et que la parution de ce livre a suscité dans la famille une explosion de témoignages, d'appels téléphoniques de cousins, m'expliquant tel ou tel détail que j'avais omis. Mais oui, c'est une mère largement inventée, malgré tout. Parce que le souvenir est flou et parce que je lui prête souvent des phrases qui ne sont pas forcément vraies, mais qui sont vraisemblables. Donc, de la même façon que Colombe a reconstitué tout un milieu littéraire new-yorkais à travers le personnage de Philip Roth, moi aussi j'ai reconstitué une enfance qui était peut-être moins exaltante ou moins sombre que celle que j'ai décrite là, mais qui correspond en tout cas aux souvenirs que j'en ai. La seule personne qui pourrait me contredire, c'est mon fils, mais comme il n'a pas lu le livre et qu'il n'aime pas que l'on étale les histoires de famille en public, du coup j'en suis réduit à ma seule mémoire. Mais l'essentiel, c'est que le livre soit plaisant à lire. C'est ce qu'on vise quand on est écrivain, mais enfin c'est quand même ma mère, d'une certaine façon.
1: Et vous, Colombe, est-ce que vous faites confiance aux souvenirs, à vos perceptions quand vous écrivez, sachant que votre livre, en fait, est en deux parties, on pourrait dire, puisqu'il y a une partie où

0: où la où donc Esther, la narratrice et jeune fille au père dans le Connecticut était 91, et puis une, donc et chez une amie et voisine de Philip Roth, Francine Duplessis, qui est une femme de lettres américaine, et puis une deuxième partie où vous menez une enquête sur la relation entre Francine et Philip Roth. Et quelle confiance accordez-vous aux souvenirs, à vos perceptions pour faire vivre dans votre livre ce personnage qui a réellement existé ?
1: J'ai très peu confiance dans mes souvenirs. quand j'ai commencé ce travail, j'avais découvert cette histoire de cette relation, voilà, de haine et de intense et de rumination et d'obsession entre Philip Roth et Francine Duplessis. Une des premières personnes que j'ai contactées, c'est une femme qui s'appelle Judith Thurman, qui est une journaliste de New Yorker et qui était une des meilleures amies de Philip Roth et qui m'avait aidée pour un livre précédent. Et elle m'a dit, tu peux écrire, vas-y, l'histoire est passionnante, mais il faut que les détails soient vrais. Et pour que les détails soient vrais, il fallait j'ai enquêté, j'ai fait un travail d'enquête dans les archives de Philip Roth, sa correspondance, où, voilà, qui est assez riche, où il parle de cette femme, cette relation. Il y a un manuscrit inédit où il en parle beaucoup, puisqu'il il répond aux accusations de misogynie. Et il est persuadé que c'est Francine qui a inspiré Claire Bloom, sa femme, pour dans ses accusations. Des entretiens avec ses amis. Qui m'ont fait confiance, et je dois dire c'était très très amusant parce que j'ai l'impression d'en être. Enfin, quand vous lisez un roman de Philip Roth, vous avez l'impression que tout est vrai, et bien sûr il invente, mais quand vous êtes avec ses amis dans les lieux où il habitait, dans le Connecticut ou à New York, j'étais avec Philippe, c'est très excitant. Enfin, quand
0: Philippe Roth et moi, vous retrouvez des détails de ses livres dans ce qui.
1: Oui, on retrouve à la fois des détails de ses livres, évidemment. De lui-même, mais quelque chose de très excitant. Philip Roth est l'écrivain que j'aime, que je lis, qui m'obsède. Et vous êtes, pendant les 3 ans de travail pour ce livre, j'étais avec lui. Donc c'est très, quelque chose d'assez exaltant de se retrouver avec, dans l'univers d'un artiste, quel qu'il soit, que vous admirez.
0: Mais est-ce que vous aviez l'impression d'être un peu comme ce personnage de La Rose pourpre du Caire, le film de Woody Allen, où tout d'un coup il sort de l'écran pour vivre presque une histoire d'amour avec le personnage de Woody Allen, mais avec vous, quelque chose de.
1: Oui, il y avait une sorte de décalque, puisque si par exemple vous avez lu La Tâche de Philip Roth, il y a une histoire célèbre de lettres anonymes. Voilà. Dans la réalité, Francine Duplessis a écrit cette lettre anonyme à Philip Roth. Et cette lettre anonyme, j'ai pu la voir, je l'ai touchée. Donc, il y avait un effet... il y avait un effet Rose pourpre du Caire. Oui, j'étais dans les romans de Philip Roth.
0: Pascal Bruckner, ce qui me frappe dans votre livre, c'est comment... Vous racontez finalement un destin d'intellectuel qui va se sentir légitime pour prendre la parole. Parce que c'est une chose d'être bon élève comme vous aviez l'air d'être, c'est une autre d'être un intellectuel, mais prendre la parole, et ça je pense que on peut pas s'empêcher de penser que c'est quelque chose qui s'est créé grâce à ce quotidien particulier de votre famille, donc un mélange d'amour maternel, enfin vous allez en parler, face à la violence paternelle, mais aussi la culture, le goût de M pour, de votre mère pour la philosophie. Qu'est-ce qui a fait que vous avez voulu prendre la parole dans ce contexte?
2: C'est un geste un peu mégalomane, faut
0: le
2: dire.
0: Oui, mais c'est pas grave.
2: Oui, c'est-à-dire que d'abord c'est une tradition française, et puis il se trouve que j'étais contemporain des nouveaux philosophes dans lequel on m'a mis ensuite après coup, comme on met des chats dans un panier. J'étais dans le même panier que BHL et Glucksmann. Ensuite, on a mis Finkel Kroth et moi. Donc, du coup, on s'est senti légitime à prendre la parole à une époque où l'ennemi, c'était le marxisme et le totalitarisme soviétique. Donc, on a été propulsé sur la scène médiatique très jeune. Et j'ai fait beaucoup de voyages en ex-Europe de l'Est pour voir des dissidents. En fait, je pense que j'étais complètement pisté par les agents du pouvoir, parce que j'étais d'une naïveté folle, mais peu importe. L'essentiel, c'est qu'effectivement, la France aime ses intellectuels. Elle les aime, elle les déteste, elle les méprise, elle les déclare morts tous les 10 ans. Il n'y a plus un intellectuel, et puis c'est une manière de les ressusciter. Mais... donc oui, sans doute l'influence familiale, mais surtout l'émancipation de la famille, parce que j'ai quitté la province, Je ne sais pas si on peut encore utiliser ce mot aujourd'hui, mais à l'époque, ça existait. Je suis arrivé à Paris et là, j'ai rencontré le monde. Le monde en toutes ses composantes. Et ça a été une libération extraordinaire contre l'étroitesse petite bourgeoise de mes parents, qui eux-mêmes ont été très séduits par la modernité des années 70-80. Ça les a aussi beaucoup épanouis, contre leurs propres préjugés et contre leur antisémitisme rabique.
0: Et quand vous avez écrit votre livre, qui est donc, je trouve, aussi, on comprend mieux une vocation, un destin, est-ce que vous avez pensé au livre Les mots de Jean-Paul Sartre, qui comme ça, a cette espèce d'émancipation par la littérature et...
2: Oui, un peu, oui, un peu, mais je cite surtout Simone de Beauvoir dans ce livre, parce que c'était l'auteur fétiche de ma mère, qui était aux antipodes de la compagne de Sartre. Elle était aussi coincée, puritaine, que Simone de Beauvoir était libre et complexe. Mais je me demande aujourd'hui si je ne préfère pas Simone de Beauvoir à Sartre, malgré le génie stylistique de Sartre, mais il s'est tellement trompé dans ses engagements politiques et avec une telle conscience que parfois on en est gêné. Mais en tout cas, ils ont marqué toute la période de l'après-guerre. J'ai été un sartrolâtre frénétique, comme les personnages de Boris Vian dans L'écume des pages. Jean Saul Sartre, disait-il, et j'ai mis des années à me déprendre de cette influence. Et même aujourd'hui, quand je dis Sartre, je suis ébloui par ce style. C'est un crépitement. C'est des formules à n'en plus finir. Quel dommage qu'il se soit fourvoyé dans l'éloge du stalinisme et du soviétisme et du castrisme et du maoïsme. Mais à part ça, on peut être un grand génie fourvoyé.
0: Il y a un passage à ce propos très intéressant dans votre livre où vous expliquez que, contrairement à Raymond Aron, alors que lui est à Berlin dans les années en 33, enfin fait un voyage, il ne voit rien, il voit rien de ce qui arrive, il est complètement
2: oui, c'est
0: même
2: terrible.
0: Par rapport au fascisme, enfin je veux dire, pas juste...
2: Ah ben oui, c'est terrible, parce qu'il lit Husserl et Heidegger, L'être et le temps, dont il va tirer sa philosophie, et Aron, qui était là un an avant, a tout compris en voyant défiler les SA dans les rues de Berlin, et il va avertir un sous-secrétaire d'État aux affaires étrangères quand il revient à Paris. L'homme l'écoute poliment, il voit ce jeune homme qui a 21, 22 ans, et il lui pose la question qui va être celle de Raymond Aron: qu'est-ce que vous feriez si vous étiez à ma place? Et Aron est désemparé, désarmé. On sait que plus tard, il partira en Angleterre aux côtés de De Gaulle, alors que Sartre est resté à Paris. Donc c'est le grand paradoxe, le philosophe de l'engagement ne s'est pas engagé là où il aurait dû le faire pendant la Seconde Guerre mondiale. Mais bon, après tout, est-ce qu'on aurait été meilleurs, nous? C'est pas sûr. Mais oui, Aron avait tout vu. Et Sartre avait cette faculté de beaucoup d'intellectuels de gauche de ne pas voir ce qu'ils ont sous les yeux, pour le préférer leur projection idéologique.
0: Il y a un passage que je trouve très important dans Pastorale américaine de Philip Roth. C'est le moment, pour moi, le plus marquant, quand le narrateur, donc Nathan Zuckerman, exprime qu'il n'avait rien compris de la réalité historique américaine. Que le rêve américain, en fait, était un leurre, qu'il a trompé, et qu'il n'avait pas non plus compris ces personnages dont il raconte l'histoire. Alors, je ne vais pas forcément vous la lire, mais le fait est de comprendre les autres n'est pas la règle. Dans la vie, l'histoire de la vie, c'est de se tromper sur leur compte, encore et toujours, avec acharnement. Et après y avoir réfléchi, se tromper à nouveau, c'est même comme ça qu'on sait qu'on est vivant. On se trompe. Et vous reprenez, Colombe, une autre phrase... sur le même sujet, sur le même thème, évidemment, qui est très important, de Pastorale américaine dans votre livre, ce n'est qu'illusion, malentendu, qui confirme la farce. Comment vous, par rapport à cette chance d'erreur, si je puis dire, mais cette chance d'erreur comme un palimpseste d'erreur, c'est-à-dire que c'est pas une fois, c'est ça ce que vous dites sur Sartre, vous l'avez traité par rapport à votre approche de votre enquête sur les personnages dont vous parlez.
1: Oui, on se trompe. Je ne suis pas philosophe, contrairement à Pascal. J'ai aucune formation philosophique, mais il y a un livre que j'adore qui s'appelle « Le réel et son double » de Clément Rosset. Et il raconte bien combien, face, je pense à...

0: S'il ouvre le placard, bien sûr, il y a un homme dans le placard. Il commence à engueuler la maîtresse. « Quoi, tu me trompes ?» Et lui, il y a une très bonne raison pour laquelle cet homme est dans le placard. Si j'avais été plus aimable, je la donnerais. Mais comme il est très amoureux, il accepte l'explication de la maîtresse. Et donc, ce que dit Clément Ressel, c'est que face à une réalité, il y a un fait, il y a un homme dans ce placard, il préfère croire le mensonge qui correspond mieux à ce qu'il a dans le cœur. Parce que la vérité est tellement cruelle. Je crois que Philip Roth était quelqu'un qui était capable de voir la réalité qui lui déplaisait, qui nous déplaisait, à gauche comme à droite. C'est un des écrivains qui arrivait à la fois, je pense à J'ai épousé un communiste, comme dans Le complot contre l'Amérique, à voir les excès de la politique sur notre vision du monde. Mais il y a un autre endroit, je crois, où il était capable de voir la vérité. La vérité, c'est l'amour. Combien l'amour était une fiction ? Combien on tombait amoureux d'une fiction ? Et quand on est amoureux, finalement, on est des romanciers extraordinaires. On préfère tous la fiction parce qu'elle s'arrange avec nos désirs, avec nos cœurs, avec ce qu'on a en nous. Je ne sais pas si j'ai vraiment répondu à la question, non, mais
1: c'est bien.
2: Et vous, Pascal Bruckner, comment vous avez choisi donc d'intégrer cette erreur d'appréciation trop humain, je dirais, dans votre propre enquête sur le monde que vous avez connu et que sur lequel vous revenez justement.
3: Je vais vous dire que comment je me suis moi-même trompé.
2: comment vous intégrez le fait que vous vous trompez encore peut-être et parce que vous disiez j'étais Sartre-olâtre, j'arrive pas à le dire. Bon, vous l'êtes, j'espère, toujours sur son style, même s'il s'est trompé lui-même. Alors, comment vous traitez vous, c'est une question presque de confidence. Comment vous jugez, vous en sortez de vos erreurs de jugement?
3: Ben, on en commet tous, mais il faut les reconnaître. L'essentiel, c'est de mettre des nuances et peut-être de mettre des peut-être, justement. Des peut-être, je ne suis pas sûr, mais je peux me tromper, mais c'est une façon de glisser le doute dans ses discours, ouais. et dans ses pronostics. Alors, dans une démocratie, évidemment, les choses ne se déroulent pas toujours comme on le veut. Mais l'essentiel, c'est d'être assez modeste dans ses jugements. Et on a oublié, mais la guerre froide a été une période terrible. On se plaint beaucoup de la violence d'aujourd'hui, mais c'était bien pire à l'époque. Les gens se promettaient la mort, se traitaient de hyènes dactylographes, de chiens puants. On retrouve ça avec certains partis aujourd'hui, oui. qui ont l'insulte facile. Mais l'époque est quand même presque plus civilisée qu'elle ne l'était au moment de la guerre froide, dans les années 50, 60, 70, et surtout au moment de la guerre d'Algérie, qui a failli tourner à la guerre civile en France. Donc, on essaye de faire une juste place à l'erreur possible.
2: Mais vous avez été un des premiers, vous avez théorisé ce que j'appelle la haine de soi de l'Occident, qui est reparti là depuis le 7 octobre quand même, depuis.
3: Oui, bien sûr. Oui, j'étais un des premiers à le faire systématiquement. Et depuis, la réalité ne fait que confirmer ce diagnostic.
2: Donc là, vous n'êtes pas trompé.
3: Et là, je ne me suis pas trompé. Non, je ne me suis pas trompé. Mais ce qui est triste, c'est qu'on pense que la théorisation d'un penchant ou d'une tendance lourde va permettre de la corriger, mais pas du tout. En réalité, le réel vous dément en permanence et les gens, pour reprendre ce que disait Colomb, embrassent cette illusion avec passion parce qu'elle sert leurs intérêts et qu'ils seraient orphelins d'une idéologie s'ils passaient à autre chose.
2: On va retourner à la fiction, c'est peut-être plus réconfortant. Je voulais vous demander, Colomb, donc vous avez pris des personnages réels qui ont existé, donc Francine Duplessis, cette femme de lettres américaine qui était qui écrivait dans le New Yorker, qui a été biographe et a écrit quelques romans, évidemment Philip Roth lui-même, et je voudrais savoir dans votre processus d'écriture, à quel moment vous sentez qu'un personnage qui possède donc son référent extrêmement précis dans la réalité devient un personnage de fiction à part entière?
0: Dès qu'on écrit, je crois que dès qu'on écrit, on ment, on transforme, c'est

0: Je voyais bien qu'il y avait quelque chose d'assez gonflé hein, de prendre comme personnage de roman un des plus grands romanciers du XXe siècle. Et même, il disait du XXIe quand il parlait de lui. Mais dès que je me suis mis à écrire, enfin, j'ai fait tout un travail hein, de recherche, d'enquête, de relecture aussi de l'œuvre de Philip Roth. Sur le personnage de Philip Roth dans le roman, il n'y a pratiquement aucune invention. Tout ce qu'il dit... Et par exemple, je voulais savoir quel type d'amant il était, puisque le sexe est très important dans ce livre, donc je ne pouvais pas faire l'impasse sur ce sujet. Et donc, j'ai lu des textes d'anciennes maîtresses de Philip Roth qui racontaient, voilà, Philip Roth, mon amant. Voilà, pour que ça soit juste, il fallait que les détails soient vrais. Ses cheveux, voilà, sa peau...
1: Si je peux dire quelque chose... Philip Roth est en train de devenir un personnage de roman, mais de la part des romanciers français. Je suis pas sûr qu'en Amérique ce soit le cas.
0: Il y a le livre de Lisa Hallyday, Asymétrie, qui est sorti il y a quelques années.
1: Oui, que j'avais beaucoup aimé. Oui. Et là, justement, elle parle de l'amant qu'il était, du vieux monsieur, et elle parle de son plaisir comme de quelques gouttes. C'est très cru et c'est très beau en même temps. C'est très émouvant parce que, évidemment, il n'a plus la fougue d'un jeune homme, mais elle l'a quand même beaucoup aimé. Et c'est le seul écrivain américain à ma connaissance qui devienne un objet de fiction. Paul Auster, qui était surtout lu en Europe et en Espagne, en France, en Allemagne, ne l'est pas du tout. Mais Philip Roth, sans doute par sa pratique du double, la pratique de Zuckerman, suscite à son tour un besoin de le fictionnaliser.
0: Ou de le continuer, peut-être qu'on est orphelin, on est trop triste qu'il n'écrive plus, à moins de le continuer à le faire vivre. Mais effectivement, comme dit Pascal, il s'est utilisé lui-même dans ses livres, comme double.
1: Il y a Colombe, il y a Marc Weissman aussi qui a écrit. Et non, c'est un bel hommage qu'on lui rend. Et finalement, il a eu tort de s'arrêter à 80 ans, il aurait dû continuer. Probablement, il ne serait pas mort à l'heure actuelle. Quand on vide sa plume, on meurt de ne plus écrire.
2: Merci. Colombe Schneck, merci.
1: Ah, c'est fini.
2: Pascal Bruckner,
0: c'était bien.
2: Écrire sur soi, c'est écrire sur les autres, c'est se transformer. Et puisque nous sommes aussi nos lectures, c'est transformer son lecteur. Merci. Au revoir, chers auditeurs.
1: Au revoir.
0: Merci.

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1: Une chanson sur un trajet banal. Bah, qui ne l'est jamais vraiment, d'ailleurs. Capuche, c'est ce moment où rentrer chez soi devient une mission, pas une promenade. Elena raconte quelque chose de très quotidien, mais que beaucoup de filles vivent comme un scénario imposé. Marcher vite, regarder derrière soi, éviter les regards, et surtout, se faire petit. Le texte est frontal, presque parlé. Elle se demande pourquoi c'est elle qui doit se cacher. Pourquoi c'est elle qui met la capuche alors qu'elle n'a rien fait. On entend les phrases qu'on connaît trop, le mec qui insiste, les blagues lourdes, la fausse gentillesse qui devient tellement proche, et puis cette idée glaçante, même reconnue, même star, ça ne change rien, la peur reste la même. Le refrain tourne comme une question sans réponse, pourquoi c'est pas toi qui te caches? C'est simple, mais ça frappe. Pas de métaphore compliquée, juste une inversion de logique qui fait tout comprendre. Côté sonorité, c'est doux mais tendu, une prod pop épurée, presque fragile, qui laisse toute la place au récit. Sa voix reste calme, mais on sent la pression dessous, comme une respiration retenue. Et la fin apporte une lumière. Les copines, l'appart, la promesse que ce film peut changer. Une chanson qui parle de peur, oui, mais surtout de solidarité. Et d'espoir qu'un jour, la capuche devienne juste un choix de style. Une 10, c'est fini. Ciao.

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1: Chers amis auditeurs, bonjour, bienvenue dans ce Fréquence Livre où, comme souvent, je vais vous parler d'un roman. Mais d'un roman qui est bien plus qu'un roman. C'est un roman historique qui vous dépeint le drame qu'ont vécu les familles arméniennes avant même le génocide de 1915. Bonjour Corinne Sarzavatian.
2: Bonjour, merci de me recevoir.
1: J'ai bien prononcé votre
2: nom.
1: Oui,
2: là, je vois que vous êtes entraînée.
1: Vous êtes comédienne, vous sortez d'ailleurs d'une pièce de Jean Anouilh, vous êtes romancière et vous publiez aux presses de la Cité La Roseraie de Garabède. Et Garabède, c'était d'ailleurs, si j'en crois ce que vous m'avez dit, le prénom de votre grand-père.
2: Absolument.
1: Et vous avez eu d'autres métiers. J'ai pu voir que vous avez été gardienne de musée, styliste, créatrice de tissus. Et dans La Roseraie de Garabède, on est en 1908. Vous nous plongez dans la vie d'une famille arménienne à Paris, réfugiée de Turquie depuis 10 ans, avec des personnages très attachants du grand-père aux petits-enfants. Tout le monde travaille dur et réussit. Mais un drame mine la famille. Ils ont fui sans leur fille, Rose, restée en Turquie, emprisonnée dans une sinistre prison. Et votre livre est donc à la fois un roman et une double plongée dans une période méconnue, celle de la fin du 19e et du début du 20e siècle en Turquie, avant ce génocide de 1915, et une description très touchante de la vie des Arméniens en France au début du 20e siècle, qui s'intègrent tout en cultivant l'amour de leur origine et de leur culture. Alors, est-ce que c'est, on a bien sûr envie de vous poser la question, est-ce que vous racontez cette arrivée en France au début du XXe siècle? C'est l'histoire de votre famille?
2: Oui, absolument, c'est inspiré de l'histoire de ma famille, même si elle est arrivée dans les années 20. Mais j'ai voulu raconter, en fait, aussi quel était leur quotidien. Moi, ce qui m'intéresse dans ce livre, c'est aussi de raconter cette chronique de la vie des Arméniens à Paris.
1: Oui.
2: Comment ils se sont intégrés et comment, surtout, ils ont réussi à trouver leur place tout en gardant leur identité, leur tradition. Qui est très forte, c'est comment effectivement ils ont réussi à trouver leur liberté à travers des métiers d'artisanat, donc qui sont énormément décrits dans mon récit. C'est des métiers d'artisanat qui ont d'ailleurs fait longtemps leur réputation jusqu'à aujourd'hui. Alors c'est des métiers qui demandent précision, détermination et aussi un sens inné de ce qui est beau, de ce qui est du bel ouvrage. Les hommes sont cordonniers, aussi piqueurs de tiges, vous
1: tailleurs,
2: épiciers, ou comme mon grand-père, bonnetiers. Et les femmes, elles, les femmes de cette famille, sont couturières à domicile.
1: Oui.
2: Et pour ces femmes, parce que c'est vrai que la femme est au cœur aussi de ce roman, pour les femmes, c'est aussi une façon de s'acheter leur place, de trouver enfin leur place dans cette nouvelle société. 10 ans plus tôt, ils sont arrivés de l'Empire ottoman. Leur situation a complètement...
1: c'est un vrai choc. Ils ont tout
2: oui,
1: laissé.
2: Alors ce qui est intéressant, c'est que, comme vous le dites, on dit souvent que les exilés abandonnent tout derrière eux. Et certes, ils abandonnent leur terre, leur mort.
1: Leur bien matériel.
2: Oui, leur bien matériel. Mais les Arméniens ont tout emporté avec eux. Ils ont emporté avec eux ce qui faisait la singularité du lieu dans lequel ils vivaient. Ils ont emporté la couleur. Ils ont emporté les savoir-faire. Et tout ça, ils l'ont fait renaître ailleurs. C'est pour ça que ça s'appelle aussi la roseraie. Parce que c'est aussi la renaissance et le fait d'être persuadé que tout peut renaître ailleurs.
1: Alors d'ailleurs, dans ce roman, on croise plein de personnages qui ont réellement existé, on en parlera. Je reste un moment sur le début du roman qui est donc à Paris, et vous nous racontez finalement le mariage d'un des petits-fils, et c'est l'occasion dans un appartement qui est assez minuscule, mais de la convivialité et d'un repas magnifique. Et je note au passage que vous avez d'ailleurs, il y a une dizaine d'années, écrit un livre de cuisine arménienne.
2: Oui, comme vous le voyez, la cuisine est au cœur de, aussi de ce récit. Vraiment, on peut pas se défaire de ce que l'on ressent. Mais là, le livre débute par un repas de famille avec tous les préparatifs et il finit aussi avec un repas de famille, comme c'est le cas aussi de mon précédent ouvrage. La cuisine est au cœur de nos vies, c'est notre ADN, et tout simplement parce que la cuisine arménienne n'a de sens que si elle est partagée. Et c'est pour ça qu'on a ce merveilleux repas de famille, ce repas de fiançailles. D'ailleurs, une des voisines va dire, on dirait un repas de mariage, parce que les Arméniens ont cette faculté, ce qu'ils offrent bien plus que ce qu'ils n'ont. Et c'était important pour moi de commencer, de finir avec un repas de famille.
1: Mais alors, on va parler maintenant de la raison pour laquelle cette famille et leurs amis se retrouvent à Paris en ce début du XXe siècle. Ils ont fui 10 ans auparavant. En 1896, ils ont fui la Turquie. Ils habitaient la ville de Diyarbakir.
2: Diyarbakir, c'est dans le sud-est de la Turquie.
1: Oui. Ce qu'on appelle la Cilicie.
2: Non, pas tout à fait. La Cilicie, c'est de l'autre côté, dans le sud-ouest. Oui. Mais ils ont été contraints à l'exil. C'est pas qu'ils sont partis, c'est qu'ils ont été contraints à l'exil. Alors pourquoi ? Parce qu'à la fin du XIXe siècle, l'Empire ottoman est administré d'une main de fer par un sultan, un des derniers sultans de l'Empire ottoman, qu'on appelle le sultan Abdulhamid II, et qu'en France, dans les hémicycles européens, d'ailleurs, on l'appelle le sultan rouge pour tout le sang qu'il a fait verser. Donc, ils vont être contraints à l'exil et ils seront sauvés, cette famille arménienne sera sauvée en même temps que 300 autres Arméniens par deux femmes, Rose, qui est la petite fille du patriarche, et en même temps Elena Merrier. Elena Merrier, qui est l'épouse du vice-consul de France à Diyarbakir et qui a souhaité accompagner, sauver ses familles, parce que dans le premier roman, il y a cette femme qui va dire non face à l'obscurantisme et qui va justement sauver ses Arméniens en les accompagnant de Diyarbakir jusqu'à Alexandrette. Il y en a à peu près pour 10 jours de à cheval et en caravane.
1: Et vraiment, il faut savoir qu'en 3 ans, de 94 à 96, il y a eu 300 000 morts.
2: C'est ce qu'on appelle les massacres hamidiens. Oui. Il y a des chefs d'État qui donnent leur nom à des magnifiques ouvrages, mais lui aura donné son nom à des massacres. Ce sont les massacres hamidiens qui portent donc son nom. Mais ce que je veux dire aussi, c'est que même si effectivement on a dans le premier roman, comme dans le deuxième, donc La Roseraie de Garabed, un cadre historique,

0: historique qui est assez méconnu, puisque quand vous parlez des Arméniens, on va tout de suite dire oui, c'est le génocide, c'est 1915. Mais moi, ce qui m'a intéressé, c'est de raconter ce qui s'est passé avant. Mais malgré le cadre historique, ce qui est important, c'est que l'espoir, la joie de vivre se glisse dans toutes les pages. Et moi, c'est ça que j'ai envie de raconter. Moi, ce que je veux raconter, c'est comment les Arméniens se construisent sur l'instruction, sur la culture, sur la musique, sur tout ce qui rapproche les populations. C'est ça que j'ai voulu raconter.
1: Mais justement, dans la culture, par exemple, vous, votre grand-père s'appelait Garabed, comme un des héros du livre, la roseraie de Garabed. Est-ce que vous parlez arménien ?
0: Oui, oui, oui.
1: Donc, la langue s'est transmise, alors que dans beaucoup de familles, la langue d'autres pays, la langue ne se transmet plus.
0: Oui, mais ça s'appelle aussi la mémoire. La mémoire, elle se transmet à travers différentes choses, alors même si je le parle très mal, mais la mémoire, c'est une langue qu'on continue à transmettre, à parler. C'est aussi des souvenirs qu'on continue à faire vivre. À un moment donné, dans La Roseraie de Garabet, donc dans mon dernier roman, on raconte les souvenirs du pays. On continue à faire vivre des pays qu'on a été contraints d'abandonner. Et c'est aussi des savoir-faire. La mémoire, elle se cache dans tout ce qui rappelle la vie d'avant. Et c'est aussi la broderie, c'est aussi des métiers que ces Arméniens pratiquaient et qui faisaient partie de l'expertise, du savoir-vivre, du savoir-faire. Et cette expertise, ils l'ont mis au service d'un nouveau pays d'accueil, donc la France. Mmh. Et c'est pour ça que le livre commence par cette scène de repas, mais aussi on va rentrer dans le quotidien des femmes qui sont couturières à domicile et qui, pour certaines, travaillent pour des maisons de haute couture, comme c'était le cas.
1: Très connu,
0: des maisons comme L'Envers, qui à l'époque, c'est pas la Jeanne de Lanvin d'aujourd'hui, mais c'était Jeanne de Lanvin faisait des chapeaux au début, donc elle fournissent des fleurs artificielles à Jeanne de Lanvin.
1: Alors Corinne Sarasavatian, on va plancher dans l'aspect romanesque de votre livre, La Roseraie de Garabed, et donc cette famille est minée par la perte d'une fille, Rose, qui est restée en Turquie, à Istanbul. Et d'après les dernières nouvelles qu'ils avaient eues, elle avait accompagné justement la femme du consul de France. Elle avait accompagné
0: Elena Merrier.
1: Elena Merrier, effectivement, pour fuir. Mais on ne sait rien d'elle. Alors Rose était actrice.
0: Rose était, et ça c'est une histoire vraie, puisqu'elle est inspirée de mon arrière-petite cousine. Rose n'avait qu'une passion, c'était le théâtre, et qu'un rêve, elle voulait rencontrer Sarah Bernhardt. Donc,
1: sait que Sarah Bernhardt a joué au théâtre d'Istanbul.
0: De Constantinople, absolument. Elle a joué au théâtre de Constantinople. Et d'ailleurs, elle n'était pas très contente, parce qu'à un moment donné, le sultan Abdulhamid lui a demandé de jouer dans son harem, donc uniquement pour des femmes. Donc elle était, vous savez, la féministe que c'était, elle n'était pas du tout... Donc c'est la vie de Rose. Et lorsqu'on finit le précédent roman, on voit Rose rendre son dernier souffle dans une prison, dans la prison d'Annemasse. Et effectivement, quand on ouvre mon dernier roman, on a sur la cheminée la photo de Rose avec un ruban noir dans le coin, comme on faisait à l'époque. Mais parce que personne ne sort vivant de cette prison. Donc quand on débute la lecture de ce dernier roman, La Roseraie de Garabed, on sent assez rapidement que même si la joie est dans cette famille, même si on célèbre des fiançailles, même si ils se sont tous construits une nouvelle vie ici sur le sol de France, on se rend compte qu'il y a quelque chose qui, comme une ombre qui plane au-dessus de cette famille. Et on a, par exemple, un prénom qu'on n'arrive pas à prononcer à voix haute parce qu'il c'est plein de souvenirs. Donc c'est un mot qu'on chuchote, c'est un prénom qu'on murmure, et ce prénom, c'est le prénom de Rose qu'on n'arrive pas à prononcer à voix haute.
1: Et Rose, quand elle a disparu, était une toute jeune femme. Elle avait entre 22 et 23 ans.
0: C'était 10 ans plus tôt, c'est ça.
1: 10 ans plus tôt.
0: Et grâce à un abonnement à la Gazette de l'Hôtel Drouot...
1: Oui, parce que le grand-père est passionné par les objets. Il s'intéresse à la culture française.
0: À la culture française parce que, en fait, ce qui l'anime, et c'est ça qui est drôle, c'est comment la fiction rejoint la réalité. Moi, j'ai un grand-père qui était passionné de la France, des œuvres d'art. Il allait souvent à l'Hôtel Drouot, donc c'est des choses qui m'ont inspirée. Et il a pour habitude d'aller à l'Hôtel Drouot. Son fils l'abonne à la Gazette de l'Hôtel Drouot. Et un jour, il reçoit la Gazette de l'Hôtel Drouot et il a

0: Gazette de l'Hôtel Drouot va lui tomber des mains parce que sur une des pages, il y a le bijou que portait Rose avant de les quitter. Un bijou de famille.
1: Qui est un petit pendentif.
0: Ce qui est un petit pendentif. Et c'est la découverte de ce bijou qui va entraîner toute la famille, mais pas seulement. Qui va entraîner aussi toute la communauté à participer à ce voyage parce que la découverte de ce bijou qu'ils vont récupérer à l'Hôtel Drouot, qui leur a été volé 10 ans plus tôt, va entraîner le départ du fils du patriarche à Constantinople
1: qui
0: est le père de Rose, pour retrouver la trace de celle qu'ils ont laissée 10 ans plus tôt et que tout le monde considère dit qu'elle est morte.
1: Alors il faut voir la date que vous avez choisie. On est en 1908 et c'est une année très particulière en Turquie. Au moment où Haïk, le père de Rose, débarque en Turquie,
0: à Constantinople,
1: il va y avoir les élections.
0: Oui, on est en plein dans la révolution des jeunes Turcs. Alors c'est quoi la révolution des jeunes Turcs? Si on revient un petit peu plus en arrière, on a jusqu'en 1908 un empire ottoman qui est administré par le Sultan Rouge, qui a fait beaucoup de dégâts, qui a une très très mauvaise réputation en Europe, et il va naître en Europe un mouvement qui est porté par des jeunes, qui s'appellent les jeunes turcs, qui ont fait toutes leurs études, toutes leurs valeurs, ils les ont trouvées en Europe,
1: mais
0: surtout en France, ils sont modernistes, et il va y avoir un contre-pouvoir qui va se mettre en place dans l'Empire ottoman, porté par ces jeunes turcs. Et en 1908, au printemps 1908, c'est la révolution des jeunes Turcs. Alors certes, le sultan rouge est toujours au pouvoir, mais seulement il est très affaibli et le pouvoir passe des mains du sultan rouge aux jeunes Turcs qui vont arriver au pouvoir avec des discours modernistes, avec des discours portés par les valeurs de la France. C'est la liberté, la fraternité et la même citoyenneté pour tous. Donc quand Haïk, le père de Rose et le fils de Garabed arrivent à Constantinople, ils se demandent si on ne s'est pas trompé de destination, parce qu'il est parti.
1: Il ne reconnaît pas.
0: Et en fait, là, tout le monde s'embrasse, c'est des discours de fraternité, et c'est exceptionnel, parce que toutes les minorités, je vous rappelle qu'à l'époque, l'Empire ottoman, c'est une mosaïque de peuples.
1: Oui.
0: Ce sont les Juifs, les Grecs, les Kurdes, les Arméniens, et toutes ces...
1: Les Syriaques.
0: Toutes ces minorités, on va dire, sont en train de fraterniser, les Ottomans fraternisent, on célèbre une nouvelle ère qui s'ouvre.
1: Pour la première fois, elles sont représentées au Parlement.
0: Alors, il va y avoir effectivement des élections, ce sont les élections parlementaires, et pour la première fois, il y a 14 députés qui sont élus, députés arméniens, qui sont élus au Parlement ottoman. Et ça, c'est énorme. Et c'est ça aussi qu'il faut raconter, c'est qu'il va y avoir une correspondance qui va se mettre en place entre le fils du patriarche qui est dans l'Empire ottoman et Garabed et cette famille qui est restée à Paris. Et grâce à cette correspondance, il va y avoir deux temporalités. On va suivre ce qui se passe à Paris avec cette chronique de la vie des Arméniens à Paris qui vont recevoir ces informations. Par exemple, quand il va y avoir des Arméniens au Parlement ottoman, au Parlement turc, on va dire, mais est-ce qu'il va y avoir deux écoles? C'est-à-dire qu'on a les jeunes qui vont dire, mais c'est extraordinaire, les Arméniens sont au Parlement, et les anciens vont dire, mais oui, mais si 14 députés arméniens, oui, très bien, mais est-ce qu'ils vont pouvoir parler? Donc on a ces deux avis qui se mettent en place, et il y a donc deux temporalités, d'un côté la France, et de l'autre côté l'Empire ottoman. Avec Haïk et tout ce qu'il voit, toutes ses émotions à travers cette histoire, à travers la grande histoire qui va le révéler.
1: Et toutes les pistes qu'il suit pour retrouver la trace de Rose. Alors, on n'entrera pas dans le détail, parce qu'il ne faut pas spoiler, comme on dit, la fin du roman, mais ça va l'amener dans des endroits étonnants. D'abord, il retrouve... Rose s'était mariée, et il retrouve le mari de Rose, qui a été un grand photographe.
0: Oui, en fait, avant de partir sur le quai de la Joliette à Marseille, avant de prendre le bateau, son père lui dit, va partout où est allée Rose, essaye de rencontrer tous les gens qu'elle a rencontrés, va au théâtre où elle a joué, le Gedik Pacha, essaye de retrouver son mari. C'est comme ça que tu vas pouvoir trouver la trace, en tout cas la vérité, sur ce qui s'est réellement passé. Donc, arrivé dans l'Empire ottoman, à Constantinople, il va parcourir l'Empire ottoman du nord au sud, d'ouest en est, et ce sera une quête éperdue pour trouver des indices. Et chaque chapitre apporte un indice. Alors, bien évidemment, la première personne qu'il va tenter de retrouver, c'est le mari de Rose, qui s'appelle Kevork Abdoulalian, et qui c'est une très grande famille de photographes.
1: Ah oui.
0: C'est ça que j'ai voulu raconter
1: ça,
0: aussi.
1: Ça, j'avais pas vu que c'était aussi un personnage qui a vraiment
0: oui,
1: existé.
0: Oui, parce qu'en fait, dans l'Empire ottoman, tous les métiers qui étaient liés à la modernité étaient des métiers qui étaient aux mains des Arméniens. Et notamment
1: ce
0: la photographie.
1: Qui entraînait des jalousies.
0: Oui, absolument. Et notamment la photographie. Alors, pourquoi la photographie était aux mains des Arméniens? Parce que c'était il fallait avoir des notions de chimie, il fallait avoir des notions, voilà, il fallait savoir utiliser, en fait, tous tout ce qui est colorant, etc., etc. Donc, la photographie est aux mains des Arméniens.
1: Alors, un nom va petit à petit, et ça je crois que c'est au théâtre, en rencontrant le régisseur du théâtre, un nom va émerger petit à petit, un nommé Mehmet qui aurait sorti Rose de la prison, mais c'est un personnage assez ambigu. Tantôt, bon, visiblement, il semble avoir sauvé la vie de Rose, mais d'un autre côté, il a une réputation...
0: Sans dévoiler toute l'histoire, mais effectivement il va avec le mari de Rose, ensemble ils vont essayer de trouver la vérité, qu'est-ce qui s'est passé. Donc chaque chapitre va apporter son lot d'informations, ils vont essayer de retrouver la dernière personne qu'elle a côtoyée, etc. Donc ça, c'est comme ça, ça se passe comme ça, et notamment avec le théâtre Gay Dick Pacha, ils vont retrouver un certain Gulu Agop, qui a été le directeur du Gay Dick Pacha pendant que Rose y jouait aux côtés de Sarah Bernhardt.
1: On va faire une pause d'une minute, et vous avez choisi la valse Mascarade de Khatchatourian.
0: Oui, c'est une valse qui accompagnait à l'origine une pièce de théâtre. On avait demandé à Ram Khatchatourian d'imaginer une musique pour cette pièce de théâtre, et c'est une valse qui est dédiée à l'actrice qui a interprété le rôle de Nina dans Mascarade, et c'est vraiment une valse tourbillonnante. Pour moi, cette valse, c'est l'âme arménienne.

0: Nous sommes toujours avec Corinne Zarzavatian, qui vient de publier aux éditions Presse de la Cité La Roseraie de Garabet, qui est un roman vraiment passionnant, qui m'a d'ailleurs donné envie de lire le précédent.
1: Rose de Diyarbakır.
0: La Rose de Diyarbakır, qui se passe avant. Et donc, un père retourne sur les traces de sa fille en Turquie en 1908, période particulièrement troublée et charnière où les jeunes Turcs arrivent au pouvoir. Il faut savoir qu'en France, il y avait toute une classe littéraire et politique avec Jaurès, Zola et d'autres, ou Anatole France, qui avait pris fait et cause pour les Arméniens dès 1896, après entre autres les massacres d'Urfa. Où il y avait eu 3000 Arméniens brûlés dans une église.
1: Dans la cathédrale d'Urfa.
0: D'Urfa.
1: Et c'est un mouvement qu'on va appeler le mouvement arménophile, au cœur duquel on retrouve des personnalités comme politiques, comme Jean Jaurès, comme Clémenceau, mais aussi des écrivains, Anatole France, une journaliste qui s'appelle Séverine, qui était aussi une des premières femmes féministes, hein. Francis de Présancé, et puis aussi des religieux comme par exemple le père Charmetan, qui a fait beaucoup dans la mise en place d'opérations de récolte de dons aussi pour justement ces populations arméniennes de l'Empire ottoman dès la fin du 19e siècle. Et ce mouvement n'a eu de cesse de monter en puissance. Il va y avoir même un jour qui s'appelle Pro Armenia, qui va être créé par un homme qui s'appelle Pierre Quillard, qu'on oublie souvent, mais qui était vraiment très très proche. Il avait rencontré Artchak Chobanian, qui est vraiment l'ambassadeur des lettres arméniennes à Constantinople, et ils vont se lier d'amitié, et c'est à Paris qu'ils vont justement mettre en place ce mouvement, porter ce mouvement.
0: Et alors, Haïk, sur les traces de Rose, circule beaucoup en Turquie. Il va aller à Diyarbakır. Il va aller sur une petite île au sud de la Turquie. Il arrive après à Adana, en Cilicie. Et là, il va retrouver l'histoire en pleine violence.
1: Oui, parce qu'en fait,
0: on est en avril 1909.
1: Absolument, parce qu'en fait, ce qui est intéressant, moi, je trouve dans un roman historique, c'est de découvrir l'histoire avec l'émotion, c'est-à-dire de découvrir la grande histoire à travers une trajectoire individuelle, une trajectoire intime. Et cette trajectoire, c'est l'histoire de ce père qui est à la recherche de la vérité, de sa fille qui a disparu 10 ans plus tôt et qui va être emporté pendant 9 mois dans la grande histoire à travers ce parcours intime. Et c'est aussi de raconter comment des personnes ordinaires se révèlent à travers la grande histoire. Et c'est le cas de ce père qui va se révéler aussi dans la grande histoire. Puisque effectivement, il arrive à Adana. Alors, pour les auditeurs, qu'est-ce qu'il va se passer à Adana? En fait, les jeunes Turcs sont au pouvoir, mais la constitution qui va être mise en place, les élections des parlementaires arméniens, tout ça ne va pas dépasser les montagnes du Taurus. Et tous les discours modernistes vont laisser place à des discours de haine et entraîner les désillusions. Les promesses vont devenir des désillusions. Et il va y avoir une contre-révolution en 1909 portée par les partisans du sultan Abdulhamid qui veulent le retour de la charia, donc le retour de la loi divine. Et en fait, les cibles toutes désignées sont les Arméniens qu'on jalouse pour leur réussite professionnelle. Et voilà, ils vont être la cible
0: de massacre
1: à l'occasion du printemps 1909. Une vague de deux séries de massacres de 3 jours chacun et qui fera 30 000 victimes.
0: Et là aussi, on découvre des héroïnes peu connues, comme la femme du major anglais Duthie Willy.
1: C'est Lilian Duthie Willy. Dans chacun de mes romans, je trouve... Alors, en fait, c'est ça qui est est intéressant, c'est que je ne vais pas chercher l'information, c'est l'information qui vient à moi, comme si j'avais besoin de sortir ces femmes du silence. Dans le précédent roman, c'est Elena Merrier, qui a été la femme du vice-consul de France et qui a sauvé 300 Arméniens de la solution finale. Et en 1909, c'est Liliane Doughty-Willy, qui est l'épouse du vice-consul britannique à Mersine, qui est à côté d'Adana, et qui va, à force de courage, mais au péril de sa vie, qui va rester pour sauver tous ces Arméniens quand tout vacille. Donc, elle a soigné, elle a sauvé, résisté, négocié aussi, pour que les Arméniens qui sont sous son aile puissent retrouver, puissent être libres. Et quand Adana s'enfonce dans le chaos, elle sera là, debout, pour résister.
0: Alors, chers amis auditeurs, pour savoir si Haïk retrouvera Rose, sa fille, il faut que vous lisiez La Roseraie de Garabed. Mais au passage, vous savez tisser d'une manière incroyable la vérité historique et le roman. Par exemple, on découvre que les Arméniens de Paris décident d'offrir un tapis à Anatole France.
1: Oui, en fait.
0: Et c'est une histoire vraie.
1: Oui, absolument. En fait, je voulais aussi raconter, parler de ce qui rassemble aussi les Arméniens à travers l'art, et c'est aussi le tapis. Le tapis qui est un art très important
0: oui,
1: chez les Arméniens. Et pour la petite histoire, on dit que lorsque Jésus est né, il a été posé sur un tapis, et que ce tapis a été ensuite en Arménie. C'est ce qu'on raconte. Donc le tapis a une importance vraiment très très forte. C'est vraiment dans l'ADN des Arméniens. D'ailleurs, quand on dit sous l'appellation tapis d'Orient, c'est souvent des tapis arméniens. Et on a ce tapis qui va être tissé par des jeunes arméniennes et qui va raconter, on ne va pas raconter toute l'histoire.
0: Voilà, et puis vous mêlez les pistes, la piste de Rose. Voilà, merci beaucoup.
1: Merci à vous,
0: Corinne, d'être venue jusqu'à nous. Je rappelle le titre de votre roman, La Roseraie de Garabed, qui est paru aux éditions Presse de la Cité.
1: Merci à vous.

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1: Amis auditeurs, merci de votre confiance, de nous rencontrer, de nous écouter. Vous écoutez en ce moment les cloches de la cathédrale de Strasbourg. Que fait Fréquence Protestante à Strasbourg? Eh bien, elle est accueillie par RCF Alsace. Moi, je voudrais surtout remercier d'abord le président Jacques Berthold, qui a été très généreux, ouvert, intéressé. Eva Géronimus, qui adorable, nous a aussi mis à l'aise, rencontré bien. Et puis Théo, qui sera notre technicien à Strasbourg et qui dirige comme pilote toute cette entreprise. Et bien sûr, remercier deux hommes, ceux pour qui nous sommes venus à Strasbourg. Boat Follini, qui est musicien, professeur de musique sacrée à la faculté de théologie protestante de Strasbourg, et Thomas Guillemin, qui est directeur de la médiathèque protestante. Notre sujet, il est étrange. Les psaumes prennent de l'altitude. Alors déjà, normalement, on aurait dû chanter les psaumes dans un temple de Strasbourg à Saint-Thomas. Mais non, les psaumes prennent de l'altitude à 2000 mètres. Pourquoi ? Parce que une association qui s'appelle le Patrimoine protestant en Queyras, une association de bénévoles, a voulu sauvegarder, faire vivre cette toute petite région des Hautes-Alpes qui s'appelle le Queyras, à 2000 mètres d'altitude. Et vous allez voir, on ne peut pas faire autrement que d'entendre des psaumes. Alors, nos deux amis qui seront là, c'est Sylvie Speckel et Alain Fromental, qui représentent ceux qui ont eu cette idée de mettre des psaumes. Et on verra comment on peut les entendre. Et tout de suite, moi, je vous propose de commencer en écoutant un psaume de Mendelssohn.

Alors, pour comprendre tout cela, je dirais aussi que c'est une rencontre œcuménique, ça me paraît essentiel. Il s'agit des psaumes qui concernent n'importe qui, que vous soyez, quel que vous ayez une foi ou pas, que vous soyez catholique, protestant ou juif, c'est cette rencontre, elle est pour tous. C'est aussi une rencontre qui me paraît intéressante, car il va être question de ceux qui, comme protestants dans le Queyras, sont beaucoup partis en Allemagne au moment de la révocation. Et puis la paix est arrivée, et maintenant ce sont ceux qui sont devenus allemands, suédois, anglais, qui reviennent voir le pays natal. Et c'est aussi la rencontre, et ça qui est très précieux, de ceux qui s'installant

0: en altitude pour leurs vacances, faire revivre un pays avec les habitants qui autrefois étaient protestants dans cette région, et le monde de la ville qui va à la campagne, en quelque sorte. Et enfin, bien sûr, la sensibilité numéro un, la randonnée, c'est une altitude, on est avec les pieds et on marche, mais le chant, c'est autant un exercice physique qu'une spiritualité avec la conduite vers Dieu, en quelque sorte, un élan spirituel. Donc, les deux manières d'approcher, en quelque sorte, une manière qui n'est pas intellectuellement pure. Alors, pour comprendre tout cela, allons-y, j'espère que vous avez pu suivre jusqu'à présent, et on part avec nos deux amis, Alain et Sylvie, chacun va parler, pour cette association, le patrimoine protestant en Queyras. Et on est à Strasbourg, vous y êtes bien.
1: Bon, okay, oui, quelques mots sur notre association Patrimoine Protestant du Queyras. C'est un groupe, belle région du Queyras, et particulièrement à Saint-Véran. Chaque année, nous organisons un certain nombre d'événements culturels. Cette année, le principal événement sera cette exposition sur Chanter les psaumes, la musique de la réforme protestante, dont nous allons parler, dont c'est l'objet de notre entretien aujourd'hui.
0: Oui, mais vous voulez faire revivre la région en cette...
1: On veut rayonner, on veut la faire connaître à tous ceux qui passent. Il y a énormément de gens qui passent, notamment à Saint-Véran, plus haute commune d'Europe, comme chacun sait. On a fait les expositions tous les ans. On a 2 à 3 000 visiteurs qui passent de toute confession, de toute origine, de toute nationalité, par curiosité, chaque jour. Ouais. Et là, cette année, nous allons ouvrir nos portes sur un thème très universel qui est le thème des psaumes.
0: Alors, bien sûr, c'est une invitation à voyager dans cette région, et vous, de toute façon, vous ne pouvez pas faire autrement. La route passe devant le petit temple. Donc, quoi que soit votre but, aller boire un coup, visiter, viger, faire des courses, obligatoirement, on passe et on a peut-être envie d'entrer. Alors, Sylvie.
2: Oui.
0: Sylvie Speckel.
2: Oui, Sylvie Speckel. On a pensé que dans ce cadre magnifique des Hautes-Alpes, une exposition sur les psaumes aurait toute sa place, parce que à plus de 2000 mètres d'altitude, on est plus proche des étoiles, et on dit que Saint-Véran, c'est le pays où les coqs picorent les étoiles, et la spiritualité est exaltée. Et ouais. Dans notre association, il y a plusieurs membres qui sont musiciens, et tout naturellement, le sujet des psaumes s'est imposé.
0: Alors, précision quand même pour nos amis qui nous écoutent. Ces temples appartiennent aux communautés religieuses locales et non pas aux communes, ce qui est rarissime en France. Donc, quand cette association le fait, elle met en route quelque chose pour elle-même se prendre en main et aider tout le monde à faire vivre un lieu.
2: Oui, c'est pour ça, c'était difficile pour une paroisse à qui appartiennent ces temples, le temple de Fongillard, le temple de Pierre Grosse et le temple de Saint-Véran. C'était difficile de recevoir des subventions et des aides de l'État. Donc c'est pour ça que l'association a été créée.
0: Voilà. Alors, notre musicien, pourquoi prendre des psaumes? Qu'est-ce que c'est? Qu'est-ce qu'un psaume? Il y a des gens qui n'ont jamais entendu parler, on entend parler de gospel, vaguement on sait quelque chose, le rock, mais le psaume c'est quoi?
3: Voilà, donc les psaumes sont des poésies hébraïques à l'origine, très anciens, entre 2000-3000 ans, qui ont été traduits en plusieurs langues, aussi en français, et qui ont été utilisées pendant tout le Moyen-Âge pour la messe, pour les heures canoniques, donc dans les monastères. Et donc c'était tout naturel que au XVIe siècle, les protestants eux aussi ont repris cette poésie, cette belle poésie, pour les traduire en allemand, en français, toutes les langues. Luther a déjà commencé, Martin Luther, puis les Strasbourgeois, et finalement, et là commence notre histoire, aussi les réformateurs de Genève, Jean Calvin, qui est passé d'ailleurs par Strasbourg, qui a découvert la beauté du chant dans la cathédrale, qui était à l'époque protestante, chanté en allemand et qui a commencé à traduire lui-même quelques psaumes, aidé évidemment avec un très grand poète de la Renaissance française, donc Clément Marot. Et donc c'est ainsi que a été publié en 1562 le premier psautier complet en français. Ce psautier continue d'ailleurs à vivre, hein, il est toujours chanté par les protestants, notamment les réformés, les calvinistes, mais bien au-delà, même les catholiques aujourd'hui ont repris certaines mélodies, parfois avec d'autres textes, mais de toute façon c'est un répertoire très très vivant.
0: Mais la différence peut-être c'est que le psaume dans le Moyen-Âge est chanté par une communauté religieuse de moines, alors que Luther et Calvin vont dire que c'est pour tout le monde.
3: Justement,
0: c'est ça la différence, c'est ça.
3: Il y a plusieurs différences au moment de la réforme protestante. Le premier, c'est évidemment la traduction. Donc, les catholiques chantaient jusqu'au Vatican II, donc en 1963, chantaient la liturgie, la messe en latin. Et alors, dès le XVIe siècle, là, on commence à traduire les psaumes en langue vernaculaire, en langue du pays. Ça, c'est une différence. Et la deuxième différence, vous l'avez dit, c'est donc ce sont désormais les fidèles, le peuple qui chante. Et il y a encore une autre différence. Les catholiques, généralement, chantent quelques versets. Hein. Les psaumes peuvent être très longs. Hein. Il y a un psaume, le psaume 119, qui est composé de plus de 100 versets. Et les calvinistes les chantent tous. Ça veut dire on a traduit les psaumes entiers, intégralement en français et proposé à la communauté. D'abord à l'unisson. Il n'y a pas d'orgue. Hein, les orgues ont été détruits au moment de la réforme dans certaines églises ou temples. Mais plus tard aussi à quatre voix avec des instruments. Et on a gardé, on a conservé jusqu'à nos jours les mélodies du XVIe siècle. Le texte, bien sûr, a évolué un tout petit peu, puisque le français, c'est plus le même que le moyen français du XVIe. Mais, on a toujours fidèlement et directement. Et c'est pour ça que on n'a plus besoin des moines ou des prêtres qui chantent dans le chœur. C'est désormais dans la nef que tout le monde chante ensemble. Bien.
0: Alors, Béate, vous êtes, je rappelle, professeur de musique sacrée à la faculté de théologie protestante, qui est une faculté d'État. On rappelle bien qu'on est en Alsace. Avec vous, on va longuement voir avec vous, mais bien sûr, pour tout ça que ce soit possible, il faut un médiateur. Hein, c'est quand même essentiel. Et nous avons le médiateur avec nous. Bonjour Thomas.
4: Bonjour.
0: Alors Thomas, vous êtes directeur
4: de la médiathèque protestante du Stift.
0: Voilà, Stift, un nom un peu compliqué
4: veut dire Stiftung, enfin qui vient du mot allemand Stiftung, qui veut dire fondation en allemand.
0: Mais quand vous êtes à Strasbourg, tout le monde sait ce que c'est que le Stift.
4: Tout ça, le monde.
0: C'est un vocabulaire.
4: C'est une institution.
0: Archi normal. Et alors vous. Fallait les aider, ces amis de ce qu'on appelle familièrement PPQ, c'est le patrimoine protestant Caras. Comment faire? Il faut faire des panneaux, il faut les diffuser, et puis accueillir, oui, alors.
4: Sylvie l'a dit tout à l'heure, l'année dernière, Patrimoine protestant en Caras a présenté une exposition qui s'appelle 500 ans de la réforme et après. Et en fait, cette exposition, c'est la médiathèque protestante qui leur a prêté. Et au moment de l'échange de ce prêt, puisque la médiathèque propose un bouquet d'expositions clé en main pour les paroisses, à cette occasion, la personne qui est venue, on va le citer, Olivier Richard Mollard, puisqu'il n'est pas avec nous aujourd'hui, m'a dit, est-ce que tu aurais une exposition sur les psaumes, parce que c'est un sujet qu'on voudrait présenter dans le temple pour l'été. Et je lui ai dit, non, malheureusement, j'ai pas ça en stock. Mais par contre, il y a sans doute quelqu'un à la faculté de théologie protestante de Strasbourg qui peut l'écrire.
0: Ah, c'est une création en plus.
4: C'est une création, tout à fait. Oui. C'est une création à l'occasion de cette programmation estivale 2026. Et donc après, Béat et l'association se sont mis en relation. Et donc, les médiathèques ont un rôle de mettre en relation des gens avec des livres. Mais c'est des fois aussi l'occasion de mettre des gens en relation avec d'autres gens.
0: Je suis pas encore tout à fait convaincue parce que les panneaux c'est merveilleux, seulement pour présenter de la musique, est-ce qu'on l'entend?
4: Alors ça c'est Alain qui va pouvoir nous répondre
0: alors,
4: sur ce point.
0: Alain.
1: Oui, à l'occasion du travail de rédaction

0: dont Béat va vous donner le contenu de ces 13 panneaux d'exposition, on a souhaité donner une troisième dimension à cette exposition en lui apportant un témoignage sonore. C'est-à-dire qu'on peut voir des panneaux, voir des images, lire des textes, mais on souhaitait au niveau de chaque panneau pouvoir avoir une illustration musicale. Donc on aura par un système de QR code, on donnera accès aux visiteurs à des extraits de psaumes, pas les psaumes en totalité, mais certains extraits de psaumes, à titre illustratif de la musique qui ira avec les textes des différents panneaux présentés dans
1: l'exposition. C'est-à-dire qu'il appliquera son téléphone et après il pourra l'entendre à l'oreille.
0: Voilà.
1: Sans que les autres ne soient...
0: Avec
1: ça garde la discrétion
0: de chacun.
1: Avec
0: un écouteur, bien sûr.
1: Voilà. Et pour faire vivre tout ça, Thomas, vous connaissez bien Olivier Richard Mollard, donc c'est... Et Alain et Sylvie, c'est lui qui va être là tout le mois d'août pour faire vivre un petit peu et expliquer. Parce que,
0: tout à fait. Cette exposition, comme l'année dernière, d'ailleurs, Olivier, oui, qui était un ami, un théologien, pasteur retraité, quelqu'un de très dynamique, qui adore le Kera, sera présent pendant toute la durée de l'exposition. Du 14 juillet jusqu'au 21 ou 22 août, on ne sait pas encore exactement, enfin bon, une large période. Il accueillera les gens, il commentera les panneaux, il leur donnera des explications et lui-même sera ravi que pour certains d'entre eux, ils puissent écouter un peu de musique pour qu'ils puissent continuer à expliquer à d'autres ce qu'ils sont en train de voir, oui, dans l'exposition.
1: Il chantera peut-être lui-même.
0: Je ne sais pas s'il aura le temps de faire tout. L'année dernière, il a reçu 3000 personnes. On espère que ce sera la même chose cette année. Oui. Donc, il sera très, très sollicité. Et le fait que les passants puissent écouter un peu de musique sur leur téléphone lui donnera un peu d'air. Voilà.
1: Alors vous, Thomas, vous devez être content parce que ça va vous faire une ouverture dans vos thèmes de... Vous n'aviez pas encore pensé à faire
2: exactement
1: en troisième dimension. Vous voyez, c'est ça que j'aime bien vous écouter tous, c'est qu'il y a une interaction entre une association, un éminent spécialiste de musique sacrée, vous comme diffuseur, enfin c'est ça qui est, et puis un pays qui revit, parce que ça va faire quand même, c'est la première fois que ça va faire comme ça, il n'y a pas encore eu, donc je trouve ça génial, hein, c'est ça, hein. Et j'ajouterai que notre radio Fréquence Protestante, nous espérons beaucoup à la rentrée pouvoir faire des podcasts sur cette question, et vous le retrouverez. C'est aussi une réclame pour notre radio de Paris, Fréquence Protestante, écoutable sur Internet, partout dans le monde, et bien sûr, sur RCF. Voilà. C'est ça aussi qui rend la chose, dynamique.

0: Moi, ce que j'ai découvert, vous savez, je viens du protestantisme suisse, et les protestants suisses n'ont jamais vécu les persécutions comme en France, les protestants en France, aux Pays-Bas ou dans d'autres pays. Et quand j'ai appris ça, je me suis intéressé au rôle des psaumes, parce que les psaumes sont de loin un chant seulement un chant spirituel pour le dimanche. Les psaumes ont accompagné les protestants aussi dans la tourmente, dans la persécution, dans l'exil. Et ce que je veux faire avec cette exposition, nous tous, hein, cette idée, c'est donc de présenter donc tous ces aspects, bien sûr musicaux, poétiques, théologiques, religieux, spirituels, mais aussi historiques, à un public très très large pour découvrir peut-être une facette de l'histoire, pas seulement française, mais européenne. Et même au-delà, parce que il y a beaucoup de réfugiés en Afrique du Sud, donc dans le Nouveau Monde et encore plus loin. Donc ça fait partie un peu de notre histoire et je crois que c'est intéressant de le présenter. Et donc j'ai conçu une exposition en une douzaine, 13 panneaux en fait, qui commence bien sûr tout au début, la Bible en fait, hein, donc la Bible hébraïque, j'ai déjà dit c'est l'origine. La tradition veut que ce soit le roi David lui-même et qui aurait composé et écrit au moins une partie de ce répertoire. Et, n'importe que disent les spécialistes, mais ça reste quand même une belle tradition. Hein, et après, donc, ce sont les Juifs au temple de Jérusalem jusqu'à sa destruction qui ont chanté ces psaumes. Et après, donc, dans les synagogues, jusqu'à nos jours, ça fait partie, donc, de la liturgie.
1: Et est-ce qu'ils avaient des mélodies? Est-ce qu'on sait quelles mélodies ils employaient par rapport à ce que va vouloir Calvin, Luther et Clément Marot, comme air de musique? Qu'est-ce que c'est? Est-ce qu'on sait ce qu'ils chantaient comme air? Parce qu'on voit que, par exemple, le chant grégorien, il y a le Césaire, mais là. Comment est-ce qu'on chante quand on était juif au temps du roi David?
0: Alors,
1: vous êtes au courant?
0: Oui, je suis au courant, et malheureusement, de la Bible. Et toutes les mélodies qu'on a aujourd'hui, qu'on connaît dans le judaïsme, ce sont des mélodies beaucoup plus récentes, en fait, qui datent, pour ça, je ne suis pas spécialiste, plutôt de la fin du
1: monde. Bon, ça c'est le premier point. Mais au moment où dans les moines chantaient avec un rythme très typique de l'église catholique du Moyen-Âge, une mélodie pour qu'elle imprime, parce qu'il faut que ça s'imprime dans la tête, faut s'imprimer ça dans le cerveau.
0: Exactement, ça c'est très important pour les réformateurs. Vous savez déjà Martin Luther, donc en Allemagne, a commencé à récupérer des mélodies populaires pour les proposer aux communautés. Donc pour le protestantisme français, c'est un peu plus compliqué. Donc on ne sait pas exactement d'où viennent ces mélodies. De toute façon, il y avait les chantres de la cathédrale de Genève, protestantes bien évidemment, qui ont fourni les mélodies pour les auteurs, donc Clément Marot et Théodore de Bèze, hein, il y a les deux auteurs. Donc ça fait 125 mélodies pour 150 psaumes, ça veut dire il y a quelques doublons. Ce sont des chants très très simples, par exemple c'est toujours binaire, ça veut dire deux temps, jamais trois, parce que Calvin n'aimait pas la danse, hein, donc ça reste relativement sobre, hein. Mais c'est ça toute la force de ces mélodies, hein, donc les mélodies trop dans l'air de temps vont disparaître un jour, mais ces mélodies restent toujours là, elles sont toujours chantées.
1: Oui, mais je veux dire, c'est technique de prendre un air connu, un amode, même aujourd'hui on prendrait un chant de chanté par Boris Vian par exemple et on pourrait mettre un psaume dessus. Enfin, je veux dire, c'est cette idée que comme les gens connaissent l'air, on pourra leur mettre les paroles qu'on veut, ils apprendront bien les paroles quand même.
0: Oui, mais
1: on met combien de temps pour apprendre
0: En plus, il faut pas oublier que les gens au XVIe siècle étaient pour une grande partie illettrés.

0: Donc, alors, il faut apprendre par l'oreille.
1: Oui.
0: Donc, alors, bien sûr, on a imprimé les psautiers. D'ailleurs, la première édition du psautier a été tirée à 30 000 exemplaires, ce qui est quand même extraordinaire pour le 16e siècle. Il fallait, je crois, une quinzaine d'ateliers dans toute la France, dans tout le royaume, pour imprimer 30 000 exemplaires. C'est d'ailleurs plus que Capiton à Genève alors, hein, donc c'est énorme. Mais quand même, il faut pas songer que tout le monde avait un recueil de chants à la main et pouvait chanter et lire les partitions. Même aujourd'hui, qui lit les partitions directement d'un recueil?
1: Et on en a conservé, vous en avez beaucoup, alors, par exemple, pourquoi est-ce que Strasbourg a une richesse de tellement de psautiers anciens et de...
0: Alors, il faut savoir que donc il existe beaucoup de psautiers encore du XVIe siècle, mais il y a quand même certaines éditions qui sont très très rares, notamment la toute première édition que Calvin a publiée en 1539 à Strasbourg. Malheureusement, nous n'avons pas cette édition ici à Strasbourg. Elle est à l'unique exemplaire à Munich. Mais les fonds de la médiathèque protestante ainsi que de la BNU, de la Bibliothèque nationale, sont quand même extraordinaires. Donc, on conserve ici à Strasbourg aussi à la médiathèque, qui est d'ailleurs, mais Thomas le sait beaucoup mieux que moi, qui est une institution qui remonte au moins au XVIe siècle, avec le Collegium Wilhelmitanum. Donc c'était donc là, il y a des fonds très anciens et grâce à Thomas, j'ai pu accéder à ces fonds.
1: Vous veillez sur elle? Vous voyez ces richesses, c'est vous qui veillez sur elle?
2: Alors, je veille sur elle avec mon collègue Jérémy Collère. Et nous avons effectivement dans les collections deux grands ensembles. La collection historique du Collegium Wilhelmitanum, dont parlait à l'instant Béat. Donc c'est un séminaire qui est créé pour des étudiants pauvres qui veulent devenir pasteurs à la toute fin de la décennie 1540. Et on conserve une deuxième collection, qui elle est une collection beaucoup plus récente, qui a été léguée par Rodolphe Peter, qui était professeur de théologie pratique ici à Strasbourg et qui a dirigé le Stift avant d'être avant d'être professeur de théologie pratique et qui lui a une collection très centrée sur la France de l'intérieur, comme on dit en Alsace, donc sur le protestantisme huguenot. Alors que la collection historique du Collegium, elle, concerne plutôt le protestantisme allemand.
1: Et cette collection, elle était bien parce que la bibliothèque de Strasbourg a brûlé.
2: Tout à fait. La bibliothèque municipale et la bibliothèque de l'ancienne académie brûlent en 1870.
1: Donc, heureusement qu'il y avait ce trésor à côté.
2: Heureusement qu'il reste la bibliothèque du Collegium Wilhelmitanum, tout à fait. Ah. Et dans ce fonds, il y a un unicum, donc un livre qui n'est plus conservé qu'en un seul exemplaire, qui est le psautier produit non pas par Calvin, mais par Martin Bucer, donc avant, quelques années avant le psautier de Calvin, mais qui là est en allemand.
1: Ah. Et il y a des notes de musique dessus?
2: Tout à fait.

0: Reprenons nos panneaux pour donner vraiment envie aux gens d'aller venir à Saint-Véran, hein, en dehors de la beauté du paysage, du village et tout. Alors, qu'est-ce qu'il y a d'autre qui vous intéresse spécialement, que vous, vraiment, pour nous, est important de savoir avec vous aujourd'hui?
1: Alors, après avoir présenté l'histoire de ce psautier, hein, jusqu'à sa première édition en 1562, comme je l'ai dit, donc j'ai mis l'accent sur plusieurs aspects de la réception de ce psautier. Ce qui m'intéresse, par exemple, c'est le rôle que jouait cette musique pour la Renaissance française. Il ne faut pas oublier que tous les grands, un grand nombre de compositeurs français, donc de renom, ont utilisé ces mélodies pour en faire des motets et d'autres musiques. Donc ça veut dire beaucoup de musique française, mais aussi néerlandaise, comme Svelink aux Pays-Bas, donc a récupéré ces mélodies. Donc on peut aussi affirmer que ces psaumes finalement ne sont pas restés à l'unisson dans les temples protestants, confiés dans ces temples, mais qui sont sortis pour entrer dans les appartements de l'aristocratie française du 16e siècle, au 17e siècle, ça devient un peu plus compliqué avec alors tous les mesures vexatoires du roi jusqu'à la révocation de l'édit de Nantes, mais finalement que même ça fait partie du patrimoine culturel, musical.

0: musicale de la France et de l'Europe, d'une manière.
1: Donc, tous ceux qui vont venir vont retrouver leur propre, notre culture nationale ou européenne ou internationale là-dedans. Chacun va l'utiliser. Ça, c'est un deuxième temps qui, si grâce à ce que dit Sylvie et Alain, on pourra écouter, on dit, tiens, c'est quelque chose, je le reconnais, d'où il vient.
0: Exactement. Ouais, ouais. Et là où les visiteurs étrangers vont aussi découvrir un peu leur patrimoine, c'est que il existe beaucoup de traductions du psautier français. Donc, on l'a traduit déjà au XVIe siècle, et après le XVIIe siècle, en italien, en espagnol, hein, donc, parce qu'il y avait aussi des protestants cachés dans les pays très catholiques, en hongrois, en polonais, dans les langues régionales donc comme le bernais par exemple, mais aussi bien sûr en allemand, en anglais, je sais pas, il y a même une traduction en turc dans l'Empire ottoman quand un converti chrétien qui s'est converti vers l'islam a traduit certains psaumes français en turc pour voir ces textes des mélodies turques. Donc là, on voit un peu le rayonnement de ces répertoires à travers toute l'Europe et au-delà.
1: Oui, c'est quand même bien.
0: Donc, chacun des visiteurs va découvrir peut-être aussi
1: sa propre culture.
0: Oui, c'est ça.
1: Ouais. Alors après, quel autre point vous a plu encore en continuant notre cheminement avec vous?
0: J'ai déjà parlé des persécutions, et ça c'est un point très important, hein. Donc pour le protestantisme français est très marqué par la persécution. Ça commence déjà par les guerres de religion au XVIe siècle, le massacre de Vassy ou la Saint-Barthélemy, hein, qui est peut-être le massacre le plus connu de l'histoire de la France. Après, aussi, après la révocation de l'édit de Nantes, hein, donc l'église du désert, ça veut dire les protestants se sont réfugiés dans les zones non habituées pour pouvoir continuer à exercer plus ou moins leur religion, mais aussi sur les galères, hein, donc mais aussi dans les pays du refuge, parce que bon, ils sont partis dans d'autres pays, toujours avec leur psautier, et aussi à l'approche des dragonnades. Les dragonnades étaient des mesures donc imposées par le roi pour convertir les protestants par la force. Et là, à l'approche de ces soldats du roi, on a chanté les psaumes. On a chanté les psaumes sur la torture, sur le bûcher. Donc c'est tout attesté dans les prisons. Donc vous voyez, c'est pas seulement une activité spirituel, c'était aussi une manière d'affirmer sa religion, son identité, mais aussi de garder son humanité, donc de rester humain d'une certaine manière face à la barbarie de l'autre, hein, sous la torture par exemple. Et là, les témoignages sont vraiment durs à lire, hein, donc parfois vraiment.
1: Je peux dire qu'en 1695, à Marseille, c'est-à-dire face à l'île d'Aix, où étaient toutes les galères des galériens protestants emprisonnés puisqu'ils refusaient de se convertir, un d'entre eux, Elino, qui après va partir aux États-Unis évangéliser pour aider les esclaves noirs, a réussi à faire chanter 400 galériens à Pâques 1695, 400 galériens face à la Canebière, qui était, ça a quand même fait beaucoup de bruit pour Marseille à ce moment-là.

0: Alors, à quel moment y avait-il avoir un renouveau dans le psaume?
1: Il y en a plusieurs. Il y avait déjà au XVIe siècle, on a commencé, mais surtout au XVIIe siècle,
0: Oui, d'accord.
1: avec l'évolution de la langue française, comme on l'a
0: Oui.
1: déjà dit. Mais ce qui m'a beaucoup impressionné, et ça, j'ai aussi créé un panneau pour les visiteurs, aussi pour les visiteurs allemands, parce qu'il y en
0: Oui.
1: a beaucoup, c'est sur les harmonisations de Félix Mendelssohn-Bartholdy, hein, le grand compositeur romantique de la première moitié du 19e siècle. Il est d'origine juive et il était baptisé par ses parents pour accéder à la bonne société allemande, qui était assez anti-juive, hein, à l'époque. Et ce Mendelssohn, donc, est devenu luthérien. Et puis, le roi de Prusse lui ordonne de mettre en musique les psaumes réformés, ça veut dire calviniste, hein, pour l'union entre les luthériens et les réformés. Et ce Mendelssohn présente ses harmonisations et en même temps, il a pu se reconnecter à ses sources juives, puisque, comme on a dit tout à l'heure, donc les juifs chantaient, chantent toujours
0: Ah ben,
1: ces
0: Alain
1: répertoires.
0: sera ravi d'apprendre ça, oui.
1: Donc on va un peu comme ici dans cette musique de Mendelssohn se rencontrent de
0: Très bien.
1: nouveau ces religions, ces confessions à un moment donc on est déjà après la Révolution française évidemment, on est déjà donc après l'Aufklärung, on est déjà dans un
0: Oui.
1: esprit beaucoup plus ouvert.
0: Mais bien, comment reconnaissez-vous le côté de Mendelssohn en psaume, j'allais dire, luthéro-réformé par rapport à une mélodie juive du même moment? Qu'est-ce qui la différencie? Est-ce qu'il y a, on retrouve une mélodie juive là-dedans?
1: Non, pas forcément, mais ce qu'on retrouve, c'est que les textes sont calvinistes, donc
0: Ah
1: en
0: oui.
1: traduction allemande, et la musique est luthérienne. Hein, donc ce sont les chorales, ça ressemble un peu à Jean-Sébastien Bach, hein, donc c'est un peu
0: Ah.
1: un Bach romantique, ce qui est luthérien, Bach était
0: Oui.
1: luthérien évidemment, mais les textes sont calvinistes et les compositeurs d'origine juive. Et vous savez donc, Mendelssohn a beaucoup réfléchi sur ses racines juives, pas seulement dans les psaumes, aussi quand il s'intéresse pour la Passion selon saint Matthieu, c'est toujours cette idée donc de se reconnecter à une histoire qui est beaucoup plus ancienne que juste la réforme protestante du 16e siècle. Et ça fait pour moi aussi la beauté du psautier. Psautier huguenot, mais psautier biblique, et j'espère qu'on pourra le montrer aussi, partager cette expérience
0: Oui.
1: avec les visiteurs.

0: Les gospels, c'est quand même, c'est aussi une musique qui a donc touché toutes les populations qui étaient enfin, soumises ou en situation très délicate aux États-Unis. Ils ont chanté et ils chantent dans les églises et tout le monde vient les écouter. Est-ce que c'est des psaumes? Est-ce que vous le considérez ça comme un psaume, un gospel?
1: Oui, on pourrait le dire peut-être plutôt ce qu'on appelle les spirituals, donc qui étaient avant les gospels au 19e siècle, parce que ça sont les chants de la population noire, donc des esclaves, anciens esclaves, qui étaient baptisés et qui donc ont choisi des thèmes de l'Ancien Testament, hein, donc l'Exode.

0: Donc, Pharaon, les persécutions, ce sont les mêmes expériences qu'ont fait les protestants au XVIe siècle. Et je crois que là, on a une prolongation, d'une certaine manière, donc de partager une expérience qui se traduit après par une poésie.
1: Voilà.
0: Et là, je vois tout à fait.
1: Alors, parce que vous aurez certainement des questions aujourd'hui de jeunes qui vont vous dire, bah alors nous, maintenant, qu'est-ce qu'on aura comme psaume? Oui.
0: Oui, après, vous avez aussi les reprises de la musique pop, hein,
1: Ah,
0: On the Rivers of Babylon, par exemple, c'est le psaume
1: ah, bah,
0: 137.
1: j'espère qu'il y aura un peu de pop. Hein. Ouais, ça vient. Voilà.

0: Vous pensez que ça va marcher, vous, tous les Sylvie et Alain? Vous dites que c'est vraiment l'occasion jamais de faire vivre, parce que vous pourriez après monter des concerts, vous pourriez proposer un apprentissage des psaumes sur la prairie, par exemple.
1: Vas-y Alain.
2: Oui, on a à côté de l'exposition elle-même, on a prévu tout au long du mois d'août beaucoup d'animations. Il y aura un stage de chorale de psaumes qui sera fait par l'ancien président d'ailleurs de l'association, qui est un choriste et un musicien chevronné. Oui. Qui animera ce stage. Il y aura des conférences qui seront faites par différentes personnalités autour du thème des psaumes. Donc il y aura une animation qui accompagnera cette exposition.
0: Mais moi je trouve que c'est une idée pour joindre de différentes générations aussi, parce que les jeunes aujourd'hui s'expriment beaucoup plus par la musique, donc ça serait intéressant. Vous pourriez aussi faire un concours pour inventer un psaume. Non, ça ne vous tourne pas.
2: Il faut qu'on y réfléchisse.
1: Un concours, non, mais il y aura un stage autour des psaumes du 6 au 9 août qui sera dirigé par Michel Olivier, qui est un chef de chœur.
0: Moi, je trouve que c'est intéressant, cette espèce de renouveau, et qui n'est pas, ben, je veux dire, c'est pas prosélyte. Je crois qu'il faut vraiment le dire, c'est aucune intention dans ce sens-là, mais c'est une rencontre en liberté.
1: Vous
0: avez une idée déjà pour l'exposition l'an prochain?
2: Non, on est concentré sur celle-là. On souhaite la bienvenue à tous les auditeurs de Fréquence Protestante. Mmh. On les attend à Saint-Véran avec impatience.
1: Et de RCF aussi.
2: Et de RCF, et
0: d'ailleurs,
2: bien évidemment.
0: Alors,
2: j'espère qu'on fera un débriefing avec Fréquence Protestante en septembre pour vous dire combien ça s'est passé, quelles ont été les réactions, quel a été l'enthousiasme, j'espère, des gens qui découvriront le psaume.
0: Je rappelle que c'est aussi bien RCF que Fréquence Protestante sont écoutables par Internet partout dans le monde et naturellement en France. Donc vous pouvez retrouver toutes ces choses où que vous soyez.

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2: Bonjour à tous, c'est plaisir d'accueillir à cette antenne une pianiste que nous avons déjà eu le plaisir d'accueillir il y a déjà quelques temps. Je veux parler de Momo Kodama.
3: Bonjour.
2: Bonjour Momo. Vous venez nous présenter, en quelque sorte, le 41e Festival Chopin à Paris, qui aura lieu dans les Jardins de Bagatelle, à l'Orangerie très précisément.
3: Très familial, avec toute l'équipe. Ariel, Antoine Pashkevitz qui sont d'une grande passion pour la musique c'est vraiment et cette fois-ci de faire le j'avais déjà fait une clôture mais de faire l'ouverture aussi je suis très heureuse.
2: On va vous écouter tout de suite. Je me permets de vous couper.
3: Oui.
2: On va tout de suite écouter le début de un de vos nombreux enregistrements et notamment celui-là sur Chopin, la sonate numéro 3. Et on en écoute le début.

0: Pour parler de ce 41e festival qui aura donc lieu du 21 juin au 14 juillet et dont, vous le rappelle, vous ferez le concert d'ouverture. Alors, il y a deux volets, je dirais, en quelque sorte, à ce festival toujours unique à Paris. Ce sont à la fois les concerts aux chandelles, dont le vôtre, bien sûr, fera partie. Bien sûr, le concert inaugural, mais c'est les concerts aux chandelles. Ouais. Et les concerts des week-ends. D'ailleurs, ce festival, vous faites le concert d'ouverture, sera précédé d'un piano à porte ouverte avec 7 jeunes pianistes la veille, le dimanche 21 juin, de ce mois-ci. Donc c'est vraiment un moment exceptionnel. Et vous avez parlé tout à l'heure de Germaine Mounier. Et vous êtes... tout à fait intéressé à passer, à diffuser un extrait de un des disques avec lequel vous êtes venu. De quoi s'agit-il ?
1: Alors, elle a fait tout un merveilleux CD sur Chopin et j'ai choisi La Berceuse parce que c'est quelque chose de très apaisant et elle avait une manière très naturelle d'approcher Chopin. Chopin, en fait, c'était vraiment mon premier amour aussi parce que quand j'avais 3 ans, j'écoutais en boucle le CD de Tous les valses de Chopin par Dino Lipati. Ça m'est resté comme ça et après... quand je suis rentrée au Conservatoire supérieur de Paris à 13 ans, le premier concerto que je voulais travailler, c'était aussi le premier concerto de Chopin. Et après, le concerto de Chopin m'a beaucoup accompagnée dans les grands débuts à Tokyo, à Berlin. C'était toujours le concerto de Chopin. Après, c'est parti vers Bach, vers Messiaen, vers Debussy.
0: Oui, bien sûr, je vous ai reçu pour...
1: Voilà. Et tout ça, c'est aussi, il y a quelque chose comme un fil conducteur, peut-être visible ou invisible, je ne sais pas. Pas, mais qui a un lien qui s'est fait un peu naturellement d'ailleurs. Et donc Germaine Mounier avait cette façon aussi de nous ouvrir les portes pour Chopin d'une façon très naturelle, très personnelle à chacun et qui donnait qu'à partir de ça, on pouvait vraiment aller dans toutes les directions possibles, chacun en fonction de son affinité de Chopin. Et donc, je souhaitais un peu lui rendre hommage avec cette berceuse.

0: berceuse de Frédéric Chopin. L'interprétation historique de Germaine Mounier, à laquelle Momo Konama, mon invité de ce jeudi, est très attachée pour des raisons qu'elle a évoquées et qui sont évidemment très, très passionnantes autour de ce moment important de la vie musicale parisienne. Et au-delà, qu'est ce Festival Chopin à Paris, 41e du nom, tous les pianistes internationaux viennent. On en a vu très nombreux. Ils seront encore très nombreux cette fois-ci. Alors, en personne qui n'est pas française, il y a Mozart au Basquité, lundi 13 juillet. Il y a beaucoup de Français, et on ne va pas s'en plaindre. Il y a Alain Planès, aussi, qu'on avait pas vu depuis un moment. Clément Lefebvre avec le quatuor Tialitch, que je connais bien, que j'ai le plaisir d'accueillir souvent ici, dans un programme aussi passionnant. Claire-Marie Leguet, Laure Favre-Kahn et Alain Carré. Et des jeunes, alors parmi les jeunes, je reconnais surtout, par exemple, Jean-Paul Gasparian, qui a fait des très, très beaux enregistrements. Et...
1: Absolument.
0: Alors, quel est votre programme au mot le 22, car vous avez l'honneur et le prestige de faire ce concert inaugural.
1: Oui, alors vous avez parlé des programmes et justement, en voyant ces programmes, et d'ailleurs les programmes que j'avais faits avant, c'était pas pur Chopin, c'était Chopin avec les regards différents, donc en mettant d'autres compositeurs. Je trouve ça très passionnant toujours de mettre en reflet ou en connexion avec d'autres compositeurs. Là, c'est un concert inaugural, c'est une heure, et je me suis dit, bah, pourquoi pas 100% Chopin. Donc, ça sera que du Chopin, de la forme la plus petite, si on peut oser dire, mais on ne peut pas dire petite, parce que c'est vrai que par la longueur, peut-être, elle est courte, mais c'est tellement rempli de toutes les subtilités. C'est la mazurka, d'ailleurs, les mazurkas qui ont accompagné Chopin de l'enfance jusqu'à ses derniers moments, jusqu'à la sonate numéro 3, qui est la plus grande forme. C'est un chef-d'œuvre pour moi, une des chefs-d'œuvre parmi, pas juste Chopin, mais tout le répertoire pianistique, en passant par le scherzo.
0: Ce qu'on a entendu en début de
1: cette émission. Ce qu'on a entendu aussi, absolument. Donc voilà, dans la plus grande comme œuvre propre, et aussi une nocturne, donc ça fait beaucoup de formes et facettes différentes de Chopin.
0: On se réjouit.
1: Oui, c'est un peu une période Chopin pour moi, parce que c'est vrai que j'étais au concours Chopin, j'étais au jury l'année dernière à Varsovie, et j'ai entendu 3 semaines du Chopin par beaucoup de jeunes talentueux musiciens, mais avec beaucoup d'interprétations très différentes. Après cela, je vais à Nohant après-demain. Donc c'est,
0: ah oui, vous allez au Festival Chopin de Nohant
1: pour la première fois aussi. C'est ça aussi. Après le concours Chopin, tout le monde m'a dit, mais vous en avez assez de Chopin, vous voulez plus jouer du Chopin. Mais en fait, au contraire, j'avais encore plus envie de jouer du Chopin. Donc ça explique aussi la profondeur, la richesse, la variété, l'interminable source d'émotions que peut donner Chopin.
0: Ben c'est... c'est dit. Merci, voilà. Momo Konama.
1: Merci.
0: Je rappelle que vous jouerez dans le concert inaugural du 41e Festival Chopin à Paris, qui se tiendra à l'Orangerie de Bagatelle, et que j'invite bien sûr tous à venir partager ces moments de musique très très importants. Je n'ai pas pu citer tout le monde, mais entre les concerts aux chandelles et les concerts en week-end, il faut absolument, effectivement, faire honneur à ce moment de musique unique.
1: Oui,
0: merci,
1: c'est vrai,
0: Momo,
1: que moi j'ai envie d'écouter tous les concerts, si je pourrais.
0: Bien sûr.
1: Tous mes collègues, parce que c'est un programme vraiment passionnant.
0: Bien sûr.

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4: Bonjour à toutes et bonjour à tous. Aujourd'hui, une question en apparence anodine, l'un des grands enjeux démocratiques et technologiques de notre époque. Des révélations d'Edward Snowden à l'affaire Cambridge Analytica, des logiciels espions Pegasus et Predator, à la vidéosurveillance algorithmique expérimentée dans l'espace public, les scandales et controverses se sont multipliés ces dernières années. Derrière la promesse de sécurité, de personnalisation ou d'innovation technologique, une même question revient. Qui collecte nos données? Dans quel but?
5: À cette question, c'est-à-dire qu'on commence par la réponse de l'ingénieur, qui est que normalement, on n'est pas sur une surveillance en continu, une surveillance vocale en continu, mais le lanceur d'alerte va un petit peu plus loin en nous expliquant que, en fait, si il peut y avoir de la reconnaissance vocale aléatoire, c'est-à-dire via nos enregistres, nos Siri par exemple, des assistants vocaux qu'on ne maîtrise pas toujours, et tous ces déclenchements qu'on ne maîtrise pas nous non plus en tant qu'utilisateurs, qui font qu'on est parfois sur écoute sans le savoir.
4: Alors Katia Roux, on a dit que vous étiez chargée de plaidoyer technologie et droits humains chez Amnesty. Alors déjà, la première question, est-ce que vous pouvez nous expliquer en quoi ça consiste et comment vous vous êtes retrouvée avec Julie Scheibling autour de cet ouvrage?
6: Alors effectivement, quand on pense à Amnesty International et aux droits humains, on ne pense pas forcément tout de suite aux technologies. On pense à des combats historiques, hein, conflits, migration, peine de mort. Eh bien, on s'est rendu compte ces dernières années, depuis un petit moment maintenant quand même, que les enjeux numériques venaient percuter les enjeux droits humains avec des outils technologiques qui étaient de plus en plus utilisés pour réprimer les populations, surveiller, contrôler les populations. Et donc, c'est devenu effectivement pour Amnesty International une priorité que de travailler sur l'impact de ces technologies sur les droits humains. Et donc, moi, mon rôle en tant que chargée de plaidoyer technologie et droits humains, c'est d'analyser effectivement cet impact-là et de pouvoir porter auprès des décideurs politiques, économiques, un certain nombre de recommandations pour penser à un développement de ces systèmes d'IA ou de technologies qui soient respectueux des droits humains.
4: On est d'accord, quand vous parlez de droits humains, ça va au-delà du droit réglementaire européen, par exemple sur la protection des données ou la protection de l'IA?
6: Absolument. Quand on parle de droits humains, on parle du droit international relatif aux droits humains, Amnesty, qui est notre référentiel, donc ça touche.

0: tout dans notre poche, le téléphone portable. Et donc, on a eu ces discussions avec Julie de voir comment on peut traiter de cette question qui est tentaculaire, hein, celle de la surveillance numérique et des traces numériques qu'on laisse, de nos données, de comment elles sont collectées, par qui et pourquoi. Et en tirant tous les fils, effectivement, ça a donné lieu à cette enquête qui touche à beaucoup de questions et qui réussit à rassembler dans un ouvrage très bien écrit, je dois dire, voilà, des questionnements qui doivent aujourd'hui absolument nous intéresser.
1: Alors, les smartphones nous écoutent-ils? C'est le premier chapitre, hein, Julie Schaibling, de votre ouvrage. Alors, une question sans doute un petit peu candide, hein, mais quelles sont les données que nous produisons sans même nous en rendre compte?
2: Ben, je pense que c'est toutes les données qui passent par les applications, tous ces cookies qu'on utilise, qu'on accepte de donner. Ça peut être aussi toutes nos données de géolocalisation, puisqu'il y a pas mal d'applications qui se servent de ces données-là. Sans même qu'a priori elles aient un but à nous localiser géographiquement. Donc, et c'est ce regroupement de données qui fait qu'on arrive à des niveaux de surveillance assez aboutis et qui donne cette impression d'être vraiment surveillé à la trace H24.
1: Alors pourquoi est-ce que les citoyens ont tant de mal à comprendre ce qui est réellement collecté et qu'est-ce qu'on peut en faire de leurs données? Parce que finalement, c'est le nerf de la guerre. On dit souvent que les données servent dans un but, par exemple, de campagne marketing, etc. Mais on sait très bien que ça va au-delà. Mais on a le sentiment que dans l'inconscient collectif, les gens ne se rendent pas compte et n'arrivent pas à comprendre toutes les données qu'ils donnent gratuitement, finalement.
2: Oui, alors il y a peut-être plusieurs façons de répondre à ça, mais en tout cas, il y a sûrement une partie aussi des gens qui se fichent de données, des données commerciales. Je pense que les données commerciales, c'est quelque chose, et puis ensuite, quand avec Cambridge Analytica, par exemple, on se rend compte qu'il y a d'autres types de données plus sensibles, politiques notamment, qui sont utilisées par des entreprises privées ou par des États, là, ça pose peut-être d'autres questions. Mais de manière générale, le numérique s'est tellement imposé dans nos vies que c'est aussi, ça paraît très dur de s'en défaire aujourd'hui. Et ça fait peut-être partie des raisons qui expliquent pourquoi on a accepté ce système-là.
1: Alors, selon une étude Deloitte, un Français consulte son smartphone en moyenne plus de 200 fois par jour, ce qui est énorme. Donc, ça veut dire qu'en termes de données qu'on va être capable de fournir à des organismes, c'est une quantité énorme de données. Par rapport au, j'en reviens à vous, Katia, par rapport aux droits humains, est-ce que vous avez un moyen d'informer le tout un chacun, le tout venant, de dire attention, de mettre en garde sur toutes les données que on fournit comme ça au quotidien? Et les impacts que cela peut avoir sur leurs droits.
0: Eh bien, c'est tout l'enjeu et c'est un vrai challenge parce que, comme Julie l'a dit, il y a finalement un quotidien qui s'est installé avec l'usage de ces technologies-là. Quand on va en ligne, on laisse nécessairement des traces numériques. On accepte les cookies par facilité. Quand on va sur les plateformes, par exemple des réseaux sociaux, on est obligé d'accepter les conditions générales d'utilisation et par cette acceptation, en fait, on accepte de céder aussi nos données personnelles qui vont être collectées massivement. Quand on va utiliser des chatbots, par exemple, on accepte aussi, enfin en tout cas, il y a une collecte massive et illégale en réalité de nos données personnelles sans notre consentement à notre insu. On ne se rend pas forcément compte de toutes les traces numériques qu'on laisse, de la manière dont elles vont être utilisées, potentiellement partagées, revendues ou autres. Et ça permet effectivement après un ciblage publicitaire, ça peut permettre un ciblage basé sur des données très personnelles, voire sensible, et c'est compliqué de faire prendre conscience en fait de ces impacts-là parce qu'en fait c'est assez insinueux, c'est indolore au premier abord, on ne le voit pas, on ne voit pas forcément l'impact non plus de cette intrusion dans la vie privée. On le voit souvent une fois qu'il est trop tard, une fois que l'intrusion a donné lieu par exemple à une surveillance illégale ou une fois qu'on constate qu'on est bombardé de publicité par exemple sur tel ou tel sujet parce que nos centres d'intérêt auraient été recoupés, déduits, même nos niveaux de bien-être peuvent être déduits en ligne. Donc il y a une intrusion qui est disproportionnée dans la vie privée. Or, au regard du droit international, c'est illégal. Et tout un chacun a le droit de savoir comment ces données sont collectées, par qui, avec qui ces données sont partagées et pour quel usage. Et on fait rarement ces démarches-là. Mais c'est vrai que le droit à la vie privée, c'est quelque chose de difficile à aborder parce que on se dit, bon, bah, finalement, c'est pas si grave, si j'ai rien à cacher, si j'ai rien à me reprocher, c'est pas si grave. En réalité, le droit à la vie privée conditionne tout un tas d'autres droits. Est-ce qu'on donnerait notre mot de passe de notre adresse email ou est-ce qu'on donnerait le code pour déverrouiller notre téléphone?

0: comme ça parce qu'au final, on n'a rien à cacher. Non, parce que la vie privée, ça fait partie des droits humains et c'est ce qui va permettre ensuite une liberté d'expression, c'est ce qui va permettre d'être protégé contre des discriminations, etc. Donc il y a un enjeu très fort, effectivement, à conscientiser sur le sujet, à pouvoir prendre conscience que ce n'est pas anodin. Que le droit à la vie privée, il est extrêmement important et qu'il conditionne beaucoup d'autres droits humains. Si on pense à la surveillance, par exemple, de membres de la société civile comme des journalistes ou des militants, on voit très vite comment ça peut avoir un impact sur leur travail, sur les personnes avec qui ils et elles travaillent, et donc toute une série d'effets de bord qui peut mener jusqu'à des situations extrêmement dramatiques.
1: Alors, pendant longtemps, nous avons pensé que nos données servaient surtout à nous vendre des produits, on l'a évoqué, et justement, on en parlait un petit peu tout à l'heure, l'affaire Cambridge Analytica a montré qu'elle pouvait aussi servir à influencer des opinions et potentiellement des votes, ce qui fait un petit peu froid dans le dos. Julie Scheibling, pourquoi Cambridge Analytica reste-t-il un moment clé dans l'histoire du numérique? Et est-ce qu'on peut expliquer en deux mots pour nos éditeurs qui ne connaîtraient pas, qu'est-ce que c'est que Cambridge Analytica?
2: Oui, alors Cambridge Analytica, c'est une entreprise britannique qui s'est retrouvée au cœur d'un scandale international en 2018 pour avoir utilisé des données de 87 millions d'utilisateurs via Facebook. C'était des données qui étaient récoltées à partir d'un test de psychologie auquel répondaient certains utilisateurs, mais c'était pas seulement ceux qui avaient participé en fait en ligne à ce test qui était ciblé, c'était aussi tous leurs amis et leur environnement proche. Donc un nombre massif de données a été récolté, dont le but était de faire pencher des élections, notamment celle de Trump aux États-Unis, et d'arriver à cibler en fait les électeurs dits persuadables, c'est-à-dire ceux dans les swing states dont le vote est incertain, de manière à pouvoir, en fonction de leur comportement, de leurs angoisses, de leurs émotions, pouvoir leur envoyer un certain nombre de contenus, de blogs, de vidéos, d'audio, qui iraient dans le sens d'un vote républicain, in fine.
1: Alors, juste avant de marquer une pause, Julie, est-ce qu'on peut parler d'une industrialisation de l'influence politique?
2: Oui, je pense qu'on peut en parler, puisque dans la mesure où l'objet de cette BD, c'est de montrer justement la collusion qu'il y a entre les entreprises privées et les États, je crois que cette expression est assez appropriée.

0: Et vous êtes toujours à l'écoute de Aujourd'hui, c'est Data sur Fréquence Protestante. Et aujourd'hui, en compagnie de Julie Scheibling, autrice de la bande dessinée Hyper Surveillance, enquête sur les nouveaux outils de contrôle en partenariat avec Amnesty International. Et pour ça, nous avons Cathy Roux, qui est chargée de plaidoyer de technologie et droits humains. Alors, Cathy Roux, suite à ce qu'on s'est dit tout à l'heure sur Cambridge Analytica, on a un peu décrit ce que c'était avec Julie. Maintenant, est-ce que à la suite de ça, à la suite de cette mise en lumière de ce qu'était Cambridge Analytica, est-ce que les démocraties ont réellement tiré les leçons de ce scandale ?
1: Alors malheureusement non, puisque même s'il y a eu effectivement un effet scandale hein, et qu'il y a, malgré tout un avant et un après Cambridge Analytica, on voit bien de par le modèle économique, le modèle de fonctionnement des réseaux sociaux, comment les données personnelles continuent à être captées massivement et potentiellement utilisées à des fins de ciblage politique. Donc on voit très bien comment finalement la manière aujourd'hui dont sont conçues les plateformes numériques, notamment, et je parle de choix de conception de la part des entreprises des réseaux sociaux en particulier, viennent impacter tout un tas de droits humains et aussi le droit à la liberté d'opinion, qui est normalement un droit absolu, hein, mais à l'ère des réseaux sociaux, de l'IA, on est aujourd'hui soumis à une possible manipulation. Toute notre vie en ligne, en fait, est façonnée par des algorithmes qui vont mettre en avant tel ou tel contenu, qui vont effectivement pouvoir aller jusqu'à potentiellement influencer des élections. Et je crois qu'il y a une prise de conscience malgré tout aujourd'hui de ces impacts-là, mais qu'on n'en est pas encore à des mesures qui soient suffisantes pour infléchir en fait cette direction qui est prise et qui passerait vraiment par des changements systémiques, notamment des modèles de fonctionnement de ces plateformes qui, encore une fois, reposent sur la publicité ciblée, sur la surveillance en ligne, la captation des données personnelles pour générer du profit. Mais les États ont tout à fait compris comment on pouvait aussi utiliser ces données pour éventuellement arriver à leur fin, rester au pouvoir ou y arriver.
0: Alors, Julie Scheibling, avec l'IA générative par rapport à ce que vient d'expliquer Cathy Roux, est-ce que les risques de manipulation ne sont-ils pas encore plus importants aujourd'hui à cause de l'IA générative précisément? On a parlé des données qui émanaient de Facebook pour Cambridge Analytica, etc. Mais là, aujourd'hui, avec tous ces outils d'IA conversationnelle générative qu'on connaît, hein, les ChatGPT, les Claude, Perplexity, Gemini, enfin, et voilà, tous les autres. Est-ce que le risque de manipulation n'est pas plus important?
2: Si, évidemment, et c'est pour ça que la régulation est souvent un peu trop tardive, même si elle existe. Dans la BD, on parle de l'IA Act, qui, je crois,
0: On en parle souvent ici, oui.
2: Forme en août 2026. Donc, il y a des textes qui sont quand même mis en place pour essayer de réguler un petit peu ces nouveaux outils de contrôle, enfin, pas forcément de contrôle, mais qui peuvent le devenir. Mais le problème, c'est qu'on a toujours un petit peu un pas de retard sur ces nouvelles technologies.
0: Alors, après la surveillance de masse vient la surveillance ciblée. Désormais, certains outils permettent d'accéder à l'intégralité d'un téléphone portable sans que son propriétaire s'en aperçoive. Alors, comment est-ce que vous expliquez le succès de logiciels comme Pegasus ou Predator? Julie?
2: Alors, Pegasus et Predator, c'était des gros scandales, c'est des scandales de logiciels espions qui ont permis d'infiltrer les smartphones de personnalités, alors à des fins parfois
0: On se
2: politiques.
0: souvient, Emmanuel Macron avait été la cible notamment de Pegasus.
2: Voilà. Alors, dans un premier temps, on pense plutôt aux journalistes, aux militants des droits humains, aux avocats. Mais en effet, dans un deuxième temps, on s'est rendu compte qu'il y avait à peu près 600 personnalités politiques qui avaient elles-mêmes été ciblées dans le monde par ce logiciel espion. En fait, on a affaire à des technologies. Là, en l'occurrence, Pegasus, ça a été commercialisé par NSO Group, qui est une entreprise israélienne. Mais on se rend compte que la France, avec son logiciel espion Predator, enfin la France, c'est pas l'État français, mais l'entreprise française Nexa, commercialise des logiciels qui sont similaires et qui sont des concurrents de Pegasus. Donc les États ont eux-mêmes du mal. Quand Emmanuel Macron a été espionné et il a demandé des comptes à NSO Group et à l'État israélien, et en même temps, on sait très bien qu'on a des technologies similaires qu'on utilise nous-mêmes. Donc, C'est ça, je pense, qui explique le succès de ces logiciels et qui explique que beaucoup d'États se fournissent avec des technologies comme celle-ci.
0: Oui, alors selon justement Amnesty International, hein, Katia, j'en profite, plus de 50 000 numéros de téléphone ont été identifiés comme potentiellement ciblés dans les révélations du projet Pegasus dont on vient de parler. Comment agit Amnesty? Qu'est-ce que Amnesty peut faire dans cette, j'allais dire, sur cette carte, comme ça, un petit peu de la surveillance, de l'ultra-surveillance, ou l'hyper-surveillance, on va reprendre le terme du livre.
1: Alors, Amnesty peut agir à plusieurs niveaux dans le cadre effectivement du projet Pegasus et de cette fuite de 50 000 numéros de téléphone. On a agi en tant que partenaire technique. On a un Security Lab qui est une équipe dédiée qui a mis au point en fait une méthodologie pour analyser les téléphones et savoir si oui ou non ils ont été affectés par Pegasus. Quand on parle de personnes ciblées, on parle de personnes qui étaient sur cette liste-là. Ce ne sont pas forcément ensuite des personnes qui ont été espionnées par le logiciel. Il faut pour ça pouvoir analyser le téléphone et voir si oui ou non il y a eu une attaque. Donc, Amnesty a, avec son équipe technique, voilà, travaillé à détecter l'intrusion et c'est ce qu'on a pu faire également avec le logiciel Predator ou d'autres logiciels espions. Et malheureusement, il y en a beaucoup. Il n'y a pas qu'une entreprise et qu'un logiciel. Ensuite, évidemment, on va mener l'analyse juridique qui s'applique, c'est-à-dire voir s'il y a eu là une intrusion illégale dans le droit à la vie privée et un impact sur les autres droits fondamentaux. Et puis ensuite, on va essayer de mener un combat au niveau plutôt juridique et législatif, c'est-à-dire encadrer en fait à la fois la commercialisation, l'exportation et l'utilisation de ces logiciels espions. Et c'est pour ça qu'on avait et qu'on appelle toujours en fait à un moratoire sur la conception, le développement, le déploiement, l'utilisation et bien sûr l'exportation de ces technologies, le temps d'avoir un cadre réglementaire qui soit respectueux des droits humains. Et on appelle même à l'interdiction des logiciels espions hautement intrusifs comme Pegasus ou Predator, qui sont des logiciels qui, quand ils ont infiltré le téléphone, donnent accès à absolument toutes les données du téléphone, peut activer le micro ou la caméra à distance, donne accès à l'historique. Ce sont des logiciels qui ne peuvent pas être audités de manière indépendante et qui ne peuvent pas être paramétrés pour limiter leur intrusion. Donc, pour ces logiciels-là, on considère qu'ils sont incompatibles avec le droit à la vie privée et on demande leur interdiction. Donc, à ce titre-là, on porte un plaidoyer au niveau européen. Pour ce qui va concerner les exportations, par exemple des biens à double usage, ou au niveau international, auprès des Nations Unies, pour pousser pour un moratoire une interdiction. Donc voilà, ça se joue à plusieurs niveaux, y compris au niveau de la sensibilisation.
0: Alors, ça m'amène quand même à une autre question, Katiro, parce que quand on sait que selon Comparitech, il y a plus d'un milliard de caméras de surveillance qui seraient déployées dans le monde, comment est-ce qu'on arrive à faire valoir les droits humains à partir du moment où on sait qu'on a 1 milliard de caméras de surveillance?
1: C'est effectivement extrêmement compliqué et en fait, c'est d'essayer d'aller au cœur de cette question-là parce que finalement, la surveillance ciblée telle qu'on en parle là à travers des logiciels espions, elle évolue très rapidement vers une surveillance de masse. Effectivement, quand il y a des caméras à tous les coins de rue qui de plus en plus se voient agrémentées d'une couche algorithmique ou couplées avec des logiciels de reconnaissance faciale, on voit bien comment dans un premier temps, on va nous servir le discours sécuritaire, c'est évidemment pour garantir la sécurité, c'est pour aider à réagir plus vite, c'est pour faciliter l'intervention humaine. Et on voit bien comment, au final, petit à petit, ça s'insère dans nos quotidiens, on ne revient pas en arrière et ça va être potentiellement utilisé de manière abusive pour cibler, surveiller tel ou tel groupe de la population. Par exemple, en fonction de leur origine ethnique présumée, en fonction d'opinions publiques, politiques, je veux dire. Donc, on a des exemples partout dans le monde de la manière avec laquelle ces logiciels ont été finalement détournés de leur usage initial, toujours présentés à des fins sécuritaires. Quand on allait sur le site de NSO, hein, Pegasus, c'était vraiment le logiciel qui allait rendre le monde meilleur, empêcher des attentats, empêcher la criminalité. Et bien, au final, on se rend compte que c'est utilisé contre des journalistes, contre des avocats, contre des militants, les droits humains et contre la société civile. Et c'est ce mouvement-là qu'il faut stopper en mettant des vraies lignes rouges avec des interdictions et en déconstruisant ce discours de la régulation freine l'innovation.
0: Alors, merci, il va bientôt être. Vous vouliez rajouter quelque chose, Julie?
2: Oui, je voulais juste ajouter que d'autant plus que l'argument sécuritaire, en fait, ne fait pas ses preuves. C'est-à-dire que si on prend, par exemple, en France, une des villes les plus équipées en caméras, comme s'en est targué l'ancien maire de Nice, donc Christian Estrosi, on voit que ce n'est pas une ville qui a échappé aux attentats non plus. Donc, c'est aussi un argument qui est largement à relativiser.
0: Alors, Julie Chaibine, je vous laisserai le mot de l'avant-dernier mot de la fin. Est-ce qu'aujourd'hui, les principales garde-fous sont mis en place en France et en Europe, selon vous?
2: Je crois qu'on essaie de mettre des garde-fous, mais que ça ne marche pas toujours. Et quand on pense par exemple à la loi qui était provisoire sur la vidéosurveillance algorithmique, on voit bien que les députés ont poussé pour que l'expérimentation soit prolongée jusqu'en 2027. Et heureusement, on a eu le garde-fou du Conseil constitutionnel qui a empêché ce prolongement, il me semble. Non?
1: Malheureusement, je crois que c'est maintenant passé et qu'avec le projet de loi Riposte, c'est même prolongé, enfin la proposition jusqu'en 2030.
0: Bien,
2: Ben
0: alors
2: voilà,
0: très
2: il
0: rapidement, chacune, pardonnez-moi, c'est le temps tourne, chacune, ma question, est-ce que c'était mieux avant, en deux mots chacune? Julie?
2: Je ne sais pas si c'était mieux avant, mais j'espère que ce sera mieux demain.
0: Katia?
1: Je pense qu'on peut imaginer un déploiement des technologies qui soient respectueux des droits humains et c'est vers ça qu'il faut tendre.
0: Nos téléphones, nos données, nos déplacements, nos visages, jamais autant d'informations n'ont été produites et exploitées. Entre innovation, technologie, sécurité, protection des libertés fondamentales, l'équilibre reste fragile. Une chose est certaine, comprendre les mécanismes de l'hypersurveillance est devenu une condition essentielle pour exercer pleinement notre citoyenneté à l'ère du numérique. Julie Scheibling, Katia Roux, merci beaucoup. Je rappelle l'ouvrage Hypersurveillance, enquête sur les nouveaux outils de contrôle. Je pense que tout le monde devrait l'avoir sur sa table. Voilà, très bonne journée.
2: Merci beaucoup, au revoir.

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1: Comment voulez-vous gouverner un pays où il existe 246 variétés de fromage ? Cette phrase, attribuée au général de Gaulle, montre l'importance et la variété de nos fromages français. Un produit qui permet le rayonnement de notre culture à l'international et de rassembler les gens autour de saveurs uniques. J'ai donc interviewé un fromager, meilleur ouvrier de France. Il a pu m'expliquer son parcours et sa vision sur ce produit souvent apprécié, mais pas toujours connu. Bienvenue au 87 rue du Général de Gaulle à Rambouillet, dans la fromagerie Tout un fromage de Ludovic Bizot, un col tricolore avec une imagination débordante. Est-ce que vous pouvez vous présenter et nous raconter comment vous êtes devenu fromager?
2: Eh bien, donc j'ai 59 ans, je suis crémier fromager depuis un peu plus de 15 ans. Et j'ai toujours eu une immense passion pour le fromage. Donc j'aimais tellement le fromage qu'à un moment donné, j'ai voulu que le fromage fasse partie de ma vie professionnelle. Donc j'ai pas toujours fait ce métier. Au départ, j'étais directeur commercial, consultant dans les entreprises. Et puis vers 42 ans, je me suis reconverti. Moi, j'ai fait une formation plutôt courte et ensuite, j'ai beaucoup fait de visites de terrain. Donc j'ai voyagé à travers la France pour rencontrer les producteurs de fromage, pour voir les fromages se faire, pour parler avec eux. Et j'ai aussi rencontré beaucoup de crémiers fromagers, le métier que je me préparais à faire, pour discuter, échanger. Et en brassant toutes ces informations, on arrive à avoir un premier niveau de connaissance du métier pour se lancer.
1: Donc vous êtes meilleur ouvrier de France. Qu'est-ce que ça représente? Et si vous pouvez expliquer au public ce que c'est?
2: Meilleur ouvrier de France, c'est un examen d'excellence organisé par le ministère de l'Éducation nationale qui se tient tous les 4 ans dans près d'une centaine de métiers et qui vise à consacrer les meilleurs professionnels sur un format de type concours avec des épreuves de maîtrise de tous les aspects du métier. Donc moi, je me suis inscrit en 2013 à ce concours et j'ai passé 2 ans à le préparer très intensivement. Et puis, j'ai eu ce titre en 2015.
1: Si vous deviez nous faire découvrir un seul fromage aujourd'hui, lequel choisirez-vous et pourquoi ?
2: Un seul, c'est mon fromage de cœur qui s'appelle le Soumaintrain, qui est un fromage fait dans l'Yonne, donc dans le nord de la Bourgogne, au lait de vache. Je choisis celui-là parce que moi, je suis originaire de cette région. Donc, c'est mon fromage de cœur d'enfance. Et j'ai l'honneur d'être un des parrains et ambassadeurs officiels du Soumaintrain qui a eu une appellation il y a une dizaine d'années. Et donc, je défends et je promeux toujours ce merveilleux produit, un fromage de vache crémeux dans une boîte, un super produit.
1: Monsieur Bizot, dans notre belle région, avons-nous des fromages de prédilection ou des fromages originaires d'ici?
2: Alors, dans la région Île-de-France, il y a un berceau du fromage, mais qui n'est pas de ce côté-ci, qui est à l'est, ce qui correspond au département de la Seine-et-Marne et qui porte un nom de région naturelle qui est la Brie. Donc la Brie, évidemment, c'est les fromages de Brie. Le Brie de Meaux, le Brie de Melun, le Coulommiers et un certain nombre de produits comme ça qu'on appelle des pâtes molles à croûte fleurie. Donc ça, c'est pour l'est. Un petit peu partout en Île-de-France, on a quand même quelques productions de petits fromages artisanaux, de fromages de chèvre, un petit peu diffus. C'est pas une grande région de fromage comme nos régions de montagne, comme les Alpes ou l'Auvergne. Et puis on peut citer aussi, parce que c'est un vrai phénomène, on a dans Paris quelques exemples d'un phénomène récent qui s'appelle les laiteries urbaines. Et donc vous avez dans un certain nombre de villes des fabrications de produits laitiers et de fromages au cœur même des villes. Donc là, le lait arrive jusqu'à ces endroits, il est transformé sur place, ce qui permet ensuite de les acheter en ce qu'on appelle en circuit court, directement. Parfois même, on a derrière des baies vitrées, les clients voient la fabrication du fromage. Je pense par exemple à la laiterie La Chapelle dans le 19e arrondissement où on peut...
1: Je me suis ensuite posé 2 questions avec l'avis d'une cliente aussi et de Ludovic bien sûr. Ma première question, c'est bien de se faire plaisir, mais avec du fromage, niveau santé, quelles sont les conséquences?
3: J'ai consommé pas mal de fromage, mais là je consomme plus depuis un mois et demi. Je consomme plus parce que je suis dans un challenge entre guillemets de régime. Du coup, j'en mange pas. Mais sinon, je suis une connaisseuse de fromage.
2: Comme tous les produits avec des matières grasses, il y a une notion de modération. On ne peut pas vivre que de fromage. Il ne faut pas consommer que du fromage. Mais c'est quand même un vrai plaisir gustatif et c'est de vrais apports nutritifs, notamment les protéines. C'est bon pour la santé du corps et c'est bon pour la santé mentale. On a des gens qui nous disent, des clients qui nous disent, mais un peu comme on dit parfois avec le chocolat, le fromage, c'est mon antidépresseur.
1: Est-ce que vous pouvez le consommer à toute heure ou c'est plus en fin de repas comme traditionnellement ?
2: C'est vrai que le fromage se met à occuper tous les moments de consommation, de se nourrir dans la journée. On a moins en France la culture du fromage au petit déjeuner, mais elle existe dans bien d'autres pays d'Europe. Ceci dit, on le sait, le matin, c'est le moment idéal pour consommer des protéines. Donc le fromage, les produits laitiers en font partie. Tous ces plats, toutes ces choses faciles à manger. Et puis, il y a un grand moment où le fromage est en train de prendre la place qu'il mérite, c'est l'apéro. Ce qui m'amène à dire souvent, un apéro sans fromage, c'est trop dommage.
1: Donc, est-ce que fromager, c'est un métier d'avenir ?
2: Ah bah oui, c'est un métier d'avenir parce que le fromage, c'est un produit d'avenir. C'est un produit intemporel qui plaît toujours, qui plaît aux jeunes, qui adorent le fromage. Et j'allais dire, voilà, c'est un produit d'avenir à condition qu'on sache préserver notre tissu agricole, notre population de producteurs fermiers, d'éleveurs laitiers qui fabriquent ces bons fromages. Et ça, c'est quand même une préoccupation parce que la démographie laitière et fermière et agricole en France est en difficulté. Il y a moins de jeunes qui s'installent pour reprendre des fermes, pour élever des animaux, faire des bons produits artisanaux. Et donc, on part vers un modèle plus industriel et on perd un petit peu notre artisanat, l'authenticité des produits. Donc voilà, c'est un produit d'avenir. Il y aura toujours du bon fromage, mais j'aimerais qu'il y en ait plus et qu'il y ait plus de monde dans les campagnes, qu'il y ait plus de production artisanale. Et ça, c'est un vrai sujet.
1: Quels sont les fromages les plus demandés par les clients en général ?
2: Les consommateurs français achètent beaucoup de comté, brie, de camembert, de Saint-Nectaire et de reblochon. Ça, c'est vraiment le top 5, les stars du fromage. Une autre famille de fromages qui est en plein boom depuis quelques années, c'est un ensemble de produits, c'est la raclette. Les gens adorent la raclette. La raclette, c'est vraiment, c'est devenu une mode, une pratique régulière. Il y a plein de goûts, d'arômes différents. Et la raclette, c'est vraiment le truc très sympa qui rassemble tout le monde. Mais bon, faut retenir que le numéro un des fromages d'appellation en termes de vente, c'est le comté.
1: Je me suis donc renseigné sur le fromage préféré des Français, le comté, afin de savoir avec quoi il se marie le mieux. Pour répondre à cette question, j'ai pu demander à Chloé, une salariée de Ludovic. Donc c'est quoi la différence, tu penses, entre le comté 18 à 24 et le comté affiné 9 à 12 mois ?
4: Alors le comté 9 à 12, actuellement, c'est un comté qui a été fait en octobre, donc avec plutôt du lait d'hiver. Et le 18 mois est toujours un comté d'été, actuellement. Donc du coup, c'est pour ça qu'il est beaucoup plus parfumé et sa pâte est beaucoup plus jaune que le comté 12 mois.
1: Enfin, son goût est plus complexe, du coup ?
4: Alors oui, le comté 18 à 24 mois sera toujours un petit peu plus marqué en termes de goût et un petit peu plus cristallisé que le 12 mois.
1: Et pour accompagner un comté, par exemple, t'aimes bien un bon vin, du vin blanc, du vin rouge ?
4: Alors pour accompagner le comté, l'idéal, c'est un vin blanc. Et l'idéal, c'est vraiment de rester dans un vin du terroir, donc un vin de Franche-Comté, ou même on peut remonter un peu sur un vin de Bourgogne, plutôt doux.
1: Ok, merci beaucoup Chloé. Est-ce que vous exercez à transmettre cette passion aux jeunes générations ?
2: Oui, une des valeurs importantes des meilleurs ouvriers de France, c'est la transmission. Et pour moi, c'est hyper important. J'ai beaucoup reçu quand je me suis formé, et j'aime aussi rendre ou donner. Notamment, je ne l'ai pas dit tout à l'heure, mais dans mes activités, je donne des cours pour former des futurs crémiers fromagers, crémières fromagères, dans des écoles de formation. voilà, pour leur transmettre la connaissance des produits, du métier. Donc ça me tient beaucoup à cœur. Et je transmets aussi ma passion dans les écoles hôtelières où je prêche la cause du bon fromage au restaurant. Il n'y a pas de raison de ne pas pouvoir manger du vrai bon fromage dans les restaurants et je trouve qu'on a des progrès à faire dans ce domaine.
1: Pour transmettre plus facilement, Ludovic a aussi créé un concept qui rend le fromage accessible et amusant, la fromagination. Pouvez-vous nous expliquer ce concept de fromagination ?
2: La fromagination, on voit bien, c'est un mot valise, c'est fromage et imagination. Et quand on aime le fromage, enfin moi j'aime tellement fromage que j'en mets partout, j'en vois partout. Et donc dans la boutique, on a des détournements que j'ai faits d'affiches de films, de couvertures de livres, de plein de choses rigolotes. Et donc les gens aiment bien sourire en voyant ces visuels qui sont un peu atypiques. Il y a la couverture de Crème et Châtiment de Dostoïevski, ou Sur la croûte de Kerouac, ou bien Abondance avec les loups, le célèbre film de Costner. Et j'ai développé cette fromagination en mettant du fromage partout. J'ai créé le Cluedo fromager, par exemple. C'est un plateau de Cluedo qui se passe dans une ferme, les personnages, les armes et les pièces correspondent à l'univers d'une ferme. Et on peut dire, c'est le colonel Livaro qui a fait le coup dans la cave d'affinage avec le fil à beurre.
1: Alors pour Fréquence Protestante, rajouter une dimension spirituelle et biblique, c'est vrai qu'on parle de fromage dans la Bible ?
2: Oui, c'est vrai, on parle de fromage, de produits laitiers, mais les versets que j'ai cités, que parfois je mets en exergue de plateaux de fromage dans un contexte de communauté, de notre paroisse, le magnifique verset, c'est dans 1 Samuel 17, 18, où l'on dit « Porte aussi ces 10 fromages au chef de leurs milliers, tu verras si tes frères se portent bien et tu m'en donneras des nouvelles sûres. » Porte ces 10 fromages. Donc voilà, le fromage est vraiment au cœur des relations entre ces personnages de l'Ancien Testament. Il y a une profondeur justement culturelle, historique par rapport au fromage. C'est un produit qui existe depuis avant notre ère, depuis plusieurs milliers d'années, qu'on fait en France, dans toutes sortes de régions, fait par des gens différents, avec des techniques différentes, des spécificités de chaque terroir. Et c'est ça que j'adore.

0: Le fromage, une histoire de passion et de partage. C'était Victor Lopez pour Fréquence Protestante.
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1: Bonjour à tous. Divertimento.
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Bonjour à tous. Connaissez-vous Saint-Michel en Thiérache? Peut-être un certain nombre d'entre vous sont déjà allés visiter cette commune de l'Aisne. Et sans doute savent-ils qu'il s'y trouve un des joyaux du patrimoine de la région des Hauts-de-France, puisqu'il s'agit d'une abbaye qui a été construite, détruite en partie, reconstruite, mais qui conserve aujourd'hui tout à la fois son lustre, son charme et son activité, grâce à notre invité et à tous ceux qui travaillent à ses côtés. Jean-Michel Vernet, en effet, voici maintenant presque 40 ans, en 1987, a créé le festival de Saint-Michel en Thiérache. Je grossis un peu le trait, il va nous raconter tout cela tout à l'heure. En tout cas, c'est un très beau festival, ça indubitablement, qui se déroule chaque dimanche pendant 5 semaines, au mois de juin et au mois de juillet. Alors c'est avec beaucoup de plaisir que nous le re-rencontrons, que nous parlons de ce festival qui est tout à fait imbriqué dans la vie locale et qui démontre, selon les propres termes de Jean-Michel Vernet, qu'il n'y a pas de fatalité de l'échec de la vie culturelle en milieu rural. Mais avant de parler avec lui, je vous propose d'écouter un peu de musique.

0: Jean-Michel Vernège, bonjour.
1: Bonjour Frédéric.
0: Au son de l'Orfeo de Monteverdi, qui sera au programme de ce festival, du 40e festival de Saint-Michel-en-Thiérache, nous sommes heureux de vous retrouver. Alors, j'évoquais un petit peu la création de ce festival. À l'origine, en fait, il s'agissait d'une série de concerts que vous organisiez. Vous n'aviez pas préalablement l'ambition d'un festival, n'est-ce pas?
1: Exactement, enfin, c'est une action qui s'inscrit dans un projet global de développement musical dans le département de l'Aisne qui est porté par le conseil départemental, conseil général à l'époque d'ailleurs, si vous vous
0: Oui,
1: souvenez.
0: tout à fait.
1: Et donc, effectivement, nul n'avait l'intention ou la réflexion s'agissant de la création d'un festival de musique baroque. Il s'agissait de promouvoir ce site abbatial et son joyau musical que constitue l'orgue historique de cette abbaye. C'est un orgue français classique qui a été construit en 1714, qui nous est parvenu miraculeusement avec la quasi-intégralité de sa tuyauterie d'origine, ce qui en fait un des témoignages, un des rares témoignages de cette importance et aussi ancien de cette époque. Donc au début, en effet, je me suis attaché à le faire entendre avec des amis organistes qui faisaient comme ça le
0: Oui.
1: dimanche après-midi des petits récitals. Il y avait 25 personnes qui entraient par hasard parce que la porte était ouverte. Et c'est en 1987, comme vous l'avez indiqué, qu'en effet, j'ai eu l'idée, non pas de créer le festival d'ailleurs, mais de favoriser une action qui serait un peu un focus sur ce lieu. Et c'est ce qui s'est fait avec France Musique.
0: Grâce à Gilles Cantagrel, que nous saluons, qui est un ami de Fréquence Protestante et que Fréquence Protestante aime beaucoup, et qui évidemment organiste lui-même, passionné de grand spécialiste de Jean-Sébastien Bach et des contemporains de Bach, ne pouvait que soutenir votre initiative, n'est-ce pas?
1: Il a été très précieux, en effet, dans cette aventure, puisque j'étais allé le voir, il était directeur de l'antenne de France Musique, et je lui ai expliqué ce dont nous disposions en termes de patrimoine autour de ce site abbatial. Et l'idée était la suivante, je lui ai dit, voilà, je vais produire une journée, c'était un lundi de Pentecôte, et nous allons produire une journée de concert, on fera entendre l'orgue, bien sûr, le matin avec André Izoard, qui avait beaucoup œuvré pour la
0: Formidable.
1: restauration, et qui était
0: Oui.
1: rapporteur à l'époque pour la commission des orgues au ministère de la Culture, puisque l'instrument est classé naturellement. Et puis, nous pourrons déjeuner sur place, et puis l'après-midi, on fera entendre un concert de musique instrumentale et vocale. C'était avec le Richard Carr Consort de Philippe Pierlot. Il y avait Bernard Faucroule, par exemple, des chanteurs, etc. Et j'ai dit à Gilles Cantagrel, voilà, nous allons affréter un train spécial. Il y a une ligne directe, vous voyez, qui va de Paris à Hirson, qui est la petite ville à 4 km de Saint-Michel. Et si ça vous intéresse, je vous demande de faire la promotion de cette opération, de retransmettre les deux concerts en direct, et on va appeler ça le train de France Musique. Et c'est exactement ce qui s'est passé, ce qui a mobilisé environ 500 personnes, à la fois des Parisiens, bien sûr, mais aussi des habitants de l'Aisne, puisque le train a fait halte à Soissons et à Laon, avant
0: Ouais.
1: d'arriver à Hirson. Et ça a été en effet, on dirait un peu le Big Bang, si vous voulez, du festival, puisque nous sommes restés sur cette configuration de la journée complète de musique, maintenant un dimanche, comme vous l'avez expliqué, et qui permet à des publics un peu éloignés, éventuellement, eh bien, de passer une journée baroque.
0: Alors, ce festival n'est pas qu'un festival, il s'est déployé autour de lui. Vous avez fait venir l'Orchestre Philharmonique de Radio France à la cathédrale de Laon, qui, par voie de conséquence, représente enfin, symbolise le rayonnement de vos rencontres de Saint-Michel au-delà de la commune.
1: Oui, alors je rassure tout le monde, le Philhar de Radio France, comme on dit, ne s'est pas mis à la musique baroque sur instruments anciens et avec cordes en boyau. Non, pas du tout, c'est simplement une conséquence,
0: Voilà.
1: effectivement, de cette action enclenchée avec France Musique, donc cette époque, et qui s'est poursuivie très rapidement et très régulièrement par des coproductions discographiques autour de l'orgue, mais aussi de la musique vocale ancienne à Saint-Michel, par la création de la collection de disques Tempérament.
0: Oui.
1: Qui a commencé à exister en 1995 et qui a produit pendant une vingtaine d'années pratiquement, donc autour des instruments français, les plus beaux orgues historiques français. Et donc, ce sont tous ces liens qui ont créé une relation, je dois dire, très privilégiée avec Radio France et différents services. Et c'est comme ça que nous sommes arrivés finalement au contact de ce qu'on appelle les formations permanentes et en particulier de l'Orchestre Philharmonique de Radio France qui est venu pour un jour enregistrer une télévision dans la cathédrale de Laon. Donc ça n'avait rien à voir, bien
0: Ah
1: sûr,
0: ben
1: avec le
0: oui.
1: pays et avec le festival baroque, mais c'était sous l'autorité à l'époque de Marek Janowski, qui était le
0: Oui.
1: directeur musical, qui est tombé amoureux de la cathédrale de Laon et notamment de son acoustique et qui a enclenché cette collaboration. Et je dis aujourd'hui maintenant à nos tutelles, pour étayer votre propos sur le rayonnement du festival et son enracinement territorial, aujourd'hui, l'Orchestre Philharmonique à Laon, c'est le résultat absolument direct de cette action engagée à l'abbaye de Saint-Michel-en-Thiérache.
0: Voilà, donc il y a une sorte d'osmose qui s'est créée, une alchimie qui a pris corps. Et alors, évidemment, rien n'est plus casse-pied que de lire ou d'écouter la succession des concerts qui se déroulent quelque part. Je trouve que ça fatigue à la fois les lecteurs et les auditeurs. Donc on va éviter cela. Mais malgré tout, chaque année, il vous faut reprendre votre bâton de pèlerin et vous dire, cher Saint-Michel Vernez, voilà, cette année, que vais-je faire? Où puisez-vous votre inspiration?
1: Alors d'abord, j'essaie de structurer chaque dimanche, chaque journée, autour d'une thématique particulière qui permet de donner un sens finalement à cette journée-là et puis aussi de favoriser une dynamique d'ensemble pour la totalité du festival. Je raisonne toujours aussi en fonction d'un certain public, il n'est pas majoritaire évidemment, mais qui fait tout le festival, c'est-à-dire qui fait les cinq dimanches. Et je me dis, si j'étais à sa place, qu'est-ce que j'aimerais bien entendre? Et donc à partir de là, cette année en particulier, qui est une année un peu millésime, comme
0: Oui.
1: on l'a rappelé, j'ai trouvé qu'il y avait quelque chose de symbolique d'avoir dans l'ensemble de ce parcours deux très grandes œuvres du répertoire si représentatives de cette esthétique. C'est d'une part, lors de la journée d'ouverture le 7 juin, l'Orfeo de Monteverdi, tout simplement, qui
0: Rien que
1: est évidemment
0: ça, rien que ça.
1: une des plus grandes choses de ce répertoire et qui, de surcroît, est l'un des premiers opéras. Donc là, on est à l'orée de quelque chose de très important et de très symbolique. Et puis plus tard dans le festival, ça sera le 28 juin, dans le cadre d'une journée entièrement consacrée à Jean-Sébastien Bach, nous aurons la messe en si, qui est aussi d'une certaine
0: Eh
1: façon
0: bien, donc.
1: un autre monument. Donc vous voyez, dans deux registres très différents, à la fois la musique profane, opératique, représentative, et puis d'autre part, la musique sacrée, la musique religieuse de Jean-Sébastien Bach, qui me semblait vraiment très très symbolique, encore une fois, d'offrir ces deux grands moments dans cette édition millésimée.
0: Qu'est-ce qui vous surprend au fil des années, Jean-Michel Vernez? Bien sûr, vous allez me répondre le succès et la fidélité du public, car au fond, pour une 40e édition, on pourrait se dire, bah voilà, les choses tournent tranquillement, mais en ces temps si périlleux pour la culture, c'est une performance admirable que vous réalisez.
1: Alors,
0: Mais malgré tout, il y a peut-être des choses qui vous surprennent un peu encore, non?
1: faut dire que évidemment, il y a eu la période Covid et immédiatement
0: Oui.
1: post-Covid, il y a été un virage qu'on a
0: Terrible.
1: craint tout à fait dramatique, hein, puisqu'il y
0: Ouais.
1: a eu une édition annulée, ensuite la reprise, vous savez, avec les jauges limitées, etc. Ça n'est que depuis 2024, 2023, 2024 qu'on a repris véritablement un rythme
0: D'accord.
1: de croisière comparable
0: Normal, d'accord.
1: à celui que nous avions en 2019. Je vais vous dire ce qui me surprend, ça va peut-être vous surprendre vous-même, au-delà effectivement de ce que vous évoquez, c'est-à-dire de la fidélité du public, etc. Mais je voudrais aborder la question aussi qu'on aborde souvent, qui est de l'âge du public. On nous fait
0: Oui.
1: souvent cette réflexion. On nous dit malheureusement, Ce sont des répertoires qui ont du mal à mobiliser la jeunesse en particulier. C'est vrai, c'est incontestable. Mais puisque vous me demandez ce qui me surprend, je vais vous dire ce qui me surprend, c'est le hiatus qui existe entre précisément l'âge moyen du public, qui est effectivement assez avancé, et l'âge moyen des interprètes. C'est-à-dire que globalement, nous avons affaire quand même à des interprètes assez jeunes. Alors, ils ne le sont pas tous, hein,
0: Bien
1: bien
0: sûr,
1: entendu.
0: bien sûr.
1: Nous avons des grands maîtres vénérables,
0: Oui,
1: on peut
0: bien
1: dire.
0: sûr.
1: Mais quand même, dans les ensembles que nous accueillons,
0: Oui.
1: vous voyez cette année l'assemblée de Marie Van Rijn, je peux en citer beaucoup d'autres à titre d'exemple, le concert de la Loge avec qui nous travaillons très très régulièrement, etc., etc. Je trouve qu'il y a un décalage, pour ma part inexpliqué, entre cette tranche d'âge des interprètes et le public. D'un autre côté, c'est un constat assez rassurant parce que ça veut dire que ça n'est pas un répertoire obsolète dont se
0: Oui.
1: détourneraient et se désintéresseraient les générations contemporaines. Ça n'est pas vrai puisque finalement, les interprètes en témoignent, les classes de musique ancienne dans les conservatoires regorgent de gens et de talents. Donc il y a quelque chose là qui pour un moment, pour moi, est inexpliqué, mais pour répondre à votre question, qui me surprend.
0: Et qui est désolant, car tous ces jeunes musiciens qui sont sur scène pourraient faire venir leurs copains, tout de même, leur dire, allez, venez, achetez un billet, vous allez voir. D'abord, ça n'est pas si cher. Ensuite, il y a de la très belle musique. Enfin, nous serons là sur scène, vous nous soutiendrez.
1: Et on voit bien que quand des opérations un petit peu particulières de médiation sont menées, ou même en termes de diffusion, par exemple, j'ai souvenir de Julien Chauvin et du concert de la Loge, c'était pas à Saint-Michel, mais dans le département, on a eu l'occasion de montrer ces quatre saisons avec des danseurs, avec la breakdance. Alors il y avait des jeunes
0: Là,
1: dans la salle.
0: oui,
1: Donc, c'est
0: bien.
1: un moyen d'intervenir. Et c'est une action qui est intéressante parce qu'elle est sans concession malgré tout. C'est-à-dire que
0: Oui.
1: ces jeunes-là auront quand même entendu intégralement
0: Les
1: et dans les
0: quatre
1: meilleures
0: saisons.
1: conditions d'interprétation les quatre saisons. Alors, comme je dis souvent aussi à Julien Chauvin quand on fait le débriefing d'une opération comme celle-ci, je dis, ben, on se réjouit, c'est magnifique, mais enfin, tu peux programmer dans 2 mois les quatre saisons sans les danseurs, ces jeunes-là, malheureusement, on les verra pas.
0: Eh oui, bon. Enfin, en tout cas, vous remettez votre ardeur sur le métier et vous prouvez que, comme disait très joliment Lucien Febvre dans un de ses très beaux livres, c'est presque un pléonasme en ce qui concerne Lucien Febvre, Sisyphe ignorait le repos.
1: C'est pas
0: Bon.
1: modeste.
0: Ah. Voilà. Alors, Jean-Michel Vernez, finissons par l'avenir. Alors que la 40e édition commence, vous pensez déjà à la 41e, n'est-ce pas?
1: Exactement. Et puis je pense aussi à ce que ce festival peut représenter comme levier s'agissant du devenir du site abbatial. Il faut savoir que ce lieu n'est pas terminé d'une certaine manière. Il est encore en restauration. On est encore dans l'attente d'un projet.

0: constituer un fer de lance important auprès des tutelles pour convaincre que ce lieu doit définitivement être sauvegardé et promu.
1: Eh bien, bravo encore. Merci de nous avoir accordé quelques minutes de votre temps. Et nous allons finir en musique, bien sûr. Mais avant cela, je voudrais que vous nous rappeliez à quelle adresse les auditeurs peuvent consulter le programme et, bien sûr, réserver leur place.
0: Alors, sur le site internet, donc www.festival-saint-michel.fr, et là, toutes les informations sont en ligne, les programmes détaillés et les modalités de réservation, bien entendu.
1: Je le répète, donc festival-saint-michel.fr. Merci beaucoup Jean-Michel Vernez et bonne journée à vous. À très bientôt.
0: Merci Frédéric, merci.

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1: Bonjour à toutes et tous. Aujourd'hui, dans Mineur, sujet majeur, nous nous intéressons à un sujet souvent relégué au second plan, mais qui touche pourtant des millions de vies. Les troubles DYS, D-Y-S, comme dyslexie, dyspraxie, dysphasie, dyscalculie, etc. On y viendra tout à l'heure. Autant de troubles de neurodéveloppement invisibles, mais aux conséquences bien réelles. À l'école, dans les parcours de soins, puis dans la vie professionnelle, ces difficultés deviennent souvent un combat contre les idées reçues, contre les lenteurs administratives et contre un système encore trop peu adapté à la diversité des intelligences. Pour en parler, nous recevons aujourd'hui Elvire Cassan, journaliste, productrice et autrice engagée. Sur France Culture, elle a notamment réalisé une série « Troubles 10, des vies à inventer » dans le cadre de LSD, donc la série documentaire, qui donne la parole aux personnes concernées et à leurs familles. Dans son livre « L'Odyssée des 10 » paru aux éditions Stock, elle prolonge cette démarche en mêlant récits personnels et enquêtes, mettant en lumière les obstacles, mais aussi les ressources et les parcours de résilience. Car cette difficulté est une question essentielle, se pose, faut-il adapter les individus à la norme ou transformer la société pour accueillir toutes les différences? C'est un enjeu dont nous allons parler dans cette émission, rendre visible l'invisible, comprendre pourquoi ce qui semble être un sujet majeur est en réalité un enjeu majeur. Alors, Elvire Cassan, bonjour.
2: Bonjour, merci beaucoup.
1: Et merci d'avoir accepté cette invitation aujourd'hui dans Mineur Sujet Majeur. Alors, avant de parler des solutions, encore faut-il comprendre de quoi l'on parle exactement. Que signifie réellement le terme 10 ?
2: 10, la racine est grecque, donc ça, à l'origine c'est un dysfonctionnement. Mais il y a beaucoup de 10, alors déjà ça concernerait, selon l'OMS, 10% de la population, et vous allez avoir des difficultés par exemple pour lire, des difficultés pour écrire, des difficultés pour vous organiser dans le temps, dans l'espace. Voilà, il y a plein
1: ça, c'est les différentes catégorisations
2: de 10.
1: Autour, ouais, de 10. On en a calculé 10, hein, je crois, de 10, justement.
2: 6.
1: 6, mais après 4 qui sont caractérisées comme étant familières aux 10, si je ne me trompe
2: 10
1: pas.
2: 10 exécutifs, par exemple.
1: Voilà, ou TDAH, notamment, qu'on met également dans le multi-10.
2: Exactement.
1: Voilà, alors, quels sont-ils exactement? Est-ce qu'on peut les décrire rapidement, tous ces, disons, les 6 principaux, déjà?
2: Oui, mais il y a la dyslexie qui est le plus connu, donc ça va être un enfant qui va avoir du mal à lire, donc il va beaucoup buter sur les mots, il va inverser des syllabes, il va perdre la ligne aussi, on dit ça. Vous allez avoir la dysgraphie, donc c'est des enfants qui ont du mal à bien former les lettres. Donc soit ça va être des grandes lettres, des grands G par exemple, des tout petits I, et ils vont pas tenir la ligne non plus, donc l'écriture va descendre ou va monter. Il y a aussi la dysorthographie qui va souvent avec la dyslexie, donc c'est des enfants.
1: Elle est moins connue celle-là d'ailleurs.
2: Oui, alors qu'elle est très fréquente. C'est-à-dire que c'est rare d'avoir un enfant qui n'est que dyslexique. Souvent, il va être dysorthographique et c'est pas du tout ne pas savoir accorder le participe passé. C'est quelque chose qui m'énerve profondément quand des familles parfois m'interpellent en me disant « je pense qu'il est peut-être un peu dysorthographique ». Moi, je vous montre une dictée de ma fille, vous allez avoir beaucoup de mal à déchiffrer parce qu'elle écrit en phonétique. Donc c'est très perturbant. Elle écrit comme elle entend. Donc, comme on est dans une langue opaque, le français, peut-être qu'on y viendra, c'est-à-dire que le son O va s'écrire de 3 manières différentes, E, A, U, A, U, O. Ben, écrire à l'eau, elle peut me l'écrire A, U à la fin, ou avec un O ou E, A, U, ça varie, c'est variable.
1: Donc il y a intégré que le son O peut s'écrire de différentes façons, alors, pour le coup.
2: Oui, puis en fait, on se rend compte que ce n'est pas très logique, c'est-à-dire que lavabo, c'est un mot qui est très facile pour les 10, parce qu'il s'écrit comme il se prononce. Le son O, c'est la lettre O.
1: C'est ça.
2: Bon. Donc, pour revenir à la catégorie...
1: Voilà,
2: pardon.
1: Ensuite, on a dyscalculie.
2: Dyscalculie, évidemment, j'en ai pas parlé. Donc là, c'est des enfants et des adultes, hein, puisque les troubles sont pérennes, même si on apprend à contourner, qui n'ont pas conscience du chiffre. C'est-à-dire que 1 million, 100 millions, 100 000, c'est grand, la quantité est grande, mais ils ne vont pas forcément bien voir les ordres de grandeur et ils vont confondre le 6, le 9, vous voyez, ces lettres, ces chiffres un peu miroirs. Vous avez également la dysphasie, qui est moins connue, c'est 1% de la population. Donc c'est des enfants et des adultes où on dit que le mot reste dans la gorge, donc ils sont tous intelligents, mais ils n'arrivent pas bien à prononcer, donc ils vont être... C'est des enfants... en rééducation chez l'orthophoniste, qui sont pris assez tôt, quand on a la chance d'avoir un rendez-vous chez l'orthophoniste.
1: Ah ben là, on va y revenir, ça, sur la prise en charge et puis le diagnostic. Oui.
2: Et donc ça, c'est assez déroutant, parce qu'on sait qu'ils sont intelligents, mais ils ont du mal à avoir le mot qui sort, le bon mot. Donc ils vont écrire, ils vont souvent parler d'ailleurs avec des phrases très très courtes et utiliser des verbes plutôt. Et vous avez la dyspraxie, c'est 5%
1: voilà,
2: des enfants.
1: Voilà, qui est la dernière des 6.
2: Ouais, ouais, c'est ça, qui est la dernière des 6. Et alors, eux, c'est des enfants qui ont du mal à se repérer dans le temps, dans l'espace, qui sont extrêmement maladroits, qui ne savent pas nouer leurs lacets, qui ont du mal avec l'appréhension, qui écrivent souvent très mal et qui ont des très grandes difficultés à l'âge adulte à avoir le permis de conduire.
1: D'accord. Alors après, il y a les quatre autres, on ne va pas forcément s'y attendre, mais on a dit le TDAH, il y a les troubles de la mémoire de travail, les troubles visio-spatiales.
2: Oui, ça va avec la dyspraxie, ça.
1: Un peu avec la dyspraxie et les troubles auditifs centrales. Voilà ça, c'est l'ensemble de la famille, ce qu'on appelle dans la famille 10. Alors, pourquoi parle-t-on de troubles invisibles ?
2: Ah, parce que quand on pense handicap, en fait, si vous fermez les yeux, si je vous dis Martine est handicapée, vous allez imaginer dans votre tête, je suis persuadée que vous allez voir le fauteuil roulant. C'est-à-dire que l'image du handicap qu'on a de manière complètement inconsciente, c'est une personne en fauteuil roulant, c'est le pictogramme. On ne pense pas au handicap invisible, alors que 80% des handicaps sont invisibles. Donc c'est un handicap invisible parce que ce n'est pas écrit sur votre front. On ne s'en rend compte en plus pour les troubles spécifiques du langage écrit. Donc, à savoir la dyslexie, la dysorthographie et la dyscalculie, on s'en rend compte la plupart du temps à l'école, quand on est en phase d'acquisition des mathématiques.
1: Quand on est confronté directement. Ouais. D'accord. Mais alors, à partir de quel âge est-ce qu'on commence à repérer tous ces troubles ? On l'a dit, à partir du moment où on peut aller à l'école, mais également, est-ce qu'on peut s'en rendre compte plus tôt ? Comment est-ce qu'on arrive à le distinguer ? Comment est-ce qu'il y a une prise de conscience de la part des parents que l'enfant a peut-être un trouble 10. Comment on s'en rend compte ? Comment est-ce que ça marche ? Et est-ce que les gens sont suffisamment informés aujourd'hui pour réussir à le détecter, peut-être ? Ou avoir du moins une petite antenne qui dit « attention, là, il y a peut-être quelque chose ».
2: Alors, ça dépend des 10. C'est-à-dire quand vous avez un enfant qui parle très peu, parce qu'un enfant dysphasique, c'est un enfant qui va très peu parler, il ne va pas se confronter à quelque chose qui lui est difficile, ou un enfant extrêmement maladroit, ou qui tarde à marcher, ou qui tombe tout le temps. Donc ça, c'est pour un enfant qui va avoir soit une dysphasie, soit une dyspraxie. Les parents s'inquiètent, c'est-à-dire que dans le fonctionnement moteur attendu au niveau médical, ils vont s'inquiéter, donc ils vont en parler au médecin traitant. Donc souvent, ces enfants-là, on peut les diagnostiquer avant l'arrivée à l'école, souvent. Donc, et on va se tourner vers le médecin généraliste, ce qu'il convient de faire, ou le pédiatre.
1: Lui est assez formé vis-à-vis des troubles 10 ?
2: Non, alors il y a un grand problème de formation des médecins généralistes, parce qu'il y a une indépendance des universités, donc ça dépend dans quelle catégorie ça va être mis. Et il y a des universités où ils forment, des universités où ils ne forment pas, mais généralement on est quand même plutôt en retard. Donc il y a ça. Par contre, quand vous êtes dans les apprentissages, un enfant qui tarde à lire, souvent c'est les maîtresses qui vont quand même dire il a un problème dans la lecture, ou certains parents vont s'en rendre compte, surtout quand il y a des aînés pour qui ça a roulé. Le cas le plus délicat, c'est quand c'est le premier enfant. Et là, vous ne comprenez pas pourquoi il est en retard. Il n'y a pas vraiment de référence. Et si vous avez des enseignants qui ne sont pas très formés ou qui se disent « bon, on va attendre ». Parce qu'en fait, c'est en train de changer, mais c'est très récent. Mais jusqu'à le moment où j'ai écrit le livre, c'était il y a 2 ans, on disait qu'on pouvait diagnostiquer un élève avec une dyslexie qu'à la fin du CE1. Maintenant, c'est fini, ça n'existe plus. Quand vous rencontrez les orthophonistes, ou quand vous rencontrez la Fédération nationale des orthophonistes, ou quand vous rencontrez Franck Ramuc et à l'ENS, ils vous disent « non, non, mais c'est terminé ça ». On peut s'en rendre compte dès la maternelle. Dès la maternelle, on peut se rendre compte qu'un enfant va avoir des difficultés parce qu'il va avoir du mal à retenir les comptines. Il va avoir du mal. Souvent, on fait faire aux enfants des exercices pour repérer les sons dans les mots et leur apprendre à séparer les mots en syllabes. Et ces enfants, s'ils peinent à le faire, s'ils ont des difficultés, ça peut être un signe avant-coureur.
1: Alors, selon Santé publique France, 4 à 5% des enfants d'une classe d'âge sont touchés, ce qui veut dire que le corps enseignant doit être formé et sensibilisé au sujet quand même pour réussir à accompagner les parents dans l'identification au lieu de dire « il est distrait », par exemple.
2: Oui, alors ça, c'est un grand problème. C'est-à-dire qu'il y a forcément 2 élèves par classe. On estime à 2 élèves par classe des 10. Donc, vous en avez forcément 1 à 2. Mais il n'y a pas de formation des enseignants. C'est-à-dire que les enseignants, on leur dit, il y a l'école inclusive depuis la loi de 2005, mais ils n'ont aucune formation vis-à-vis des troubles 10 et encore moins du repérage qui ne relève pas de leur champ de compétences. Donc, eux, ils vont vous dire qu'il a des difficultés dans la lecture, mais jamais il va vous dire qu'il est 10. Il va vous dire allez voir une orthophoniste, ou quand il y a des médecins scolaires, ce qui est très très rare aujourd'hui, ou quand il y a des psychologues scolaires ou des infirmières scolaires, ce qui est encore plus rare, ils peuvent orienter les familles vers ce corps de métier. Mais donc, il y a une très grande difficulté de l'inclusion des élèves 10 par manque de formation, et le repérage peut être réalisé par certains enseignants, mais le diagnostic ne peut être posé que par une orthophoniste pour les troubles 10. Et souvent, le mieux, on demande une coordination dans le cas des multi-10 par un médecin de famille, médecin traitant, pédiatre, ce qui n'arrive jamais.
1: Et j'imagine facilement l'errance des parents là-dedans.
2: Oui.
1: Comment on s'en sort ?
2: Alors, il y a une errance, d'autant plus que, comme vous le disiez pour répondre à votre question, effectivement, il faut se former. On ne sait pas forcément que son enfant est 10, on ne comprend pas. C'est-à-dire que moi, au début, ma fille, quand je disais « aimer ama »,« aimer imi », alors ça fait quoi ?« Mama »,« mamo », c'est désarmant. Vous pensez qu'elle est bête, hein ? Enfin, vous finissez par vous poser vous-même des questions sur la propre intelligence de votre enfant parce qu'ils ont une mémoire de travail qui est très fragile, ça veut dire qu'ils ne retiennent pas. Donc, il faut en permanence ressolliciter. Et donc, quand vous comprenez que finalement votre enfant est intelligent, que vous avez été suffisamment bien aiguillé ou vous êtes renseigné, il faut aller faire des bilans. Les bilans sont extrêmement coûteux quand on fait un bilan neuropsychologique, par exemple, pas remboursé par la Sécurité sociale. Et quand vous cherchez un rendez-vous chez l'orthophoniste, vous avez... Écoutez, moi, au début de l'enquête, on annonçait 6 mois d'attente. Aujourd'hui, j'ai revu la Fédération hier, c'est 18 mois, 2 ans d'attente.
1: Pour avoir un premier rendez-vous chez l'orthophoniste ?
2: Un bilan, un rendez-vous de bilan. Donc ça veut dire que vous avez un enfant qui n'y arrive pas en classe, qui est intelligent, qui se rend compte qu'il n'y arrive pas, qui peut se retrouver dans une famille où on ne comprend pas, où il y a plein de frères et sœurs, où on n'a pas le temps, où on finit par se dire que c'est le bonnet de service. Pardon, hein, mais on peut le comprendre. Hein. Et donc, on n'a pas de rendez-vous et l'enfant, ben, il va perdre totalement confiance en lui. Donc c'est assez dramatique. Et il y a une très forte volonté d'augmenter le numerus clausus et de faire en sorte qu'il y ait un meilleur accueil des orthophonistes stagiaires dans les hôpitaux, parce que c'est obligatoire et ça n'est pas fait.
1: Mais alors, comment et quels sont les impacts en fait sur la réussite scolaire derrière, d'après ce que vous venez de dire ? Comment est-ce que ça se passe aujourd'hui ? Est-ce qu'il pourrait y avoir une meilleure réussite scolaire ? Est-ce que les classes Ulysse, alors on peut définir, hein, peut-être expliquer ce que sont les classes Ulysse, est-ce que tout ça participe à une meilleure réussite de l'enfant qui est 10 ou multi-10 ?
2: Alors, c'est des dispositifs Ulysse, c'est-à-dire que les enfants vont à l'école ordinaire, à l'école de la République, ou dans des écoles privées d'ailleurs, et... il y a des dispositifs, c'est-à-dire c'est des unités locales d'inclusion scolaire. Il me semble que l'acronyme veut dire ça. C'est-à-dire que c'est des classes de 12, c'est des enseignants qui sont spécialisés et c'est des élèves qui ont plutôt des profils multi-10. Hein. Vous avez rarement un élève avec un seul 10 qui va être dans ce dispositif où il va avoir des cours dans sa classe de 12 et il va aller parfois en inclusion dans d'autres matières, par exemple, avec une classe ordinaire où ils peuvent être 20, 25, 30. Mais c'est très, très compliqué d'avoir une classe Ulysse. Déjà, il faut une reconnaissance de handicap auprès de la maison départementale des personnes handicapées.
1: Ça, on va y venir.
2: Hein,
1: ça, oui, toutes les difficultés que ça représente pour les parents.
2: Et on oriente très rarement un multi-10 sans trouble de l'attention, avec hyperactivité, donc qui peut avoir des troubles du comportement associés, dans un dispositif Ulysse. Souvent, ils sont en classe ordinaire. Donc après, la réussite, elle dépend du degré de formation des enseignants. Entre autres, hein.
1: Parce que, on le voit bien, et j'ai des témoignages autour de moi, les parents déploient des montagnes d'énergie, ouais, en fait, pour faire en sorte que leur enfant puisse avoir une continuité, une vie normale, et puis puisse continuer d'avoir une réussite scolaire.
2: Oui, c'est-à-dire que...
1: Parce que le système, on a le sentiment, pardonnez-moi, système n'est pas forcément adapté pour aller jusqu'au bout, jusqu'au lycée, jusqu'à tout ça.
2: On est dans un système, en France, où tout l'enseignement est fondé sur l'écrit. Donc quand vous avez un enfant qui est intelligent mais qui a des difficultés pour retranscrire sa pensée sans faute d'orthographe à l'écrit, c'est très compliqué. Donc ça nécessite des aménagements. Ces aménagements, ils sont faits un peu au cas par cas et également, et vous l'avez bien souligné, selon la capacité des parents. Mais par capacité, c'est-à-dire que c'est des parcours qui sont extrêmement compliqués. C'est déjà très compliqué de naviguer dans l'écosystème du monde, comme on dit aujourd'hui, de la santé. Et c'est très compliqué de défendre son enfant dans un univers d'acronymes et vis-à-vis de l'école. Donc il faut être très informé quand on est parent des droits. Et on a une grande difficulté aujourd'hui en France, c'est qu'on a un recul des droits, donc un recul de notre démocratie, si je pousse un peu plus loin. Et c'est très important que les familles soient informées des droits pour leurs enfants, notamment en termes de scolarisation, parce que quand vous avez une reconnaissance de handicap et qu'il est indiqué que vous avez une accompagnante, je dis une parce qu'à 95% ce sont des femmes, d'élèves en situation de handicap qu'on appelle des AESH, et que l'AESH n'est pas là, c'est un droit. Donc ça veut dire que vous pouvez demander à ce que le droit soit appliqué, mais ça demande du temps, de l'énergie, comme toujours.
1: Alors avant de marquer une pause, vous savez qu'on a reçu ici récemment Claire Hédon, la défenseure des droits. Alors précisément, est-ce que ces genres de personnes-là, vous allez les solliciter ?
2: Mais Claire Hédon, je l'ai rencontrée pour le documentaire sur France Culture. On est plutôt régulièrement en lien. Et effectivement, elle reçoit, donc elle est défenseur des droits, donc elle c'est vraiment la vigie de où en sont les droits, notamment les droits des personnes en situation de handicap et notamment des enfants. Et elle, le constat, il est accablant. C'est-à-dire qu'elle intervient pour France Culture dans ce documentaire dans tout l'épisode 3. C'est elle qui a structuré même l'épisode. Et elle dit qu'il y a un recul des droits qui est effarant. Et on ne peut pas entendre, et je la rejoins, le fait que la réussite de nos enfants scolaires et donc leur vie future soit malmenée pour des économies d'échelle, parce qu'il s'agit de ça finalement.

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1: Et nous venons d'entendre Clara Luciani, Cette vie, qui justement résonne avec notre émission d'aujourd'hui. Et je suis en compagnie d'Elvire Cassan pour son ouvrage L'Odyssée des 10, paru aux éditions Stock. Donc c'est une enquête et des témoignages sur ces troubles qui bouleversent nos vies. C'est le sujet donc de l'émission aujourd'hui. On a vu, hein, vous l'avez dit, il y a un ou deux élèves, 10 par classe. Ça, c'est donc aussi les stats de l'éducation nationale. Voilà. Mais malheureusement, une minorité bénéficie d'un accompagnement complet. Ça, c'est toujours une problématique. Et j'aimerais qu'on aborde maintenant avec vous, Elvire, c'est comment, une fois qu'on a diagnostiqué, qu'on a la certitude que notre enfant est 10 ou multi-10, comment est-ce que j'arrive à réussir à faire en sorte que mon enfant soit reconnu en situation de handicap et du coup bénéficier des aides, parce que les aides reçues, ça va être pour payer l'orthophonie, ça va être pour payer un certain nombre de spécialistes qui vont accompagner notre enfant. Donc comment est-ce qu'on arrive à avoir ce statut-là? Je crois savoir, et on m'a chuchoté dans l'oreille, que c'était un vrai parcours du combattant.
2: Ah oui, là je crois que c'est pour achever les parents. Ceux qui ne renoncent pas, comme moi, j'ai pas renoncé, je leur tire un peu leur chapeau. En fait, pour faire reconnaître le handicap de son enfant, déjà c'est un moment qui est assez douloureux de se dire que notre enfant relève de ce qu'on appelle le handicap. Il faut déposer un dossier auprès des maisons départementales des personnes handicapées, donc on va dire
1: les MDPH. Ouais.
2: Et donc deux formulaires SERFA. Vous avez un premier formulaire SERFA à faire remplir par le médecin généraliste, donc il va pointer toutes les difficultés de votre enfant. Et vous, parents, vous avez également un dossier à remplir qui fait entre 16 et 18 pages où vous devez passer en revue, passer l'identité, c'est tout ce que votre enfant est incapable de faire. Donc on ne part pas des points forts de l'enfant, on ne part que de sa faiblesse. Et c'est très compliqué, vous n'êtes pas vraiment aidé. Alors parfois on peut s'orienter vers des assistantes sociales ou vers des associations qui sont au courant. Parce que de ce document va dépendre ou non la reconnaissance du handicap de l'enfant. Et donc, pour les enfants qui présentent des troubles 10, il peut y avoir une aide financière, vous l'avez dit, pour des remboursements de soins, puisque les rééducations doivent être intensives. Quand vous avez un enfant qui a une dyspraxie, il doit aller chez l'ergothérapeute ou chez le psychomotricien, c'est entre 50 et 70, 80 euros la séance par semaine. Donc, c'est des budgets qui sont importants et il y a rarement des prises en charge, en tout cas pas par la CPAM, éventuellement par les mutuelles, mais qui sont plafonnées. Et également, et c'est quand même un enjeu qui est très important, l'école, demander des aménagements à l'école. Donc ça peut être soit l'octroi d'un ordinateur portable, soit du temps supplémentaire, un tiers temps pour les examens par exemple, soit une accompagnante d'élèves en situation de handicap. Et la grande difficulté pour les MDPH, c'est que déjà, la MDPH doit vous donner une réponse dans les 4 mois. Les délais d'attente sont variables.
1: Pourquoi c'est si long?
2: C'est si long parce qu'ils reçoivent énormément de demandes. Et c'est départemental. Donc en plus, ils reçoivent énormément de demandes. Quand vous envoyez votre dossier, il est vu par une équipe pluridisciplinaire. Et tous ne sont pas formés aux troubles du neurodéveloppement et aux troubles 10. Et après, le dossier passe en CDAPH, donc Commission départementale des personnes en situation de handicap, c'est quelque chose comme ça. À Paris, je sais que c'est tous les mardis après-midi, et je l'avais mis dans le livre, on peut le retrouver. Il décide sur tableau Excel si oui ou non ça relève du handicap. C'est-à-dire qu'il y a une sorte de synthèse qui est formulée par l'équipe pédagogique. Après, c'est donné aux membres décisionnaires, si vous voulez, donc cette fameuse commission, qui est une commission mixte paritaire, où ils vont dire oui ou non. Donc, ça veut dire qu'on décide du handicap de l'enfant ou de l'adulte sur tableau Excel. Alors, moi, je sais que pour ma fille, j'avais eu un refus et j'ai fait un recours. Maintenant, et elle a une reconnaissance hein, depuis, et on a les aides.
1: Et puis après, il y a le niveau de handicap.
2: Il y a un degré de handicap, oui. Souvent, c'est 80%. Moi, elle a 80%. Souvent, à 80%, vous avez accès à l'AESH, l'accompagnant de l'association de handicap. Mais bon, en tout cas, c'est un système qui est profondément inégalitaire, parce que si j'habite à Bordeaux, donc si je change de département, je dois refaire un dossier, avec toujours un délai d'attente qui ne sera jamais de 4 mois, mais qui peut être de 6, 8, 10, 18 mois, 2 ans. Le 92, c'est 18 mois d'attente, par exemple. Et j'aurais pas forcément les mêmes droits. Et là, vous voyez, ma fille, je dois faire son renouvellement parce que vous avez des droits qui ne sont octroyés que pour... Moi, c'était 2 ans. Et donc, ces droits arrivent à échéance en juin 2026. Bon, c'est des handicaps permanents. Donc, ça veut dire repayer, refaire des bilans, remettre l'enfant en situation d'échec vis-à-vis de tous les tests qu'elle va passer. Vous recognez les 18 pages de dossier et à nouveau être confronté en écrivant au handicap de votre enfant. Vous l'avez tous les jours, le handicap de l'enfant, mais quand vous y êtes à nouveau confronté pour l'administration, vous êtes obligé de... Ça cristallise, c'est des moments de cristallisation des difficultés quotidiennes qu'on essaye d'oublier ou d'égayer. Donc c'est douloureux pour la famille de faire ça.
1: Et ça, c'est réouvrir la plaie à chaque fois, j'ai l'impression.
2: Un petit peu, oui. Un petit peu, bah, ça dépend de nos sensibilités, mais un petit peu pour moi en tout cas. Et là, donc, son dossier de renouvellement, ses droits donc, arrivent à échéance en juin. Et j'ai reçu un mail en octobre pour me dire « le dossier de votre enfant va arriver à échéance. Je vous invite à refaire le dossier dès maintenant parce qu'on ne respectera pas, sous-entendu, on ne respectera pas les 4 mois. »
1: Donc ça veut dire qu'après, les aides s'arrêtent le temps que le dossier soit refait?
2: Exactement, là, je n'ai pas de prolongation d'aide, je suis en retard. Et ça veut dire que ça, veut dire ça, oui.
1: C'est incroyable. C'est-à-dire que finalement, en fait, pardonnez-moi, mais ça veut dire que vous, ça continue, la vie continue, vous avez toujours besoin des aides, vous avez toujours besoin de l'emmener chez les spécialistes. Mm-hmm. Il y a une pénurie des spécialistes en France font l'accompagnement des enfants 10, hein, j'entends. Et bien évidemment, après, je ne parle pas du handicap en général, hein, véritablement sur ce sujet-là.
2: Mais il y a une pénurie d'orthophonistes, hein, on l'a dit. Ce n'est pas possible d'attendre 18 mois, 2 ans pour un bilan et pour des rendez-vous de rééducation. Et les psychomotriciens, les ergothérapeutes, ça dépend des départements. Vous allez en avoir beaucoup. Sur la côte méditerranéenne ou près de Bordeaux, vous en aurez moins en Ardèche. Donc c'est assez fréquent que des Ardéchois aillent à Clermont-Ferrand pour un rendez-vous chez un psychomotricien, un ergothérapeute.
1: Il y a des déserts médicaux, voilà, dont on parle bien souvent. Ouais. Alors, face à toutes ces difficultés, j'imagine qu'il y a quand même un certain nombre de solutions, pas toutes, mais un certain nombre de solutions qui existent, notamment indépendamment donc, du niveau de handicap, et également les aides qu'on peut avoir à l'égard de ces enfants, notamment en évolution et vis-à-vis du numérique, notamment. Vous l'avez un peu évoqué tout à l'heure en disant que, par exemple, on peut avoir un ordinateur en classe, par exemple, des choses comme ça. Il existe aussi des logiciels et je crois aussi savoir qu'il y a un logiciel qui s'appelle Popin, qui s'occupe de ça. Est-ce qu'on peut en dire un mot un petit peu de l'accompagnement autour de ce qu'il peut y avoir et comment fonctionnent toutes ces aides technologiques, par exemple?
2: Oui, en fait, finalement, la ressource numérique et technologique et même l'intelligence artificielle, c'est une grande aide pour les élèves qui présentent des troubles 10. Donc, Popins, eux, il y a cette idée, comme il y a une pénurie d'orthophonistes, de rééduquer l'enfant. On peut dire, pour faire un simple, à la maison avec des petits exercices qui s'apparenteraient à des exercices qu'on pourrait retrouver un petit peu chez l'orthophoniste, avec de la musique aussi, comme un jeu vidéo, ce qui va plaire aux enfants, et faire de la rééducation 20-30 minutes et vous passez des niveaux, des paliers. Et comme c'est des enfants pour lesquels la récompense c'est quelque chose qui marche bien, surtout les élèves ou les enfants qui vont avoir un profil avec un trouble déficitaire de l'attention avec hyperactivité et un trouble 10, ça peut bien fonctionner. Donc ça, c'est une application qui existe. Après, vous avez tout ce qui est intelligence artificielle liée, c'est-à-dire qu'il y a des logiciels, donc il y a Antidote, qui est un des plus connus, qui est un correcteur d'orthographe, mais aujourd'hui, les enfants avec des troubles 10 et les adultes, ils font tout avec, enfin beaucoup, pas tous, mais beaucoup passent par l'intelligence artificielle pour réécrire des mails, pour corriger des fautes, des choses comme ça. Il y a même des parents qui refont les cours parce qu'il y a un soutien parental de refaire les cours, de réexpliquer les cours, de reprendre le soir avec l'enfant, qui promptent en fait, qui demandent à l'intelligence artificielle, fais-moi, reprends ce cours, fais-le en 10 séquences de 15 minutes puisqu'ils ont une attention qui est plus faible que la moyenne, adapte-le pour un élève 10. Je crois qu'il y a même des enseignants, moi j'avais vu, sur YouTube, j'avais trouvé ça, qui apprennent à d'autres enseignants comment prompter pour adapter les cours pour des élèves avec un trouble 10.
1: Bon, on voit que le combat continue, que les choses évoluent quand même malgré tout et qu'on va pour le mieux au fur et à mesure où on avance. Mais au fond, la question dépasse l'école parce que c'est toute la société finalement qui est concernée. Alors, pourquoi parle-t-on aujourd'hui de neurodiversité? Est-ce qu'il faut changer les normes de réussite? Qu'est-ce qu'il faudrait changer au niveau de la société avant de conclure cette émission?
2: Il faudrait rendre visible. Donc, c'est le plus important. C'est-à-dire qu'on parle de neurodiversité, mais il faut rendre visible. C'est-à-dire que les enfants 10, ce n'est pas des enfants qui vont... il ne faut pas se dire quand un élève a du mal à parler ou quand un enfant a du mal à lire. Vous savez, à 7 ans, vous êtes en réunion de famille, il essaye de lire, il ne lit pas bien. Vous dites, oh, ben, toi alors, tu vas vraiment faire des raccourcis comme ça. En fait, il peut être 10, donc il ne faut pas l'oublier. Et après, pour moi, non, il faut rendre visible, il faut voir, il faut regarder et pas avoir de jugement hâtif.
1: Bon, on reste optimiste, donc. Alors, les troubles 10 nous obligent donc à changer de regard sur l'intelligence, à reconnaître que l'égalité ne consiste pas à traiter tout le monde de la même façon, mais à adapter la société pour que chacun puisse réellement trouver sa place. Ce sera le mot de la fin. Elvire Cassan, merci beaucoup. Je rappelle votre ouvrage L'Odyssée des 10, paru chez Stock.
2: Merci beaucoup.

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0: Bonsoir à tous. C'est vraiment avec beaucoup de plaisir que nous recevons Jean-Jacques Bedu. Jean-Jacques Bedu, auteur d'un grand nombre de livres, publie aux éditions du Cerf le premier volume d'une véritable encyclopédie formidable qui s'intitule « L'Odyssée du savoir », avec un sous-titre qui est comme une invite à la découverte, puisqu'il s'agit de « Vraie sagesse et fausse croyance ». Ce premier volume porte sur la période des origines à l'Antiquité tardive, et je vous préviens tout de suite que c'est une véritable gourmandise que nous offre Jean-Jacques Bedu, un livre qui décrypte l'émergence de la spiritualité, de la religion, de la foi, et puis bien sûr, il le fait à travers les mythes, à travers les légendes, mais aussi et surtout à travers les croyances. Alors ces croyances ont-elles préexisté à l'écriture? Ben évidemment oui. Sous quelle forme? Ça, nous le saurons tout à l'heure en écoutant Jean-Jacques Bedu. Mais nous allons poser à Jean-Jacques Bedu quelques questions sur son propre parcours, parce que nous aimons, mine de rien, jouer nos petits Sainte-Beuve, et nous avons la faiblesse de croire que de connaître un peu l'histoire de la personne à qui nous posons quelques questions, donc ces quelques questions vont éclairer son œuvre. Funeste erreur que Marcel Proust en son temps a justement dénoncée. Cependant, il n'est pas indifférent pour vous, chers auditeurs, de savoir que Jean-Jacques Bedu a aussi publié un livre consacré à Pablo Casals, un autre à Rennes, le château, terre de mystère, et un autre encore à Francis Carco. Avouez que l'éclectisme est aussi notre invité. Jean-Jacques Bedu, bonsoir.
1: Bonsoir et merci pour votre gentillesse, votre présentation trop laudative.
0: Non.
1: Et oui, effectivement, j'ai un parcours assez atypique pour ne rien vous cacher. Jusqu'à l'année dernière, puisque j'ai pris ma retraite professionnelle, j'étais opticien et j'ai commencé ma carrière ainsi. Sauf qu'un jour, j'ai été littéralement appelé devant la devanture d'une librairie par un ouvrage qui s'appelait « L'énigme sacrée ». Et donc, je n'étais pas du tout destiné à m'intéresser non seulement à cette thématique, mais en plus à écrire. Et j'ai découvert qu'à 80 km de ma ville de Perpignan, se trouvait un petit village qui s'appelle Rennes-le-Château. Alors, pour nos auditeurs qui ne connaissent peut-être pas cette histoire absolument incroyable, donc j'ai appris à cette époque-là, on est dans les années 1987-88, qu'il y avait un prêtre qui avait trouvé un fabuleux trésor. Qu'est-ce qu'on n'a pas dit sur ce trésor? C'était celui des cathares, des templiers, de Blanche de Castille, l'Arche d'Alliance, il avait tout trouvé. Et j'ai été fasciné, j'y ai cru. J'ai tellement cru que je me suis rendu sur place et j'ai eu la chance de rencontrer Gérard de Sède à l'époque, qui m'a littéralement éconduit sur une de mes questions, ce qui m'a profondément agacé, qui m'a incliné à aller un petit peu plus loin. J'ai rencontré les légataires du prêtre et là, incroyable, je suis arrivé à reconstituer toute la comptabilité de l'abbé Saunière, tout ce qui avait été, tous ses carnets, tout ce qu'il avait écrit absolument. Et en fait, c'est une supercherie littéraire montée dans les années 60.
0: C'est formidable!
1: Alors, c'est connu, et le Da Vinci Code, qui en est le dernier avatar, s'en est inspiré, en fait. D'accord. Donc, cette supercherie, en fait, vient après, vous savez, le fameux Matin des magiciens.
0: De Louis Bowells.
1: Voilà, et Jacques Bergier, qui a véritablement lancé ce qu'on appelle le réalisme fantastique. Voilà, cet oxymore est à la base d'une littérature, d'une pseudo-littérature qui a compté des années 60, la revue Planète, etc., etc., nous a abreuvé et nous a amené justement vers ces fausses croyances que je dénonce aujourd'hui.
0: Mais formidable, merci de vous présenter. Et lorsque vous dites que vous êtes opticien et que cela n'a pas de rapport avec votre sujet d'étude, aussitôt un excellent film de Woody Allen revient à ma mémoire, Crimes et délits, et je me dis que avoir pour métier ajuster le regard de ses concitoyens, c'est quand même avoir quelque chose à voir en jouant sur le mot avec Dieu, hein, et la question de la conscience. Hein.
1: Spinoza était polisseur de verre de lunettes.
0: Et voilà. Hein, donc, vous me confirmez que vous n'êtes pas complètement à l'ouest, n'est-ce pas? Voilà. En tout cas, cette présentation nous montre aussi votre volonté d'analyser les choses avec rigueur scientifique, ce qui ne veut pas dire que vous soyez indifférent à la notion de la croyance, mais vous venez de nous en apporter la preuve, vous dénoncez les supercheries, les fausses croyances et au fond ce qu'on appelait jadis les fausses croyances et qu'aujourd'hui on désigne sous le terme de complotisme, non ?
1: Absolument, tout à fait. Hein, alors, les fausses croyances, elles sont très très anciennes. Hein. On n'a pas attendu, bien évidemment, les années 60. Hein. Elles existent au Moyen-Âge, elles existent à la Renaissance particulièrement. C'est à partir du développement de l'imprimerie, paradoxalement, qu'on va commencer à imprimer des choses qui sont pas forcément toujours vraies. Voilà. Mais j'en ai fait aujourd'hui presque œuvre de salubrité de dénoncer certaines choses. Voilà. Alors, ne pas aller dans le sens effectivement des croyances, c'est certain que sur le plan éditorial, c'est pas évident parce que on ne va pas me croire. Et c'est ce qui m'est d'ailleurs arrivé avec Crème-le-Château. Vous savez, j'ai fait de très très nombreuses conférences et je démonte point par point. J'ai toujours démonté point par point. C'était extrêmement facile. Mais on est venu toujours me voir à la fin en me disant « c'est très bien, mais quand même, il y a quelque chose ». Et là, j'ai mis longtemps, en fait, avant de comprendre. Et c'est à la lecture des travaux de Daniel Kahneman, qui est un grand psychologue et paradoxalement prix Nobel d'économie, qui explique qu'en fait, notre cerveau a un fonctionnement très particulier. Et j'en ai parlé dans le livre de cette théorie de Daniel Kahneman. C'est le système 1 et le système 2.
0: Alors, c'est passionnant, ça. Merci de le dire parce qu'en préambule de votre livre, vous en donnez les clés et je vous remercie d'en parler.
1: Alors, si vous le permettez, effectivement, je vais vous en dire quelques mots parce que je trouve que c'est très, très intéressant, en fait.
0: Très utile.
1: En fait, on est formaté, notre cerveau est formaté à croire avant de savoir. Et pourquoi ? Parce que le système 1, c'est un système qui est intuitif, extrêmement rapide. Il faut remonter évidemment dans des temps immémoriaux, hein, bien plus loin que l'âge de pierre. Imaginez, vous entendiez un bruit dans un fourré, il n'était pas question de se dire ce bruit, c'est peut-être... Non, si c'est un prédateur, il faut vite partir. Donc là, il n'y a absolument aucune réflexion à avoir, il faut prendre ses jambes à son cou. Le système 2, c'est celui de la raison. Et ça, notre cerveau, il n'aime pas l'activer. Pourquoi ? Parce qu'il est très gourmand en énergie. Il est complexe. Et donc, faut savoir que notre cerveau, même au repos, consomme 20% de l'énergie de notre corps. Et pourtant, il n'est pas très très lourd. Non. Je suis certain, il est moins lourd que d'autres.
0: Ah, je vous en prie, ne soyez pas désagréable avec moi.
1: Monsieur, je ne me serais jamais permis de parler de vous, bien évidemment. Mais donc, dans tous les cas, notre cerveau n'aime pas activer ce système de la raison. Et dans notre société aujourd'hui, où l'essentiel est sans cesse menacé par l'insignifiant, c'est pas moi, c'est de René Char. Et je trouve que c'est tout à fait exact. Nous sommes aujourd'hui bombardés d'insignifiants et nous n'avons pas le temps de trier. Et notre cerveau n'y arrive pas. Donc on active systématiquement notre système 1, qui est celui de l'émotion, et on ne réfléchit pas assez. Or, aujourd'hui, que ce soit la pseudo-histoire ou la pseudo-archéologie, joue sur ce paradigme-là. Voilà. Et c'est cette problème cognitif que l'on retrouve partout, hein, dans toutes nos réflexions, m'a passionné et j'ai compris pourquoi, effectivement, on finissait par croire avant de savoir.
0: Eh bien, écoutez, merci de ce préambule. Alors, Jean-Jacques Bedu, vous nous avez parlé de Perpignan. Est-ce votre région natale que la Catalogne française?
1: Tout à fait, oui, tout à fait. Je suis né à Perpignan. J'ai après un cursus dans mes études d'optique dans le Jura, puis j'ai travaillé à Paris et je suis revenu donc en 1989 à Perpignan.
0: Très bien, très bien. Et aviez-vous d'emblée l'ambition d'écrire des livres ou est-ce parce par la lecture, hein, chacun connaît la construction du livre de Sartre, les mots, C'est d'abord lire et ensuite écrire. Est-ce que vous étiez grand lecteur et...
1: Pas du tout, pas du tout. Je vous confesse que j'avais étant très jeune une passion, c'était la paléontologie. Je voulais être paléontologue. Et bon, j'ai repris l'entreprise familiale parce qu'on m'a fortement incliné à le faire. Je l'ai toujours regretté quelque part un petit peu. Mais voyez, mon livre commence par cette période-là. Et à partir, en fait, c'est véritablement à partir de cette affaire de Reine de Château que je me suis mis énormément à lire, mais énormément, énormément.
0: Eh oui.
1: Et petit à petit, de thématique en thématique, parce que Cocteau disait, je n'écris pas, je suis dicté. C'est un petit peu ce qui m'est arrivé. Je n'ai pas une, entre guillemets, pardonnez-moi, je le dis sans fausse modestie, une œuvre, mais voyez, Maurice Magre, ça a été exactement la même chose. Ça a été l'intuition. Alors là, c'est système 1 qui a fonctionné. C'est au départ, c'était quelque part un appel. J'ai découvert ce personnage qui est un poète toulousain, qui sera un occultiste. J'aime pas trop ce mot. On en parlera peut-être après, dans les années 20, qui m'a littéralement fasciné, totalement méconnu. J'ai écrit une biographie dessus. Et Magre m'a amené à Francis Carco, parce que c'était un de
0: Ah.
1: ses grands amis. Voilà. Et puis j'ai continué à écrire d'autres. Vous voyez, Moi, empereur du Sahara, qui est un roman, qui est en fait un roman historique. C'est pareil. C'est la lecture d'un livre qui m'a amené sur ce
0: Oui,
1: personnage-là.
0: parce que Jean-Jacques Bedu, vous êtes assez drôle. Vous dites, vous n'écrivez pas beaucoup, mais enfin, si je dresse la liste des livres, et si je précise à nos auditeurs, par exemple, que le premier des ouvrages qui est sur la liste, Les Initiés de l'an 1000 à nos jours, est paru en collection bouquins, chacun devine qu'il comporte un tout petit peu plus que 50 pages. Donc vous êtes quand même un gros travailleur et vous êtes un auteur de livres conséquent. Ce nouveau volume qui paraît compte presque 700 pages et vraiment, ce sont des pages solides, pas du tout hermétiques, je m'empresse de le dire. Elles sont accessibles à tout le monde et on les parcourt avec beaucoup de bonheur, on les lit avec beaucoup de bonheur. Mais enfin, tout de même, vous êtes un auteur de livres aujourd'hui, quand même.
1: Merci, j'espère que mon éditeur ne va pas me gronder parce que j'ai peur que le deuxième tome soit un petit peu plus important que le premier.
0: Ah, mais alors, on s'en réjouit à l'avance, on s'en réjouit à l'avance. Alors, commençons par le commencement. L'homme des cavernes, faussement appelé comme ça, puisque, comme chacun le sait, nos ancêtres de la préhistoire ne vivaient pas dans les cavernes. D'emblée, la question de Dieu, a-t-elle surgi, Jean-Jacques Bedu?
1: Ah, forcément. Forcément, à mes yeux, c'est une évidence. L'art pariétal en est l'expression. Alors, beaucoup de théories, évidemment, parce qu'on ne peut avoir que des théories, on n'a pas d'écrit, si ce n'est effectivement les représentations pariétales. Donc, on n'a absolument aucun écrit, on ne peut pas savoir. Nonobstant ce fait, on pense qu'il s'agit là de la première expression du chamanisme, bien évidemment. Alors, qu'est-ce qui a poussé ces hommes à... Et ces femmes, d'ailleurs, parce qu'il y a
0: Eh
1: des femmes,
0: oui.
1: on en a la preuve, dans les mains, hein, vous savez, les fameuses mains que l'on retrouve. Donc, il y a beaucoup de mains de femmes, voire d'enfants, d'ailleurs. Et qu'est-ce qui a incliné ces êtres-là à aller s'enfoncer à l'intérieur de la terre? C'est très symbolique, d'ailleurs, hein.
0: Oui.
1: Et dans un espace qui est un espace en plus privé d'oxygène. Avec un silence minéral. Donc, il y a une forme de transe qui s'est vraisemblablement développée. Alors, peut-être il y a-t-il eu un choix parmi ces personnes qui sont descendues dans ces cavernes. Tout le monde ne pouvait pas être, entre guillemets, initié à ça.
0: Oui.
1: Donc, la première, ça, c'est cette grande théorie chamanique, en fait. La caverne, c'est le passage du monde visible vers le monde invisible.
0: Ah.
1: Voilà, et certainement, assurément, la première expression du divin. D'ailleurs, on le voit dans certaines représentations, vous avez des êtres anthropomorphes, vous avez des êtres mi-homme, mi-dieu, donc dans ces représentations qui sont fabuleuses. Bon, je suis passionné, évidemment, hein,
0: Oui, mais vous c'est très
1: mais
0: bien.
1: il y a une théorie qui est très, très intéressante d'un ouvrage de Jean-Loïc Le Quellec qui s'appelle La caverne originelle. Alors là, il nous raconte... C'est un livre un petit peu difficile, mais passionnant, où il a recensé qu'en fait, le mythe de la caverne, qui est différent de celui de Platon, va se retrouver 749 fois. C'est le mythe de l'émergence primordiale. Alors, ce mythe nous dit ceci. À l'origine, les hommes et les animaux vivaient dans la plus parfaite harmonie dans les, enfin dans les cavernes, non, pas au centre de la Terre, mais donc, voilà. Et là-dedans, dans ce mythe, il y a toujours un animal malicieux. Donc, dans la Genèse, nous le savons, c'est le serpent. Donc là, dans certaines traditions, c'est le renard, c'est le corbeau, qui a incliné les hommes et les dieux, et les bardons, les hommes et les animaux, à remonter à la surface de la Terre. Et en remontant à la surface de la Terre, à la vision de la lumière, ils sont devenus mortels.
0: Voilà. Oui, alors c'est extrêmement intéressant parce que en vous écoutant, on voit à la fois que disons les choses crûment, que la Bible possède au moins, si on se réfère à Genèse, des points communs avec des mythes et légendes extrêmement anciens. Et donc, on peut se dire, bah, finalement, qu'est-ce que c'est que ça? Qu'est-ce que signifie notre croyance? Mais derrière ce point commun, se trouve un point commun encore plus fort qui est la croyance en Dieu. Et là, pour le coup, cette permanence est, j'allais dire, un peu rassurante, d'une certaine manière.
1: Oui, mais très tôt, regardez un autre site, et j'en parle beaucoup dans le livre, qui est fascinant, c'est Göbekli Tepe. Alors, Göbekli Tepe, jusqu'à présent, nous étions persuadés que l'agriculture était à la base de la cité et de la croyance, c'est-à-dire d'abord l'agriculture, ensuite la cité, après les dieux. Or, qu'est-ce que nous apprend le site ?
0: Ce site se trouve en Anatolie du Sud-Est. Pour nos auditeurs qui ne
1: savent pas. Donc, nous sommes à peu près moins 9600, c'est-à-dire 11600 avant notre ère, pardon. Oui. Donc là, nous avons des chasseurs-cueilleurs. Ça, c'est très important. Donc, des êtres nomades. Or, ces êtres nomades vont ériger des piliers en T, parfaitement, et de plusieurs tonnes, hein, donc parfaitement réalisés, avec des silex, parce qu'ils ne connaissent pas la pierre, ils ne connaissent pas la roue, ils ne connaissent pas la poterie, ils ne connaissent pas l'agriculture. Il faut mobiliser énormément de personnes pour faire ça. Et alors, ce qui est incroyable, c'est que ces piliers, donc il y a à peu près autour de... On n'a pas fini de fouiller, hein, donc jusqu'à aujourd'hui, on a exhumé à peu près 20 ronds concentriques, et ces piliers, certains, forment un triangle équilatéral parfait. Nous sommes en moins 9600. Qu'est-ce qui est représenté dans ces piliers? Eh bien, un bestiaire absolument extraordinaire, des vautours, des renards, des animaux, et toujours orienté parfaitement vers le soleil, vers le levant. Qu'est-ce que ça veut dire? Et c'est ça qui est extraordinaire, ça veut dire d'abord la croyance, d'abord la religion, après la cité, et l'agriculture, évidemment, vient avec. Donc, ça veut dire qu'il a fallu, de manière primordial, en réalité, je ne parle pas de tradition primordiale, bien sûr, parce que je n'aime pas ça. Il a fallu effectivement que Dieu soit à l'origine, la croyance en Dieu soit à l'origine de tout pour nous amener à ce que nous sommes aujourd'hui. Voilà, et Göbekli Tepe renverse totalement le paradigme.
0: Alors, c'est tout à fait fascinant, parce que là, vous nous dites « triangle parfait, tourné vers le ciel ». Alors là, il y a plein de gens brinzingues qui en déduisent qu'évidemment, soit ce sont des martiens qui sont venus, soit il y a un dieu particulier qui se promène là-dedans. Hein.
1: Bon, voilà, nous en sommes en fait au nœud du problème et au nœud de l'ouvrage. Et en fait, ce que je dénonce particulièrement et en fait, ce livre, si vous me permettez de faire un petit retour en arrière, ce livre est né après avoir vu un documentaire sur Netflix qui s'appelle « Ancien Apocalypse » de Graham Hancock. D'accord. Alors, Graham Hancock est journaliste, il est pas archéologue, mais ça, ce n'est pas un problème, mais c'est quelqu'un qui vend du papier et qui va se mettre en scène dans une série de reportages sur Netflix où il raconte qu'une civilisation perdue est en fait à l'origine de notre civilisation actuelle, donc
0: Ah,
1: une
0: voici
1: civilisation.
0: l'Atlantide revisitée.
1: Alors, il ne la nomme, justement, il ne la nomme pas Atlantide. On en parlera après l'Atlantide parce que c'est encore plus intéressant. Mais il ne la nomme pas Atlantide et il dit qu'aux alentours de moins 12 000, suite à la fin de la dernière période glaciaire, donc cette société aurait disparu. Voilà. Et il fait le tour du monde en cherchant des artefacts. Bon, tout concourt à nous faire croire. Donc là, effectivement, on active notre système 1 immédiatement. Vous avez une belle musique, vous avez ce personnage qui se met en scène. Évidemment, il est seul contre tous, contre la communauté scientifique. On arrive en pleine théorie du complot. Et là, vous regardez ça, vous êtes absolument

0: technologiquement évoluée, très supérieure, aurait pu être une société extraterrestre. Bon, il n'y a pas que lui. Un dénommé Zakaria Sitchin en a fait de même dans les années 70, c'est des centaines de millions d'exemplaires vendus, toute édition et toute langue.
1: Oui, c'est ce
0: Donc, cette croyance est profondément ancrée aujourd'hui, hein, et particulièrement chez nos amis américains, et pas que celle-là d'ailleurs.
1: Et pas que d'ailleurs. En vous écoutant, je songeais à une série que France Télévisions a déployée depuis quelques années, qui s'appelle Meurtre A, et qui permet à la chaîne de faire visiter aux téléspectateurs de très jolis sites grâce à des vues aériennes. Mais à chaque fois dans ces épisodes, je crois que ça fait partie de leur, j'allais dire de leur Bible, ainsi nomme-t-on le cahier des charges d'une série, il y a une légende locale qui, en règle générale, a un lien avec les extraterrestres, un truc. Bon, donc, au fond, nos concitoyens, pas seulement américains, français, nous parlons là de la France, nos concitoyens sont très tentés par ce genre d'explication. Alors, vous, vous montrez au contraire que, ben voilà, l'homme, dès la préhistoire, croit, l'homme et la femme, bien sûr, les hommes croient d'emblée à l'existence de Dieu, et cela avant de créer... De se sédentariser et de créer les villes. Dans votre ouvrage, quelque chose m'a beaucoup marqué, c'est que les églises apparaissent avec les villes. Est-ce que je vous ai compris correctement? Je suis pas sûr, mais je voudrais vous poser la question, Jean-Jacques Bedu.
0: Ben oui, évidemment. Comme je vous l'ai dit tout à l'heure, il a fallu effectivement donc d'abord cette croyance, ensuite l'agriculture et après la cité. Pour faire société, il était impératif parce que ces groupes vont évidemment petit à petit grossir. Oui. Pour faire société, il a fallu l'apparition des grands dieux moralistes. Sans quoi il était impossible que les groupes se développent. Au-delà de 150 personnes, et on le retrouve exactement chez les singes, au-delà de 150 personnes, bon, vous avez un mâle alpha, certes, mais après, il faut nouer des alliances. Mais au-delà, c'est impossible. Donc, il faut une morale. Et les grands dieux moralisateurs qui ont été inventés par la suite ont rempli cette fonction. Et c'était très, très important, ce qui a permis d'avoir des groupes de plus en plus important, et surtout de fédérer autour d'un mythe, donc ce mythe fédéral, qui pouvait être, tel génie tutélaire chez nos ancêtres très très lointains, mais ça a permis, et c'est je pense, je suis pas le seul évidemment, et la théorie n'est pas de moi, ce qui a permis non pas de vaincre, parce qu'on n'a pas vaincu Néandertal, il n'y a pas eu de bataille rangée entre Néandertal et Sapiens, c'est faux, mais ce qui a permis au fait à Sapiens de prendre le dessus sur Néandertal, il y a eu certes l'hybridation, mais petit à petit, comme Sapiens se développait et prenait les territoires de chasse, Néandertal a disparu. Bien que nous ayons de l'ADN de Néandertal en nous, hein, faut pas l'oublier. Et il y a une troisième aussi, et ce qui est très intéressant, j'en souligne dans le livre, il y a une troisième branche qui sont des Dénovisiens, qui sont du côté d'Asie, dont on retrouve aujourd'hui, et on sait qu'il y a eu des hybridations, puisque les peuples, les Sherpas, par exemple, qui sont au Népal, ont 6% d'ADN de Dénovisiens encore aujourd'hui. Donc en fait, il a fallu, donc pour fédérer, pour créer des groupes de plus en plus importants,
1: oui.
0: Ben créer des églises et créer des dieux, créer des églises. Et voilà, c'est comme ça que ça s'est passé.
1: Oui, comme disait joliment le comédien Michel Serrault, si Dieu n'existe pas, il faut d'autant plus y croire parce que ça nous permet de vivre ensemble et de nous comporter correctement.
0: Religion, c'est religarer, c'est relier.
1: Oui, on apprenait, si on démontrait que Dieu n'existe pas, ce serait le désordre absolu, risqué, n'est-ce pas?
0: Oui, bien sûr. Ah oui, ça serait très risqué. Eh ben, c'est peut-être un petit peu notre problème, un de nos problèmes aujourd'hui, justement. La mort de Dieu est en cours. Bon, le rêve, entre guillemets, nietzschéen, peut-être est en train de se réaliser, ce qui fait que nous faisons de moins en moins société. Bon, mais peut-être nous inventerons d'autres dieux par la suite, mais c'est le troisième tome. J'anticipe un peu sur le troisième tome.
1: Connaissez-vous le dieu fréquence protestante? Je vais vous le faire connaître, vous allez voir, il est fantastique. Alors, tout de

0: Mis à part, avançons un petit peu dans votre livre. Vous parlez de la métamorphose de la mémoire, de la parole vivante qui, à un moment donné, va se transformer en écriture. Ça, c'est quand même un moment déterminant. Le
1: Ah,
0: passage de l'oralité à l'écriture,
1: oui,
0: évidemment.
1: c'est effectivement une des grandes révolutions de nos sociétés, c'est l'invention de l'écriture. Et donc on est à peu près en moins 3500, hein, donc dans la région de la Mésopotamie. Et alors, ce qui est absolument fabuleux, c'est qu'elle va naître en quatre endroits différents, sans absolument aucune connexion entre elles, d'ailleurs,
0: Ça, c'est
1: et à
0: fascinant.
1: des Et à des périodes différentes. Donc, vous avez d'abord la Mésopotamie, ensuite l'Égypte, ensuite la Chine et évidemment la Mésoamérique. Mais il n'y a pas de connexion. Alors, ce qui va faire dire évidemment aux petits oiseaux dont vous avez parlé tout à l'heure en
0: Et
1: disant
0: oui.
1: c'est pas possible, il y a des soucoupes volantes qui sont parties de l'un à l'autre qui ont ramené l'écriture. Moi, j'aime beaucoup ce que dit Platon. J'aime beaucoup Platon, hein, d'ailleurs. Platon, quand le dialogue qu'il rapporte donc entre le dieu Thoth, inventeur de l'écriture chez les Égyptiens, et le roi Tammouz. Et lorsque le dieu Thoth vient, pardonnez-moi.
0: Ne
1: Quand
0: vous en étranglez pas quand même, hein, Jean-Jacques Bedu.
1: le dieu de Thoth vient lui présenter l'écriture au roi Tammouz, le roi Tammouz lui dit c'est très très bien, mais c'est à la fois le poison et le remède. Le remède contre notre mémoire. Mais ça va être un poison parce que nous allons perdre la mémoire et que ce qui sera écrit va nous donner l'illusion du savoir. N'est-ce pas magnifique?
0: Et n'est-ce
1: Est-ce
0: pas
1: qu'il...
0: là un écho avec les débats d'aujourd'hui vis-à-vis de l'IA?
1: Alors l'IA, c'est encore une autre étape de notre évolution.
0: Pardonnez-moi, pardonnez-moi, j'anticipe. Restons sur le moment de l'écriture. Pardon,
1: Et
0: pardon.
1: donc, en fait, l'écriture, elle est inventée pour quoi? Elle ne va pas être inventée pour raconter des histoires. Elle est inventée pour de la comptabilité, en fait. On a besoin de... Parce qu'on commerce énormément en moins de 3500. Hein, faut pas... on n'est pas centré sur nous-mêmes, pas du tout. On va commercer énormément. Et donc, on a besoin de compter les moutons, il faut compter les jarres les amphores et les jarres de vin, il faut compter les sacs de blé. Et nos amis mésopotamiens vont inventer, justement, sur ces fameuses tablettes de cunéiforme, vont inventer l'écriture grâce à ça. Et petit à petit, elle va commencer, on va raconter des histoires, dont par exemple la fameuse épopée de Gilgamesh, qui est certainement un des, pour le moment, mais peut-être va-t-on en trouver d'autres, un des textes les plus anciens, des mythes les plus anciens, et que l'on retrouve texto. Dans la Genèse, c'est le déluge de la Genèse, c'est l'épopée de Gilgamesh, un millénaire et demi plus tôt. C'est exactement la même chose.
0: Ça, c'est
1: Voilà.
0: absolument fascinant quand même, hein.
1: C'est fascinant, c'est fascinant. Et je pense qu'on va retrouver petit à petit, on retrouve de nombreuses choses. Et d'ailleurs, c'est pour ça que j'ai créé un blog, en fait, parce que ce que je n'ai pas pu dire, ce que j'ai
0: Publié tout de suite.
1: oublié, mais il y a des nouvelles découvertes petit à petit. Parce qu'il a bien fallu à un moment donné que mon éditeur me dise stop, parce que j'étais en train de rajouter, en rajouter, en rajouter, vous savez ce que c'est. L'éditeur à un moment donné dit, vous êtes gentil, mais il va falloir boucler. Et donc là maintenant, j'ai créé un blog où je rajoute des éléments, petit à petit, j'en ai rajouté un hier sur le Stone Age africain, donc des découvertes de cercles de pierre. Donc on est en moins 6000, donc entre Göbekli Tepe et les pyramides, et c'est dans ces cercles de pierre. Absolument fascinant aussi. Donc, on ne sait pas trop exactement quelle était leur fonction. Il y a bien sûr une fonction évidente religieuse. Voilà, il y a quelque chose derrière. Et c'est au Soudan. Hélas, on ne peut pas les visiter parce que nous sommes dans une zone de guerre. Bon, mais revenons-en à l'écriture. Donc, l'évolution de l'écriture est fascinante et absolument passionnante. Elle va bien sûr nous amener jusqu'au codex, aux livres,
0: Oui.
1: etc. La révolution de l'imprimerie, qui est primordiale, parce qu'elle va permettre de faire passer le savoir d'une échelle qui était quand même relativement réservée à une élite, vers quelque chose de beaucoup plus grand. Et d'ailleurs, sans l'écriture, vous le savez mieux que moi, la réforme peut-être n'aurait jamais
0: Ah
1: existé.
0: là, il est certain que c'est
1: L'imprimerie, pardonnez-moi.
0: par l'imprimerie,
1: L'imprimerie.
0: comme le dit souvent notre cher ami Antoine Louis, c'est l'invention de l'imprimerie qui a sauvé Luther du bûcher.
1: Oui, tout à fait.
0: Ces textes ayant été partagés partout dans l'Occident chrétien, l'Église ne
1: Oui.
0: pouvait pas se contenter de l'arrêter et de le brûler. Hein,
1: Voilà.
0: donc.
1: Et donc, toutes les idées nouvelles. Alors, c'est pour ça qu'il, bon, c'est le moment clé, effectivement. Bon, l'imprimerie avait été inventée, bien sûr, par les Chinois bien avant, mais Gutenberg a inventé les caractères mobiles,
0: Oui.
1: ce qui a permis d'être beaucoup plus rapide, et de quelques milliers d'exemplaires, on est passé petit à petit à des millions. Et ça, c'est fabuleux. La nouvelle, après la dernière, enfin, du moins, l'avant-dernière révolution, c'est Internet, c'est Google. Et alors là, qu'est-ce qu'on s'aperçoit avec Google? Et c'est là où je ne voudrais pas divulgâcher, évidemment, la conclusion de cette trilogie, c'est que nous sommes en train de perdre notre savoir. Pourquoi? Parce que ce qui devait être formidable, c'est un petit peu comme avec les débuts de l'écriture, avec Internet, c'est qu'on s'est dit au départ, et souvenons-nous, puisque nous sommes de cette génération-là, on a connu les débuts d'Internet, ça devait être, j'avais entendu parler à l'époque des autoroutes de l'information, donc on pouvait,
0: Oui.
1: par que quelques clics, arriver directement à l'information sans avoir besoin de la rechercher dans les livres. Sauf qu'entre-temps, nous perdons notre mémoire. Ça, j'ai oublié de le spécifier. Et Google, l'effet Google est très intéressant. Donc là, toutes les études convergent. Ça veut dire que avec Google, en fait, nous nous rappelons du chemin que nous allons utiliser pour aller accéder à cette information, mais nous sommes incapables de nous rappeler de l'information elle-même. Donc ça, c'est l'effet Google. Dernier avatar, le plus terrible, je pense, évidemment, c'est l'IA. Alors l'IA, elle est fabuleuse, parce que c'est comme l'écriture, au départ, le poison, le remède, elle nous permet d'augmenter nos capacités intellectuelles. En allant nous proposer des sujets, en allant nous proposer des variantes, c'est fabuleux. Mais en réalité, qu'est-ce que nous allons en faire? Nous allons déléguer notre connaissance et nous allons déléguer notre écriture. Voilà. Et ça fait peur. Ça fait très, très peur. Voilà. Et donc, le dernier avatar, c'est l'intelligence artificielle. Alors, c'est comme je l'exprimais tout à l'heure, évidemment, avec l'invention de l'écriture qui est à la fois le poison et le remède, ce que nous allons faire avec l'intelligence artificielle, qui est extraordinaire, bien évidemment, parce qu'elle va nous permettre d'ouvrir nos horizons de la connaissance. Mais qu'est-ce que nous sommes en train de faire en réalité? C'est que nous déléguons notre savoir, enfin, et surtout notre mémoire, en tout cas ce qu'il en reste, à l'intelligence artificielle, à des modèles de langage. Et là, j'ai bien peur que nous finissions par perdre notre savoir.
0: Alors, Jean-Jacques Bedu, vous êtes allé si près de notre époque que c'est moi qui vais vous ramener aux temps anciens parce que j'aimerais faire connaître à nos auditeurs toute la richesse de votre livre. Et vous avez un titre de chapitre qui me paraît tout à fait parlant. Rome, laboratoire du divin, quand les cultes à mystère préparent le christianisme. Alors, avouez qu'il y a de quoi s'interroger. On se dit. Les Romains, qu'ils aient bouffé les chrétiens par les lions, étaient en fait les instigateurs du christianisme. Quelque chose me surprend là-dedans.
1: Ce qui est extraordinaire à Rome, c'est quand je parle de laboratoire du divin, c'est qu'en fait, Rome a absorbé très rapidement toutes les religions des pays qu'ils ont conquis.
0: Ah oui.
1: L'Égypte en particulier, l'Iran, avec le. Enfin, c'était pas l'Iran, évidemment, c'était la
0: Oui,
1: Perse, avec
0: bien sûr.
1: le culte de Mithra. Donc, en fait, on pratiquait absolument toutes les religions à partir du moment où elles apportaient quelque chose d'intéressant. Donc, Rome les absorbait. C'est donc le cas du culte d'Usis, le culte d'Éleusis, donc culte grec, et le culte de Mithra, culte iranien. Et après, vous avez les cultes à mystère. Alors, j'ai un chapitre très particulier sur les cultes à mystère qui sont assez aussi fascinants. Pourquoi? Parce que ce sont des cultes qui ne sont pas réservés à tout le monde. Alors, c'est l'exemple d'un tout premier processus initiatique. Il n'y en a pas avant.
0: Voilà.
1: Alors, les religions, le polythéisme à l'époque n'apporte pas de réponse véritablement. Qu'est-ce qui se passe après la mort? Voilà. Donc, il n'y a pas véritablement de réponse, et c'est pour ça que vont être inventés les cultes à mystère. Alors, ces cultes à mystère sont un petit peu coquins, pardonnez-moi. Parce qu'ils ne sont pas gratuits. Il
0: Ah
1: faut
0: oui,
1: payer.
0: d'accord. Ah oui.
1: Oui.
0: Il faut
1: Il...
0: payer pour comprendre, c'est ça.
1: Voilà. Donc, c'est très, très drôle
0: Ah,
1: parce qu'on
0: c'est
1: va
0: pas
1: retrouver.
0: très protestant, ça,
1: Voilà.
0: hein?
1: Donc, on va retrouver quelques sociétés initiatiques bien connues aujourd'hui qui font exactement
0: Oui.
1: la même chose et qui s'en, et d'ailleurs qui s'en inspirent. Donc, ça n'est pas gratuit, mais par contre, certains sont ouverts à tout le monde, y compris les femmes et aux esclaves. Là, ce sont les
0: D'accord.
1: maîtres. Donc, et en fait, c'était des cérémonies initiatiques pour préparer à mourir avant de mourir. Voilà. Alors, pourquoi ces cultes sont précurseurs du christianisme? Eh bien, c'est parce que le christianisme va s'inspirer énormément de ce qui se passe dans certains cultes. Par exemple, le culte de Mithra. Alors là, le culte de Mithra, c'est un culte essentiellement, exclusivement masculin et pratiqué par les légions romaines. On va retrouver d'ailleurs des temples de Mithra très très haut jusqu'en Écosse, hein. Et le 25 décembre, on le retrouve dans le culte de
0: Oui,
1: Mithra.
0: bien
1: Voilà,
0: sûr.
1: à Noël. Voilà. Donc en fait, l'inspiration, elle est là. Ce n'est pas de la captation, attention, hein, je précise, et ce n'est pas de la filiation, c'est de l'inspiration. Toute religion nouvelle a besoin de s'inspirer du terreau fertile dans lequel il se trouve. C'est une évidence, parce que sinon, elle ne serait pas pratiquée. C'est le
0: Oui,
1: cas.
0: mais d'ailleurs. Vous parlez du 25 décembre, tout le monde le sait aujourd'hui, c'est parce que les chrétiens avaient le souhait d'être suivis par le plus grand nombre qu'ils ont fait correspondre artificiellement la naissance de Jésus avec le solstice d'hiver. Parce
1: Tout à fait.
0: que, voilà, sinon, évidemment, comme dit notre cher pasteur Jean-Pierre Rive, même au Proche-Orient, le 25 décembre, Jésus aurait eu très froid dans une simple tenue
1: Donc,
0: légère.
1: en fait, ce sont ces inspirations, parce que ce sont des inspirations. Et en fait, en réalité, les religions prennent ce qu'il y a de meilleur. Tout simplement, ils ont pris ce qu'il y avait de meilleur. Et d'ailleurs, c'est le cas du judaïsme, parce que le judaïsme, lorsque les Juifs sont en exil à Babylone, et là aussi c'est un autre chapitre, je ne sais pas
0: Oui.
1: si vous souhaitez qu'on en parle, c'est le zoroastrisme.
0: Vous
1: C'est l'un.
0: parlez d'Abraham, de la naissance en quelque sorte d'Abraham.
1: Et surtout de l'influence qu'a eu le zoroastrisme sur
0: C'est ça.
1: le judaïsme. Et ça, c'est extraordinaire parce que dans le zoroastrisme, vous avez le paradis. D'ailleurs, le paradis, c'est un nom, c'est d'origine. Donc, persane, ça veut dire jardin clos. Vous avez le paradis, vous avez l'enfer, et vous avez le jugement dernier. Chose qui n'était pas présente à l'origine. Ils s'en sont donc inspirés. Voilà. Donc, en fait, ce sont des emprunts. On prend ce qu'il y a de meilleur. Le génie, évidemment, c'est l'invention du Dieu unique, qui n'existe pas à
0: Oui,
1: l'époque.
0: c'est ça.
1: Voilà. C'est ça le véritable génie. Et donc, nos religions aujourd'hui se sont nourries de ces cultes-là, des cultes. Il en est de même de l'islam. L'islam
0: Dieu
1: va se nourrir.
0: unique, c'est le Dieu de la toute-puissance et c'est d'autant plus crédible parce que, au fond, quand il existe une multitude de dieux, on peut se dire que chacun d'eux ou chacune des déesses dispose d'une parcelle de pouvoir. Mais là, quand il n'y en a qu'un, on peut concevoir qu'il soit vraiment tout-puissant.
1: Tout à fait. Et d'ailleurs, il ne faut pas oublier que dans les polythéismes, ces dieux, la multitude de dieux ne s'intéressait guère en définitive aux hommes. On ne parlait pas aux dieux, il fallait des intercesseurs.
0: Mais oui.
1: Voilà. Et c'est donc là où est le génie, effectivement, de l'invention du monothéisme, c'est que c'est un dieu qui vous parle et que vous parlez et vous lui parlez directement. Donc voilà la filiation qu'il y a pu y avoir.
0: Jean-Jacques Bedu, de quelle manière travaillez-vous? Parce que c'est une somme, je le disais, ce premier volume compte plus de 600 pages. Vous avez parlé de votre blog, mais enfin, pour construire un tel livre, vous avez quand même une méthode, n'est-ce pas?
1: Alors, cette méthode, je l'ai utilisée en fait à l'écriture des initiés. Hein, vous l'avez souligné, la collection bouquin n'est pas une petite collection.
0: Non.
1: Donc là, les initiés, c'est à peu près 1400 pages. Donc j'ai réuni une bibliothèque, j'ai des livres partout. Le déménagement, je n'ose même pas imaginer si un jour je dois déménager, ça va être impossible. Donc j'ai utiliser bien évidemment des outils d'informatique à l'époque pour référencer absolument toutes les notes, et donc j'utilise des bases de données en fait.
0: Oui.
1: Là où par contre l'intelligence artificielle J'aime pas d'ailleurs ce mot d'intelligence artificielle. J'appellerais ça la mémoire générale.
0: D'accord.
1: M'aide énormément parce que ça me permet de retrouver dans les notes, et puis surtout d'aller un petit peu plus loin parfois,
0: D'accord.
1: de façon à trouver les références exactes, et puis d'aller surtout dans d'autres bases de données. C'est là où il y a effectivement l'intérêt de la modernité.
0: Alors, donc ces bases de données vous permettent de construire une argumentation?
1: Oui, tout à fait. J'ai la chance aujourd'hui d'arriver à conserver, malgré l'âge, parce que petit à petit, effectivement, on perd quand
0: Allons,
1: même,
0: allons, allons.
1: on perd un petit peu nos capacités d'avoir un grand esprit de synthèse. Voilà.
0: Alors,
1: Michel.
0: qu'avez-vous découvert dans cette aventure intellectuelle que vous menez? D'abord, ça fait combien de temps que vous vous êtes penché sur ce sujet,
1: Mais en fait,
0: ces sujets?
1: très rapidement après la fin de l'écriture des initiés, depuis 2018 en réalité. Hein,
0: Bon.
1: je n'ai rien publié entre 2018 et aujourd'hui, ça ne veut pas dire que je n'avais rien fait. Hein. Donc c'est j'ai continué à travailler sur le sujet
0: Oui.
1: et donc j'ai acquis un certain nombre de connaissances, de notes. Je lis
0: Oui,
1: toujours, hein.
0: oui,
1: Je lis
0: oui,
1: quasiment des essais. Hein. Je lis très très peu de romans. Et donc, je m'intéresse toujours à ces thématiques-là. Dès que quelque chose sort, et particulièrement aux éditions du CERF, parce que là, ils sont formidables sur ce plan-là, il y a énormément
0: oui. Oui, tout à
1: d'ouvrages.
0: fait.
1: Et puis, d'ouvrages de très, très grande qualité, parce qu'il faut bien sûr énormément se méfier, et ce que je ne cesse de dire d'ailleurs dans mon livre, attention à nos sources. Mais j'ai eu aussi la chance d'avoir une fille qui a fait l'université d'Oxford, enfin de Cambridge en théologie, vous voyez. Il paraît que les
0: Oui.
1: chiens ne font pas les chats. Donc, elle est diplômée de théologie à l'université de Cambridge. Donc, et après, donc, anthropologie de la migration à l'université d'Oxford. Et grâce à elle, j'ai eu accès à des PDF et à beaucoup d'ouvrages qui n'existent pas en France. Et d'ailleurs, c'est pour ça que vous avez des notes, beaucoup de notes d'ouvrages en anglais,
0: D'accord.
1: de Cambridge et d'Oxford. C'est grâce à elle.
0: Saluons Mademoiselle Bedu à cette occasion. Alors, qu'avez-vous découvert sur vous-même à l'occasion de ces recherches que vous conduisez depuis une dizaine d'années, Jean-Jacques Bedu?
1: J'ai découvert que je ne savais rien.
0: Bravo! Ah oui!
1: J'ai découvert que le savoir était infini et que en définitive, qu'on sait peu de choses. Vraiment très très peu de choses. Très peu de choses. C'est Socrate qui le disait, je crois. Tout ce que je sais, c'est que je ne sais rien. Et je vous le dis sincèrement, là, en toute humilité, j'ai découvert ça et j'ai envie d'apprendre jusqu'au bout. Je pense que je mourrai étonné.
0: Belle, belle
1: Certainement étonné.
0: expérience.
1: Certainement étonné et regretté d'en savoir si peu. Je ne dirais pas comme Roger Bacon, qui lui a dit qu'il regrettait d'en avoir tant fait pour faire découvrir la connaissance. J'en parle ça dans le deuxième tome. Mais moi, je pense que je mourrais étonné et sans assez en savoir. Voilà. C'est vrai qu'on écrit pour soi, hein, je vous le confesse, hein. On écrit d'abord pour soi, et puis c'est cet ouvrage en est l'expression, et surtout après, évidemment, pour transmettre le peu qu'on a appris.
0: Conservez-vous la foi si vous l'aviez, ou ce livre vous y ramène-t-il si vous l'aviez perdu?
1: Mais ce livre, il est très important parce que il permet de conserver la foi. C'est une évidence. C'est une évidence parce que l'étude des religions, et c'est ce que je fais à travers cet ouvrage-là, me conforte dans la croyance. Mais ce qui est extraordinaire, ce sont toutes les ramifications. Voilà. Il y a une très belle parabole soufie qui est de Rumi. Qui dit que la vérité, c'est que c'est comme un miroir que Dieu a laissé tomber et qui s'est brisé en mille morceaux. Chacun croit en ramasser un morceau et croit que la vérité s'y trouve en tout entière. N'est-ce pas beau?
0: Ah, c'est
1: Voilà.
0: magnifique, en effet.
1: Et Eh bien, j'essaye de ramasser ces miroirs, ces morceaux de miroirs et de les recoller entre eux. Voilà.
0: Mais c'est un très beau travail, et merci de cette conclusion pleine d'humilité et en même temps, je dirais, de bonne humeur et de croyance, disons-le franchement, hein. Alors, donc, ce premier volume de l'Odyssée du savoir a pour sous-titre Vraie sagesse, fausse croyance, des origines, pardon, à l'Antiquité tardive. Le deuxième volume s'intitulera...
1: Exactement la même chose, mais là nous allons parler du début de l'islam, donc jusqu'à la Renaissance. Voilà. Et le troisième tome sera du grand siècle jusqu'à l'ère de l'intelligence artificielle.
0: Eh
1: Tout
0: bien, et donc,
1: en pleine écriture du second. Donc, c'est vraiment c'est passionnant. C'est passionnant.
0: nous sommes ravis de vous avoir entendu, Jean-Jacques Bedu, et ce livre paru aux éditions du Cerf devrait sans nul doute passionner les auditeurs de Fréquences protestantes. Merci à vous et belle fin de journée à vous tous et bonne soirée à tous. Au revoir.
2: Ainsi s'achève, chers auditeurs, la dernière émission de la saison. Dans quelques jours, vous pourrez réentendre une puis deux émissions choisies parmi les rendez-vous qui vous ont été proposés cette année. Mais après, eh bien après, vous pourrez suivre notre feuilleton des vacances Un été avec. Cette année, nous aurons le plaisir de donner la parole à l'une des historiennes les plus remarquables de sa génération, Bénédicte Vergès-Chaignon. Je forme le vœu que cette femme de science, aussi chaleureuse qu'éclectique, aussi rieuse que rigoureuse, vous apporte les joies de la découverte et de la réflexion, du plaisir et, bien entendu, le désir de lire de bons livres. Pour accompagner cette coda radiophonique dans la joie et la bonne humeur, je vous propose d'écouter une ouverture symphonique de George Gershwin, interprétée par l'Orchestre Philharmonique de Buffalo, placée sous la direction de Michael Tilson Thomas. Alors, musique!

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1: Chers auditeurs, auditrices des Fréquences protestantes, bonsoir. Bienvenue au dernier épisode de l'année des Proust Bagatelle, émission mélangeant les sérieux du grand roman du XXe siècle à la recherche du temps perdu, à la légèreté du jeu, des sélectures, de la part des sensibilités différentes, habitées chacune par des urgences et des intuitions uniques. Cela fut un plaisir d'être accompagné par votre écoute fidèle et bienveillante pendant ces mois d'initiation pour moi au métier des présentatrices et réalisatrices de cet atelier proustien, caractérisé par la rencontre de l'autre, l'intervenant ou l'intervenante du jour, à travers les grands autres, les tout autres, qu'est pour nous Marcel Proust. Or, comme dirait ce dernier, la fin n'est pas nécessairement une conclusion et Proust Bagatelle reprendra au mois d'octobre 2026 avec des nouveaux et des nouvelles invités. Déjà, on va clore l'année de manière antithétique par une ouverture de la recherche sur l'avenir. Des regards jeunes, frais, internationaux, censés nous mener en Italie, aux États-Unis et en Chine, se croiseront tout au long de l'épisode pour sortir Proust de la France hexagonale et asperger son génie d'un parfum nouveau. La fois dernière, nous avions eu l'honneur et les grands plaisirs d'écouter Christine Lesserf, documentaliste et productrice à France Culture, laquelle, en mettant l'accent sur les voix de la

0: recherche, ainsi que sur sa dimension artisanale, le texte tissu, les livres robes, avait généreusement partagé avec nous les travaux en amont du programme radiophonique Grand Traversée, notamment celle consacrée à Marcel Proust en 2022. Aujourd'hui, nous serons en compagnie des trois chercheurs proustiens ayant soutenu leur thèse depuis quelques années, voire quelques mois, lesquels nous parlerons chacun de son travail, de sa rencontre avec Proust, en même temps que de l'actualité ou de l'inactualité des études proustiennes aujourd'hui. J'ai à côté de moi Ludovico Monacci. Bonsoir Ludovico.
1: Bonsoir, bonsoir Sarah.
0: Vous êtes titulaire d'un doctorat en littérature française, délivré par l'Université des Padoue, en co-tutelle avec l'Université Grenoble-Alpes. En poste comme postdoc à l'Université des Padoue, vous êtes notamment l'auteur du livre « Pragmatique des l'injure » dans « À la recherche du temps perdu » paru chez Classique Garnier en 2026. Un ordre d'apparition suit dans la table ronde, car d'une table ronde il s'agit, Bianca Romaniuk-Boularan. Bonsoir Bianca.
2: Bonsoir.
0: Vous êtes Associate Teaching Professor à l'Université de Rhode Island aux États-Unis, auteur d'une thèse soutenue en 2019 à l'Université de Stanford et intitulée « Proust et la voix indirecte », dont est issu les livres « L'action indirecte dans À la recherche du temps perdu » publié en 2022 chez Classique Garnier. Enfin, last but not least, Yanjie Zhao. Bonsoir Yanjie.
3: Bonsoir Sarah.
0: Vous êtes titulaire d'un doctorat en langue et littérature, littérature au pluriel, délivré par l'École normale supérieure ainsi que l'Université Paris Sciences Lettres. Votre thèse, soutenue en 2025 sous la direction d'Anne Simon et de Marie Loreilla, que l'on salue depuis notre antenne, porte comme titre « La Chine m'inquiète, l'homosexualité proustienne au prisme de sa réception et de ses traductions en chinois 1923-2024 ». Comme les titres l'indiquent, elle est consacrée à la réception de l'homosexualité proustienne dans le monde chinois, dont vous allez nous en dire davantage tout à l'heure, ainsi qu'au sujet de la traduction littéraire sino-française, de la réception des Proust dans les mondes sinophones et des circulations interculturelles des questions des genres et des sexualités. Voilà, tout un programme. Avant que vous nous en disiez davantage, je vous propose une première pause musicale qui n'en est pas une, car il s'agit du choix de Ludovico Monacci, notre premier speaker, lequel nous fait rentrer dans ses travaux sur les notes d'Éric Satie. Écoutons.

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1: Nous venons d'écouter la gymnopédie numéro 1 d'Eric Satie. Alors, c'est les choix de notre invité, Ludovico Monacci. Pourquoi ces choix ?
2: Je ne veux pas commencer avec un paradoxe, mais il faut avouer qu'il n'y a pas de raison directement proustienne. J'aime bien cette la première des trois gymnopédies de Rick Satie, que Rick Satie a composée entre 1888 et 1895. Mais si l'on voulait rapprocher Proust de Satie, on pourrait rappeler que dans le texte Mes mondanités, mélomanie de Bouvard et Pécuchet, dans un extrait tiré des Plaisirs et les Jours, Satie est cité avec Verdi, avec Gounod, comme l'un des compositeurs, l'un des artistes qui font rire ou crier Bouvard. Mais par ailleurs, je trouve que cette procession de notes musicales, lente et douloureuse, ça transmet un peu l'atmosphère de mort, mieux de délaissement, d'abandon, qui caractérise, si l'on veut, le bal des têtes du temps retrouvé. Je trouve dans cette suspension musicale des notes une suspension qui est temporelle aussi, et en même temps qui donne une sorte de radiographie, j'utilise ce mot véritablement proustien exprès, et donc je trouve ce parallèle, ça ne veut pas imposer une filiation directe, bien évidemment, mais quand même une sorte d'allusion, de clin d'œil. Et je trouve que c'est très efficace aussi. J'étais persuadé de cette efficacité parce que en Italie, un dramaturge, Marco Filiberti, vient de proposer des études préparatoires pour sa transposition de la recherche au théâtre. Et bien évidemment, et dans son cas, la scène s'ouvre sur ce défilé, cette chorégraphie des personnages qui seront les personnages de la recherche, et ça s'ouvre avec ses notes, avec la gymnopédie de Satie, et à mon avis, c'est en ce moment que j'étais convaincu de cette possibilité de superposer le morceau de bravoure littéraire proustienne au morceau de bravoure musicale de Satie. Ou, si l'on veut, pour conclure, sur une note plus anecdotique, je crois que le célèbre adage attribué à Satie « Je suis venu au monde très jeune dans un monde très vieux », ça colle bien aussi à Proust et surtout à sa curiosité, à son intérêt pour la modernité médiatique, technique ou scientifique.
1: Merci Ludovico et surtout merci aussi pour nous avoir fait part de cette pièce de théâtre qui va sortir en Italie. C'est bientôt ? C'est pour bientôt ?
2: C'est un projet qui a commencé en 2022 et ça se terminera en 2027. Il y a deux études préparatoires qui ont été appelées cahiers. J'ai collaboré très humblement avec le dramaturge. C'est un projet très stimulant et je vous invite à le suivre. Il a débuté au théâtre à Padoue aussi, au Théâtre Verdi. Et c'est un projet très intéressant, je trouve.
1: Oui, très original aussi et très risqué, puisque ce n'est pas facile de transposer Proust sur la scène cinématographique ou théâtrale. Dans ces morceaux, et d'après ce que vous avez dit, c'est notamment la question du temps qui se pose, du temps qui travaille, qui nous travaille, qui nous change, qui fait disparaître. Enfin, c'est un des leitmotivs de la recherche. Et pourtant, vos travaux, en tout cas votre travail de thèse, que j'imagine n'est pas les seuls, est une partie de votre parcours, porte notamment sur la question du langage et la question de l'insulte. Est-ce que vous pouvez nous en dire davantage ?
2: J'ai terminé là avec une anecdote et je relance avec une autre anecdote. J'ai lu la première fois la recherche à 22 ans et pour rendre le défi encore plus stimulant, je l'ai lu en français, même si mes compétences à cette époque-là n'étaient pas, à mon avis, suffisantes pour ce défi-là. Mais je me rendais compte que à chaque fois que je tombais sur un mot qui m'était inconnu, parce que je ne maîtrisais pas la langue à ce niveau-là, je prenais mon vocabulaire, mon dictionnaire, et c'était un mot qui faisait partie du registre plus bas, plus vulgaire. Et bien évidemment, c'était des mots qu'à l'école, on ne m'apprenait pas. Je ne les ai pas appris au lycée.

0: C'est vrai que chez Proust, on n'a pas un registre vulgaire développé, comme exploité comme d'autres auteurs. Mais quand même, cette sorte de déviation à la base, dictée par ma lecture naïve du début, ça m'a façonné ma manière de lire la recherche et m'a poussé sur ce projet. Et là aussi, j'exploite la question du lexique injurieux chez Proust, je le fais bien évidemment pas forcément pour mettre en lumière la spécificité lexicale qui n'est pas si évidente que ça, mais pour montrer qu'à côté du langage, et je pense qu'aussi bien qu'à pourra dire après quelque chose, il y a le non-langage, il y a le non-dit, il y a la question psychologique et la question et des questions qui cachent le langage mais qui font communication quand même. Et donc l'idée c'était de montrer oui des préjugés sociaux, des préjugés qui font partie encore de l'horizon romanesque avec une connotation sociale de la Belle Époque, mais en même temps des préjugés relationnels, des impossibilités d'exprimer ce qu'on veut dire avec le langage. Et donc, je me suis lancé sur ce projet pour m'amuser au début, mais en même temps pour essayer de stimuler un peu la recherche.
1: Je suis très sensible à ces projets puisque moi-même j'ai fait une thèse où la question du langage et notamment de l'oralité était présente. Et puis aussi parce que je pense que ce que vous dites, notamment la question de l'objet langagé, l'insulte, en même temps ce que vous avez fait entendre, la question des sous-conversations, nous relie à nos autres invités. Bianca, qui va parler tout à l'heure, a fait une thèse sur la voix indirecte chez Proust. On en parlera. Et en revanche, Yanjie, en travaillant sur l'homosexualité, a mis en évidence une certaine vulgarité proustienne que la question de l'insulte, justement, peut renforcer, peut confirmer. Donc, ça sera peut-être un bon point de transition de l'un à l'autre quand on aura eu l'occasion d'entamer notre table ronde. Ludovico, je reviendrai vers toi tout à l'heure. On va passer les morceaux musicaux de Bianca avant de lui donner la parole.

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1: Nous venons d'écouter Forever Young d'Alphaville. Pourquoi ces choix si peu académiques, Bianca Romagnuc vous la rend? Comment se lit-il à votre travail? Mais en général, pourquoi ces choix?
2: D'abord, c'est un choix personnel parce que je connais cette chanson depuis mes 10 ans. C'était juste après la révolution roumaine, dont on était dans un contexte de fermeture. Et pour moi, ce morceau était un des premiers morceaux de musique qui appartenait à l'Occident, qui était pour moi vraiment une ouverture. Et j'ai trouvé, en lisant à la recherche du temps perdu, un roumain, en traduction roumaine, pendant j'ai commencé au lycée. J'ai trouvé la même possibilité de voyager dans un autre espace. Pour moi, Proust, ça me permettait de voir le monde avec des yeux différents, comme Proust d'ailleurs l'affirme. Et aussi cette chanson, donc là, le titre c'est Forever. Donc c'est toujours, ça me rappelle le moi éternel de Proust, celui qu'on peut trouver grâce à la mémoire involontaire, mais aussi grâce aux analogies, grâce à l'écriture, à la littérature. Également, à un moment donné, en réécoutant ce morceau, il y a une ligne « Diamonds are forever », les diamants. Et j'ai trouvé que cette image du diamant représentait d'un côté les facettes. Avec ces facettes, représentait le perspectivisme chez Proust. En même temps, donc, l'être est constitué de tellement de perspectives différentes, mais ce diamant donne lumière, une lumière qui est éternelle, qui représente encore une fois cet être éternel de Proust. Forever young, forever, la mémoire, bien sûr la mémoire involontaire. Dans ce texte, je retrouve un autre clin d'œil à Proust. Looking for the best but expecting the worst. Je trouve que Proust, ou son narrateur, son héros, fait exactement ça. Il cherche le meilleur, mais il s'attend au pire. S'attend au pire. Justement, il est très pessimiste, mais justement pour retrouver quelque chose, il dit qu'il y a une sorte de providence heureuse à la fin, justement parce qu'il il adopte une attitude pessimiste.
1: D'accord. Là aussi, on a la question du temps qui se pose. Alors peut-être avec Ludovico, c'était avec Satie, on avait davantage la musique alliée du temps qui passe. En revanche, ici, par son titre, la question de la résistance au temps, alors c'est ce chiasme d'éternité et de temps avec son écoulement irrémédiable, est typique, effectivement, des Proust. Merci, Bianca, surtout d'avoir partagé cette anecdote personnelle. C'est vrai que vous êtes roumaine d'origine. Alors, oui. Je vous ai associée aux États-Unis parce que c'est là que vous résidez et que vous enseignez. Mais vous avez aussi un regard différent de Proust qui vient justement de vos origines, qui ne sont pas françaises et même pas américaines. Donc, comment tout ça se mélange à votre travail de thèse, puisque qui est aussi les livres que vous avez publiés il y a 2 ans, puisque là aussi il y a la question du langage.
2: En fait, c'est pas vraiment la question du langage, parce que c'est la voix, c'est de la voix indirecte. C'est ouais. pas, c'est le titre, c'est VOIE, le moyen, la modalité indirecte. Donc, c'est pas vraiment une question de langage, c'est vraiment une question d'action. Bien sûr, la modalité indirecte a été abordée dans certains travaux universitaires, mais vraiment de façon, quelques pages. Jamais on n'a fait un travail sur la voix indirecte chez Proust et surtout l'action indirecte, parce qu'on considère toujours que chez Proust, il n'y a pas d'action. Il n'y a pas d'action parce que d'abord, le héros est c'est quelqu'un qui n'a pas de volonté, donc il ne fait absolument rien. D'accord ? Il fait, et j'arrive

0: que le but est différent. Et il change de but, mais après avoir fait l'action, après avoir passé sa vie dans des réunions mondaines, et c'est ça qui va lui donner à la fin la matière de son livre. Donc, il faut faire quelque chose d'indirect, soit en faisant une action avec un but différent, soit surtout, je trouve, en utilisant des intermédiaires, d'autres personnes pour nous aider à faire. Le problème, c'est que les êtres, chez Proust, ne veulent pas faire ce que les autres leur disent de faire. Donc, il faut trouver des stratégies de contournement pour les pousser à faire. Soit en les incitant à parler seulement de leur propre intérêt et à laisser l'intérêt de la personne qui veut initier l'action, soit en les menaçant, soit en les manipulant complètement et en construire des situations vraiment très complexes où il y a un initiateur, mais cet initiateur est tellement caché. Il fait tellement de choses indirectes, il utilise tellement d'intermédiaires qu'à la fin, on croit, celui qui est en bout de chaîne, il croit qu'il s'agit d'actions hasardeuses. Mais il y a toujours... Donc, un des objectifs de ma thèse a été aussi de démontrer que le hasard chez Proust est relatif. C'est-à-dire que si on arrive à vraiment à chercher la vérité, il y a une vérité, il y a une vérité, il y a un manipulateur, n'est-ce pas? Donc, c'est ça un principe. Et à la fin, dans le dernier chapitre de mon livre, j'essaie de partir de ces actions indirectes et de dire que le livre est lui-même une grande action indirecte. Mmh. C'est-à-dire, oui.
1: Oui, non, je pensais, alors j'avais des mots en tête. Ben déjà, je reviens sur l'homophonie de la voix VOX et de la voix comme schéma, puisqu'effectivement, étant imprégnée par la question du langage et aussi par les textes sur les langages indirects de Genette, donc j'ai des choses qui s'ébrouillent dans ma tête, mais qui en même temps sont compatibles avec ce que vous dites, effectivement. Et puis en vous écoutant, je pensais à l'acte manqué, au fait, et à la psychanalyse, et je me demandais si cette vision dialectique du hasard qui n'en est pas un, est-ce qu'il est nourri par des études psychanalytiques ou est-ce que vous vous êtes appuyé sur d'autres types de sources plutôt littéraires?
0: Non, je me suis appuyée surtout par... j'ai fait ma thèse aux États-Unis sous la direction de Joshua Landy qui travaille plutôt une sorte de littérature Proust et philosophie, mais d'une façon un peu plus pratique, appliquée à la vie, retrouvant dans Proust la sagesse sur comment vivre notre vie. Donc, mes sources sont plutôt la theories of mind, les théories de l'action et les théories de la pensée.
1: On va trouver les mots aussi qu'il faut, les mots justes, au juste des mots pour prolonger la phrase aussi avec cette variable du hasard qui participe de notre conversation maintenant. Et je vous propose en revanche un peu de musique encore à la place des mots, la musique qui ne se trompe jamais. Et on y va avec notre troisième morceau.

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1: Alors, les invités, vous avez pu remarquer un climax musical qui va d'Erik Satie à la pop taïwanaise, parce que nous venons d'écouter, c'est les choix de notre troisième intervenant, Jianjie Zhao, les morceaux Proustification de la chanteuse Qir Chen. Oui. Vous allez me corriger si je me trompe dans la prononciation. Alors, qu'est-ce que vous pouvez nous dire de ces morceaux inédits pour nous occidentaux et qui, cependant, si juste, tombent tellement à pic, étant donné que son nom, sa traduction est Proustification.
2: Merci. Oui, effectivement, c'est le cas de dire c'est du chinois. Et c'est une chanson en chinois sortie en... C'est une chanson en chinois sortie en 2013, écrite et créée par la chanteuse et compositrice taïwanaise Qir Chen, ou bien en chinois Chen Qizhen. La chanson évoque le désir de plaire, les silences et les hésitations dans les relations interhumaines et surtout les relations amoureuses. Donc là, ce qui m'intéresse, c'est surtout, comme suggère le titre, Proustification. Ça fait référence à Proust et précisément au verbe proustifier. Alors, le verbe proustifier est issu du témoignage de Fernand Gregg dans ses mémoires intitulées « L'âge d'or », publié chez Grasset en 1947. Quand Gregg parle du jeune Proust au lycée Condorcet, il se souvient que, je le cite, « Nous avions même créé entre nous le verbe proustifier pour exprimer une attitude un peu trop consciente de gentillesse avec ce que le peuple eût appelé des chichis interminables et délicieux. » Donc pour moi, la chanson de Chen à Taïwan montre comment le nom de Proust circule dans la culture populaire sinophone et correspond très bien à mes recherches qui portent justement sur la manière dont Proust est interprété et réinterprété dans le monde sinophone.
1: Très bien. Alors, justement, vos recherches, est-ce que vous pouvez nous en dire davantage votre thèse, je rappelle le titre, « La Chine m'inquiète, l'homosexualité proustienne au prisme de sa réception et de sa traduction en chinois 1923-2024 ». J'avoue que c'est un titre très hermétique pour quelqu'un qui ne connaîtrait pas la culture chinoise comme moi, par exemple. Donc, est-ce que vous pouvez nous éclairer déjà en partant juste au titre de votre thèse?
2: Oui. Alors... c'est une thèse qui est récemment soutenue d'ailleurs. Donc, ce qui m'intéresse pour mes recherches doctorales, c'est savoir comment Proust est devenu un classique dans le monde sinophone. Très souvent, il est présenté comme un écrivain, un peu comme en France, du temps, de la mémoire, de la longue phrase. Mais aussi, en chinois, quand on parle de Proust, il est presque toujours associé à une autre étiquette, qui est celle de, en chinois, on dit « yishiliu », qui veut dire « flux de conscience » ou bien « le courant de conscience », selon la traduction. Cette étiquette n'est pas toujours pertinente. On sait que ça s'applique plutôt à Virginia Woolf, à Joyce, qui est fondée sur l'association libre et la monologue. Et quand je suis arrivé en France, j'étais vraiment choqué de trouver qu'en France, Proust n'est pas du tout associé à cette étiquette, alors qu'en Chine, dans le monde sinophone, quand on parle de Proust, on parle toujours du flux de conscience. Donc je me suis proposé de voir pourquoi on a trouvé cette étiquette, on a collé cette étiquette à Proust, qui privilégie d'ailleurs une lecture esthétique, indérieure et assez souvent apolitique. Donc, à partir de cela, j'ai décidé de voir ce qui a été laissé un peu dans l'ombre, qui est justement l'homosexualité de Proust et sa représentation à la recherche du temps perdu. Cette question est parfois visible dans la réception chinoise, mais elle est pourtant centrale quand on va parler de l'amour, de la jalousie, des rapports humains chez Proust. Donc, mon travail consiste à reconstituer toute une histoire de traduction, de critiques littéraires, parfois des malentendus, parfois des déplacements. Je me demande comment les lecteurs, les critiques littéraires et les traducteurs chinois réagissent lorsqu'ils tombent sur cette dimension homosexuelle qu'ils n'attendaient pas nécessairement dans les années 1990 dans l'œuvre de Proust. Est-ce une découverte, une gêne? un sujet plutôt tabou ou bien, au contraire, une manière de relire Proust autrement. Et à la fin de ma thèse, j'essaie de montrer que l'altérité sexuelle chez Proust tend aussi un miroir au lecteur chinois. Elle invite à interroger non seulement Proust, mais aussi sur la manière, dans sa propre culture, qu'on a construit toutes ces catégories liées au genre, à la sexualité, tout cela.
1: Donc, il y a d'un côté une ouverture, enfin la question qu'effectivement Proust peut poser aux traducteurs de notre langue, comment faire dans une autre langue à trouver les mots qui arrivent à dire ce que Proust voulait dire déjà avec lui-même une langue étrangère dans la langue maternelle, comme il le dit, enfin écrire, c'est ça, c'est déjà créer une autre langue. Et quand on se trouve face à une langue qui n'a pas les mêmes racines, et ça doit être particulièrement difficile de réaliser la traduction. Et pourtant, justement en raison de ces chocs et peut-être de ces abîmes, il y a un effet qui est produit dans la culture chinoise en l'occurrence, une ouverture vers la nécessité de trouver un autre langage et également peut-être un autre point de vue, par exemple sur la question de l'homosexualité, c'est-à-dire la question du scandale. Et est-ce que vous avez analysé différentes réponses que les traducteurs auraient données face au col, entre guillemets, que Proust leur pose?
2: Oui. Effectivement, la question de traduction est très intéressante et là, c'est ce qu'a dit Bianca tout à l'heure, c'est aussi pour Proust une voix indirecte. On sait que Proust, lui, a traduit Ruskin, donc c'est très important de trouver sa propre voix. Et pour traduire tous ces mots concernant l'homosexualité dans la recherche, les traducteurs chinois, sinophones, ont essayé de trouver des manières assez différentes. On sait que, par exemple, dans la recherche, Proust a engagé la théorie d'inversion, ou bien le troisième sexe, appelé comme ça à l'époque, pour parler de ce qu'on appelle des homosexuels d'aujourd'hui, alors que Proust n'est pas nécessairement d'accord avec cette vision. Donc, l'inversion est issue de la sexologie de fin 18e, fin 19e, début 20e siècle dans la littérature Proust, alors que lorsque les traducteurs chinois ont essayé de traduire la littérature de Proust, eux, prenant l'homosexualité comme un objet scientifique, ont engagé la sexologie chinoise de fin 20e et début 21e siècle avec des mots techniques pour traduire ce qui est un inverti chez Proust. Donc là, ce que j'ai repéré, c'est qu'il y a un décalage lexical dans la traduction proustienne en chinois. En même temps, il y a un autre côté, c'est que il y a tout un ensemble de termes concernant l'homosexualité qui sont assez difficiles à traduire, comme on le sait, le mauvais genre concernant le lesbianisme et en être. Comment traduire l'expression en être? Il en est, elle en est, mais c'est une expression qui n'existe pas en chinois, donc les traducteurs doivent trouver une manière de dire un peu autrement la même chose.
1: La même chose, je rappelle aux auditeurs, aux auditrices, que quand Proust utilise dans la recherche l'expression « en être », ce n'est pas l'expression tellement du narrateur, mais c'est l'expression des personnages qui identifient les homosexuels cachés dans la bonne société, qui parfois sont mariés, qui ont des enfants, et pourtant ils comprennent que, ça c'est plutôt en couverture, et du coup ils disent « il est né ». Voilà, c'est juste pour faire comprendre, parce qu'effectivement, même dans les langages courants, enfin, je ne sais pas si c'est facile, saisissable le sens, et j'imagine que ça n'allait pas nécessairement dans une langue étrangère. Et pourtant, je me dis que ce défi-là, que je, peut-être nous tous nous sommes confrontés à ça, puisque Ludovico, comme moi, il est italien, vous aussi, vous avez lu la recherche, vous le disiez en français, mais vous connaissez les traductions. Moi, je l'avais lu d'abord dans la traduction des Raboni, par exemple. Et ça m'avait tellement plu que quand après je l'ai lu en français, j'avais l'impression que Raboni c'était l'original et que Proust c'était une traduction de l'italien. Voilà, Bianca, je ne sais pas si vous l'avez lu parce que vous parliez d'ouverture quand vous avez fait cette première rencontre de Proust en Roumanie. Vous l'avez lu dans quelle langue originellement?
3: Non, je l'ai lu d'abord en roumain parce que voilà. J'ai commencé à le lire en français, c'était trop compliqué. Oui. J'avais pas la clé, j'avais pas la méthode de lecture. En fait, Proust n'est pas très compliqué à lire, mais il faut savoir comment aborder toutes ces ramifications de phrases, où s'arrêter, où reprendre l'idée principale de la phrase. Donc, je l'ai lu en traduction. C'était en roumain, on a 3 traductions de À la recherche du temps perdu. Et je sais que la 3e traduction a même reçu un prix. Donc, c'est probablement une bonne traduction. C'est peut-être un autre sujet de recherche, la traduction. Donc, la traduction que j'ai lue m'a paru vraiment, comme vous, Sarah, vous dites, vraiment un repère. Et je le considère comme une œuvre en soi, la traduction que j'ai lue. Oui.
1: Et c'est bien, donc, ce à quoi je pense, justement, ce sont tous ces glissements de sens qui viennent à travers le langage et qui sont des trahisons, on peut dire, plus ou moins assumées du livre, et en même temps, on preuve de fidélité, si c'est vrai que Proust le disait, sans parler des langues étrangères et des traductions, mais par rapport tout simplement à la différente sensibilité de ses lecteurs. Chaque lecteur est lecteur de soi-même, et mon livre, c'est un instrument d'optique à travers lequel j'aiderai les lecteurs à se lire à lui-même. Donc on peut imaginer ses lecteurs aussi comme un peuple, comme une culture qui s'approprie de la recherche, justement en les traduisant dans une langue où les mots ne sont pas les mêmes, les expressions ne sont pas les mêmes, il y a des glissements de sens, il y a des voies indirectes finalement qui nous amènent ailleurs, il y a des hasards, hein, c'est inévitable, et pourtant on est toujours, on ne sort pas des Proust. Alors c'est vrai, c'est beau ce terme proustification, parce que c'est un devenir, et c'est comme cette idée d'une sorte d'extension, d'élargissement, non pas nécessairement de la recherche des spécialistes de Proust, mais plutôt d'une approche proustienne de la vie, de la parole, de la culture, du savoir, du scandale, de la sexualité, de l'homosexualité, qui fait que on fait résonance entre pays différents, et la recherche comme lieu d'inclusion, comme lieu de résonance des perspectives différentes. Justement, on revient peut-être à Ludovico. Est-ce que vous voulez réagir par rapport à ce qui a été dit?
4: Oui, je me permets de rebondir sur ce que vous avez dit à propos de la traduction d'Erabonie. Je suis tout à fait d'accord avec vous. Pour ce qui concerne le registre poétique et lyrique, Erabonie est impeccable. Mais je trouve, bien évidemment, quand je reviens au langage, je trouve que les aspérités linguistiques ont été traduites d'une manière poétique, vraiment. Et donc, tout ce qui est le registre le plus scabreux du point de vue lexical, ça crée ce décalage, comme vous l'avez dit, et ça fait que la traduction est un autre ouvrage, bien évidemment. Ce qui n'empêche pas que ce soit quelque chose, un autre chef-d'œuvre, et ce qui permet de faire résonner la recherche partout et dans tous les contextes, dans tous les registres. Alors que, je pense, autant retrouver traduit chez Einaudi par Caproni, un autre poète. Lui, de ce côté-là, c'est une impression, mais il est plus attentif. Je ne veux pas dire que Raboni n'est pas attentif, mais il est plus attentif à tout ce qui est le registre le plus bas, le plus quotidien et vulgaire. Mais ce sont bien évidemment des approches différentes de la même œuvre, en partant des mêmes sujets, du même ouvrage, pour faire sortir d'autres ouvrages. Et j'ai bien aimé ce que Yangé a, la référence à proustifier. Et je trouve qu'en Italie, je parle du contexte pas forcément académique, il y a cette sorte de, à partir du mandala de la cosmogonie littéraire, je cite Barthes, à partir de ce mandala, on va citer Proust partout, on voit un sujet qui traite de l'enfance, ah là c'est Proust, là on pourrait lire Proust, donc il y a bien évidemment cet automatisme, cet automatisme d'associer, de proustifier, pas n'importe quoi, mais quand même de faire, de rattacher, de coller une étiquette à Proust, alors que peut-être c'est complètement un hasard, c'est anodine.
1: Oui, c'est vrai. On tombe souvent on peut tomber dans la simplification pour ce qui est né de l'enfance, de la mémoire involontaire, de la Madeleine, dont on ne parle pas ici. Je ne dis pas qu'on ne peut pas en parler, mais on parle d'autre chose aussi. Et oui, et puis je trouve que effectivement la question des traductions se pose dans ces livres où l'oralité est tellement présente et on la met pas toujours en valeur, parce que c'est vrai que c'est les grands romans de l'écriture, les romans de la recherche, de la vocation et le langage ordinaire vu comme le lieu d'une perte de temps que, comme dit Bianca, ne n'est pas une finalement, puisque cette perte de temps est ce qui permet finalement la retrouvaille ou la découverte des conditions pour écrire. Et en même temps, voilà, elle est là, elle occupe sa place. Et cette perte de temps faite des mots, de l'oralité, faite aussi d'expressions qui relèvent de l'ancien français, enfin, de quelque chose qui est très lié à ce pays où nous sommes maintenant, la France, mais d'où nous ne venons pas. Et du coup, la difficulté, par exemple, dans ma thèse, quand je me suis engagée dans ce travail sur les langages ordinaires, sur l'oralité, après avoir travaillé des thèmes un peu plus classiques comme le temps et la mémoire, eh bien, j'étais particulièrement frappée et saisie par des expressions toutes faites pour un français, surtout de l'époque, ont un sens, alors que pour un étranger, ben, on les traduit littéralement, ça fait presque une expression poétique. Et effectivement, comment faire avec ça? Puisque ces expressions, ce ne sont pas seulement des véhicules du sens, elles sont des indices d'une histoire, et d'une histoire qui n'est pas nécessairement la mienne, qui n'est pas nécessairement la nôtre. Donc, quoi faire avec ça? Comment est-ce que la langue peut, une langue différente, en l'occurrence la langue italienne, celle qui parfois trotte dans ma tête, peut traduire, peut s'approprier, peut rendre la même chose? Et je pense que la réponse, c'est qu'on ne peut pas. Enfin, je n'en sais pas, même toutes les voies indirectes, il y a une limite, justement, elle reste indirecte, parce qu'il y a une limite dès la rencontre. Et ça, c'est les problèmes, et peut-être aussi c'est la chance que l'on a de trouver un lieu de liberté, de trouver aussi une affirmation de la différence. Et dans cette prostification, justement, c'est l'inverse de ce que Ludovico dénonce, de l'homogénéisation d'une image de Proust. L'enfance, c'est Proust, la mémoire involontaire, c'est Proust. Non, c'est Proust, c'est beaucoup plus complexe que ça. C'est aussi autre chose. Peut-être c'est une voie qui nous amène à repenser l'enfance, à repenser l'homosexualité ou l'action ou le hasard, mais c'est pas le hasard, c'est pas l'homosexualité, c'est pas l'enfance non plus. Et justement, les lieux de tension entre les langues, ce seraient des indices de cela. Je reviens à Bianca peut-être pour la question, est-ce que vous êtes en poste, donc du coup, est-ce que vous enseignez Proust aux États-Unis maintenant?
3: Non, je n'enseigne pas Proust aux États-Unis. Je suis très heureuse de savoir que mes étudiants savent qui est Proust. Parce que j'ai fait un petit sondage pour une classe de 10 étudiants. 2 seulement savaient qui est Marcel Proust. Donc le problème est là. Aux États-Unis, peut-être qu'on a vraiment cette idée de proustification, on sait, c'est sa Madeleine, bien sûr, mais c'est à peu près tout. Donc même les étudiants qui font des licences en français ne savent pas qui est Proust. Et je trouve que même dans des universités d'élite, il est très difficile de faire lire Proust. Je me rappelle d'une expérience, donc j'enseignais le 19e, 20e siècle et j'ai choisi Un amour de Swann pour une classe de undergrad, étudiant en licence de français. Et je me suis rendu compte qu'il n'avait rien compris. Donc on a dû vraiment pratiquer le texte, prendre une page et essayer de la déchiffrer et leur donner les méthodes de lecture. Ça a marché, mais c'est vraiment, je trouve que c'est au niveau universitaire, Proust n'est pas présent. Et le problème, c'est qu'il faut à un moment donné faire la connexion entre ce que les étudiants font au niveau de leurs études et ensuite s'ils avancent vers un doctorat, vers un poste. Donc, s'ils n'ont aucune idée de Proust dès leur début de leurs études, c'est un peu très difficile de les faire progresser pour faire des recherches universitaires sur Proust.
1: Par la suite. Et vous, Yanjie, en Chine, est-ce que Proust, c'est parce que vous parlez des traducteurs, vous avez cité des personnes qui visiblement le manient, les connaissent bien, mais est-ce qu'il s'agit d'une élite ou bien est-ce que ça passe, voilà, généralement dans la culture?
2: C'est une bonne question parce que en même temps, Proust reste assez, c'est plutôt pour les lecteurs assez avancés, si on veut. Mais en même temps, Proust est entré dans le manuel de lycée en chinois, en Chine, et par le biais justement du flux de conscience. C'est pour ça que presque tous les lycéens qui ont reçu l'éducation en Chine connaissent Proust, mais le connaissent en tant qu'un Proust du flux de conscience qu'on ne connaît pas du tout ici en France. Ce décalage est vraiment très intéressant pour moi. Donc j'ai l'impression qu'en Chine, on essaie de construire un Proust chinois. C'est que même on peut dire à travers le titre, la traduction du titre, à la recherche du temps perdu a été traduit en chinois, Zhui Si Shui Nian Hua, qui veut dire littéralement réminiscence des années écoulées comme de l'eau. On peut constater que le thème aquatique n'est pas du tout présent dans le titre original, mais ça entre en forte résonance avec la poésie traditionnelle chinoise. Et de certaine manière, c'est à cause de tous ces remaniements que le lectorat chinois est tellement épris de Proust, mais en quelque sorte est un Proust sin idée. Je vais finir avec quelque chose avec la traduction aussi. En 2023, à Taïwan, est sortie une retraduction de la recherche en chinois réalisée par Hong Tengyue. Donc, c'est une professeure en littérature française à Taïwan. Et c'était un choix tout à fait audacieux parce qu'au lieu de commencer par du côté de Shesuan, elle a décidé de commencer par Sodome et Gomorre. Donc, c'est une traduction qui commence par le quatrième tome qu'elle identifie comme situé au sommet de la recherche et tout en mettant le sujet de l'homosexualité en avance. Donc, je trouve que la traduction aussi, elle peut d'un côté construire un Proust à la chinoise, mais aussi peut-être politique ou bien politisant.
1: Oui, il faudra refaire une émission sur ça. C'est vraiment très intéressant. Je pense que Bianca a une réaction à ces sujets.
3: Oui, en écoutant cette histoire de flux de conscience chinoise, j'ai retrouvé le même phénomène dans la culture humaine, dans la littérature humaine. En fait, on considère Proust comme le modèle de toute une génération d'écrivains de l'analyse psychologique. Donc, toute la génération entre les deux guerres écrit sous l'égide de Proust de l'analyse psychologique. Alors que Proust, c'est autre chose. C'est une sorte de façon de proustifier aussi.
1: De proustifier autrement. Oui, mais autrement. Après, je me dis, peut-être il est autre chose que les flux de conscience, que l'analyse psychologique. Et en même temps, pourquoi pas, finalement? Pourquoi pas? Et je pense qu'il ne serait pas nécessairement opposé. Qu'est-ce que vous en pensez, Ludovico?
4: Non, je suis d'accord. Je suis frappé par cette réception. Je trouve qu'en Italie, on a aussi ce biais, mais peut-être moins monothématique de ce point de vue. On a cette réception qui... On a ce côté-là, mais on a d'autres biais, d'autres déviations de lecture. Mais c'est très intéressant, en tout cas. Je suis ici, je viens d'apprendre des choses. Et c'est très bien, parce qu'on croit de venir ici pour converser et on apprend, bien évidemment.
1: Ben oui. Donc, oui, c'est l'enjeu. Et vous l'enseignez, Proust, en Italie, dans votre poste prévoit des charges d'enseignement aussi?
4: En ce moment, non, mais j'ai pu travailler dans des séminaires de littérature comparée, littérature visuelle. Ils m'ont proposé d'aborder la recherche de ce point de vue, d'un point de vue visuel, d'un point de vue thématique, et aussi pour ce qui concerne l'analyse de génétique textuelle de quelques épisodes particuliers pour... pour essayer d'inviter à la lecture de Proust. Et je trouve que ça marche encore. C'est vrai, c'est assez élite et assez élitiste de ce point de vue, mais lorsqu'il y a quelqu'un qui a envie de s'approcher, bien évidemment, il doit dépenser beaucoup de temps, il doit se mettre, il doit se lancer. Mais je trouve que ça donne encore des résultats.
1: Ça donne encore des résultats. Et puis, il est associé à une auteure italienne connue, qui l'a traduite aussi, Natalia Ginzburg. Oui. Vous pouvez rappeler peut-être aux auditeurs.
4: Oui, c'est un projet qui a été lancé en Italie avec la maison d'édition Inaudi. L'idée, c'était... Contrairement à ce qui a été fait avec Mondadori et avec Raboni, qui est un traducteur, une seule voix qui traduit les 7 tomes de la recherche, l'idée d'Einaudi, c'était, avant le projet de Raboni, c'était de confier à chaque tome une voix célèbre qui pouvait lire et traduire Proust de manière différente. Et avant, on avait évoqué l'expression « mauvais genre », et moi aussi j'avais cherché dans la traduction Einaudi, chaque traducteur traduit l'expression « mauvais genre » d'une manière différente, qui est bien évidemment contextualisée, ça tient compte du contexte où cette expression apparaît. Parfois c'est « cattiva reputazione », on a des expressions qui changent, et donc c'est une question des contextes, mais en même temps, question de sensibilité du traducteur par rapport à l'œuvre.
1: Merci, Loïco. Alors, nous avons très peu de temps avant la fin de l'émission. Donc, je vous donne rapidement la parole juste pour dire l'été approche et peut-être les gens ont un peu de temps et peut-être il y en a qui vont s'engager dans la lecture de Proust. Alors, pourquoi lire Proust? Pourquoi commencer cet été la lecture de Proust si c'est un projet? Yann-Jay, à vous la parole en premier.
2: Enfin, puisqu'elle était longue, Proust est long, on a tout le temps pour lire Proust d'abord. Et pour moi, c'est un été où je vais replonger dans Proust aussi, parce que c'est très récemment, en octobre 2025, où est sortie une nouvelle traduction intégrale de Proust à Taïwan. Donc pour moi, en Chine, dans le monde sinophone, la passion pour Proust se renouvelle. Et pour moi aussi, avec cette passion qui se révèle, pour moi, c'est presque une obligation de poursuivre mes études dans la traduction proustienne dans le monde sinophone. Donc pour moi, ça, c'est un été proustien encore.
1: Encore proustienne, donc en raison de lire Proust, c'est mimétisme avec Yann-Jay et voir ce feu qui est saisi par les intellectuels chinois qui vont s'y remettre sur la recherche. Et bien qu'à vous, quelle raison vous donneriez, quel encouragement pour s'engager dans sa lecture?
3: Je crois que c'est la lecture de Proust, c'est une pratique pour une sagesse de vie, pour acquérir une sagesse de vie, pour d'abord entraîner sa tête, entraîner sa mémoire.
1: Et vous, Ludovico, dernier mot?
4: Très simplement, parce que si on commence cet été, on va terminer avec les vacances de Noël. Et donc, on va
1: on
4: apprécier, on va vraiment
1: se plonger. On enchaîne les vacances. Voilà, merci à tout le monde. Merci.

L'amour de la musique, présenté par Olivier Joël, aujourd'hui, chevelure musicale. Eh bien, voilà un titre qui peut vous sembler curieux, mais j'ai voulu associer les cheveux, alors pas le système pileux au sens large, mais vraiment plutôt les cheveux, eh bien, les cheveux, donc, dans les œuvres musicales, que ce soit assez facile à évoquer quand le titre comme, je ne sais pas, Phélias et Mélisande, tout le monde, un certain nombre d'entre vous connaissent sans doute Mes longs cheveux descendent jusqu'au bas de la tour, ou d'autres références. Et donc, à tout seigneur, tout honneur, nous allons commencer donc par Phélias et Mélisande de Claude Debussy, et ce sont deux grands interprètes, tout à fait francophone et tout à fait sympathique que nous allons entendre, Rachel Yacard et aussi Éric Tapie, qui était un grand spécialiste aussi de la musique baroque et d'un certain nombre d'ouvrages. Et donc nous allons, et il était lui né à Lausanne du reste, et nous allons donc écouter cette grande scène où Mélisande est au sommet d'une tour, ses cheveux s'étalent jusqu'au sol. Et évidemment, Phélias va venir, parce qu'un certain nombre quand même de références aux cheveux vont être un peu érotiques quelquefois, ou affectueuses selon les cas, eh bien il va se mélanger, caresser, voilà, et faire corps avec les cheveux de Mélisande. Mais nous interromprons la diffusion au moment où tout d'un coup le méchant Golo va tourner autour de la tour et poser quelques soucis à nos amoureux par ailleurs bien platoniques. Voilà, nous écoutons donc « Mes longs cheveux descendent jusqu'au bas de la tour » de Mélisande.

Nous écoutions donc la scène de la tour de Pélas et Mélisande, donc sur un livret de Maurice Maeterlinck. Et vraiment, c'est une scène où Pélas et Mélisande, on peut considérer que c'est à la fois un drame bourgeois et un drame bourgeois plein de poésie, avec des textes quelquefois qui peuvent faire sourire, comme « Donne-moi ta petite main », mais il embrasse aussi ses cheveux. Tout va bien pour le moment, mais ça va devenir bientôt, évidemment, un drame. Et donc, Armine Jordan dirigeait tout ça de façon excellente avec l'opéra de Monte Carlo. Alors, on va passer à toute autre chose, et ce toute autre chose, c'est la nuit de la Saint-Jean sur le Mont Chauve de Moussorgski. Alors, c'est une œuvre, comme souvent chez Moussorgski, il y a eu plusieurs versions. La version que je vais vous faire écouter, c'est les toutes premières, avec un chœur et avec un baryton, alors que finalement, celle que l'on joue le plus souvent, c'est l'orchestration de Rimsky-Korsakov. Et donc, c'est Claudio Abbado qui va diriger l'orchestre philharmonique de Berlin, une nuit sur le Mont Chauve. Et vous voyez que là, nous passons vraiment de Maeterlinck à quelque chose de beaucoup plus violent et énergique, comme un micro-mini-oratorio.

Quel contraste avec Debussy, bien entendu. Et nous écoutions donc le titre complet, c'est La nuit de la Saint-Jean sur le Mont Chauve. C'est inspiré d'une nouvelle de Nicolas Gogol, donc une œuvre de Moussorgski. Et ça raconte des choses tout à fait un peu effrayantes avec des sorcières, le sabbat. Mais ça rappelle aussi déjà un peu la musique de film, la musique grand spectacle. Et j'ai repéré un passage qui évoque un peu l'arrivée du requin dans les dents de la mer. En tout cas, voilà, c'est le contraste. Et là, c'est plutôt un clin d'œil parce que le Mont Chauve, c'est pas strictement un personnage d'opéra puisque c'est une montagne qui est comparée à une calvitie importante. Alors, on va passer à toute autre chose, et peut-être à l'opposé aussi, quoique, c'est encore des questions de cheveux, et je vais vous proposer d'écouter deux extraits de Samson et Dalila de Camille Saint-Saëns. Alors, c'est une œuvre compliquée, parce que le pauvre Camille Saint-Saëns, il a été très... tout à fait en difficulté, parce qu'il est à la fin de la composition de l'opéra, c'est après la guerre de 70, il y a la Troisième République, et qu'il ne peut pas être trop de sujets, voilà, comme ça, bibliques et autres, au nom de la laïcité. Donc Saint-Saëns s'est promené un peu dans la République de Weimar, en Allemagne, pour faire entendre son... Weimar, pour faire entendre son... Excusez-moi, pour faire entendre son opéra. Et je vous propose donc deux extraits tirés d'une intégrale tout à fait sympathique dirigée par Daniel Barenboim avec l'Orchestre de Paris et Placido Domingo un peu au début de sa carrière en 1979. Et donc nous allons écouter tour à tour le début, l'introduction un peu de Samson qui exhorte Israël de se révolter davantage. Et nous commençons donc par ce large extrait qui a un côté assez choral par certains aspects. Et donc c'est Placido Domingo qui interprète le rôle de Samson. Et vous avez bien compris pourquoi je vous propose cet extrait dans ce titre d'émission un peu provocateur, La chevelure musicale. Ben c'est que lui, il aura plus beaucoup de cheveux, mais quand il va les récupérer, ça va cogner.

Nous écoutions Samson dans l'opéra Samson et Dalila de Camille Saint-Saëns, à la fois le début, son air d'entrée, et puis évidemment à la fin de l'opéra, ben, on va dire ça avec humour, mais c'est un sujet quand même assez fantastique par la violence aussi de l'attitude, de la force de Samson, eh bien ses cheveux ont repoussé, il n'est plus chauve et donc il a la force de détruire tout le bâtiment, tout ce qui doit être détruit, et c'est donc ce grand moment dans Samson et Dalila, à la fin de nouveau. Je ne dis pas que c'est une musique de film là, mais effectivement, il cogne fort. Voilà, ça c'était donc le fait d'avoir ses cheveux qui repoussent et de retrouver sa virilité et sa force en quelque sorte. Mais on dit aussi que c'était tout à fait dans la tradition des nazirs. Alors, maintenant, nous allons passer à des choses plus calmes, plus douces, et ce sont plutôt des mélodies dans lesquelles, le titre évoque la chevelure. Et nous allons commencer par « La fille aux cheveux de lin ». Vous voyez, nous revenons à Debussy. Et « La fille aux cheveux de lin », c'est inspiré d'un poème de Le Comte de Lisle, tout à fait charmant. Et nous l'entendons là interpréter, et bien entendu, avec beaucoup de talent, par au piano, nous avons donc Youri Egorov.

Nous écoutions donc par Youri Egorov cette merveilleuse mélodie, enfin plutôt un poème sans parole, puisque c'est inspiré de Le Comte de Lille, mais on peut tout à fait imaginer, et le texte et du reste du poème lui-même est assez suggestif, puisqu'il veut vraiment embrasser le lin de ses cheveux, et donc nous pouvons tout à fait imaginer la chevelure dont il est question. Alors maintenant, nous allons du reste passer à un poème encore, mais alors cette fois-ci chanté, dans le cadre de ce que l'on appelle les chansons de Bilitis, qui est un poème de plusieurs poésies de Pierre Louys. Et là, c'est du reste assez érotique, hein, puisque cette nuit, j'ai rêvé, j'avais ta chevelure autour de mon cou, et puis ils sont tout complètement confondus l'un dans l'autre. Et voilà, et c'est un poème. Tout à fait. Heureusement, quelquefois, ce genre de mélodie, comme certaines chanteuses françaises, ne sont pas toujours très compréhensibles. Mais là, c'est pour tout une grande dame qui va nous l'interpréter, Véronique Gens. On ne sait pas toujours ce qui se passe véritablement quand on les écoute. Mais enfin, voilà, ne gâchons pas notre plaisir. Pierre Louys était un très très grand poète et un très grand auteur. Et donc là, ce sont ses chansons de Bilitis mis en musique par Claude Debussy, avec donc Véronique Gens, notre grande chanteuse, et Roger Vignolès au piano.

Nous écoutions donc La Chevelure, un des poèmes donc mis en musique par Claude Debussy, poème donc qui est dans le recueil de Pierre Louis, les chansons de Bilitis. Alors maintenant, nous allons écouter une mélodie de forêt, chanson d'amour, interprétée par notre grand baryton spécialiste de forêt, entre autres, Gérard Souzet, au piano Dalton Baldwin. C'est une poésie d'Armand Sylvestre. Alors si je vous la propose, c'est parce qu'à un moment donné, et il est chanté, « J'aime tout ce qui te fait belle, de tes pieds jusqu'à tes cheveux ». Alors c'est assez original, c'est un peu une radiographie complète du corps féminin, on va dire, mais on va bien jusqu'aux cheveux. Et donc je vous propose cette très belle mélodie de forêt, chanson d'amour, interprétée par Gérard Souzet.

Eh bien, voilà, nous allons maintenant passer à l'italien. Et pour passer à l'italien, je vous propose quelque chose d'un peu plus rude et un peu moins érotique. Et c'est juste une petite phrase qui est censée nous faire peur que nous allons pouvoir entendre. Je vous propose donc, eh bien, Lucia di Lammermoor de Donizetti. Évidemment, c'est un opéra qui, en dehors de son grand air de la folie célèbre, est un opéra assez sombre où les choses se passent mal. Il y a toutes sortes de rivalités entre le frère, l'amant, celui qui est destiné mais qui n'est pas choisi, enfin, beaucoup de choses terribles. Et comme souvent dans l'opéra italien, le baryton a le mauvais rôle. Le baryton est souvent quand même quelqu'un d'assez méchant, d'assez agressif. Et ici, le méchant baryton, c'est Enrico. Et Enrico, dans l'air que nous allons entendre, qui après est enchaîné par une partie, comme assez souvent, une partie lente puis une partie rapide, eh bien, à un moment donné, il va nous dire ben voilà, que mi fa gelare fremere, ça me fait trembler, j'ai froid, soleve in fronte il crine, voilà, mes cheveux se dressent sur la tête, et donc là, c'est pas du tout les cheveux érotiques qu'on a entendus précédemment, mais c'est bien, ou les chauves, oui, bon, c'est déjà pas très très amusant d'être peut-être comme Samson, mais on va pas faire des grandes considérations psychanalytiques, parce que c'est vraiment un survol beaucoup trop rapide, et de la musique, et du comportement humain, mais en tout cas, ce méchant baryton, il n'est pas du tout content et il a froid, ça l'énerve, il veut se venger et nous allons donc écouter une excellente version qui date évidemment un peu comme certaines des versions que je vous propose et c'est donc Piero Cappuccilli qui va interpréter Enrico et par ailleurs c'est le grand chef Francesco Molinari Pradelli qui dirige la radio, l'orchestre de la radio de Turin en 1967. Si je dis 1967, c'est que le ténor, eh bien, c'est Luciano Pavarotti à ses débuts en quelque sorte et également Lucia, c'est Renata Scotto, la grande soprano dramatique italienne de l'époque. C'est pas très sympathique, voilà, donc une grande soprano et donc je vous propose écoutez, un peu, c'est tout à fait au début de l'opéra, l'air de vengeance de Lord Enrico, interprété par Piero Cappuccilli, qui a fait vraiment les beaux jours aussi de l'opéra de Paris. Donc nous écoutons Lucia di Lammermoor, mais cette fois-ci c'est le baryton et pas la soprano.

Nous écoutions l'air d'entrée de Enrico dans Lucia de Hammerbourg de Donizetti. Et puisque nous sommes dans l'opéra italien, peut-être vous vous interrogez en disant « Mais pourquoi n'a-t-on pas quand même écouté le Barbier de Séville hein ?» Eh bien, je vous propose de réparer cette erreur. Non, ce n'est pas une erreur, c'est volontaire. Et je vous propose juste le tout final, le petit final de cet opéra, mais tout à fait sympathique, dans une version historique avec Figaro, Tito Gobbi, et puis évidemment Rosina, Maria Callas et Alma Viva, c'est Luigi Alva. Et donc voilà, je vous ai épargné le grand air de Figaro, mais qui est très très bien, l'air de Rosine, l'air de Bartolo, l'air de Basile, que sais-je encore. Donc nous terminons joyeusement avec la fin du Barbier de Séville, tout ceci dirigé par le chef Galliera.

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0: Bonjour à tous, bonjour à toutes, bienvenue sur Fréquence Protestante, 100.7 FM en région parisienne et partout ailleurs sur fréquenceprotestante.com. Vous êtes avec nous jusqu'à 14h30. Nous sommes lundi 29 juin et voici le mot du jour, ablé. C'est un verbe assez péjoratif qui signifie parler beaucoup, avec exagération et vantardise. Ablé, c'est l'activité préférée des fanfarons et des beaux parleurs. Ce verbe tire son origine d'un autre verbe espagnol, hablar, désolé pour mon accent espagnol, qui signifie parler. Son origine péjorative, elle, vient de l'image négative que les Français associaient aux Espagnols au XVIe siècle. Je suis Zoé Lauvergne et voici le Flash Info de Pierre Dulst. Bonjour Pierre.
1: Bonjour Zoé, bonjour à toutes et à tous.
0: Sébastien Lecornu réunit aujourd'hui une nouvelle cellule de crise interministérielle.
1: Objectif, tirer le leçon de cet épisode caniculaire et mieux se préparer au prochain. Autre enjeu, anticiper d'éventuelles nouvelles vagues de chaleur dans les semaines à venir. Côté bilan, Santé publique France fait état d'environ 1000 décès supplémentaires depuis mercredi par rapport au mois précédent. Et sur le terrain, les secours sont fortement sollicités. Depuis le 18 juin, début de la canicule, leur intervention a augmenté de 20% par rapport à l'an dernier à la même période.
0: Et même si la chaleur baisse progressivement, la vigilance reste de mise dans le sud du pays.
1: Plus que 5 départements sont aujourd'hui en vigilance orange canicule, les Hautes-Alpes, le Var, les Alpes-Maritimes et toute la Corse. Le risque d'incendie en forêt reste élevé, notamment dans le sud-est. Le Vaucluse est lui placé en vigilance rouge pour les incendies et 7 autres départements sont aussi classés en vigilance orange.
0: Au Venezuela, Pierre, les secours poursuivent leurs recherches après les séismes de la semaine dernière.
1: Le bilan atteint désormais au moins 1450 morts et les dizaines de milliers de personnes restent portées disparues. Les recherches se poursuivent sur place avec l'appui de secours étrangers. Les États-Unis ont débloqué 150 millions de dollars d'aide, tandis que les Chinois vont apporter 13 millions d'euros d'aide supplémentaire.
0: Un an, jour pour jour après sa condamnation, Christophe Glaize est toujours détenu en Algérie.
1: Le journaliste sportif français, collaborateur de SeFoot et Society, avait été arrêté en mai 2024 avant d'être condamné le 29 juin 2025 à 7 ans de prison pour apologie du terrorisme. En mai dernier, il a renoncé à son pourvoi en cassation. La justice algérienne a depuis clos la procédure, ouvrant la voie à une éventuelle grâce présidentielle.
0: À la Coupe du Monde de football, le Canada a validé son billet pour les huitièmes de finale.
1: Les Canadiens se sont imposés 1-0 face à l'Afrique du Sud grâce à un but inscrit dans le temps additionnel. C'est une première dans l'histoire du pays qui atteint pour la première fois les huitièmes de finale d'une Coupe du Monde. Trois autres 16e de finale sont au programme aujourd'hui. Brésil-Japon, Allemagne-Paraguay et Pays-Bas-Maroc.
0: Et maintenant, Pierre, direction Compiègne dans l'Oise où le musée de la figurine vient de rouvrir ses portes après 2 ans de travaux.
1: 155 000 pièces de la préhistoire à nos jours, une collection unique en France. Et Richard Casazza, François, vous êtes rendu ce week-end.
2: Oui, et derrière chaque figurine, il y a une main, une passion, et c'est tout le propos de ce musée réinventé que nous raconte la médiatrice culturelle Émile Thilbault.
3: Oui, le but était de remettre dans le contexte l'histoire de la figurine, parce qu'une figurine, ça ne date pas d'hier. En fait, les figurines sont nées à la préhistoire, donc ça, il fallait le remettre en contexte.
2: Et au cœur de cette histoire, il y a surtout des hommes et des femmes, et on peut l'ignorer parfois.
3: On a beaucoup d'hommes qui ont été derrière ces figurines. On voulait montrer qu'ils étaient là depuis au moins le XVIIIe siècle. En tout cas, c'est eux qu'on a connus les plus vite. Et puis que dans ces hommes, il y avait aussi des femmes. Il y a Fernand de Métayer, on ne voulait surtout pas l'oublier.
2: Des passionnés qui mettent souvent beaucoup d'eux-mêmes dans ces petits personnages.
3: Que derrière ça, il y a une volonté de ces gens aussi de montrer leur passion, de montrer le fait que parfois il y a eu des blessures profondes qu'ils ont besoin un petit peu d'exorciser. C'était le cas de l'abbé Robert Ducoing.
2: Et donc oui, l'abbé Robert Ducoing, c'est grâce à lui que vous pouvez voir plusieurs milliers de figurines et de scènes de l'histoire de France. Alors si vous voulez vous imprégner du monde de la figurine historique, c'est à Compiègne qu'il faut aller. Le musée de la figurine de Compiègne, Richard Casazza-François pour Fréquence Protestante.
1: Et 153 000 figures exposées à découvrir gratuitement jusqu'au 16 août prochain.
0: Merci beaucoup Pierre, bonne journée et à demain.
1: À demain.
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0: 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Vous avez le programme, et avant de laisser la parole à Claude Boulanger, voici la parole du jour, choisie aujourd'hui dans Coëlette, chapitre 7, verset 20. Il n'y a personne de juste sur terre au point de faire le bien sans jamais faire le mal. Il n'y a personne de juste sur terre au point de faire le bien sans jamais faire le mal. Coëlette, chapitre 7, verset 20.
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0: Il est midi 6 sur Fréquence protestante, tout de suite c'est le magazine de Claude Boulanger.
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0: Bonjour, bonjour à chacun. Merci de votre confiance de nous retrouver, car aujourd'hui, on a une belle rencontre avec Jean-François Merle, l'ami, le chef de cabinet, l'ancien chef de cabinet, l'ancien attaché parlementaire de Michel Rocard, celui qui fut notre premier ministre entre 1988 et 1991. Ça paraît loin, mais pourtant, vous allez voir, c'est une figure si attachante et tellement importante dans ses choix de vie, d'idées, qu'il nous paraît l'homme qu'il nous faudrait juste pour maintenant, en 2027, vous seriez d'accord ?
1: Oh, on ne va pas refaire des projections sur les échéances à venir.
0: Non, mais
1: là où
0: même...
1: vous avez, là où je vous rejoins, c'est que beaucoup des leçons ou des enseignements que Michel Rocard nous a laissés ont encore une résonance avec l'actualité d'aujourd'hui.
0: Oui.
1: Et j'en veux pour preuve le fait que chaque fois qu'il y a un certain nombre de grandes crises ou de grands sujets de débat dans notre société, on évoque son souvenir, on évoque ce qu'il a dit, ce qu'il a fait ou ce qu'il a proposé. Je prendrai comme exemple, au moment de la grande crise sur la réforme des retraites en 2023, beaucoup de gens sont allés relire ce qu'il avait écrit dans le livre blanc sur les retraites en 1991, où il expliquait que pour arriver à une réforme durable, il fallait d'abord partir d'un diagnostic partagé, qu'il fallait ensuite avoir une négociation sincère et loyale, et que ça passait par des efforts qui soient équitablement répartis. Et tout cela, si vous voulez, c'est quand même quelque chose qui parlait par rapport à une situation d'une réforme considérée comme injuste ou imposée. Et il y a beaucoup d'autres domaines dans lesquels...
0: Mais c'est peut-être aussi sa manière de s'exprimer, de parler, de dire, bon, on commence par aller chercher la vérité, écouter l'autre. Enfin, c'est des mots qui touchent les gens. La preuve, Jean-François, c'est que votre association michelrocard.com et vous-même...
1: .org
0: a repris ces mots. Je rêve d'un pays où l'on se parle à nouveau. Il avait parfaitement compris le besoin que nous avons que les avis divergents puissent s'exprimer, qu'on cherche la vérité, que c'est ensemble, on va voir ça avec vous, avec cet art du compromis, que quelque chose peut arriver.
1: C'était incontestablement un homme de dialogue. Je ne l'ai jamais vu refuser de discuter avec qui que ce soit, pourvu que ce soit de bonne foi. En effet, on ne fera pas progresser le pays dans son ensemble si chacun reste dans sa bulle et ne parle qu'avec ceux qui sont d'accord avec lui. Donc c'est toujours avec des gens qui ont un avis différent que l'on peut essayer de construire quelque chose en commun. Ça, c'est vrai. Et Michel Rocard l'a pratiqué dans son exercice des responsabilités politiques, dans son exercice des responsabilités gouvernementales, mais c'est une leçon qui vaut, je crois, pour hier comme pour aujourd'hui.
0: Oui, et puis pour toute vie humaine, oui, engagée. Alors, il est né en 1930, il a connu l'enfant de la guerre, mais il est entré aux éclaireurs unionistes, c'est-à-dire aux scouts protestants, en 1940. Il est resté 12 ans, et il a même été tout un temps chef éclaireur. Et tous ceux que j'ai connus qui étaient ces éclaireurs le disaient bien qu'il avait cet art de réunir et puis de demander une vérité et une confiance qui faisait qu'on arrivait à quelque chose. Et toute sa vie, ça a été ça.
1: C'est vrai, et je crois que ça a eu aussi une importance sur un autre aspect de sa personnalité, c'est qu'il pensait que la vie est faite pour être joyeuse d'une certaine façon. Et que, d'ailleurs, dans son discours de politique générale, vous avez cité cette phrase qui sert de titre au recueil de textes qui vient d'être publié, « Je rêve d'un pays où l'on se parle à nouveau ». Et il poursuivait en disant « Et où l'on retrouve le sens de la liberté, de la fête, et pourquoi pas de chanter, etc. » Et donc, c'est quelque chose qui... il a dit exactement des choses similaires en 2015, lorsque le président François Hollande lui a remis les insignes de Grand Croix de la Légion d'honneur. Il a terminé son discours en disant « Il y a toute une série de choses qui font le sel de la vie, l'essence de la vie, la musique, le chant, l'art, qui ne produisent pas de gaz à effet de serre, qui ne créent pas de perturbations dans le système environnemental. » Et je crois que c'est quelque chose qu'il tenait aussi de sa formation chez les éclaireurs unionistes.
0: Oui, en tout cas, une qualité d'être joyeux peut-être, mais surtout de voir que les gens seraient heureux possible. Parce que dans sa vie, on a l'impression qu'il croit à la paix. Enfin, il ne veut pas la violence, il n'aime pas la guerre, il veut la paix. On va le voir avec vous. Et c'est un besoin d'une harmonie, quelque part, qui n'est pas forcément mais un peu de conflit, mais quand même qu'on arrive à quelque chose.
1: Alors, deux choses. Oui. D'une part, Michel Rocard se méfiait beaucoup de la prétention d'un certain nombre de régimes politiques ou d'idéologies politiques à vouloir faire le bonheur des hommes et des femmes malgré eux. Et c'était l'essence même du totalitarisme. Et ça, évidemment, il s'en défiait comme de la peste. Il disait que la responsabilité du politique, c'est de créer les conditions pour que les gens trouvent le chemin de leur épanouissement, de leur émancipation.
0: Et chacun le sien.
1: Et chacun le sien, bien sûr. Et la deuxième chose, c'est que il n'avait pas horreur du conflit. Il pensait que les conflits, les divergences d'intérêts, de points de vue, sont une donnée de la société. Mais il pensait que le rôle de la politique, c'est de les traiter autrement que par la violence, et de les traiter par la négociation. Et ce qui est vrai, c'est qu'il avait gardé de son adolescence et de l'époque où, jeune éclaireur unioniste, il avait accueilli les rescapés des camps de concentration à l'hôtel Lutetia, une vision très profondément ancrée en lui de ce que pouvait provoquer la guerre, de ce que pouvait provoquer le totalitarisme. Et il a toute sa vie combattu la violence et cherché les moyens de traiter, de régler les conflits qui existent, qui sont normaux, qui sont légitimes, mais d'une manière pacifique.
0: Merci beaucoup de nous dire ça, parce que je vais peut-être mal exprimer, mais je pensais que lui, il aimait, non, je dirais pas la bagarre, mais la rencontre d'avis opposés. Enfin, le consensus mental devait l'ennuyer un peu.
1: La confrontation d'idées, Il dit dans un entretien qui a été publié par la revue Esprit en 1990 avec Paul Ricoeur, qu'il n'y a rien de plus fade que le consensus.
0: C'est dangereux.
1: Le compromis, c'est autre chose que le consensus. Ouais. Pour arriver à faire un compromis, il faut que l'on soit fort sur ses convictions. Il faut que l'on soit profondément certain des principes et des valeurs que l'on défend. Et ça n'empêche pas de dire que pour vivre en paix et de manière normale, humaine, avec quelqu'un qui a des valeurs ou des principes différents, eh ben, il faut trouver des points de compromis. Mais le compromis, c'est un passage, c'est un pont. Un pont entre des idées et des principes qui peuvent être différents, mais qui veulent créer une jonction, qui veulent créer quelque chose.
0: Alors, Jean-François Mel, quand vous étiez son attaché parlementaire, puis après son chef de cabinet, comment ça se passe? Il vous proposait quelque chose, il vous demandait votre avis personnel, il donnait une méthode, il dit voilà ce qu'il faudrait qu'on fasse. Ça devait être passionnant de suivre ça tous les jours.
1: Alors, c'était en effet une période extraordinairement riche et passionnante et vivre ça quand on a une vingtaine d'années, c'est
0: un beau cadeau,
1: c'est
0: oui.
1: C'est un bonheur. On a eu c'est une chance inouïe. Mais c'était pas des instructions individuelles. Non. Mais Michel Rocard, c'est quelqu'un qui travaillait beaucoup en équipe.
0: Ça et aussi, c'est intéressant.
1: Il a toujours considéré que ce qui était important, c'était le collectif. D'ailleurs, il le dit très souvent dans des émissions que la politique, ce n'est pas une aventure, une trajectoire personnelle. Certes, à un moment, il y a des incarnations d'un projet, c'est porté. Mais une des caractéristiques de ce qu'on a appelé le rocardisme ou le courant de Michel Rocard, c'est qu'il s'est toujours appuyé sur des groupes de personnes extrêmement diverses, les rocardiens. Et avec mon ami Alain Bergougnou, nous avions écrit un livre il y a une dizaine d'années maintenant, 8 ans maintenant, sur le rocardisme. Et nous avions écrit, il n'y aurait pas eu de rocardisme s'il n'y avait pas eu de rocardien. C'est-à-dire que ce contact, ce travail d'équipe avec des gens extrêmement divers, des syndicalistes, des hauts fonctionnaires, des patrons, des protestants, des catholiques, des juifs, des athées, des francs-maçons. Tout ceci faisait une nébuleuse qui, avec Michel Rocard, partageait des valeurs et une vision de la société. Il n'y a jamais eu de culte du chef. Personne, non. Il n'aurait pas supporté d'ailleurs. Et je lui avais dit un jour qu'il avait une chance, c'est que comme il n'avait pratiquement pas eu de courtisans, il avait beaucoup d'amis. Ça a été une des forces. Et c'est assez singulier, finalement, dans la vie politique. Il y a un jeune enseignant, qui maintenant est docteur, puisqu'il a c'est sa thèse, qui a écrit un livre qui s'appelle « La galaxie rocardienne », qui a été publié aux presses universitaires de Bordeaux, il y a quelques mois, et où il montre comment ces différentes strates se sont organisées et ont fonctionné, accompagné le parcours de Michel Rocard toute sa vie durant. C'est assez singulier dans la vie politique. Vous avez quelqu'un comme Pierre Mendès-France, qui était un personnage aussi extrêmement estimable et pour lequel Michel Rocard avait beaucoup d'admiration et de respect. Mais Pierre Mendès-France était un homme assez solitaire, finalement. Il avait des collaborateurs, il avait des amis, mais il n'a jamais eu de... Il y a eu une vague mendésiste dans l'opinion, mais il n'y avait pas un courant politique structuré autour de lui. François Mitterrand non plus n'avait pas... Des équipes autour de lui, des collaborateurs, des amis. Mais
0: un homme secret, oui. Tandis que là, quand vous arriviez le matin, il y avait déjà 2 ou 3... Il y avait toujours du monde dans le bureau à côté pour... chacun avait réfléchissé à quelque chose.
1: Chacun savait un peu où était son travail. Il y avait un planning qui était fait, des activités de la semaine et du mois. Et je veux dire, il n'y avait pas besoin... forcément besoin de consignes
0: oui,
1: pour...
0: Mais on savait ce que faisaient les autres aussi,
1: oui,
0: c'est
1: sûr.
0: Ça qui... C'est ça qui
1: voilà. Le travail d'équipe, c'est comme ça, que, c'est, ça que ça marche bien.
0: C'est ça. Alors, je vais dire, nous avons eu un colloque vendredi dernier qui était organisé par votre association, et puis c'était Le Monde et Nouvel Obs et... l'association Jaurès aussi participé, et vous avez publié ce livre que vraiment je trouve, avec tous deux jeunes vous ont aidé à recenser tous les articles classés avec des intervenants qu'on a retrouvés vendredi pour certains d'entre eux. C'est ce qui m'a frappé, c'est la diversité et le concret de ces approches.

0: ce côté humain concret, disant, si je prends les écoles privées par là, ça va résoudre le problème pour autre chose après. Enfin, c'est bien.
1: Alors, si vous voulez, donc, Michel Rocard avait une approche des problèmes politiques auxquels il était confronté, qui partait d'un certain nombre de principes. D'abord, essayer de comprendre ce qui se passait. C'était quelqu'un qui voulait comprendre comment les choses marchent. Il avait, de ce point de vue-là, il avait un côté un peu ingénieur, si je puis dire, de la politique. Il se contentait pas de dire il faut faire ci, il faut faire ça, etc. Il voulait comprendre les mécanismes humains, sociaux, qui posaient un problème. Et il voulait aussi analyser les rapports de force, les intérêts divergents, dont certains pouvaient être divergents et être parfaitement légitimes, chacun pour lui-même.
0: C'est-à-dire que si vous voulez nous dire qu'il fallait qu'on comprenne ce que l'autre pense, comment l'autre
1: Absolument.
0: pensait. Et j'ai remarqué que vous précisez vous-même, d'ailleurs, à un moment donné, que non seulement que les autres de l'autre côté pensent, mais c'est que mon équipe qui est derrière moi pense aussi.
1: Oui, et après, et en même temps, il avait dans l'idée qu'un certain nombre de problèmes, surtout lorsqu'ils nécessitent des transformations substantielles de la société ou des rapports humains, ils prennent du temps à se concrétiser, à se mettre en œuvre. Et il faut donc avoir une vision de long terme et pas simplement avec
0: Oui.
1: La perspective du prochain sondage ou de la prochaine élection. Et
0: Oui.
1: donc, puisque vous prenez le...
0: Pensez loin, comme vous disiez.
1: Pensez, oui, c'est un peu les trois slogans, si on peut
0: Oui.
1: dire, qu'il est parler vrai, agir juste, penser loin. Et je crois qu'autour de ces trois thèmes, il y avait vraiment quelque chose qui était au cœur de sa pensée. Alors c'est vrai que ce recueil de textes qui vient d'être publié, ça fait un moment que notre association y pensait en disant il faudrait faire quelque chose pour montrer finalement l'actualité de Michel Rocard. Et on s'est dit... Mais on ne va pas le faire nous, qui connaissons peut-être trop. On va demander, on a pris deux jeunes étudiants en sciences politiques et en histoire, et on leur a dit, ben voilà, vous allez lire tout ce qui vous tombe sous la main de Michel Rocard, et vous allez sélectionner ce qui vous parle à vous, à votre
0: Oui,
1: génération.
0: c'est
1: Des gens, des jeunes qui ont une vingtaine d'années. Et qui avait à peine 10 ans quand Michel Rocard est décédé, donc qui ne l'ont pas connu, qui ont peut-être entendu parler un peu, mais et ils ont fait un travail tout à fait remarquable. Et ce qui est intéressant, c'est que c'est quelque ça montre parce qu'on leur avait dit aussi, on ne veut pas quelque chose qui soit des petites phrases ou
0: Non, c'est
1: des
0: des
1: choses de
0: textes.
1: circonstance. Il faut que ce soit le reflet d'une pensée en mouvement. Et ils ont fait ce choix d'une quarantaine de textes
0: C'est
1: et qui...
0: Maximilien Poulain et Florian
1: Infanti.
0: Infanti. Ça,
1: Oui.
0: ils étaient charmants et modestes en plus. C'était très touchant à voir. Alors, mais vous voyez, moi j'avais trouvé que pour le monde agricole, il avait compris que c'était les écoles d'agriculture étaient importantes, qu'elles appartenaient au domaine privé, et souvent d'origine catholique, mais qu'il fallait les comprendre, que c'était un moyen de résoudre les problèmes de l'enseignement public et privé à long terme, si j'ose dire.
1: Ben écoutez, c'est d'autant plus à long terme que
0: Que
1: la réforme
0: de
1: qui a été
0: vit
1: votée en
0: toujours.
1: 1984, elle est aujourd'hui. Enfin, les grands principes qui ont prévalu en 1984, ils sont toujours en application aujourd'hui, parce que c'était durable. Il y a eu des ajustements, bien entendu, parce que en 30 ans, les choses, même en
0: Mais qu'on
1: 50
0: peut
1: ans,
0: les
1: les choses.
0: ajuster, mais.

0: bouge, mais les grands principes sont restés les mêmes, c'est-à-dire que on a défini des missions de l'enseignement agricole, on a défini le mode de gouvernance des établissements, et on a posé le principe d'une parité dans les financements entre l'enseignement public et l'enseignement privé. Et ça, ça dure.
1: Puis ça a coulé tout seul, si je veux dire.
0: Bah, un peu difficile. Il a fallu négocier, rien n'a été imposé.
1: Alors, si vous le voulez bien, je voudrais que nous consacrions, parce que je sais combien ce sujet vous tient à cœur, à la Nouvelle-Calédonie, aussi un peu le Rwanda et un peu l'Algérie, mais en pensant à votre goût de la fête, que vous le dites, mon collègue absolument sympathique qui connaît bien la musique m'a conseillé, c'est Richard, il m'a conseillé, en prenant Pierre Perret que Rocard a mis au conseil du culturel, c'est cette musique qui va sur la fête, qui va peut-être vous enchanter, et en tout cas tous nos auditeurs.

0: Nous sommes toujours sur Fréquence Protestant. Voilà un air joyeux pour notre radio. Merci, Felipe, de nous l'avoir fait passer. Et je voudrais donc qu'on parle de ce rapport qui a été pour lui, dit-il, un moment heureux de sa vie, la résolution à l'époque du problème de la Nouvelle-Calédonie. Néanmoins, je crois que quand il avait... C'est que, moi, la première fois que j'ai entendu parler de Michel Rocard, c'était quand il avait été étudiant à 28 ans en Algérie, enfin, un poste militaire, hein, il faisait son service, et il avait été bouleversé par les centres regroupements où moi, j'avais rencontré de celles qui y travaillaient, dont certaines appartenaient au mouvement de la CIMAD, et des femmes remarquables qui avaient réussi à le joindre et l'avaient emmené voir ce centre. Et ça lui avait, je pense, pour lui, bouleversé pour toute sa vie de voir ça, trouvant ça follement injuste. Et c'est quelque chose que je n'ai jamais oublié d'avoir entendu ce qu'elle me disait sur Michel Rocard, sur ce centre qui les a marqués et a beaucoup marqué aussi la CIMAD.
1: Alors, en effet, en 1958, Michel Rocard est envoyé, comme tous les élèves de l'ENA de sa promotion, en Algérie. Et là-bas, il retrouve sur place un de ses anciens camarades des étudiants socialistes de Paris, qui s'appelait Jacques Bunicourt, et qui l'alerte sur l'existence de camps de regroupement dans lesquels sont parqués des Algériens, femmes, enfants,
0: plusieurs centaines de milliers de personnes,
1: vieillards. Parce que les hommes, eux, la plupart étaient partis dans les maquis rejoindre le FLN. Et il s'aperçoit de la situation dramatique dans laquelle il se trouve. Il alerte à ce moment-là le délégué général du gouvernement qui s'appelait Paul Delouvrier. Et Paul Delouvrier le charge officieusement d'une mission, et il fait un rapport sur ce qu'il a vu dans ces camps. C'est important parce que il se retrouve d'une certaine manière dans la même situation que 15 ans auparavant le jeune éclaireur qui accueillait les rescapés des camps de concentration à l'hôtel Lutetia. Et là, il voit des gens qui sont dans une situation d'extrême dénuement, ou avec des morts infantiles extrêmement nombreuses. Et donc, il fait ce rapport qu'il remet au délégué général. Et le délégué général le charge de le faire parvenir au général de Gaulle. Et donc Michel Rocard rentre à Paris et par des connaissances qui étaient au cabinet du garde des Sceaux Edmond Michelet et d'autres, il fait parvenir ce rapport au gouvernement. Quelques jours plus tard, des extraits substantiels du rapport sont publiés par Le Monde et par France Observateur de l'époque. Et donc là, il est mis en cause, il sera dédouané parce que le cabinet d'Edmond Michelet expliquera que c'est lui qui avait fait fuiter le dossier à la presse. Mais à un moment, au Conseil des ministres, Michel Debré, qui était Premier ministre, avait demandé la révocation de cet inspecteur, de ce jeune inspecteur des finances. Donc ça ne s'est pas passé comme ça. Mais ce rapport, à la fois Michel Rocard était engagé pour la décolonisation de l'Algérie, il l'avait montré quand il était à la tête des étudiants socialistes à Paris, il le confirmera ensuite comme membre puis dirigeant du PSU après 1960. Mais à travers ce rapport, il a aussi contribué à alerter sur une situation, sur les drames épouvantables qui peuvent résulter d'une situation coloniale. Et toute sa vie, par la suite, il fera en sorte que de combattre ces situations coloniales et d'essayer de trouver des voies de sortie.
0: Merci de m'avoir dit ça, parce que je me sens aussi d'être vis-à-vis de toutes ces femmes que j'avais accueillies à cette radio il y a longtemps, quand elles ont raconté et leur émotion de voir. Et voilà. Alors, justement, parlons de la Nouvelle-Calédonie, parce que tout récemment, on va voir, et vous avez d'ailleurs un jugement assez sévère sur le fait actuel, que ça a été une aventure étonnante, cette idée de partir là-bas et d'aller comprendre réellement ce qui se passe en emmenant une équipe avec lui.
1: Alors, l'équipe y est allée sans lui, hein, au départ.
0: Oui.
1: Rappelons un peu les faits. Entre 1984 et 1988, il y a eu une montée très forte de la revendication indépendantiste en Nouvelle-Calédonie, qui se traduit par une situation de quasi-guerre civile, des affrontements, des attentats, des morts. Et il y a eu sur cette période plus de 80 morts. Si on rapporte ça à la population de la Nouvelle-Calédonie de l'époque, qui était d'un peu moins de 200 000 habitants, c'est comme si dans l'Hexagone, on avait rayé de la carte une ville de 25 000 habitants, vous voyez, pour donner une idée des proportions. Et tout ceci culmine parce que le gouvernement de Jacques Chirac, entre 86 et 88, avait voulu organiser simultanément le premier tour des élections présidentielles avec les élections territoriales, dans l'objectif de minorer l'influence des indépendantistes ou d'empêcher le boycott des élections. Ça s'est traduit par une prise d'otage à la gendarmerie d'Ouvéa, de Fayaoué à Ouvéa, en fin avril 1988. Et après cette prise d'otage, l'assaut de la grotte d'Ouvéa qui a fait 21 morts, 19 chez les indépendantistes et deux militaires et des forces d'assaut. Ça, c'était juste avant le deuxième tour de l'élection présidentielle de 1988. Le 10 mai, donc ce deuxième tour a lieu le 8 mai, le 10 mai, Michel Rocard est nommé Premier ministre. Il se trouve avec ce dossier sur les bras. Que faire ? Le territoire était à feu et à sang. Il y avait une situation... C'était la première fois depuis la guerre d'Algérie que l'armée française était engagée dans une opération de maintien de l'ordre sur le territoire national. Alors, le maintien de l'ordre, ce n'est pas le travail de l'armée. L'armée, elle est là pour défendre le pays, pour lutter contre les adversaires. Mais le maintien de l'ordre, c'est le rôle de la gendarmerie ou de la police. Donc, Michel Rocard consulte un certain nombre de gens qu'il connaissait, notamment Christian Blanc, qui avait été auprès d'Edgar Pisani en Nouvelle-Calédonie. Et là naît l'idée d'envoyer une mission qui ne soit pas uniquement politique, qui fasse appel à la société civile, et qu'on a appelé une mission du dialogue, qui était composée du président de la Fédération protestante, le pasteur Jacques Stuart, du père Guiberto, recteur de l'Institut catholique de Paris, que Michel Rocard avait connu dans les négociations sur l'enseignement agricole, de Roger Leray, qui était un ancien grand maître du Grand Orient de France, et avec le Christian Blanc, donc, qui était proche de Michel Rocard, et le préfet Pierre Steinmetz, qui était un ancien collaborateur de Raymond Barre. Et pendant plusieurs semaines, ils ont à la fois écouté les forces politiques, mais toute la société calédonienne, sur ses composants économiques, sociales et culturelles, pour essayer de comprendre comment renouer les liens, renouer le tissu qui avait été déchiré par tous ces affrontements.
0: Mais ça, alors après, il est allé lui-même, il est parti en avion là-bas.
1: Alors, après la signature des accords, bien après.
0: Bien après. Mais je veux dire, c'était quand même Lafleur, le représentant des Calédoniens restant français, et puis Thibaou, c'était pas parlé avant, pendant 15
1: ans.
0: Non,
1: ils se sont retrouvés d'une certaine manière lorsqu'ils sont venus à Paris en juin, après cette mission du dialogue qui a fait son rapport, qui avait essayé de dénouer, de voir ce qui était possible de faire. Et si vous voulez, c'est là où on retrouve la façon dont Michel Rocard abordait les problèmes. La question pour ou contre l'indépendance, si on la reposait dans les mêmes termes au moment de... On ne résolvait pas la crise, on l'approfondissait. Et donc le choix qui a été fait, c'est de dire on diffère à 10 ans un référendum sur l'indépendance. Mais entre-temps, on va faire des choses qui n'avaient jamais été faites jusqu'ici, c'est-à-dire partager le pouvoir. Et c'est comme ça qu'ont été créées les provinces de Nouvelle-Calédonie, dont deux étaient dirigées par les indépendantistes, la troisième par les non-indépendantistes, ce qui permettait aux indépendantistes de faire l'apprentissage aussi des responsabilités de la gouvernance d'une collectivité, et puis surtout un travail extrêmement important de rééquilibrage. Donc il y a eu à la fois du rééquilibrage politique pour le partage du pouvoir, et du rééquilibrage économique et social. Parce que Jean-Marie Thibaou disait, quand un jeune enfant kanak dans sa tribu doit se lever à 6 heures du matin pour aller prendre le bus qui va l'emmener au collège, et que quand il rentre le soir, il a à nouveau 2 heures de trajet, et qu'il n'y a pas forcément l'électricité dans sa tribu pour qu'il puisse faire ses devoirs, comment voulez-vous qu'il ait les mêmes chances de réussite que les enfants qui sont à Nouméa? Et donc, il y a eu tout un travail qui a été fait pendant les 10 années qui ont suivi les accords de Matignon, pour l'électrification rurale, pour les routes, pour la construction de lycées, d'écoles. Et d'ailleurs, je suis heureux qu'un des lycées qui a été construit à cette période, sur la côte ouest, à Pointe-Bout, porte le nom de Michel Rocard.
0: Ah, ça, c'est une belle chose. Mais j'ai admiré, quand j'ai lu dans votre livre, là, au fait aussi, la notion d'équilibre général, c'est-à-dire qu'il n'y avait pas... Il fallait que ça... Que ce soit l'ensemble, pas seulement dans l'île, mais même pour vis-à-vis de la capitale, enfin vis-à-vis du territoire national, qu'il y ait un équilibre. Enfin, je veux dire, ne pas, pour une question politique, ne pas, il fallait penser loin, comme vous dites, fallait, c'est ça, c'est ça. Et vous êtes aujourd'hui, je crois, assez sévère sur le fait qu'on a. En fait, avant, Rocard avait voulu mettre les forces religieuses, spirituelles, toutes sortes ensemble. Mais après, l'État était impartial dans l'affaire. Alors, c'était ça la grande affaire.
1: Si vous voulez, la conception extrêmement originale de ces accords, c'est que l'État avait un double rôle. Il était à la fois acteur et arbitre. Il était arbitre, et pour ça il fallait qu'il soit absolument impartial entre les indépendantistes et les non-indépendantistes. Donc il fallait qu'il soit impartial par rapport à la question de l'indépendance. Et il fallait qu'il soit acteur par rapport aux questions du développement. Parce que c'était aussi ça qui permettait d'aborder l'issue, soit l'indépendance, soit le maintien dans la France, dans des conditions plus favorables et plus paisibles pour tout le monde. Et ce qui s'est passé, alors tout ceci a été poursuivi avec beaucoup de constance et de continuité pendant 30 ans. Ça avait été, quand Lionel Jospin était Premier ministre en 1998, la signature de l'accord de Nouméa est allée encore beaucoup plus loin que les accords de Matignon, parce qu'il avançait dans le chemin de l'émancipation de la Nouvelle-Calédonie. Mais, et ça a été poursuivi encore par la suite, y compris avec la présidence de Jacques Chirac et même par la suite avec Nicolas Sarkozy, avec François Hollande bien sûr. Et le problème, c'est qu'en 2021, tout ça s'est arrêté quand on a voulu changer les conditions de la discussion, les règles
0: fausser,
1: du jeu.
0: Fausser la...
1: Et que l'État a abandonné sa fonction d'arbitre impartial.
0: Est-ce que vous aviez été là-bas plusieurs fois pour...
1: Bon, j'y suis allé extrêmement souvent parce que j'ai accompagné non seulement, évidemment, Michel Rocard quand il est allé, mais pendant les 3 ans où j'ai été son conseiller pour l'Outre-mer à Matignon, beaucoup de ministres sont allés sur place parce qu'on voulait à la fois montrer que l'État était acteur du développement et du rééquilibrage. Et pour ça, il fallait que les ministres voient sur place les choses pour faire aussi avancer leurs administrations. Et souvent, je les accompagnais dans ces déplacements parce que c'était aussi le moyen de rester informé et de prendre la température. Mais ça, c'est effectivement... Et puis j'y suis retourné par la suite parce que j'ai eu d'autres missions. Mais c'est... voilà, c'est aujourd'hui, on est dans une situation bloquée, d'impasse, et il faudrait à la fois un sens du dialogue et un sens du courage politique qui ne me semble pas vraiment au rendez-vous.
0: Alors, dans cette perspective, est-ce que vous avez été, c'est encore quelque chose d'encore plus grave, au Rwanda?
1: Non, pas du tout.
0: Ça ne l'avait pas été.
1: Michel Rocard s'est occupé de. A été en.
0: Après.
1: Contact de Rwanda lorsqu'il était au Parlement européen.
0: Voilà,
1: il était président de la commission du développement, de la coopération et du développement au Parlement européen. Et effectivement, il s'est rendu sur place, il a vu les résultats du génocide qui avait été mené. Il a aussi essayé de proposer des voies de sortie et de réconciliation, mais je n'ai jamais eu à connaître moi personnellement de ce dossier.
0: Mais c'était aussi le goût de la vérité, que les choses soient reconnues et non pas camouflé. Je pense qu'il a chez lui une volonté de vérité.
1: Parler vrai.
0: Oui, mais justement, c'est ça qui m'a beaucoup touchée en vendredi en écoutant, et surtout dans votre livre, c'est jusqu'où va-t-on dans la recherche de la vérité pour ne pas mettre trop en danger non plus le compromis. Enfin, je veux dire, c'est le rapport entre les deux, et il en aura même une discussion avec Paul Ricoeur là-dessus. Enfin, jusqu'où on va dans la vérité
1: pour... je ne crois pas qu'on puisse construire un compromis sur le mensonge.
0: Non, mais il faut accepter alors que toute la vérité soit dite, reconnue pour avancer.
1: Je crois que... Pour revenir sur la Nouvelle-Calédonie, si vous voulez, l'accord a été possible, le compromis a été possible, parce qu'il y a eu une reconnaissance réciproque. Il y a eu une reconnaissance de la part des descendants, des colons, des bagnards, souvent d'origine européenne, qui étaient en Nouvelle-Calédonie depuis des générations, mais de ce qu'avait été la spoliation du peuple kanak sur sa terre. Et il y a eu une reconnaissance par le peuple kanak de la légitimité, du fait que ceux qui étaient là et qui étaient quelquefois venues contre leur gré, à des périodes de l'histoire qu'ils ne maîtrisaient pas, avaient aussi une légitimité à vivre sur cette terre. Donc, à un moment, la reconnaissance de la vérité de chacun est une des façons aussi de construire le compromis. Alors que lorsque l'on est dans la dissimulation, il y a toujours le risque que ça fasse capoter le...
0: Et d'ailleurs, son jugement, vous donnez, il y a une page dans ce livre aussi sur la Réunion, où en fait, justement, on a recommencé des erreurs comme si de rien n'était. Enfin, c'est sans voir qu'il faudrait aussi que chacun reconnaisse l'autre pour que ça... Il dit, il a l'air inquiet, c'était la dernière année de sa vie, assez inquiet pour la Réunion.
1: C'est pas dans ce livre, c'est dans le livre de Vincent Duclerc, je pense.
0: Ah, peut-être,
1: que vous,
0: oui.
1: Auquel vous faites allusion. Oui, mais je pense la Réunion est une situation différente. Enfin, je pense que le sujet d'inquiétude qu'il avait à cette époque-là était plus à propos de Mayotte que
0: oui,
1: de la Réunion.
0: Et Mayotte serait. Ça serait, il faudrait faire du rocard à Mayotte.
1: Peut-être.
0: Mais je trouve ça étonnant, cette capacité de... Est-ce que ça suppose aussi un sens de la sympathie pour enfin, une curiosité et une sympathie continuelle ?
1: À une curiosité toujours inassouvie. Il était curieux de tout, y compris des choses les plus invraisemblables. Dans le colloque que vous évoquiez à l'instant, Gilles Savary, qui a été son collègue au Parlement européen, a raconté comment il s'était passionné un moment pour la question de la brevetabilité des logiciels libres. Michel Rocard n'était absolument pas féru d'informatique, c'était pas un geek, il n'y connaissait rien. Mais il avait une curiosité d'adolescent, de jeune homme qui n'a toujours en éveil. Et il s'est passionné pour ça.
0: Et même quand il n'a plus... Enfin, un peu en retraite, il a gardé ce goût toute sa vie jusqu'au dernier moment.
1: Mais la preuve, c'est que trois semaines à peine avant son décès, il présentait au ministère des Affaires étrangères la feuille de route pour l'action de la France dans les zones arctiques et antarctiques.
0: Ah
1: en
0: oui,
1: tant
0: ça,
1: qu'ambassadeur
0: c'était...
1: pour les pôles. C'était là aussi, c'était quelque chose qu'il avait découvert
0: En tout cas, il avait un ardent partisan, la personne de Jean Mallory, ça je peux vous le garantir, ils étaient très heureux ensemble. Jean-François Mel, moi je voudrais vous dire un très très grand merci pour vous aider. Plus qu'un ambassadeur, un ami fidèle et juste pour tout le travail de votre patron Michel Rocard et pour toute son équipe, tous ceux qui ont travaillé avec lui. Et je rappellerai votre livre, Michel Rocard, « Je rêve d'un pays où l'on se parle à nouveau ».
1: Si vous me permettez un tout petit instant de publicité, je dirais que celles et ceux de vos auditrices et auditeurs qui veulent... s'informer un peu plus sur Michel Rocard, peuvent le faire en allant gratuitement sur le site michelrocard.org. Ils peuvent aussi s'abonner à la lettre mensuelle que nous publions.
0: Merci en tout cas. Je rappelle que ce soir sur la 3, il passera 23h le film sur Michel Rocard. Mais en en dernière minute, je dirais que Michel Rocard avait fait aux éditions Atlantica l'art de la paix en étudiant à fond Lady Nantes. Il était avec Janine Carisson et il montre comment vraiment chacun, il avait décortiqué l'attitude des uns et des autres pour comment est-ce que Henri, il a trouvé que Henri IV, il a trouvé qu'il avait fait un beau cadeau. Ça a été un de ses premiers professeurs en somme, Henri IV. Merci de tout cœur et merci à Felipe de nous avoir guidés. Au revoir.

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0: 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Il est 13h.
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2: Petit Palais, Paris. Dans ce bâtiment construit en 1900 pour l'exposition universelle, sur les décombres d'un autre palais, le Palais de l'Industrie, où il y avait déjà ce qu'on appelle le Salon des Refusés. Aujourd'hui, dans ces mêmes salles, plus de 70 artistes et près de 200 œuvres et une rumeur qui n'a rien d'ancien. Ils viennent de la rue, ils peignent à la bombe pour certains et ils sont là, entre les maîtres, à exposer. Tous disent la même chose, chacun à leur manière. On n'invente pas à partir de rien. On s'appuie sur ce qui était là avant. On le digère et on en fait autre chose.
3: C'est toujours bien de voir ce qui s'est fait avant, de s'inspirer.
2: Nilko, graffiti artiste.
3: De s'imprégner de ce qui a été fait avant, d'apprendre aussi les techniques et puis de les digérer.
2: Speedy Graffito, 40 ans de carrière. Il a commencé dès le début dans la rue, dans les années 80.
4: C'est toute cette influence que j'ai digérée, malaxée, recrachée sur la toile, avec une vision plus contemporaine qui est le monde d'aujourd'hui dans lequel je vis, où notre rapport à l'image a complètement changé. On est dans une sorte de flux continu comme ça. Et voilà, et donc je rends hommage en même temps à mes prédécesseurs.
2: Inti ou Inti Castro, artiste chilien basé à Barcelone.
5: On était créé par rapport aux influences anciennes. Donc il faut avoir la mémoire et en même temps apporter quelque chose de nouveau sur ce que s'est fait avant.
2: Ce passé, il ne se contente pas juste de le digérer, non, loin de là. Ici, au Petit Palais, ils l'ont mis juste à côté. Leurs toiles sont accrochées face au maître, pour certains, ou encore leur vase, et quelque chose se passe entre les deux, un dialogue. Sunset, artiste entre Paris et Abidjan, il peint des vases.
6: Puis il y a vraiment une résonance, et puis c'est bien de voir les différentes époques, et puis du fait que c'est un honneur d'être à côté de ces toiles de maître, c'est comme tu dis, c'est super bien qu'elle communique, et puis qu'il y a un échange entre les époques, quoi, intemporel, quoi. L'art à toutes les époques.
2: Phoenix, graffiti artiste.
7: Parfois, qu'est 100% art contemporain ou street art ou 100% graffiti, ça va amener une ambiance, mais parfois il n'y a pas de dialogue avec ce qui se fait avant. Alors que des fois, finalement, on pourrait penser que deux œuvres sont complètement opposées et quand elles cohabitent, on se rend compte que finalement il y a beaucoup plus de points communs qu'on ne le pensait. Donc je trouve que c'est parfait. Avec Inti, ça se répond aussi super bien avec ses Madones, sa Pietà. Voilà, le Christ que l'on voit là, il est aussi incroyable, c'est génial.
2: C'est peut-être vrai. On a l'impression qu'il a toujours été là. Parce que cette histoire a déjà eu lieu. En 1863, exactement ici, ou presque, hein, un autre bâtiment et d'autres artistes. Et les mêmes refus. On appelait ça le Salon des Refusés. On y revient. En 1964, un critique racontait cette histoire dans une revue. 70 ans plus tard, le commissaire de cette exposition raconte la même chose. Mehdi Benchiek, commissaire de l'exposition et directeur de la galerie Itinérance.
8: Dans ce salon des refusés, dès le premier en 1863, il y avait déjà Manet avec le déjeuner sur l'herbe. Et en fait, on s'est aperçu que dans les refusés, en fait, enfin les refusés, c'était ceux qui écrivaient l'histoire, toute l'histoire qui s'est passée après et sur laquelle Paris continue à vivre aujourd'hui. Il y a tout un système économique. Donc en faisant le parallèle avec cet accrochage ici touche-touche, exactement à la façon des refusés à l'ancienne, au même endroit d'ailleurs, exactement au lieu, c'est-à-dire dans un autre bâtiment mais qui se situe exactement au même emplacement, j'essaye de faire un parallèle entre les deux époques en disant que voilà, peut-être que les refusés d'aujourd'hui, c'est ceux-là, et de toutes les manières, et aujourd'hui c'est eux qui sont en train d'écrire l'histoire.
2: Une seule de ces toiles passera à la postérité, ce qu'on voit dans une des archives de 1964, un déjeuner sur l'herbe signé Manet. Tout autour, des croûtes, il est dit, et des noms que personne ne retiendra. L'expérience parut si médiocre qu'on attendit 20 ans avant de la recommencer. D'un autre côté, un critique dit « personne ne retiendra leur nom ». De l'autre, un commissaire qui dit « ce sont eux qui écrivaient l'histoire ». 70 ans d'écart et la même question. Les refusés d'hier ne savaient pas qu'ils écrivaient l'histoire, ceux d'aujourd'hui non plus peut-être. Ce qu'ils savent, c'est que le musée n'était pas fait pour eux et qu'ils y sont quand même.
4: J'aime être dans des endroits inconvenus, on va dire, en tout cas surprenants. Que ça soit dans la rue au début, quand on a commencé à faire des peintures dans la rue, c'était pas forcément les endroits où les gens avaient envie d'en voir, mais du coup l'idée c'était d'aller un peu vers les gens et justement de toucher des gens qui n'iraient pas forcément dans les galeries ou dans les musées.
5: Et c'est un peu comme rentrer pour la porte derrière, parce que c'est pas logique vraiment. Tu vois, si tu me demandes avant si c'était un rêve, c'était même pas un rêve, parce que c'était très loin. Et moi, je me sens confortable et content d'être ici.

0: Une bergère d'abord, pas celle de Greuze, une autre juste en face, Nilko l'a peinte en réponse au tableau du XVIIIe siècle, même cadre ovale, même couleur, mais un autre visage.
1: Elle a été faite en réponse au tableau justement de Jean-Baptiste Greuze qui est à côté. L'enfant, je ne me rappelle plus du titre exact, c'est un titre assez long, mais c'est un enfant qui se questionne pour savoir si la bergère dont il est amoureuse va être elle aussi éprise de ses sentiments. Et non, en fait, c'était plutôt un parallèle pour montrer qu'aujourd'hui, tous les goûts, toutes les couleurs sont dans la nature. Moi, j'ai ma femme qui est congolaise, née à Pékin, et je voulais. Et en fait, cette fille, c'est ma nièce, Iliana, qui a inspiré le tableau. Et donc, je voulais montrer cette beauté de cette petite fille noire qui est là avec son petit mouton, c'est la bergère, elle aussi. Enfin, c'est une vraie réponse à ce tableau-là. Et c'est une réponse aussi à ce tableau-là par. Le ciel, le fond, la végétation, les couleurs sont repris vraiment du tableau de Greuze pour qu'on ait vraiment deux cadres ovales qui se font face.
0: Plus loin, deux madones, c'est Phénix, dans un musée rempli de peintures religieuses, il a ajouté les siennes et à côté, celle d'Inti.
2: Qui sont deux toiles sur le thème des madones et qui, je trouve, en plus... S'accorde parfaitement avec l'ambiance du musée général. Voilà.
3: Il y a une composition qu'on peut dire que c'est un petit peu religieuse, parce qu'il y a toujours le triangle, les trois points qui sont importants, mais je l'utilise juste comme une excuse pour connecter avec des gens et surtout pour reprendre l'imaginaire, que ce n'est pas nécessairement religieuse, sinon c'est de reprendre et de réutiliser d'une autre manière qui ne soit pas religieuse. Mais en même temps, avec le respect et avec toute la religion. On peut avoir des spiritualités sans religion.
0: Et puis, dans la galerie aux objets précieux, des vases peints par Sunset, glissés entre les porcelaines asiatiques. On ne les voit pas, mais on les devine après quelques coups d'œil.
4: Et là, en fait, en voyant cette galerie Tuc avec tous ces beaux objets précieux et ces vases chinois, je me suis tout de suite dit c'est des vases qu'il faut faire. Avec mes écritures automatiques argentées, mes Silver Diaries. Et voilà, puis je trouve que ça fond vraiment dans la pièce. Et puis après, quand on passe comme ça, on n'a pas l'impression que c'est... À première vue, tu te dis que c'est des œuvres qui sont permanentes. Et c'est juste en ayant un deuxième regard que tu te dis « Ouh, mais c'est un peu plus récent, c'est un peu urbain. »
0: Un peu urbain, disait Sunset, c'est le mot, parce que ces artistes ne sont pas du musée. Ils sont de la rue et c'est là qu'ils veulent rester pour certains.
3: Pour moi le travail, c'est de la rue. Moi, j'adore travailler en face des gens et pour les gens et avec les gens. Et ici, c'était juste une anecdote. En tout cas, quelque chose de lui qui se passe dans la vie, mais ce n'est pas mon but non plus de rester dans un musée. On veut rester dans la rue avec les gens.
5: On va essayer de les intéresser à une culture émergente avec des peintures récentes. Et voilà, je trouve que c'est un peu c'est l'évolution du temps. Quoi.
0: On veut rester dans la rue avec les gens. Dehors, dedans, ça n'a pas d'importance. Ce qui compte, c'est que la peinture soit vivante. C'est ce que disait Speedy Graffito.
5: Les artistes vont amener une dimension de la perception du monde qui n'est pas forcément visible sur une photo ou sur des informations sur l'époque, mais que ça ramène une dimension humaine aussi dans la perception des choses. Et c'est ça qui est important.
0: Des noms que personne ne retiendra, disait le critique. Le Salon des Refusés n'a jamais vraiment fermé, il a seulement changé de mur. L'exposition We Are Still est à retrouver du 20 juin au 20 septembre 2026 au Petit Palais, entre quelques œuvres déjà bien connues pour certains. C'était un reportage de Richard Casasda-François pour Fréquence Protestante.

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1: L'IA ou intelligence artificielle, c'est un ensemble de technologies qui permettent aux machines d'imiter certaines capacités humaines, comme comprendre le langage, résoudre des problèmes ou apprendre à partir des données. En gros, c'est un peu des cerveaux artificiels qui s'entraînent sur des exemples.
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3: Bonjour à toutes et à tous. Depuis l'invention de l'imprimerie, peu de révolutions auront autant bouleversé notre rapport au savoir, à l'information et à la connaissance que celle que nous vivons aujourd'hui. Après l'Internet des pionniers, qui promettait un accès universel au savoir, puis l'ère des réseaux sociaux, qui ont transformé notre attention en marchandise, une troisième révolution est en marche, celle de l'intelligence artificielle. Une révolution silencieuse, mais profonde, où les algorithmes ne se contentent plus de calculer ou de recommander. Ils écrivent, créent, décident, dialoguent, anticipent, et redessine peu à peu les contours de notre quotidien. Notre invité aujourd'hui, Bruno Patineau, est l'un des meilleurs observateurs de ces mutations, président d'Arte, ancien directeur de France Culture, ancien directeur des écoles de journalisme de Sciences Po et acteur majeur de la transformation numérique des médias français. Il consacre depuis plusieurs années ses essais à décrypter les effets du numérique sur nos sociétés. Après la civilisation du poisson rouge, submersion ou tempête dans le bocal, il publie aujourd'hui « Le temps de l'obsolescence humaine » paru chez Grasset, un titre volontairement provocateur, on y reviendra, qui ne prédit pas la disparition de l'homme, mais interroge une réalité plus subtile. Que devient notre capacité à penser, décider, créer ou exercer notre esprit critique lorsque ses fonctions sont progressivement déléguées aux intelligences artificielles. Cette interrogation dépasse largement le cadre de la technologie. Les plus récentes recherches menées par Harvard, le MIT, Oxford, le Reuters Institute ou encore le Pew Research Center montrent que l'intelligence artificielle transforme déjà notre manière de travailler, de nous informer, de consommer, mais aussi de faire confiance et d'entrer en relation avec les autres. Les travaux sur les discriminations algorithmiques, le capitalisme de surveillance, les scores sociaux, la personnalisation des contenus ou encore les recommandations de l'UNESCO sur l'IA éthique dessinent les contours d'un nouveau paysage démocratique. Alors sommes-nous simplement en train d'adopter de nouveaux outils ou d'entrer dans une nouvelle étape de l'histoire humaine? Cette question, nous la posons aujourd'hui et nous allons l'explorer ensemble avec Bruno Patineau. Bonjour.
4: Bonjour.
3: Alors, pendant des décennies, nous avons appris à utiliser les machines. Aujourd'hui, une question se pose. Sommes-nous en train d'apprendre à penser avec elles?
4: En fait, c'est une très bonne question. Et moi, ce qui m'intéresse, comme vous l'avez dit, c'est moins la technologie que l'aspect sur nos vies, qu'elles soient individuelles ou collectives. Et en ce moment, ce dont on s'aperçoit, c'est pour paraphraser une publicité autrefois, c'est qu'on n'arrive plus à faire sans elles. Vous vous souvenez, ne partez pas sans elle. C'est-à-dire que moi, j'appelle cette troisième ère. Vous avez mentionné un peu l'explication, enfin le cadre explicatif que je souhaite donner dans le livre, à savoir que la révolution numérique a connu déjà plusieurs chapitres. Le premier, c'était l'ère de l'accès avec les débuts du réseau, l'ère de la propagation avec les réseaux sociaux. Et pour répondre à votre question, cette troisième ère avec les intelligences artificielles, je l'appelle l'ère de l'imbrication parce que justement, nous allons de façon croissante, prendre un très grand nombre de décisions, réfléchir, interagir avec des machines dans pratiquement tous les aspects de notre existence, des aspects de travail, des aspects d'études, des aspects de recherche, mais aussi des aspects intimes, des aspects généraux. Donc, si vous voulez, ces intelligences artificielles vont être embarquées dans un nombre considérable d'outils et naturellement, nous allons passer par l'interaction avec elle avant de décider de faire quelque chose. Et c'est ce changement-là qui s'apparente quand même à une forme de changement anthropologique parce que ça modifie notre rapport aux autres et notre rapport au monde.
3: Alors, vous expliquez notamment que nous sommes entrés dans une troisième révolution numérique. Vous l'avez un peu évoqué tout à l'heure. Pourquoi celle-là est différente des précédentes?
4: Alors, elle est à la fois identique est différente. Identique parce que quand même, je crois que depuis le début de la révolution numérique, nous avons deux forces à l'œuvre, qui sont deux forces contradictoires. La première force, c'est la force du réseau. Ça interconnecte tout et tout le monde. Et donc, cette force du réseau, d'une certaine façon, elle est un peu centripète. Elle rassemble, elle crée du commun, elle crée d'une façon ou d'une autre de la circulation. Mais de l'autre, pour mettre en œuvre ce réseau, il y a l'économie de la donnée qui se met en place. Et l'économie de la donnée, elle est totalement de sens inverse, c'est-à-dire qu'elle fragmente. C'est une économie par essence minière. Elle extrait nos données. Et à mesure, si vous voulez, qu'on rentre dans la révolution numérique, le degré, le niveau ou l'importance des données qui sont extraites de nous augmente. Les intelligences artificielles, c'est une part supplémentaire, une étape supplémentaire dans l'économie de la donnée, puisque ça extrait désormais nos données cognitives, la façon dont nous posons les questions, la façon dont nous voyons le monde, la façon dont nous réfléchissons, la façon de temps en temps aussi dont nous sentons, nous mettons en place nos émotions. Donc c'est une forme de continuité. Là où il y a vraiment une rupture, ou en tout cas un saut qualitatif, c'est dans le degré, si vous voulez, d'autonomie de l'outil. C'est-à-dire que là, vraiment, l'outil, désormais, il a une apparence, j'allais dire, de plus en plus humaine, en ce sens où, comme vous l'avez dit, il nous parle, il nous montre, il crée, il a l'air de réfléchir et de penser avec nous. J'ai bien dit, il a l'air de réfléchir et de penser avec nous. Et donc, c'est un saut en sens où, pour la première fois, nous avons une interaction avec l'outil qui n'est justement plus une interaction avec un outil, mais une interaction avec quelque chose qui commence à ressembler à un être et pour lequel, justement, la problématique, elle n'est pas est-ce que cet outil est un être ou pas, ça n'en est évidemment pas un, mais à partir du moment où nous nous comportons comme si c'en était un, bah, ça change quelque chose dans nos vies.
3: Alors, je rappelle le titre de votre ouvrage, « Le temps de l'obsolescence humaine », un peu provocante, on va y revenir, mais pour autant, quand on lit votre ouvrage, on a véritablement le sentiment que finalement, on va devenir complètement assisté, qu'on est complètement ciblé et complètement profilé presque.
4: En fait, si vous voulez, voilà, vous avez très très bien dit les choses. Il y a ce que la machine peut faire et ce que nous lui laissons faire. Alors, ce qu'elle peut faire, pour moi, la révolution numérique nous a fait rentrer petit à petit, et c'est en ça que c'est une rupture avec Gutenberg, si vous voulez, dans l'ère du calcul.
3: Alors ça, c'était très intéressant pour y revenir sur Gutenberg. Je vous laisse poursuivre, mais on y reviendra.
4: D'accord. Mais on est rentré dans l'ère du calcul. Et en réalité, la partie de nos vies, à la fois collective et individuelle, qui est calculée, ne cesse d'augmenter. Et donc, pour paraphraser ou mal paraphraser Michel Houellebecq, on dirait que c'est une extension du domaine du calcul qui ne cesse d'augmenter. Et avec les IA, ce domaine du calcul, il devient, j'allais dire, presque intégral, en sens où, encore une fois, la capacité de ces machines technologiques, mais les données sur lesquelles elles travaillent aussi, qui, encore une fois, sont nos données cognitives, on ne voit pas très bien ce qui reste comme données à exploiter, peut-être nos données d'humeur ou autres, mais on y vient. Et donc, si vous voulez, la capacité de ces machines, à un moment donné, à, j'allais dire, faire à notre place un grand nombre de choses, augmente. Ça ne veut pas dire qu'elles décident à notre place, mais elles ont cette capacité d'autonomie. Et donc, la deuxième question, c'est qu'est-ce qu'on leur laisse faire? Et là, on rentre chez la boétie et la servitude volontaire. Est-ce qu'on leur délègue des choses? Ou est-ce qu'on les utilise, au contraire, pour augmenter notre capacité à faire? Et moi, ce qui m'intéresse, ce qui me fascine d'une façon ou d'une autre, et quand je dis ce qui me fascine, c'est parce que je me regarde aussi agir. Depuis que je parle de cette révolution numérique, j'essaie de l'analyser à la fois comme professionnel, mais aussi comme être humain qui adopte ces outils avec,

0: dans votre ouvrage. C'est-à-dire que finalement, la situation qu'on a aujourd'hui, bah, c'est la faute de Gutenberg.
1: C'est pas la faute, c'est qu'on, d'une certaine façon, on l'a déjà vécu. C'est-à-dire que vous voyez bien que depuis la révolution numérique, on essaye tous de savoir cette période-là, à quelle période avant elle met-elle un terme. Et donc, moi, j'ai connu le numérique au tout début. On disait, bah, c'est le nouveau fax. Donc, c'était pas grand-chose. Ou le nouveau Minitel, si vous étiez en France. Puis ensuite, on s'est dit, bah non, c'est un nouveau média. Donc, c'est la suite de la télévision. Puis ensuite, les gens ont commencé à se dire, bah non, c'est finalement la société industrielle qui devient une société post-industrielle. Puis aujourd'hui, moi, j'ai entendu quelqu'un hier dire, ah non, c'est la troisième révolution industrielle. Après, la vapeur, l'électricité, et vient le numérique. Et puis, vous avez les transhumanistes, on y reviendra peut-être après, qui vous disent, oh, non, non, pas du tout. Ça met un terme à Sapiens. Donc, la période que c'est en train d'achever est une période qui dure 350 000 années. Moi, la proposition que je fais dans ce livre, après y avoir travaillé un peu quand même, mais la proposition que je fais, c'est non. C'est-à-dire, moi, il me semble que la période à laquelle ça met un terme, cette révolution numérique, c'est la période gutenbergienne qui aura duré 5 siècles ou un peu plus, puisque Gutenberg, c'est 1450. Et alors, il faut bien voir, c'est pas la faute, mais c'est intéressant parce que Gutenberg, ce fut là aussi une période de très grande amplification et accélération de l'information. C'était une révolution extraordinaire et elle a provoqué un choc inouï à l'époque d'accélération et d'augmentation de l'information. On dit quelques dizaines de milliers de livres présents en Europe avant Gutenberg, 15 millions de livres 50 ans après. Donc si on se remet à l'époque, on s'aperçoit, si vous voulez, de la rupture incroyable que ça fait. Mais c'est là où c'est intéressant, et je vais revenir pour vous expliquer le basculement, c'est qu'à ce moment-là, cette technologie d'accélération et de l'information, elle produit du commun, parce qu'elle est créée, si vous voulez, d'une certaine façon, de façon industrielle, même si évidemment on ne parle pas d'industrie quand on est en 1450, mais c'est déjà de la production en masse, et donc ça crée un écrit intangible qui va circuler. Et donc on va pouvoir construire la science, le droit, etc., sur cette forme d'écrit intangible. Et donc, c'est quelque chose qui a tendance, malgré tout, à créer du commun et à rassembler. La révolution numérique, c'est une période d'accélération et d'amplification absolument inouïe de l'information aussi, mais elle, à l'inverse, elle fragmente et elle fragmente encore.
0: Et puis alors, ce que vous décrivez très bien, c'est justement, grâce ou à cause de Gutenberg, ça, on pourra le définir, c'est aussi devenu un outil de propagande, comme aujourd'hui on va définir les fermes numériques des réseaux sociaux qui deviennent aussi des outils de propagande.
1: Mais voilà, parce que je me permets cette phrase qui est un clin d'œil évidemment au livre de Giuliano da Empoli en disant, mais vous savez, Gutenberg, ce fut le premier ingénieur du chaos. Parce qu'en réalité, en fait, l'idée derrière que je soutiens, c'est qu'il n'y a pas de déterminisme technologique. C'est pour ça que j'ai écrit ce livre, d'ailleurs. C'est un plaidoyer humaniste pour une révolution numérique humaniste. C'est-à-dire que prétendre que la technologie détermine intégralement le cadre politique, philosophique ou même social dans lequel, et économique dans lequel on va vivre, pour moi, c'est une erreur. Si on se replace du temps de Gutenberg, si on fait une émission comme ça aujourd'hui, 30 ans ou 40 ans après l'invention de l'imprimerie, nous aurons sans doute des propos catastrophistes ou alarmistes, parce qu'effectivement, ça donne naissance d'abord à des publications d'ouvrages totalement faux, falsifiés. C'est aussi une circulation de la pornographie importante, et puis c'est l'arrivée des pamphlets ou des libelles qui attaquent les pouvoirs en place, qui les diffament. On pourrait dire aujourd'hui, c'est des fake news à n'en plus finir, qui ont des circonstances extrêmement déstabilisatrices, si vous voulez, sur les pouvoirs en place. Les guerres de religion, comme vous le savez, vont arriver. Bon, et puis certaines guerres civiles dans d'autres endroits de l'Europe. Donc, si on se place 40, 50 ou 60 ans après, l'imprimerie est une catastrophe totale. Quand on se place 3 siècles après, c'est la Renaissance, la Réforme, les Lumières, la science moderne et la démocratie moderne. Et donc, c'est quelque chose de fondationnel en réalité sur une nouvelle période qui justement s'achève aujourd'hui. Et donc, si je me permets de raconter ça un peu dans le détail dans le livre, c'est pour dire, bah oui, ça nous invite un peu à se dire, bah, en ce moment, on vit les 30 ou 40 ans, et là, pour l'intelligence artificielle, vous vous rendez compte, les 6 ans, les 4 ans après, c'est 2022, donc on est en 2026, vous vous rendez compte, c'est rien du tout. Et donc on est dans le moment où, évidemment, la rupture technologique agit à plein. Et les modèles économiques qui vont derrière, ou les grands acteurs qui la mettent en œuvre, ne sont absolument pas limités. On ne trouve pas de cadre.

0: Et donc, pour le moment, si j'ose dire, le combat n'est même pas commencé. Le combat commence à positionner ses pièces, mais je pense qu'effectivement, et d'où le titre de mon livre, on va avoir un vrai combat philosophique et politique à avoir sur quelle est la nature ou quelle est la place qu'on va donner à ces machines et quelle va être la nature de notre relation avec elles.
1: Dans une centaine, 200 ans par exemple.
0: Alors, on espère un peu moins quand même.
1: Pour avoir suffisamment de recul, j'entends.
0: Oui.
1: Alors, c'est intéressant parce que votre livre, il a aussi la musique du livre. Et on va l'écouter dans un instant. Il s'agit d'une chanson des Who de 1971, Won't Get Fooded Again. Est-ce que vous pouvez dire, juste avant qu'on écoute le morceau, un petit peu ce que raconte cette chanson?
0: Mais moi, j'aime bien toujours mettre des clins d'œil pop culture, surtout que celui-là, cette chanson-là, en fait, c'est une chanson où Pete Townshend, qui écrit la chanson des Who, raconte qu'il ne se fera pas avoir à nouveau par les promesses d'une nouvelle révolution. Et en fait, dans la chanson est en deux parties. Dans sa deuxième partie, on s'aperçoit qu'il s'est fait avoir à nouveau. Et donc, il passe toute la première partie de la chanson à dire je tire mon chapeau, je soulève mon chapeau aux artisans de la nouvelle révolution, tout va aller mieux. Et à la fin, c'est la même chose comme avant. Et moi, il m'a semblé que, si vous voulez, les promesses de l'IA aujourd'hui, on les a déjà vécues. Au début du web, moi j'y étais, au début des réseaux sociaux. On se dit que cette fois-ci, on ne se fera pas avoir. Et pourtant, quand je regarde mon comportement et le comportement de beaucoup d'entre nous, on sent bien qu'on va à nouveau se faire avoir par le modèle économique de ces grands acteurs.
1: Puis on s'aperçoit qu'on n'a rien appris. Et je vais paraphraser votre précédent ouvrage sur la mémoire du poisson rouge. On est en plein dedans.

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1: Et nous venons d'écouter Les Who, qui est la musique du livre de Bruno Patino que nous recevons aujourd'hui pour son ouvrage Le temps de l'obsolescence humaine, paru chez Grasset. Alors, pendant longtemps, nous avons pensé que les algorithmes étaient des simples outils destinés à nous assister, mais lorsqu'ils deviennent nos interlocuteurs, nos conseillers, parfois même nos auteurs, c'est notre rapport au réel qui se transforme, Bruno Patino. Vous écrivez que nous entrons dans l'âge des prophéties autoréalisatrices. Qu'est-ce que vous en pensez ?
2: D'une façon, oui, parce que, encore une fois, quand moi je me permets de parler d'âge de l'imbrication, en fait, ça parle d'une double imbrication. Comme je l'ai dit, on en a parlé tout à l'heure, entre l'homme et la machine d'une part, c'est-à-dire, et là, quand je parle de ça, je ne fais pas référence au récit de science-fiction ou transhumaniste, de puces dans le cerveau ou autre. Quand je parle d'imbrication homme-machine, c'est simplement parce qu'elles sont là, partout, à nous accompagner sur un très grand nombre de décisions. Et donc, cette imbrication-là, elle s'accompagne aussi d'une imbrication entre ce qu'on appelle l'authentique, donc ce qui est produit par l'humain, et le synthétique qui est produit par les machines. Et que là aussi, ce n'est pas une séparation, il n'y a pas un monde parallèle. Ça s'imbrique, c'est-à-dire que c'est très proche de l'un. Je regardais l'autre jour une étude qui disait qu'un très grand nombre maintenant de premiers entretiens d'embauche se font via les IA. Donc ça montre bien qu'on est dans une forme d'imbrication parce que ça prépare quelque chose d'autre. Vous avez évidemment des décideurs ou des patrons qui décident maintenant d'avoir une IA un peu formatée à leur personne pour aller discuter avec leurs collaborateurs loin du siège social. Nous louons une voiture via une IA, ça ne nous pose pas un problème. Et donc, si vous voulez, ce mélange entre l'authentique et le synthétique, il provoque évidemment quelque chose qui est que la réalité ou l'humain n'est plus le central dans notre rapport au monde. Je m'explique. Quand on a parlé un moment avec les réseaux sociaux de post-réalité, post-truth, c'était pas, et je reprends là les travaux de Myriam Revaud-Allonne dans le livre, c'était pas pour dire que la vérité factuelle avait disparu, mais elle montrait très bien que dans les réseaux sociaux, le principe de vérité factuelle n'est pas central dans la discussion. Ça existe, ça n'existe pas, c'est périphérique, ça n'est pas le cœur profond de la discussion des réseaux sociaux. Et d'une façon ou d'une autre, ça a provoqué, on va dire, une forme de périphérisation de la vérité factuelle, y compris dans l'espace public, dans la discussion politique et dans notre, encore une fois, dans ce que Habermas appelle l'espace public. Il en est de même aujourd'hui avec les IA sur ce qui est réel et humain et tangible. C'est-à-dire que vous voyez bien avec toutes ces vidéos contrefaites, à un moment donné, vous voulez savoir ce qui se passe en Iran. Vous avez des vidéos qui sont authentiques, synthétiques, d'autres qui sont le mélange. Si vous voulez, avec cette production permanente de fictifs faite par les IA, à un moment ou à un autre, le réel, ce qui est réellement arrivé, ce qui existe réellement, ne disparaît pas. Il ne devient plus central dans notre rapport au monde quand nous regardons ces machines. Et donc, il est d'une façon ou d'une autre périphérisé. Je me permets cette petite image en disant, c'est comme la lettre volée d'Edgar Allan Poe. C'est devant nous, le réel, et en même temps, nous n'arrivons plus à le trouver parce qu'on a du mal à savoir si oui ou non ce qui est arrivé. On a vécu une canicule exceptionnelle. Hier, il y avait des pluies torrentielles manifestement en Suisse, en Belgique ou dans les Yvelines. Moi, je regardais ces vidéos. Je m'aperçois au bout d'un certain temps que sans doute deux d'entre elles sont des créations d'intelligence artificielle. Et donc voilà, c'est aussi, c'était ma façon de voir les choses. Le réel est là et il voisine avec quelque chose qui n'est plus du tout réel.
1: Alors ce que vous dites, c'est quand même vertigineux parce que est-ce qu'aujourd'hui, quand je regarde une information, est-ce que je dois uniquement me fier à des sources fiables ? On s'entend, je ne sais pas, par exemple, comme Le Monde, comme Arte, comme etc., en me disant l'information qui va venir de la part de ces médias-là sont ceux que je peux croire, mais en revanche, tout le reste, je dois m'en méfier, mais absolument comme de la peste.
2: Moi, je n'irai pas jusque-là. Je dirais juste que la question centrale, vous la posez, c'est celle de la confiance. À qui et en quoi fais-je confiance ? Alors évidemment, moi, ça ne vous surprendra pas que je pense qu'effectivement, quand on est tiers de confiance, donc quand on est un organe journalistique ou autre, on est tiers de confiance. Donc, en théorie, on doit pouvoir prouver à nos auditeurs, nos téléspectateurs ou nos internautes qu'on est digne de confiance. Mais en même temps, on s'aperçoit que nous-mêmes, on fait confiance en la machine aussi. Et donc, pour le moment, si vous voulez, on est sur une sorte de double phénomène où, quand je regarde les études, il y en a une qui a paru il y a quelques jours dans le Financial Times, où il disait en fait, pour le moment, nous n'avons pas, en termes informationnels, totalement délégué notre confiance à la machine. Quand on lui dit « explique-moi ce qui se passe en Iran » ou « explique-moi », on a tendance à regarder ses sources et donc il nous reste, j'allais dire, cette démarche journalistique, en tout cas de faire confiance plutôt aux sources plutôt qu'à la machine. Mais en revanche, quand cette machine vous produit en permanence des images, des sons sur le réel qui vous entoure, on n'est plus tellement dans la question de confiance, mais on est dans une forme de question de l'appréhension du monde qu'elle nous propose. Et je trouverais, de la même façon qu'on sait que la post-vérité a fait qu'au bout d'un certain temps, vous ne croyez plus personne. Eh bien, moi, ma crainte, ou en tout cas ce sur quoi il faut travailler, c'est qu'à un moment donné, à force de voir la réalité imbriquée dans du fictif ou dans du synthétique, on se désintéresse de savoir ce qui est réel ou ce qui ne l'est pas.
1: Et ce qui également peut être sujet à complotisme également, une intensification du complotisme. Mais aujourd'hui, on sait que selon l'ARCOM, 70% des Français utilisent quotidiennement au moins une plateforme alimentée par des algos. Est-ce que vous pensez que 100% de ces 70% sont au courant ?
2: C'est une très bonne question et je ne saurais vous répondre parce que je n'ai pas lu d'études là-dessus. Maintenant, si vous me demandez ce que j'en pense, c'est-à-dire une opinion qui, encore une fois, je le dis pour ceux qui nous écoutent, n'est fondée sur aucune étude puisque j'aurais tendance à dire que ce n'est pas le fait d'être au courant ou pas, c'est le fait d'être indifférent ou attentif à ce fait-là. C'est-à-dire qu'encore une fois, dans notre rapport aujourd'hui au monde, à l'information, au divertissement, à la culture, une partie croissante se fait parce que ça nous vient, on n'y va plus. Donc si on prenait des termes anglais ou américains, on dirait il y avait le pool, je vais acheter mon journal, je me branche sur ma chaîne de télé, j'écoute mon programme radio favori, et puis il y a le push, l'algorithme ou quelque chose, ou la machine, ou le téléphone, je ne sais pas très bien comment c'est, me pousse à moi un contenu, ça me va, je dis oui, ça me va pas, je swipe, je scroll, peu importe quel est le verbe que vous utilisez pour passer à autre chose. Et je pense que si vous voulez, plus que cette confiance ou cette connaissance du fait qu'à un moment donné, c'est un algorithme, quel est le paramétrage, comment ça se fait, qui vous a poussé ça, je pense que c'est toute une accoutumance, je veux dire presque des temps modernes, par rapport, c'est un autre livre que j'avais écrit qui s'appelait Submersion, par rapport justement au nombre croissant de textes, d'images ou de sons qui nous sont proposés, on se dit, finalement, vous savez, c'est je finirai toujours par le savoir. Donc, si vous voulez m'informer, débrouillez-vous pour que ça arrive vers moi. Si vous voulez que je connaisse votre série, débrouillez-vous pour qu'est-ce qu'elle m'arrive. Et donc, c'est moins un problème de confiance vis-à-vis de l'algorithme ou de connaissance que l'algorithme existe que un confort, si vous voulez, de fait de recevoir les choses plutôt que d'aller les chercher, de mon point de vue.
1: Alors, Bruno Patino, pour conclure, depuis le début de cette émission, une question revient sans cesse, c'est comment préserver ce qui fait notre humanité, finalement. C'est de ça dont on parle. Est-ce que aujourd'hui, vous êtes plutôt optimiste ou inquiet ?
2: Moi, je suis combatif. C'est-à-dire que, si vous voulez, ce livre, comme je vous l'ai dit, c'est vraiment pour moi une sorte de plaidoyer absolu pour l'humanisme en numérique. Je crois qu'il est absolument possible. Mais pour être très clair avec vous, comme je l'ai dit, il n'y a pas de déterminisme technologique, mais en même temps, on va devoir se battre pour, on va dire, les grands principes de cette révolution numérique. Et quand je parle des grands principes, je fais exprès de dire des mots, et je vais donner trois exemples après, parce que je n'aime pas le mot de régulation. J'aime bien l'acte de réguler, mais le mot de régulation nous enferme dans des choses qui nous apparaissent comme petites, le formulaire XB12 ou le paramétrage de telle chose. Moi, je crois qu'on est à l'ère où il va falloir se poser un certain nombre de questions. J'ai dans mon livre dit, il y a des questions à la fois philosophiques, quelle est la responsabilité induite de ces outils, enfin de ceux qui les fabriquent ou pas, quel est le modèle économique, jusqu'à quel point la data ou les données appartiennent à l'humanité, au bien commun, bien public ou bien privé. Et puis, quelque chose que je me suis permis de d'écrire, c'est je crois qu'on va devoir à un moment donné sacraliser les cerveaux comme on a sacralisé les corps humains depuis le Moyen-Âge. Il est admis aujourd'hui qu'il n'est pas acceptable de torturer. Je pense qu'à un moment, on devra arriver au moment où il sera admis comme peu acceptable de manipuler les cerveaux.
1: Bruno Patino, merci beaucoup d'avoir participé à cette émission, car l'avenir ne sera pas écrit par les algorithmes seuls, il dépendra des décisions que nous prendrons collectivement sur la place que nous acceptons de leur accorder. Très bonne journée.
2: Merci à vous.

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2: Gérard de Nerval.
3: Je suis le ténébreux, le veuf. L'inconsolé, le prince d'Aquitaine à la tour abolie. Ma seule étoile est morte, et mon luth constellé porte le soleil noir de la mélancolie. Dans la nuit du tombeau, toi qui m'as consolé, rends-moi le posilipe et la mer d'Italie, la fleur qui plaisait tant à mon cœur désolé, et la treille où le pampre à la rose s'allie. Suis-je amour ou Phébus, Lusignan ou Biron? Mon front est rouge encore du baiser de la reine, j'ai rêvé dans la grotte où nage la sirène, et j'ai deux fois vainqueur traversé l'Achéron, modulant tour à tour sur la lyre d'Orphée les soupirs de la sainte et les cris de la fée. Myrto. Je pense à toi, Myrto, divine enchanteresse, au posilipe altier de mille feux brillants, à ton front inondé des clartés d'Orient, au raisin noir mêlé avec l'or de ta tresse. C'est dans ta coupe aussi que j'avais bu l'ivresse, et dans l'éclair furtif de ton œil souriant, quand au pied d'Iacus on me voyait priant, car la muse m'a fait l'un des fils de la Grèce. Je sais pourquoi là-bas le volcan s'est rouvert. C'est qu'hier tu l'avais touché d'un pied agile, et de cendres soudain l'horizon s'est couvert. Depuis qu'un duc normand brisa tes dieux d'argile, toujours sous les rameaux du laurier de Virgile, le pâle Hortensia s'unit au myrte vert. Horus. Le dieu Knef en tremblant ébranlait l'univers. Isis, la mère, alors se leva sur sa couche, fit un geste de haine à son époux farouche, et l'ardeur d'autrefois brilla dans ses yeux verts. « Le voyez-vous, dit-elle, il meurt, ce vieux pervers. Tous les frimas du monde ont passé par sa bouche. Attaché son pied tort, éteigné son œil louche, c'est le dieu des volcans et le roi des hivers. L'aigle a déjà passé, l'esprit nouveau m'appelle, j'ai revêtu pour lui la robe de Cybèle. C'est l'enfant bien-aimé d'Hermès et d'Osiris. » La déesse avait fui sur sa conque dorée, la mer nous renvoyait son image adorée, et les cieux rayonnaient sous l'écharpe d'Iris. Antéros. Tu demandes pourquoi j'ai tant de rage au cœur et sur un col flexible une tête indomptée. C'est que je suis issu de la race dentée. Je retourne les dards contre le dieu vainqueur. Oui, je suis de ceux-là qu'inspire le vengeur. Il m'a marqué le front de sa lèvre irritée. Sous la pâleur d'Abel, hélas ensanglantée, j'ai parfois de Caïn l'implacable rougeur. Jéhovah, le dernier, vaincu par ton génie, qui du fond des enfers criait « Ô tyrannie !» C'est mon aïeul, Bélus, ou mon père, Dagon. Ils m'ont plongé trois fois dans les eaux du Cocyte, et protégeant tout seul ma mère Amalécite, je resème à ses pieds les dents du vieux dragon. Delphica. La connais-tu, Daphné, cette ancienne romance, au pied du sycomore ou sous les lauriers blancs, sous l'olivier, le myrte ou les saules tremblants, cette chanson d'amour qui toujours recommence. Reconnais-tu le temple au péristyle immense et les citrons amers où s'imprimaient tes dents et la grotte fatale aux hôtes imprudents où du dragon vaincu dort l'antique semence. Ils reviendront, ces dieux, que tu pleures toujours. Le temps va ramener l'ordre des anciens jours. La terre a tressailli d'un souffle prophétique. Cependant la Sibylle au visage latin est endormie encore sous l'arc de Constantin. Et rien n'a dérangé le sévère portique. Artémis. La 13e revient. C'est encore la première, et c'est toujours la seule, ou c'est le seul moment, car es-tu, reine, ô toi, la première ou dernière? Es-tu roi, toi le seul ou le dernier amant? Aimé qui vous aima du berceau dans la bière, celle que j'aimais seule m'aime encore tendrement. C'est la mort ou la morte, ô délice, ô tourment, la rose qu'elle tient, c'est la rose trémière. Sainte napolitaine, aux mains pleines de feu, rose au cœur violet, fleur de sainte Gudule, as-tu trouvé ta croix dans le désert des cieux? Rose blanche, tombée, vous insultez nos dieux, tombée, fantôme blanc de votre ciel qui brûle, la sainte de l'abîme est plus sainte à mes yeux.

0: le Christ aux oliviers. Dieu est mort, le ciel est vide. Pleurez, enfants, vous n'avez plus de père. Jean-Paul. Quand le Seigneur, levant au ciel ses maigres bras sous les arbres sacrés, comme font les poètes, se fut longtemps perdu dans ses douleurs muettes et se jugea trahi par des amis ingrats, il se tourna vers ceux qui l'attendaient en bas, rêvant d'être des rois, des sages, des prophètes, mais engourdi, perdu dans le sommeil des bêtes, et se prit à crier « Non, Dieu n'existe pas !» Il dormait. « Mes amis, savez-vous la nouvelle ? J'ai touché de mon front à la voûte éternelle. Je suis sanglant, brisé, souffrant pour bien des jours. Frère, je vous trompais. Abîme, abîme, abîme. Le Dieu manque à l'autel où je suis la victime. Dieu n'est pas, Dieu n'est plus. » Mais il dormait toujours. Il reprit. « Tout est mort. J'ai parcouru les mondes et j'ai perdu mon vol dans leur chemin lacté. Aussi loin que la vie en ses veines fécondes répand des sables d'or et des flots argentés. Partout, le sol désert côtoyé par des ondes, des tourbillons confus d'océans agités. Un souffle vague émeut les sphères vagabondes, mais nul esprit n'existe en ces immensités. Et, en cherchant l'œil de Dieu, je n'ai vu qu'une orbite vaste et noire et sans fond, d'où la nuit qui l'habite rayonne sur le monde et s'épaissit toujours. Un arc-en-ciel étrange entoure ce puits sombre, seuil de l'ancien chaos dont le néant est l'ombre, spirale engloutissant les mondes et les jours. Immobile destin, muette sentinelle, froide nécessité. Hasard qui, t'avançant parmi les mondes morts sous la neige éternelle, refroidit par degrés l'univers pâlissant. Sais-tu ce que tu fais, puissance originelle, de tes soleils éteints, l'un l'autre se froissant? Es-tu sûr de transmettre une haleine immortelle entre un monde qui meurt et l'autre renaissant? Ô mon Père, est-ce toi que je sens en moi-même? As-tu pouvoir de vivre et de vaincre la mort? Aurais-tu succombé sous un dernier effort de cet ange des nuits que frappa l'anathème? Car je me sens tout seul à pleurer et souffrir. Hélas, et si je meurs, c'est que tout va mourir. Nul n'entendait gémir l'éternelle victime, livrant au monde en vain tout son cœur épanché. Mais, prêt à défaillir et sans force pencher, il appela le seul éveillé dans Solim. « Judas, lui cria-t-il, tu sais ce qu'on m'estime. Hâte-toi de me vendre et finis ce marché. Je suis souffrant, ami, sur la terre couchée. Viens, ô toi qui, du moins, as la force du crime. » Mais Judas s'en allait, mécontent et pensif, se trouvant mal payé, plein d'un remords si vif qu'il lisait ses noirceurs sur tous les murs écrites. Enfin, Pilate seul, qui veillait pour César, sentant quelque pitié, se tourna par hasard. « Allez chercher ce fou, » dit-il au satellite. C'était bien lui, ce fou, cet insensé sublime, cet Icare oublié qui remontait les cieux, ce phaéton perdu sous la foudre des dieux, ce bel Atys meurtri que Cybèle ranime. L'augure interrogeait le flanc de la victime, la terre s'enivrait de ce sang précieux, l'univers étourdi penché sur ses essieux, et l'Olympe un instant chancela vers l'abîme. Réponds, criait César à Jupiter Ammon. Quel est ce nouveau dieu qu'on impose à la terre? Et si ce n'est un dieu, c'est au moins un démon. Mais l'oracle invoqué pour jamais dut se taire. Un seul pouvait au monde expliquer ce mystère, celui qui donna l'âme aux enfants du limon. Vert doré. Et quoi, tout est sensible, Pythagore. Homme, libre penseur, te crois-tu seul pensant dans ce monde où la vie éclate en toutes choses? Des forces que tu tiens, ta liberté dispose, mais de tous tes conseils, l'univers est absent. Respecte dans la bête un esprit agissant. Chaque fleur est une âme à la nature éclose. Un mystère d'amour dans le métal repose. Tout est sensible et tout sur ton être est puissant. Crains dans le mur aveugle un regard qui t'épie. À la matière même, un verbe est attaché. Ne le fais pas servir à quelque usage impie. Souvent, dans l'être obscur, habite un dieu caché. Et comme un œil naissant couvert par ses paupières, un pur esprit s'accroît sous l'écorce des pierres.
1: Gérard de Nerval, Les Chimères, 1854.
2: 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Il est 14h.

Bonjour, ici Paul Hubert des Ménards. Bienvenue dans cette promenade musicale un peu particulière. C'est en effet la première d'une série dans laquelle je vous propose un voyage à travers les tonalités. Vous savez, Do majeur, Sol mineur, Si bémol majeur, Fa dièse mineur, etc. Certains, dont je fais partie, trouvent que chaque tonalité évoque un climat particulier, une couleur spécifique. Par exemple, pour moi, Mi bémol majeur évoque un rouge flamboyant et un climat héroïque. D'ailleurs, la troisième symphonie de Beethoven, dite héroïque, est en Mi bémol majeur. Tiens, tiens. Bien entendu, tout cela est entièrement subjectif. Le diapason n'ayant pas cessé de monter au cours des siècles, un « la » que nous entendons aujourd'hui est plus haut, plus aigu que celui qu'entendaient les contemporains de Jean-Sébastien Bach. Et bien que je sache parfaitement que ré bémol et do dièse soient la même note au piano, je ne peux pas m'empêcher de trouver ré bémol plus doux que do dièse. Mais cela, il faut l'accepter. Alors je vous propose de commencer ce voyage avec la tonalité de ré bémol majeur. Ré bémol majeur, je le vois bleu, d'un bleu doux, avec des irisations de violet et de vert. Et le climat, une douce rêverie pouvant être traversée par des élans plus ou moins passionnés. Bref, le caractère d'un nocturne, c'est-à-dire d'une pièce d'un sentiment expressif et soutenu, faisant entendre une mélodie accompagnée d'arpèges ondulants. Et pour commencer, je vous propose justement un nocturne de Frédéric Chopin, l'opus 27 numéro 2 en ré bémol majeur, composé en 1835. C'est Dino Lipatti qui l'interprète dans un enregistrement de 1950, mais qui reste une référence.

Après Chopin, voici tout naturellement Liszt, avec sa troisième consolation de 1850, qui a bien le caractère d'un nocturne, dans la même tonalité de ré bémol majeur, interprétée par Franz Clida.

Je vous rappelle que nous sommes sur Fréquence Protestante 100.7 FM DAB+, et que nous écoutons des nocturnes dans la même tonalité de Ré bémol majeur. Après Chopin et Liszt, voici Gabriel Fauré et son magnifique sixième nocturne de 1894, interprété par Nicolas Stavy. Dans la partie centrale, on entend une sorte de musique des étoiles avec un des plus beaux thèmes de Fauré. À une dame qui lui demandait sous quel ciel il l'avait conçu, Fauré aurait répondu « Sous le tunnel du Simplon ».

Nous allons terminer ce parcours dans la tonalité de ré bémol majeur en écoutant encore un nocturne composé par Alexandre Scriabine en 1894. Il a la particularité d'avoir été écrit pour la main gauche seule. Scriabine souffrait en effet à l'époque d'une raideur handicapante de la main droite, due sans doute à un excès de travail, et il craignait que cela handicape sa carrière de pianiste, et donc il avait commencé à composer des pièces pour la main gauche. Alors, rassurez-vous, il a retrouvé l'usage de sa main droite après. Alors nous écoutons ce nocturne par Michel Béroff, et je remercie Arnaud à la technique, et je vous dis au revoir pour un parcours dans d'autres tonalités.

Il est pratiquement 14h30 sur Fréquence Protestante. Merci à tous de nous avoir suivis. 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Pour 100.7, rendez-vous demain à midi. Alors, chers auditeurs, chères auditrices, bon après-midi et à tout de suite sur fréquenceprotestante.com.

0: Bien sûr, Fréquence Protestante, c'était le concerto numéro 1 en La majeur pour guitare et orchestre opus 30 de Mauro Giuliani, interprété par John Williams à la guitare et l'Australian Chamber Orchestra sous la direction de Richard Tognetti.
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0: Bonsoir à tous. C'est vraiment un grand bonheur d'être reçu par Dominique Bonnat. Femme de lettres, vous voyez, je joue sur le mot. Elle vient de publier chez Gallimard un livre qui est vraiment absolument magnifique, qui s'intitule « Le roi Arthur » et qui est à la fois un hommage à son père, Arthur Comte, et un hommage à son champ d'études, la légende arthurienne. Mêlant à la fois histoire intime, histoire de France, littérature intime et littérature de toute notre nation, Dominique Bonnat semble arpenter un territoire qui lui est familier, alors qu'au fond, il faut pas mal de distance pour dire le vrai quand il s'agit de ses proches. Aussi bien allons-nous essayer de savoir de quelle manière Dominique Bonnat, de l'Académie française, a travaillé. Dominique Bonnat, bonsoir.
1: Bonsoir.
0: Merci beaucoup de nous accueillir et de nous consacrer un petit temps pour nous parler de vous autant que de ce livre autant que de vous. Je disais que c'est un livre à la fois intime et tout de même associé à la grande histoire littéraire française. Est-ce que vous en aviez le projet depuis quelques années? On a le sentiment que c'est une idée que vous aviez de longue date.
1: Eh bien, écoutez, c'est peut-être un livre qui est resté en moi secrètement pendant des années, mais je pensais ne jamais l'écrire. Car j'ai consacré finalement presque tous mes livres jusqu'ici à raconter la vie des autres. Et tout à coup, les années ayant passé, le désir de me retourner vers le passé, vers le mien de passé, et de regarder vers l'enfance, s'est emparé de moi, j'allais dire. Et j'ai vraiment eu envie de retrouver d'abord le paysage de mon enfance, puis la petite fille que j'ai été et que j'ai perdue en cours de route. Il faut bien le reconnaître, elle s'est éloignée, un peu perdue. Le désir de renouer comme ça avec le passé, avec ce que j'ai été enfant, est obligatoirement surgi dans le paysage et dans les souvenirs, les visages de mon père, de ma mère, des grands-parents, toute une mythologie finalement, une mythologie de l'enfance.
0: Il fut un temps où lorsque un élève du baccalauréat commentant un texte d'Auguste Comte disait « Ah, on reconnaît bien l'homme de télévision derrière ce texte », les journalistes et commentateurs se gossaient. Aujourd'hui, le nom de votre père est moins célèbre, mais justement, vous rendez à votre père, Arthur Comte, un hommage absolument magnifique et vous faites ressurgir une de ses personnalités de l'histoire de la France contemporaine qui ont beaucoup compté et qui pourraient inspirer nos jeunes auditeurs. Mais avant cela, puisque vous avez parlé des paysages de votre enfance, je souhaiterais que vous nous en disiez un petit mot, car au nord de la Loire, on a tendance à dire le sud-ouest, alors qu'en réalité, il y a des sud-ouest.
1: Oui, alors on ne l'entend pas du tout dans ma voix, puisque j'ai perdu l'accent du Midi. Quand je suis arrivée à Paris vers l'âge de 6-7 ans, notre père ayant préféré installer sa famille à Paris pour être au plus près de l'Assemblée nationale, puisqu'il était député, et puis pour mettre notre mère, qui était très sensible, à l'abri des campagnes électorales toujours très éprouvantes pour l'entourage. Donc, ayant été élevée à Paris, j'y ai perdu à l'école communale, dès le CP, on appelait ça la 7e à ce moment-là, cet accent dont mon père disait que il est une fidélité. Lui, il a gardé jusqu'à la fin, jusqu'à son dernier souffle. Ma mère avait également l'accent, enfin toute ma famille a l'accent, sauf mon frère et moi, parce que nous avons été élevés à Paris, et qu'à Paris, les enfants eux-mêmes se chargent de vous faire sentir votre différence quand ce n'est pas votre ridicule, parce que vous parlez avec l'accent du Sud. Cet accent du Sud, ce n'est pas l'accent de Marseille, ce n'est pas l'accent de Bordeaux, ce n'est pas l'accent de Cahors, c'est l'accent de Perpignan, c'est-à-dire des Pyrénées-Orientales, c'est-à-dire d'un département que l'on définit en général comme la Catalogne française, vérité, c'est la Catalogne tout court. Mon père lui-même, qui était né en 1920, a parlé catalan à la naissance, c'est-à-dire que dans son village, tout le monde parlait encore le catalan. Et il a appris le français à l'école, ce qui est quand même pas mon cas. Mais le catalan est resté ancré, et ce qui est resté ancré avec le catalan, c'est ce paysage des Pyrénées-Orientales. Donc, pour résumer en quelques mots, la mer Méditerranée, la terre rouge des Garrigues, les abbayes romanes qui parsèment la région, et puis les montagnes Pyrénées, les montagnes violettes, dominées par le mont Canigou. Voilà un portrait d'une région finalement assez mal connue en France. Les Français connaissent très bien la Côte d'Azur, connaissent vraiment bien le côté basque, le côté atlantique, mais c'est vrai que là, vers Perpignan, nous sommes souvent, comme nous sommes à la frontière de l'Espagne, on nous traverse pour aller vers Barcelone et vers la Costa Brava.
0: Oui, mosaïque de territoire que c'est sud-ouest où, effectivement, les Pyrénées-Orientales jouxtent des territoires un peu moins connus encore, je pense à l'Ariège, et qui sont des terres secrètes dont vous décrivez bien, le caractère duromale et en même temps cet ensoleillement de la vigne, car vous en parlez admirablement de cette vigne.
1: Et oui, la vigne a vraiment été le décor de mon enfance. Dans les Pyrénées-Orientales, il y a vraiment de la vigne partout. Aujourd'hui, elle est un peu en péril, parce que vous savez qu'il y a une sécheresse terrible qui menace ce département. Et actuellement, on arrache la vigne. Mais dans l'enfance, cette vigne était exubérante, était dans tous les coins. On ne pouvait pas l'ignorer, avec les platanes et quelques abricotiers. Elle parfumait aussi cette atmosphère. Alors, mes deux grands-pères étaient vigneron et l'autre viticulteur. Le vigneron, c'est du côté paternel, parce qu'il était lui-même à la fois propriétaire des petites parcelles qu'il avait autour de son village, mais surtout, il travaillait la terre de ses mains. Tandis que mon grand-père maternel, lui, se disait, avec beaucoup de fierté, viticulteur, il avait une approche beaucoup plus dynamique, industrielle, quasiment.
0: On pourrait dire entrepreneuriale.
1: Oui, exactement, de la vigne. Donc, j'ai vraiment grandi là, au milieu des vignes, dans un mas, puisqu'on prononce mas dans le Midi, dans un mas, et puis, c'est vrai, sous un soleil souvent brûlant, en particulier en été.
0: L'école a joué un rôle, et en même temps, et je trouve que c'est encore plus joli comme ça, vous ne soulignez pas ce que traditionnellement aujourd'hui, et à juste titre, on appelle la méritocratie républicaine. Vous parlez du parcours de votre père, on devine que ça a été un parcours très beau, fondé sur une réussite à l'école, mais au fond, tout se passe comme si en lui, c'était plutôt la sensibilité qui l'avait emporté sur le désir de franchir des étapes.
1: Oui, certainement. Je crois que mon père a tout de suite, comme enfant, désiré ouvrir l'horizon. Il a toujours été curieux des autres civilisations, des autres régions, des autres mondes. C'est inné, je pense, en lui. Finalement, quitter le village pour aller à la ville, quitter à la ville de Perpignan pour aller à la grande ville de Paris, puis passer les frontières, visiter le monde entier, c'était vraiment une vocation qu'il a eue. Et la politique l'a aidé à réaliser un bon nombre de ses rêves d'expansion et de... J'allais oser le mot d'universalité, parce que c'est en fait, il aimait ça. Il a passé beaucoup de temps en Afrique, il a passé du temps aussi en Asie, partout, enfin, tout l'intéressait. Et c'est curieux, parce que finalement, il est né dans un monde qui est quand même ce petit monde du village catalan, qui sa famille n'avait jamais quitté le village. Il était le premier à s'aventurer sur les routes loin du département, sauf son père qui avait fait la guerre de 14-18 et qui, lui, avait bien été obligé de monter jusqu'à Verdun, jusqu'à la Marne et jusqu'à Verdun. Mais autrement, s'ils étaient libres de le choix, les générations précédentes, si elles étaient libres de ce choix, restaient dans le village et leur bonheur était là, dans des gestes séculaires, dans des métiers qu'ils héritaient de père en fils. On travaillait la vigne de père en fils chez mon père. Et donc il y a une grandeur, il y avait une fierté aussi à exercer ce métier de la terre. Et mon père nous a enseigné ce respect pour les métiers quand ils sont aimés. Tous les métiers, quand on les aime, quand on les pratique avec le cœur, sont excellents. Et donc voilà, on a appris ça de lui. Mais la morale de sa famille n'était pas l'ambition démesurée, c'était davantage une sagesse paysanne. Et souvent, notre père nous répétait une phrase qu'il avait entendue de sa mère et qu'elle lui disait souvent. Elle lui disait, mon petit, quand il rapportait des très bonnes notes, des très bons bulletins scolaires à la maison, elle lui disait, mon petit, un bon cœur vaut mieux qu'une bonne note. Alors, nous avons été élevés dans la méritocratie parce qu'il fallait beaucoup travailler à la maison. Les parents n'aimaient pas qu'on soit paresseux ou tête en l'air, etc. Il fallait travailler. Mais au fond, un bon cœur a toujours valu plus dans notre famille qu'une bonne note.
0: Ça ne m'étonne pas ce que vous dites, car ça transparaît dans votre façon d'écrire. Et là, il y a l'héritage auquel vous rendez hommage, de la clarté, de la sensibilité et d'une certaine pudeur. Mais là, j'égrène presque des clichés, alors je vais faire attention. Je voudrais tout de même vous demander si vous y avez songé, le français est, je crois, sinon la seule, du moins l'une des rares langues qui emploie le même mot pour définir l'ensemble des événements qui se sont passés et le récit que l'on partage, soit oralement, soit par écrit. Ce mot, c'est histoire. Et je crois que votre livre en porte le témoignage.
1: Oui, je suis quand même la fille d'un historien, un homme qui a consacré une partie de sa vie à étudier l'histoire, non pas seulement de ce pays, non pas seulement de la République française et des grands personnages qui l'ont bâti, mais aussi des autres civilisations. Il s'est beaucoup penché en particulier sur l'histoire européenne, puisque l'Europe était pour mon père vraiment un but, un idéal. Je crois que l'histoire est apparue très tôt, je dirais, à la table de famille, quand notre père, qui était également un conteur, d'où son nom très amusant, c'est amusant, qui s'appelle, nous nous appelions comte devant
0: les faciles. Lacan aurait pu en faire ses sous-gras. Hein.
1: Ah oui, c'est complètement psychanalytique, donc de s'appeler comte, C-O-N et non pas M.
0: En prime.
1: C-O-N, et très souvent, nous disions comte, oui, comme un conte de fées, pour éviter la faute d'orthographe. Et donc, ce conteur historien, oui, il racontait l'histoire, il mettait en scène les personnages de l'histoire, et donc à 3-4 ans, nous prenions Vercingétorix, Louis XIV et Napoléon, pour des personnages du folklore, enfin, du folklore quasiment enfantin. Il nous racontait cette histoire, et j'entends encore la voix de mon père évoquant le vase de Soissons quand, voilà, il est cassé.
0: C'était presque un de vos vases de famille.
1: Oui, exactement, c'est curieux. Et comme quoi, on peut vraiment éveiller les enfants très très tôt, juste par les histoires. Je dois tout à la voix de mon père. Parce que cette voix, il faut dire que c'était une voix rocailleuse, une voix, mais très dynamique, une voix profonde et dynamique. D'ailleurs, il aimait beaucoup chanter aussi. Il chantait énormément des chansons de sa génération, mais aussi la Marseillaise, l'Internationale, le chant des partisans. Enfin, tout y passait. Il avait un répertoire assez vaste, hein, depuis la Madelon, etc. Et en même temps, cet art de conter, donc d'amener des petites anecdotes, de faire imaginer, de camper le décor, de faire imaginer les personnages, de les... Vraiment, cette voix ne cessera jamais de retentir en moi.
0: Alors, vous êtes devenue écrivaine, écrivain, femme de lettres, comment dois-je dire ?
1: Alors, femme de lettres, j'ai un petit problème parce que ça m'évoque un peu une femme du 19e siècle, légèrement bas bleu.
2: Ah oui, alors là, non, ça n'irait pas.
1: Ça m'inquiète un petit peu. On dit pas souvent homme de lettres, on dit plus souvent femme de lettres qu'homme de lettres, vous ne trouvez pas ?
0: C'est exact.
1: Alors, je crois que si vous voulez bien me donner ce mot, beau mot d'écrivain, mais au féminin, écrivaine, vous savez que à l'académie, je fais partie des académiciens qui se sont battus pour qu'on reconnaisse la féminisation des métiers, des titres et des fonctions. Sans obligation du tout, on peut continuer, si on le souhaite, à dire son métier au masculin. Une femme peut se dire pharmacien si elle le souhaite, mais elle peut aussi se dire pharmacienne, car les mots sont entrés dans l'usage et l'académie veut reconnaître l'évolution, le changement dans tous les usages de la langue. Donc pour moi, écrivaine me remplit de joie. C'est un mot que j'ai adopté assez tard, peut-être parce que justement mon père écrivait et revendiquait ce nom d'écrivain, historien, et puis que je l'ai associé toujours à des grandes figures de la littérature, en particulier à Victor Hugo. Moi, quand on me dit écrivain, je pense à Victor Hugo. Et donc, je viens très timidement. Et pendant des années, je n'ai pas osé employer ce mot. Je disais, quand on me demandait ce que je faisais dans la vie, j'écris des livres. C'est une périphrase qui m'évitait de me définir. Mais finalement, peu à peu, j'ai désacralisé le métier. Ce n'est qu'un métier qui consiste à écrire. Et c'est simple, c'est humble d'écrire des livres. Donc maintenant, j'assume davantage. Et si vous voulez le dire au féminin, vous me faites plaisir.
0: Mais bien sûr, évidemment. Donc vous êtes devenue écrivaine. En aviez-vous d'emblée le désir, la vocation ? Il me semble au fond que, à la manière de votre père, vous avez trouvé votre chemin avec détermination, mais sans excès de volonté affichée. Est-ce que je me trompe ?
1: Non, c'est exact. Je voyais mon père écrire. Je savais pas trop, enfant, ce qu'il écrivait, mais je le voyais noircir des pages et des pages de son écriture très régulière. Mon père avait un rapport gargantuesque à la page blanche, c'est-à-dire que les mots lui venaient très facilement avec une harmonie, une inventivité incroyable. Je suis loin d'avoir hérité son don gargantuesque, mais j'ai quand même, depuis l'enfance, le goût des mots. J'aime les mots. Les mots pour eux-mêmes, les mots aussi pour leur musique, les mots pour leur énigme, les mots pour leur place dans la phrase. Et puis c'est un jeu, le mot. Ça m'a toujours assez fascinée, mais jamais je ne me suis projetée dans l'avenir. Moi, je vis beaucoup dans l'instant présent, même si j'écris sur le passé très souvent. Mais pour moi, le passé et le présent sont fondus en un temps indissociable. L'avenir est beaucoup plus inquiétant parce qu'on ne sait pas de quoi il sera fait. Tandis que le passé, il nourrit le présent. Il y a sans cesse un aller-retour entre le passé et le présent, enfin à mes yeux en tout cas. Et je l'apprivoise beaucoup plus facilement que le futur. Donc voilà, c'est mon histoire. Je raconte au présent, je vis au présent, y compris avec les chers fantômes du passé.
0: Voilà, votre œuvre, on pourrait le dire peut-être comme ça, se compose d'ouvrages littéraires classiques et de portraits de personnalités qui ont un tempérament assez fort, des hommes, mais aussi des femmes. Et d'ailleurs, dans la collection Bouquins, je crois que paraît en ce moment un volume consacré à vos œuvres qui portent sur les destins de femmes. Vous vous avez sans doute le désir de faire connaître à nos concitoyens des parcours, de les interpréter aussi. Et je trouve que c'est assez intéressant parce qu'on le fait bien dans le domaine de la musique, par exemple. Les pianistes, les violonistes, les orchestres interprètent les partitions d'autrefois. Pourquoi les écrivaines et les écrivains ne le feraient-ils pas avec les grands romanciers de jadis ou les grandes figures de la vie littéraire? Est-ce que vous avez le sentiment de suivre ce genre de chemin?
1: Oui, il est vrai que j'ai écrit sur de grandes et de belles figures, sur Berthe Morisot, sur Camille Claudel, sur Clara Malraux, sur Colette.
0: Des tempéraments très forts.
1: Des tempéraments d'artistes, parce que tous mes livres portent soit sur des peintres, soit sur des écrivains. J'aime énormément le message que donnent les écrivains, les peintres, les sculpteurs, et d'ailleurs aussi les musiciens, mais n'étant pas suffisamment mélomane, je suis plus timide pour aborder un musicien. Ces personnages, j'ai écrit aussi sur Romain Gary, sur Stefan Zweig.
0: C'est pourquoi je parlais aussi des hommes, parce qu'on sent dans votre récit même un certain plaisir à parler des hommes. Mais pardon pour cette parenthèse.
1: Oui, parce que je ne voudrais pas qu'on ait de moi une image complètement sexiste.
0: Enfin, ah, pas du tout.
1: Uniquement dévolu aux femmes, même si le destin des femmes m'intéresse et me préoccupe. Mais il y a des grands hommes, comme il faut les appeler.
0: Il y en a aussi.
1: Des grands écrivains. Et donc, Romain Gary, c'est sûr. Et récemment, j'ai écrit un livre qui s'intitule Les Partisans, où je mets en scène...
0: Kessel et Druon.
1: Et Maurice Druon, oui, l'auteur des Rois maudits. Donc, voilà, je pense que cette plaisir... La planète n'est riche que de diversité, à la fois de paysages et aussi d'êtres humains. Donc les hommes, les femmes, c'est très bien. Et si j'ai écrit sur tous ces individus, c'est moins peut-être dans un souci pédagogique pour expliquer pourquoi, enfin ce qu'ils ont fait, etc., que pour le jeu de miroir. Je trouve que la biographie, comme d'ailleurs le roman, non seulement apporte un divertissement, une distraction associée toujours à la lecture, mais peut-être un jeu de miroir dans la mesure où on se reconnaît ou on ne se reconnaît pas dans un personnage. On peut trouver ses propres clés à travers le destin de quelqu'un d'autre. Et donc, comment être une artiste femme au XIXe siècle peut très bien être mis en rapport avec comment peut-on être un artiste femme au XXIe siècle? Et il n'y a pas une si grande différence. Il y a une différence, bien sûr, par les lois qui concernent la femme, qui lui ont permis de voter, de s'émanciper, etc. Mais il y a aussi les mentalités. Et ces mentalités-là, un livre, c'est formidable, parce qu'on peut tout doucement aller expliquer les choses sans trop s'apesantir, mais par des exemples, par des anecdotes, voilà, essayer de trouver les clés.
0: Oui, je parlais d'interprétation musicale parce que, au fond, regardez, vous avez écrit au sujet d'André Mauroy, les biographies d'André Mauroy demeurent avec un charme fou que n'ont pas toujours les romans de cet écrivain. Donc, au fond, c'est une interprétation de la vie d'une personne. Et lorsque Jean Loussieff, photographe que j'aime beaucoup, avait un aphorisme merveilleux, il disait « Les Indiens ont tort de croire que, quand on les photographie, on vole leur âme, parce qu'une photographie révèle l'âme du photographe. » On pourrait le dire du biographe. La biographie révèle presque autant le tempérament, l'inclination de l'écrivaine ou de l'écrivain que le tempérament et le caractère de la personne dont on parle, non ?
1: Oui, c'est le mystère de l'écriture, c'est-à-dire que l'écriture révèle vraiment la personne qui tient le stylo ou qui se tient derrière son ordinateur. En fait, oui, il y a quelque chose d'étrange, comme une alchimie, une sorcellerie même dans le phénomène de l'écriture, parce que on ne maîtrise pas tout dans l'écriture. On peut choisir ses mots, on peut les mettre en place, on peut organiser ses chapitres, mais il y a quelque chose en plus, c'est-à-dire que votre main, en écrivant, va trouver des pistes inattendues.

0: Alors, vous voyez, vous nous parlez de la relation que vous entretenez avec l'écriture. Aussitôt, je me dis qu'il faut dire quelques mots de l'Académie française. Vous avez remarqué que lorsque quelqu'un produit une œuvre cinématographique, littéraire, visuelle, trop conventionnelle, on dit « Ah, c'est académique ». C'est un peu vache pour l'Académie française.
1: L'Académie a toujours, depuis sa création, je crois, attiré les quolibets, les critiques, les moqueries. Et souvent, il faut bien dire qu'elle le mérite, parfois. Oh. Mais elle a quelques qualités.
0: Mais elle en a même beaucoup, je pense.
1: Je pense qu'elle a quelques qualités. D'abord, une institution qui, depuis le XVIIe siècle, depuis 1635, défend la langue française, c'est quand même très beau.
0: Alors, ah, ça, je suis bien d'accord avec vous.
1: Parce que, au fond, cette Académie française, elle ne légifère pas, elle n'ordonne pas, elle ne commande rien. Non, elle donne simplement un conseil, de temps en temps, sur l'état de la langue, mais surtout, elle entretient une flamme. Elle est là pour rappeler que la langue française est un patrimoine, ou un matrimoine, comme on veut. Donc, la langue française, c'est comme la cathédrale Notre-Dame, c'est comme les vieux villages, c'est comme les œuvres d'art qui sont dans les musées, à Orsay, au Louvre, ailleurs. Il faut les conserver, les protéger. Et l'Académie française est là simplement pour le rappeler. Donc, c'est utile, je crois, parce que de temps en temps, on oublie cette langue, on la néglige. Et lorsqu'on en prend conscience, lorsqu'on prend conscience que c'est un trésor, finalement, et un trésor que nous avons en partage avec des millions de gens sur la planète, parce qu'elle n'est pas parlée uniquement en France, elle est parlée dans ce qu'on appelait jadis la francophonie, enfin dans tous les autres pays qui parlent français, donc de Belgique, Canada, l'Afrique, en Asie aussi, il y a des pays où on parle français. Donc c'est une langue à vocation universelle, même si aujourd'hui l'anglo-saxon vraiment conquiert beaucoup de territoires et vient rivaliser, bien sûr, aussi bien d'ailleurs avec l'espagnol ou avec d'autres langues qui sont, avec le chinois, qui sont prépondérantes. Mais le français garde une aura et en général, les gens qui parlent français dans le monde sont très attachés à cette langue. Les amis canadiens, très souvent, protestent quand nous abandonnons trop facilement des règles d'orthographe ou de grammaire ici, et donc nous rappellent qu'il faut préserver cette originalité, cette spécificité d'une langue déjà ancienne, qui a beaucoup évolué, qui n'est pas la même que du temps de Richelieu.
0: C'est une langue vivante.
1: Et oui, c'est une langue vivante et qui se transforme, je dirais, presque au jour le jour. Il y a des apports incessants et des apports qui changent selon les époques. C'était des apports des langues régionales, le picard, le catalan, le basque, le breton ont apporté énormément, mais aussi des langues venues de l'extérieur, au cours des siècles, modifier la langue française. Et puis il y a les niveaux, ce qu'on appelle les niveaux de langue, donc la langue savante, la langue des salons bourgeois, la langue...
0: Le catalan et le français.
1: Le catalan et le français, etc. Bon, donc tout ça est passionnant, et l'académicien, il a une mission qui est assez simple, qui est d'avoir le souci constant de la langue française. Je crois que c'est pas mal. Et puis, ce qui est, moi, ce qui m'attache vraiment, alors, pour le coup, à l'Académie française, c'est cette idée de lignée. Vous voyez, j'y reviens.
0: Oui,
1: parce
0: merci.
1: Que mon livre, finalement, Le Roi Arthur, c'est un livre sur la filiation, sur la transmission.
0: Et sur la fidélité.
1: Et sur la fidélité. Oui, mais là, en l'occurrence, à l'Académie, il y a une véritable transmission. Lorsque un académicien meurt, il est immédiatement remplacé. On n'attend pas. La flamme passe de main en main.
0: Oui.
1: Vous voyez ?
0: Oui. Et la personne élue ne fait pas l'éloge de son œuvre à lui, à elle, mais l'éloge de la personne.

0: personne qu'elle remplace, qui parfois peut être assez périlleux. Hein.
1: Oui, sans doute, on n'aime pas forcément son prédécesseur. Moi, j'aimais beaucoup mon prédécesseur qui s'appelait Michel Mort, qui était un romancier breton, qui a écrit des livres superbes comme La prison maritime.
0: Bon, il n'était pas protestant, mais c'est pas grave.
1: Non, mais il a vécu dans des pays protestants parce qu'il a beaucoup vécu aux États-Unis. Et il a introduit en France de très nombreux auteurs américains. Il a été un grand passeur ici de la littérature américaine. Donc, en fait, cette académie, je crois qu'elle a des ondes bénéfiques, tout simplement. Oui. Elle n'a pas une prétention à exercer un pouvoir absolu. C'est au contraire une assemblée qui a à cœur d'observer les usages, d'enregistrer les usages. Et donc, on est sans cesse à l'écoute des divers langages hors académique.
0: Bravo et merci pour ce tableau. Et puis, disons-le aussi, c'est une institution suffisamment vivante pour se renouveler. Les auditeurs de Fréquence Protestante me corrigeront, qui sont toujours très attentifs. Mais je crois que c'est en 79 que Jean d'Ormesson a lancé cette apostrophe magnifique. Un seul mot, madame, lorsqu'il a accueilli Marguerite Yourcenar. C'était déjà un basculement considérable. Mais l'Académie passait encore au début des années 80 pour une institution figée. Et si vous m'y autorisez, j'aimerais que nous ayons une pensée pour Bertrand Poirot-Delpech, dont les confrères se moquaient gentiment de son désir d'entrer à l'Académie. Mais ce fut un événement qui a encouragé d'autres romanciers de sa famille, j'allais dire politique, le mot est trop fort, mais de sa famille intellectuelle, à se lancer dans l'aventure, et tout le monde peut s'en réjouir aujourd'hui. Les jeunes académiciens, parmi lesquels vous êtes, ou bien on pourrait citer Pascal Horry aussi, intellectuel, femme et homme de lettres, apportent là, évidemment, un sang neuf et font vivre l'Académie. Ils montrent que ce n'est pas une institution vieillie.
1: Alors oui, elle est très ancienne, elle est très vieille finalement cette Académie française, mais elle garde une jeunesse, je pense, éternelle, parce que elle est sans cesse confrontée à la nouveauté de la langue. Elle doit faire face, elle ne peut pas se figer sur elle-même. Elle doit littéralement accompagner les évolutions de la société, donc du langage. Voilà. Et il me semble que d'ailleurs aujourd'hui, parce que la difficulté de l'Académie, c'est que on est académicien jusqu'à sa mort. Donc en principe, à moins d'un accident en cours de route, on vieillit vraiment beaucoup à l'Académie française. Et il faut penser à élire de jeunes académiciens qui apportent la vision de leur génération. Qui sera confronté à celle des générations plus anciennes. Et je crois que ce brassage des générations est important, sous la coupole, comme ailleurs d'ailleurs, et comme est important le brassage, je dirais, des sensibilités et des personnalités. Donc il y a des professeurs, il y a des écrivains, il y a eu des auteurs de chansons, il y a désormais et à nouveau un dramaturge, enfin...
0: Oui, voyez, le tout jeune Florian Zeller.
1: Il y a des hommes de science, il y a des d'État, et même du Conseil d'État, enfin... Oui. Donc il y a une diversité parmi nous, hommes et femmes, qui est précieuse.
0: Dominique Bonnat, parlons de vous de nouveau, si vous voulez bien, car votre savoir académique mérite ici d'être un peu souligné, dans la mesure où il a un lien avec votre livre, Le Roi Arthur. Je trouve que vous nous faites aimer le cycle arthurien d'une manière qui sans doute ne vient pas de nulle part. On dit l'adage, n'est-ce pas, le fruit ne tombe pas loin de l'arbre. Je crois que ça, c'est une chose dont vous pourriez nous parler, parce que c'est assez loin des protestants quand même. Hein. Le cycle du roi Arthur, je vous fais cette confidence à vous et aux auditeurs, ça n'est pas mon livre de chevet, et j'ai bien tort, me suis-je dit, car c'est passionnant.
1: Oui, mais pourquoi ne serait-il pas votre livre de chevet ?
0: Et oui, pourquoi ?
1: Parce que finalement, ces contes du Graal, comme on les appelle, qui racontent l'histoire du roi Arthur et des chevaliers de la Table Ronde, Lancelot, Perceval, Galahad, etc., ne sont ni protestants ni catholiques, finalement. Vous voyez, au départ, ce sont des contes quand même païens. Ce sont les contes celtiques, originaires de cette fameuse matière de Bretagne, qui est assez imprécise, et qui s'est temps du Royaume-Uni jusqu'en effet côte de Bretagne, mais qui ont diffusé non seulement sur le territoire français dans son ensemble, mais par exemple, en ce qui me concerne, jusqu'à la lointaine Catalogne.
0: C'est ça qui est extraordinaire.
1: Où mon père était né. Il n'y avait aucune raison que ses parents aient eu le désir de l'appeler Arthur. Mais Arthur, vraiment, c'était en référence à ces contes qui circulaient, qu'on se racontait le soir à la veillée. Oui, et peut-être même en catalan, vous vous rendez compte, Guenièvre et Lancelot en catalan, mais c'était ça, c'est le folklore est toujours vivant et il voyage énormément. Et d'ailleurs, des études ont été faites qui montrent des liens entre les folklores de diverses civilisations, y compris venus de l'Inde ou de la Chine. Enfin, il y a des courants mystérieux qui expliquent peut-être des comparaisons possibles entre les contes. Donc, mon père racontait volontiers ces histoires de la Table Ronde dont il avait été nourri dans l'enfance, comme je le disais, au coin de la cheminée, au coin du feu, quand la grand-mère racontait des histoires. Tout ça mélangé avec du folklore paysan.
0: Il vous racontait ça et ça a essaimé en vous quand même.
1: Ah oui, vraiment. D'abord, cette idée de la Table Ronde, vous voyez, c'est beau ça. La Table Ronde, le roi Arthur siège à cette Table Ronde, mais évidemment, il n'y a pas de préséance. Tout le monde est égal à la Table Ronde. Donc, les chevaliers sont en vérité des compagnons. Et alors là, l'explication rejoignait évidemment l'étymologie de notre nom, puisque mon père disait toujours que comte, notre nom de famille, venait de compagnon, et que compagnon avait un sens magnifique, puisque compagnon vient de cum panem, avec le pain, c'est-à-dire celui avec qui on partage le pain. Les origines paysannes de mon père retrouvant là une explication rustique et solide et belle de ce nom de famille.
0: Et vivante, car tournée vers la fraternité, pas vers le raturcinage de « je garde le pain pour moi-même ».
1: Alors, il y avait deux choses dans ces contes du Graal. Il y avait d'une part les aventures, parce que les chevaliers partaient à l'aventure, rencontraient des fées, des créatures qui surgissaient dans Brocéliande, et puis des châteaux apparaissaient dans la brume, puis disparaissaient. Mais il y avait des aventures, des tournois, des rencontres, des dangers, des êtres qui disparaissaient, entraînés par les vouivres, au fond des lacs, Mélusine qui survolait tout ça avec ses ailes de dragon. Bon, et d'autre part, il y avait tout de même ce mystère du Graal, qui au départ n'est pas le Graal chrétien, qui est simplement un mystère, c'est-à-dire un vase. Le Graal, c'est un vase qui est rempli de sang. Ce n'est qu'au fil des siècles, parce que les contes du Graal sont du XIIe siècle, mais on a ce qu'on appelle des continuations de ces contes jusqu'au XIVe siècle. Et donc, peu à peu, la religion chrétienne s'empare de ces contes païens et introduit le mystère chrétien.
0: On voit par là que, comme disait Duby, il faut attendre le XIIIe siècle pour que l'Occident soit vraiment chrétien.
1: C'est ça, exactement. Et on le voit à travers... Chrétien de Troyes ne raconte pas l'histoire du sang du Christ. Ça ne vient que peu à peu, où on dit que c'est Joseph d'Arimathie qui finalement a recueilli dans cette coupe le sang du Christ, lorsqu'il était sur la croix. Mais au départ... C'est totalement détaché de la chrétienté, mais immédiatement, la religion chrétienne s'empare des légendes et les raconte à nouveau, mais à sa façon.
0: Oui. Est-ce que, Dominique Bonnat, vous diriez que cette légende arthurienne est un peu la mythologie de l'Occident médiéval ?
1: Mais certainement. Ah oui, oui, oui. Les légendes du Graal ont énormément compté dans l'imaginaire occidental. Je ne suis pas suffisamment historienne pour en faire ici la démonstration, et ce n'était pas du tout mon propos dans ce livre où les contes du Graal apparaissent, mais je dirais de manière quand même légère et parfois avec le sourire, juste pour expliquer étrange prénom de mon père, parce que dans le sud, vous voyez, s'appeler Arthur, c'était quand même assez rare. Et pas du tout adapté. On ne s'appelle pas Arthur en général dans le sud. Et c'est vraiment un prénom tout à fait celtique. Vraiment.
0: Oui, c'est une incongruité formidable en même temps. C'est un signe.
1: Mais j'ai aimé tous ces. Je crois qu'ils ont été là en tout cas pour éveiller mon imaginaire. Mon imaginaire s'est construit avec ces histoires-là. Je l'ai développé par la suite à l'université parce que lorsque j'étais étudiante et qu'il a fallu choisir une orientation, ça a été forcément le Moyen-Âge. Et j'ai choisi d'écrire une étude sur mon master, on appelait ça la maîtrise, sur les fées et les sorcières dans la littérature des XIIe et XIIIe siècles. Mais je n'ai jamais écrit de livre vraiment là-dessus. Cependant, rendant hommage à tout un passé, essayant de reconstituer l'enfance et de chercher pourquoi, comment j'avais eu ce goût d'écrire des livres, bien forcément... je revenais à ces légendes racontées par mon père, à la fois édulcorées, réinventées d'ailleurs par lui, de sorte que j'en ai une approche un peu originale quand même.
0: On peut signaler à nos auditeurs d'ailleurs que l'ensemble de ces textes, hein, cette légende arthurienne a été rééditée dans la collection Quarto qui fête en cette fin d'année ses 30 ans d'une façon absolument magnifique. Hein, vraiment, donc si les auditeurs de Fréquence Protestante veulent se plonger dans cette mythologie, qu'ils y aillent, ils auront beaucoup de plaisir.
1: Nous avons d'ailleurs à l'Académie française un grand médiéviste parmi nous que j'ai eu comme professeur à la Sorbonne, qui s'appelle Michel Zinck, qui est vraiment le grand spécialiste de tout cela, et qui lui raconte lui-même merveilleusement toutes ces histoires.
0: Et qui écrit des romans policiers. J'en ai reçu un il y a quelques mois et je l'ai lu avec beaucoup de plaisir. Je le signale au passage.
1: Oui, il est très éclectique. Il aime Arsène Lupin, il aime la comtesse de Ségur. Il est souvent énigmatique, Michel Zinck, mais en tout cas, pour le Moyen-Âge, personne ne sait autant que lui.
0: Dominique Bonnat, dans votre livre, vous dites que votre père vous recommandait d'écrire clairement. Il me semble qu'il n'y a rien de plus compliqué que d'écrire avec simplicité et avec du charme. Parce que écrire clairement et simplement, oui, sujet, verbe, complément, on peut y arriver. Mais avec du charme, c'est compliqué. De quelle manière travaillez-vous ?
1: Oui, c'est vrai que mon père m'a donné très peu de conseils, en vérité. Lorsque j'ai commencé à écrire, il m'a laissé complètement libre de m'aventurer et puis d'assumer finalement mon propre style. Mais le seul conseil, c'était ça. Évite d'être abstraite, me disait-il tout le temps. Arrête de... Ne te perds pas dans les concepts, reste concrète. Et surtout, sois claire, que tout le monde te comprenne. C'est le seul message qu'il m'a donné, mais je crois que c'est assez utile, en fait. J'essaie de m'en souvenir autant que je peux, vraiment. Pour travailler, je ne saurais pas l'expliquer, mais enfin, évidemment, il y a des... Quand on écrit une biographie, en tout cas, où il y a des recherches à faire, mais l'essentiel, me semble-t-il, est quand même de se replonger dans une autre époque, de faire l'effort de quitter son petit monde, de quitter son époque, et d'aller vers ailleurs, vers un autre monde, vers une autre personnalité. Essayer de comprendre quelqu'un qui n'est pas forcément... proche de vous, quelqu'un qui est différent, par son éducation, par sa génération, par ses goûts, par sa pensée politique, etc. Donc, moi, j'ai toujours beaucoup aimé dans mes livres le voyage que représente cet effort pour aller vers quelqu'un d'autre ou quelque chose d'autre.
0: Et avec une bienveillance de principe.
1: En principe, oui. Oui, oui, vraiment. Mais en même temps, sans me laisser absorber par l'admiration. Même si, dès le départ, je me dis « Oh, Romain Gary mériterait un livre » ou « Le roi Arthur mériterait un livre », mais je ne veux pas être absorbée par l'admiration et perdue. Je ne veux pas me noyer là-dedans, non, non.
0: Oui, la géographie, c'est casse-pied.
1: Non, c'est épouvantable. Et non, il faut garder sa lucidité, son esprit critique, un peu d'humour de temps en temps, si on peut. Et voilà, parce que... Non, il faut une indispensable distance quand on écrit.
0: Vous avez finalement lu La Chartreuse de Parme, donc un ouvrage écrit en 30 jours, dit la légende, et dont vous rappelez au passage que Balzac signalait les fautes, les bêtises, mais dont vous dites à quel point, et là vous êtes bien stendhalienne, à quel point ces manquements sont justement le sel du livre. Est-ce que vous travaillez dans la rapidité, dans l'élan de l'inspiration, ou bien plus posément mettez-vous plusieurs mois à construire votre œuvre, Dominique Bonnat?
1: Un livre, c'est très long à écrire, vous savez, c'est vraiment la durée, c'est la course de fond, plus proche d'un marathon que d'un sprint. Donc en fait, oui, c'est long d'écrire, mais écrire, il y a un feu, une espèce de feu intérieur qu'il ne faut pas laisser s'éteindre. Donc quand j'écris un livre, je m'interromps rarement plus d'un jour ou deux. J'aime bien écrire vraiment tous les jours, même si c'est peu, mais écrire tous les jours pour garder ce lien essentiel avec son sujet, avec l'univers que constitue le livre.
0: Ne pas se perdre dans un oubli coupable.
1: Oui, alors bien sûr, la vie quotidienne vient interrompre ces moments d'écriture. Il y a beaucoup d'autres choses qui méritent d'être vécues. Mais en même temps, il est vrai que tant qu'on a un livre sous la main, je veux dire, tant qu'on est en train de l'écrire, eh bien, il faut préserver une sorte de bulle hein, où on revient de temps en temps pour aller jusqu'à la fin de ce livre.
0: Vous avez déjà l'idée d'un livre à venir? Comment vous viennent les idées? Est-ce que c'est une simple affaire de désir, Dominique Bonnat?
1: Je crois que c'est exactement ça. Les sujets de livres, personnellement, je crois qu'elles tombent du ciel. Elle vous tombe dessus un beau matin, vous vous dites « Ah bien oui, je vais écrire à ce propos ». Enfin, ça peut être un lieu, ça peut être un personnage, ça peut être une phrase, ça peut être simplement un titre que vous venez de trouver. Vous allez écrire un livre parce que le titre est tellement bien que vous allez écrire le livre. Donc en fait, il y a toutes sortes de moments pour initier ce livre. Le roi Arthur, voyez-vous, c'est venu simplement sur le prénom. Tout d'un coup, je me suis dit pourquoi mon père s'appelait-il Arthur, et j'ai déroulé le livre à partir du prénom.
0: Qu'avez-vous découvert sur vous-même que vous n'imaginiez pas découvrir en écrivant ce livre?
1: Alors, le livre n'est pas une psychanalyse, autant le dire immédiatement, mais c'est vrai qu'il touche vraiment au plus intime. Et que c'est le secret de l'enfance. Je pense que je crois qu'au sortir de ce livre, je me rends compte à quel point l'enfance, durant toutes ces années, a représenté pour moi une sorte de paradis perdu. C'était à la fois peut-être parce que il y avait un environnement bucolique avec la vigne, la mer, les plages. le soleil, mais aussi parce qu'il y avait des voix très aimées, qui m'ont accompagnée, qui ont accompagné la petite fille, en lui donnant beaucoup d'amour.
0: Juste un mot pour finir. Jean-Claude Carrière m'avait dit un jour que c'était un exercice intellectuel et sentimental assez riche pour lui de s'imaginer en train de parler au petit garçon qu'il avait été et de se dire qu'est-ce que je lui dirais s'il apparaissait. Alors je vous soumets cet exercice spirituel, diraient nos frères ennemis jésuites, mais si la petite fille, fille d'Arthur Comte, venait devant vous, qu'est-ce que vous lui diriez, Dominique Bonnat ?
1: Je crois que je lui demanderais pardon de ne pas avoir réalisé peut-être tous ses rêves, mais que je lui dirais que je suis contente de l'avoir connue.
0: Ah ben oui, je crois que vous pouvez, en tout cas, vraiment merci beaucoup de nous avoir consacré un peu de votre temps et mille fois bravo et mille fois merci pour ce livre bouleversant qui est Le Roi Arthur, édité chez Gallimard, et puis le volume qui vient de paraître chez Bouquin, je crois, sur les femmes, plaira sans doute beaucoup aussi à nos auditeurs, tous nos auditeurs, les hommes autant que les femmes. Et en tout cas, bravo et merci beaucoup, Dominique Bonnat.
1: Merci.

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2: Chers auditeurs, bonjour. Bienvenue dans Vers l'infini et au-delà, votre nouvelle émission scientifique où on va parler de science et de passeurs de science. Pour ce premier épisode, j'ai la chance de recevoir Roland Lehoucq. Roland Lehoucq, bonjour.
3: Bonjour.
2: Vous êtes astrophysicien au CEA. Le CEA, c'est le Commissariat à l'énergie atomique et aux énergies alternatives. Cela dit, au CEA, on ne travaille pas que sur les énergies nucléaires ou alternatives. Il y a également un service de physique théorique, un service d'astrophysique où vous travaillez. Si le public vous connaît, c'est évidemment pour vos actions dans le domaine de la diffusion des connaissances. Vous avez de nombreux ouvrages que vous avez écrits depuis 20 ans. Mais avant ça, vous avez évidemment une activité de chercheur que les gens connaissent moins. Alors ma première question sera donc, sur quoi travaillez-vous et sur quoi avez-vous travaillé dans votre carrière de chercheur?
3: Alors, sur quoi j'ai travaillé? Alors j'ai commencé par faire une thèse, évidemment, pour être chercheur, astrophysicien en particulier. Il faut d'abord obligatoirement commencer par faire une thèse, et la mienne était donc en astrophysique. Et c'est une thèse qui concernait l'astrophysique des hautes énergies, l'émission de phénomènes qu'on appelle supernova, l'explosion d'une étoile, l'émission à haute énergie, lumineuse, c'est-à-dire concernant ce qu'on appelle la gamme des rayons X, puis des rayons gamma, qui sont des lumières de très haute énergie. Et puis, suite à ces travaux, j'ai eu la chance d'être embauché, comme vous le disiez, au service d'astrophysique de Saclay. Et puis ensuite, eh bien, petit à petit, je me suis mis à bifurquer vers d'autres domaines qui se rapportent plus à la cosmologie, c'est-à-dire à l'étude de l'univers dans son ensemble. Et là, j'ai eu la chance de travailler pendant une bonne quinzaine d'années, une petite vingtaine d'années, on va dire, sur ces questions qui concernent la topologie cosmique, c'est-à-dire la forme de l'univers, qui cherche à répondre, disons, pour dire les choses un peu rapidement, à la question l'univers est-il fini ou infini? Et si oui, comment peut-il être fini? Et sinon, qu'est-ce que ça veut dire infini? Quelle est sa taille? Qu'est-ce qu'on peut en dire? En construisant à la fois les moyens techniques pour réfléchir, pour poser le problème, les moyens de calcul, les moyens de simulation numérique éventuellement, mais aussi essayant d'élaborer ou de piocher dans les observations menées par d'autres astrophysiciens, astrophysiciennes qui, eux, font les observations cosmologiques pour essayer de répondre aussi scientifiquement que possible à cette question.
2: Puis évidemment, dans une carrière de chercheur, rien n'est figé. On bénéficie de la liberté académique et on a tout à fait le droit et même on est parfois même encouragé à papillonner un peu et à changer.
3: Exactement. Alors papillonner, c'est vrai que ça laisse l'idée que on va prendre un peu ici, un peu là et puis finalement ne pas produire grand chose. L'idée est plutôt effectivement de pouvoir changer de sujet. Ça, c'est quand même l'un des arguments ou des choses les plus importantes à mon sens d'intérêt les plus grands pour moi dans la recherche scientifique, c'est cette liberté académique, cette liberté intellectuelle qui nous permet, chercheurs et chercheuses, de choisir nos sujets. Alors bien sûr, quand on est lancé dans un sujet, on se doit à ses collaborateurs, de sorte qu'on ne les laisse pas tomber, mais néanmoins, on a la possibilité effectivement d'évoluer d'un sujet à l'autre, et parfois même de changer radicalement. Je suis resté dans le domaine de l'astrophysique, mais certains chercheurs ou chercheuses passent, on peut imaginer peut-être de l'astrophysique, par exemple à l'écologie. Voilà des questions qui se posent, surtout actuellement avec les questions environnementales qui sont très présentes, les questions, de réchauffement climatique, de transition énergétique. Un certain nombre de chercheurs scientifiques d'origine physicienne, astrophysiciens en particulier, vont bifurquer vers des disciplines qui ne leur étaient pas du tout habituelles. Ça reste de la physique, donc normalement ils peuvent agir, mais dans un contexte qu'ils n'auraient pas habituel et qui bifurquent pour adresser des questions plus qui leur paraissent à leurs yeux, au moment où ils le bifurquent, plus importantes finalement, ou en tout cas plus satisfaisantes intellectuellement et que les sujets qu'ils traitaient jusqu'à présent.
2: Merci. Le métier de chercheur, c'est un métier qu'on ne fait pas par hasard. Alors j'imagine que vous avez très tôt été attiré par ça. Comment est venue votre vocation ?
3: Alors, elle est assez ancienne. J'avoue que ça a l'air d'être un peu de storytelling, ce que je vais vous dire, mais c'est aussi là, malheureusement, ou heureusement, je ne sais pas, heureusement, en fait, hein, la vérité. C'est que quand j'avais à peu près 8 ou 9 ans, dans mon souvenir, 8 ou 9 ans, j'ai été, comme beaucoup de gens, et beaucoup d'enfants en particulier, fasciné par un magnifique ciel dans l'Aveyron, où ma mère est d'origine aveyronnaise, donc on passait énormément de nos vacances d'enfants dans l'Aveyron. Un ciel de l'Aveyron des années 70, donc vous imaginez, c'est pas la même chose que 50 ans plus tard, même dans l'Aveyron. Et donc un ciel magnifique qui a dû me frapper, et j'ai réclamé à mes parents qu'ils m'achètent un moyen d'observer le ciel. Et l'été suivant, ils m'ont offert une petite lunette astronomique, achetée d'occasion chez un opticien à Rodez. Donc vous imaginez l'engin, c'était quelque chose qui était tout à fait un instrument d'optique, mais qui n'était pas évidemment un magnifique instrument ou un instrument particulièrement perfectionné. Et avec cet instrument, j'ai commencé à observer le ciel de manière très maladroite, parce que ni mes parents ni moi n'étions aguerris pour observer le ciel
2: en
3: avec
2: autodidacte, en fait.
3: Exactement, en autodidacte, exactement ça. Et du coup, en faisant énormément d'erreurs, dont la première, qui finalement est intéressante, parce qu'elle a été aussi fondatrice, de ne pas réaliser que dans une lunette astronomique, il y a un endroit, il y a un bouton, une molette pour mettre les images nettes. Et moi, je prends la lunette, je la braque vers le ciel et j'observe dans l'oculaire et je vois des taches, des disques lumineux un peu colorés. Et je dis, waouh, c'est super, je vois les étoiles, je vois la surface des étoiles et je vois même les couleurs des étoiles, extraordinaire. J'étais passionné. Et puis, j'avais vu aussi des images astronomiques. Alors, il n'y avait pas la Lune dans cette période-là. C'était une période voisine de la nouvelle Lune. Et donc, je me retrouve à observer le ciel et à me dire, mais dans les livres, là, il y a les planètes, les galaxies, tous les objets du ciel. Je n'en vois pas. Alors, je passe un certain temps à regarder, à balayer le ciel, avec l'œil collé à l'oculaire, à balayer le ciel doucement pour essayer de voir ces objets qui sont, je ne sais pas où ils sont dans le ciel, ils sont quelque part, on me dit, ils sont dans le ciel. Donc, je balaye doucement le ciel, je ne trouve rien. C'est un peu épuisant, parce que finalement, les étoiles sont toutes pareilles, sont des disques. Alors, en fait, j'ai compris beaucoup plus tard que c'est des taches défocalisées dans une lunette dont la lentille était de qualité approximative, et il y avait des aberrations chromatiques qui me faisaient voir une multitude de couleurs amusantes, mais absolument pas, disons, réelles, au sens de l'étoile. Et puis, je réalise au bout d'une semaine, donc je me désole un peu, me disant, bon, c'est quand même un peu pénible finalement cette affaire. Et puis, je réalise qu'il y a cette molette qui m'est nette. Et je dis, ah, mais ça m'est. Alors j'ai compris l'idée. Maintenant c'est net. Maintenant on va recommencer. Mais avant de chercher les galaxies et les trucs que j'avais pas trouvé, on va regarder ce truc brillant là dans le ciel, qui était effectivement un astre assez brillant. Il y a beaucoup d'astres brillants dans le ciel, mais il y en a certains qui le sont un peu plus. Et cet astre, par une chance absolument ahurissante, ça c'est vraiment, je sais pas, c'est la chance incroyable. Eh bien, cet astre, ce n'était pas une étoile. J'aurais vu une étoile, un point brillant dans le ciel. C'était la planète Saturne, que j'ai immédiatement reconnue, parce qu'elle était nette. J'ai vu ses anneaux. Je savais que Saturne avait des anneaux. Pour moi, c'était évident que c'était Saturne. Et donc, d'une certaine façon, ça a commencé par cette histoire un peu incroyable, où j'ai, entre guillemets, découvert Saturne. Par pur hasard, je ne savais même pas qu'elle était dans le ciel, vers 9 ans, un été vers mes 9 ans, dans l'Aveyron. Et de là est née une passion pour le ciel, pour l'astronomie, qui ne s'est finalement jamais démentie. Et puis ensuite, bon, j'ai fait tout un tas de camps d'astronomie, j'ai été animateur dans des camps d'astronomie, j'étais plutôt bon élève, donc j'ai pu faire des études scientifiques de haut niveau, et finalement, ça a pu aboutir à ce que je devienne astrophysicien, ce qui est pour part, comme vous le disiez, il n'y a pas de hasard, on a un certain goût pour ça, mais il y a quand même une part de chance. Effectivement, j'aurais pu me désoler, me désespérer devant les petits résultats que j'obtenais au tout début de ma lunette, et puis abandonner de lassitude, de désespoir. Et puis j'ai eu aussi la chance de croiser des gens, de croiser des enseignants, de croiser des professeurs, de croiser plus tard des directeurs de thèse et des chercheurs qui ont participé à mon parcours scientifique.
2: Oui, parce que en astronomie, les gens s'achètent des instruments et souvent, ne sachant pas les utiliser, finalement, ils se lassent assez vite.
3: Ça peut arriver. C'est-à-dire que l'astronomie est une discipline très exaltante, de certaine façon, l'observation du ciel. Il y a aussi une manière de rituel. On est la nuit. Alors, quand vous êtes un jeune homme à 13 ans, 14 ans, vous êtes seul la nuit, vos parents vous font confiance, tout le monde dort, vous êtes tout seul. Donc, il y a quelque chose qui est passionnant d'être là seul la nuit ou à deux la nuit, à observer, à discuter à voix basse, à écouter les bruits de la nuit, à découvrir le ciel où il y a des choses tout à fait étonnantes, évidemment, à observer. Mais, effectivement, c'est utile de pouvoir être guidé parce que ça ne va pas de soi, à la fois techniquement, il faut utiliser son instrument de façon pertinente, qu'on l'utilise avec les capacités que possède cet instrument, mais ça ne va pas de soi aussi, parce qu'il faut finalement éduquer son regard, et ça n'est pas si simple, et moi je suis tombé seul, et ensuite aidé, mais dans toutes les embûches, et finalement, chaque fois je suis sorti de l'ornière, les embûches, c'est, je l'ai vu, quand je montrais le ciel à mes enfants alors qu'ils étaient jeunes, ne serait-ce que regarder la planète Jupiter, et ces quatre satellites galiléens, les quatre satellites découverts par Galilée, qui sont, quand on sait voir, si j'ose dire, une évidence, on voit le disque de la planète Jupiter, on voit les bandes nuageuses sur le disque de la planète, les quatre satellites galiléens, quatre petits points brillants qui sont autour de la planète, et pourtant, un enfant qui n'a jamais vu cette image regarde, dit « je ne vois rien ». Alors, vous regardez dans l'oculaire, mais si, c'est là. Et vous réalisez, en fait, qu'il y a aussi toute cette éducation du regard, il ne sait pas ce qu'il y a à voir, il met son œil à l'oculaire et qu'est-ce que je dois voir dans cet oculaire? Il y a bien des choses, mais qu'est-ce qui est à voir vraiment? Et donc, c'est ça qui est assez intéressant, je trouve, dans l'astronomie. C'est que c'est une pratique intellectuellement satisfaisante, mais comme beaucoup d'autres, mais qui nécessite aussi une certaine assaise, d'être accompagné. C'est une pratique qui peut être solitaire. Je l'ai commencé solitaire, ça m'a un peu désespéré. J'ai eu pas mal d'embûches. Et puis ensuite, en allant dans des camps d'astronomie pour adolescents, eh bien là, vous êtes épaulé, vous êtes soutenu. Vous voyez d'autres adolescents qui sont aussi passionnés par cette discipline. Et vous vous retrouvez mu par une force qui ne vous quittera plus jamais jusqu'à ce que finalement, pour moi, j'ai pu avoir la chance d'aboutir à ma profession.
2: Oui, le meilleur conseil qu'on puisse donner d'ailleurs aux gens qui veulent s'acheter un instrument, c'est de s'inscrire dans un club d'astronomie. Déjà pour savoir ce qu'ils vont voir dans un instrument, c'est pas aussi joli que les photos du James Webb, et c'est pour avoir une idée de ce qu'ils vont avoir pour l'argent qu'ils décident de mettre, pour le budget qu'ils
3: absolument. Ont envie de mettre. Absolument. Ça, c'est vrai que d'aller visiter un club d'astronomie, d'abord, c'est intéressant. Les gens qui y sont toujours très volontaires pour raconter leur passion, montrer le ciel à ceux qui le découvrent pour la première fois, faire découvrir les instruments, apprendre à s'en servir. Cela permet effectivement de réaliser les budgets qu'il faut mettre en œuvre, de réaliser la capacité des instruments, de réaliser qu'est-ce que l'on voit dans un instrument qui est évidemment, comme vous le disiez, très différent des très belles images, des grands télescopes, qu'ils soient au sol ou orbitaux. En orbite, on pense évidemment au James Webb. Au sol, on pense au grand télescope du Chili et des grands télescopes européens du Chili. Et donc, s'éduquer, apprendre, apprivoiser la discipline pour en réaliser la beauté et l'extraordinaire intérêt, mais aussi pour réaliser les difficultés qui se posent et les limites pour ne pas être, disons, désolé ou trop déçu de la pratique que l'on avait envie de mener.
2: Oui, parce que la nuit, tous les chats sont gris, nos yeux ne voient pas bien les couleurs la nuit, et donc les étoiles ne semblent pas avoir de couleurs, les nébuleuses encore moins, et donc il faut que les gens soient prévenus avant d'acheter, d'investir quelques centaines ou voire milliers d'euros dans un instrument. Il y a peu de couleurs.
3: Exactement, parce que nos yeux, la nuit, ils sont dans un mode de vision qui utilise plutôt des cellules oculaires qui s'appellent les bâtonnets, et ça, ce n'est pas un choix que nous faisons, c'est la nature nous a doté d'yeux fonctionnant ainsi, et la nuit, ces bâtonnets ont le mérite d'être un peu plus sensibles à la lumière, ce qui nous permet d'avoir une vision de nuit pas complètement ridicule, bien inférieure à celle d'autres animaux, comme les chats, par exemple, ou les chouettes, mais en revanche, ont le mauvais goût de ne pas bien percevoir les couleurs. Et donc, toutes les étoiles sont blanchâtres, alors que pourtant certaines sont un peu plus chaudes et un peu plus rouges, et d'autres un peu plus froides et un peu plus bleues, et donc un peu plus brillantes et un peu plus bleues. Donc les étoiles, j'ai dit une bêtise juste avant, les étoiles les plus rouges sont aussi les plus froides et les plus chaudes, les plus bleues.
2: Les couleurs des étoiles, c'est l'inverse des robinets.
3: Exactement, voilà, les couleurs des étoiles, c'est l'inverse des robinets, c'est exactement ça. Et donc, ces couleurs, on ne les perçoit pas. Quand on regarde dans un instrument, une paire de jumelles, bien sûr, une lunette astronomique, un télescope, on ne les perçoit pas.
2: Alors, vous êtes un astronome amateur pendant votre adolescence, puis vous faites des études scientifiques, vous intégrez l'école normale, et vous faites une thèse en astrophysique ou pas ?
3: Ma thèse est en astrophysique, exactement. En fait, à l'école normale, j'ai commencé par suivre des cours dans ce qui s'appelait, à l'époque, s'appelait un DEA. Maintenant, ça s'appelle un Master 2, des cours de physique quantique. Bon, à l'école normale, il y a une école de physique quantique très puissante, très performante.
2: Avec quelques prix Nobel.
3: Et quelques prix Nobel qui en sont issus, dont j'ai eu, alors, comme jeune étudiant à l'époque, dans les années 85, le privilège de pouvoir suivre les cours de tous ces chercheurs qui ensuite ont eu le prix Nobel. Évidemment, Cohen-Tanoudji, et puis Serge Haroche ensuite, voilà, des prix Nobel, Claude Cohen-Tanoudji et Serge Haroche, voilà, j'ai retrouvé le nom, dont j'ai eu la chance de pouvoir suivre les cours. Et je me rappelle aussi, d'ailleurs, dans cette époque, ça m'a donné toujours un grand respect pour ce chercheur, Alain Aspé, qui venait de faire ses premières expériences dans les années 82, qui lui ont valu ensuite, l'année dernière, d'obtenir le prix Nobel de physique, 40 ans plus tard. Je me rappelle très bien, dans les cours que je suivais, Claude Cohen-Tanoudji au tableau, Alain Aspé au fond du tableau, et nous, comme étudiants, on disait « C'est Alain Aspé, c'est le gars qui a fait les manips incroyables !» Et il suivait les mêmes cours que nous pour se mettre à niveau des notions de physique quantique qu'il maîtrisait pas suffisamment à son goût pour pouvoir continuer à élaborer ses expériences et ses recherches. Et donc, je me suis dit, incroyable, un chercheur confirmé qui a fait une expérience qui, dans le milieu scientifique, faisait déjà grand bruit, eh bien, il est là, il suit les mêmes cours que nous pour améliorer ses compétences. Et là, j'ai dit, de ce moment-là, j'ai eu beaucoup de respect pour Alain Aspé, mais ce respect n'a jamais diminué. Et donc, voilà, c'était l'idée de faire de cette physique quantique, parce qu'après tout, à l'École normale, c'était vraiment ça qui était le cœur du laboratoire de physique, du laboratoire Kassler-Brossel, qui s'appelle le laboratoire Kassler-Brossel. Et puis ensuite, je suis retombé dans mon goût...
2: dans les amours de ancien. Jeunesse.
3: Exactement. Je suis retombé dans l'astrophysique en disant, non, la quantique, c'est super, mais quand même, il y a l'astrophysique.
2: Voilà. On n'oublie pas son premier amour.
3: Exactement.
2: Voilà. Alors, vous avez eu la chance d'avoir un poste assez vite, hein, puisque en général, enfin, en tout cas de nos jours, après un doctorat, il s'écoute le 3, 4, 5 années avant qu'on ait un poste permanent.
3: Exactement. C'est d'ailleurs bien fâcheux, puisque ça allonge considérablement la durée d'attente, la durée de précarité des jeunes chercheurs et des jeunes chercheuses, avec tout un tas de conséquences, notamment personnelles, évidemment, et professionnelles, bien sûr. Et il se trouve, effectivement, que moi, j'ai eu la chance d'avoir un poste au commissariat à l'énergie atomique. Je suis arrivé, je ne sais pas, au bon moment. Ça s'est bien fait. Et j'ai pu être embauché assez rapidement après mon doctorat.
2: Et ça vous est arrivé à une époque où le temps d'attente était quand même moindre que de nos
3: bien
2: jours.
3: Bien sûr. Et à une époque où le temps d'attente était néanmoins beaucoup plus long que 20 ans avant, dans les années 80 ou les années 70, où là, on pouvait rentrer.
2: Les gens étaient embauchés parfois
3: CNRS
2: avant d'avoir
3: la thèse, pendant voilà. leur thèse, exactement.
2: Voilà. Donc vous entrez au CEA au début des années 90, je crois, dans ces eaux-là.
3: Je suis rentré au CEA, oui, en 1992, je crois, c'est
2: 1992.
3: Ça.
2: 1992. Et au bout de quelques temps, vous avez envie d'écrire des livres. Alors, vous avez été inspiré par des livres que vous aviez lus. Pourquoi vous avez eu envie de faire ça?
3: Alors, en fait, cette envie de raconter ce que j'ai appris, elle me vient sans doute du fait que j'ai d'abord, entre guillemets, subi, apprécié même, de participer comme jeune, comme adolescent, à des camps d'astronomie. Et dans ces camps d'astronomie, qui étaient à l'époque organisés par la Société Astronomique de France, dans un petit village de la Drôme qui s'appelle Chamaloc, eh bien, dans ces camps de Chamaloc, j'ai eu la chance ensuite, après avoir participé pendant 3 ans comme adolescent, comme participant, si j'ose dire, j'ai eu la chance de pouvoir être animateur dans ces camps. Et donc, en faisant de l'animation astronomique dans des camps d'astronomie, donc là, j'ai fait ça pendant 7 ou 8 ans derrière, eh bien, ça m'a incontestablement donné un goût et appris des choses sur la façon dont on pouvait communiquer, finalement enseigner, entre guillemets, diffuser les connaissances plutôt sur l'astronomie, chose que je connaissais mieux grâce au camp, grâce aussi à mes lectures, grâce aussi à mes études qui se déroulaient en parallèle.
2: Oui, parce que tous les astronomes amateurs ne sont pas forcément des gens qui font des études scientifiques.
3: Absolument. Hein. Donc, les deux sont vrais. C'est-à-dire, à la fois, il y a des astronomes amateurs qui n'ont pas fait d'études scientifiques et qui adorent l'astronomie et qui sont d'une compétence extraordinaire dans la manipulation des instruments ou qui ont de vastes connaissances de l'astronomie générale ou de l'astrophysique générale, sans être des professionnels. Et il y a aussi un grand nombre de professionnels de l'astrophysique qui ne connaissent rien à l'astronomie d'amateur, qui seraient bien en peine de pointer leur doigt vers l'objet qui est leur travail, qui est leur objet de leur recherche, de la galaxie truc ou le quasar machin, ils sont tout à fait incapables de dire dans quelle direction du ciel il est. Ils peuvent répondre souvent, il est visible de l'hémisphère nord ou de l'hémisphère sud, parce que leurs observations sont menées dans télescope de l'hémisphère nord ou de l'hémisphère sud, mais ils sont parfaitement incompétents pour désigner l'objet, au moins sa direction grossière dans le ciel. Donc tout est possible. Je fais partie aussi de la troisième catégorie, ceux qui ont fait de l'astronomie d'amateur et qui ont pu faire de l'astrophysique professionnelle ensuite.
2: Qui ont fait coup double.
3: Donc, vous voyez, le coup double, mais ça ne, comment dire, je ne sais pas si ça améliore quoi que ce soit. Il y a d'excellents astrophysiciens qui n'ont pas fait d'astro-amateur, et il y a d'excellents astronomes amateurs qui sont de très fins connaisseurs de l'astrophysique, sans la construire, sans la, comment dire, la travailler du point de vue de la recherche, mais qui sont extrêmement fins connaisseurs de tout ce qui se passe dans le milieu de l'astrophysique. Et donc, je pense que ces quelques années où j'ai fait de l'animation scientifique dans le camp de Chamaloc ont été sans doute fondatrices pour avoir envie de diffuser ces connaissances. Ouais. Et un moyen, en tout cas à cette époque, de diffuser des connaissances était d'écrire des livres, des articles ou des livres, de passer par l'écriture. Maintenant, tout cela a bien changé. Il y a de nombreux jeunes gens qui font un merveilleux travail de diffusion des connaissances en passant par d'autres médias, que l'on pense aux réseaux sociaux, que l'on pense à YouTube, enfin... aux vidéos en général, et que l'on trouve en particulier sur le site YouTube. Et donc, à cette époque, il n'y avait guère d'autre choix que d'écrire des livres ou des articles.
2: Alors, quand on regarde la liste de vos livres, il y a quelques titres assez conventionnels, je dirais. Par exemple, « Pourquoi le soleil brille », qui est paru il y a 3 ans, je crois, chez Humaine Science. Mais la plupart ont des titres qui évoquent au moins autant la culture populaire que la culture scientifique. Donc, un de vos premiers était « D'où viennent les pouvoirs du Superman », il y a 20 ans. Peu après, il y a eu « Où est passé le temple du soleil », qui a été réédité cette année. « Tolkien et les sciences », qui est un ouvrage collectif auquel vous avez participé chez Belin il y a 4 ans, je crois. C'est un créneau assez atypique. D'où vient ce choix ?
3: Alors, ce choix d'utiliser, disons, la fiction pour parler de science, appelons ça comme ça, qui est un peu effectivement ma marque de fabrique, maintenant d'autres font ça et c'est tout à fait aussi tout à fait légitime, évidemment.
2: Oui, il n'y a pas de copyright.
3: Il n'y a pas de copyright, évidemment. La science, c'est ça l'intérêt de la science, c'est que c'est open source, disons, d'une façon, les connaissances sont open source et quand on les diffuse, c'est précisément pour les diffuser, pas pour les vendre, évidemment. Et donc... ce choix d'utiliser la culture populaire, la fiction, comme prétexte pour parler de science, et on le verra, j'imagine, dans la suite aussi pour pratiquer les sciences, pour montrer en action comment cela se passe dans un cerveau scientifique. Et ça vient d'une conjonction de 3 choses. D'abord, le 1, dont nous venons de parler, mon goût pour la diffusion des sciences, enfin l'envie de diffuser les choses que j'avais apprises et de le raconter au plus grand nombre. Le 2, ça vient d'un goût pour la science-fiction, acquis à peu près à la même époque, un peu après ce goût pour l'astrophysique, vers 12-13 ans, quand j'ai commencé à piocher dans ces bouquins aux couvertures assez extraordinaires pour certaines, de livres de science-fiction de mon père, dans la bibliothèque de mon père, qui était un grand lecteur de science-fiction. Et donc là, j'ai commencé à vers 12-13 ans à lire ces livres-là. J'ai dit « Ah !» Voilà, c'est ça que je veux lire. Ça me plaît bien.
2: Ça, j'aime bien.
3: Donc, la science-fiction, c'est une littérature qui ne m'a jamais abandonné, que je n'ai jamais abandonné non plus, qui m'a toujours beaucoup plu. Donc, j'avais une certaine, disons, culture dans la science-fiction. Et dans la science-fiction, il y a évidemment des choses tout à fait, disons-le franchement, un peu consternantes du point de vue des sciences. Mais le point n'était pas là. C'est qu'il y a des éléments de science. Et la science-fiction est née pour partie d'un émerveillement pour les sciences et les techniques et de la volonté de certains de ses auteurs, qu'on pense par exemple à Jules Verne, de vouloir diffuser les connaissances. Hein, quand on voit Jules Verne nous raconter la façon dont fonctionne le Nautilus, quand on voit Jules Verne toujours nous raconter la façon dont fonctionnent un peu tous les engins extraordinaires qu'il met en scène, il veut exalter son public en leur montrant les merveilles des sciences et des techniques. Donc ce lien entre science et science-fiction, c'est un lien en fait qui est là dès le début, dès la proto-science-fiction, dès la science-fiction avant qu'elle se nomme science-fiction. Donc ce goût pour la science-fiction, l'envie de diffuser les sciences, ce goût pour la science. Et puis, un autre facteur est arrivé à ce moment-là, c'est de se dire, bon, tout ça, c'est bien joli, j'ai envie de parler de science, mais alors de quelle science je vais parler? Alors, si je fais de l'astrophysique, on est dans les années 98, 97, 98, 99, je suis astrophysicien professionnel, officiellement, j'ai ma thèse, j'ai mon poste, et donc il paraît naturel de parler d'astrophysique. Oui, mais... Sauf en 97, que... 98, 99, on regarde qui parle d'astrophysique, eh ben ça rigole pas. Il y a Hubert Reeves, feu Hubert Reeves, désormais disparu, ouais, trop tôt disparu, le 13 octobre dernier. Il y a Hubert Reeves. Alors Hubert Reeves, là, on peut... il parle d'astrophysique, moi je viens d'être embauché, j'arrive, je parle d'astrophysique. Oh, non. Et puis, il n'y a pas Hubert Reeves. Il y a aussi d'autres que l'on entend, que l'on connaît, qui sont très connus. Jean-Pierre Luminet, Marc Lachaiserie, Michel Cassé. Oh. Michel Castel, que je connais bien, qui était mon co-directeur de thèse avec Jean Audouze.
2: Jean-Pierre Luminet avec qui vous avez travaillé.
3: Jean-Pierre Luminet avec qui j'ai travaillé sur ces questions de topologie cosmique. Marc Lachaiserie aussi. Waouh, il y a du lourd, quoi. Alors, est-ce que moi, j'ai quelque chose de mieux, différent à dire sur l'astrophysique qu'eux-mêmes traitent déjà? Donc, ça n'était pas très engageant de se dire, je vais aller sur leur terrain. D'une part,

0: de quelqu'un, un éditeur, une éditrice en l'occurrence, me fait confiance et puis me dit bah, le hook, allez-y, on va faire ce bouquin. Et puis ensuite, l'idée que maintenant je vais un peu choisir, entre guillemets, les thèmes sur lesquels je vais travailler. Je ne vais pas en faire deux sur la topologie cosmique, c'est déjà fait. Jean-Pierre Luminet en avait fait lui-même un autre en parallèle. Et donc l'idée de dire, eh bien maintenant je vais faire autre chose et je vais commencer à travailler sur des questions science et fiction. Et c'est là où j'ai commencé à écrire à propos des pouvoirs de Superman, faire ce qu'on pourrait appeler le rétro-engineering de Superman. Hypothèse, Superman est un être qui existe réellement. Il a des pouvoirs extraordinaires qu'on nous décrit très bien dans ses aventures, notamment dessinées dans les comics américains. À partir des pouvoirs de Superman, puis-je reconstruire l'être qu'il devrait être ? Puis-je construire sa structure mécanique, le fonctionnement, son fonctionnement interne, ses muscles, enfin comment il fonctionne à partir de ses super-pouvoirs, les supposant vrais par défaut. Bon, évidemment, on a bien compris que les super-pouvoirs de Superman ne sont guère réalistes, pour dire le moins. Néanmoins, l'exercice se compare tout à fait au travail des physiciens qui font un rétro-engineering de la nature, si je puis dire, à partir des phénomènes observés ou expérimentés. Ils essaient de reconstruire les lois, les règles qui sont derrière ces phénomènes en essayant de les généraliser, de minimiser leur nombre, même d'avoir une théorie physique de la nature. Et donc, cela permettait à la fois de s'amuser, parce qu'inutile de vous dire que le Superman reconstruit n'a pas du tout la tête du Clark Kent fringant et très musclé et très bel homme, pas du tout, pour avoir les pouvoirs qu'on lui prête. Par exemple, il a une ouïe extraordinaire, eh bien, ça serait beaucoup mieux qu'il ait d'énormes oreilles en feuilles de chou, orientable pour pouvoir évidemment sélectionner le type de son qu'il va, la direction des sons qu'il va écouter. Et donc ça obère sensiblement son charisme. Et donc du coup, c'était une façon de parler, de pratiquer les sciences, d'enquêter sur ces mondes imaginaires, de faire des petits calculs pour essayer de dire ben, Superman, il fait tout ça. Dans une journée type de Superman, alors il vole 200 km, il soulève, il fait ça, ta, ta, ta. Combien d'énergie ? Donc, quelle est la diète de Superman ? Que doit-il manger ?
1: Combien de calories ?
0: Combien de calories ? Superman, combien de calories ? Donc voilà ce genre de petits exercices qui sont évidemment sans autre but que de s'amuser et de pratiquer les sciences à propos d'un support imaginé, je le supposais à l'époque, plutôt amusant, plutôt intéressant. Il se trouve que ça a eu quelques succès, que ça a fonctionné, et du coup, c'est une veine que je n'ai plus lâchée, d'autant plus qu'une fois qu'on commence à débobiner la pelote, évidemment, il en vient oui. Sans arrêter.
1: Il y a autant de livres possibles que d'œuvres de fiction, d'une certaine
0: Bien
1: façon.
0: Bien sûr, d'une certaine façon, on peut aussi les mettre par paquet, si j'ose dire, en disant on va parler du voyage dans l'espace, on peut parler des robots, on peut aussi dire, on va prendre une œuvre. Alors, autre œuvre très emblématique que vous avez évoqué tout à l'heure, de Tintin, de toute l'œuvre d'Hergé, notamment les aventures de Tintin, et qu'avec mon collègue Robert Moscovitch aussi, astrophysicien, lui à l'Institut d'astrophysique de Paris, on s'est plu, en 2003, analyser complètement, à l'initiative de Robert, qui avait déjà commencé à lancer cette mini-enquête, mais moi, fort de mon travail sur Superman, et voyant ce que faisait Robert, mais je dis, mais Robert, on peut faire beaucoup mieux, beaucoup plus. Et Robert m'a dit, bien sûr, alors faisons-le. Et donc, du coup, une énorme enquête astronomique sur les aventures, donnant les aventures de Tintin, qui a eu on a eu le plaisir de l'avoir réédité 20 ans plus tard, donc de mettre à jour aussi. Alors, non pas les connaissances sur Tintin. Tintin n'a pas bougé. Lui, Tintin est immortel, si je veux dire, invariable. Mais de mettre à jour les connaissances scientifiques qu'il a fallu mobiliser à l'époque et de nouvelles idées, de nouvelles théories, si je veux dire, qui sont apparues, qui se sont plutôt affinées en 20 ans et qui permettent de discuter, de changer un peu l'enquête par certains endroits qui avaient été menés à l'époque. Et donc, cette veine-là ne m'a jamais quitté. Et comme elle a eu l'heure de plaire à un certain public, intéressé par les sciences bien sûr, mais aussi amateur de fiction, amateur de bande dessinée, amateur de science-fiction, amateur de cinéma, eh bien, finalement, ça m'a incité à garder ce goût-là, cet amusement-là initial qui ne m'a jamais quitté.
1: Garder le cap, disons. Oui, alors, parce que les ouvrages, même si les titres n'impressionnent pas, n'intimident pas, en fait, il y a quand même beaucoup de rigueur dedans. Hein, et du coup, comment vous voyez le rapport à vos lecteurs ? Est-ce que vous voulez les divertir, les instruire, leur donner autre chose que ce qu'ils s'imaginent trouver ?
0: Alors, c'est un peu tout ça à la fois. C'est-à-dire qu'effectivement, quand on part d'une œuvre de fiction, comme on dit, on n'attire pas les mouches avec du vinaigre. Donc, on met quelque chose de plaisant, on se dit « Ah bon ? Il va nous parler de science avec ce film de science-fiction ? Il va nous faire des trucs de science avec Star Wars ? Vraiment ?» Alors, en fait, déjà, ça a

0: attire les gens en disant oh, c'est marrant ça, Star Wars. Ce sont des œuvres, évidemment, pas folle la mouche, j'utilise des œuvres très populaires, parce qu'il y a des œuvres de science-fiction littéraire ou de science-fiction cinématographique beaucoup plus confidentielles. Et s'il faut passer une heure à expliquer l'œuvre pour ensuite expliquer la science dans l'œuvre, ça n'a pas beaucoup d'intérêt. Donc l'intérêt, c'est de partir de ce vécu commun, de cette œuvre commune que tout le monde, si ce n'est tout le monde, une grande majorité des gens ont vu, et ceux qui ne l'ont pas vu, je pense à Star Wars par exemple, on leur a tellement rebattu les oreilles avec, ils savent ce qu'il y a dedans sans l'avoir vu. Donc, partie d'une œuvre populaire, c'est déjà montrer que c'est partir d'un point de départ commun avec le public, et ensuite montrer que, effectivement, on peut partir de là pour parler de science, et regardez, écoutez-moi, suivez-moi, et je vais, nous allons emprunter un chemin qui part de, cette, de ce point de départ commun. Et puis ensuite, dans ce chemin, bah, moi je suis là pour parler de science. Et donc, du coup, j'essaie de montrer, d'abord, de donner des éléments d'effets scientifiques, c'est-à-dire des connaissances scientifiques, premièrement, pour essayer de comprendre ce que l'on voit, ce qui est la première étape. Ça marche pas. C'est vrai, c'est pas vrai. Bon. Évidemment, comme la plupart des choses sont fausses, l'argument tourne court, la conférence tournerait court. Donc, puis si c'est pour dire c'est faux, ok, d'accord, c'est sympa, mais so what? On n'a rien appris, les gens ne sont pas dupes non plus. L'intéressant, c'est pourquoi c'est faux? Essayer d'élaborer le raisonnement qui montre que c'est faux. Parce que ça, c'est une question qu'on pose rarement dans l'enseignement, mais qui est une question fondamentale en science. Quand une nouvelle théorie, une nouvelle hypothèse arrive dans le milieu scientifique, les gens qui écoutent cette idée, leur première intention, ce n'est pas de trouver de nouveaux arguments en faveur de cette nouvelle hypothèse, de nouvelle théorie, c'est de trouver des arguments pour la détruire. Non pas qu'ils soient désagréables, mais... S'ils trouvent ces arguments pour la détruire, on sera certain que c'est une mauvaise voie et donc on pourra en emprunter d'autres. Il y a bien sûr aussi la joie un peu de dire, bon, cette théorie, j'y crois pas, la mienne est meilleure. Donc il y a aussi l'idée qu'on va aussi pousser ces idées vis-à-vis de celles des autres. Mais ça fait partie du jeu d'essayer de montrer que les choses qu'on nous propose sont faux. Donc montrer que c'est faux, donner l'argument, c'est pas dire c'est faux. Montrer que c'est faux, c'est déjà en soi un point qui est dans la pratique scientifique. Mais si ça s'arrête et là, ça ne serait guère intéressant. Deuxième chose que l'on peut faire, c'est... Bon, c'est faux, ok. Mais est-ce que moi, je peux élaborer quelque chose qui ressemble à ce que je vois et qui ne serait pas faux, moins faux, plus raisonnable, plus proche du réel? Ça, c'est une façon, c'est de dire... c'est pas tout de critiquer. Encore faut-il avoir des idées et de proposer de nouvelles idées pour essayer d'améliorer la proposition. Et puis, troisième possibilité encore, qui est encore, à mon sens, encore plus intéressante, c'est de mener une enquête sur ces mondes. C'est-à-dire essayer de déterminer des informations qui sont intrinsèques au monde, mais qui ne sont pas données explicitement. Alors, si je reprends le cas de Star Wars, par exemple, c'est... Bon, les sabres laser, ça ne marche pas, c'est faux. Ok. Alors, on peut essayer d'imaginer des objets qui ressemblent à un sabre laser, mais qui ne sont pas des sabres laser, qui ne sont ni des sabres ni des lasers, mais qui ressemblent aux effets du sabre laser. Bien, on peut faire cet effort-là, d'une part. Et enfin, on peut essayer de chiffrer quelle est la puissance d'un sabre laser. Dire un sabre laser, combien de watts? Et quand on fait ce chiffre, ce petit calcul-là, d'abord, il faut mettre en œuvre tout un tas de connaissances. Il faut examiner l'œuvre elle-même, les films de Star Wars, trouver les informations. Elles sont pas données comme ça. Il y a aucun Jedi qui vous dit « Ah, je prends mon sabre de 300 millions de watts et je vais te couper en deux ». Non. Donc il faut trouver l'information, arriver à celle qu'on veut, constater que la réponse est titanesque, 1 milliard de watts. Un sabre laser, c'est équivalent en puissance à celle d'un réacteur nucléaire. Donc on a compris que ça ne marchait pas pour une fois supplémentaire, mais en faisant cette enquête sur ce monde, on apprend des choses et on apprend des méthodes. Comment font les scientifiques quand ils examinent le monde par les observations ou par leurs expériences? Comment est-ce qu'ils tirent de l'information où l'information n'est pas donnée? Évidemment, l'âge de l'univers n'est pas écrit en caractère flamboyant dans le ciel. La distance des étoiles, il n'y a pas une petite étiquette qui est écrite à côté. Et donc, il faut extraire l'information du monde qui nous entoure et ça permet de montrer comment un cerveau scientifique, disons, s'empare d'une question mal posée. Quel est l'âge de l'univers? Vous ne regardez pas dans Wikipédia, bien sûr, vous avez cette question. Élaborer les connaissances et les observations à mener pour répondre scientifiquement à cette question. Voilà un peu ce que l'on peut montrer dans des situations évidemment beaucoup plus simples, beaucoup plus faciles à mettre en œuvre grâce à ces œuvres de fiction.
1: Alors, j'aimerais vous citer un passage de la fin de Où est passé le temps du soleil, que j'aime beaucoup. Vous dites avec votre co-auteur, nous nous sommes demandé si nous ne courions pas le risque de gâcher le plaisir en relisant les albums de Tintin, armés de la fameuse rigueur scientifique. La réponse est définitivement négative et vous poursuivez parce que Hergé lui-même était extrêmement rigoureux, peut-être plus que nous ne le sommes. Alors je me suis demandé, est-ce que finalement c'est pas l'aspect fiction, c'est pas tant l'aspect fiction que le réalisme qui vous attire des fois dans ces œuvres?
0: Pas toujours. Alors effectivement, quand dans une œuvre comme celle d'Hergé, qui est très attentif à ce que ça soit bien fait, mais qui se trompe de manière, en tout cas en science, de manière des fois absolument spectaculaire, mais qui est très attentif à ce qu'il fait, on peut se dire, après tout, c'est légitime de vérifier. C'est ce qu'un auteur de science-fiction américain appelait « the game », le jeu. Il dit, moi, j'écris des œuvres, j'essaie de faire au mieux, de faire quelque chose qui soit le mieux réalisé possible, le plus crédible possible. Je sais bien que je fais des erreurs parce que, y a des fois, il faut contourner un peu la science. Mais ensuite, le lecteur, la lectrice peut lui jouer à ce jeu et essayer de trouver là où je me suis trompé. Et c'est une façon de discuter bienveillante. Il ne s'agit pas de critiquer les auteurs en disant celui-là, vraiment, quel charlot, il a mal travaillé. Et celui-ci, ça c'est bien, il a bien travaillé. C'est absolument pas l'objectif, vous l'avez compris. C'est plutôt de faire participer le public à ce jeu intellectuel, de regarder ses œuvres sous un autre angle et de respecter le travail, de réaliser Hergé, c'est vraiment bien ce qu'il a fait. C'est moins bien, mais c'est pas grave. En fait, l'œuvre, les qualités de l'œuvre, les qualités plaisantes, les qualités de divertissement de l'œuvre, évidemment, ne dépendent absolument pas de ses qualités scientifiques. Ce sont pas des documentaires, ce sont pas des livres de vulgarisation scientifique, évidemment. Mais on peut s'extasier de l'énormité des erreurs ou de la qualité de certaines mises en scène et en même temps prendre plaisir à mettre en œuvre son cerveau et ses connaissances pour travailler l'œuvre qu'on aime bien, que ce soit Tintin, Star Wars ou une autre. Il y en a tout un tas qui sont absolument passionnantes, et de les travailler d'une autre façon que par le divertissement et le plaisir de lecture ou de visionnage qu'elle nous procure. Et on a un plaisir différent qui est plus méta, plus intellectuel, plus de jeu avec l'œuvre, et c'est une manière de dialogue avec l'auteur, de dialogue bienveillant pour dire respect, il a vraiment bien travaillé, c'est incroyable.
1: Oui, parce que dans Tintin, vous minutez quasiment à la seconde près le fonctionnement des moteurs de la fusée, et vous arrivez à la conclusion que en fait Hergé a dû faire ça parce que l'ordre, la temporalité dans le voyage. Et l'intervalle de temps qui sépare deux cases semble cohérent avec le déroulé
0: probable. Avec le déroulé de vol lunaire. Donc un vol lunaire qui n'est pas comme les vols lunaires qui ont été réellement faits, bien sûr, parce que la fusée du Tournesol est une fusée qui est propulsée en permanence, sauf un moment où les Dupont coupent le moteur atomique, mais elle est propulsée en permanence, puis elle se retourne, et puis elle est décélérée, donc le vol est tout à fait différent. Mais effectivement, si on imagine, pour dire les choses un peu techniquement, un vol uniformément accéléré jusqu'à mi-chemin de la distance Terre-Lune, puis uniformément décéléré pour se poser à vitesse nulle sur la Lune, et qu'on fait bêtement ce petit calcul, qui n'est même pas une trajectoire très raisonnable, mais imaginons ça, toutes les données de vitesse, de durée, de distance que donne Hergé sont cohérentes avec ce plan de vol très fruste, mais disons assez finalement raisonnable, pas complètement ridicule. Et c'est assez étonnant de voir que je pense qu'Hergé n'avait pas de compétences scientifiques ou techniques particulières pour faire ça, mais on sait qu'il s'est beaucoup documenté et qu'il avait des amis scientifiques, notamment Bernard Heuvelmans, un biologiste belge, qui avait une émission de scientifique à la radio-télévision belge à l'époque, et puis un autre physicien dont le nom m'échappe là pour l'instant, mais voilà, il s'est documenté, il a demandé, et des gens ont dû faire le calcul pour lui dire c'est comme ça. Et ensuite, lui, il a mis son histoire.
1: Il a posé la trame sur...
0: Il a posé, ça a fait la trame de son vol, absolument.
1: Donc du coup, c'est les auteurs qui vous inspirent le plus, c'est les plus rigoureux ou c'est autre chose?
0: Alors, ça dépend. Les plus rigoureux sont des fois très intéressants. Les moins rigoureux sont aussi intéressants parce que même quand c'est très faux, ça permet de faire des exercices entre guillemets plus simples pour les étudiants, le grand public. Quand je dis exercice, c'est de poser des questions qui sont plus facilement solubles. Les deux m'intéressent beaucoup de toute façon. Alors, en science-fiction, il y a un genre, un domaine de la science-fiction, qu'on appelle la hard science-fiction, la science-fiction, la dure d'une certaine façon, et dure, elle est dure parce que les auteurs de ce genre veulent que leurs hypothèses scientifiques soient très assurées, très cohérentes, très carrées. C'est pas le genre de la science-fiction qui me convient le plus, que souvent, pas toujours, mais souvent ça se fait au détriment de l'intrigue, au détriment des personnages.
1: Ça contraint trop.
0: Voilà, ça contraint trop. Donc là, on réalise qu'effectivement, la science contraint et qu'il faut...
1: On comprend l'intérêt de tricher.
0: Oui, il faut tricher un peu parce que, évidemment, si l'on veut aller d'une planète à une autre dans la galaxie en un temps qui n'est pas complètement extraordinairement long, il faut aller un peu plus vite que la lumière. C'est pratique quand même, on a beau dire. Donc voilà, ils arrondissent les angles de sorte que leur intrigue, les choses qui les intéressent, ce qu'ils veulent mettre en scène, ce qu'ils veulent raconter, puissent se faire sans être par trop contraints par des détails techniques ou des détails scientifiques. Donc c'est un peu tout m'intéresse, et c'est vrai que la hard science-fiction n'est pas mon genre préféré, même s'il y a un certain nombre d'histoires qui sont bien menées du point de vue technique. J'en pense à une qui a donné lieu à un film qui a eu un certain succès, qui en plus est un bon film, qui est The Martian, le Martien, enfin, traduit le Martien, qui est en fait Seul sur Mars, qui a donné le film Seul sur Mars, où la science n'est pas parfaite, mais il y a pas mal de très bonnes choses dans le film et dans le roman dont est tiré le film, qui a été écrit par un ingénieur, Andy Weir, un ingénieur qui a vraiment, vraiment travaillé les questions. Et le bouquin, d'ailleurs le bouquin, pour tout vous dire, m'est un peu tombé des mains, parce que c'est tellement dense, on dit, d'accord, mais c'est un cours de science, mais enfin, ça ressemble par moments à un cours de science. C'est bon, moi je veux dire une histoire. Donc de ce point de vue-là, le film est plus réussi, plus faux, du point de vue des sciences.
1: Oui, il n'y a pas d'énormes tempêtes sur Mars comme au tout début du film, par exemple.
0: Il peut y avoir des énormes tempêtes, mais qui ne renversent sûrement pas les grands trucs. Voilà. Elles ne sont absolument pas comme on nous les montre. Voilà, par exemple, une chose qui ne se produit pas réellement sur Mars. Mais il est plus faux, mais plus agréable à voir. Donc on voit aussi que comme spectateur, comme lecteur ou lectrice, eh bien, il y a aussi le plaisir de découvrir l'œuvre qui peut être par trop obéré, par une qualité scientifique carrée. Ça devient un documentaire. Ça peut être extrêmement intéressant, mais ce n'est pas ce à quoi on s'attend quand on ouvre un livre de science-fiction ou qu'on regarde un film de science-fiction.
1: Même quand on est scientifique, on aime bien la licence artistique pour la bonne cause.
0: C'est exactement ça.
1: Alors, Roland Hook, j'aimerais aborder un autre sujet. Quand on lit votre CV, on voit que vous avez fait un peu d'enseignement. Alors, vous n'êtes pas obligé, puisque n'étant pas affilié à une université, vous n'avez pas de charge d'enseignement. Vous avez enseigné pendant une douzaine d'années dans une école prestigieuse, l'école polytechnique, qui offre une formation scientifique de haut niveau, comme chacun sait. Mais alors, aujourd'hui, vous enseignez dans un autre établissement tout aussi prestigieux, qui est Sciences Po, et qui, lui, n'est pas réputé pour enseigner des sciences. Alors, est-ce que vous pouvez nous expliquer par quel tour de force ou quel tour de magie vous êtes trouvé à enseigner un peu de science, et quelle science d'ailleurs, à Sciences Po?
0: À Sciences Po. Alors, en fait, j'ai longtemps, évidemment, comme physicien, moi, vous l'avez compris, j'ai un goût pour la diffusion des sciences. Ça passe aussi par l'enseignement, qui est une autre pratique de diffusion des sciences pour des étudiants. Quand c'était à Polytechnique, j'ai aussi l'occasion d'enseigner quelques années à l'École Centrale de Paris. Des étudiants, disons, de bon niveau scientifique et qui veulent accéder au niveau supérieur encore. Donc, vous êtes obligé d'envoyer, comme on dit, d'envoyer du lourd. Il faut que là, ça rigole pas. C'est pas de la vulgarisation, mais c'est,
1: C'est plus dur de parler de Star Wars.
0: Là, on peut donner à titre d'exercice pour amuser les étudiants, mais on est aussi dans le dur de la science. Donc là, c'est extrêmement plaisant comme physicien, comme astrophysicien, d'enseigner la science à haut niveau. On se fait aussi plaisir à soi à raconter les choses, disons, les plus incompréhensibles d'une certaine façon, à ces jeunes étudiants qui veulent en savoir plus. Mais il y a aussi, est apparu un moment qui est arrivé à la fin finalement de mon contrat d'enseignement à l'École Polytechnique, l'idée que d'abord j'avais toujours ce goût pour l'enseignement, mais aussi une question qui m'a taraudé depuis déjà un certain nombre d'années, des questions qui concernent les questions climatiques, énergétiques, environnementales. Et de me dire que finalement, ce sont des choses qui m'intéressaient, ce sont des choses que j'aurais goût à enseigner du point de vue de la physique, du point de vue d'un physicien, des questions sur l'énergie, sur le climat, etc. Et du point de vue physicien qui n'est pas dans la discipline, je ne travaille pas sur les questions énergétiques, je ne travaille pas sur les questions climatiques, d'un physicien qui en sait assez et qui a travaillé le sujet pour l'enseigner, non pas à haut niveau, comme je le faisais à l'École Polytechnique, mais à des jeunes gens moins aguerris, mais surtout non scientifiques, parce que ces jeunes gens à Sciences Po, j'enseigne aussi, j'ai le plaisir d'enseigner aussi dans un master, au Master 2 qui s'appelle Approche sociale des enjeux énergétiques à l'Université Paris-Cité, et donc ces jeunes gens qui ont vocation à avoir les manettes du pouvoir en main, si j'ose dire, c'est qu'ils soient de Sciences Po, de ce master, master de sciences humaines à Paris Cité. Leur objectif final, c'est de travailler dans des questions, disons, environnementales, énergétiques, et d'avoir, au fil de leur carrière, à la fin, des manettes du pouvoir, sans être les présidents du monde, et de pouvoir agir concrètement sur le monde. Et c'est précisément ces jeunes gens qui vont pouvoir agir sur le monde, auxquels on distille le moins de connaissances scientifiques, alors qu'un certain nombre de très grands problèmes qui affligent l'humanité ne sont pas que de nature strictement politique, mais de nature, ou en tout cas ils sont de nature politique et sociale, mais il faut une compréhension scientifique du monde, que l'on pense au réchauffement climatique, que l'on pense à l'arrivée de l'intelligence artificielle par exemple, il faut comprendre qu'est-ce que c'est l'intelligence artificielle, que l'on pense à la transition énergétique, que l'on pense aux OGM, etc. etc. Il y a énormément de champs de connaissances scientifiques qui peut être mobilisée au service d'une prise de décision politique éclairée par les sciences, non pas décidée, mais éclairée par les sciences. Et donc, j'avais envie de pouvoir enseigner de la physique, finalement, de la physique, alors, à un niveau beaucoup plus bas, évidemment.
1: Niveau licence, on peut
0: niveau
1: dire.
0: Licence, ouais. Ou niveau licence, niveau licence, niveau... Oui, niveau licence, exactement, le début, les premières années universitaires.
1: Premier cycle universitaire.
0: Premier cycle universitaire, à des jeunes gens qui n'allaient pas faire profession de physicien, mais dont il me semblait indispensable qu'ils aient quelques connaissances scientifiques. Et par, encore une fois, la chance, hein, donc ce n'est pas là, c'est vraiment le hasard. À Sciences Po, mon prédécesseur, Jacques Trainer, un physicien enseignant-chercheur à l'université qui s'appelait anciennement Jussieu, maintenant qui fait partie de Sorbonne Université, eh bien, lui avait enseigné à Sciences Po, avait initié ce type de cours à Sciences Po, et quand il a été touché par la limite d'âge, m'a proposé de le remplacer. Alors j'ai dit, ben oui, évidemment, c'est une question que je me posais, comment est-ce que je pourrais aboutir à enseigner une fois que mon contrat d'enseignant à Polytechnique se termine. Et puis j'ai commencé ainsi, et j'ai commencé à enseigner à Sciences Po, le campus de Paris, le campus du Havre, à l'université Paris Cité. Et puis cet enseignement a un peu essaimé. J'enseigne aussi maintenant à Sciences Po Rennes, au campus de Caen de Sciences Po Rennes, ces questions énergétiques. Donc c'est un angle très physicien. Je parle de transition énergétique. Donc, mon cours s'appelle Transition énergétique enjeu et limites, et donc de raconter par le biais du physicien, leur donner à la fois les outils mentaux de la physique, les mécanismes de la physique, les capacités de la physique à analyser le monde, les connaissances qui vont avec, les méthodes qui vont avec, sur cette question très précise de la transition énergétique, dans le cadre d'un changement climatique qui nous afflige, et dont nous les humains, et singulièrement l'humanité occidentale, sommes à l'origine. Et donc, ça me permettait, moi, de à la fois mobiliser mes connaissances de physicien au service d'une cause d'enseignement, si j'ose dire, d'une utilité sociale qui me paraissait plus importante et qui me touchait plus que de continuer à enseigner la physique pour futurs physiciens ou futures physiciennes, ce qui fait sens aussi et ce qui est évidemment extrêmement important, mais qui, de mon point de vue, me touchait moins. Et j'ai eu cette possibilité. Et donc, j'ai littéralement sauté dessus, évidemment.
1: Et ça s'est passé comment, alors, cette rencontre avec des étudiants d'un type nouveau, puisqu'il y a... Il y a relativement, alors maintenant il n'y a plus de bac ciblé sciences, mais du temps où on avait des bacs S et autres, les bacs S ne représentaient pas du tout la majorité.
0: Pas du tout la majorité. Alors ça s'est passé, et ben, il faut faire avec. Là, l'idée, c'est pas de dire, oh là là, de se désoler de leur manque de connaissances scientifiques. Je suis là pour leur apporter les connaissances qui leur manquent, qu'ils ne les aient soit pas vues avant, soit qu'ils les aient vues et oubliées, soit qu'ils les aient vues et ignorées. Bref. Il faut le faire. Donc on y va et on parle de ces questions. On le fait à un niveau qui leur est accessible, en essayant de le faire de façon plaisante. Et c'est là, finalement, c'était aussi pour moi une manière de gageure, de se dire, bon, alors Lou, il paraît que t'es bon en vulgarisation. Il paraît. Bon, alors maintenant, on va le voir en vrai, avec des vrais étudiants qui n'ont pas envie de subir un cours de science, mais qui vont devoir subir un cours de science avec toi en face. Et il faut que ça leur plaise, il faut que ça les attire, et il faut que ça passe. C'est-à-dire que le message et les éléments de connaissance que j'essaie de leur transmettre finalement percolent dans leur esprit et qu'ils les retiennent, voire qu'ils les utilisent plus tard dans leur activité professionnelle. Et donc, c'était aussi pour moi une manière de gageure. Ça a finalement plutôt pas mal marché. Ce cours, je le mène maintenant depuis 2015. Donc, ça va bien, ça fait déjà 8 ans, 9 ans bientôt que ce cours est en place. Et donc, voilà, ça se passe bien. Les étudiants, maintenant, sont aussi, ce sont des jeunes gens, évidemment, ils vivent dans leur monde. Ils sont conscients de ces changements qui affligent l'humanité, qui affligent
1: le système. C'est peut-être plus facile maintenant qu'il y a 20 ans.
0: Peut-être plus facile maintenant. Alors, en 2015, je vois clairement un changement. En 2015, ouais. Maintenant, pour eux, c'est une évidence que ce sont des cours importants, donc leur motivation est évidente.
1: Elle
0: est...
1: Ça, c'est un cours optionnel ou pas, d'ailleurs ?
0: C'est un cours électif. Ils ne sont pas obligés tous de s'y inscrire, mais il y a trop d'étudiants qui s'inscrivent pour le nombre de places disponibles. Donc, s'ils faisaient un cours électif où ils doublaient la taille de mon cours au campus du Havre, il y aurait les 50 élèves. Là, j'en ai plutôt 25 ou 26. Il y aurait 50 élèves s'il y avait 50 places. Donc, ils sont très motivés par ce cours. Ça les intéresse. Évidemment, ils se rendent compte que, ah oui, la science, ah oui, mais c'était un peu dur. C'était le truc un peu dur quand on était en terminale, quand on était en première. Donc, ils se rappellent. Mais ils voient aussi tout l'intérêt dans un objectif qui les concerne, qui les touche très directement comme jeunes humains, mais aussi dans leur cursus intellectuel. Ça les touche très directement. Et donc, ils sont là motivés. Cette fois-ci pour apprendre des sciences, conscient que ah oui c'était le truc dur, mais aussi avec moi qui suis à leur service, si je veux dire, qui suis là pour leur faire passer les connaissances de façon bienveillante et pour que ça leur soit utile. Donc on n'est pas là dans l'idée de les écraser, si je veux dire, par le poids des sciences, absolument pas. Puis comme je leur dis, dans Sciences Po, il y a science. Alors aujourd'hui, on fait de la physique. Alors ça les fait rire, mais il y a un peu de ça. Effectivement, il faut... Et il y aurait de la même façon, pour les étudiants scientifiques, qu'ils aient des cours de connaissances un peu générales, un peu superficielles, un peu comme ce que je leur donne. C'est pas superficiel, mais c'est une petite couche de vernis de connaissances scientifiques, que les étudiants donc scientifiques aient aussi des connaissances en sciences sociales, en sciences politiques, pour comprendre comment fonctionne le monde aussi de ce point de vue-là, parce que le point de vue technique, le point de vue ingénieur, le point de vue scientifique est aussi d'une certaine façon très limité sur le monde si on ne considère que ce point de vue-là.
1: Oui, André Braix se plaignait de l'illettrisme scientifique de nos élites, mais on pourrait tout à fait dire que les scientifiques eux-mêmes sont pas forcément férus d'histoire ou d'économie.
0: Sont pas forcément férus d'histoire ou de compréhension des difficultés. Alors, c'est facile de dire que les politiques ne comprennent rien. C'est vrai. En plus, c'est vrai, ils ne comprennent rien. Ils font pas toujours beaucoup d'efforts pour comprendre. Mais il faut aussi comprendre quels sont le type de contraintes auxquelles ils doivent satisfaire. Et effectivement, c'est dans ce dialogue, je pense sincèrement que c'est dans ce dialogue qu'il faudrait renouveler entre scientifiques et politiques. Non pas que les uns remplacent les autres, mais que les uns puissent donner aux autres des outils mentaux nécessaires à une prise de décision éclairée sur le monde. Parce que, dans le cas de la gravitation, nul n'ignore la loi de la gravité. Sans pouvoir la décrire, on sait que si on tombe, on se fait mal, évidemment. Et qu'une personne n'aurait le front de se jeter de la fenêtre du cinquième étage pour montrer qu'il peut voler par la force de sa pensée. Évidemment, nul ne ferait ça parce que tout le monde a compris très dans son corps ce que c'est la gravité. Ça nous tire vers le sol et ça nous écrabouille et on a des problèmes. Et donc, il y a des tas d'autres lois qui sont extrêmement importantes, mais beaucoup moins évidentes que la gravité et beaucoup moins, quotidiennes. Si je veux dire, que la gravité, et qu'il serait nécessaire d'avoir intégré dans son esprit quand on veut prendre une décision politique éclairée. Et de la même façon que les scientifiques comprennent aussi les masses humaines, gérer un pays, gérer une ville, gérer même une association un peu importante, c'est compliqué. C'est beaucoup plus compliqué que la matière inerte, la matière vivante, et singulièrement les humains.
1: L'interaction,
0: voilà, exactement. L'interaction est beaucoup plus complexe.
1: Alors, Sciences Po, il y a des étudiants français, évidemment, mais il y a aussi des étudiants étrangers.
0: C'est très intéressant.
1: Est-ce qu'ils ont une approche différente ?
0: Absolument. Alors, Sciences Po, campus du Havre, là où j'enseigne, c'est le campus asiatique. C'est-à-dire que ce sont des étudiants les étudiants français qui suivent des cours de langue asiatique en général, typiquement coréen, japonais, chinois, bien sûr. Et puis, les étudiants qui y viennent, étrangers qui viennent à Sciences Po, certains d'entre eux sont venant de zone Asie, vont au campus du Havre. Et donc là-bas, quand vous enseignez, vous avez des étudiants, des Chinois. Et des Chinois à la Chine, on se rappelle, depuis en gros les années 2000, le développement extraordinaire économique de la Chine, la population considérable de la Chine, son empreinte carbone, sa façon de d'être au monde. Eh bien voilà, vous avez des étudiants chinois qui sont là et qui, eux, ont la mentalité d'un jeune étudiant chinois. Donc, vous, quand vous expliquez les choses, vous devez tenir compte du fait que vous pouvez pas avoir votre biais de petit enseignant occidental français qui dit « La Chine, ça va pas », par exemple. « La Chine, ils font beaucoup trop d'émissions carbone ». Bien sûr, la Chine fait beaucoup d'émissions carbone. Mais regardons, mettons ça dans une perspective géographique plus large, mettons ça dans une perspective temporelle plus large, et regardons et discutons sur les choses pour essayer de faire comprendre ce qui, moi, m'intéresse, les éléments scientifiques et techniques, de connaissances et de méthodes scientifiques et techniques qui permettent à ces étudiants ensuite d'agir politiquement, socialement, dans la profession qui sera la leur.
1: Vous avez commencé cet enseignement il y a 8 ans, vous dites. Est-ce que vous commencez à avoir des retours, c'est-à-dire est-ce que vous avez gardé contact avec vos premiers étudiants et
0: Alors, j'ai pas des contacts, ce ne sont pas des contacts que je pourrais qualifier de réguliers, mais j'ai un certain nombre d'étudiants qui sont maintenant, qui travaillent au niveau européen dans la politique énergétique. Et donc, il y en a cinq, et ma co-enseignante, Marie Desgremont, qui avait en même temps que moi sur ce cours, agissait sur la partie sciences politiques, moi j'agissais sur la partie, disons, sciences physiques du cours, eh bien, elle a aussi gardé contact avec quelques étudiants qu'on a peut-être plus que ces cinq-là. 5, ça paraît modeste, mais on en a 5, on en est sûr, dont une jeune femme dont on est très fier, qui est maintenant dans un ministère au Danemark, qui est une brillante jeune femme, et qui maintenant est dans une position dont on sent que peut-être un jour elle sera ministre de l'énergie au Danemark, je ne sais pas. Donc on est quand même assez fier. Il y a ceux que l'on sait, puis tous ceux que l'on ne sait pas, j'espère qu'ils sont aussi nombreux.
1: Oui, et donc finalement, l'amour de Star Wars aide à lutter contre le réchauffement climatique. C'était quand même pas,
0: oui, c'est pas écrit d'avance. Ouais, c'est pas gagné d'avance. Alors, je ne sais pas si ça aide à lutter contre le réchauffement climatique. En tout cas, ça permet de se poser des questions sur le monde. Et en passant par ces mondes étranges, ces mondes imaginaires, on revient différent sur notre monde. Et c'est d'ailleurs tout le titre d'un cours que j'évoque en dernière instance, un cours que je donne aussi à Sciences Po et qui s'appelle Penser d'autres mondes pour penser le monde autrement, et qui est un cours où on présente l'intérêt d'utiliser les mondes de fiction pour élaborer une pensée politique sur notre monde, et que je fais avec un collègue, Hugo Bellagamba, qui est historien du droit et des idées politiques à l'Université de Nice et auteur de science-fiction. Donc là, c'est encore la science-fiction, mais prise sous un autre angle comme possibilité d'un décentrement sur notre monde pour mieux le comprendre et mieux agir sur lui.
1: C'est un grand classique de la science-fiction, c'est que dès les premières œuvres de science-fiction, des gens voyagent on ne sait trop comment vers la Lune ou vers Mars, et ils racontent comment ces habitants de monde imaginaire perçoivent les humains.
0: C'est très exactement la définition de la science-fiction telle qu'elle a été donnée par un théoricien canadien qui s'appelle Darko Suvin. La science-fiction, c'est la littérature du cognitive estrangement, de la distanciation cognitive. Et il peut y avoir de la technique et des sabres laser, mais aussi plein d'autres choses. Et science-fiction telle qu'elle est nommée maintenant, mais des œuvres plus anciennes comme, par exemple, les Lettres persanes, ou comme Micromégas, ou comme les Voyages imaginaires vers la Lune j'oublie son nom, l'histoire comique des États et empires de la Lune, j'oublie l'auteur,
1: de Cyrano de Bergerac,
0: merci.
1: Le vrai, pas le faux.
0: Toutes ces histoires-là, qui ne sont pas de la science-fiction, font partie de cette généalogie du cognitive estrangement qui permet une distanciation vis-à-vis de notre monde pour en revenir différent parce qu'on l'a analysé du point de vue de Sirius pour rester à la fois dans l'astronomie et dans Micromégas.
1: Merci Roland Houk.
0: Merci à vous.
1: Merci de m'avoir fait l'honneur de votre participation. Cette émission s'achève. Elle a été préparée avec l'aide de précieuses, voire indispensables, de Rémi Véran et Olivia Recazens, avec Rémi à la technique. Je vous retrouve le mois prochain avec un ou un invité scientifique, passionné et j'espère passionnante. À bientôt.

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1: Cela coule comme l'eau, ce jeu d'eau de Ravel, interprété par Martha Argerich, dont je parlerai aussi dans un instant. Bienvenue à cette nouvelle émission de musicienne que j'ai le plaisir d'animer depuis quelques mois sous les ondes de fréquences protestantes. Aujourd'hui, nous écouterons une jeune femme pianiste qui a un don rare. Elle est interprète de musique classique à la carrière internationale. Et elle a un don d'improvisation exceptionnel, notamment dans le style de jazz. Elle s'appelle Gabriela Montero. Elle est née en Argentine. Aujourd'hui, dans ses débuts de cinquantaine, elle a été révélée au grand public par la célèbre pianiste Martha Argerich, donc que nous venons d'entendre en Ravel, qui est comme elle née en Argentine. Martha Argerich a pendant 15 ans rassemblé dans une ville de l'Italie du Nord, Lugano, au bord du lac, chaque été, de jeunes musiciens et musiciennes dans un festival qui a fait le bonheur de milliers de mélomane par l'énergie positive, joyeuse, fraternelle qui s'est dégagée de ces rencontres entre des jeunes musiciens très doués avec cette très grande dame du piano, aujourd'hui dans ses 80 ans, qui s'appelle Martha Argerich. Entre Gabriela et Martha s'est nouée une vraie amitié autour du piano et dans la vie. D'être compatriote avec l'espagnol comme première langue a sans doute favorisé cette amitié qui est d'abord musicale entre deux personnalités exceptionnelles. Gabriela a un véritable don d'improvisation, ce qui est assez rare aujourd'hui chez les musiciens de formation classique. Rappelons qu'autrefois, presque tous les grands pianistes et compositeurs savaient merveilleusement improviser. C'était le cas de Jean-Sébastien Bach au clavecin, à l'orgue, de Mozart au piano. Beethoven stupéfiait son public par ses improvisations. Schubert aussi, Chopin, Liszt, Brahms, tous des grands improvisateurs. Ils se mettaient au clavier et savaient tout jouer, inventer, transformer, exprimer à partir d'une simple idée musicale, souvent au vrai étonnement de leur public. Chez notre Gabriela s'ajoute encore autre chose. Elle transforme une page de musique classique en jazz, passant donc d'un langage musical à un autre. Ainsi, elle revisite des pages célèbres des grands compositeurs classiques en improvisation jazz, en recréant du neuf, on peut dire, avec de l'ancien, du jazz, avec du classique, de la surprise, avec ce qui est très connu, allant de la lettre d'une partition à l'esprit de la musique dans une liberté totale. Disons-le, cette rencontre entre musique classique et jazz n'est pas l'invention de notre Gabriela, loin de cela. Déjà chez le compositeur Gershwin, au tout début du XXe siècle, à New York, s'est produit une telle rencontre donc entre le jazz et la musique classique. En France, nous avons eu Crapelli, pianiste prodigieux, proposant des improvisations sur la musique de Jean-Sébastien Bach dans les années 60-70, qui a séduit un public nombreux. Mais on peut aussi penser à Keith Jarrett, ce Canadien improvisateur de jazz, et qui est aussi un grand interprète de musique classique. Ou encore l'Autrichien Friedrich Kulder dans les années 60-70, pianiste brillant en classique, mais qui donnait aussi des concerts en jazz. Il y a aussi eu des ensembles vocaux, comme de King Singers ou le Double Six, qui ont créé de superbes versions jazz de la musique de Bach. Et pas seulement. Vivaldi, Handel, voire Mozart se prêtent aussi à ce jeu-là, bien que Bach est sans doute qui elle semble inspirer le plus de improvisateurs jazz. Nous y revenons. Non. Mais parlons de notre Gabriela. Voilà, cette fois une femme, et c'est rare, également à l'aise dans le jazz et dans la musique classique, qui touche en plus à tous les compositeurs de musique classique allant de Bach à Scarlatti, à Rachmaninoff et Ravel. Mais oui, je vous propose de faire notre voyage musical ce soir avec Gabriella et d'entendre improviser sur plusieurs grands compositeurs, en commençant avec Jean-Sébastien Bach, justement une de ses pages les plus aimées, celle de la cantate 147, Mund, Herz und Taten, avec le choral Jésus, joie que mon cœur désire. Une de ses compositions les plus célèbres que vous connaissez certainement. Au début, Gabriella fidèle à la partition de Bach, vous allez l'entendre, et à un moment, elle y ajoute son propre inspiration, transformant d'abord légèrement, ensuite clairement en jazz, cette page célèbre. Écoutons maintenant cet exploit d'improvisation, sans doute un peu préparé pour le CD de notre Gabriella. C'est un CD de Amy Classics.

Vous venez d'écouter la pianiste argentine Gabriela Montero dans une improvisation libre sur une mélodie célèbre de Jean-Sébastien Bach. Je l'ai dit tout à l'heure, la musique de Bach se prête très bien pour improviser là-dessus, et notamment dans ce style jazz. Pas si facile de dire pourquoi, mais une des raisons est certainement le schéma harmonique très sûr de Bach, aussi ses rythmes pleins de vitalité, ou encore tout simplement les belles mélodies de Bach. Quoi qu'il en soit, je pense qu'on puisse dire qu'aucun musicien du passé, du 17e, 18e ou 19e siècle, a inspiré tant de jazzmen ou de jazzwomen que notre Jean-Sébastien Bach, qui était lui-même, rappelons-le, un sacré improvisateur, probablement le meilleur de son siècle. Voici une autre improvisation de Gabriela sur une œuvre très connue de Bach, son prélude qui ouvre le recueil de 24 préludes et fugues. Cette première prélude, qui n'est pas le plus difficile, est jouée d'ailleurs par tous les amateurs de piano, mais si belle. Une musique qui coule comme une rivière, et c'est sans doute voulu par le maître dont le nom en allemand, Bach, veut dire justement rivière. Ici, donc, la petite rivière prendra un virage de jazz inspiré par la fantaisie de Gabriela Montero.

Ah, c'était bien beau. Nous enchaînons avec une autre improvisation de Gabriela Montero sur une page de Jean-Sébastien Bach, une de ses inventions à deux voix. Bach a écrit ses inventions pour ses élèves comme matériel pédagogique. Il est un excellent pédagogue, même pour ses propres fils, ce qui est exceptionnel. Mais dans ses partitions, sont relativement simples, ses inventions, bien que Bach est rarement simple, disons-le, Bach le fréquente depuis 50 ans. On le reprochait d'ailleurs de son vivant qu'il est rarement simple. Mais il était très pédagogue. Il y a dans ses pages pédagogiques des merveilles, d'ailleurs, ici, cette invention à deux voix qui inspire notre pianiste argentine à un énergique envolé de jazz, du pur Bach et du pur jazz. Ce que demande le peuple en plus, 3 minutes.

Vous trouvez ces improvisations de Gabriel Montero sur la musique de Bach sur un CD de Emi Classics Beyond Bach. George Friedrich Händel était avec Bach un des meilleurs clavecinistes de son temps, capable de tout jouer et de stupéfier ses auditeurs. Donc Händel, sa célèbre Sarabande a débuté sa belle carrière, si je peux dire, comme une pièce de clavecin, bien que reprise de mille manières dans la suite. Comme chez Bach, Händel trouve de superbe rythme qui se prête au jazz. Qu'est-ce qu'il y aura pensé lui-même d'ailleurs d'une version jazz de sa Sarabande? Difficile de savoir, mais je pense qu'il y aura été émerveillé. Händel adorait improviser autant au clavecin que à l'orgue. Il aimait d'ailleurs reprendre ses propres mélodies, voire partitions, pour les redonner à un public qui ne pouvait pas les réécouter comme nous avec un CD ou les ondes à l'époque, bien sûr. Autrement dit, Händel était champion pour reprendre ses propres bonnes idées et réussites musicales plus tardivement dans sa carrière. Je pense qu'il se sera bien entendu avec notre Gabriella qui interprète ici pour nous donc sa célèbre Sarabande. 3 minutes de Händel.

Nous sommes ensemble dans mon émission musicienne ce soir et nous écoutons des improvisations jazz sur des partitions, des mélodies de musique classique par la pianiste Gabriela Montero, pianiste qui fait une belle carrière internationale d'interprète depuis que Martha Argerich l'a fait connaître au grand public, séduit par son jeu et surtout sa capacité donc d'improvisation où jazz et classique se rencontrent, ce qui est plutôt rare. Nous avons entendu des improvisations.

italien qui a fait une grande partie de sa carrière à la cour de l'Espagne au service de la reine qui chérissait son compositeur privé et savait apparemment très bien toucher le clavier parce que Scarlatti est souvent diaboliquement difficile et virtuose. Oui, cela s'entend dans la brillante improvisation de Gabriella, court 1 minute et demie, comme Scarlatti aimait être court pour tout dire et éblouir.

Une des œuvres la plus célèbre du XVIIIe siècle, déjà à l'époque, mais certainement aujourd'hui, ce sont les quatre saisons d'Antonio Vivaldi, n'est-ce pas? Que je vous ai présenté d'ailleurs, Antonio Vivaldi, dans une de mes émissions musique classique parole biblique sur ses ondes. Il y a quelques semaines encore, j'étais à Venise pour y entendre un ensemble italien interpréter cette belle musique. Musique qui est un coup de génie, disons-le, les quatre saisons de Vivaldi, une sorte de théâtralisation de la musique instrumentale inspirée donc par la nature, les quatre saisons, les orages d'été et les nuits glaciales d'hiver. Vivaldi nous le fait entendre avec cette vitalité, énergie incroyable, voire la rêverie poétique hors du temps qu'on trouve dans cette musique. À juste titre, universellement aimée aussi par les jeunes, parce que Vivaldi à son meilleur séduit toutes les générations. Voici de lui, reprise au piano pour une belle page d'improvisation jazz par Gabriele Montero. Toujours l'hiver de Vivaldi. 5 minutes, jeu de miroir entre une grande page de musique classique et le talent d'improvisation de notre jeune pianiste argentine.

On a peut-être un petit peu au moins reconnu Vivaldi là-dedans, mais le frisson d'hiver était bien là au début. Nous venons d'entendre le pianiste Gabriel Montero dans une improvisation, donc sur de musique classique et de Vivaldi. C'est une CD d'Amy Classics qui s'appelle Gabriel Montero Baroque, où elle montre tout son talent d'improvisateur. Trice. Voilà, nous étions avec nos amis baroques du XVIIIe siècle, Bach, Handel, Scarlatti, qui se prêtent très bien à ce jeu d'improvisation. Passons maintenant avec Gabriella au XIXe siècle chez nos amis romantiques, Chopin d'abord et d'autres. Est-ce qu'ils se prêtent aussi bien à ce jeu-là? Gabriella pense que oui, et nous allons découvrir cela avec une première improvisation de sa part sur un prélude de Chopin. De ses célèbres 24 préludes, en grande partie écrites pendant son voyage avec George Sand sur l'île de Majorque. J'en ai parlé d'ailleurs dans mon émission sur Chopin tout récemment. Oui, Chopin se prête aussi merveilleusement à l'art d'improvisation sur sa musique, pardon, lui qui était un improvisateur hors pair dans le salon de Paris dans ce début et milieu du 19e siècle. Et même son ami Liszt s'en étonnait et peut-être le jalousait. Voici donc 4 minutes de Chopin revisité par Gabriela Montero, prélude.

C'était juste un petit motif d'un prélude de Chopin qui a amené Gabriel à faire cette improvisation très, très jazz et très libre dans la suite. Rachmaninov est un compositeur russe exilé aux États-Unis au début du XXe siècle. Il sera un des plus grands pianistes de son siècle. Et ce qui est magnifique et unique, c'est que ses interprétations au piano, aussi de ses propres œuvres, ont été enregistrées, bien sûr avec la technique de l'époque, souvent mono, dans les années 30, 40. Les anciens parmi nous savent encore ce que c'est mono, au niveau de disque vinyle, n'est-ce pas? Mais nous avons donc de Rachmaninov ses propres interprétations de ses compositions. C'était du grand art, je peux vous le dire. Mais voici Rachmaninov par Gabriela, sa célèbre Focalise, une de ses mélodies rêveuses et uniques sorties de sa plume. Reprise donc dans une improvisation jazz, un peu rêveuse aussi. Je suis fan de Rachmaninov et vous pourriez écouter mon émission musicienne précédente consacrée à ce compositeur et la jeune interprète Katia Bounchvili, qui, comme une lionne, a terrassé ces deux magnifiques concertos pour piano et orchestre qui sont parmi les plus difficiles jamais écrites pour piano. Vous trouvez cette émission avec cette superbe musique sur les ondes donc de fréquences protestantes. Si vous cherchez sous mon émission passée et mon nom d'animateur Andreas Loff. Vous y trouvez d'ailleurs toutes mes émissions consacrées aux instruments de musique et ensuite aux grands compositeurs depuis 3 ans. Mais écoutons maintenant Focalise de Serge Rachmaninov, reprise dans une version jazz par Gabriel Montero, 4 minutes.

Nous étions en Russie et aux États-Unis avec Serge Rachmaninoff et une interprétation jazz de Gabriela Montero sur sa célèbre mélodie Focalise. Voyageons maintenant en Espagne qui a vu toute une génération de compositeurs fin 19e et début 20e siècle comme Villa-Lobos, Albinez, Rodríguez, Granados et d'autres. Certains ont vécu à Paris comme Albinez, contemporain de Debussy et Ravel, mais leur musique est clairement marquée par leur pays d'origine avec sa culture ibérique. Cela s'entend dans le magnifique Cuellas Olamaya el Ruiseñor de Granados, page pleine de poésie qui inspire clairement notre Gabriela. 4 minutes pour cette rencontre entre l'Espagne et le jazz, entre une partition célèbre de musique classique et les doigts si doués de notre jeune pianiste argentine Gabriela, enregistré en 2004 à Bruxelles. C'est un CD de Emi Records qui s'appelle Improvisation Gabriel Montero.

C'était une improvisation sur la belle mélodie de Quercha Solamaya et Ruiz Señor de Granados par Gabriela. Je vous ai parlé tout à l'heure de mon émission sur ces ondes consacrée à Serge Rachmaninoff et ces deux sublimes concertos pour piano orchestre, numéro 2 et 3. Il en écrit 4 en tout. Sous les doigts de Katia Bounchvili, jeune pianiste d'origine arménienne, je vous ai fait entendre cela dans la avant-dernière émission musicienne. Ces deux concertos, le deuxième et troisième, donc, sont réputés parmi les plus difficiles à exécuter. Surtout, le célèbre deuxième concerto de Rachmaninoff est d'une inspiration incroyable avec un équilibre entre orchestre et piano rare et des mélodies inoubliables. Gabriel est apparemment d'accord avec ça parce qu'elle s'est ainsi inspirée du mouvement lent et si beau et poétique de ce deuxième concerto de Serge Rachmaninoff pour évoluer vers ses propres rêverie aux couleurs de jazz. Donc nous terminons notre émission consacrée à cette musicienne un peu exceptionnelle, Gabriela Montero, révélée par Marta Aguirre au Festival de Lucano il y a 10-15 ans maintenant et qui nous a, j'espère, émerveillés dans ses improvisations sur des thèmes de musique classique. Et voilà, je vous souhaite une bonne été, reposant avec de belles rencontres, voire de belles lectures aussi, ou belles musiques, rencontres musicales. Et je vous retrouve en septembre quand Radio Fréquence Protestante reprend de nouvelles émissions. Bonne nuit à vous et nous terminons donc avec une dernière version jazz. Rachmaninoff, son deuxième concerto, le mouvement lent, interprété par la pianiste argentine Gabriela Montero. Bonne nuit à vous.

0: Bonjour à toutes et bonjour à tous. Merci d'être à l'écoute du Samedi Magazine. Les vacances sont proches. Buralistes, maisons de la presse et magasins de souvenirs ont déjà sorti leur présentoir de cartes postales, même s'ils ne comptent plus sur les cartes postales pour gonfler leurs chiffres d'affaires. À l'époque des selfies et des emails, le courrier que l'on reçoit par la poste devient de plus en plus rare. N'est-ce pas paradoxal que de consacrer exposition ou festival à des correspondances ? C'est le cas pourtant du festival qui se tient depuis 30 ans à Grignan dans la Drôme début juillet et de l'exposition du musée Carnavalet jusqu'au 23 août. Ces deux événements ont en commun de célébrer le 400e anniversaire de la naissance de Madame de Sévigné, la célèbre épistolière du XVIIe siècle. Il semble bien qu'à Carnavalet, le paradoxe attire. Depuis le 15 avril, l'exposition Madame de Sévigné, lettres parisiennes, fait le plein. Et j'ai le très grand plaisir d'accueillir aujourd'hui deux des commissaires de l'exposition. Anne-Laure Sol, bonjour.
1: Bonjour.
0: Vous êtes commissaire scientifique de l'exposition, conservatrice en chef du patrimoine, responsable du département des peintures et vitraux au musée Carnavalet Histoire de Paris. David Simoneau, bonjour.
2: Bonjour.
0: Vous êtes commissaire scientifique associé de l'exposition, chargé des dessins du cabinet des arts graphiques au musée Carnavalet Histoire de Paris. L'exposition Madame de Sévigné, lettres parisiennes, est l'occasion de redécouvrir les personnages et événements qui ont marqué le Paris du XVIIe siècle et aussi de revoir quelques idées reçues sur la célèbre marquise. L'une des bonnes surprises de l'exposition du musée Carnavalet, c'est de pouvoir écouter des lettres de personnages célèbres et de Madame de Sévigné et de se trouver ainsi directement plongé dans les événements de l'époque. Le premier témoignage que je vous propose d'écouter est un bref extrait d'une lettre de la grand-mère de Madame de Sévigné.
3: Vous me consolez bien des nouvelles que vous me dites de cette petite orpheline. Qu'elle sera heureuse si Dieu vous conserve et ma pauvre très chère sœur pour lui continuer votre sage et pieuse conduite. C'est la vérité que j'aime cet enfant, comme j'aimais son père et tout pour le ciel. Je me réjouis de la grâce qu'elle aura de communier à Pâques. J'en aurai bien mémoire et prie Dieu qu'à cette première réception de notre doux sauveur, il lui plaise de prendre une si entière possession de cette petite âme.
0: Jeanne de Chantal, veuve de Christophe de Rabutin de Chantal, est bien connue pour avoir fondé l'ordre de la Visitation. Elle écrit cette lettre en 1634. Sa petite-fille, Marie de Rabutin Chantal, la future marquise de Sévigné, a alors 12 ans. De sa naissance à son mariage, la future marquise de Sévigné a passé ses jeunes années dans le Marais. Que sait-on de sa naissance et de sa jeunesse, Anne-Laure Sol ?
1: Alors, cet enfant est né donc le 5 février 1626 à Paris, dans l'hôtel familial de sa famille maternelle, les Coulanges. Cet enfant est orpheline très tôt. Son père, donc Cels de Rabutin Chantal, meurt en combattant les Anglais à l'île de Ré en 1627 et sa mère, Marie de Coulanges, en 1633. Elle va donc être élevée par sa famille maternelle et entretenir un lien tout à fait tendre et intime avec sa grand-mère maternelle, donc Marie de Bèze. Sa grand-mère paternelle étant extrêmement occupée par sa mission dans le cadre de la fondation de l'ordre de la Visitation. Mais Jeanne de Chantal va toutefois, comme on peut se rendre compte avec l'extrait que vous venez de diffuser, porter un grand intérêt à l'éducation de cet enfant qui va être élevé au sein de la famille Coulanges à Paris par une gouvernante dont on connaît le nom, Anne Gohori. Et qui va recevoir une éducation tout à fait soignée et assez atypique pour une jeune fille de ce milieu dans les premières années du XVIIe siècle. Donc au sein de cet hôtel Coulanges, elle vit dans l'intimité de ses nombreux oncles, dont en particulier Christophe de Coulanges, qui deviendra abbé commendataire de l'abbaye de Livry, où elle fera de fréquents séjours et qu'elle surnomme dans sa correspondance le bien bon. Elle fréquente aussi ses cousins Coulanges, dont Philippe Emmanuel, qui deviendra son cousin préféré et avec lequel elle entretient aussi plus tard une correspondance et des liens très affectueux. Du côté Rabutin, elle est fort liée avec son cousin Roger de Bussy-Rabutin, qui lui est un gentilhomme bourguignon au service de Louis XIII, qui va connaître différentes disgrâces au cours de sa carrière de militaire et de libertin, mais qui est un de ses correspondants les plus importants. Donc cet enfant reçoit une éducation libre, est soignée. Elle n'est pas envoyée au couvent, comme c'est souvent le cas pour les jeunes filles de l'aristocratie. On lui donne accès à la littérature contemporaine, de la littérature de son temps, mais aussi aux auteurs classiques. On lui apprend l'italien, on lui donne des cours de musique, des cours de danse, et elle se marie en 1644 avec un gentilhomme breton, Henri de Sévigné, qui disparaît tué en duel en 1651, la laissant en charge de deux enfants.
0: Alors, la jeune Marie...

0: ce corpus des idées qui sont forcément un peu sentimentales en fait, hein,
1: d'accord,
0: et qui sont pas non plus complètement dépourvues d'une forme de misogynie, puisque de renvoyer cette femme strictement à son rôle de mère,
1: oui,
0: était quand même aussi une façon de minorer beaucoup tous ces autres talents.
1: Alors, on vient parler de la mère, on va parler de la fille, la jeune Françoise qui, semble-t-il, avait ses entrées à la cour. Qu'en est-il exactement, David Simoneau ?
2: Oui, tout à fait. Françoise est certainement admise à la cour au tout début des années 1660. On sait qu'à très tôt, à l'âge de 16 ans, en janvier 1663, elle y fait une entrée triomphale, alors au sens propre comme au sens figuré, puisqu'en fait, elle apparaît pendant le carnaval, sur scène, au Palais Royal, dans le Ballet des Arts. Donc c'est un ballet de Lully, sur une musique de Lully et de Michel Lambert, avec un livret de Benserade. Et elle va danser avec, en compagnie du roi. Louis XIV danse dans ce même spectacle, et il est entouré des grands du royaume. Françoise effectue sa prestation apparemment avec brio, hein, en compagnie d'Henriette d'Angleterre, qui est la belle-sœur du roi, de la future Madame de Montespan, et puis aussi de Madame de Lavallière, qui est la maîtresse du monarque. Alors sa prestation fait grande impression, hein. Dans le livret, il est même écrit « Déjà cette beauté fait craindre sa puissance ». Alors, la mère et la fille sont régulièrement invitées aux fêtes mémorables de Versailles, hein, comme les plaisirs de l'île enchantée en 1664, ou alors 4 ans plus tard, au grand divertissement royal, où là, elles ont vraiment le privilège d'être conviées à la même table que le roi. C'est tout à fait important de le signaler. Alors, avant son mariage en 1669 avec le comte de Grignan, il y a des calomnies malheureusement qui vont circuler sur la fille, hein, sur le mépris qu'elle aurait envers ses prétendants, et puis aussi sur cette on va lui reprocher aussi de s'être refusée au roi. Alors quand elle devient comtesse de Grignan, elle est une femme liée à un homme de pouvoir, hein. Grignan est promu lieutenant général du roi en Provence, et donc il est tout à fait normal que François soit présente de façon régulière à la cour.
1: Alors aujourd'hui, on parle de la Drôme provençale pour ce qui s'appelait à l'origine la Provence. Et donc, la comtesse de Grignan et son mari séjournent dans un château qui doit sa renommée à Madame de Sévigné. Je vous propose de le découvrir très rapidement.
3: Au cœur de la Drôme provençale, bâtie sur un promontoire rocheux, la silhouette majestueuse du château de Grignan domine le village. Ce monument est le plus grand palais de la Renaissance du Sud-Est. Et c'est juste à ses pieds que vivent Michel et Jean-Claude depuis 8 ans. Un couple qui vit une passion que l'on peut qualifier de peu commune.
4: Je suis amoureux de Grignan, du château, des rues, des paysages, du terroir, de l'air de Grignan. Comme disait la marquise de Sévigné, l'air de Grignan vous gourmande et vous tourbillonne.
3: Grignan resplendit aujourd'hui, mais ça n'a pas toujours été le cas. Détruit à la Révolution, démantelé, revendu, pillé, Grignan n'est plus qu'une ruine à la fin du XVIIIe siècle. C'est Marie Fontaine, riche et grande admiratrice de la marquise de Sévigné, qui fait renaître le château de ses cendres au début du XXe siècle. Marie Fontaine mettra 18 ans et toute sa fortune pour rendre à Grignan son faste d'antan. Paris tenu, on s'y croirait presque. C'est tout l'intérêt de la visite du château, dont le réaménagement permet de se projeter à travers les siècles. Dans la chambre de la comtesse de Grignan, par exemple, on est carrément propulsé au temps de la Renaissance. C'est peut-être dans ce grand cabinet que la comtesse répondait aux lettres de sa mère, la marquise de Sévigné. C'est de leurs échanges épistolaires que sont nées les fameuses correspondances.
5: Madame de Sévigné, elle s'intéressait à tout. C'est pour ça peut-être qu'on l'appelle la patronne des journalistes.
3: La marquise avait sa propre chambre au château, car elle y faisait de longs séjours. Il faut dire qu'à l'époque, voyager n'était pas une mince affaire. La marquise, qui s'éteint au château de Grignan en 1696.
6: Elle avait écrit une lettre à Jean Racine, où elle avait dit notamment « Ici, nos nuits sont plus belles que vos jours ».
7: À partir de ce décès de la marquise, eh bien, va naître une légende autour de ce personnage et autour de ce lieu. Et on va lier Grignan à la marquise de Sévigné.

0: Grignier.
1: Alors, le comte et la comtesse de Grignan auront trois enfants, dont Pauline. Et Pauline jouera un rôle important puisque c'est elle qui va faire connaître la correspondance de sa grand-mère qui ne souhaitait pas être publiée de son vivant. Mais il est grand temps de se faire une idée de style, du style de Madame de Sévigné.
2: Je m'en vais vous mander la chose la plus étonnante, la plus surprenante, la plus merveilleuse, la plus miraculeuse, la plus triomphante, la plus étourdissante, la plus inouïe, la plus singulière, la plus extraordinaire, la plus incroyable, la plus imprévue, la plus grande, la plus petite, la plus rare, la plus commune, la plus éclatante, la plus secrète jusqu'aujourd'hui, la plus brillante, la plus digne d'envie, enfin une chose dont on ne trouve qu'un exemple dans les siècles passés. Encore cet exemple n'est-il pas juste? Une chose que nous ne saurions croire à Paris. Comment la pourrait-on croire à Lyon? Une chose qui fait crier miséricorde à tout le monde. Une chose qui comble de joie Madame de Rohan et Madame de Haute-Rive. Une chose enfin qui se fera dimanche, où ceux qui la verront croiront avoir la berlue. Une chose qui se fera dimanche et qui ne sera peut-être pas faite lundi. Je ne puis me résoudre à la dire. Devinez-la ?
1: Époustouflant, non ? Vous avez deviné ce dont il s'agit ? Nos invités, oui, bien sûr. Il s'agit de...
3: Il s'agit de la lettre de l'annonce du projet de mariage de la grande mademoiselle avec le duc de Lauzun.
1: Tout à fait. Alors, comment Madame de Sévigné glane-t-elle ces informations pour son travail de chroniqueuse ?
3: Alors, on a entendu cette expression « patronne des journalistes » et elle n'est pas totalement usurpée, puisque Sévigné, dans cette deuxième partie du XVIIe siècle, qui est un moment en fait de l'essor du développement des imprimés périodiques, hein, il existe différents pré-journaux, si j'ose dire, qui vont se charger de diffuser des annonces, des récits d'actualité, comme la Gazette de Renaudot, le Mercure Galant de Donaud de Visé, ou encore des chroniques par lettres, hein, comme celle de Madame d'Uxelles. Madame de Sévigné, elle va aussi considérer que cette diffusion des nouvelles et leur transmission à ses correspondants est en quelque sorte un travail qui nécessite discipline et rigueur. Donc elle vit en plein quartier du Marais, elle fréquente aussi le Faubourg Saint-Germain. Elle est donc au cœur d'un réseau étendu de relations qui lui fournissent des informations de première main et qu'elle peut ensuite transmettre à ses correspondants, en particulier à ceux qui sont éloignés des lieux de pouvoir. Donc elle va, c'est vrai, s'attacher à rendre compte des nouvelles du règne, des nouvelles de la cour, des nouvelles de la ville, à la fois pour sa fille, mais aussi pour son cousin Bussy Rabutin, hein, donc, qui est exilé en Bourgogne à partir de 1666, ou son ami Pomponne, qui lui aussi est exilé au moment du procès Fouquet en 64, ou Ménage, hein, à qui est destinée la lettre que vous avez fait entendre tout à l'heure en 1670. Donc elle procède à Paris, en particulier, à ce qu'elle appelle elle-même des tours de ville, au retour desquels elle énumère tout ce qu'elle a pu glaner comme nouvelles d'actualité, annonces de mariage, de promotion, de disgrâce, potins, faits divers, anecdotes. Et elle fait une synthèse, une analyse de ces informations qu'elle restitue sous la forme de récits. Par exemple, lors de l'affaire des poisons, elle raconte à sa fille à la fois le contenu des interrogatoires qu'elle obtient de différentes sources, mais aussi son témoignage de l'exécution de la Brinvillier en place de Grève, même si elle dit qu'elle n'a pas vu grand-chose. Elle fait aussi grand cas des rumeurs qui entourent les personnes arrêtées et soupçonnées d'être impliquées. C'est donc en croisant ces sources et en éprouvant ces analyses qu'elle fait œuvre de journaliste.
1: Merci. Au XVIIe siècle, c'est dans les salons que se réunissent les intellectuels et notamment les femmes de lettres. Celui de Mademoiselle de Scudéry, chroniqueuse et auteure du plus long roman de la littérature française, est réputé pour être le centre de la préciosité. Alors, vous savez bien sûr que Molière s'est moqué dans sa pièce En un acte des précieuses ridicules. Je vous propose d'écouter un extrait d'une représentation de la troupe du théâtre Molière-Sorbonne, mais attention, le spectacle reprend les pratiques scéniques et la prononciation de l'époque.
0: Regardez-moi un peu sans rire.
4: Eh bien,
0: que dites-vous de notre visite? En êtes-vous fort satisfaite?
4: À votre avis, savons-nous sujet de l'être tous deux?
0: Pas tout à fait, à dire vrai.
4: Pour moi, je vous avoue que j'en suis tout scandalisé. A-t-on jamais vu, dites-moi, de paix que provinciale faire plus les rancheries que celle-là? Et deux hommes traités avec plus de mépris que nous. À peine ont-elles pu se résoudre à nous faire donner des sièges. Je n'ai jamais vu tant parler à l'oreille qu'elles ont fait entre elles, tant bailler, tant se frotter les yeux, et demander tant de fois qu'elle arrêtit. Ont-elles répondu que oui et non à tout ce que nous avons pu leur dire? Et ne m'avouerez-vous pas enfin que quand nous aurions été les dernières personnes du monde, on ne pouvait faire pis qu'elles ont fait?
0: Il me semble que vous prenez la chose fort à cœur.
4: Sans doute je l'y prends, et de telle façon que je veux me venger de cette impertinence. Je connais ce qui nous a fait mépriser. L'air précieux n'a pas seulement infecté Paris, il s'est aussi répandu dans les provinces, et nos donzelles ridicules en ont cumé leur bonne part. En un mot, c'est un ambigu de précieuses et de coquettes que leur personne. Je vois ce qu'il faut être pour en être bien reçu, et si vous m'en créez, nous leur jouerons tous deux une pièce qui leur fera voir leur sottise et pourra leur apprendre à connaître un peu mieux leur monde.
1: Alors Molière se montre vraiment impitoyable vis-à-vis de ces précieuses et peut-être un peu manque-t-il d'objectivité. Alors en quoi consistait vraiment la préciosité à l'époque, David Simoneau ?
5: Alors, on pourrait peut-être d'abord faire une petite mise au point. La préciosité est un mot qui a été détourné de son sens. Alors, à l'origine, il n'avait pas de connotation, la connotation péjorative que nous lui connaissons. Il désignait quelque chose de rare, de supérieur. Et c'est à partir à peu près de 1654 qu'il a été détourné de son sens pour évoquer certaines femmes afin de les dénigrer. Alors, ces femmes se regroupent sous des affinités communes. Hein. Ce sont des femmes cultivées, intellectuelles, qui cherchent à s'instruire et aspirent notamment à de nouvelles règles de sociabilité basées en fait sur le respect et l'amitié entre les sexes. Évidemment, la pièce comique de Molière a malheureusement associé depuis 1659 dans notre mémoire collective les mots précieuses et ridicules et va faire connaître à ces fameuses précieuses un long purgatoire malheureusement. Alors, aussi le mot salon, hein, qui il faut préciser que c'est un mot qui a été inventé qui est venu plus tard au 18e, hein, dans le sens que nous le connaissons, et donc il faudrait préférer pour les termes salon et préciosité parler de cercles galants et de culture galante. Alors ces cercles sont souvent orchestrés par des femmes de la noblesse qui se réunissent chez elles. Elles réunissent aussi des personnalités intellectuelles, des écrivains, des scientifiques, des artistes afin d'échanger. Et on souhaite, notamment grâce à la conversation, retrouver un peu cet esprit humaniste hein, dont on pensait alors être la caractéristique du Moyen-Âge et de l'amour courtois. Un des cercles majeurs est celui de la marquise de Rambouillet, près du Louvre. Pour elle, l'idée était vraiment de débrutaliser les hommes, hein, comme elle le disait. Il ne faut pas oublier qu'on est dans un quotidien très, très violent, hein, sous Louis XIII. Il y a beaucoup de duels et on a encore en mémoire hein, les massacres des guerres de religion. Donc en fait, ces académies mixtes, hein, comme on peut les évoquer, va reconnaître la valeur de la supériorité de l'esprit et non pas une quelconque supériorité masculine. Hein. C'est vraiment un endroit d'émulation. on va échanger sur la littérature, sur les arts, etc. Et on parle beaucoup de romans, notamment le grand roman de l'époque, L'Astrée d'Honoré d'Urfé, qui a vraiment compté pour toute cette génération. Et puis, on va s'adonner aussi à des jeux savants, hein, comme les anagrammes. Par exemple, Madame de Rambouillet se faisait appeler Arthénis, hein, qui est l'anagramme de Catherine. Alors, vous l'avez évoqué, un des cercles importants, c'est celui de

La Rochefoucauld, l'auteur des Maximes. Et puis aussi, on voit Corneille, Corneille qui est présent, qui lui demande parfois des conseils. Et on voit que Scudéry était vraiment une écrivaine incontournable. Hein. Elle a publié notamment un roman fleuve, Clélie, pendant de 1654 à 1660, et qui, à chaque parution, rencontrait un succès incroyable. Alors, j'ai parlé du jeu des anagrammes. On peut aussi parler du jeu des portraits. Et ce jeu des portraits, en fait, était publié ou alors lu dans ces cercles. C'était une manière aussi de décrire quelqu'un que l'on appréciait, les caractéristiques physiques et morales. Et puis, c'était les auditeurs et les lecteurs qui devaient désigner et qui devaient connaître qui se cachait sous ces noms. Et ainsi, Sévigné a apparu sous le nom de la princesse Clarinthe.

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1: C'était un extrait de l'ouverture du Ballet des Arts de Jean-Baptiste Lully, un extrait que vous pourrez entendre si vous allez visiter l'exposition. Et donc, comme on le disait, Madame de Sévigné fréquente le salon de Madeleine de Scudéry, qui la dépeint sous les traits de la princesse Clarinthe dans Cléry, le livre d'histoire romaine dont vous nous avez parlé. Écoutons un bref extrait de ce portrait plutôt flatteur.
2: Quant à son esprit, je ne sais si je pourrais vous le faire bien comprendre, mais je sais bien qu'il n'en fut jamais un plus agréable, mieux tourné, plus éclairé ni plus délicat. Elle a l'imagination vive, et l'air de toute sa personne est si galant, si propre et si charmant, qu'on ne peut sans honte la voir sans l'aimer. Sa conversation est assez divertissante et naturelle. Elle parle juste, elle parle bien, elle a même quelquefois certaines expressions naïves et spirituelles qui plaisent infiniment. Et quoiqu'elle ne soit pas de ces belles immobiles qui n'ont point d'action, toutes les petites façons qu'elle a n'ont aucune affectation et ne sont qu'un pur effet de la vivacité de son esprit, de l'enjouement de son humeur et de l'heureuse habitude qu'elle a prise d'avoir toujours bonne grâce. Au reste, Clarinthe aime fort à lire. Et ce qu'il y a de mieux, c'est que sans faire le bel esprit, elle entend admirablement toutes les belles choses. J'oubliais à vous dire qu'elle écrit comme elle parle, c'est-à-dire le plus agréablement et le plus galamment qu'il est possible. Ce qu'il y a encore de remarquable en cette princesse, c'est que ses charmes sont si grands et si inévitables que contre la coutume elle gagne le cœur des dames aussi bien que celui des hommes et qu'elle ne s'est pas moins bien inspirée de l'amitié que de l'amour.
1: Madame de Sévigné avait aussi son propre cercle. Ses lettres nous ouvrent les portes de l'hôtel Carnavalet et de son salon de musique. Qu'avez-vous choisi de nous faire découvrir des habitudes de la maisonnée dans l'exposition Anne Lorsol ?
3: Alors, Madame de Sévigné s'installe à l'hôtel Carnavalet en 1677. Elle est locataire de l'hôtel pour une somme tout à fait considérable, 2000 livres par an. Et elle n'a pas les moyens de prendre en charge seule ce loyer. Donc elle va inventer un système de colocation où elle va partager avec certains membres de sa famille, les Grignans lorsqu'ils sont de passage à Paris, des amis.

0: famille, l'espace de l'hôtel. Et chacun s'acquittera d'une sorte de quote-part en fonction voilà, du nombre de pièces qu'il occupe. Donc c'est une société tout à fait joyeuse, amicale, familiale, qui se fréquente dans l'hôtel. Et la correspondance donne beaucoup d'exemples hein, de la joie de Madame de Sévigny au moment de son installation. Elle a 51 ans à ce moment-là et elle va effectivement mettre beaucoup de cœur à parler de l'aménagement des lieux, des achats qu'elle fait pour que tout le monde y trouve tout le confort qu'elle estime nécessaire. Alors, elle ne vit plus cette vie mondaine dont il était question avec la même intensité. Elle va recevoir effectivement chez elle ses familiers, ses intimes, au premier plan desquels Madame de Lafayette, le duc de La Rochefoucauld. Elle paraît moins à la cour et elle va effectivement entamer une période de sa vie dans laquelle elle va beaucoup se consacrer à la lecture, en particulier aux auteurs de théâtre et à Corneille qu'elle aime par-dessus tout. Également à la pratique du chant. On sait qu'elle prend des cours de chant et elle offre dans la correspondance un témoignage tout à fait rare et précieux de son amour du chant et son amour du chant en tant qu'interprète, mais aussi en tant que spectatrice, puisqu'elle livre des pages très justes et très émouvantes, en particulier du spectacle d'Attis, auquel elle assiste en personne. On sait aussi que des sortes de récits, de tours de chant, si j'ose dire, enfin en tout cas de soirées consacrées au chant, sont consacrées à Carnavalet, mais aussi dans les hôtels, en particulier des amis qu'elle fréquente. On présente d'ailleurs dans l'exposition un recueil tout à fait incroyable des meilleurs airs d'Attis hein, qui se chantaient comme ça dans des sociétés resserrée. Et puis, on sait qu'elle pratique l'art de la conversation, son plaisir aussi des jeux de cartes. Et dans l'exposition, pour évoquer cette intimité très joyeuse, très animée, nous nous sommes fondés sur l'inventaire après décès qui a été dressé à l'hôtel Carnavalet en 1796, après sa mort, et qui permet comme ça d'évoquer à partir d'objets, de mobilier, son environnement et dans quel cadre elle vivait et elle recevait les amis qui lui étaient si chers.
1: Et Madame de Sévigné suit de près l'actualité. Un premier exemple de ce qui, à notre époque, ferait les grands titres des journaux télévisés. Ça se passe à Chantilly et l'épisode de la marée qui n'arrive pas est bien connu. Voici un extrait tel que relaté par Madame de Sévigné.
2: Le roi arriva jeudi au soir. La chasse, les lanternes, le clair de la lune, la promenade, la collation dans un lieu tapissé de jonquilles, tout cela fut à souhait. On soupa. Il y eut quelques tables où le rôti manqua, à cause de plusieurs dîners où l'on ne s'était point attendu. Cela saisit Vatel. Il dit plusieurs fois « Je suis perdu d'honneur. Voici un affront que je ne supporterai pas. » À 4 heures du matin, Vatel s'en va partout. Il trouve tout endormi. Il rencontre un petit pourvoyeur qui lui apportait seulement 2 charges de marée. Il lui demanda « Est-ce là tout ?» Il lui dit « Oui, monsieur. » Il ne savait pas que Vatel avait envoyé à tous les ports de mer. Il attend quelque temps. Les autres pourvoyeurs ne viennent point. Sa tête s'échauffait. Il croit qu'il n'aura point d'autre marée. Vatel monte à sa chambre, met son épée contre la porte et cela passe au travers du cœur. Mais ce ne fut qu'au 3e coup, car il s'en donna 2 qui n'étaient pas mortels. Il tombe mort. La marée, cependant, arrive de tous côtés. On cherche Vatel pour la distribuer. On va à sa chambre. On heurte. On enfonce la porte. On le trouve noyé dans son sang.
1: Derrière l'éclat du château de Versailles et les chefs-d'œuvre de Racine ou de Molière, le grand siècle cache une réalité criminelle. L'un des plus grands scandales du règne de Louis XIV, c'est l'affaire des poisons qui terrifia le roi lui-même. Dans l'exposition du musée Carnavalet, on peut écouter la lecture de trois lettres de la marquise de Sévigné. Voici deux brefs extraits concernant deux des principales protagonistes de l'affaire des poisons.
2: Enfin, c'en est fait. La Brinvilliers est en l'air. Son pauvre petit corps a été jeté, après l'exécution, dans un fort grand feu et les cendres au vent. De sorte que nous la respirerons, et par la communication des petits esprits, il nous prendra quelque humeur empoisonnante dont nous serons tous étonnés. Elle fut jugée dès hier. Ce matin, on lui a lu son arrêt, qui était de faire amende honorable à Notre-Dame et d'avoir la tête coupée, son corps brûlé, les cendres au vent. Elle est morte comme elle a vécu, c'est-à-dire résolument. Elle entra dans le lieu où l'on devait lui donner la question, et voyant trois seaux d'eau, « C'est assurément pour me noyer, car de la taille dont je suis, on ne prétend pas que je boive tout cela. » Je ne vous parlerai que de Madame Voisin. Ce ne fut point mercredi, comme je vous l'avais mandé, qu'elle fut brûlée, ce ne fut qu'hier. Elle savait son arrêt dès lundi, chose fort extraordinaire. Le soir, elle dit à ses gardes, « Quoi, nous ne ferons point medianoche ?» Elle mangea avec eux à minuit, par fantaisie, car il n'était point jour maigre. Elle but beaucoup de vin. Elle chanta 20 chansons à boire. Le mardi, elle eut la question « ordinaire, extraordinaire ». Elle avait dîné et dormi 8 heures. Elle fut confrontée à mesdames de Dreux, Le Ferron et plusieurs autres sur le matelas. On ne dit pas encore ce qu'elle a dit. On croit toujours qu'on verra des choses étranges.
1: Suicide de Vatel, affaire des poisons, Madame de Sévigné relate par le détail ces affaires qui agitent la cour de Louis XIV. Elle semble en connaître les dessous. Alors, quels étaient ses liens avec la cour, David Simoneau ?
3: En fait, la marquise a toute sa place à la cour. Elle est issue d'une vieille noblesse bourguignonne par ses grands-parents, d'une illustre famille bretonne par son mari. Mais elle va fréquenter, bien sûr, la cour toute sa vie, mais de façon, au début de façon assidue, puis avec le temps, plus sporadiquement. Alors, tout avait bien commencé, si je puis dire. Sa grand-mère, Jeanne de Chantal, était une proche d'Anne d'Autriche. Et on sait que jeune, Sévigné se distinguait à la cour par sa beauté, son esprit, sa conversation. Même la reine Christine de Suède, de passage en France, a été enchantée d'avoir enfin pu la rencontrer. Et puis, le couple Sévigné n'a pas pu avoir deux fonctions à la cour. Il y a eu, comme elle l'a écrit, les prisons et les exils. On constate qu'elle a en fait toujours fréquenté les disgraciés en quelque sorte. Son mari était frondeur, son oncle par alliance, le cardinal de Retz, était détesté par Louis XIV, il a été embastillé. Et puis elle était aussi proche également de la grande mademoiselle, la cousine turbulente et frondeuse du roi. Et puis aussi, et pour finir, l'ouvrage de son cousin Bussy Rabutin, L'histoire amoureuse des Gaules, qui a fait véritablement scandale, qui a provoqué le courroux du roi en 1666, ne l'a pas aidé non plus dans son ascension sociale. Alors, Madame de Sévigné est finalement restée une dame de qualité de la ville et non de la cour. Elle continue cependant de se rendre aux festivités officielles, aux bals, mais souvent par nécessité. Elle fait sa cour, comme elle dit, c'est-à-dire qu'elle est présente aux côtés des grands du royaume, et cela s'apparente pratiquement à un travail. Elle y représente sa famille, et cela lui permet de solliciter des rendez-vous privés avec les ministres, notamment. Elle montre dans sa correspondance, ce qui est intéressant, un lien tout particulier avec le frère du roi, Philippe d'Orléans, qu'elle a dû connaître chez la marquise de Sablé. Alors, il faut souligner aussi qu'elle est entourée vraiment des grands. Son amie, Madame Scarron, va devenir la future épouse morganatique du roi. Sa cousine par alliance également, Madame de Coulanges, et la cousine de Louvois. Donc, ce sont des personnes proches qui sont au cœur de la cour. Et puis, elle va voir aussi son petit-fils, Louis Provence, qui va faire des débuts tout à fait prometteurs à Versailles. Et c'est finalement vraiment une chance hein, de cette absence de fonction à la cour, puisque ça lui permet d'avoir ce regard acéré qu'on aime tellement hein, sur les luttes intestines entre les courtisans, les guerres de préséance, et qu'elle va retransmettre fidèlement à sa fille, hein, pour notre plus grand plaisir. Et elle évoque notamment dans ses lettres, par exemple, les pauvres cervelles qui sont remplies de rien et de compliments.
1: Et puis, il y a l'affaire Fouquet. Alors, l'affaire Fouquet, c'est une affaire d'État que la marquise de Sévigné dit l'a touchée personnellement. De quoi s'agit-il ?
3: Alors, l'affaire Fouquet, c'est en fait la prise officielle du pouvoir par Louis XIV. Colbert va vouloir la tête hein, de Fouquet, véritablement. Fouquet va être emprisonné, il va être arrêté. On va l'accuser d'avoir détourné l'argent public et puis de fomenter un complot contre le roi. Alors, Madame de Sévigné va être tout à fait désolée. Ça va être un véritable tsunami dans les amis de Fouquet, et parmi eux, Madame de Sévigné, qui avait un rôle important dans le cercle de Fouquet. Elle va être compromise au tout début, puisqu'on va retrouver une lettre dans les affaires qui ont été saisies du surintendant. Cette lettre ne sera pas finalement compromettante pour elle. Elle aura eu très peur. Et puis, elle va avoir ce courage extraordinaire au fur et à mesure du procès. On a les lettres qui datent, c'est un procès qui va durer extrêmement longtemps, qui va durer 3 ans. Et on a les courriers de décembre 1664, hein, à la fin du procès, où elle a ce geste absolument incroyable, c'est qu'elle va retransmettre à un ami de Fouquet, grâce à l'appui d'Olivier de Lefebvre d'Ormesson, qui est juge à ce procès qui est tenu à huis clos. Elle va retransmettre des informations tout à fait confidentielles. Et puis, c'est un courage extraordinaire entre elle et d'Ormesson, de pouvoir divulguer ce genre d'informations qui auraient pu lui coûter très cher, et ce qui nous donne, on a la chance de pouvoir conserver grâce à ces lettres ce qui s'est passé effectivement au procès, et d'avoir l'attitude de Fouquet, l'attitude des juges, ce qui est tout à fait intéressant.
1: Alors, on a évoqué tout à l'heure l'abbaye Notre-Dame de Livry, aujourd'hui Livry-Gargan, où Madame de Sévigné aime à séjourner. Et c'est de là qu'elle relate à sa fille Françoise sa longue conversation avec l'illustre Robert Arnaud d'Andilly, qui a joué un rôle important dans le mouvement religieux du jansénisme qui a marqué le XVIIe siècle.
2: Je partis hier à ces matins de Paris. J'allais dîner à Pomponne. J'y trouvais notre bonhomme qui m'attendait. Je n'aurais pas voulu manquer à lui dire adieu. Je le trouvais dans une augmentation de sainteté qui m'étonna. Plus il approche de la mort, et plus il s'épure. Il me gronda très sérieusement, et transporté de zèle et d'amitié pour moi, il me dit que j'étais folle de ne point songer à me convertir, que j'étais une jolie païenne, que je faisais de vous une idole dans mon cœur, que cette sorte d'idolâtrie était aussi dangereuse qu'une autre, quoiqu'elle me parût moins criminelle, qu'enfin je songeasse à moi. Il me dit tout cela si fortement que je n'avais pas le mot à dire. Enfin, après 6 heures de conversation très agréable, quoique très sérieuse, je le quittai et vins ici, où je trouvai tout le triomphe du mois de mai.
1: Alors, dans l'extrait que nous venons d'entendre, il est question de Pomponne. Or, monsieur de Pomponne, fidèle ami de la marquise, était le fils de Robert Arnaud d'Andilly. Que sait-on de la place de la religion dans la vie de Madame de Sévigné, David Simoneau ?
3: Bien, comme toute catholique de sa condition à cette époque, hein, Sévigné est évidemment éminemment croyante et pratiquante. Elle est tout à fait en phase également avec la politique gallicane de Louis XIV vis-à-vis du pape. Et elle est très favorable à la répression qui s'exerce sur les protestants au moment de la révocation de l'édit de Nantes et des dragonnades en Provence. Mais voilà, elle trouve, ce qui est paradoxal, elle trouve quand même que, par exemple, la religion juive, pour elle, est quelque chose de magnifique. Alors, elle fréquente bien sûr la plupart des établissements religieux de la capitale, prioritairement ceux de son quartier du Marais, qu'elle adore, hein, les églises, les couvents, et notamment le couvent des Filles Bleues, qui est accolé à l'hôtel Carnavalet et bien sûr la Visitation, fondée par sa grand-mère Jeanne de Chantal, qui est rue Saint-Antoine. Alors, la question du salut va la préoccuper de plus en plus alors qu'elle avance en âge. Elle oriente ses lectures en fonction de ses interrogations et elle choisit des livres proches de ceux affectionnés par les fidèles de Port-Royal qu'elle côtoie. Elle lit beaucoup Blaise Pascal, dont elle a été une des premières lectrices en assistant aux fameuses lectures des provinciales à l'hôtel de Nevers. Et puis elle lit aussi très fréquemment les textes de Saint-Augustin et puis aussi Pierre Nicole, dont elle parle comme d'un viatique, une sorte de remède qu'on doit garder sous la main, comme le vinaigre qui aide à se sentir mieux en cas de défaillance. Alors, elle ne veut surtout pas appartenir à un clan. Elle écrit d'ailleurs « Je n'ai que faire de savoir la querelle des jansénistes et des molinistes pour décider. Il me suffit de ce que je sens en moi. » Voilà. C'est quelqu'un qui se pose énormément de questions. Elle, au cours de ce cheminement spirituel, elle se demande notamment si elle est assez dévote. C'est quelqu'un qui recherche à être une chrétienne sincère. Elle s'insurge vraiment contre les conversions fausses. Elle dit « Le péché vaut mieux que l'hypocrisie. » Voilà. Alors, les lettres reviennent inlassablement sur l'importance de la providence. C'est un terme qui revient tout le temps dans ses écrits, à ses yeux, la providence détermine la destinée humaine. Et nous avons vraiment une âme tourmentée. D'ailleurs, on l'a montré dans l'exposition où on a fait inscrire sur le mur de la dernière salle du parcours qui évoque la religion, cet extrait d'une lettre qui dit « Je suis embarqué dans la vie sans mon consentement, il faut que j'en sorte, cela m'assomme. Et comment en sortirai-je ? » Alors, ces questions qu'elle se pose à elle-même et qu'elle partage avec sa fille restent bien sûr de l'ordre de l'intime. Pour elle, la religion, c'est vraiment une affaire privée. Elle n'a pas besoin, par exemple, de directeur de conscience, comme ces femmes, d'autres femmes de la noblesse peuvent l'avoir. Pour elle, le directeur de conscience, c'est vraiment quelque chose de trop intrusif dans la vie. Et elle rejette vraiment aussi toutes les formes ostentatoires de dévotion, la piété trop démonstrative dont elle se moque. C'est le cas, par exemple, de certaines processions qui traversent la capitale en portant les châsses des saints Geneviève et Marcel, et qu'elle décrit avec beaucoup d'humour. Alors évidemment, bien sûr, Sévigné assiste quand même au grand spectacle mondain que sont les sermons des grands prédicateurs. Alors elle a une nette préférence pour le célèbre père Bourdaloue qui prêche dans les grandes églises parisiennes. Il s'agit là vraiment d'éclatantes démonstrations de rhétorique. On admire vraiment les brillants talents oratoires. Et elle évoque un homme qui frappe comme un sourd et dont les sermons sont d'une force à faire trembler les courtisans.
1: Alors l'exposition Madame de Sévigné à l'hôtel Carnavalet se poursuit jusqu'au 23 août, et que vous soyez parisien ou de passage dans la capitale, je vous encourage vivement à aller la voir. L'originalité de sa conception et des innovations comme les lectures enregistrées ont encore un parcours facile à lire et à comprendre, mérite vraiment le détour. Merci Anne-Laure Sol et David Simoneau de nous avoir fait découvrir quelques trésors de l'exposition Madame de Sévigné, à voir au musée Carnavalet. Merci à toutes et à tous de votre écoute. 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
3: Le lien de la lucidité. D'un côté, il y avait les lucides. On disait qu'ils avaient vu, dès leur premier souffle, une vérité que les autres refusaient. Tout a une fin. Leur vie était traversée par cette certitude calme, presque douce, que chaque instant était limité. Et par ce qu'ils savaient, ils choisissaient. Choisir d'aider, choisir d'aimer, choisir de pardonner, leur sagesse ne relevait pas d'un savoir froid, mais d'une manière d'habiter le temps avec délicatesse. Les lucides construisaient lentement, leur ville n'était pas les plus hautes, mais elle durait. On y entendait souvent des rires, parfois des silences pleins. Ils plantaient des arbres dont ils savaient qu'ils ne verraient pas l'ombre adulte. Ils écrivaient des lettres qu'ils n'étaient pas sûrs de pouvoir envoyer. Leur force venait de là, rien n'était garanti, alors tout comptait. Ils allaient tous mourir un jour. De l'autre côté, il y avait les aveugles. Eux ne se nommaient pas ainsi, ils se croyaient les seuls éveillés. Ils vivaient dans l'illusion d'une continuité infinie, comme si le temps leur appartenait. La mort n'était pour eux qu'une rumeur, une erreur, quelque chose qui arrivait aux autres, jamais à eux-mêmes. Alors ils accumulaient le pouvoir, les richesses, les victoires, ils détruisaient sans crainte, persuadés qu'il y aurait toujours un après pour réparer et pour recommencer ailleurs. Leur monde brillait, vite, fort, violemment. Mais ils se fissuraient tout aussi vite. Chez les aveugles, l'envie était une langue commune, la jalousie une loi tacite. Ils se comparaient sans cesse, se défiaient, se blessaient, cherchant à remplir un vide qu'ils ne comprenaient pas. Ils avaient peur au fond, mais sans savoir de quoi. Et cette peur devenait colère. Entre les deux mondes, il n'y avait pas de mur, pas de frontières visibles. Ils coexistaient, se croisaient, parfois s'aimaient même. Car il arrivait qu'un lucide tende la main à un aveugle. Et parfois, dans un instant suspendu, un accident, une perte, une nuit trop silencieuse, un aveugle entrevoyait la fissure dans son illusion. Une pensée brève, presque insupportable. Et si je n'étais pas éternel ? Certains détournaient aussitôt le regard, s'enfonçant plus profondément dans le bruit et la domination. Mais d'autres changeaient. On ne devenait pas lucide d'un coup. C'était une lente transformation comme un voile qui se déchire. D'abord venait la peur, puis le vertige, et enfin quelque chose de plus rare. La tendresse pour ce qui est fragile. Alors ces anciens aveugles commençaient à voir autrement. Ils donnaient sans calcul, ils écoutaient vraiment. Ils cessaient de courir après tout et apprenaient à rester. On racontait même que certains lucides, épuisés par la douleur du monde, choisissaient parfois de revenir aveugles, de fermer les yeux pour ne plus sentir le poids de la faim. Mais cela ne durait jamais longtemps. Une fois qu'on a vu, on ne peut jamais totalement oublier. Ainsi, ce monde tenait en équilibre instable, pas entre le bien et le mal, mais entre la conscience et l'illusion. Et le véritable combat n'était pas entre les êtres, mais en chacun d'eux. Accepter de voir ou choisir de rester aveugle.

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James Cameron, né en 1954 à Kapuskasing, une petite ville de l'Ontario au Canada. Fils d'un ingénieur et d'une infirmière, rien ne le destine a priori au cinéma, si ce n'est peut-être une fascination précoce pour les images, la mécanique et les mondes imaginaires. Adolescent, sa famille déménage en Californie où il intègre le Fullerton Community College pour y étudier la physique, puis l'anglais, avant de le quitter au bout d'un an seulement. Entre trips ou LSD et consommation de cannabis, Cameron se retrouve chauffeur routier. Mais la découverte de Star Wars en 1977 va tout changer. Il veut être cinéaste. S'il filme son premier court-métrage, Xenogenesis, en 1979, grâce à un prêt consenti par des dentistes, Cameron passe par la marge de l'industrie hollywoodienne avant de sortir son premier long. Il est tour à tour technicien, maquettiste chez Roger Corman, puis assistant sur des productions à petit budget. Très tôt, il développe une conviction qui ne le quittera plus. La technique n'est pas le support du récit, elle en est le moteur dramatique. Son entrée dans la réalisation se fait presque clandestinement avec Piranha 2 de Spawning, rapidement suivi d'un petit film qui va tout changer, The Terminator. Depuis, Cameron s'est imposé comme une figure majeure du cinéma américain. Un cinéaste autodidacte, obsessionnel, capable de penser à la fois le scénario, la technique et la mise en scène comme un seul et unique système narratif. Car avec James Cameron, le cinéma ne se contente pas de raconter des histoires. Il devient un espace d'expérimentation où la technologie n'est jamais un simple outil, mais une extension du récit lui-même. Depuis les dystopies mécaniques des années 80 jusqu'au monde numérique d'Avatar, son cinéma épouse une trajectoire rare, celle d'un auteur pleinement intégré à l'industrie hollywoodienne, mais qui ne cesse d'en détourner les moyens pour imposer sa vision. De Terminator à Aliens, de Titanic à Avatar, ces films dessinent en effet une cartographie précise de ses obsessions. La survie, la transformation du corps, la confrontation entre l'humain et la machine, mais aussi la possibilité, toujours fragile, d'une rédemption par l'action, voire le sacrifice. C'est donc à l'exploration des mondes de James Cameron que nous vous invitons pour cette dernière émission de la saison.

0: Nous voilà tout de suite dans le grand bain, n'est-ce pas, Pierre?
1: Ouais, musique de Brad Feidel, Terminator, le thème, voilà.
0: Donc,
1: extraordinaire.
0: Film qui sort le 25 octobre 1984 aux États-Unis, qui voit dans le rôle du Terminator le Arnold Schwarzenegger post-Conan, puisqu'il venait de tourner Conan, donc bon, c'est un peu un tournant dans la carrière de
1: Schwarzenegger. Et originellement casté pour jouer le rôle du gentil.
0: Absolument.
1: Qui est tenu par Michael Biehn dans le film, et puis il a dit à Cameron, oh, je pense que ça serait plus amusant si j'étais le méchant.
0: Voilà. Et Linda Hamilton, que l'on retrouvera dans les suites de ce qui va devenir une des grandes sagas de l'histoire des blockbusters américains. Avec à la réalisation de James Cameron, mais il est également au scénario et au montage. Donc c'est un budget de 6,4 millions, hein, ce qui est quand même pour un deuxième film à l'époque loin d'être négligeable, et qui va générer 78 millions de dollars au box-office. Donc un énorme succès de ce film qui raconte, dans le Los Angeles du milieu des années 80, l'histoire d'une jeune serveuse, Sarah Connor, qui va voir sa vie basculer lorsqu'un homme venu du futur, Kyle Reese, tente de la sauver d'un tueur implacable, un cyborg envoyé par une intelligence artificielle appelée Skynet. Donc le film, c'est un succès qui dépasse toutes les espérances de l'équipe de production. Et une critique qui va saluer l'efficacité du récit, la tension constante, l'inventivité visuelle, le mélange de films de science-fiction et de films noirs, enfin cette espèce d'hybridation cameronienne qui va être une des griffes constantes, hein, du cinéma de notre ami James.
1: Oui, et puis qui se nourrit aussi de tout un imaginaire, les récits de Harlan Ellison, par exemple. Et on ne le dira jamais assez, mais de l'aveu même de James Cameron lui-même, ce Terminator est son adaptation très personnelle du Days of Future Past des X-Men, qui reprend même un peu la même trame, hein, puisque il s'agit d'un voyage dans le temps pour essayer de pallier à une situation qui va déclencher quelque chose d'irréparable. Donc
0: avec Chris Claremont au scénario, John Byrne au dessin.
1: Voilà, c'est ça, pour les fans de comics, un diptyque en deux numéros qui fait partie des heures de gloire des X-Men, du Golden Age de Marvel. Et c'est normal parce que aussi James Cameron est un grand féru de comics. Hein.
0: Oui.
1: Alors on l'a pu s'en rendre compte lors de l'exposition qui lui avait été consacrée dernièrement.
0: À la Cinémathèque.
1: À la Cinémathèque, où en fait tous ses premiers dessins renvoient à des artistes tels que Jack Kirby, Jim Steranko, etc. Donc c'est quelqu'un qui connaît ce monde-là.
0: Et qui aurait dû adapter le Spider-Man
1: Si
0: monsieur n'avait pas fait faillite.
1: Voilà, il a été également à la manœuvre de l'adaptation de Spider-Man avant la reprise de Sam Raimi. Et donc voilà, oui, Terminator marque effectivement non seulement l'entrée en scène de Cameron, hein, si on accepte ce Piranha 2 dont il a été viré, hein, et
0: oui,
1: où il a été obligé de forcer la salle de montage le soir pour pouvoir monter, et donc voilà. Mais c'est vraiment son film, ce film-là, qui va le rendre célèbre et qui surtout va poser les bases de tous ces thèmes qui vont être récurrents.
0: C'est séminal, hein.
1: Voilà, ouais. Tous ces thèmes récurrents. Comme tu l'as si bien dit, James Cameron, avant d'être un cinéaste, c'est avant tout un ingénieur.
0: C'est un techos, hein. Ouais.
1: C'est vraiment un ingénieur qui, en plus avec son frère, bien plus tard, vont pallier à des situations de tournage extrêmes, hein, puisque il embarque son frère dans le tournage de Abyss, par exemple, pour mettre au point les caméras sous-marines, les bathyscaphes. Avec son frère, ils vont également mettre au point les fameuses caméras 3D qui vont servir à Terminator. Ils vont vendre la licence à Sony, donc il y a aussi ce côté ingénieur chez Cameron. Et Terminator, c'est d'abord une approche d'ingénieur, parce que En fait, ne serait-ce qu'au niveau des effets spéciaux, il reprend des techniques qui l'ont nourri. Hein, on pense à la stop motion, chère à Ray Harryhausen, etc. Et c'est cette approche d'ingénierie qui va lui faire trouver des solutions à des contraintes de tournage. Et c'est aussi parce qu'il est ingénieur qu'il peut-être se pose en premier lieu cette question qui va irriguer toute son œuvre, qui est l'ambivalence entre l'homme et la machine, en fait. Et il ne va cesser de poindre l'orgueil humain tout au long de sa filmographie, qui se pense supérieur à la machine.
0: Pandore.
1: Voilà. Et Cameron n'aura de cesse de prouver le contraire, en fait. Il va prouver le contraire à la fois en montrant effectivement les bienfaits et les méfaits de la modernité, de la technologie, tout en étant le parangon technique, puisque en fait c'est un technicien hors pair avant tout, et c'est un logisticien de tous les instants qui se positionne comme un cinéaste ingénieur, vraiment, je tiens à le dire. Et il va mettre ça toujours en balance avec la nature, l'humanité, et ça va être son sacerdoce tout au long de sa filmographie.
0: Alors, c'est un blockbuster qui a un propos philosophique marqué, assumé, qui va être structurant dans toute l'histoire, en fait, ou les histoires portées par Cameron après ce premier vrai film. Tu l'as dit, tous les thèmes sont là, la technologie comme une menace, mais aussi comme un espoir, la survie, la responsabilité morale, la force du féminin, parce que Sarah Connor, c'est quand même pas n'importe qui. Hein.
1: Voilà.
0: Et la lutte de l'humanité contre son propre dépassement. Et ça, on le retrouve jusqu'aux derniers Avatars.
1: Alors, effectivement, le personnage de Sarah Connor, c'est aussi une figure permanente dans les films de Cameron. Tous les héros de Cameron sont des héroïnes. C'est Ripley dans Aliens, c'est Marie-Elisabeth Mastrantonio dans Abyss.
0: C'est Jamie Lee Curtis dans True Lies.
1: C'est bien évidemment Kate Winslet dans Titanic. C'est Neytiri dans toute la trilogie Avatar. Donc effectivement, c'est celui qui, sans doute, c'est le cinéaste qui a façonné l'image de l'héroïne, puisque en plus Sarah Connor est un personnage qui est appelé à évoluer entre le premier et le deuxième volet, hein, de femme fragile, quasi victime à son corps défendant de ce cyborg, elle va devenir une guerrière,
0: chef de résistance. Alors, Cameron nous montre avec ce film qu'il est en mesure de créer un mythe, une légende, un cycle. Mais alors, il nous montre en 86 avec Aliens qu'il est en mesure aussi de s'approprier une saga qui n'est pas la sienne pour en faire une suite que d'aucuns considèrent meilleure que l'original.
1: Alors, on est encore traité d'hérétique quand on ose dire ça, puisque le premier volet de Ridley Scott est jugé intouchable. En fait, l'intelligence... En fait, on s'est rendu compte jusqu'au quatrième volet d'Alien qu'en fait, c'était une volonté des studios très intelligente de confier cette saga à des réalisateurs aussi marqués que Ridley Scott, James Cameron, David Fincher et Jean-Pierre Jeunet, parce qu'en fait, ils ont été chercher des réalisateurs qui cherchaient des réalisateurs avec un univers qui leur était propre pour marquer vraiment leur territoire. Et donc, c'est le cas de James Cameron avec Aliens. Et l'intelligence de Cameron, justement, c'est qu'il n'a pas singé le premier film de Ridley Scott, qui est avec un esthétisme complètement autre, dont le propos aussi est complètement différent. Et là, en fait, ce qui est intéressant dans cet Aliens, c'est que c'est bien un film de James Cameron. Et on essaye de, encore une fois, à travers des images archétypales qui vont rentrer dans l'imaginaire collectif, de répondre à des schémas purement cameroniens. Par exemple, la fusion homme-machine, c'est le cas de ce climax où Ripley est obligé de se couvrir d'un exosquelette pour pouvoir affronter la reine des aliens, hein, pour être à son niveau, en fait. Il creuse, et encore plus sur la version longue, parce que c'est aussi une des des marques de fabrique de Cameron pour la plupart de ses films, c'est qu'il y a beaucoup de director's cut de ses films qui donc ne sont pas les versions cinéma telles qu'on les connaît. Et c'est le cas d'Aliens, je trouve la version longue d'Aliens est vraiment très intéressante à voir, puisque en fait il y a des sujets qui ne sont pas abordés dans la version du cinéma, ou du moins qui sont abordés mais qui là sont beaucoup plus travaillés. On apprend par exemple que l'issue de sa cryogénisation, Ripley se réveille et elle apprend que sa fille est décédée, puisqu'elle est nettement plus vieille qu'elle au moment où elle se réveille. Et donc, ça va créer, en fait, ce lien d'empathie avec le personnage de la petite fille du film qui est jouée par, enfin, qui s'appelle Newt. Et il y a effectivement toute une donnée matriarcale de la saga Alien.
0: C'est d'ailleurs, dans ce film, c'est exactement ça. C'est la confrontation de deux idées de la maternité, puisque la reine des Aliens est aussi quand même une mère. Donc le film s'enchasse dans les thématiques qui ont déjà été déployées dans Terminator. Il y a le féminin héroïque, comme tu le dis. Il y a le capitalisme prédateur, c'est la compagnie qui affrète les voyages, la Weyland-Yutani, qui sacrifie des vies humaines pour le profit économique et l'exploitation des ressources extraterrestres. Tout ça, c'est on le retrouve aussi dans le avec Skynet. La critique de la guerre aussi, qui commence déjà à poindre, puisque les Marines, c'est une armée qui est technologiquement extrêmement puissante, mais qui est complètement incapable de comprendre en fait ce qu'ils affrontent, quoi.
1: De bons abrutis, tels qu'ils sont montrés. Et là encore, c'est intéressant parce que moi, j'ai fait partie de cette génération qui a eu la chance de vivre la sortie en salle en 1986 du film et d'avoir été exposé à la critique de l'époque. Et je trouve que ce qui me frappait à l'époque, c'était le manque de distanciation de la critique, justement par rapport à l'image que Cameron montrait des forces militaires, en fait. Y avait, pour moi, je tombais des nues quand je lisais, par exemple, que Cameron faisait l'éloge de ses forces américaines, alors que, en fait, non, ils vont se retrouver tous décimés, ils sont tous plus imbéciles les uns que les autres. On a aussi beaucoup critiqué cette image caricaturesque des forces militaires, et qui va aussi perdurer dans la filmographie de Cameron, jusqu'au colonel Quaritch de Avatar, qui est dans le même bois que les Marines d'Abyss.
0: De Aliens.
1: Et je disais, alors, lapsus révélateur, Marines d'Abyss, puisque dans Abyss, il y a également un personnage qui est censé représenter le corps militaire, qui est joué par Michael Biehn, et qui est complètement pris d'une crise claustrophobique qui va le mener petit à petit à la paranoïa et à la dangerosité du personnage.
0: Le prochain film, c'est The Abyss, l'Abysse, qui sort en 1989, avec un director's cut qui nous rajoute à peu près 30 minutes par rapport à la version en salle, qui vient d'être réédité récemment et qui est disponible en 4K, à la fois en streaming et en physique. Donc allez acheter les DVD 4K, enfin les Blu-ray 4K, pardon.
1: Alors d'autant plus que Abyss fait partie de ces films, je pense, avec le Apocalypse Now de Francis Ford Coppola, pour lequel le making-of est aussi incroyable que le film lui-même.
0: Avec le grand Ed Harris.
1: Avec l'exceptionnel Ed Harris.
0: L'exceptionnel Ed Harris, qui donne une espèce comme ça de gravité au film qui est extraordinaire. Donc on le retrouve au scénario, la même équipe de production, Alan Silvestri à la musique. Un succès moindre que les
1: considéré
0: précédents.
1: Considéré même comme un échec à sa sortie.
0: Oui, 70 millions de budget pour un box-office mondial de 90 millions, donc il ne rentre pas dans ses frais. Donc effectivement, c'est commercialement un échec. Mais l'accueil initial est, je dirais, partagé aussi. Lui aussi, c'est pas vu comme un film aussi porteur de succès que les autres. Mais C'est peut-être le premier film dans lequel la fascination pour la mer, pour les profondeurs, qui va devenir matricielle chez Cameron, qui est exprimée de manière pleine et entière, puisque c'est l'histoire du naufrage d'un sous-marin nucléaire américain dans les profondeurs de l'Atlantique, qui oblige une équipe civile à être réquisitionnée. C'est une équipe qui est sur une plateforme sous-marine, qui est réquisitionnée par la marine pour essayer de participer aux opérations de secours. Et en fait, ils vont découvrir quelque chose d'inattendu au fin fond de ces abysses.
1: Oui, c'est sa version à lui de Rencontre du troisième type. Hein.
0: Oui, on va absolument.
1: On va pas se le cacher. Effectivement, dans les fonds sous-marins, et là aussi, c'est un déluge visuel qui rend hommage aussi à de nombreuses influences. On pense notamment au manga, hein, ne serait-ce que dans la technologie déployée de cette plateforme sous-marine. Et effectivement, la première approche sous-marine de Cameron officielle, puisque en dehors de Titanic, il est connu aussi Cameron pour avoir fait de nombreux documentaires, notamment sur effectivement l'exploration de l'épave du Titanic, mais pas que. Il a fait de nombreux autres, fait de nombreux autres documentaires là-dessus. Alors, je disais pourquoi il faut voir le making of, parce qu'on se rend compte vraiment que l'aventure, enfin que le tournage de ce film est une aventure à 2000% en elle-même. Le film est remarquable. Hein. Effectivement, c'est un film qui n'a pas fonctionné à l'époque où il est sorti, mais qui fait partie de ces films qui ont traversé le temps. Et aujourd'hui, c'est considéré comme un des meilleurs films de Cameron.
0: Et pas simplement parce que les conditions de tournage ont été atroces. C'est aussi parce que c'est un film qui fait écho à l'ensemble des thèmes et qui se nourrit de ces visions très humanistes, hein, vraiment, au sens philosophique du terme, et c'est pour ça que c'est un film que j'avais vu à sa sortie et que j'avais adoré à sa sortie. Pour cette raison-là, j'avais été extrêmement ému par cet appel aux forces de la vie contre la propension de l'humanité à s'autodétruire. Parce que c'est ça, ce film, c'est un cri d'espoir qui arrive et qui est pensé comme un film de la guerre froide aussi, il faut le dire.
1: Ouais, absolument. Et surtout, en fait, quand on voit le résultat final, on n'est pas étonné après quand on voit le making of, parce que quand on regarde le film se déployer devant nos yeux, en permanence, on se dit mais comment ils ont fait ça, comment ils ont fait ça, comment ils ont fait ça. Et bah comment ils ont fait ça. Et le making of apporte les réponses. On peut notamment raconter cette histoire incroyable, hein, puisque en fait, ce film a été tourné en partie dans un cœur de réacteur nucléaire complètement désaffecté, pour lequel ils ont mis des hectolitres et des hectolitres et des hectolitres d'eau. Et comme ils devaient tourner des séquences sous-marines, et ils avaient trouvé un système de billes pour mettre en surface de l'eau pour pouvoir tourner, puis ça a posé des problèmes parce que la lumière passait à travers. Donc, enfin, voilà. C'est un film également où il y a eu de nombreux problèmes. Hein. Ed Harris a failli mourir pendant le tournage suite à une plongée qui s'est mal passée. Marie-Elisabeth Mastrantonio, il y a cette fameuse séquence où en fait Ed Harris la réanime parce que elle a bu la tasse un peu trop, hein, on va dire. Cette scène a été tournée par Cameron, je sais pas, je veux pas dire de bêtises, mais au moins une bonne vingtaine de fois. Et quand effectivement Ed Harris tape avec son poing la poitrine de Marie-Elisabeth Mastrantonio pour la faire revenir à elle, c'est pas du chiquet. Et donc, quand on regarde le making-of, on voit à un moment Marie-Elisabeth Mastrantonio se lever de la dernière prise et hurler sur tout le monde autour. Vous êtes une bande d'espèces de, vous êtes des espèces de malades mentaux. Et elle part dans sa loge. Et c'est la seule actrice de ce casting qui ne fera pas la promotion de ce film, d'ailleurs.
0: On peut la comprendre. Et puis c'est un film qui inaugure des effets numériques photoréalistes qui vont trouver toute leur expression avec le T-1000 du Terminator 2. Mais tu as ce fameux pseudopode d'eau animé que l'on voit à la fin, qui est l'ancêtre direct de cette espèce de cyborg liquide Silver Surfer-esque de Terminator 2.
1: Effectivement, ça fait partie, cette image fait partie des premières images des fameuses qu'on appelle les CGI, Computer Generated Images, c'est ILM, le studio d'effets spéciaux de George Lucas, qui est à la manœuvre de cet effet spécial d'espèce de tuyau d'eau qui va se positionner devant les visages de Ed Harris et Marie-Elisabeth Mastrantonio et qui va reformer leur visage. Historiquement, c'est une des premières images de synthèse du cinéma avec notamment le vitrail vivant du secret de la pyramide de Barry Levinson sur la jeunesse de Sherlock Holmes. Donc oui, c'est aussi effectivement une porte d'entrée vers cette transition du cinéma déjà des effets spéciaux numériques et du cinéma numérique qui va s'accentuer avec le temps, et donc c'est un des marqueurs, et effectivement c'est ce marqueur-là qui va initier le projet Terminator 2, puisque Cameron se rend compte, toujours en bon technicien qu'il est et en bon ingénieur, que c'est pour lui un moyen de raconter une histoire que jusqu'à présent il ne pouvait pas raconter.
0: Oui, c'est ça.
1: Et en ceci, je trouve qu'il rejoint des gens comme Spielberg ou Kubrick, puisqu'on savait que avant que Spielberg tourne Jurassic Park, c'était un projet qui avait intéressé Kubrick. Et il disait, mais c'est impossible de recréer des dinosaures. Et effectivement, quand il a vu le résultat des dinosaures, Kubrick a dit, je vais pouvoir relancer Intelligence Artificielle. Et on sait maintenant que c'est un film qui a été fait par Spielberg in fine. Donc, on est dans un mouvement, en fait, où tous les cinéastes sont interconnectés.
0: C'est un point de bascule de l'histoire du cinéma. Hein. Ouais.
1: Et on l'a souvent dit dans la dernière séquence et on le redit. La narration cinématographique va de pair avec l'amélioration technologique du cinéma. Et là, vraiment, nous, on est témoins à ce moment-là d'un point de bascule qui va amener à la performance capture, à la motion capture, au cinéma numérique, aux caméras virtuelles. Donc, le processus est enclenché.
0: Et Dieu sait si Cameron va porter toutes ces améliorations à leur pinacle. 1991, Terminator 2, Judgment Day. Ce film est un succès mondial, permet à Cameron de remporter pour la troisième fois l'Oscar des meilleurs effets visuels, avec cette fois-ci également meilleur maquillage, meilleur son, meilleur montage sonore. Donc tous les Oscars techniques sont raflés cette année par Terminator 2, avec une suite directe du premier épisode. On est 10 ans après les événements du premier film, hein, et John Connor est désormais la cible d'un nouveau Terminator, le T-1000, qui est une espèce de machine polymorphe qui est capable de prendre n'importe quelle apparence. Donc là, c'est très comic book pour le coup. Hein.
1: Pense à Mystique, encore une fois.
0: Voilà, ou à Caméléon. Mmh. Voilà. Donc des grandes figures de la mythologie des comics américains. Et donc pour le protéger, la Résistance va envoyer depuis le futur un ancien modèle de Terminator.
1: Un T-800.
0: Reprogrammé et qui va... Qui va participer au sauvetage de l'humanité, finalement.
1: Et surtout, je trouve que ce Terminator 2, alors, il y a beaucoup de choses à dire sur Terminator 2.
0: Pour moi, c'est le plus grand film d'action de cette décennie-là. C'est vraiment extraordinaire.
1: En fait, il y avait un challenge entre John McTiernan et James Cameron, puisque McTiernan venait de sortir de Die Hard, le premier piège de cristal, en 1986, et Cameron se prend ça en pleine tête. Et donc,

0: les thématiques, par exemple, de Ghost in the Shell,
1: oui.
0: C'est-à-dire est-ce qu'un androïde peut-il être humain, peut-il avoir des sentiments humains, peut-il ressentir
1: de l'empathie,
0: et c'est ça aussi qui fait la beauté de ce film.
1: Plus de 30 ans après sa sortie, reste une référence majeure, absolue du blockbuster américain, qui continue à creuser le sillon de la peur de l'intelligence artificielle, qui évoque la question de la filiation, parce qu'il y a un lien entre Connor et le Terminator, le T-800, qui est...
0: qui est une figure paternelle.
1: Une figure paternelle.
0: De substitution. Ouais.
1: Et puis, comme on le dit, l'humanisation de la machine, voilà, qui sont des thèmes qui, depuis Pinocchio, finalement, sont au cœur des récits d'aventure.
0: Et Terminator 2, je lisais récemment, avait été également salué, puisque parmi les scènes choc de ce film, il y a une scène d'explosion nucléaire qui se déroule à Los Angeles, même si elle est fantasmée par Sarah Connor. Et les spécialistes des explosions nucléaires ont loué la reconstitution de cette explosion en disant que c'était effectivement dans la fiction, dans les longs métrages, ce qui se rapprocherait le plus de la réalité de l'explosion d'une bombe atomique. Donc quand on voit les effets que ça a sur les protagonistes de Terminator 2 et sur cette séquence, on n'a pas vraiment envie que ça explose près de chez nous.
1: Ah, oui, certes. Alors, c'est aussi ce film, une scène de poursuite en moto,
0: oui,
1: qui donne l'occasion à James Cameron de recruter les services d'Axel Rose, de Slash et de toute la bande des Guns N' Roses pour un titre qui nous met une sacrée claque.
0: Et avant d'écouter ce titre, petit clin d'œil de James Cameron quasiment dès l'ouverture du film, puisque en fait, quand le jeune John Connor voit pour la première fois la figure du Terminator avancer, il croit qu'en fait il vient pour lui pour le tuer, et en fait non, il vient le défendre contre le T-1000, et en fait le personnage de Schwarzenegger porte une espèce de carton et dedans il y a des roses et un flingue.
1: Voilà, et donc maintenant, on va se replonger dans le caractère proprement haletant de cette poursuite en moto grâce à cette chanson des Guns N' Roses.

You Could Be Mine par Guns N' Roses. Et alors le titre de cette chanson pourrait être la supplique que Léo DiCaprio en 97 dans Titanic faite à Rose, jouée par interprétée par Kate Winslet, qui l'inciterait à rompre les convenances et les rapports de classe et de caste pour faire droit à l'amour.

0: Ouais, alors là aussi, beaucoup de choses à dire sur Titanic. Pour moi, en fait, c'est le film mutant qui fait la transition entre le cinéma, une certaine idée du cinéma classique, et qui ouvre la porte vers le cinéma du futur, en fait. C'est le classicisme d'autant en emporte le vent avec la technologie la plus folle. C'est donc, je pense que tout le monde sait à peu près toutes les histoires qui est liée au tournage de ce film.
1: Ah bah c'est 200 millions de budget, 2,26 milliards de dollars de recettes. Enfin, c'est proprement incroyable. Je crois qu'en France, c'est le film qui a été le plus vu de toute l'histoire du cinéma en France, de mémoire.
0: À vérifier, peut-être avec le premier Titanic, le premier Avatar.
1: Ah oui, bon, enfin, voilà, si c'est pas...
0: Si ce n'est lui, c'est son frère.
1: Ouais, exactement, voilà. Donc, en avril 1912, à bord du plus grand paquebot jamais construit, le Titanic, Jack, un jeune artiste sans fortune, tombe amoureux de Rose, promise à un riche héritier. Leur histoire d'amour se déroule alors que le Titanic se dirige inexorablement vers son destin, et on ne vous divulguera pas.
0: Quoi, vous n'avez pas vu le film?
1: Vous ne savez pas ce qui est arrivé au Titanic? Renseignez-vous. Acclamé mondialement, c'est un phénomène culturel. Le film que tout le monde est allé voir, même ceux qui n'allaient plus ou pas au cinéma, c'est la quintessence de l'histoire d'amour universelle et intemporelle.
0: Ah ouais, c'est ça. C'est autant on emporte le vent, version 1997 pour moi. Alors, déjà... faut savoir que deux studios ont été impliqués dans ce film, hein, à la fois la Fox et Paramount, tellement le budget était indécent.
1: À l'époque.
0: Et là, on se rend compte quand même que il faut avoir les épaules bien larges, bien lourdes et bien carrées quand on tourne Titanic, et quand, à longueur de journée, vous avez la presse professionnelle cinématographique américaine telle que Variety qui ne cesse de dire que ce film sera un naufrage. Bien justifier ses piges. Donc voilà, et Cameron a tenu bon. Le résultat est tout bonnement incroyable. Je trouve que quand même, au-delà de la prouesse technique de ce film, hein, qui a nécessité pas moins de 3 maquettes du paquebot, dont une quasi grandeur nature, qui justement allie les effets spéciaux pratiques et numériques. On l'a dit, on le répète, tout a été recréé à l'identique. Toute la vaisselle du Titanic a été recréée. Tout a été pensé comme si, effectivement, Cameron avait remonté le temps avec sa caméra, s'était retrouvé en 1912 et avait filmé ce qui se passait. Ça va même jusqu'à la ressortie très récente du film, où Cameron explique que... un spécialiste du Titanic a dit qu'il s'était trompé dans la position des étoiles dans le ciel, et donc à l'occasion de la ressortie, Cameron a refait un plan avec le bon positionnement des étoiles, donc pour dire vraiment le souci de maniaquerie historique que Cameron mobilise sur ce film. Mais au-delà de ça, quand même, il faut se rendre compte d'une chose, c'est quand même la qualité d'écriture exceptionnelle de ce film. L'écriture, l'histoire romantique est exceptionnellement bien écrite.
1: Ah oui, et puis elle est investie par les acteurs. La direction d'acteur est extraordinaire.
0: Voilà, tout le côté première, deuxième et troisième classe du Titanic, et ce que ça représente en termes politiques et sociologiques. Et là encore, c'est une charge violente contre le capitalisme. Tout à l'heure, je disais que Cameron n'avait de cesse de pointer l'orgueil de l'humain.
1: Ah bah c'est l'hubris absolue.
0: Voilà, sur son.
1: Sa volonté de maîtriser les éléments.
0: Sa volonté de maîtriser les éléments et de croire que son génie technique est plus fort que le génie de la nature. Donc voilà, il y a tout ça dans Titanic, ce qui en fait un film somme un film qui n'aura pas démérité ses 11 Oscars.
1: Et c'est un magnifique moment de mémoire. Je trouve que la construction, la narration en flashback est parfaite, d'une grande finesse. Et le sacrifice final est d'une beauté qui génère une émotion qui est pas une émotion factice, quoi. C'est, je veux dire, on est, enfin, moi, je me souviens en salle avoir été saisi, avoir presque oublié que j'étais en train de regarder un film. Et ça, c'est quand même très, très rare. Et donc, voilà, il y a une immersion absolue dans l'univers. La photographie est somptueuse dans ce film. Les éclairages intérieurs du bateau, c'est les scènes de bal. Enfin, c'est somptueux. C'est pas simplement la fin, la manière extrêmement réaliste.
0: Romanesque et romantique.
1: Voilà. Et puis cette fin, je veux dire, quand le bateau craque et le naufrage, c'est une prouesse technique absolue. Mais il y a dans la retenue, je trouve que la splendeur des Amberson colorisée, ça pourrait être ce que l'on voit là aussi. Enfin, je veux dire, c'est du même niveau.
0: C'est absolument magnifique.
1: Ça s'enchasse dans ce que le cinéma hollywoodien des années 40 et 50 a pu faire de plus beau.
0: Ouais. Voilà. Et en fait, je trouve que, quand je disais que pour moi c'était une œuvre mutante qui fermait quelque part un pan d'une certaine idée du cinéma qui est un cinéma très classique et qui s'ouvre vers un cinéma plus moderne. Quelque part, on comprend après pourquoi le prochain projet de Cameron sera Avatar. Parce que justement, pour moi, là, il fait le chemin inverse. Il fait un film éminemment moderne visuellement, le plus moderne de tous ses films, qui mobilise des outils de technologie que personne d'autre n'a à part lui. Mais il revient à une narration très classique. Bien évidemment, on pense à Pocahontas, à tout...
1: À Campbell aussi.
0: Campbell.
1: Joseph Campbell, on pense aux, même aux écrits, visages.
0: Aux écrits également de Edgar Rice Burroughs. Hein,
1: oui.
0: Il y a beaucoup de John Carter of Mars sur Avatar.
1: Tout à fait.
0: Voilà, pour moi, il y a
1: une correspondance inversée presque en N-1, quoi.
0: Et voilà, et je trouve que ce tiraillement qui n'en est pas un... représente totalement Cameron. C'est-à-dire qu'il est toujours tiraillé entre l'humanisme et la technique, entre le récit classique
1: et l'avant-garde.
0: Et l'avant-garde. Il y a toujours ça chez lui et il se nourrit de ça en permanence. Et ce qui fait que ces films qu'on peut juger, et pour moi, je le rapprocherai d'un Spielberg qui... pour lequel on a fait de nombreux procès en naïveté, en guimauve et tutti quanti. Et je trouve que Cameron hérite un peu de ça aussi.
1: C'est-à-dire il se prend ses critiques aussi.
0: Hein. Il se prend de nombreuses critiques. Mais pour moi, en fait, plus que cinéaste, je trouve que Cameron a l'image d'un pionnier, en fait, au sens le plus littéral du terme. On a souvent dit que... si Cécile B 2000 était vivant aujourd'hui et qu'il avait les moyens technologiques, il s'appellerait James Cameron. Je trouve qu'il y a aussi
1: absolument.
0: Effectivement cette filiation.
1: Alors on commence à parler d'Avatar et c'est peut-être pour la première fois dans l'histoire de la dernière séquence que nous allons devoir acter un désaccord assez fondamental entre nous deux, mon cher Pierre, puisque je n'ai absolument pas accroché aux deux Avatars.
0: Trois.
1: Je suis resté profondément à l'extérieur, à tel point que je n'ai même pas vu le troisième. C'est pour ça que je disais les deux premiers. Et que si je reconnais à cette trilogie toutes les qualités des films de Cameron, si je ne suis absolument pas heurté par cette espèce de naïveté qui n'en est pas une selon moi, et je trouve que toutes ces critiques thématiques ne sont absolument pas fondées à mes yeux, mais en revanche je trouve que la radicalité de la vision qui est la sienne, cette volonté de passer sur le 3D absolu, l'univers qu'il nous donne à voir, je suis personnellement resté complètement à l'extérieur et ça n'a provoqué chez moi aucune émotion esthétique. Et donc je suis resté spectateur de ces films que j'admire sans y souscrire.
0: Que veux-tu que je te dise ?
1: Voilà.
0: Pour moi, c'est tout le contraire, en fait.
1: Ce que je veux que tu me dises. C'est ça, précisément.
0: Déjà, ça commence très simplement. Pour moi, c'est, je veux dire, l'idée de génie, qui est une idée toute bête, en fait, c'est de faire de Jack Sully un paraplégique. Et donc, on parlait tout à l'heure de cette capacité immersive qu'a Cameron. Et pour moi, en fait, la trilogie Avatar est sans doute la plus immersive des aventures qu'on puisse vivre au cinéma. Combien de fois on a entendu des personnes sortir d'Avatar au bout de la deuxième, troisième fois? Pour l'instant, je ne me tiens qu'au premier volet des trois. Et qui disaient, bon, je retourne voir Avatar parce qu'en fait, j'ai l'impression d'être parti ailleurs. Et je crois que la grande force du film, c'est ça. C'est la capacité qu'a Cameron de nous faire croire que le cinéma, je ne sais plus si c'est de qui est cette citation, mais je sais qu'elle existe, la citation qui dit que le cinéma est la dernière grande aventure sur Terre. Et je souscris pleinement à ça, et je pense qu'elle s'illustre parfaitement au Avatar de James Cameron. Donc, j'en reviens au début de mon propos. Je trouve que déjà, l'idée de génie de Cameron, donc, c'est d'avoir fait du héros, Jack Sully, un paraplégique, ce qui fait qu'on a un lien d'empathie total avec lui dès le départ, puisque nous sommes des paraplégiques sur un siège de cinéma. Mmh. Et donc, nous sommes immobilisés pendant 3 heures, comme lui est immobilisé sur son siège, sur son fauteuil roulant. Et en fait, ce qui est intéressant dans ce film, c'est que il va avoir la possibilité, via la plongée dans un autre corps que le sien, l'Avatar, de découvrir un autre monde avec des yeux différents. Et je trouve que c'est un film du magnifique en ce sens, c'est que en fait, il y a un questionnement permanent sur le point de vue, sur la perspective, sur le regard, puisque par exemple quand les Na'vi parlent entre eux et qu'ils reconnaissent quelqu'un, ils disent « je te vois ». Donc pour moi, Avatar, c'est ça. C'est la capacité de changer de point de vue. Et surtout, pour moi, c'est un spectacle total, en fait. On ne se rend pas compte du travail phénoménal, technologique, incroyable de ce film. On peut revoir le film encore aujourd'hui, hein, le premier film qui date de 2009, donc il y a quasiment maintenant 20 ans. Et je me rappelle également aussi... De l'analyse qu'en avait faite Christophe Gans, le réalisateur du Pacte des Loups, et il disait ce que vous propose James Cameron, c'est un cinéma qui n'existe même pas encore. C'est un cinéma d'anticipation. C'est le cinéma que vous aurez, mais d'ici 30 ou 20, 30 ou 40 ans.
1: Il avait raison.
0: Et on se rend compte, enfin, vraiment, on a l'impression, tout est réel, tout est texturable, tout est incroyable. Et justement, je trouve que la 3D, pour le coup, n'est pas un instrument. Et, j'en veux pour preuve, et je fais une petite digression, c'est qu'à l'heure où on se parle, par exemple, les Blu-ray 3D ont cessé d'exister. Il n'y a plus de télé 3D, il n'y a plus de lecteur 3D, il n'y a plus de Blu-ray 3D. Et pourtant, le seul qui demande au studio de sortir des Blu-ray 3D encore aujourd'hui, c'est Cameron. Il dit, moi, je veux une version 3D de mes avatars. Et donc, le prochain, qui sort là à la fin du mois, bénéficiera d'une vision 3D. Cela prouve que la 3D pour James Cameron n'est pas un gadget dans ce film. C'est un élément constitutif de la mise en scène. Mmh. Et alors... Pardon, mais si on déborde sur les deuxième et troisième volets, c'est quand même phénoménal ce qu'il arrive à faire, puisque là, non seulement il propose de la 3D, mais il déborde du 24 images secondes pour atteindre le 48 images secondes, ce qui fait que tout est beaucoup plus fluide. Il y a des mouvements de caméra qui, en 24 images par seconde, sont saccadés. Et là,
1: les 24 images par seconde, c'est le format qui est tout devenu tout le monde connaît, voilà, le format effectivement normé du cinéma. Hein.
0: Ouais. Et donc voilà. Et ce qui m'intéresse aussi avec l'approche d'Avatar, c'est qu'il prend effectivement des thèmes immémoriaux. Hein. C'est un western. Pour moi, les Na'vi sont des Indiens. Il n'y a pas de doute là-dessus. Et je trouve que ça renoue avec les grands récits classiques des westerns. Et tout ça fait que le cinéma...
1: Ou du Dernier des Mohicans aussi.
0: Oui,
1: hein,
0: oui, ouais. Ou le Dernier des Mohicans, absolument. Enfin, je veux dire...
1: De Fenimore Cooper.
0: Oui, de Fenimore Cooper, il n'y a pas de doute là-dessus. Et donc, c'est pour moi une œuvre vraiment impressionnante et totalement immersive, à laquelle je ne peux pas comprendre que tu ne souscrives pas, mais bon, écoute, je ne désespère pas un jour de te faire changer.
1: Non, mais en fait, c'est un film que je n'aime pas ne pas aimer.
0: Ah oui, bah ça, c'est...
1: J'aimerais l'aimer. J'aimerais être emporté par cette fresque. J'aimerais ressentir ce sentiment d'immersion, de projection dans un univers où tout a été pensé jusqu'au dernier détail.
0: Absolument.
1: Quand on regarde les, enfin, toute le,
0: tout, la faune, la flore,
1: enfin, tout. Vraiment, c'est un travail phénoménal de projection de l'imaginaire, mais les choix esthétiques, notamment sur les navis, moi, je n'y arrive pas. Je reste devant la porte comme un diabétique empêché d'aller dîner chez Pierre Hermé. Voilà.
0: Ah bah, ça doit être douloureux, effectivement.
1: C'est très douloureux. Mais les goûts et les couleurs ne se discutent pas, et manifestement, le bleu n'est pas ma couleur préférée.
0: Moi non plus, quand elle est illustrée par Luc Besson, mais avec James Cameron, ça va bien.
1: Mais en revanche, là où il faut quand même trouver un point de résolution et trouver un chemin de consensus et d'accord entre nous, c'est l'énorme ambition de ce triptyque aujourd'hui. Cette volonté de construire un mythe, de construire une civilisation et de donner en fait à cette civilisation les moyens d'exister. Le seul qui peut-être au XXe siècle a réussi à le faire par l'écrit, c'est Tolkien. On en a parlé avec Peter Jackson, mais Peter Jackson se nourrit d'un matériau existant, et là c'est James Cameron qui invente, qui crée, qui projette tout de A à Z. Donc c'est absolument vertigineux, et en ce sens ça dépasse le cinéma. C'est une œuvre littéraire, selon moi, qui s'inspire des grands contes, des grandes mythologies, des grands récits héroïques, c'est une geste dans tout. C'est aussi important de ce point de vue-là dans l'histoire des arts que moi alors même que j'adhère pas à l'esthétique, hein, mais pour moi c'est aussi important que ce que on a voulu faire Chrétien de Troyes avec les chevaliers de la Table Ronde. C'est une fresque héroïque, voilà. Et ça a cette ambition-là, et il faut le reconnaître.
0: Et je crois que c'est une première depuis Star Wars de George Lucas.
1: C'est vrai.
0: C'est la première fois qu'un cinéaste crée un monde avec un lore, avec ses règles, ses personnages,
1: ses langues.
0: Voilà. Et effectivement, il est pour moi l'héritier effectivement de tous ces auteurs. Par exemple, Tolkien, effectivement, me semble pas être totalement une bêtise de comparer ce que fait Cameron avec avec Avatar.
1: Mais merci de m'accorder la pertinence de reconnaître la pertinence de cette comparaison. Alors bon, le sujet avec James Cameron, c'est que il n'a plus 20 ans, hélas, et que il avait, si on se projette un peu, il a prévu d'autres films. Hein, Avatar, ça n'est normalement pas la fin.
0: Non, normalement.
1: Mais j'en étais resté.
0: Il
1: doit en rester deux. Alors, tout dépendait du succès du dernier. Et sauf à ce que tu me contredises, j'ai l'impression qu'on... Enfin, on ne sait pas si la messe s'est dite.
0: En fait, il y a des grands pourparlers actuels avec Disney, qui donc a racheté la Fox, hein, comme chacun le sait, et donc qui est à la manœuvre. Et effectivement, ils ont un peu demandé à James Cameron ils veulent que les deux se fassent, hein, pour terminer l'histoire. Mais ils lui ont dit, ça serait bien que tu baisses ton budget et que tu fasses des films moins longs. Voilà, en gros. Donc, il y a des pourparlers en cours. Et surtout, il y a un projet, sur lequel on ne sait pas comment Cameron va se positionner, puisqu'il a acheté les droits d'un livre sur la bombe atomique Hiroshima, puisque en fait c'est un projet qui lui tient à cœur, hein. On peut penser qu'il aura une approche avec cette bombe d'Hiroshima, comme Spielberg l'a eu par exemple avec la liste de Schindler, il peut faire quelque chose de très documenté, de très vrai,
1: de très tenu.
0: Et donc c'est un projet effectivement qu'il a en dans sa poche. Est-ce qu'il le fera avant ou entre deux Avatars? Est-ce qu'il le fera? C'est toute la question.
1: Voilà. En tout cas, je pense qu'on peut, pour clore cette exploration des univers de James Cameron, louer la cohérence thématique de ses œuvres et le remercier d'avoir apporté autant au cinéma et avoir, comme d'autres, réussi à concilier l'inconciliable, le cinéma commercial grand public avec une exigence d'auteur.
0: Absolument. Voilà.
1: C'est la fin de la saison.
0: Eh oui.
1: Et qui dit fin de saison dit palmarès.
0: Oui.
1: La dernière séquence s'extirpe de l'histoire pour se confronter, comme à l'occasion du Festival de Cannes, à l'actualité, avec notre bilan des 12 derniers mois et le palmarès, notre trio de tête des films qui, Pierre, nous ont le plus marqué lors de cette année qui se clôt. Commence.
0: Tu commences. Alors, on avait fait une dernière séquence sur Sam Raimi et on n'en avait pas parlé, mais donc il faut quand même que vous voyez Send Help, qui est donc le dernier film de Sam Raimi en date, qui est sorti en tout début d'année. Donc c'est du Sam Raimi qui retrouve un peu ses racines, film d'épouvante et surtout, alors il y a quand même quelque chose d'incroyable, je trouve, chez Sam Raimi, moi qui fonctionne à fond sur moi, c'est que quelles que soient les parties comiques, humour que Rémy peut faire, moi je suis hilar devant ces séquences. Et donc il y a quelque chose qui fonctionne vraiment chez moi. Et je trouve que c'est un film un peu méchant, dans le bon sens du terme, un peu qui mord, un peu dans ce que Rémy savait faire au début de sa carrière. Et ça fait du bien de le revoir dans un petit projet comme celui-ci. Le deuxième film que je recommande, et c'était une belle surprise pour moi, c'est Projet Dernière Chance de Phil Lord et Chris Miller. J'ai trouvé ça incroyable. Je trouve que Ryan Gosling, pour moi, c'est sans doute l'un de ses meilleurs rôles parce qu'il est
1: extraordinaire.
0: Il est tout seul et il porte le film vraiment à fond. Et je trouve. Et pourtant, Dieu sait que voilà, c'est compliqué de rendre hommage au cinéma de Spielberg et à vouloir faire du Spielberg-like. Et je trouve que ils y sont bien arrivés. Je pense que c'est quelque chose qui est très émouvant à l'Haïti. C'est sur une autre corde. C'est une belle surprise. Voilà, on est capable de faire des blockbusters originaux, même si c'est tiré d'un roman, et qui ont de la tenue et de la classe. Et moi, j'ai adoré ce film. Voilà, c'est une belle surprise, vraiment.
1: Alors, moi, je vais un tout petit peu tricher, puisque je vais reprendre deux films qui ont été projetés à Cannes l'an passé, mais qui sont sortis en salle depuis. Mais je vais commencer par mon coup de cœur le plus récent, qui m'a laissé sec de larmes. Je pense toutes les larmes de mon corps se sont déversées pendant les 15 dernières minutes de Juste une illusion. Le film des compères Nakache et Toledano, qui est une plongée nostalgique d'une finesse absolue sur la France des années 80. Ça se passe en 85. Le personnage avait mon âge. Et je me suis retrouvé plongé dans une machine à remonter le temps. Et j'ai découvert un récit initiatique sur l'amour, une vision de la famille, d'une tendresse, d'une douceur, d'une humanité qui m'a réconcilié avec, non pas cette époque, mais avec notre époque, et qui m'a fait croire encore aux vertus cathartiques du cinéma. Je suis sorti de ce film bouleversé. C'est pas un grand film de mise en scène. La direction d'acteur est extraordinaire. La manière dont les thèmes sentimentaux se conjugue avec le paysage sociétal des années 80 est extraordinaire. Le sens de la reconstitution est parfait parce que ça n'est pas du gimmick. C'est ressenti, c'est vécu jusqu'à la doudoune Chevignon. Et j'ai été absolument touché au cœur. Et c'est aussi ça le cinéma, c'est être touché au cœur. Deux autres films, nous en avons parlé, c'est Sirat, parce que c'est une telle claque visuelle et une fin tellement poétique et belle que je ne peux que vous recommander d'y aller. Si vous ne l'avez pas vu encore, il est disponible sur Canal+. Et Valeurs sentimentales, qui est un bijou de cinéma.
0: Nos deux coup de cœur parmi les trois de l'année dernière, voilà, du Festival d'Etienne.
1: Et je voulais leur rendre à nouveau hommage parce qu'il n'y a rien d'autre que ces deux films-là pour croire en la puissance des images et des récits visuels.
0: Et dernière recommandation en ce qui me concerne pour cette année, The Drama, avec Robert Pattinson et Zendaya. Voilà, il faut aller voir ce film, là aussi remarquablement écrit et avec un très grand Robert Pattinson.
1: Allez au cinéma. Voyez les vieux films, voyez les nouveaux films, avec ou sans pop-corn. Nous vous donnons rendez-vous après un été que nous vous souhaitons ensoleillé et radieux, au mois de septembre prochain. C'était La Dernière Séquence, une émission de Pierre Jacquet et Eric Fischelson, avec aujourd'hui à la technique Rémi.

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6: Bonjour et bienvenue dans l'Odyssée du PAF, votre voyage au cœur des médias. Alors que la Coupe du Monde bat son plein, je reçois le journaliste qui a décidé de répondre à toutes les questions que vous vous êtes toujours posées sur cet événement planétaire sans jamais oser les demander, Philippe Vandel. Bonjour Philippe Vandel et bienvenue dans l'Odyssée du PAF.
7: Bonjour Thomas et merci de m'accueillir.
6: Philippe, vous publiez aux éditions Kalman-Lévy les pourquoi de la Coupe du Monde, où vous répondez à des questions comme pourquoi y a-t-il des commentaires pendant un match à la télé, pourquoi est-on expulsé par des cartons, ou encore pourquoi tant de joueurs sont des fétichistes du slip. Bon, on va en parler dans un instant, on a hâte d'avoir les réponses à toutes ces questions. Mais avant, j'aimerais revenir sur votre parcours dans les médias. Ma première question, Philippe, est donc un pourquoi plus personnel. Pourquoi être devenu journaliste alors que le journalisme ne vous faisait pas rêver ?
7: C'est une bonne question et je ne me l'explique toujours pas. C'est un concours de circonstances. En fait, moi, je voulais être ingénieur du son. Moi, j'aimais la musique, etc. Je me suis rendu compte que ce qui me plaisait davantage que la musique, c'était le son. Et je me suis rendu compte que, en fait, les groupes sont ce que le producteur fait. C'est-à-dire que Sheila, c'est pas ce que j'écoute, mais le titre Spacer de Sheila est absolument génial. Parce qu'il a été fait par Nile Rodgers. Et Nile Rodgers, c'est le guitariste de Chic, mais c'est lui qui a fait le son de Let's Dance de Bowie. Et Let's Dance, c'est le seul titre que Bowie qui est devenu un tube planétaire. Et donc, voilà le métier que je voulais faire. J'ai fait l'école de Louis Lumière, qu'on appelait à l'époque Vaugirard, Louis Lumière. Et là, il y avait une prof extraordinaire qui m'a dit « Mais toi, t'es pas fait pour regarder des aiguilles dans des vues-mètres, t'es fait pour parler au micro ». Et alors que je pensais vraiment pas faire ce métier-là. Et voilà comment c'est venu. Et elle bossait pour France Culture et pour France Inter. Donc, vous voyez qu'on est dans l'univers de la radio. Et elle m'a présenté des gens. Et je me suis retrouvé à 20 ans, le plus jeune petit reporter sur France Inter, dans l'émission Adrénaline de Jacques Pradel. Puis ensuite, Radio Nova, plein de choses. Mais au départ, je voulais pas. Je trouvais que les journalistes étaient des gens qui racontaient la vie des autres au lieu de vivre la leur. Et vous avez raison, j'ai toujours pas expurgé ce paradoxe.
6: Et vous l'avez dit, vous avez débuté sur France Inter, puis vous avez vite rejoint Radio Nova. Donc, on était au début des années 80, en pleine explosion des radios libres. Et autant le journalisme ne vous faisait pas rêver, en tout cas au départ, comme vous l'avez dit, autant rejoindre Radio Nova vous faisait rêver, je crois.
7: Parce que c'était la radio que j'écoutais. En fait, je me suis dit, pour faire des choses, il faut être heureux. Et France Inter, je bossais avec Jacques Pradel, et il avait une émission le soir. Et... en radio, je ne vous apprends rien, le prime time, c'est le matin. Et donc, comme ça marchait très très bien, ils l'ont mis dans la matinale. Mais la matinale, ce n'est plus les mêmes sujets que le soir. Le soir, c'est des sujets décalés. Et la matinale, c'est des sujets conso, santé, famille. Donc, ce n'était pas pour moi qui avait 20 ans et qui était un jeune chien fou. Donc, je me suis dit, je vais aller postuler pour la seule radio que j'écoutais à l'époque, qui était Radio Nova. Et j'avais interviewé Bizot pour Actuel, donc je l'ai rappelé, et il n'en revenait pas. Un mec de France Inter qui quittait Inter pour aller à Nova, je ne sais pas comment dire, c'est comme si vous quittiez Paris Match pour aller à l'écho de la Creuse, et j'ai rien contre la Creuse.
6: Et justement, à Radio Nova, donc, vous avez parlé de Jean-François Bizot, qui était le patron de Radio Nova, et qui était aussi le patron d'un magazine qui s'appelait Actuel, donc un magazine alternatif. Et vous, justement, en parallèle de Radio Nova, vous avez fait vos débuts dans la presse. Est-ce que vous pouvez nous raconter en gros ce que c'était Actuel, pour ceux qui ne connaîtraient
7: extraordinaire.
6: Pas
7: C'était extraordinaire. Jean-François, c'était pas seulement le patron, c'était le fondateur, c'était l'âme. C'était le boss du journal, mais c'était le mec qui écrivait l'édito. Et Actuel, c'était un journal de la contre-culture. Et alors, il faut dire une chose, c'est qu'à cette époque, quand Actuel se lance vers, dans les années 80, avant l'élection de Mitterrand, tout est extrêmement corseté. C'est-à-dire un mec qui se promenait sur les Champs-Élysées avec un pantalon orange, c'est Patrick Rambaud qui m'a raconté ça, les flics lui demandaient ses papiers. Et donc, c'est beaucoup plus facile de faire de la contre-culture que maintenant. Mais c'était un mensuel qui faisait des enquêtes que personne ne faisait jamais. C'était ce qu'on appelle un magazine branché. C'est-à-dire qu'on racontait, j'ai dit n'importe quoi, par exemple, les boîtes de nuit, les bars tendances, ou une toute petite mode qui aurait démarré aux confins de la Jamaïque, mais qui vendait 400 000 par mois. C'est 400 000 par mois, c'est impensable. Un magazine, maintenant, quand il vend 10 000, 12 000, 15 000, ils font péter le champagne. Et c'était un truc vraiment absolument incroyable. C'était des grands, grands articles qui ont changé l'époque.
6: Et alors que vous êtes journaliste Actuel, vous allez inventer un terme indissociable du monde de la télé, zapping.
7: Je reconnais le son.
6: Et je précise que vous êtes à l'origine du mot zapping, hein, pas de la fameuse émission de Canal+, qui a fait les belles heures de la chaîne de 89.
7: Vous savez quoi, j'aurais été très très riche, parce que je ne savais pas qu'on pouvait déposer des mots. Mais voilà un bon exemple, vous avez vraiment choisi le très bon exemple. En fait, je fais un reportage. Vous savez comment je trouve ce mot ?
6: Non.
7: Je fais un reportage sur les enfants surdoués.
6: D'accord.
7: Et c'est ça la sérendipité. Et ce qui m'intéresse, c'est à l'époque, on disait que la télévision abêtissait les gens. Comme auparavant, on a dit que le cinéma rendait les gens bêtes, et comme auparavant, on a dit que la littérature abêtissait les gens.
6: C'est fou.
7: En tout cas, on dit que la télé rend les gens bêtes. Et il se trouve qu'il y a une statistique qui est que les gamins, c'est une statistique canadienne, les gamins qui regardent le plus de chaînes sont ceux qui sont les meilleurs en classe. Donc, ça va totalement contre la doxa. Et c'est là où Actuel est un journal absolument génial et Bizot, un type visionnaire. Et au lieu de se dire, tiens, c'est super, on va en faire une brève, il me dit, tu pars au Canada et tu enquêtes là-dessus. Et j'enquête sur les télés, etc. Et ce qui a changé le monde de la télé ? On croit souvent que ce qui change le monde, c'est ce qui se fait en Sorbonne. Non, ce qui a changé le monde, c'est l'invention de la pilule et du supermarché. C'est ça qu'a fait mai 68. Mai 68, c'est pas des mecs qui ont étudié Mao dans des chambres de bonne. C'est des garçons qui voulaient aller voir les filles. Et comme maintenant, on pouvait se rencontrer sans avoir d'enfants, la pilule a changé le monde. Et ce qui a changé le monde de la télé, c'est pas la télé. C'est que ce sont les micro-ondes, les ondes à infrarouge et la télécommande. Et donc, il n'y a plus besoin de se lever. Et comme il n'y a plus besoin, vous allez me dire, mais qu'est-ce que ça va changer qu'on n'a plus besoin de se lever ? Avant la pub, vous étiez assis devant votre télé et il y avait une pub. Et il y avait un mec qui vous disait, regardez, buvez ce jus de pomme, il est vraiment délicieux. C'était nul, mais il fallait se lever pour changer de chaîne. Une fois que la télécommande a été inventée, vous faites une pub comme ça. Eh bien, cette pub-là, vous n'en voulez pas, donc vous changez de chaîne. Donc, il faut que les pubs deviennent intéressantes. Et c'est ça qui a changé le monde, c'est le fait de pouvoir choisir. Et puisque j'y suis, je vous raconte d'où vient le mot. Donc, en enquêtant là-dessus, les mecs qui bossaient dans la pub dans les années 80 aux États-Unis, parce que la pub vient des États-Unis, enfin, les nouveautés viennent des États-Unis, au Canada, c'était ça, parce que j'ai vu des publicitaires à New York. Dans les années 60, ils lisaient la bande dessinée, des bandes dessinées de Buck Rogers. Et Buck Rogers, dans son avion, c'était un aviateur, il avait un rayon de la mort, il pouvait tuer un autre avion avec le rayon de la mort. D'accord ?
6: D'accord.
7: C'était une BD de science-fiction. Et le rayon de la mort, c'était le zap, to zap. Et quand il faisait un zapping, il tuait le truc. Et les publicitaires disaient, il faut qu'on fasse des pubs anti-zapping, il faut qu'on fasse des pubs que les gens ont envie de voir. Et je raconte tout ça, et là, Bizot me dit, mais c'est absolument génial comme concept, et on fait 6 pages. Et voilà, je vous ai raconté mon histoire, l'histoire de Jean-François, l'histoire du zapping, l'histoire de la pub.
6: Excellent, excellent. Et le zapping est devenu aujourd'hui indissociable du paysage médiatique. Et en parlant de télé, justement, vous allez en faire sur TV6, l'ancêtre de M6, au milieu des années 80. Vous y présentez les bons plans d'Actuel. Et c'est grâce à cette émission que vous êtes repéré par Alain de Greff, l'iconique directeur des programmes de Canal+. Et sur Canal, on peut vous voir d'abord aux côtés de Michel Denisot, puis de Philippe Gildas dans le cultissime talk show Nulle part ailleurs. Votre rôle, poser des questions absurdes aux gens. On écoute une archive.
5: À après l'affaire Vimin, etc., c'est le problème des corbeaux et le problème des lettres anonymes. Le problème, c'est que tout le monde peut en subir, parce qu'on les peut les recevoir n'importe comment, mais surtout, on ne sait pas comment lutter contre. Qu'est-ce qu'il faut faire? Est-ce qu'il faut répondre, oui ou non, quand on reçoit une lettre anonyme?
8: Grande et belle question.
5: Eh bien, c'est la question que j'ai posée dans la rue, vous allez voir ça.
8: Ça marche.
5: Des images en couleur, avec la caméra. Est-ce que vous pensez qu'il faut répondre aux lettres anonymes ou non?
9: Répondre comment J'ai pas très bien compris, là.
5: Aux auteurs de lettres anonymes, vous pensez qu'il faut leur répondre?
9: Non. Même pas, ça vaut pas le coup.
5: Pourquoi?
9: Parce que, à ce moment-là, c'est une chaîne sans fin, à mon avis.
5: C'est-à-dire, ils écrivent une lettre anonyme, on leur répond, donc ils réécrivent?
9: Ils réécrivent, à mon avis, je pense.
5: Est-ce qu'il faut leur répondre, aux auteurs de lettres anonymes?
7: J'adore, j'avais complètement oublié. J'avais complètement oublié ça. Et c'est drôle parce que je trouve que le lancement est mal fait. Parce que pour que les gens rient plus, j'aurais dû dire, vous savez qu'une lettre anonyme, comme elle est anonyme, on ne peut pas répondre. Et j'aurais dû plus l'expliciter. C'est drôle, hein. J'arrive pas... J'aime pas beaucoup m'entendre et je déteste me voir et je vois tout le temps les défauts. Et je me dis, j'aurais pu faire le lancement bien meilleur.
6: Et sur Canal, vous allez présenter une émission tout aussi culte que nulle part ailleurs, bien que réservée à un public averti, le journal du Hard, dédié au film X. Pourquoi avoir présenté cette émission, Philippe Vandel, alors que l'univers de la pornographie ne vous intéressait pas, comme vous avez pu le déclarer dans différentes interviews?
7: Eh ben justement pour ça. Ce qui est hyper intéressant, c'est de traiter des sujets qui ne vous intéressent pas. Il y a des très très grandes émissions, par exemple « Faites entrer l'accusé », Christophe Ondelat est fasciné par les tueurs en série, ce n'est pas un tueur en série. Et je me suis rendu compte que quand on fait un sujet, par exemple, moi j'adore la Formule 1.
6: D'accord.
7: Et j'avais écrit un papier sur la Formule 1dans Actuel, vous allez me dire quel rapport, et ben, je trouvais que je l'ai complètement foiré. Et quand il y a une distance... Ce qui m'intéressait à l'époque, maintenant tout ça est devenu pourri, mais ce qui me faisait marrer dans le X, c'est que je détestais ça. Et c'est justement cette distance. Et c'est pour ça que je l'ai fait, voilà.
6: Et au début des années 2000, l'aventure...
7: Enfin, attendez, je n'ai pas répondu à toute la question, et je l'ai fait parce qu'on me l'a proposé.
6: Ah oui, d'accord.
7: C'est pas de
6: oui,
7: moi-même.
6: Oui, c'était pas de votre...
7: fait,
6: d'accord.
7: Non, pas du tout. Je vous ai raconté la genèse de ça. C'est qu'en fait, Canal+, il y avait tous les jours un journal du cinéma,
6: oui,
7: qui faisait 6 minutes, qui était présenté par Isabelle Giordano. Et le mercredi, il durait 13 ou 26 minutes, parce que le mercredi, c'est le jour de sortie des films, présenté par Michel Denisot.
6: Mmh.
7: Et donc, voilà, c'était super. Et le dimanche, il y avait, tous les dimanches, il y avait le journal, il y avait une sorte de star cartoon, parce qu'on diffusait des dessins animés. Et un jour, De Greff et Lescure, donc Alain De Greff, patron des programmes, et Pierre Lescure, président de Canal, disent, mais une fois par mois, on passe un film X, pourquoi on ne ferait pas un journal du X, donc un journal du Hard? Michel a refusé de le présenter parce qu'il avait des filles, il avait des enfants, et ses filles avaient 12, 11, 13 ans, et il a eu totalement raison parce que à la cour de récré, c'est pas possible, dira ton père, il fait cette émission. Ils ont proposé à Isabelle Giordano qui a refusé, elle a eu tort. À chaque fois, je lui dis, mais merci, un grand merci d'avoir dit non. Et là, ils me l'ont proposé à moi, voilà. Et j'ai mis une condition, deux conditions. Un, écrire tous les textes, parce que souvent les textes sont écrits par des auteurs. Et deux, avoir le droit de refuser des images si elles me gênent, si elles me choquent. Voilà, fin de la chose. Mais ce n'était pas mon idée. Et en fait, on en parle beaucoup, mais pour tout vous dire, je l'ai fait 5 ans. Il y avait seulement 10 numéros par an. Donc, j'ai fait 5 ans de Journal du Hard. Et pour comparer, parce que vous avez passé un extrait de Nulle part ailleurs, j'ai fait 1240 Nulle part ailleurs. Mais on retient le journal du Hard, évidemment, parce que c'était le premier dans le genre et même dans le monde.
6: Tout à fait, tout à fait. Et donc, sur Canal+, vous avez présenté de nombreuses émissions. On en a parlé jusqu'au début des années 2000, où l'aventure Canal s'arrête et commence alors un nouveau chapitre dans votre vie. Après l'absurde, après le journal du Hard, votre nouvelle spécialité devient les médias.

0: J'adore ce son.
1: Le
0: J'adore ce
1: générique
0: son
1: Arrêt
0: d'Arrêt
1: sur
0: sur
1: image,
0: image.
1: exactement.
0: Ouais.
1: Exactement. Donc diffusé sur France 5, présenté par le journaliste Daniel Schneiderman de 95 à 2007. Le concept, hein, décrypter les médias et notamment la télé. Et vous y étiez chroniqueur et rédacteur en chef, c'est ça?
0: Exactement, ouais, exactement. Quelle bonne émission. C'était vraiment formidable.
1: Et aujourd'hui, Arrêt sur image, d'ailleurs, pour information, existe toujours, mais en tant que média en ligne. Et
0: Ouais.
1: puisqu'on parle de télé, Philippe, en mars dernier, dans un article publié sur le site de l'INA, consacré aux émissions de décryptage des médias, vous avez déclaré qu'à l'instar de la presse écrite, la télévision était condamnée à devenir un média de niche.
0: Bah
1: Selon vous,
0: évidemment.
1: la télé, grand public, c'est terminé?
0: Ah bah évidemment, la télé grand public, c'est terminé. Alors, c'est marrant qu'on se parle aujourd'hui, puisqu'il y a une exception, c'est la Coupe du
1: C'est la
0: Monde.
1: Coupe du Monde, tout à fait.
0: Mais sinon, c'est terminé. Je ne sais pas si vous avez des enfants. Moi, mes enfants, ils ne regardent jamais la télévision. Parfois, un peu les news, mais c'est tout. Ils ne regardent jamais la télé. C'est plus là que ça se passe. Et en fait, moi, quand j'ai commencé, il y avait. Quand je suis né, il y avait. Je me souviens plus quand je suis né d'ailleurs, puisqu'on ne regardait pas la télé. On n'avait pas la télé chez moi avant mes 15 ans. Mais il y avait
1: D'accord.
0: trois chaînes, puis quatre avec Canal, puis six avec la 5 et la 6. Et puis après, la TNT 27. Mais maintenant, on ne sait même plus combien de chaînes il y a. Et maintenant, on regarde sur YouTube. Et sur YouTube, on ne sait même plus combien de créateurs il y a. Et il n'y a pas que YouTube. Sur TikTok, il y a les gens qui sont sur TikTok qui suivent telle ou telle personne. Et il y a les gens sur Instagram. Et ce que je trouve de complètement dingue, c'est qu'à l'époque, quand moi j'étais gamin, quand quelqu'un était une vedette, c'était une vedette pour tout le monde. Donc, par exemple, je dis n'importe quoi, Léon Zitrone, c'était une vedette pour tout le monde. Ou Georges de Caunes, le père d'Antoine de Caunes, c'était une vedette pour tout le monde. Mais maintenant, par exemple, prenez Léna Situation ou Thibaut Inchep, qui sont suivis par 10 ou 12 millions de gens, ma mère ne sait pas qui c'est. Plus personne n'est suivi par tout le monde. Il n'y a que des médias de niche et la télévision est un média de niche. Et là où c'est complètement dingue, c'est que Netflix, qui a elle-même une niche, vient de mettre sur Netflix TF1. Ce sont des niches dans des niches. Et il y a très très peu d'événements rassembleurs. Il n'y en a plus qu'un. Enfin, c'est le sport. Et dans le sport, c'est la Coupe du Monde.
1: C'est la Coupe du Monde exactement qui fait encore des audiences exceptionnelles.
0: Vous savez pourquoi elle fait des audiences exceptionnelles?
1: Bah tiens, vous allez nous le dire, Philippe.
0: Bah, c'est très simple, mais parce que c'est la télé qui a l'argent pour acheter les droits. Mais si c'était pas M6 qui avait acheté les droits de la Coupe du Monde, mais c'est TikTok, eh ben je me serais abonné à TikTok. Je l'ai pas. Et si c'est payant, eh ben je l'aurais pris. Voilà. C'est aussi simple que ça.
1: C'est aussi simple que ça. Effectivement, vous l'avez dit, hein, TF1 donc a noué un accord avec Netflix il y a quelques jours pour distribuer sur Netflix ses contenus ainsi que ceux de sa plateforme TF1+. C'est une première mondiale et c'est sans doute inéluctable. Les chaînes de télé vont devoir nouer des accords avec les plateformes si elles veulent continuer à attirer les téléspectateurs.
0: Mais je peux vous interrompre?
1: Bien sûr.
0: Il va y avoir une question ou pas du tout?
1: Bah,
0: Parce qu'en fait,
1: je vous écoute.
0: les chaînes de télé vont nouer des contacts avec les plateformes, mais tout d'un coup, les chaînes de télé vont être des plateformes, les plateformes vont être des chaînes de télé, et les sites vont être des plateformes, et les plateformes vont être des sites. Et vous avez vu qu'à la rentrée de TF1, le gros truc, c'est qu'ils ont signé, comment il s'appelle, Carlito et McFly, ou McFly et Carlito,
1: Oui, tout à
0: qui
1: fait.
0: sont des youtubeurs. Voilà, et que tout va se mélanger.
1: Tout à fait, et ça va être très intéressant à suivre. Et puisqu'on décrypte les médias, le décryptage média est donc une de vos spécialités, Philippe, comme on peut l'entendre. Et après Arrêt sur image, vous avez animé Pif Paf sur Paris Première entre 2007 et 2010, puis participé au
0: Oh,
1: début
0: j'adorais.
1: de Touche pas à mon poste sur D8. Vous avez également plus récemment animé sur Europe 1 Culture Média, donc dédié au décryptage des médias. Et aujourd'hui, vous signez une chronique sur le monde médiatique dans la Tribune Dimanche.
0: Ouais.
1: Et je voudrais faire référence à nouveau à cet article de l'INA dont je vous parlais tout à l'heure. Dans cet article, vous expliquez qu'il est difficile d'être jugé parti quand on parle des médias. Aujourd'hui, vous écrivez dans la Tribune Dimanche, donc qui est un journal du groupe CMA Média du milliardaire Rodolphe Saadé, qui possède aussi BFM TV, RMC ou encore Brut. Est-ce que justement, vous êtes totalement libre de parler des autres médias du groupe dans votre chronique?
0: Alors, je suis totalement libre. Et jamais une seule fois on m'a fait une remarque, et jamais une seule fois on m'a donné une consigne, je veux le dire, comme c'était le cas quand j'étais sur Canal, à une exception près, je vous dirais, si ça vous amuse, je vous raconterai, il y avait un journal interdit de médias sur Canal+, qui
1: Ah
0: était drôle, c'est
1: bah,
0: l'événement du jeudi, je ne l'ai jamais
1: d'accord.
0: raconté. je vous raconterai après. Et comme j'ai jamais une seule consigne quand j'étais sur Europe 1, voilà. Et je suis complètement libre. Et même un jour, c'est drôle parce que ils sont et j'adore la Tribune Dimanche et ils sont extrêmement respectueux des usages. Et un jour, je parle de BFM ou de RMC et le SR, le secrétaire de rédaction, a mis un truc en crochet en mettant qui appartient au même groupe que la Tribune, voilà. Et je dis, mais c'est pas la peine de le dire parce que je fais pas une enquête politique. Je raconte ce qui se passe ce jour-là à l'antenne où, genre, n'importe quoi, il y a un mec qui a fait une glissade devant la caméra. Voilà, ça qui est amusant. Mais je suis totalement libre, je vous assure de ça.
1: Et puisque vous m'avez tendu la perche, vous parliez de Canal et de l'événement du jeudi. Vous pouvez nous raconter un peu ?
0: Histoire géniale qui a jamais été racontée. Je l'ai jamais lue.
1: Super.
0: En fait, quand on faisait Nulle part ailleurs, on n'a jamais invité Jean-François Kahn.
1: Qui était le patron de l'événement du jeudi.
0: Le patron et fondateur.
1: Et fondateur.
0: L'âme de l'événement du jeudi. Et c'était un mec super. Et un jour, j'ai dit à De Greff, mais pourquoi tu n'invites pas ? Parce que je voulais le recevoir, je ne sais pas quoi. Il m'a dit non, je ne veux pas, etc. Et j'ai dit, mais pourquoi ? Il m'a dit, je vais te dire. Parce que quand Canal allait très, très, très, très mal, ils ont fait un grand papier pour expliquer que c'était nul. Je ne sais plus ce qu'il m'a dit. Prenez pas au pied de la lettre ce que je viens de vous dire. Enfin, un papier ultra négatif. Mmh. Et ils avaient mis cette blague. Vous connaissez la différence entre Canal Plus et le Titanic ?
1: Non.
0: Eh bien, sur le Titanic, au moins, quand ça coulait, il y avait un orchestre.
1: C'est dur.
0: Et De Greff, non seulement c'est dur, mais De Greff n'a jamais oublié ça. Et c'est pour cette raison que dans Nulle part ailleurs, en live, il y avait un orchestre. On aurait pu se contenter de passer des séquences musicales. Je crois que ça n'a jamais été raconté. Et il y avait un orchestre, il y avait 10 musiciens qui jouaient tous les jingles en live parce que nous, on n'était pas le Titanic.
1: Incroyable. Incroyable cette origine.
0: C'est
1: donc,
0: pas
1: du,
0: une belle histoire,
1: groupe.
0: Ça
1: c'est une très belle histoire. Bah, merci pour cette exclusivité. Je rappelle que
0: je ne l'avais jamais raconté publiquement.
1: Bah,
0: c'est la première fois que je la raconte publiquement.
1: Merci Philippe pour cette exclusivité. Et je rappelle l'événement du jeudi pour ceux qui ne le sauraient pas, donc qui était un hebdo d'actualité comme Le Point. Ouais.
0: Et qui était l'ancêtre de Marianne.
1: L'ancêtre
0: c'est
1: de
0: devenu Marianne,
1: ouais.
0: L'événement de jeudi.
1: Tout à fait. Et il y aurait encore beaucoup à dire sur votre parcours dans les médias, Philippe, vos années dans la bande à Ruquier, vos interviews, tout et son contraire sur France Info. Mais je vous propose de parler à présent de l'événement incontournable du moment, la Coupe du Monde.

0: Un extrait de l'hymne de cette Coupe du Monde interprété par Shakira. Philippe Vandel, vous avez décidé de répondre à toutes les questions que l'on se pose et celles que l'on ne se pose pas sur cet événement planétaire dans les Pourquoi de la Coupe du Monde aux éditions Calman Levy. Et en parlant de Shakira et de sa chanson pour la Coupe du Monde, vous répondez à une question à ce sujet. Pourquoi n'y a-t-il pas d'hymne de la Coupe du Monde? Ou s'il y en a un, pourquoi personne ne le connaît? Alors en effet, il y a un hymne puisqu'on vient de l'écouter, mais pas un hymne unique et reconnaissable, comme par exemple une autre compétition majeure de foot, la Ligue des Champions, qui utilise le même hymne depuis 92.
1: The Champions.
0: Exactement.
1: Qui est un hymne en trois langues, qui est absolument génial, qui est à la fois en allemand, en anglais et en français. Là déjà, juste un petit commentaire, ce qu'on vient d'entendre, c'est quand même une grosse merdouille. mais c'est quand même très très mauvais. Mais c'est qu'en fait, ils n'ont jamais réussi à se mettre d'accord et tous les hymnes, comment dire, ils ont toujours refusé d'avoir des... Enfin, comment dire, l'hymne, ils avaient commandé un hymne. Mais l'hymne est très, très, très mauvais. Il avait été composé en 1994 par un Allemand, j'ai pris des notes, Franz Lambert. C'est tellement nul que personne ne l'a suivi. Mais surtout, il y a une grosse différence, c'est que quand vous mettez l'hymne de la Ligue des Champions, c'est des clubs qui jouent. Donc, il n'y a pas d'hymne par pays. Et ce n'est pas la même manière de percevoir la musique quand on est des pays ou quand on est des villes. Et voilà pourquoi ils n'ont pas fait d'hymne. Alors, ils ont essayé de créer des champions, des hymnes que... Comment dire? Ils ont demandé à plein de chanteurs de faire des hymnes. Ils changent tous les 4 ans et ce n'est jamais réussi et ce n'est pas grave.
0: Et ça n'aura échappé à personne, cette Coupe du Monde a lieu dans 3 pays, les États-Unis, le Canada et le Mexique. Et pourquoi justement, Philippe?
1: Alors, c'est pour 2 raisons. D'abord, ça avait été fait une fois. Normalement, le règlement de la Coupe du Monde, il dit que ça doit être dans un seul pays. Je vous signale au passage que le règlement du prix Goncourt doit dire qu'on récompense un jeune auteur. Et une fois, c'est Marguerite Duras qui l'a eu, alors qu'elle avait, elle avait plus l'âge d'être un jeune auteur, elle avait l'âge d'être arrière-grand-mère. Bref, les lois sont faites pour être transgressées. Et en fait, ça a déjà été transgressé une fois avec la Coupe du Monde Japon-Corée. C'était 2 pays qui n'étaient pas assez, qui n'étaient pas des pays assez puissamment footballistiques pour faire une Coupe du Monde. Et cette fois-ci, elle aurait dit être aux États-Unis. Mais les États-Unis sont détestés par une grande partie des pays du globe. Or, ce sont tous les pays affiliés à la FIFA qui votent pour l'attribution de la Coupe du Monde, comme qui votent pour d'ailleurs n'importe quel sujet. Et un pays, une voix. C'est-à-dire que Curaçao, qui a 500 000 habitants, a une voix au même titre que la Chine, qui a 1,4 milliard. Ou les États-Unis qui ont 350 millions. Et donc, ils se sont dit, on va se grouper avec les Canadiens qui ont une très, très bonne image de marque dans les démocraties. Et on va se grouper avec les Mexicains qui ont une très, très bonne image de marque dans les pays en voie de développement. Et voilà comment ça a été fait. Voilà pourquoi ils sont à 3. Mais quasiment la majorité des matchs va se jouer aux États-Unis, même si le match d'ouverture était au Mexique. Mais la finale sera aux environs de New York.
0: Et la Coupe du Monde est le premier spectacle planétaire devant les JO ou le Super Bowl. Les audiences télé explosent à chaque fois.
1: Alors, ça dépend. Il y a deux sortes de façons de voir les chiffres.
0: D'accord.
1: Les JO font parfois autant que la Coupe du Monde parce qu'il y a des épreuves tout le temps, tout le temps, tout le temps. Mais les plus gros spectacles, les plus gros records d'audience à la télé, c'est 1,5 milliard de téléspectateurs. C'était France-Argentine en 2022, la finale, donc la dernière finale. 1,5 milliard de téléspectateurs, c'est un quart de l'humanité.
0: C'est colossal.
1: Vous vous rendez compte de ça? Et quand on dit le Super Bowl, non, le Super Bowl, c'est 300 millions, c'est rien du tout. C'est 5 fois moins que la Coupe du Monde.
0: C'est colossal, c'est impressionnant. Et en parlant de télé, Philippe, vous posez justement la question dans votre livre, pourquoi y a-t-il des commentaires pendant un match à la télé?
1: C'est un des pourquoi que je préfère. Parce qu'en fait, je vous expliquais, vous commencez à comprendre comment mon esprit marche en escalier et parfois... à rebrousse-poil. Et en fait, c'est en découvrant une info que je me suis dit, mais c'est absolument excellent cette histoire. C'est qu'en fait, à la base, quand vous allez voir un film, il n'y a pas de commentaire. Quand vous allez au stade, il n'y a pas de commentaire. Et jamais vous dites, putain, le match était nul, il n'y a pas de commentaire. Je retire le putain sur fréquence protestante, je suis désolé. les matchs sans commentaire, c'est absolument génial. En fait, c'est venu comme ça. La télé est arrivée dans les années 50, précédée par la radio. Et la radio, évidemment, il n'y a que du son. Ce n'est pas à vous que je vais l'apprendre, il n'y a que du commentaire. Et les gens voyaient les matchs à la radio, écoutaient les matchs à la radio. Joli lapsus. Ensuite, la télévision est arrivée. Et elle est arrivée après la guerre, la Seconde Guerre mondiale, et les gens n'avaient pas l'argent. Et ils allaient voir les matchs ou dans la rue, devant les magasins de télévision. Il y avait, derrière la vitrine, il y avait un rideau de fer pour pas qu'on pique les télés, qu'on pète la vitre. Et il y avait les télés qui restaient allumées pour faire une sorte de teasing, un produit d'appel. Et les gens descendaient, et à l'époque, il y avait des petits transistors. Et ils écoutaient le match dans leur oreille à la radio, et ils allaient se poster devant la télé. Et quand la télé s'est mise à diffuser les matchs, ils ont, je crois, une fois ou deux, je ne suis pas certain de cette anecdote, diffusé sans commentaire. Mais personne n'en voulait. Et ce que voulaient les gens, c'est qu'il y ait des gens qui parlent. Et les commentateurs radio étaient tellement, tellement bons par rapport à ceux de la télé, puisqu'ils n'en avaient jamais fait, que les gens, très souvent, mettaient la télé allumée, coupaient le son et mettaient le son de la radio.
0: Et donc, les commentaires sont arrivés après, dans les matchs, à la télé.
1: Je peux boucler une boucle ?
0: Bien sûr, bien sûr.
1: Claude Dominique, on a parlé tout à l'heure de comment je suis arrivé à France Inter. Claude

0: ils ont des chaussettes trouées de deux ou trois petits trous à l'arrière du mollet. Et en fait, c'est une mode et ils pensent que la circulation sanguine derrière le muscle se fait mieux si la chaussette ne sert pas. Les footballeurs, ils mettent pas des chaussettes. La chaussette chez les footballeurs est obligatoire. Ils sont obligés de mettre des chaussettes pour protéger les protège tibias, plutôt pour tenir les protège tibias qui eux-mêmes protègent les tibias. En fait, le protège tibia est obligatoire et la chaussette doit donc tenir le protège tibia. Et aussi, la chaussette est obligatoire, vous savez pourquoi?
1: Non.
0: Pour voir dans une action de qui est le pied, qui a touché l'action. Parce que l'arbitre voit de quelle couleur est la jambe qui a touché la balle. Voilà. Et donc, il y a des footballeurs qui mettent ça. Alors, est-ce que c'est vrai? Est-ce que c'est mieux? Est-ce que c'est moins bien? J'en sais rien. C'est une mode actuellement. Souvenez-vous, il y a 10 ans, il y avait la mode de mettre des cuissards. Les types disaient qu'on avait une meilleure accélération avec des cuissards qui enserraient la cuisse. Et je sais pas, souvenez, il y a 20 ans, il y avait une mode d'écarteurs de nez qui disait qu'on aérait mieux les poumons avec l'oxygène rentrait mieux. C'était une mode qui était venue du triathlon. Je ne sais pas ce que ça vaut. Moi, je mets des sockets, donc tout va bien.
1: Donc on est bien. Et j'en ai noté un autre qui est aussi absurde. Pourquoi tant de joueurs sont des fétichistes du slip?
0: Ah, alors, ils sont pas fétichistes du slip, ils sont fétichistes de leur slip. Et en fait, il y a plein de joueurs, Basile Boli l'a raconté, qui ont joué toute leur vie avec le même slip. Souvent, c'est la première fois qu'ils ont une énorme victoire et ils gardent ce slip et ils le remettent tout le temps. Boli raconte qu'il l'a lavé indéfiniment, qu'il l'a fait recoudre par sa femme, il n'aurait pas pu le recoudre lui-même. C'est la vie, c'était comme ça, c'était les années 70-80. En fait, ça vient d'un truc très simple, c'est comme le sous-fétiche de Long Picsou. C'est qu'en fait, le fétichisme est partout. Alors, on peut ricaner de ça, mais si vous êtes en confiance, vous jouez mieux que si vous n'êtes pas en confiance. Donc, moi, je suis pas fétichiste. Mais si je suis entraîneur, et si un type qui me dit, moi, je fais 4 fois le tour du terrain ou la pub de Zidane, toujours la jambe gauche et ensuite la jambe droite, si tu préfères comme ça et si tu mets plus de buts comme ça, je vais pas le faire chier à dire, non, on commence par la droite. Non, on fait pas la morale. Ce qui compte, c'est que les gens soient en confiance. Et ce qu'il y a d'extraordinaire avec le slip, c'est que tout est charté dans le football, et surtout le football maintenant qui est devenu à la fois un sport, un jeu et un business. Et donc les chaussures, c'est un contrat, les chaussettes, le short, le maillot, le survêtement, c'est un contrat. La seule chose qui vous appartient, c'est ce que personne ne voit, c'est votre slip. Et donc les gars, ils lui font confiance. Voilà pourquoi ils ont tous leur slip fétiche. Enfin, tous, mais beaucoup, beaucoup ont leur slip fétiche.
1: Et qui dit Coupe du Monde dit pronostic. Et lors de la Coupe du Monde de 2010, un certain Paul Le Poulpe avait créé l'événement. Et pour cause, il avait prédit exactement l'issue des 8 matchs pour lesquels il avait été consulté. Pourquoi et comment a-t-il fait?
0: Alors, c'est extraordinaire, parce que moi, ça m'a complètement fasciné. Alors, c'est vraiment génial. Il allait, vous avez vu, il y a plein d'animaux en ce moment. Je sais pas si vous avez vu, hier, je voyais un sujet sur M6 et on voyait tous les animaux, un chat qui s'est pas trompé, une girafe qui s'est pas trompée, etc. Je sais pas si vous avez vu ça. Et il y a tout le temps ça. Alors, on verra à la fin. On est qu'au début. Il reste encore les 32e, les 16e, les quarts, les 8e et la finale. Bref, voilà comment ça s'est passé. C'est qu'en fait, Paul Le Poulpe, il allait vers un aquarium. Et il y avait dans cet aquarium une moule. Et c'est sa friandise préférée. Et il choisissait un aquarium plutôt qu'un autre. Et les soigneurs du zoo, c'était à Berlin, si je me souviens bien, avaient mis les drapeaux des pays. Et il allait tout le temps vers le pays qui avait gagné. Et comment il a fait? Ben en fait, c'est tout bête. Alors oui, il y a des gens qui ont dit, est-ce que c'est truqué? Est-ce qu'on a mis les vidéos de Paul Le Poulpe après la victoire? Comme si moi, je vous annonce la météo de la veille. Pas du tout, il le donnait avec un jour ou 2 jours d'avance. Ensuite, il y a des gens qui ont dit, mais non, c'est truqué, c'est le soigneur qui lui dit où aller. Genre, il met une super moule fraîche et une moule vide de l'autre côté. Oui, mais alors qui est ce soigneur? Parce que qui est le mec qui prédit tous les bons résultats? Qu'est-ce qu'il fout à bosser dans un zoo au lieu d'être joueur professionnel? Non, c'est pas ça du tout. C'est un truc mathématique qui s'appelle le biais du survivant. Je vous raconte. Il devait donner les résultats de 3 matchs de poule et 5 matchs à élimination directe. Donc 3 matchs de poule, vous pouvez faire match nul, victoire ou défaite, donc une chance sur 3, et l'élimination directe, une chance sur 2. Donc je vais faire rapidement le calcul, ça fait 3 exposants 3 fois 2 exposants 5, c'est il avait une chance sur 864 de trouver le bon résultat. Donc on se dit, mais c'est complètement dingue. Alors d'abord, non, c'est pas complètement dingue.

0: puisque le loto, c'est une chance sur 19 millions, et il y a toujours des gens qui gagnent. Donc là, c'est seulement une chance sur 864. Mais là, ce qui est fou, c'est la psychologie humaine, c'est ce qu'on appelle le biais du survivant. Pourquoi vous m'en parlez maintenant? Parce qu'il a donné tous les bons résultats, et il a survécu. Mais tous les animaux qui n'ont pas donné les bons résultats, eh bien, on n'en parle plus. Donc on a l'impression que lui-même avait tout deviné. Mais dans le monde entier, il y a des animaux qui essaient de deviner. Et c'est juste une fausse statistique, et c'est de l'humain appliqué à la statistique. C'est presque bergsonien.
1: C'est hyper intéressant et on verra justement à la fin de cette Coupe du Monde de cette année si un autre animal effectivement a...
0: Alors là, je vais vous le dire. Ah non, je vais vous le dire. Alors, la réponse, c'est pas si un autre animal. Il y aura plus de matchs, donc il y aura une chance sur 10 000.
1: Oui.
0: Je dis n'importe quoi. Je dis les chiffres au pif, mais ce qui compte, c'est l'ordre de grandeur. Mais comme il y a 100 000 mecs qui filment leur toutou, leur chat, leur poulpe, leur girafe et leur okapi, il y en a un qui va réussir. Et je vous prends le pari, réinvitez-moi à la fin de la Coupe du Monde, il y a un animal qui aura tout trouvé. C'est statistiquement, il est impossible que personne ne trouve.
1: Bah, le pari est pris en direct.
0: Bah, je suis certain de moi. C'est pas comme donner tous les scores des matchs. Il donnait pas les scores des matchs, il donnait le résultat.
1: Et puisqu'on a encore un petit peu de temps, il y a un autre pourquoi qui est intéressant, c'est sur la fréquence des coupes. Enfin, la Coupe du Monde est un événement qui a lieu tous les 4 ans. Est-ce que vous
0: Ouais.
1: pouvez nous expliquer pourquoi, Philippe Vandel? Pourquoi
0: Alors,
1: quatre
0: c'est
1: ans?
0: marrant parce que c'est un pourquoi dans le pourquoi. En fait, alors je vous dis, la première explication, elle est simple. C'est tous les 4 ans pour deux raisons. Parce que ça crée une sorte d'attente. C'est-à-dire que si on le fait tous les ans, c'est comme la Champions League et c'est pas intéressant. On pourrait le faire tous les 2 ans comme la CAN, la Coupe d'Afrique des Nations, mais vous voyez très bien qu'on parle beaucoup moins de la CAN. Même en Afrique, ils parlent plus de la Coupe du Monde que la Coupe d'Afrique des Nations. Alors, ils le font tous les 4 ans. Et ils sont calés sur le plus gros événement sportif mondial jusqu'alors, puisque la Coupe du Monde a été créée par Jules Rimet, le Français, en 1930, qui étaient les Jeux Olympiques. Et les Jeux Olympiques ont lieu tous les 4 ans. Donc, vous savez comment ça se passe, c'est les années paires. Là, on est quoi? On est en 2026, donc c'est la Coupe du Monde. Dans 2 ans, on sera les JO. Dans 2 ans, on sera la Coupe du Monde, et ainsi de suite. Mais après, c'est pourquoi les Jeux Olympiques, c'est tous les 4 ans. Et là, c'est drôle parce que j'ai fait ce pourquoi dans. J'ai fait des pourquoi dans plein d'endroits et dans un autre livre. Les Jeux Olympiques ont lieu tous les 4 ans parce que c'est ce qui semblait juste aux Athéniens, aux Grecs, parce qu'à l'époque, on ne comptait pas le temps en années, ça passait trop vite pour les Grecs. On comptait le nom en Olympie. Et une Olympie, c'était 4 ans. Et si vous aviez un enfant de 8 ans, eh ben, vous avez, ton gosse, il est pas mal quand même, il a quel âge? Eh ben, il a 2 Olympies. Et celui qui a 12 ans, eh ben, il avait 3 Olympies. Et l'ado de 16 ans qui faisait chier tout le monde, il avait 4 Olympies. 4 fois 4, 16. Voilà comment ça fonctionnait. Et donc les Jeux Olympiques, et ils s'appellent Olympiques parce qu'ils étaient à Olympe et qui duraient 4 ans.
1: D'accord, oui, c'est passionnant, c'est vraiment passionnant.
0: Merci.
1: Je le disais, il y a encore plein d'autres pourquoi et surtout des
0: Il y en
1: réponses.
0: a 60.
1: Il y en a 60. Et moi, je voulais justement avoir les dessous des pourquoi. Comment vous travaillez? On imagine que c'est un travail titanesque.
0: Alors, c'est titanesque et à la cool. C'est qu'en fait, j'ai tout le temps le cerveau en éveil et je me dis, tiens, ça ferait un bon pourquoi. Parfois, je me pose des questions. Par exemple, je raconte pourquoi la Chine, qui a 1 milliard 400 millions d'habitants, ni l'Inde, 1 milliard 400 millions d'habitants, n'a gagné la Coupe du Monde. J'ai travaillé là-dessus. Mais par exemple, j'ai fait un pourquoi les footballeurs ont des belles dents. Je ne me suis pas posé la question. C'est parce que j'ai appris l'importance des dents dans le football que j'ai travaillé et je me dis, waouh, ça ferait un super pourquoi. C'est quand j'apprends une histoire, par exemple, l'histoire de pourquoi la Hollande joue en orange alors qu'il n'y a pas d'orange dans le drapeau hollandais, c'est en lisant l'histoire que je me dis, mais c'est tellement dingue, vous savez pourquoi?
1: Bah tiens, allez-y, pourquoi?
0: Eh bien, c'est très simple, parce que vous voyez, j'ai dit la Hollande et j'ai fait exprès de dire la Hollande. En fait, quand la Hollande s'est formée, c'était les Pays-Bas et c'était des provinces unies. Des Pays-Bas. Mais avant, elles avaient tout le temps été sous la coupe soit de la France, soit de la Belgique qui n'existait pas, soit de Charles Quint et de l'Espagne. Et donc les Pays-Bas, c'était des pays qui étaient bas, bas, ça veut dire au ras du niveau de la mer, d'où les polders, et ils sont unis. Et ça a été, il y a eu des provinces unies. Et ils n'avaient pas de couleur parce que chacun avait sa petite couleur. Et le roi, la famille régnante des Pays-Bas, c'était la famille Orange de Nassau. Et elle s'appelait Orange parce qu'il était comte d'Orange qui est dans le Vaucluse. Et quand il a fallu trouver une couleur de maillot, et ben la seule chose qui les réunissait, c'était Orange de Nassau. Nassau, c'est aux Bahamas, il n'y a pas de couleur et c'est trop loin, mais Orange, c'est une couleur. Et ils se sont dit, on va se mettre en Orange. Et je me suis dit, waouh, voilà un bon pourquoi.
1: Ouais, c'est vrai que c'est ce qui est hyper intéressant, c'est que non seulement pour ceux qui sont fans de foot ou tout simplement qui aiment regarder des événements comme la Coupe du Monde en ce moment, il y a plein de questions effectivement sur les dessous du foot, mais il y a aussi beaucoup de questions plus absurdes comme celle-ci qu'on ne se pose pas, ou encore il y en a une qui m'a aussi intéressé. On le voit en ce moment dans les matchs. Pourquoi fait-on des holà dans les stades?
0: Oh là là, c'est très long d'expliquer ça. Vous avez vu l'inconscient, j'ai dit oh là là. c'est très long de raconter ça, mais en fait, c'est l'histoire qui m'a vraiment plu. C'est qu'en fait, la holà ne vient pas du tout du foot. La holà a été inventée par un type qui était cheerleader dans des matchs de foot américain et de baseball aux États-Unis. Les cheerleaders, c'est l'équivalent masculin des pom-pom girls. Et il a réussi à mettre au point une sorte de vague. C'est très compliqué, c'est des maths et c'est presque de la cybernétique pour expliquer ça. Et il se trouve que la première fois où la holà a pris, c'était à la Coupe du Monde du Mexique. Et au Mexique en 86, eh bien pour dire vague, on dit holà. Et voilà pourquoi il y a des holas dans les stades. Mais en fait, pourquoi on les fait ? Parce qu'on les fait et que ça a marché. Je ne peux pas dire mieux. On le fait parce que ça a marché. C'est pourquoi on utilise un portable ? Parce que ça a marché. Mais tout le monde rêvait d'avoir un téléphone portable.
1: Et c'est ça qui est très amusant.
0: Mais l'histoire est absolument géniale. L'histoire de ce cheerleader est absolument géniale. Vous avez raison.
1: Et je vous invite effectivement à retrouver toutes les réponses à tous ces pourquoi et encore plein d'autres. Et je voulais vous poser une question aussi, Philippe, puisque vous avez écrit différents pourquoi. Vous avez par exemple, oui. avant celui-ci, vous aviez par exemple sorti un pourquoi sur les JO en 2024. Quel sera votre prochain pourquoi ?
0: J'ai pas d'idée. J'ai pas d'idée spécifique parce que le JO, c'est un événement. La Coupe du Monde, c'est un événement. Mais sinon, je stocke tout le temps des pourquoi. Et après, en fait, il faut toujours surprendre. Moi, j'ai appris ça d'Actuel et ensuite de Canal+. Et donc, si je fais des pourquoi thématiques, si je sais d'avance ce que je vais faire, ça m'intéresse moins que si je sais pas. Donc, je verrai bien. Et je suis même pas sûr de faire un pourquoi la prochaine fois parce que mon précédent livre, c'était le Dico français, comment parler 12 sous-langages du français. Et c'est ce que j'aime dans ce métier, c'est qu'on ne sait jamais ce qu'on va faire. Et pour surprendre les gens, il faut se surprendre soi-même. Oh là là, cette phrase, dis donc. Non, mais en plus, elle est vraie. On dirait un mec de la télé-réalité. Oh, tu sais quoi, pour se surprendre les gens, il faut se surprendre de soi-même. Non, mais en plus, c'est vrai. Voilà. Il faut que moi, j'ai de l'appétence pour aller écrire. Donc, si je me dis, oh là là, je dois le faire comme une tâche, je ne le fais pas.
1: Et tiens, en parlant de se surprendre, puisqu'il nous reste 2 minutes, Philippe Vandel, un pourquoi qui vous a surpris justement dans les pourquoi de la Coupe du Monde ?
0: Alors là, mais je m'en souviens plus parce que j'ai tellement travaillé dessus. J'aime beaucoup pourquoi on n'a pas le droit d'enlever son maillot. Mm-hmm. Pourquoi les footballeurs n'ont pas le droit de retirer leur maillot ? Quand vous retirez votre maillot, vous prenez un carton jaune. Alors que je ne sais pas si vous avez vu, des fois, ils se mettent des patates dans les tibias et il n'y a pas de faute. Et là, tu retires le maillot et tu as un carton jaune. Et je l'adore parce qu'il est complètement contre-intuitif. C'est pour ça que je l'ai fait. Parce que je ne dis pas pourquoi on prend un carton jaune si on met une mandale. Ce qui est intéressant, c'est pourquoi on prend un carton jaune alors qu'on enlève son maillot. Parce que tous les soirs, les gens, quand ils rentrent chez eux, surtout avec la canicule, ils enlèvent leur maillot et personne ne prend un carton jaune. Eh bien, vous savez pourquoi ?
1: Non.
0: C'est pour interdire les messages publicitaires et les messages politiques.
1: D'accord.
0: Parce qu'ils veulent de l'audience et ils veulent interdire qu'on puisse avoir des messages politiques. Et pourquoi ils ne veulent pas de sponsor ? Parce que la Coupe du Monde a elle-même son sponsor et donc c'est pour ça qu'il n'y a pas de sponsor sur les maillots des équipes nationales.
1: Et je vous invite à retrouver plein d'autres pourquoi et toutes les réponses de Philippe Vandel qui vont vous permettre de regarder cette Coupe du Monde avec un regard plus éclairé.
0: Et de briller en société. Parce que ce qui est génial avec les pourquoi, c'est vous le lisez en douce, et après, quand il y a un dîner, vous dites « oui, mais moi, je sais ». Et là, pim, pim, pim, on marque des points.
1: Exactement, c'est le meilleur argument. Vous avez tout à fait raison, Philippe. Donc, les pourquoi de la Coupe du Monde à retrouver actuellement aux éditions Kalman-Lévy. Un grand merci, Philippe Vandel, d'être venu dans l'Odyssée du PAF.
0: Merci, Thomas, et à la prochaine. Et de toute façon, on doit se reparler quand on voudra, dans 2, 3, 4, 5, 6 mois. Vous allez voir qu'il y a un animal qui aura donné tous les bons résultats.
1: Tout à fait. Et ben, on vous réinvitera.
0: C'est pas mon chat, parce que ma chatte, elle n'a rien à foutre. Alors. Donc, le foot, ça n'intéresse pas.
1: Et ben, on vous réinvitera effectivement à ce moment-là. Merci beaucoup, Philippe Vandel.
0: Merci à vous, c'était super.
1: Les pourquoi de la Coupe du Monde aux éditions Kalman-Lévy. Merci à Arnaud à la réalisation. Et ouais. À bientôt pour remettre les pieds dans le paf.
0: Pauvre Arnaud. Pensez pour Arnaud qui a dû se partir, Shakira.

0: Bonsoir, bonsoir à tous et bienvenue sur Fréquence Protestante 100.7 FM en région parisienne, DAP+ et fréquenceprotestante.com. On passe la soirée ensemble avec le programme de nos émissions à retrouver dans le détail sur notre site internet. Et puis on démarre dès maintenant, c'est parti, bonne soirée sur Fréquence Protestante.
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Bonjour à tous, c'est parti pour une nouvelle édition Louange avec, comme d'habitude, de la musique, des bonnes pensées de la Bible et surtout plein de bonne humeur ici dans le studio de Fréquence Protestante.

Dans la Bible, on voit à de nombreuses reprises que Dieu va agir au travers de certaines personnes. Et il va souvent prendre des personnes qui n'étaient pas forcément très remarquables à la base ou très signifiantes ou qui avaient vraiment un impact. Mais il va souvent prendre des personnes petites, avec peu d'influence, mais les amener à devenir des leaders qui vont conduire le peuple d'Israël, qui vont conduire aussi la première église, comme on peut le voir dans le Nouveau Testament, et qui vont avoir une influence et un impact important parce qu'il ne sera pas naturel, mais spirituel. Aujourd'hui, j'aimerais parler des 5 caractéristiques d'un leader spirituel. C'est vrai qu'aujourd'hui, on utilise souvent ce mot « leader » qui, malheureusement, nous vient d'Angleterre, mais parce qu'on n'a pas l'équivalent parfait en français. On a un conducteur, on a celui qui dirige, un dirigeant, mais on n'a pas vraiment un leader. Un leader, c'est pas seulement celui qui conduit, celui qui dirige, c'est celui aussi qui insuffle quelque chose, qui a une influence sur les autres, pas forcément en ayant un pouvoir direct sur eux. Et je trouve c'est très intéressant, rien que dans ce mot « influence ». Vous savez, un leader, c'est quelqu'un qui a de l'influence. Et c'est intéressant, lorsqu'on décortique le mot, en fait, le mot « influence » vient de deux particules, donc qui est de « un », donc « in », qui est à l'intérieur, et « fluir », donc « influence », qui veut dire « couler ». Et ce qui nous amène à voir que lorsqu'on a de l'influence, en fait, c'est que notre vie produit quelque chose qui coule à l'intérieur des autres et qui les amène à désirer expérimenter la même chose ou vivre ce changement. C'est pour ça qu'il y a une différence notable entre un leader spirituel et un leader naturel, j'ai envie de dire, avec les choses de notre vie, avec le monde. Pourquoi ? Parce que le leader spirituel va prendre et va développer cette influence, non avec une certaine... comme une imposition, mais plutôt une inspiration et quelque chose qui nous vient de Dieu. C'est quelque chose qui nous est donné par Dieu. Et je crois que c'est vraiment intéressant de comprendre, de voir comment la Bible, elle définit aussi cela. Aujourd'hui, on a beaucoup de choses, d'enseignements sur le leadership dans le monde, et il y a des choses qui sont vraies, qui sont bonnes. Attention, loin de moi de tout critiquer. Mais j'aimerais vous apporter aujourd'hui un regard spirituel. Et alors, on retrouve certaines choses, hein. Il n'y a pas de grande, forcément, tout n'est pas nouveau, forcément. Mais j'aimerais qu'on puisse avoir ce filtre et cette compréhension que Dieu veut nous donner. Parce que je crois que nous sommes tous, quelque part, appelés à être des leaders. Pas forcément d'une multitude, mais tu peux être le leader de ta famille. Tu peux être le leader, c'est-à-dire celui qui influence aussi tes amis. Tu peux être celui qui va avoir un impact auprès des personnes. Et leader ne veut pas dire supérieur. Jésus a bien qualifié ça, il parle plutôt d'être un leader dans le mode serviteur. Et c'est cette dimension-là qu'on retrouve dans aussi ces caractéristiques que nous allons voir aujourd'hui. Mais comme d'habitude, on va commencer avec un premier morceau sur Fréquence Protestante. We Raise the Planet Shakers.

C'était Re-Raise sur Fréquence Protestante. Et aujourd'hui, nous allons voir donc 5 caractéristiques d'un leader spirituel. Et ne pensez pas que ce n'est pas pour vous. Peut-être vous dire, moi, je ne suis pas un leader. Au contraire, Dieu a des choses pour chacun d'entre nous et nous a tous créés avec une possibilité d'avoir de l'influence. Comme on l'a vu, un leader, c'est quelqu'un qui a de l'influence. Mais pas de l'influence avec des méthodes humaines, mais une influence avec quelque chose que Dieu dépose dans notre cœur et qui peut se partager et avec les autres. Donc, première caractéristique que j'aimerais voir, c'est qu'un leader spirituel, c'est quelqu'un qui sait identifier des opportunités. Il identifie des opportunités. En fait, identifier des opportunités, c'est transformer des besoins en opportunités. C'est identifier derrière chaque tension une invitation à agir. La vie est faite de problèmes, la vie est faite de difficultés, la vie est faite de choses que parfois on doit gérer, qui ne sont pas faciles. On a tous connu des choses. Eh bien, le fait d'être un leader spirituel, c'est quelqu'un qui sait reconnaître que même derrière un potentiel problème qui est bien réel, qui est bien là, je ne suis pas en train de dire que c'est l'hallucination, mais il va susciter quelque chose en lui, et quelque chose en lui qui va susciter une opportunité pour voir la victoire. Un exemple que tout le monde connaît, vous connaissez toujours tous l'histoire de David et Goliath. Peut-être on ne la connaît pas très bien, mais en fait, Goliath, c'était un géant. Et donc, le peuple philistin, qui était souvent en guerre contre le peuple d'Israël, s'est dit, cette fois-ci, on a trouvé notre victorieux, là, notre héros. Et donc, du coup, ils ont fait venir Goliath, qui faisait 3 mètres de haut. Ils ont dit, voilà, si on vous propose un défi, qu'un de vous vienne se battre avec lui. Forcément, quand on a un géant de 3 mètres, c'est plus facile de lancer un défi seul à seul. Et là, personne ne va vouloir, parce que tout le monde aura peur. On s'est dit, je vais me faire mettre en pièces par ce géant de 3 mètres. Et là vient David, un jeune homme à l'époque 15-16 ans, qui lui voit le géant, mais au lieu de voir le géant, il voit autre chose. Il dit, qui est cet homme, cet incirconcis, c'est-à-dire quelqu'un qui ne croit pas à Dieu, qui fait pas partie du peuple de Dieu, entre guillemets, pour qu'il vienne nous humilier, et pas seulement eux, mais surtout Dieu, qui vient se moquer de Dieu. Et il dit, moi, je vais aller combattre. Et même Saül lui dit, mais il faut prendre mon armure. Et son armure ne va pas lui aller parce qu'elle était faite pour Saül, qui était un grand gaillard aussi. Et du coup, il va dire, non, il va aller. Et la Bible me dit qu'avec une fronde et quelques pierres, il va venir à bout du géant. Et ça va être une grande victoire pour Israël. Ici, ce que j'aimerais relever, c'est le fait que David, au lieu de voir l'impossibilité, la défaite assurée, lui, il a vu que son Dieu était plus grand que ce géant. Son Dieu était capable de faire des choses que lui ne pensait peut-être pas être capable qu'il puisse faire. Et avec un jeune homme, Dieu a manifesté sa victoire. Il y a de nombreuses histoires dans la Bible où on peut retrouver cela avec cette potentialité. C'est la même chose un peu lorsque le peuple d'Israël est sorti d'Égypte et qu'il s'est retrouvé face... Dieu avait promis une terre, la terre où ils sont aujourd'hui d'ailleurs, et il a dit voilà, c'est un pays où coule le lait et le miel. Donc ils envoient des espions pour voir et ils se rendent compte que c'est tout ce que Dieu avait dit. Sauf que là-bas aussi, il y avait des géants. Et de la même manière, les gens disent « mais on ne pourra jamais avoir la victoire ». Et il n'y avait que deux, Josué et Caleb, qui ont dit « mais non, c'est possible, regardez, on a les signes de ce que Dieu a dit, pourquoi on ne pourrait pas y aller ?» Eh bien en fait, c'est parce qu'ils ont identifié l'opportunité au lieu de voir le problème. Et très souvent, quand on fait face à une difficulté, en fait, c'est le moment où soit le meilleur sort de nous, ou soit le pire sort de nous. Et je crois que c'est intéressant de se poser cette question. Est-ce que je suis quelqu'un qui arrive à dépasser ma réalité terrestre réelle? Ils n'ont pas inventé le géant, il était là, le géant Goliath, il était là, il faisait peur, c'est normal, tout le monde avait peur. Ce n'était pas anormal leur réaction. Mais ce qui était différent, c'est qu'il y avait un jeune homme qui normalement aurait dû avoir peur, et bien lui, il n'a pas eu peur. Pourquoi? Parce qu'il y avait quelque chose que Dieu avait placé en lui. Il y avait un désir de voir Dieu, de ne pas voir quelqu'un se moquer de Dieu, mais voir Dieu montrer vraiment qui il était. Et du coup, ça a permis de pouvoir avoir cette victoire pour son peuple. Donc je crois que ce qui est important, les amis, c'est dans chaque situation,
de pouvoir nous voir que le véritable leadership, c'est pas une position, mais c'est voir là où il y a des besoins et se dire je peux faire quelque chose. Je peux faire quelque chose de ça. Je pense aussi à Henri Dunant qui est le fondateur de la Croix-Rouge. Après un champ de bataille où il y avait que des hommes gisant le sol qu'on laissait mourir. Parce qu'à l'époque, les hommes à la bataille, ils étaient tellement nombreux, on ne pouvait pas soigner les blessés. Et lui, il est venu pour soigner les blessés. Il a commencé à venir soigner des blessés. Et jusqu'à aujourd'hui, on a cette œuvre qui est dans le but de pouvoir prendre soin de ceux qui sont victimes de combats ou de choses, en fait, qui sont victimes de souffrances et qui viennent aider. Parce que quelqu'un s'est dit, je ne peux rien faire. Il a commencé avec ce qu'il pouvait et voici ce que ça a donné. Et c'est pour ça que j'aimerais vraiment que nous puissions être inspirés par des leaders aussi, et notamment ceux de la Bible, mais aussi d'autres qui ont fait des choses et qui nous permettent de voir comment Dieu est capable d'agir avec nous. Alors, on va écouter tout de suite un prochain morceau sur Fréquence Protestante, et ce morceau s'intitule « Te servir de nouvelle vie en Chine ».

0: Déclarons ça ensemble. Me voici.
1: C'était te servir de nouvelle leadership. Et j'aimerais donc, on parle aujourd'hui des 5 caractéristiques d'un leader spirituel. Et on a vu la première, c'est identifier des opportunités. Souvent, là où il y a des problèmes, bah, c'est là qu'on peut voir

dans son leadership au fil du temps. Gédéon était, se sentait le plus petit, c'était un peureux, et Dieu en a fait un puissant guerrier. Donc on voit clairement comment on découvre aussi des compétences. Lorsque on est un leader spirituel, on sait que Dieu nous a donné des compétences. Dieu nous a donné des dons spirituels, c'est-à-dire des choses, des capacités qui ne sont pas naturelles, mais que Dieu peut nous aider. De prier, prier pour les malades, la Bible dit, de prier pour que les gens puissent être libérés d'esprits mauvais, toutes sortes de choses. Ce sont des choses que Dieu nous donne et qu'on peut expérimenter. Troisième caractéristique, c'est des leaders spirituels sont des leaders qui développent une passion. Une passion, c'est pas juste quelque chose voilà, qui est dans notre quotidien. Une passion, c'est quelque chose qui prend du temps. En fait, c'est quelque chose qui nous focalise tout notre être. Lorsqu'un besoin externe se connecte à une capacité interne, très souvent, le leader commence à être consumé par une passion. On découvre, voilà, c'est pour ça que je fais ces choses-là. Il y a comme quelque chose de fort à l'intérieur de nous. Le mot-clé dans cette partie, c'est le carburant. C'est le feu de ton esprit qui inspire les autres et qui active les autres. Quand tu as une passion, lorsque tu es animé par quelque chose, ça impacte les autres. Quand vraiment il y a quelque chose de fort en toi et que tu le manifestes, eh ben ça se communique aux autres et du coup, les autres reçoivent aussi cette chose-là. On ne peut pas vraiment être un leader spirituel si on ne développe pas non plus une passion, quelque chose qui nous pousse à avancer à manière. Parce que souvent, les épreuves vont nous arrêter. Mais lorsqu'on a une passion, c'est quelque chose de plus fort, c'est quelque chose de plus grand. Alors comment on peut développer et maintenir cette passion? C'est en regardant à Jésus. Parce qu'il nous est dit que les yeux de Jésus sont comme des flammes de feu. C'est eux qui nous transmettent ce feu. C'est-à-dire quoi concrètement? Tous les jours, quand on regarde à Jésus, quand on vient vers lui, eh bien, c'est comme un feu qui nous communique. C'est comme quelque chose qui nous pousse à continuer de l'avant. Il y aura des moments difficiles, il y aura des moments où on a envie de tout arrêter. Parfois, il y a des moments où on a envie de dire stop. Parce que l'opposition, elle est toujours là. Mais dès que nous avons cette passion en nous, même s'il y a des conflits, même s'il y a des luttes, comme nous dit Jacques dans la Bible, eh bien, nous pouvons manifester au travers de la passion que Dieu nous donne, pas les passions charnelles, mais la passion que Dieu nous donne, nous pouvons donc développer cette force de persévérer, de continuer à avancer. Qu'est-ce qui te passionne? Comment peux-tu accroître ta passion pour la présence de Dieu? Les gens qui sont autour sont-ils touchés par le feu du Saint-Esprit en toi? Toutes ces choses, c'est ce qui anime un leader spirituel. Alors on va continuer avec un prochain morceau, toujours sur Fréquence Protestante, et ce morceau s'intitule « The Passion » de Hillsong United.

C'était The Passion de Hillsong United sur Fréquence Protestante. Et on voit aujourd'hui les cinq caractéristiques d'un leader spirituel, pardon, et que nous avons déjà vu les trois premières, donc identifier des opportunités, découvre des compétences, développe une passion. Et j'aimerais donc maintenant arriver à la quatrième pensée, qui est de fond des disciples. Ça, c'est quelque chose de vraiment très important. Des leaders spirituels font des disciples. Ça veut dire quoi? Ça veut dire que les vrais leaders attirent et transmettent leur passion aux autres. En fait, les vrais leaders se connectent aux autres. On n'est pas un leader pour nous être au-dessus et regarder les autres en bas. Au contraire, on est là pour être connecté aux autres. Il y a une connexion. Un leadership réussi consiste à avoir à servir et à influencer la vie des autres. En fait, on voit que lorsque on est un leader spirituel, on est appelé premièrement à aimer, parce que notre exemple, c'est Jésus. Et lorsqu'on aime plus, notre capacité à aimer augmente, et lorsque nous servons plus, notre capacité à servir augmente. Et en fait, j'ai envie de dire, dans le leadership, il y a deux types de personnes. Il y a ceux qui avivent le feu et ceux qui l'éteignent. La question, c'est est-ce que je fais partie de ceux qui avivent le feu ou de ceux qui l'éteignent? Ça, c'est une bonne question à se poser. En fait, on aime tous être avec des personnes qui avivent notre feu, c'est-à-dire qui développent en nous, qui nous inspirent, qui nous amènent à pouvoir grandir, à pouvoir faire des choses peut-être qu'on ne s'imaginait pas pouvoir faire, voilà, qui sont une source d'inspiration. Puis il y a ceux qui vont l'éteindre, qui vont dire « mais non, tu n'y arriveras jamais, mais ce n'est pas la peine, oublie, ce n'est pas pour toi ». Et tout ce genre de choses. Donc on préfère largement être avec des personnes qui vont nous avivir. Mais ce qui est important à se poser, donc, c'est le leadership spirituel, ce n'est pas qui pourra aviver mon feu, qui va être celui qui va aviver mon feu. C'est plutôt comment moi puis-je aviver le feu des autres. Et ça, c'est vraiment la différence. Parce que lorsque je vis pour aviver le feu des autres, bah Dieu vivra mon feu. Et c'est ce que veut dire faire des disciples. Jésus, il a dit quelque chose de très important lorsqu'il a pris ses disciples, parce que même ses disciples qui étaient proches de lui, à un moment donné, ils se sont battus pour dire qui va être le leader, qui va être le plus important. Et donc Jésus les a appelés, il leur dit ceci dans Matthieu 20, versets 25 à 28, j'aimerais le lire avec nous aujourd'hui. Jésus les a appelés et dit « Vous savez que les chefs des nations les tyrannisent et que les grands les asservissent. Il n'en sera pas de même au milieu de vous. Mais quiconque veut être grand parmi vous, qu'il soit votre serviteur. Et quiconque veut être le premier parmi vous, qu'il soit votre esclave. C'est ainsi que le Fils de l'homme est venu, non pour être servi, mais pour servir et donner sa vie comme la rançon de plusieurs. » En fait, Jésus est en train de leur expliquer. Vous ne comprenez pas. Il y a une dimension mondiale, on voit les chefs, les chefs d'État, les hommes importants, tout le monde veut être tout en haut pour avoir le pouvoir. Il dit, vous, ce n'est pas de cette manière-là que vous allez avoir de l'influence. Ce n'est pas comme ça que vous allez être important dans mon royaume. En fait, dans mon royaume, ce qui est important, c'est de s'inquiéter des autres. C'est d'être là pour les autres. C'est de faire des choses, d'essayer de faire du bien aux autres avant de chercher d'avoir du bien pour soi-même. Et on vit une société où l'individualisation est tellement forte, tellement grande. J'aimerais dire, ces paroles de Jésus sont d'autant plus puissantes. À chaque fois qu'on fait cela, je peux vous garantir, vous allez voir l'impact que vous allez avoir. Si vous commencez à vous tourner autour de vous, de manière très simple, à essayer d'être une source d'inspiration pour les autres, à essayer de servir les autres, à aimer les autres, vous allez voir comment très vite, eh bien, les gens vont aussi se tourner vers vous. Parce que vous devenez une source d'inspiration. Vous savez, le leadership, pour beaucoup, c'est une position. Alors que le leader spirituel, lui, il vit pour l'inspiration. Il ne vit pas pour une position, il vit pour l'inspiration. C'est servir les autres. Et donc, c'est ce que nous invite à pouvoir développer chacun d'entre nous. Et donc, à transmettre ça aux autres. Et en faisant ça, eh bien, on est capable de pouvoir, ce qu'on appelle faire des disciples, des gens qui vont suivre le chemin que nous avons emprunté. J'aimerais donc maintenant écouter un prochain morceau, cette fois-ci de Hillsong France, qui s'intitule « Tu agiras ».

0: Donc aujourd'hui on voit donc Tu agiras de Hillsong France, pardon, et on voit aujourd'hui donc être un leader spirituel, caractéristique d'un leader spirituel, et ces cinq caractéristiques, on en a vu quatre, donc identifie des opportunités, découvre des compétences, développe une passion, fait des disciples, donc c'est un leader fait des disciples, c'est-à-dire transmet aux autres, sert les autres. Et c'est pour ça que c'est un leader spirituel est très différent d'un leader naturel. Et puis la dernière, c'est poursuit des objectifs. Et ça, c'est quelque chose de connu en tant que, si vous faites des courses au leadership, vous allez apprendre, c'est important d'avoir un objectif. Alors la réalité, c'est que beaucoup de personnes peut-être n'ont pas d'objectif pour leur vie, entre guillemets. Et quand on n'a pas d'objectif pour sa vie, c'est comme si on vivait sur un bateau à la dérive. Vous savez, vous n'avez pas de cap, donc il va vous emmener quelque part le bateau, mais vous ne savez pas où. Et puis, un coup à droite, un coup à gauche. Donc, c'est comme s'il n'y a pas vraiment de but dans notre vie. Mais même lorsqu'on a un objectif, c'est important de ne pas seulement avoir nos propres objectifs à nous, qu'on a envie, nous, mais de voir ce que Dieu veut. Et dans le livre des juges, c'est exactement ça. Dieu levait des personnes avec un objectif pour pouvoir libérer le peuple d'Israël. Il y avait un objectif derrière. Et donc, il préparait ces personnes et les amenait à entrer dans cet objectif afin que ça puisse devenir l'objectif de leur vie. Et pour ça, j'aimerais vraiment nous encourager de chercher, de demander au Seigneur, qu'est-ce que tu veux faire avec moi ? Je peux vous garantir que si vous êtes né dans ce monde, même si vos parents ne vous ont pas voulu, même si peut-être beaucoup de gens vous rejettent, Dieu vous a voulu. Et ça, j'en suis persuadé, j'en suis convaincu. Et si peut-être aujourd'hui, c'était le moment de dire, ok, Dieu, quel est l'objectif que tu as pour moi ? Qu'est-ce que tu veux faire avec ma vie ? Et je peux vous garantir, quand on commence à demander à Dieu, il nous répond. Parfois, ça prend un peu de temps. Parfois, il fait exprès de nous aider à comprendre ces choses. Parfois, cette question, on se la pose, mais on en comprend plus le sens plus tard. Avec la maturité, l'expérience, on découvre plus de choses. Mais peu importe. Moi, j'ai envie de vous dire, demandez au Seigneur et commencez à faire des petits pas. Mettez-vous en action. Parce qu'il n'y a pas de plus grande tragédie que de réussir dans quelque chose pour laquelle on n'a pas été créé. Dieu a quelque chose de prévu pour chacun d'entre nous et il veut que nous puissions vraiment amener ce qu'il a mis dans notre vie aux autres, à ce monde. Et ça peut tout changer. Ça peut apporter quelque chose que personne d'autre ne pourra expérimenter. Alors on va écouter un prochain morceau sur Fréquence Protestante qui s'intitule « Je tiendrai ».
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tiendrai, une belle chanson. On aura l'occasion sûrement de réentendre sur Fréquence Protestante. Et voilà, pour terminer, j'aimerais vous prier pour chacun d'entre vous. Peut-être si vous avez besoin de trouver quelque chose aujourd'hui dans ce qui a été dit, dans ces cinq caractéristiques de leader spirituel. Dieu veut faire de vous un leader spirituel. Seigneur, je te prie pour chaque personne que tu puisses, Seigneur, déverser vraiment cette compréhension de qui ils sont et de pourquoi tu les as créés sur cette terre. Et qu'ils puissent avoir cet objectif pour pouvoir avancer et être ce leader spirituel que tu nous appelles tous à être. Merci Seigneur Jésus. Amen. Que Dieu vous bénisse et je vous dis à très bientôt sur Fréquence Protestante pour une nouvelle émission. On se quitte avec Konosko et Tendri dans Jean 3:16.

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1: Bonsoir, chères auditrices et chers auditeurs de Radio Fréquence Protestante. Nous sommes heureux de vous retrouver pour ce culte du lundi soir. Soyez les bienvenus et ensemble, méditons quelques pensées sur la parole de Dieu afin de mieux nous rapprocher de celui et de celui qui nous aime. Et nous disent aussi les textes par lorsque nous méditons la parole de Dieu, nous nourrissons notre vie spirituelle, notre âme qui est à notre fort intérieur, et ainsi nous pourrons suivre Jésus envers et contre tout, malgré les difficultés de la vie, que nous ne voulons pas nier, que nous reconnaissons, mais il y a au-dessus de tout ça un Dieu tout-puissant qui aime, qui nous aime. C'est un des messages de l'Évangile que nous pouvons lire, c'est que Dieu, qui souvent dans l'Ancien Testament se révèle comme le Dieu tout-puissant, le Dieu grand et fort, et dans le Nouveau Testament, même si déjà on trouve certaines pensées dans l'Ancien Testament, mais dans le Nouveau Testament, nous voyons que ce Dieu qui est fort, grand, puissant, est avant tout un Dieu d'amour qui nous aime. Et cette aspiration que nous avons intérieurement, cette envie d'être aimé, tout le monde a envie d'être aimé. Il y a un besoin fondamental que nous pouvons retrouver dans la vie de chacune et chacun d'entre nous. Nous avons envie d'être aimé et nous avons aussi besoin d'aimer. Quelqu'un qui est seulement aimé et qui n'a pas la possibilité d'aimer n'a pas non plus un équilibre psychologique si bien que ça. Voilà. Et donc, je vous invite à écouter maintenant quelques pensées sur la parole de celui qui nous aime. Alors, nous avons donc vu dans les cultes que j'ai animés il y a quelques semaines déjà de cela, quelques temps de cela, nous avons vu que l'Épître aux Hébreux avait des choses à nous dire concernant notre foi. Et je voudrais continuer aussi parce que je trouve que c'est tellement pratique ces exemples que nous remet en lumière ici l'Épître aux Hébreux, que cela peut aider chacune et chacun d'entre nous dans les difficultés que nous avons et dans les épreuves par lesquelles nous passons. Et aussi, il faut le reconnaître, nous vivons une société qui est très sécularisée, une société qui d'ailleurs, de plus en plus avec les valeurs, rejette les valeurs chrétiennes, les valeurs bibliques, qui rejette aussi l'existence de Dieu et tout cela. C'est vrai, nous sommes dans une telle société, mais nous voyons bien que les événements qui se passent, que ce soit ici en France ou dans toute la Terre, sans le message divin, sans l'intervention d'un Dieu d'amour, on peut dire notre Terre va vers des gros, gros, gros problèmes de plus en plus. Alors donc, nous les chrétiens, nous voulons témoigner que c'est avec Jésus, avec l'amour de Dieu, que se construira une vie qui sera plus intéressante, plus calme, plus apaisante et surtout une vie avec une espérance. Car le message de la Bible, c'est très important de le dire, ce n'est pas un texte qui donne une doctrine avec

des lois, tu feras ci, tu feras pas ça. Mais le message de la Bible, c'est une connexion avec Dieu qui change nos vies et qui nous donne une espérance vivante, une belle espérance, un avenir qui se terminera, nous le voyons à la fin de la Bible, par une restauration du paradis perdu que Adam et Ève, malheureusement, ont perdu en désobéissant. Nous écoutons un chant.

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Nous sommes là maintenant en train de méditer justement sur ce chapitre de l'Épître aux Hébreux qui va nous aider à aussi construire notre foi personnelle avec Dieu selon les textes bibliques. Ce qui est ici la caractéristique dans l'Épître aux Hébreux au chapitre 11, c'est justement que l'auteur de l'Épître aux Hébreux ne présente pas la foi comme quelque chose de mystique, quelque chose qui nous met en transe et qui serait déconnecté de la vie et qui nous permettrait, je ne sais pas, de vivre un petit peu comme si on était sur un nuage. En effet, lorsque nous regardons les passages, les exemples que nous donne l'Épître aux Hébreux, ici, il prend justement différents héros de la foi, ce que nous appelons les héros de la foi, qu'on peut aussi appeler les patriarches. Il parle de Noé, par exemple. Pour Noé, ça n'a pas été facile non plus. Mais Noé, ce qui caractérisait sa vie, c'est qu'il était un homme intègre, qu'il était un homme droit, qu'il ne participait pas à cette violence qu'on pouvait voir tout autour de lui. Et cette intégrité qu'il avait l'a conduit à être plus proche de Dieu, et Dieu après lui demande de construire une arche. C'est inimaginable maintenant, voilà que le Seigneur, Dieu ordonne à cet homme intègre de faire une arche alors qu'il n'est pas sur une mer, et il doit le faire, et il l'a fait. Et ici nous voyons comment Dieu parfois peut nous interpeller et nous demander de faire des choses. Alors, évidemment, Noé, c'est le grand exemple. Mais dans la vie de tous les jours, parfois, si nous écoutons notre voix intérieure ou si nous écoutons quelque chose que nous avons lu dans la Bible, nous allons pouvoir voir que nous allons faire quelque chose qui va être un bien pour le voisin. Là, pour le coup, l'arche a été l'instrument de salut et pour sauver la création, les animaux et toute la famille de Noé, et ainsi l'histoire de l'humanité pouvait continuer. Nous voyons donc que parfois, eh bien, Dieu demande des choses, mais c'est pas seulement pour notre ego personnel, mais c'est aussi pour le bien d'autres. Puis l'Épître aux Hébreux là parle aussi de ce grand exemple qu'est Abraham. Alors Abraham, évidemment, c'est un immense paquet, on pourrait dire. Il nous est dit que Abraham crut à Dieu et cela lui fut imputé, lui servit à justice. Et ainsi, nous voyons que Abraham, ce qui est sa caractéristique, c'est qu'il a fait confiance à Dieu. Alors, nous savons que Abraham, il ne vient pas d'un milieu particulièrement croyant, puisque il est en dehors de tout, il est même parmi les païens, et Dieu lui parle. Ça, c'est aussi quelque chose qui, peut-être pour nous aujourd'hui, semble un petit peu étrange, mais Dieu a parlé à Abraham, et il lui a dit, voilà, maintenant j'ai un plan pour toi, fais ce que je te dis. Et puis, il nous est dit que Abraham est parti, et puis Dieu lui a promis une postérité, lui a promis d'être en bénédiction. La promesse tarde à venir, ce que nous lisons lorsque nous lisons les textes de l'Ancien Testament. Et cette promesse qui tarde à venir commence à lui poser problème. Et c'est vrai que lorsque l'on regarde un petit peu, on peut s'imaginer la vie que menaient Abraham et Sarah avec une promesse qui ne s'accomplit pas, qui ne vient toujours pas, et les soucis qui s'accumulent. Et ainsi, chères auditrices et chers auditeurs de Radio Fréquence Protestante, eh bien, c'est un petit peu à un autre niveau ce que vivent beaucoup de croyants. Nous sentons que Dieu veut donner une bénédiction, mais elle tarde à venir. Mais nous lisons dans les prophètes que Dieu dira aux prophètes, si la bénédiction tarde à venir, n'abandonne pas, persévère, car elle viendra tôt ou tard. Et chères auditrices, chers auditeurs, ici je voudrais nous certifier, nous avons une promesse divine, c'est de connaître l'amour de Dieu. Et j'espère, chers auditeurs, chers auditeurs, que nous allons ensemble encore mieux connaître l'amour de Dieu dans les temps qui viennent. Dieu peut

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Nous parlons justement des héros de la foi dont parle l'Épître aux Hébreux. Ce qui est aussi un peu une caractéristique, quelque chose qu'on peut remarquer lorsque l'on analyse tous ces modèles que l'Épître aux Hébreux donne de la foi, c'est qu'il y a quelque part dans la marche de ces héros de la foi, dans leur marche avec Dieu, un côté naturel et un côté surnaturel. On voit qu'ils ont fait des choses très fortes, très très téméraire même, et en même temps qu'ils ont eu des faiblesses basiques, comme le simple, j'allais dire, le simple pécheur qu'est l'être humain. Et ainsi, nous voyons par exemple que Abraham, il a eu un doute à un moment donné, il s'est dit, comment cette promesse va-t-elle se réaliser? Et puis, avec Sarah, ils ont décidé, ils ont fait le plan de faire un enfant avec la servante de Sarah, et nous avons vu que ça déjà à ce moment-là, après que tous ces événements ont eu lieu, cela a créé des problèmes à Sarah elle-même, qui était quand même celle qui a proposé la chose. Mais en même temps, aujourd'hui encore, nous voyons donc avec la naissance d'Ismaël, le fils aîné d'Abraham, et qui a une descendance aujourd'hui, et puis Dieu qui rectifie et qui dit ce sera de la descendance d'Isaac, et la descendance d'Isaac qui est le peuple juif aujourd'hui, eh bien nous voyons que c'est comme si Ismaël et Isaac étaient encore en train de se disputer et n'arrivent pas à s'entendre. Et c'est pour cela qu'on a de la peine à avoir la paix là-bas au Moyen-Orient. Mais c'est aussi parce que, eh bien, il y a eu des choses qui ont été faites, qui n'ont pas été selon ce que Dieu voulait. Nous voyons aussi d'Abraham, le grand homme de la foi, c'est le père de la foi, c'est vraiment l'exemple, le modèle, tout le respect nous pouvons l'avoir pour Abraham. Mais à un moment donné, il a eu aussi peur pour sa vie et il a menti pour se sortir d'une situation délicate en faisant passer sa femme pour sa sœur parce que il avait peur que le roi du pays qu'il traversait le tue pour lui prendre sa femme. Lorsque nous lisons l'histoire, nous voyons que ça a créé aussi pour les autres un problème. Et ainsi, nous voyons, il y a toujours ce côté, ces deux côtés. Le côté héros, fantastique, qui est la grande foi qu'avaient les patriarches, et en même temps, des moments de faiblesse. Et c'est pour cela, chers auditeurs et auditeurs, que nous, les chrétiens du 21e siècle que nous sommes, nous devons avouer humblement, oui, nous aussi, nous avons des élans de foi, nous avons des moments où nous faisons des belles choses pour notre prochain, nous faisons des belles choses pour la propagation de l'Évangile, et en même temps, nous avons après un petit moment de faiblesse qui nous fait faire des choses que nous ne devrions pas faire. Et ainsi, c'est ce qui me plaît, moi, dans ces exemples que donne ici l'Épître aux Hébreux, parce que on voit que les héros de la foi, celui qui a la foi, est toujours mis devant un choix de bien faire ou même confronté à ses faiblesses, de les subir. Et nous lisons pareil pour Moïse qui, lui, c'est encore un bel exemple. Nous lisons de ses parents qu'ils ont vu qu'il était beau et que ils méritaient de vivre. Et ainsi, ils ont eu ce plan de mettre l'enfant dans un panier sur le Nil. Il a été récupéré. Mais Moïse aussi, après, a grandi dans la cour de Pharaon. Mais le jour où il a connu qui il était, eh bien, il nous est dit, il n'a pas regardé il n'a pas voulu à tout prix profiter de toutes les richesses de l'Égypte qu'il pouvait avoir en tant que fils de la fille de Pharaon, mais il a préféré se passer de ça pour obéir à ce que Dieu veut. Et là aussi, nous avons un bel exemple des débats des situations dans lesquelles se trouve le chrétien que nous sommes, vous et moi, chers auditrices, chers auditeurs, ou parfois, eh bien, nous devons renoncer à des choses pour pouvoir plaire à Dieu et vivre sa bénédiction. Et nous lisons ensuite, nous voyons bien Moïse, le magnifique ministère qu'il a eu, le plan, c'est grâce à lui que le peuple a été libéré de l'esclavage en Égypte. C'est grâce à lui aussi que la lignée de messianique de Jésus a pu être maintenue et que Jésus a pu venir il y a 2000 ans en naissant dans une crèche. Donc, chers auditeurs, voilà que
les héros de la foi sont à la fois des hommes qui vivent des choses extraordinaires et à la fois qui ont aussi besoin de renoncer à certains égoïsmes, à certaines choses qui plairaient plus. Et là, eh bien, moi, je trouve que nous pouvons nous y retrouver et c'est merveilleux. Et tous ces héros de la foi n'ont pas eu la vie facile, mais tous ces héros de la foi sont un modèle et, en même temps, quand ils ont obéi, ils ont été en bénédiction. Ainsi en est-il, chères auditrices et chers auditeurs, le chrétien du XXIe siècle qui vit dans une église et qui aime Jésus, qui croit et qui écoute la parole de Dieu, il peut être une bénédiction pour le prochain. C'est ce que nous avons besoin. Nous écoutons un chant.

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2: Bienvenue, chers auditeurs, au Club des penseurs, votre nouvelle émission de débat, puisqu'elle se propose de réunir dans un esprit club. Alors, pour cette fois-ci, nous sommes encore dans nos studios de Fréquence protestante, mais j'aimerais enregistrer la prochaine émission dans un vrai club de gentlemen, avec un peu de whisky à disposition, pourquoi pas des cigares, et de réunir donc dans cet esprit de discussion de club de gentlemen, trois intellectuels chrétiens issus des trois grands courants du christianisme, le catholicisme, l'orthodoxie et le protestantisme, pour discuter posément, tranquillement, d'un sujet qui tout à la fois nous réunit et nous différencie, pour faire le point sur nos différences, pour contribuer au débat entre nos trois grands courants, pour être un club où le débat continue et proposé comme le meilleur moyen de démêler les chevaux de ces différences pour mieux se comprendre, à défaut de bâtir une parfaite unité. Le faut-il d'ailleurs bâtir une parfaite unité ? Des différences bien accusées et reconnues ne valent-elles pas mieux qu'une unité de façade ? Eh bien, justement, c'est le thème du club d'aujourd'hui que j'ai retenu pour le premier débat du club des penseurs, à savoir l'œcuménisme. Faire le point sur ce qui nous rassemble et ce qui nous différencie. Faire le point sur la problématique question de l'unité de l'Église. Pour ce débat, j'ai avec moi le père Michel Fédou, à ma droite, SJ, donc de la Société de Jésus. Bonsoir Michel Fédou.
3: Bonsoir.
2: Merci d'avoir accepté mon invitation. Je sais que vous êtes très sollicité et je suis touché que vous ayez accepté cette invitation. Vous êtes spécialiste de patristique. Vous enseignez depuis 1987 au Centre Sèvres, aujourd'hui Faculté Loyola Paris, dont vous fûtes doyen de la Faculté de théologie de 1996 à 2002, puis président de 2003 à 2009. Vous êtes membre du conseil de rédaction des recherches de sciences religieuses, du conseil scientifique de l'Association des Amis de Sources Chrétiennes et du conseil scientifique de l'édition critique autorisée de l'œuvre du jésuite Karl Rahner en langue française. Vous êtes par ailleurs un acteur important du dialogue œcuménique. Vous êtes notamment membre du groupe des Dombes. On pourra peut-être évoquer donc ce groupe en fait qui réunit des pasteurs et des prêtres depuis les années 30. Jadis à Notre-Dame-des-Dombes, aujourd'hui je crois dans une abbaye.
3: Pradines.
2: Voilà, Pradines. Donc en 2022, vous avez reçu le très prestigieux prix Ratzinger pour l'ensemble de votre œuvre et l'année suivante le prix du cardinal Grant pour l'ensemble de votre œuvre également. Ensuite, à ma gauche, j'ai le père François Espéré. François Espéré, bonsoir. Merci d'être parmi nous.
4: Bonsoir.
2: Je sais aussi que vous avez un temps rare et précieux et que vous le donnez avec beaucoup de générosité à Fréquence protestante. Merci de cette générosité, François. Vous êtes normalien. En 2002, vous devenez gendarme, chef de groupe à Paris. Vous avez une vie assez incroyable. En 2011, vous commencez à écrire les discours du maire de Paris, Bertrand Delaneuil. Puis en 2014, auprès de son successeur, Anne Hidalgo, vous êtes conseiller chargé de la prospective. Entre-temps, en 2012, vous êtes promu chef d'escadron. En septembre 2018, vous devenez directeur littéraire chez Fayard, dans le domaine de la non-fiction. En septembre 2019, vous créez une société de conseil nommée Beltassar, en référence au prophète Daniel. Et en 2016, converti entre autres par la prière du cœur, alors c'est tout un sujet la prière du cœur, vous vous tournez vers l'orthodoxie, vous êtes finalement ordonné prêtre par le métropolite Antoine de Chersonèse le 13 février 2022 au séminaire Sainte-Geneviève à Épinay-sous-Sénart. Rien à relever dans cette biographie,
4: c'est
2: correct. Quant à ma droite, un peu plus en profondeur, j'ai l'intervenant protestant, tout aussi rare, tout aussi précieux. Bonsoir, James Woody.
5: Bonsoir.
2: Merci d'avoir accepté de participer à cette émission. James Stephen Lee Woody, vous avez un nom et des prénoms d'acteur américain. Vous êtes né d'une mère française catholique et d'un père protestant. Vous êtes petit-fils de G.I. Vous avez d'abord étudié le catéchisme romain avant de vous tourner vers le protestantisme. Vous étudiez à l'Institut protestant de théologie dans les facultés de Paris et Montpellier, à la faculté de théologie protestante de Strasbourg, ainsi qu'à l'école biblique et archéologique française de Jérusalem.
0: Donc ce sera un peu mon côté dominicain finalement.
2: Voilà, exactement. Vous avez été pasteur à Avignon, au Temple Saint-Martial, à Marseille, puis à l'Oratoire du Louvre, puis à la paroisse bien connue de Maglone à Montpellier, et vous êtes désormais pasteur à la paroisse de Paris-Auteuil. Vous avez longtemps été président de la rédaction de la revue Évangile et Liberté, la prestigieuse revue protestante, et êtes un membre actif des Fraternités d'Abraham, c'est toujours le cas?
0: Non, depuis que je suis passé par Montpellier, quelqu'un a succédé à mon intervention là-bas, mais c'était avec grand plaisir et j'ai toujours à cœur cette question de la Fraternité d'Abraham.
2: Voilà, c'est une association qui œuvre au dialogue interreligieux depuis les années 60. Alors, messieurs, sachez une chose, cette émission n'a pas été facile à organiser. J'y travaille depuis le mois de septembre. Il n'a pas été facile de réunir un représentant de l'Église catholique, un représentant de l'Église orthodoxe et un représentant de l'Église protestante. Et je dois dire que, vraiment, je ne fais que dire la vérité, dans le hit parade des refus, j'ai reçu vraiment 10 refus catholiques avant de réussir à avoir un intervenant qui serait prêt à venir. J'ai fait tout l'Institut catholique de Paris, j'ai tenté l'ISEO, et finalement, en fait, j'ai remonté toute la pyramide de la subsidiarité. J'ai écrit à l'archevêque de Paris en disant « J'aimerais bien que vous participiez à l'émission ». Évidemment, il n'a pas dit oui, mais il m'a renvoyé à son directeur de cabinet. Son directeur de cabinet m'a renvoyé au responsable de l'œcuménisme pour la France. Et le responsable de l'œcuménisme pour la France m'a renvoyé à Michel Feydeau parce qu'il fait partie du groupe des Dombes, parce qu'il est reconnu pour son autorité en matière d'œcuménisme. Mais j'ai reçu aussi un refus protestant, malheureusement pour des raisons de santé, et un refus orthodoxe qui n'est pas des moindres, puisque c'est celui de Jean-Claude Larcher, qui est un des théologiens orthodoxes les plus réputés dans le monde, un patrologue, spécialiste de Saint-Maxime le Confesseur, notamment, mais qui m'a bien résumé l'enjeu. Il m'a dit « Je ne viendrai pas à votre émission parce que l'œcuménisme est devenu une matière de spécialiste en théologie. » C'est-à-dire un sujet, finalement, tellement pointu, tellement aigu, que seul un spécialiste pourrait s'exprimer pour ne pas dire de bêtises, ne pas offusquer une partie de sa communauté, de ne pas faire de gaffe. Autant vous dire que j'ai refusé, dans la logique de cette émission, en partie en tout cas, cet agenda de la spécialisation. Mais finalement, je me suis dit, est-ce que ça n'est pas significatif? Est-ce que ça n'est pas une forme de symptôme dans la question de l'œcuménisme que cette volonté de spécialisation d'un certain nombre de théologiens dans la question de l'œcuménisme? Le sujet serait-il devenu, messieurs, et je vous donnerai la parole dans l'ordre où vous voudrez la prendre, tellement délicat qu'il ne faille le laisser qu'à des spécialistes? Peut-être je vais me tourner vers celui qui est peut-être le plus spécialiste des trois, celui qui fait partie du groupe des Dombes. Est-ce que l'œcuménisme, il faut le laisser à des spécialistes?
3: Bien, je pense que certainement il faut des spécialistes, des commissions, les groupes de dialogue entre catholiques, protestants, orthodoxes, anglicans, sont des groupes qui réunissent souvent des spécialistes, les commissions d'experts. Mais ce serait très dangereux que la perspective de la communion des chrétiens ou de l'unité des églises reste uniquement une affaire de spécialistes. Pourquoi ? Ben parce que le désir de l'unité, c'est d'abord quelque chose qui nous vient de l'Évangile. Chapitre 17 de l'Évangile de Jean, la prière de Jésus à son Père, « Qu'il soit un comme toi et moi, nous sommes un ». Et on voit bien que c'est quelque chose qui ne s'adresse pas à des spécialistes. C'est un désir qui vaut pour tous les croyants. Et donc, bien sûr, il faut qu'il y ait des spécialistes en matière d'œcuménisme, et il y en a. Mais ça ne suffit pas. Il faut avoir le souci que cette cause de la communion des églises, de la communion des chrétiens, soit partagée par un nombre croissant de chrétiens dans le monde.
2: James ?
0: Oui, c'est de façon générale, comme pour la foi chrétienne, si on laisse tout cela aux spécialistes, on a des discours de spécialistes qui sont inaudibles par les paroissiens. Et du coup, on se retrouverait avec un œcuménisme à double vitesse, en quelque sorte. L'œcuménisme de Formule 1 avec des spécialistes qui sont d'accord entre eux. Et puis des croyants qui ne peuvent pas tirer le moindre fruit des discussions des spécialistes et qui se retrouvent avec leur paroisse juxtaposées les unes à côté des autres sans trop savoir ce qu'il est possible de faire ou pas. Et donc le pire, ce serait que l'œcuménisme soit vécu uniquement par le haut, entre gens de bonne théologie, et que le peuple croyant se retrouve démuni parce qu'il ne sait pas, par exemple, s'il est possible de communier ou pas. Il ne sait pas si son baptême a encore une valeur chez les autres, parce que c'est dit dans des termes qui sont finalement incompréhensibles, avec beaucoup trop de sophistication.
2: François ?
4: Moi, je me méfie toujours des spécialistes et des experts, bien au-delà de la question de l'œcuménisme, parce qu'ils en viennent toujours, pour préserver leur domaine et pour préserver leur expertise, à emmener la réflexion à un endroit dont elle ne saura pas sortir. C'est Charbonneau qui dit, dès qu'on aborde le problème avec un spécialiste, le problème s'échappe, il échappe à sa résolution. Donc je pense effectivement que l'œcuménisme ne doit pas être le monopole de spécialistes, parce que s'il est le monopole de spécialistes, on a une coupure entre la théorie de l'œcuménisme et la pratique de l'œcuménisme, et tout ça est très dangereux pour la pratique et très dangereux également pour la théorie. Et que donc l'œcuménisme ne doit pas quitter le terrain où la pratique et la théorie sont en communion l'une avec l'autre.
2: James, vous voulez réagir ?
0: Oui, effectivement, je pense que c'est très important. On pourrait même aller au-delà de la pratique, c'est que l'œcuménisme doit être vécu. Et plus on en parle, moins on en mange finalement. Et ça, je pense que ça peut être un mal chrétien de faire de la théologie, et que cette théologie ne soit plus du tout en phase avec la vie quotidienne, et qu'en fait, elle ne permette pas de vivre quoi que ce soit. Alors ça peut être un très beau système de pensée, très sophistiqué, mais l'unité, c'est quelque chose pour lequel nous sommes appelés à vivre. Et vivre l'œcuménisme, ça se fait par les paroisses, en fait. Moi, je vois à quel point il est bien plus facile de vivre l'œcuménisme avec les paroisses voisines, qu'elles soient catholiques ou orthodoxes, que d'élaborer un système œcuménique.
4: Il en va de l'œcuménisme comme de la révolution dans Marx. C'est-à-dire, c'est pas une avant-garde qui va initier le prolétariat à la révolution, c'est le prolétariat qui va conquérir la révolution. Donc, cet œcuménisme et cette unité, elle doit être le fait de l'Église.
2: Oui, mais justement, alors Léon XIV parlait de l'œcuménisme du sang, de l'œcuménisme des martyrs. Je trouvais ça un petit peu abstrait. Je pense que ce dont on est en train de parler là, en fait, c'est de l'œcuménisme de la base, en fait. C'est-à-dire de ces semaines pour l'unité des chrétiens. Voilà, il y a là des choses, à mon avis, tout à fait intéressantes.
0: Alors, c'est l'œcuménisme de la sueur.
2: Oui.
0: Parce qu'on agit, en fait.
2: On agit. Ouais. Et on
0: se frotte les uns aux autres pour même d'autres causes que les nôtres.
2: Exactement. Alors, question concomitante, traverse-t-on, on le dit ici et là, un hiver œcuménique ? Est-ce que l'œcuménisme, là aussi, question annexe, et en rapport avec cette question de l'hiver œcuménique, c'est important pour le catholique, l'orthodoxe, le protestant que vous êtes ? Ou, ma foi, en raison quand même des grandes différences qui nous séparent, on vit chacun dans son coin et c'est mieux comme cela. Est-ce que, voilà, deux questions en une, l'hiver œcuménique et vous, l'importance que vous attachez, mon père, à l'œcuménisme.
3: Alors, hiver œcuménique, moi je dirais oui et non. J'aurais envie d'abord de dire non, parce que si on fait un peu d'histoire... Quand même, on peut se rappeler qu'on vient de loin. L'œcuménisme a commencé il y a un siècle, disons un bon siècle, un peu plus. Et c'est quand même impressionnant de voir tous les chemins qui ont été faits, tous les pas qui ont été franchis depuis plus d'un siècle. Malheureusement, on n'en a pas conscience souvent. Mmh. Il y a peut-être un devoir de mémoire, peut-être raconter ce qui s'est passé depuis un siècle. Enfin, les premiers pas... qu'on fait des catholiques, des protestants, des orthodoxes, des anglicans pour aller vers des rapprochements, pour aller en tout cas vers une meilleure connaissance mutuelle. Vraiment, on vient de loin. Et quand même, on aura peut-être l'occasion de revenir là-dessus, mais il y a eu depuis un siècle des événements majeurs au plan œcuménique. Par exemple, le fait qu'un concile œcuménique, comme le Concile Vatican II, ait consacré un décret tout entier à l'œcuménisme, ce qui ne s'était jamais fait auparavant dans l'histoire de l'Église. Mmh. On pourra parler aussi d'autres événements, comme la signature de la déclaration à Augsbourg, etc. Déclaration sur la justification par la foi. Bref, je ne parlerai pas d'hiver œcuménique au sens où ça serait peut-être une manière de ne pas reconnaître avec gratitude tout le chemin accompli depuis un siècle. Cependant, effectivement, je dis oui et non, vous disiez oui et non. C'est vrai que pour notre part, on a parfois l'impression de stagnation, voire de recul en arrière. C'est vrai, il y a des chrétiens, je pense d'ailleurs ça traverse chacune des églises, il y a des chrétiens qui ont peur que les progrès de l'œcuménisme ne nuisent au fond à l'identité de chaque église, de chaque confession chrétienne. Mmh. Il y a des réflexes de retour en arrière. Donc c'est complexe. On peut dire oui et non. Je crois qu'il faut être sensible effectivement aux régressions, au retour en arrière, mais sans oublier tout de même tout ce qui était fait depuis un siècle et qui devrait être source d'espérance pour aller de l'avant.
0: Oui, je partagerai le même oui et non, c'est mon côté un peu jésuite quand même. Il y a de très belles avancées qu'on ne souligne pas suffisamment et des choses qui sont possibles alors qu'elles ne l'étaient pas avant. Quand j'étais à Montpellier, j'ai proposé à l'archevêque de venir prêcher au temple de la rue Maglone. C'était la première fois qu'un archevêque venait prêcher dans ce temple depuis que le roi de France avait envoyé les troupes contre la citadelle protestante, et etc. Donc il y a des réconciliations qui se font. Il y a un mois, j'ai fait venir Anne Lécu, qui est dominicaine, elle a prêché au temple d'Auteuil, c'était quand même la responsable de l'Inquisition, ces gens-là. Donc, il y a vraiment des conversions mutuelles qui ont eu lieu. Et en même temps, je parlerai au moins d'un automne de l'œcuménisme, parce que moi, ce que je constate, c'est un désintérêt des paroissiens. Et dans une certaine mesure, un désintérêt des curés et des prêtres. Pourquoi ? Parce que beaucoup de paroisses se vident et on essaie de sauver sa peau. Et on n'imagine pas qu'on puisse travailler pour le bénéfice de notre propre Église à travers l'œcuménisme. Mmh. On se dit que c'est une charge qui vient en plus. Commençons par sauver notre peau, et puis si on a le temps, on s'occupera de ce qui est cosmétique. Mmh. Et en fait, le problème, c'est que bien des chrétiens, en tous les cas dans mon Église, considèrent que l'œcuménisme, ça vient ensuite. C'est cosmétique, c'est superficiel. Le cœur de l'Église, pour eux, c'est la vie paroissiale. Et je pense que ça, c'est une erreur. L'œcuménisme est une part structurante de notre vie. On ne peut pas être protestant sans avoir une vie œcuménique, à mon avis.
2: Mmh. Vous direz la même chose, François ?
4: Moi, je n'ai pas l'impression, dans mon expérience vécue, qu'il y ait un hiver œcuménique. Je me meus avec beaucoup de liberté dans l'espace de l'Église. J'ai concélébré cette semaine les obsèques de mon père dans une église catholique avec un prêtre catholique, ce qui est une simple et belle manifestation concrète d'œcuménisme. Et à aucun moment, je me suis senti entravé dans mes propres mouvements, dans mes propres réflexions, par cet hiver de l'œcuménisme. Donc l'hiver de l'œcuménisme, c'est comme l'hiver de la démocratie. On les ressent particulièrement dans les endroits de liberté. Et néanmoins, nous avons aujourd'hui une grande liberté. Nous pouvons prendre le risque de nous tromper, nous pouvons ne pas être complètement orthodoxe ou pas complètement catholique, nous pouvons prendre le risque de la discussion. En tout cas, dans l'expérience quotidienne d'un prêtre orthodoxe en France, je pense qu'il y a un vrai printemps de liberté œcuménique. Mais c'est mon expérience vécue, mais il faut quand même la rappeler.
2: James veut rebondir.
0: Je ne voudrais pas être le caliméro de service, mais cet automne, je le repère par exemple dans le fait que depuis quelques années, dans le diocèse de Paris, les protestants vraiment impliqués dans leur paroisse, responsables, conseillers presbytéraux, ne peuvent plus être parrains pour des baptêmes catholiques, par exemple. Je trouve que c'est un repli, c'est un recul, ça, tout de même. Oui. Il y a une sorte de durcissement qui, de temps en temps, arrive.
3: Oui, c'est probablement lié à des peurs, d'ailleurs, et des angoisses qui freinent les avancées du mouvement. Mmh. Ça, c'est vrai.
0: Ce qui est une sorte de contre-témoignage, du coup.
2: Mmh. Absolument. Alors, je vous propose une approche après cette introduction un peu en trois parties. Une première partie consacrée un petit peu aux définitions que vous pouvez les uns et les autres donner de l'œcuménisme, qui n'est pas peut-être tout à fait la même. Une deuxième partie, en fait, sur les points qui vraiment peuvent nous fâcher pour ne pas, comment dirais-je, faire fi de cela et dire que cela n'existe pas. Et une dernière partie, en fait, sur les perspectives pour l'avenir de l'œcuménisme, en fait. Donc, thèse, antithèse, synthèse, je suis un peu hegelien. Peut-être serait-il important, dans une première partie, de s'intéresser à la manière dont chaque église définit, vit et projette l'œcuménisme, parce que je crois qu'il y a des points de vue et des attentes très différentes. Père Michel Fédoux, l'œcuménisme, d'un point de vue catholique, s'est longtemps quand même défini comme une manière de réintégrer à l'unité le troupeau dispersé autour du gardien de l'unité de l'Église, qu'est le pape. C'est-à-dire qu'on pense quand même à Dominus Iesus de Ratzinger, hein, en 95, qui a beaucoup divisé, parce que d'un côté, il y a la Magna Ecclesiae, hein, celle d'Eusèbe de Césarée, celle des conciles, et puis de l'autre, il y a les Ecclesiolae, des petites églises perdues qui doivent, à un moment donné ou à un autre, trouver le chemin de l'unité autour du garant de l'unité qu'est le pape. Est-ce finalement toujours, pour vous qui êtes très impliqué dans ce dialogue, une définition d'actualité pour l'Église aujourd'hui?
3: Alors, en fait, vous évoquez la déclaration de Dominus Iesus 2000. En réalité, cette déclaration...
2: C'est 2000, avant tout, c'est pas 80, c'est 2000.
3: C'est 2000, mm-hmm. Si je me trompe. Elle portait avant tout sur la question de l'unicité du Christ et l'universalité de l'offre du salut. Mais il se trouve que dans cette déclaration, qui ne concernait pas d'abord l'œcuménisme, mais qui concernait le rapport aux autres religions, la question du pluralisme religieux, il y avait effectivement une phrase qui laissait entendre que les communautés protestantes ne pouvaient pas être reconnues comme des églises, etc. Et de fait, pour revenir à votre question, il y a eu une grande évolution du côté de l'Église catholique, de façon majoritaire en tout cas, parce que, comme vous le disiez très justement, au début, y compris chez les pionniers de l'œcuménisme, il y a un siècle ou un bon siècle, eh bien, en fait, on était marqué par une mentalité qu'on a présentée comme la mentalité d'un œcuménisme du retour. Hein, c'est-à-dire qu'on voulait l'unité des chrétiens, mais moyennant le retour, entre guillemets, des autres dans l'Église catholique romaine. Mmh. Hein. Or, déjà dans le courant du XXe siècle, un grand théologien catholique comme Yves Congard a montré qu'on ne pouvait pas se satisfaire de cette manière de penser. Et il y a eu une grande évolution, puisque aujourd'hui, on peut dire que majoritairement, je dis majoritairement parce que je n'ignore pas qu'il y a au sein de l'Église catholique des courants traditionnels ou traditionnalistes qui reviennent, qui sont tentés de revenir à cet œcuménisme du retour, mais quand même majoritairement, eh bien, on a changé de problématique parce qu'on est conscient du fait que chacune des traditions chrétiennes, chacune des églises, a vraiment des richesses à apporter. Et qu'on ne peut pas envisager l'unité ou la communion que nous espérons comme une sorte d'absorption des autres églises dans notre propre église. Ça ne veut pas dire qu'il faille renoncer au désir de l'unité. Au contraire, nous devons continuer à souhaiter cette unité, cette communion des églises, mais par d'autres voies que celle d'une absorption pure et simple des autres églises dans la seule église catholique romaine. Voilà comment la problématique a évolué, en gros, depuis un siècle.
2: Merci pour cette réponse très claire de votre part. François, pour vous, comment vous définiriez, parce que je vous avoue en fait qu'en termes d'œcuménisme, c'est sans doute l'œcuménisme orthodoxe que je connais le plus mal. Sans doute parce que il y a toutes ces spécificités orientales, ces différents patriarcats. Mais comment est-ce que vous définiriez, en tant qu'orthodoxe, l'œcuménisme et les buts œcuméniques de l'Église orthodoxe?
4: Je vais pas engager. J'ai pas la réponse officielle administrative de la bureaucratie ecclésiale orthodoxe à cette question, mais je vais vous donner ma réponse. Je pense que s'il y avait une tonalité orthodoxe sur le sujet de l'œcuménisme. Mmh. Ça nous raccorderait à la Transfiguration, qui est une fête particulièrement importante chez les orthodoxes. Mmh. La Transfiguration avec le Christ qui apparaît transfiguré, encadré par Moïse et Élie, face à Jacques, Jean et Pierre. Donc Jacques, Jean et Pierre, trois personnes différentes qui accèdent à une révélation unique et qui vont sans doute dans le courant de leur vie et des journées, des semaines et des années qui suivent en faire un récit tempéré par le prisme de leur personnalité. Mmh. Donc je pense que l'œcuménisme gagnerait à toujours revenir à cette scène et à regarder ensemble, depuis des points de vue différents, le Christ transfiguré des ici-bas. Mmh. Voilà l'atmosphère de définition que je donnerais de l'œcuménisme.
2: Donc, peut-être pas d'unité globale, mais une église, des églises qui seraient finalement transfigurées par le Christ lui-même.
4: Faire un œcuménisme de l'expérience, mmh. faire l'expérience de la contemplation du Christ, mmh. Je pense, réalise davantage l'unité que, encore une fois, des raisonnements ou des tentatives de fusion de logiciels, mmh. etc., qui sont toujours un peu soumises à l'échec. Après, moi, ce qui me frappe beaucoup, c'est qu'il y a un humanisme déjà réalisé dont personne mmh. ne parle, c'est l'œcuménisme de l'échec. C'est-à-dire que là où toutes les églises sont d'accord et mettent d'accord le monde entier, c'est sur leur échec. Ce que Léon Blois appelle la faillite apparente de la rédemption. Donc ça pourrait être une manière, en négatif, de nous retrouver là où nous échouons. Mmh. En dehors de nos églises, personne ne nous croit. Quand nous disons que nous portons avec nous le Dieu vivant, à l'extérieur de notre foi, pas grand monde ne nous croit. La plupart des gens qui ne sont pas avec nous considèrent que nous ne sommes pas crédibles quand nous revendiquons Dieu. Donc on pourrait démarrer un œcuménisme souterrain et négatif en disant « Nous sommes réunis par notre échec, essayons, en partant de cette unité dans l'échec, de retrouver l'unité du Dieu vivant. »
2: Vous avez envie de réagir, James ?
0: Non, mais je me disais peut-être que vous vouliez une version protestante.
2: Bah, tout à fait,
0: De cet œcuménisme. Mais je suis tout à fait sensible à cet œcuménisme de l'échec, parce qu'on a tendance à le mésestimer et à être toujours un peu dans une sorte de théologie de la gloire, et de dire, de toute façon, on a un point de vue surplombant, puisque nous avons la révélation totale, complète, etc. Néanmoins, pour le dire d'une manière un peu positive, avec Oscar Kuhlmann dans les années 50, l'unité, elle se passe par le rassemblement de toutes les parties de l'unité. C'est-à-dire qu'on peut imaginer l'unité non pas comme l'unicité et l'uniformité, mmh. mais comme toutes les parts du gâteau qui vont faire un vrai gâteau.
2: C'est fastoche, ça, parce que ça, c'est le multitudinisme protestant, ça, c'est l'unité dans la différence. C'est sympa, finalement.
0: À la fois, c'est sympa, et puis en même temps, il faut le vivre. Vous savez, c'est aussi, dans l'évangile de Jean, hein, il y a plusieurs demeures dans la maison de mon père. Mmh. Et je reprends cette image de la transfiguration, mais je la prendrai sur le plan historique. On vit dans le mythe d'un christianisme primitif. Mais il n'y a pas eu un christianisme primitif. Il y a eu des christianismes primitifs. Il y a eu la communauté de Jérusalem, il y a eu les Galiléens, il y a eu les hellénistes. Et c'est la condition de tous les tenir ensemble. Mmh. C'est la condition d'avoir l'évangile de Matthieu, l'évangile de Marc, l'évangile de Luc et l'évangile de Jean, qu'on est vraiment dans une perspective chrétienne. Mmh. C'est-à-dire qu'un évangile n'arrive pas à épuiser l'évangile et une église n'arrive pas à être dans la plénitude de l'évangile non plus. Et donc, c'est à la condition d'être vraiment en tension avec les autres religions, les différentes sensibilités de ces autres religions, que je peux vraiment être dans une perspective chrétienne. Et dans les années 90, le théologien américain John Hick disait, au fond, c'est quoi l'œcuménisme ? C'est des communautés qui marchent chacune dans leur vallée, mmh. puis à un moment donné, elles se retrouvent toutes dans la plaine, et elles racontent leurs expériences, leur spiritualité, comment elles ont vécu les différents problèmes. Et l'œcuménisme, c'est cela, c'est partager notre part de vérité pour atteindre un niveau supérieur de la vérité par rapport à ce qu'est la vie en plénitude, la vie devant Dieu.
2: Écoutez, sur ces belles paroles, je vous propose, il y a toujours un moment musical dans cette émission, d'écouter le clavier bien tempéré de Johann Sebastian Bach par Benjamin.

0: Et nous sommes de retour après cet extrait du clavier bien tempéré par Benjamin Allard dans notre club des penseurs où nous sommes toujours avec François Espéré, avec James Woody, avec Michel Fédou. Alors, on en arrive un petit peu donc à ce qui nous différencie, à ce que j'ai appelé les points qui fâchent, mais on pourrait commencer vraiment tout d'abord par les points qui séparent. Comment Michel Fédou, James Woody, François Espéré, considérez-vous les autres églises et que diriez-vous de ce qui nous sépare d'un point de vue théologique? Quel regard portez-vous, Michel, François, James, sur les deux autres églises qui sont autour de la table et qu'est-ce qui vous fait problème et qu'est-ce qui aujourd'hui constitue, je dirais, la pointe vivace qui vous fait frères séparés? Michel Fédou.
1: Eh bien, je dirais d'abord, pour parler du regard que, comme catholique, nous portons sur l'Église orthodoxe, moi, je dirais, personnel, moi, ce que je reçois avant tout de l'Église orthodoxe, c'est sa grande fidélité à la tradition des pères grecs. Voilà, je suis moi-même patrologue, je m'intéresse beaucoup aux pères de l'Église. Et c'est vrai que l'orthodoxie est tout à fait remarquable par son souci de préserver le grand héritage de cette tradition théologique illustrée par des auteurs comme Basile de Césarée, Grégoire de Nice, Maxime le Confesseur et beaucoup d'autres. Je crois que c'est une très très grande force. Il faudrait aussi souligner l'importance de la spiritualité orthodoxe. Tout à l'heure, on faisait allusion au thème de la transfiguration, mais beaucoup d'autres thèmes peuvent être évoqués par l'insistance de l'orthodoxie sur la perspective de la divinisation, de la déification. Je pense aussi à, dans l'ordre de la liturgie, enfin, la vénération des icônes. Je crois que comme catholiques, nous ne pouvons que nous enrichir.

0: pire de tout cela. On parle de plus en plus dans les milieux spécialistes, milieux œcuménistes spécialistes, on parle de plus en plus d'un œcuménisme réceptif. C'est-à-dire un œcuménisme qui ne repose pas simplement sur l'idée qu'on doit apprendre aux autres, mais qui repose sur l'idée qu'on doit recevoir des autres. Alors, comme catholique, je dirais, nous recevons, entre autres, de l'orthodoxie, tout ce que je viens de dire, et sûrement bien d'autres choses encore. Pour ce qui est du protestantisme, eh bien, je pense que ce que nous recevons avant tout, comme catholique, du protestantisme, c'est sa grande insistance sur la parole de Dieu, sur le primat de la parole de Dieu. Et on peut se rappeler que le Concile Vatican II a été très marqué par cela. Le Concile Vatican II, notamment dans sa constitution Dei Verbum, a précisément insisté sur l'importance de cette parole de Dieu. On avait tendance peut-être, dans les siècles précédents, dans l'Église catholique, à mettre l'accent avant tout sur les sacrements, enfin sur les rites sacramentels comme tels, un peu au détriment de l'écoute de la parole. Et il y a une sorte de rééquilibrage qui s'est produit au moment de Vatican II et qui a été favorisé, entre autres, par précisément cette insistance du protestantisme sur la parole de Dieu. Bon, je dis tout ça. Naturellement, il y aurait bien d'autres richesses que nous pouvons recueillir de ces autres églises. Alors, il y a aussi, évidemment, puisque votre question portait aussi sur ce qui nous sépare, du point de vue théologique. Alors, je dirais, par rapport au protestantisme, je pense qu'il y a quand même un accord de fond qui a été scellé en 1999 à Augsbourg entre catholiques et luthériens autour de la question du salut, la justification par la foi. Et l'accord a été par la suite ratifié avec d'ailleurs des compléments parfois par d'autres églises protestantes. Mais c'est sûr qu'il reste des divergences sur la conception de l'Église dans le champ ecclésiologique. Il reste des divergences, en particulier à propos des ministères. Et puis, bon, c'est sûr que les traditions protestantes ont une grande expérience en matière de synodalité, mais nous avons une divergence quand il s'agit de penser un ministère de communion au niveau de l'Église universelle. Voilà. Alors, du côté de l'orthodoxie, qu'est-ce qui nous sépare? Eh bien, je dirais peut-être...
1: Déjà le filioque.
0: Alors, le filioque, bien sûr. Mais je pense que... même si tu n'es pas encore d'accord sur le filioque, peut-être la difficulté majeure, c'est celle qui concerne justement la reconnaissance d'un ministère de communion au niveau de l'Église universelle. Le dialogue œcuménique international a permis d'avancer sur ce point, mais on n'est pas encore au bout du chemin. Il faut que l'Église catholique, de son côté, s'ouvre de plus en plus à la dimension de la synodalité, à laquelle l'orthodoxie est si fortement attachée. Mais on espère aussi que, du côté de l'orthodoxie, il pourra y avoir la reconnaissance de la nécessité d'un protos, d'un premier, au sein de l'Église universelle. Mais ça commence à venir, au moins dans les cercles de l'œcuménisme, au moins dans le milieu de spécialistes. Voilà. Bien sûr, il y a filioque, il y a d'autres questions aussi. Mais je pense qu'il faut toujours quand même se rappeler le mot du pape Jean XXIII. Hein, ce qui nous rapproche est plus important que ce qui nous sépare.
1: Merci Michel Fédoux. James, François, qui prend la parole? James, peut-être?
2: D'accord.
1: D'abord, un regard sur les autres églises et puis sur ce qui nous sépare.
2: C'est dommage de le prendre dans ce sens-là, mais très bien, nous terminerons sur la note négative. Pour ce qui est de l'Église catholique, je pense que le ministère de l'unité du pape est à la fois quelque chose qui nous hérisse le poil et qui en même temps nous fait rêver. Et parce qu'il y a cette exigence de l'unité que nous avons trop peu, je pense, en protestantisme.
1: Nous avons
2: une très grande capacité à nous démultiplier en dénominations qui sont aussi incompréhensibles pour l'extérieur que pour l'intérieur, bien souvent. Et cette recherche de l'unité est quelque chose qui devrait être pour nous un axe de progression. Autre chose que pour lequel, à titre personnel, j'ai une grande admiration, c'est cette pédagogie de l'Église catholique pour être au plus proche des fidèles et pour les accompagner de deux manières différentes. Et là encore, c'est à double tranchant parce que il y a le rite. Et le rite, c'est à la fois ce qui nous fait grincer des dents parce que c'est très formaliste. Et en même temps, on mesure à quel point c'est une très bonne pédagogie pour des gens qui sont un peu perdus, qui ont besoin de points de repère, qui ont besoin d'un chemin, un chemin d'humanité. Et de ce point de vue-là, l'Église catholique le fait très bien. De même qu'elle fait très bien une aumônerie au plus proche des réalités des gens, en organisant des groupes spécifiques à des professions, à des situations personnelles, etc. Donc voilà, ces aspects-là qui sont une pastorale, en fait, sont, pour moi, des sujets de réflexion et parfois d'admiration. Je vous rejoins tout à fait sur aussi les points très positifs qui me donnent à penser pour l'Église orthodoxe, c'est-à-dire à la fois cette spiritualité. On parlait de contemplation, c'est peut-être un peu ce qui nous manque. Dans le protestantisme, on est très dans l'intellectualisation, dit-on parfois, et la contemplation qui n'est pas l'ennemi ni étrangère à l'intelligence de la foi, est quand même une manière d'être dans une approche symbolique qui permet de toucher à la partie invisible de l'existence, ce qui peut nous faire un peu défaut parfois. Et puis, effectivement, cette fidélité au Père grec, au Père de l'Église, est quelque chose qui me touche parce que c'est la période d'un très grand foisonnement théologique qu'on a perdu. Et c'est le moment d'une très grande liberté de recherche que nous avons aussi perdue. Et relire les Pères, c'est quelque chose qui pourrait, à mon avis, revitaliser aussi notre discours religieux. Sur les choses qui nous séparent, bon, il y a déjà l'histoire entre catholiques et protestants. Moi, je vois à quel point il y a le poids de cette histoire, une sorte de dette et des fois une sorte de rente de situation parce que les protestants aimeraient continuer à être les victimes de ces catholiques vilains. Et la Saint-Barthélemy, tout ça, alors il faut qu'on fasse des plaques, il faut qu'on fasse des commémorations. On a été les malmenés. Heureusement que la République est venue pour nous sauver, en quelque sorte. Bon, et Napoléon aussi. Donc, ça, c'est indépendant des catholiques d'aujourd'hui. Et c'est à nous de faire ce travail de mémoire pour continuer à nous convertir à une vision plus juste. Bon. Les choses qui nous séparent, c'est ce qui a été dit de façon très, très, très délicate, c'est l'Église, en fait. C'est la place de l'Église dans la vie du croyant. L'Église médiatrice. L'Église intermédiaire. Et du coup, j'aurais tendance à dire le manque de liberté individuelle du côté des croyants. En protestantisme, le croyant est une instance de jugement, ce qui ne me semble pas toujours être bien le cas. Beaucoup de catholiques disent « si vous voulez savoir ce que je pense, demandez-le à Rome ». Ouais. Et ça serait un petit peu fâcheux. Et du coup, la place des ministres est là aussi un peu ce qui nous sépare. La synodalité, la collégialité est quelque chose de très important en protestantisme. Il n'y a pas une assemblée délibérative où il y ait plus de pasteurs que de non-pasteurs, par exemple. Voilà, ça, c'est un point important. Pour ce qui est de l'Église orthodoxe, à vrai dire, j'aurais tendance à dire ce qui nous sépare, c'est ce qui nous sépare de nous-mêmes. C'est-à-dire que je serais tenté de dire, je reproche qu'il y ait des fois des collusions entre l'Église orthodoxe et quelques pouvoirs politiques, mais on pourrait en dire autant des protestants. Vous voyez, aux États-Unis, il y a une collusion entre protestantisme et le pouvoir exécutif actuellement qui est aussi fâcheux que ce que peut-être l'orthodoxie en Russie, vous voyez. Donc, voilà, ce qui nous sépare, c'est là aussi peut-être le poids de l'histoire. On est quand même finalement plutôt Église d'Occident qu'Église d'Orient et on n'a pas bien réussi à passer par-dessus cette histoire-là.
3: Moi, j'ai du mal à parler de ce qui nous sépare parce que dans ma vie personnelle et dans ma vie spirituelle, il y a des grands théologiens ou des grands penseurs protestants, des grandes figures catholiques et tout ça est mêlé. Et en lisant ces auteurs, je ne trouve pas de contradiction. Moi, j'ai pas de contradiction entre Sainte Thérèse d'Avila et Kierkegaard et Grégoire de Nazianze. Je commence par le formuler. Il est rassurant que les grandes voix de nos églises protestantes, orthodoxes, catholiques soient assez d'accord sur l'essentiel, même dans l'expression de la controverse. Donc ça, c'est une chose importante. Après, il y a les différences qu'on connaît sur le statut de l'Église, le statut du clergé, le statut des sacrements. Et ce qui est intéressant, c'est... Moi, je constate dans l'Église orthodoxe, mais je le constatais dans l'Église catholique, que 90% des gens de nos églises ne sont pas adéquats à ce qu'ils sont censés croire. Donc, le protestant n'est pas un bon protestant, le catholique n'est pas un bon catholique, et l'orthodoxe, c'est pas parce qu'il se penche devant l'icône qu'il a compris le symbole de Nicée. Donc, l'avantage de ces points qui nous séparent, c'est que ça permet à chacun de se souvenir de ce qu'il est censé croire. Donc, par exemple, alors nous sommes séparés, par exemple, sur l'Eucharistie, avec certaines églises protestantes. Donc, qu'est-ce que c'est l'Eucharistie ? Mmh. Et donc, à ce moment-là, le catholique, l'orthodoxe, se pencherait sur ce qu'est pour lui l'Eucharistie. L'orthodoxe se pencherait sur pourquoi c'est du pain levé en Orient et pourquoi c'est du pain non levé en Occident. Et il pourrait, à ce moment-là, rentrer dans sa propre identité, parce qu'aujourd'hui, les gens sont bien incapables de définir ce qu'ils sont, d'un point de vue spirituel, pourquoi ils le sont, et pourquoi ils le sont de préférence à autre chose. Donc, encore une fois, ces points de séparation nous permettent de faire retour à nous-mêmes et de nous poser avec courage la question de est-ce que nous croyons bien ce que nous sommes censés croire. Et je crois qu'il y a aussi dans les replis identitaires la peur de découvrir la vérité chez l'autre. Qui est une peur très forte. Hein. Il y a un catholique très, très rigoureux et très raide serait terrorisé à l'idée de se rendre compte que son ecclésiologie est plus protestante que catholique. Il le vivrait quasiment comme la découverte d'une homosexualité. et donc je pense qu'effectivement, la découverte de nos différences doit être l'occasion ça nous rapproche du Christ. Le protestant qui se demande pourquoi il est différent du catholique, s'il le fait de la bonne manière, amplifie sa liberté, approfondit son expérience chrétienne.
1: Absolument.
3: Autrement dit, ces différences ne doivent pas être comblées ou ne doivent pas être arasées. On doit faire l'expérience de ces différences et on doit se situer avec sincérité. Et si je me rends compte que je suis plus aligné sur tel point qui n'est pas le point de mon église source, ça sera l'occasion d'un progrès. Ça sera peut-être d'ailleurs l'occasion de l'œcuménisme de demain. Le catholique qui découvre dans l'orthodoxie un point de vérité auquel il n'accédait pas dans le catholicisme, ou à l'inverse, sera le meilleur ferment d'œcuménisme.
1: Absolument. Michel Fédoux, j'en arrive maintenant peut-être aux questions qui fâchent le plus, en tout cas qui personnellement me blessent le plus. On parle souvent, enfin je veux dire, la question de l'unité autour du pape dans l'Église catholique est une dimension fondamentale de l'Église catholique romaine. Mais l'unité déjà en soi de l'Église romaine ne fait-elle pas question ? Je me pose la question de savoir, lorsque je regarde vivre le catholicisme contemporain, sur le fait de savoir si c'est une unité de façade, voulant à tout prix caser dans la théologie et le catéchisme de l'Église visible, l'Église invisible. J'entendais le cardinal 23 prêcher à Notre-Dame de Paris lorsqu'il était encore cardinal. Il disait « Il n'y a pas de courant dans l'Église comme il y a de courant chez les Républicains ou à l'UMP, etc. » Mais aujourd'hui, sincèrement, Michel Fédoux, vous connaissez la situation de l'Église comme moi. Qu'est-ce qui fait l'unité entre un écrivain de la revue Goliath, un militant LGBTQI+, des associations formées par Dorothy Day aux États-Unis, et puis l'abbé Mathieu Raffray et ses sectateurs sur Instagram, et un membre de la fraternité Saint-Pierre? Comment, déjà, d'un point de vue catholique, cette unité, elle est pensable pour vous, Michel Fédoux?
0: En fait, nous avons, je crois, pris conscience d'une évolution considérable dans le champ œcuménique sur la compréhension même de l'unité. C'est-à-dire que nous restons habités, quand même souvent, par l'idée que l'unité, c'est l'uniformité. Et en réalité, il y a toute une évolution par rapport à cela dans les milieux œcuméniques, mais bien au-delà des milieux œcuméniques. C'est-à-dire, nous réalisons de plus en plus que la véritable unité n'est pas une uniformité. Il peut y avoir, on voit déjà ça dans le Nouveau Testament. On voit dans le Nouveau Testament, il y a des différences entre Pierre et Paul et Jean. Enfin, il y a des différences entre les écrits néo-testamentaires. Bon. Et en même temps, Pierre, Paul, Jean, les auteurs des écrits néo-testamentaires sont fondamentalement en communion. Alors, je dirais que ça nous éclaire sur la compréhension de l'unité à laquelle nous sommes appelés. C'est vrai que l'Église catholique, peut-être dans le passé, a souvent été entretenue, l'idée que l'unité, c'est absolument l'uniformité. Mais aujourd'hui, nous sommes conscients du fait qu'il y a une pluralité légitime, un pluralisme légitime au sein même du catholicisme. Alors bien sûr, ça ne peut pas aller absolument dans tous les sens. Il y a quand même quelques fondamentaux. Bien sûr, la confession de foi chrétienne, la confession de foi trinitaire, mais ça vaut pour tous les chrétiens. Mais pour ce qui est de l'Église catholique elle-même, c'est vrai que la reconnaissance d'un mystère de communion au sein de l'Église universelle, qui est illustré, représenté, signifié, symbolisé par le ministère de l'évêque de Rome, ben c'est quelque chose qui est essentiel pour les catholiques. Mais ça n'empêche pas qu'il y ait par ailleurs un grand pluralisme. Il peut y avoir, à l'intérieur même de l'Église catholique, des tendances tout à fait différentes. C'est vrai que les pratiques, y compris les pratiques liturgiques, peuvent être différentes. Les théologies à l'intérieur même de l'Église catholique sont souvent très différentes. Mais ça ne doit pas empêcher une communion de fond. Ça suppose simplement qu'on se parle. Ça suppose qu'entre les catholiques de tendances diverses, il y a une parole qui circule et qu'on puisse vérifier qu'on est quand même d'accord sur un certain nombre de fondamentaux qui contribuent à définir, à déterminer l'identité catholique.
1: Merci encore une fois pour cette réponse précise. James Woody, à l'inverse, dans l'Église protestante, on peut vraiment se poser la question, je dirais, de ce qui fait encore parfois unité. Et des structures qui veillent à l'unité dans ce grand multitudinisme qui associe les baptistes, les évangéliques, les méga-church, les luthéro-réformés, avec une théologie qui va grosso modo hein, des confessants dans le Marant, dans le Marais. Donc ces personnes qui ont refusé en fait hein, les conclusions du synode de Sète et la bénédiction des couples de même sexe. Donc on a d'un côté en fait des confessants disons qui sont très à droite de l'Église, et puis à gauche de l'Église on a des antennes inclusives alsaciennes ou suisses qui prêchent la fin du patriarcat et l'intersectionnalité des luttes comme une vérité d'Évangile. Hein, c'est-à-dire là c'est la volonté de Dieu. Alors. Comme dirait l'inspecteur ecclésiastique de Strasbourg, mon ami Jean-Claude Hutchen, qui a fait une partie de son cursus chez les jésuites, n'y aurait-il pas, à l'inverse, besoin d'une sorte de concile protestant, quand même, pour aplanir les différences très marquées qui se manifestent entre la droite et la gauche, pour faire simple, de l'Église protestante ?
2: Alors peut-être que pour satisfaire le rêve de l'inspecteur ecclésiastique Hutchen, on pourrait dire que le concile protestant est permanent. Mmh. C'est un peu ce que le philosophe protestant Paul Ricoeur avait instauré dans sa paroisse du côté de Robinson, c'est-à-dire finalement l'assemblée générale permanente. Mmh. C'est un peu les idéaux de 1068. Je fais référence à Ricoeur parce que, au fond, quel est le geste protestant, le geste des églises protestantes? C'est un geste herméneutique, c'est-à-dire un geste d'interprétation. Mmh. Comment faire pour que le dépôt de la foi, si je reprends un terme plutôt catholique, l'évangile, soit accessible à tout un chacun? Eh bien, il faut interpréter. Et le geste réformateur par excellence, dès le XVIe siècle, c'est de traduire les textes bibliques dans la langue du peuple, pour que ça soit mis en contexte. Mmh. Et au fond, le travail du protestantisme, c'est un travail de contextualisation. Et on a des théologies contextuelles. On a des ecclésiologies contextuelles. Et donc, on a des églises contextuelles. Je veux dire par là que cette pluralité dont nous venons de parler et que nous vivons et que nous revendiquons, on revendique un pluralisme théologique et donc un pluralisme ecclésial, c'est une manière d'être au plus proche des capacités des personnes qui sont dans une démarche de foi. Et donc, il y a des personnes qui ont besoin d'être plus accompagnées sur le plan du ritualisme, il y a des personnes qui vont avoir besoin d'une réflexion plus exégétique, etc. Et à chaque fois, ça donne des formes d'église un peu différentes. Il y a des lieux où les réalités socio-professionnelles ont conduit à besoin d'un méthodisme, c'est-à-dire une méthode. Il y a d'autres endroits où le christianisme social s'est bien développé parce que ça répondait à un besoin. Et à chaque fois, ça donnait une forme d'église qui était spécifique. Et donc, cette diversité du champ religieux protestant converge vers cette même recherche d'interprétation de l'Évangile dans le concret des gens. Et c'est cette recherche de la vérité en contexte qui produit cette pluralité. Mmh. Ce n'est pas la pluralité pour la pluralité. C'est le fait de se reconnaître comme différents les uns des autres et d'être quand même dans une démarche qui, elle, est commune à ce que peuvent vivre les autres groupes.
1: Alors, idem, François, de votre côté, quelle unité pour une Église orthodoxe dont on sait qu'elle est divisée en patriarcat de Moscou, de Constantinople, de Roumanie? Comment concevez-vous aussi l'unité au sein d'une religion? Et je laisserai aussi rebondir Michel Feydeau. Je pense par exemple quand même au patriarcat de Moscou auquel vous appartenez, en fait, hein, Épinay sous Sénart, à son soutien quasi inconditionnel à Vladimir Poutine, aux accusations de corruption, enfin, je veux dire, qui ne sont pas légendaires, hein, qu'on retrouve dans des magazines documentés comme l'Express, qui pèsent sur le patriarche Cyril, dont on sait que c'est un ancien du KGB. Donc, une religion qui, par exemple, en Russie, est très marquée parfois par le tissage du politique et du spirituel. Et je voulais rebondir sur cette question avec Michel Feydeau. J'apprenais récemment, en fait, que le cardinal Parolin avait avoué que l'Église catholique, un jour avant que Nicolas Maduro soit exfiltré par les GIs, l'Église catholique avait proposé une médiation pour faire s'envoler Nicolas Maduro vers la Russie, où il bénéficierait d'une protection et de la possibilité de jouir d'une partie de sa fortune. Donc l'Église catholique a tenté une médiation qui a été refusée et par Nicolas Maduro et évidemment par Donald Trump. Alors quel que soit le jugement qu'on porte par rapport à cet enlèvement de Maduro, je dirais que vous parliez, James, en fait, de ce rapport des protestants à la Bible Belt trumpiste. Mais dans le fond, un type de la méga-church du Christ roi qui me dit que Donald Trump est le nouveau King David et qu'il faut acheter la Bible constitutionnelle. Moi, techniquement, en tant que protestant, non seulement il ne fait pas partie de mon église, mais en plus, je peux dire, mais dans le fond, voilà, il fait vraiment partie d'une structure visible qui avoue dans sa théologie qu'elle ne recouvre pas la réalité de l'église réelle, véritable, du Christ. Alors que quand même, François, Michel, dans le fond, je veux dire, vous appartenez à une église qui est quand même solidaire, ce sont vos patriarches, ce sont vos autorités spirituelles, il y a quelque chose de la sainteté de votre église qui est engagée dans le geste de ces hommes. Alors, je veux dire, comment vous vivez, en fait, cette solidarité de fait et cette communion avec une Église qui, quand même, est impliquée sur des terrains politiques, je veux dire, très durs. Vous voyez, l'exemple de la différence, par exemple, avec l'EKD allemande, hein, donc l'Église luthérienne allemande, c'est, je vous donne l'exemple d'un crime qui a été commis politique par l'ancienne présidente de l'EKD, Margot Kessmann. Hein, elle avait pris deux bières avant de prendre sa voiture, elle a été contrôlée au péage à 0,5 g, et le lendemain, elle démissionnait. Vous voyez ? Donc, par quelque part, là, on n'est quand même pas dans le même tissage et dans le même rapport, ni à l'autorité, ni entre ces autorités et la question du politique. Est-ce que ça vous parle, ce que je vous dis, là ?
3: Alors, je commence par dire un petit mot de ce qu'on a dit avant, et après, ouais, je vais répondre sur cette histoire politique. Vladimir Louski positionne très bien la question de l'œcuménisme et de l'équilibre dans les églises, mais en fait, cette question de l'unité de la diversité, qu'on a, les catholiques, l'unité, les protestants, la diversité, en réalité, non. L'ensemble des églises sont traversées par la tension entre l'unité et la diversité, entre l'unité de nature et la diversité personnelle. Louski dit « le Christ unit, le Fils unifie et l'Esprit diversifie ». Et on voit dans toutes les églises, et pas seulement chez les protestants, on voit dans toutes les églises et même dans toutes les paroisses, la difficulté d'atteindre cet équilibre. Il y a des paroisses, il y a des courants où la tension vers l'unité est trop forte et où la personne est sacrifiée. Et il y a des courants chez les catholiques, chez les orthodoxes et chez les protestants, où la diversité personnelle abolit toute référence à l'unité. Et donc, au sein de chacun de nos églises, au sein de chacune de nos paroisses, nous devons veiller à l'équilibre entre la tension vers l'unité et la tension vers la diversité. Et donc, c'est quelque chose qui nous concerne chacun. C'est ça que je voulais dire d'abord. Après, sur la question politique, sur la question de l'Église comme institution politique, et étant très proche du pouvoir, là encore, si on fait un petit peu d'histoire, ça va au-delà de la question de l'orthodoxie, du protestantisme et du catholicisme. Quand on lit Kierkegaard sur l'Église luthérienne et ses critiques acerbes sur le fait que l'Église luthérienne danoise est étatique et que cette seule institution est une prévarication aux yeux du christianisme véritable. Moi, je me sens assez proche de la pensée de Illich, qui considère que le début des ennuis de l'Église commence quand l'Église devient institution. Et Illich va assez loin, puisqu'il dit que la matrice de l'État, c'est l'Église. Et que l'État moderne, qui n'est pas, selon Illich, quelque chose de très positif, s'est inspiré de l'Église. Et que la première institution, c'est l'Église, et que le premier État, c'est l'État de l'Église. Et que, selon lui, l'Église commence à trahir l'Évangile quand elle devient institution, quand on passe de l'hospitalité à l'hôpital. Et, bon, et quand, grosso modo, les valeurs, quand l'Évangile se réifie, et quand l'Évangile vivant devient une somme de valeurs garantie par une institution ou un État. Et à l'extrême, effectivement, on a des églises qui sont très proches du pouvoir. L'église actuelle, le patriarcat de Moscou actuel, ressemble énormément à l'église catholique à l'époque de Napoléon III. Ni plus ni moins. Il n'y a pas du tout donc voilà, moi je pense que c'est juste parce que nous, on est décalés. On est sur des temps différents. Mais cette différence... Voilà. Si on regarde comment ça se passait en 1860 à Paris... Et les collusions et les amitiés de pouvoir, etc., on retomberait sur les mêmes choses. Moi, je ne suis pas particulièrement à l'aise avec une église qui admire l'État et avec des chrétiens qui cherchent à être le plus proche possible du pouvoir, le pouvoir étant identifié pour eux comme étant très proche de Dieu. Il me semble que l'Évangile nous dit plutôt l'inverse. Mais ça vaut encore pour chacune de nos églises. J'étais très frappé au moment du mariage pour tous et de la manif pour tous. J'étais à la mairie de Paris, donc je discutais beaucoup avec les évêques, tout ça. Et ils étaient extrêmement contrariés de ne pas avoir été reçus assez longtemps par les députés, de ne pas avoir été assez consultés. Comme s'il y avait quoi que ce soit à attendre, d'un point de vue chrétien, de ce genre de discussion. Donc, moi, à titre personnel, je pense qu'un chrétien n'a rien à attendre du pouvoir, et d'aucun pouvoir, et je vais aller assez loin. Pas davantage de Poutine que de la commission sénatoriale sur l'avenir de telle chose. Je pense qu'un chrétien devrait se tenir à distance du pouvoir, à distance de tout pouvoir temporel, et même à distance de tout pouvoir spirituel au sein de sa propre Église. Je pense qu'un...
1: Et ça, c'est François Espéré qui parle, ou c'est l'Église orthodoxe ?
3: C'est François Espéré. Ouais. Mais c'est François Espéré qui fait partie de l'Église orthodoxe. Donc, voilà. Donc, c'est important de dire ça, parce qu'encore une fois, oui, le patriarcat de Moscou est très proche de Poutine, oui, tout ça est dramatique, tout ça, ok. Mais en réalité, c'est au sein de chaque Église. C'est-à-dire qu'un pasteur, un prêtre catholique, un prêtre orthodoxe, il doit se demander à quel moment lui-même se compromet avec le pouvoir, à quel moment lui-même utilise son sacerdoce comme pouvoir, à quel moment lui-même s'est positionné comme médiateur, ajouté à l'unique médiateur. Donc, encore une fois, il est intéressant que toute question posée signaler un problème dans une autre église, doit immédiatement nous revenir à nous-mêmes.
1: Effectivement. C'est une parole de sagesse. C'est une parole de sagesse, tout à fait.
3: Je mets une pierre dans mon propre jardin, par exemple. Les orthodoxes sont absolument persuadés qu'ils sont les détenteurs de la patristique. Et ils ont tendance à réifier cette détention de la patristique. C'est-à-dire que moi, dans certains cénacles orthodoxes, Grégoire de Nazianze, c'est un cinquième évangile. Non. C'est pas dans cet esprit que Grégoire de Nazianze a écrit, et ça n'est pas lui rendre hommage que d'en faire un nouvel évangéliste. Donc, que chacun trouve en lui-même ce qui lui déplaît chez l'autre. Je pense que ce serait vraiment très intéressant comme ça.
1: Merci François. Une réponse de Michel Fédou.
0: Oui, par rapport à votre question, je dirais, l'Église catholique n'est plus dans une situation de chrétienté, une situation de chrétienté qu'on a connue pendant des siècles, situation dans laquelle il y avait des liens extrêmement forts entre l'Église et la nation, l'Église et le peuple, l'Église et l'État. Ce qui pouvait, d'ailleurs, ce qui avait des avantages, ça permettait une imprégnation de la vie sociale, de la vie culturelle, par les valeurs chrétiennes. Mais ce qui aussi donnait place à des, donnait lieu à des compromissions de toutes sortes. Alors, je crois que par rapport à ça, on a fait évidemment un grand chemin, puisque au XXe siècle, alors que jusque-là, on définissait volontiers l'Église comme une société parfaite, et puis on a reconnu que l'Église n'était pas simplement institution, mais qu'elle était aussi et d'abord mystère. Vatican II s'est exprimé sur ce point, l'Église comme mystère. Et en même temps, elle reste néanmoins institution. C'est le paradoxe de l'Église, inséparablement mystère et institution. Alors, dire qu'elle est institution, ça veut dire quoi ? Ça veut dire que à la fois, bon, le Jésus disait, mon royaume n'est pas de ce monde, hein, et donc on n'est plus dans une situation de chrétienté où l'Église prétendrait en quelque sorte dicter ce que doit être la politique des nations, des États, etc. Et en même temps, l'Église catholique est consciente d'avoir une responsabilité dans l'ordre du politique, par exemple, déjà négativement, de refuser tout ce qui, dans un régime politique, irait contre la dignité des personnes, contre la liberté, et puis positivement, une responsabilité par rapport au bien commun. Alors, évidemment, du fait que l'Église est une institution, il peut y avoir des erreurs, mais il y a aussi une grande force à pouvoir. On a vu quand même récemment, par exemple, la liberté manifestée par l'évêque de Rome, le pape Léon XIV, par rapport au président des États-Unis. Hein, je n'ai pas peur. Voilà, c'est un bel exemple. Et puis, je dirais, de façon générale, par exemple, l'engagement actuel pour la paix est quand même quelque chose de très marquant du côté de l'Église catholique. Donc, à la fois, je pense quelquefois, j'ai lu quelque part que le philosophe Merleau-Ponty avait dit. Le chrétien est un mauvais révolutionnaire et un conservateur peu sûr. Alors, on voit bien ce qu'il voulait dire. C'est-à-dire, à la fois, il y a le chrétien, bon, donc ça vaut du catholique, entre autres, mais pas seulement. Il doit être présent à la vie des nations, à la vie politique, à la vie sociale, mais sans s'asservir, sans aliéner ce qui est pour lui absolument essentiel à sa propre foi.
1: Très bien. Alors, on va en arriver à la question des perspectives pour l'avenir. Quels ont été, selon vous, les uns et les autres, les principales avancées œcuméniques de ces dernières années ? Pour chacun d'entre vous, qu'est-ce que vous mettriez comme petite pierre blanche sur le chemin de l'œcuménisme ?
2: Par exemple, sur la question sacramentelle, il y a une reconnaissance mutuelle du baptême, qui, je pense, est à la fois un élément fondamental de notre vie spirituelle et quelque chose qui touche les familles assez éloignées des communautés, mais qui, pour autant, accordent une vraie valeur au baptême. Et donc, là, il y a un témoignage extrêmement positif. Ensuite, il y a les actions communes. Et notamment dans le domaine social. C'est-à-dire qu'on a avancé sur la possibilité de prêter notre concours à des actions menées par le Secours catholique, d'autres par l'entraide protestante, et même de sortir des institutions pour créer des initiatives locales. Je pense à Hiver solidaire à Paris pour accueillir des personnes à la rue, et on fait ça entre paroisses. Donc il y a des actions communes qui montrent qu'il y a encore le goût de faire avec les autres, considérant qu'on va plus loin quand on est ensemble ou qu'on travaille mieux ensemble. Je mesure surtout les efforts nécessaires pour que cela ne reste pas l'histoire d'un petit groupe de convaincus. Et c'est ce que je disais au départ, on a quand même du mal à intéresser les gens aux actions œcuméniques. Et je pense que plus on fera des choses ensemble, plus on sera en capacité d'attirer de nouvelles personnes sur le chemin de l'œcuménisme, parce qu'au fond, les gens sont d'accord pour rendre service. C'est-à-dire que la charité chrétienne est quelque chose que les gens ont encore vraiment chevillé au corps. Et le fait de pouvoir le faire avec d'autres, eh bien, ça correspond à leur idée de cette foi universelle. Et au fond, c'est par l'universel, je pense, qu'on peut retrouver le chemin de l'œcuménisme.
3: Le point central, le point absolument important qui engage la crédibilité même du Christ, c'est le baptême. Je pense qu'on ne peut pas raconter quoi que ce soit au monde si on est fragmenté sur la question initiale du baptême, sur la question de ce premier mot de toute vie spirituelle chrétienne. Donc ça, c'est quelque chose de très important. Après, je trouve que la question de la charité est fondamentale. Je me suis souvent demandé pourquoi le lavement des pieds n'était pas devenu un sacrement, ce qu'il aurait pu devenir en réalité. Et peut-être qu'on pourrait, pour l'avenir, considérer qu'il reste un sacrement à élaborer et que ce sacrement à élaborer en commun pourrait être le lavement de pieds. Le lavement de pieds qui, étrangement, disparaît. On pourrait considérer que les protestants, les catholiques, les orthodoxes travaillent ensemble à se demander ce que pourrait être ce sacrement tourné vers l'avenir du lavement de pieds. Et ça serait un œcuménisme assez réjouissant qui engagerait à la fois la vie dans la cité, qui permettrait aux églises hiérarchiques de se pencher sur leurs troubles, et qui permettrait, voilà, je pense que ça répondrait à la plupart des lacunes, et que et qu'on corrigerait une espèce de trahison constante de cette partie d'évangile. Ça m'a beaucoup frappé pendant que j'ai lu sur cet évangile lors du Jeudi Saint. Ça m'a beaucoup frappé à quel point ce commandement, qui est un commandement formel, laver les pieds, etc., était oublié. Alors, il est ici ou là d'un point de vue symbolique. L'évêque lave les pieds des prêtres, le prêtre lave les pieds des paroissiens. Mais on ne répond pas au commandement du Christ de cette manière-là. Et donc, moi, je serais assez partisan de créer, dans la foulée de cette émission, une espèce de synode œcuménique pour répondre à ce commandement.
1: C'est une bien grande ambition pour une émission de Club de penseurs, mais pourquoi pas ? Et on espère qu'on sera écouté et qu'on nous entendra et on voudra nous suivre. Mais je pose la même question à vous, Michel Fédou. Quelles ont été pour vous les principales avancées œcuméniques de ces dernières années ?
0: Alors, je ne reviens pas sur ce qui a été dit à propos de l'engagement commun de catholiques, de protestants, d'orthodoxes. Je crois qu'il y a un œcuménisme du terrain qui est extrêmement important. L'œcuménisme n'est pas seulement un œcuménisme doctrinal ou théologique.
1: Ou l'œcuménisme des martyrs dont parlait Léon XIV.
0: Exactement. Oui. Tout ça est extrêmement important. Mais pour répondre plus directement à votre question, les principales avancées œcuméniques ces dernières années, alors moi je dirais, pour moi, il y a quand même eu, dans la période suivant le Concile Vatican II, il y a eu l'événement extraordinaire de la déclaration d'un accord sur le thème du salut, la justification par la foi, à Augsbourg, en 1999. Accord signé entre l'Église catholique romaine et la Fédération luthérienne mondiale, mais comme je disais tout à l'heure, ça a été ratifié ensuite par d'autres églises. Et puis, plus récemment, un autre événement tout à fait extraordinaire, c'était la commémoration commune des origines de la réforme, le 31 octobre 2016, en Suède, à Lund. C'était quand même un événement tout à fait remarquable.
1: Oui, où le pape François était venu prêcher, en fait, dans la cathédrale de Lund.
0: Oui, il y a une cérémonie, j'ai eu la chance d'y assister, une cérémonie co-présidée par le pape François et par celui qui était à cette époque le président de la Fédération luthérienne mondiale, en présence de représentants des autres églises. C'était un événement tout à fait extraordinaire. Autre événement, alors cette fois du côté de l'orthodoxie, on peut se rappeler, si on remonte plus loin dans l'histoire, l'événement extraordinaire, la levée des anathèmes entre l'Église catholique romaine et l'Église orthodoxe.
1: C'est quelque chose, la question des anathèmes.
0: Hein. Oui, 1965. Mais pour venir à quelque chose qui est beaucoup proche, très près de notre actualité, je pense que la rencontre du pape Léon XIV et du patriarche Bartholoméos à Istanbul et Iznik, à l'occasion de la commémoration du Concile de Nicée, a été un grand événement à l'automne dernier. Voilà, donc il y a eu quelques événements majeurs qui, je trouve, symbolisent des avancées œcuméniques. Mais évidemment, il ne faut pas oublier ce que je disais en commençant, c'est tout ce qui se fait à la base, sur le terrain, l'engagement commun de chrétiens de diverses églises ou confessions au service de causes communes. Parmi ces causes communes, il y a la cause de l'écologie. Il y a la justice, la paix, l'option pour les pauvres, l'écologie qui mobilise des chrétiens de toutes les églises.
1: Michel Fédoux, j'aime à vous entendre parler. On sent votre intérêt pour l'œcuménisme, la douceur qui vous habite par rapport aux deux autres confessions. Cependant, je me rappelle en fait de cette phrase d'un ami sévère, parce qu'on a connu ce grand printemps œcuménique dans la suite de Vatican II. Hein, taisez ce petit printemps, comme disait Jean XXIII, etc. Mais un ami catholique, en fait, traditionnaliste, me disait « L'œcuménisme, aujourd'hui, a les cheveux blancs. » Peut-on espérer, pourtant, de votre point de vue, à tous, un nouveau printemps œcuménique ? Et à quelles conditions ? Parce que je pense, en fait, à tout ce qui a germé dans la suite du Concile Vatican II, que ce soit Thésée, que ce soit les expériences de l'abbaye de Bocken, que ce soit des expériences un peu libertaires, enfin, je veux dire. Mais il y a eu quand même quelque chose dans la suite de Vatican II où on était dans une sorte de désir d'ouverture. Et puis, il y a eu cette espèce de fermeture. Donc, voilà. Est-ce qu'on peut l'espérer, ce nouveau printemps œcuménique, et à quelles conditions, selon vous ?
0: Pour ma part, je dirais qu'on peut l'espérer, qu'on doit même l'espérer. On doit même l'espérer. Il ne faut pas se cacher de la difficulté. Hein. Il y a des difficultés, on l'a déjà évoqué, liées aux peurs, liées au fait aussi que de plus en plus de gens disent... ou sont portés à raisonner, comme si, de cette manière, ce qui était important aujourd'hui, avant tout, c'était les contacts ou les relations entre les diverses religions, et non pas les contacts ou les relations au sein même du christianisme, une sorte de concurrence de l'interreligieux par rapport à l'œcuménisme. Et on pourrait évoquer d'autres difficultés encore. Parmi les difficultés, il y a aussi le fait que chacune des traditions chrétiennes, chacune des communautés est traversée par des divisions en interne. Donc il y a une sorte d'appel à un œcuménisme ad intra aussi. Mais malgré tout, je pense qu'on peut et qu'on doit espérer effectivement un nouveau printemps œcuménique. À quelles conditions ? Moi, je verrai... Je verrai deux conditions, au moins. Une première condition, c'est qu'on continue d'essayer de sensibiliser des chrétiens à la base, je dirais. Leur faire comprendre que l'œcuménisme n'est pas simplement une affaire de spécialistes, mais que le souci de la communion est un souci qui devrait habiter chaque chrétien. Et puis, peut-être l'autre condition, c'est qu'il puisse y avoir encore, à l'avenir, au plus haut niveau, des gestes, des actes de portée symbolique, comme ceux que j'ai par exemple rappelé tout à l'heure, la levée des anathèmes en 1965 ou d'autres.
1: On pourrait espérer une hospitalité eucharistique de la part de l'Église catholique.
0: Alors, il y a déjà la possibilité d'une hospitalité eucharistique de la part de l'Église catholique, mais c'est évidemment dans des conditions relativement limitées, restreintes. On doit espérer que cette hospitalité eucharistique, effectivement... Puisse progresser.
1: Parce que ça, c'est un sujet très, très douloureux pour des pasteurs
0: absolument.
1: Dans l'Est que je connais. C'est le moment où on se retrouve à l'Église catholique pour une fête, le 14 juillet, la commémoration des morts de 14-18, etc. Il y a monsieur le maire, il y a monsieur le curé, etc. Tout le monde communie, mais le pasteur reste sans communion. Et dans le fond, ça sont des sujets de vraies blessures, je crois.
0: Oui, ce sont des blessures. Je dirais la situation actuelle, à la fois, quand il peut y avoir hospitalité eucharistique, hein, ce qui arrive dans certaines situations, bah, c'est comme une sorte d'anticipation de la communion que nous espérons. Mais malheureusement, cette hospitalité eucharistique n'est pas toujours possible, on s'en faut. Et dans ce cas-là, on éprouve plutôt une situation de jeûne, mais qui devrait, en quelque sorte, nous faire désirer d'autant plus le jour où sera possible de communier de manière ordinaire à la même table eucharistique.
1: Communion dans la différence, finalement.
0: Oui, il faut espérer qu'on puisse parvenir à cela. Mais c'est une communion qui reste encore à venir, même si nous avons à l'espérer, et pas simplement pour la fin des temps, mais dans le temps de l'histoire.
1: François, qu'espérez-vous ?
3: J'espère un printemps œcuménique. Oui, il faut espérer un grand printemps apostolique. On est entre la Pentecôte catholique et la Pentecôte orthodoxe. Un printemps œcuménique n'est souhaitable qu'au titre d'une expansion, d'un renouveau du christianisme. C'est vraiment très important. L'œcuménisme n'a pas d'intérêt intrinsèque. Et par ailleurs, par rapport à ce sujet de la communion et de l'hospitalité eucharistique, il y a de nombreux sujets où il est possible aux chrétiens des différentes confessions d'être en communion, qui s'occupent d'abord de ces nombreux sujets. Je dis toujours, moi, aux personnes qui regrettent de ne pas être dans partager la communion eucharistique, arriver au début de la liturgie, participer aux prières en communion, écouter la parole de Dieu en communion. Origène appelle ça la mendication ou la mastication de la parole de Dieu, et pour lui, ça a presque le caractère physique du sacrement eucharistique. Donc, il y a la communion au symbole des apôtres, au symbole de foi, dire le Notre Père en communion. Il y a d'innombrables sujets où nous pourrions nous mettre en communion, et les résultats seraient spectaculaires dans le monde. Les gens seraient sidérés. Les gens diraient, mais quel est ce Christ ? Quel est ce Fils de Dieu ? Et donc moi, je nous suggère très fortement de nous mettre en communion sur tous ces sujets faciles. Et après, il restera quelques sujets de théologie, etc. Mais on aura déjà parcouru beaucoup.
1: Merci François. James, très rapidement, parce que ensuite j'ai un petit extrait de Michel de Certeau à vous faire écouter.
2: Alors très rapidement, il faut mort et résurrection. C'est la condition à mon avis. C'est-à-dire qu'il faut que l'on meure à notre prétention de pouvoir assurer le salut de notre Église par nous-mêmes. Il faut qu'on baisse la garde, il faut qu'on arrête d'être dans une logique de pouvoir, il faut qu'on se reconnaisse comme faible, comme pauvrette Église. Et là, l'œcuménisme sera possible.
1: Merci, James. Alors, je voulais vous faire écouter un extrait, en fait, de l'émission de 1975, enregistrée avec Jacques Chancel et Michel de Certeau, la fameuse émission, rappelez-vous, Radioscopie, cette merveilleuse émission de Jacques Chancel. Il recevait Michel de Certeau et il l'interroge notamment sur son christianisme éclaté, à propos duquel Certeau va dire qu'effectivement il évoque l'idée d'une dissémination de l'expérience chrétienne. Écoutez-le, je l'ai convoqué là parce que dans le fond il y a des intuitions. On est en 1975 et il y a des intuitions au rasoir. On écoute tout de suite Michel de Certeau avec Jacques Chancel.
4: C'est vous qui le discutez déjà, christianisme éclaté.
5: Enfin, c'est le titre que je donnais en effet à une situation je crois réelle aujourd'hui. Que le christianisme est en morceaux, ne constitue plus une grande religion unique, qu'en réalité il y a une dissémination de ces expériences. J'occupe une place parmi d'autres. Ce que je crois caractéristique de la situation aujourd'hui, c'est que au fond, plus disparaît le caractère monolithique de définition dogmatique, morale, légale, plus apparaît la double nécessité, d'une part, d'une certaine radicalité, enfin je dirais au moins d'une certaine sincérité dans la démarche particulière, singulière, privée qu'on a. Bon, donc il faut être vérace, modeste, mais vérace, radical dans cette démarche. Et d'autre part, la nécessité d'une reconnaissance, en tout cas d'une critique, d'une discussion mutuelle, qui ne cherche pas à constituer un nouvel objet commun, à définir une nouvelle orthodoxie, là où elles sont toutes en panne, mais au contraire, à vérifier ce qui se passe dans différents endroits, pour savoir dans quelle mesure on peut le reconnaître comme chrétien, tout en n'étant pas absolument d'accord avec tout ce qui se fait là. Et cette union dans la différence, enfin, qui est un vieux thème de recherche, même de publication, c'est au fond peut-être un des modes sur lesquels une multiplicité d'expériences chrétiennes peuvent aujourd'hui se reconnaître comme chrétiennes, tout en étant dans la situation d'un christianisme éclaté.
4: Et vous n'êtes pas l'un des responsables de l'éclatement du christianisme ?
1: Bon, alors on a arrêté un tout petit peu trop tard, mais enfin voilà, il fallait arrêter finalement à christianisme éclaté. Mais est-ce que vous seriez d'accord avec cette définition, cette espérance de Certeau, c'est-à-dire que l'œcuménisme serait réussir à reconnaître, non sans contrôle de la validité et du fruit de cette foi, une pluralité d'expériences authentiquement chrétiennes à travers le monde, dans l'acceptation d'un certain multitudinisme, disons, simplement contrôlé par différentes structures, avec un multitudinisme, mais en même temps... contrôler sur la validité, malgré les différences, d'une profonde expérience chrétienne et de son fruit. Ça paraît idéaliste. Comment est-ce que vous avez envie de commenter cette phrase de Michel de Certeau ? Il nous reste 6 minutes.
2: Alors, je trouve que c'est une approche très protestante. Hein. Ça correspond à ce que je disais par rapport à la pensée de John Hick, le fait de partager ses expériences, de les mettre en commun. Ce qui m'étonne, c'est d'un seul coup le surgissement du magistère. Il faudrait qu'il y ait quand même une instance de contrôle. Mmh. Comme à un moment donné, il faut quand même rassembler le troupeau dans quelque chose qui est le champ doctrinal.
1: Quand même, James, c'est quand même nécessaire. Enfin, je veux dire, sinon, l'Église, ça devient un vaste bordel, quand même.
2: Je pense que si l'Église était plus un vaste bordel, elle irait mieux, en fait. Plus de liberté, à mon avis, ne nuirait pas à la vitalité de l'Église. Pourquoi ? Parce qu'en fait, on a un patrimoine biblique qui nous permet d'offrir des outils pour mieux lire le monde, pour mieux comprendre ce que nous sommes, ce que vivre signifie, ce qu'aimer signifie, ce que nous sommes appelés à vivre. Mais il faut que ce patrimoine, on le réinvestisse. Mmh. Et c'est en le réinvestissant ensemble, en le réinterprétant ensemble, qu'on va pouvoir donner de la vitalité. Et le pire, ce serait de se censurer et de se dire « Oh non, ça va pas être dans les clous, etc. Mmh. » Commençons par avoir ce grand foisonnement qui était celui des christianismes primitifs, où il y avait une très grande liberté de recherche de la part des pères de l'Église qu'on convoquait tout à l'heure. Et puis après, il y aura une sorte de régulation par les uns et par les autres, mais de grâce, pas par un magistère qui serait celui d'une instance. On l'a dit, l'institution, c'est quand même ce qui étouffe l'esprit.
1: Je suppose que Michel Fédou ne serait pas tout à fait d'accord avec James Woody.
0: Moi, je suis tout à fait d'accord pour dire qu'il est très important de se rendre attentif à une pluralité d'expériences chrétiennes. L'expression dissémination, oui, de fait, une pluralité d'expériences chrétiennes. Mais par contre, là où Michel de Certeau disait dissémination et en même temps contrôle, moi, je dirais dissémination et communion. Je ne mettrais pas l'alternative dissémination et contrôle, mais je mettrais en avant l'alternative, ou plutôt la tension, la distinction entre dissémination, attention à une pluralité légitime d'expériences chrétiennes, et communion. C'est-à-dire, précisément, entre ces expériences diverses, il doit y avoir un principe de communion. Et c'est tout à fait essentiel, précisément, pour qu'on n'aille pas vers une mosaïque de communautés qui seraient séparées les unes des autres.
1: François ?
3: Moi, je pense que la radicalité en Jésus-Christ réalise l'unité véritable.
1: Donc, c'est ce que disait d'une certaine façon Certeau quand il disait « ça exige, en fait, cette pluralité, une forme de véracité du sujet et de radicalité du sujet dans un christianisme. »
3: Si on se situe en Jésus-Christ, Dieu n'est pas le mauvais démiurge. Si on se situe en Jésus-Christ, on peut se radicaliser absolument et sans risque. Et c'est cette radicalité en Jésus-Christ qui s'appelle la sainteté et qui est son propre témoignage et qui donc n'a pas besoin de contrôle puisqu'elle est manifeste. Mmh. Elle éclate, le saint fait apparaître le divin des ici-bas. Bon. Donc effectivement, il est urgent de se radicaliser en Jésus-Christ et il est évident, je ne dis pas qu'il est espérable, il est évident que cette radicalité en Jésus-Christ de chacune des églises va réaliser l'unité.
1: Merci François. Je vous remercie tous les trois pour la très grande qualité de ce dialogue, le très grand respect de ce dialogue. J'ai bien envie de reconvoquer une nouvelle fois pour le Club des penseurs, peut-être la même équipe. Je sais que vous avez tous des emplois du temps très chargés, mais ce serait intéressant, avant de changer d'équipe, de recommencer ça, et peut-être même dans un club de gentlemen avec un peu de whisky. Je pense que ça ne déplairait à personne, un whisky bien tourbé, pour parler encore plus librement. Vraiment, merci beaucoup pour la qualité de ce débat. J'espère qu'elle aura ouvert, que le débat aura ouvert des portes sur la question de l'œcuménisme pour nos auditeurs et pour l'Église en général. Eh bien, au prochain Club des penseurs qui sera trimestriel ou ou bisannuel, mais enfin, on fera du mieux pour réunir ce club où l'on parle vrai, dans un esprit de club de gentlemen. Merci, gentlemen, réunis autour de la table. Merci pour la qualité de ce dialogue. Et merci, chers auditeurs. Au revoir.

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1: Annie Ernaux.
2: Il y a des êtres qui sont submergés par la réalité des autres. Leur façon de parler, de croiser les jambes, d'allumer une cigarette. Englués dans la présence des autres. Un jour, plutôt une nuit, ils sont emportés dans le désir et la volonté d'un seul autre. Ce qu'ils pensent être s'évanouit. Ils se dissolvent et regardent le reflet agir, obéir, emporté dans le cours inconnu des choses. Ils sont toujours en retard sur la volonté de l'autre. Elle a toujours un temps d'avance. Ils ne la rattrapent jamais. Ni soumission, ni consentement, seulement l'effarement du réel qui fait tout juste se dire « Qu'est-ce qui m'arrive ? Ou c'est à moi que ça arrive ?» Sauf qu'il n'y a plus de moi en cette circonstance, ou ce n'est plus le même déjà. Il n'y a plus que l'autre, maître de la situation, des gestes, du moment qui suit, qu'il est le seul à connaître. Puis l'autre s'en va. Vous avez cessé de lui plaire, il ne vous trouve plus d'intérêt. Il vous abandonne avec le réel, par exemple une culotte souillée. Il ne s'occupe plus que de son temps à lui. Vous êtes seul, avec votre habitude déjà d'obéir. Seul dans un temps sans maître. D'autres ont beau jeu alors de vous circonvenir, de se précipiter dans votre vide. Vous ne leur refusez rien, vous les sentez à peine. Vous attendez le maître, qu'il vous fasse la grâce de vous toucher au moins une fois. Il le fait, une nuit, avec les pleins pouvoirs sur vous que tout votre être a supplié. Le lendemain, il n'est plus là. Peu importe. L'espérance de le retrouver est devenue votre raison de vivre, de vous habiller, de vous cultiver, de réussir vos examens. Il reviendra et vous serez digne de lui. Plus même, vous l'éblouirez de votre différence en beauté, savoir, assurance, avec l'être indistinct que vous étiez auparavant. Tout ce que vous faites est pour le maître que vous vous êtes donné en secret. Mais sans vous en rendre compte, en travaillant à votre propre valeur, vous vous éloignez inexorablement de lui. Vous mesurez votre folie. Vous ne voulez plus le revoir, jamais. Vous vous jurez d'oublier tout et de ne jamais en parler à personne. Il n'y a aucune photo d'elle l'été 1958. Pas même une de son anniversaire, ses 18 ans qu'elle a fêté là, à la colonie. La plus jeune de tous les moniteurs et monitrices. Son anniversaire qui tombait pour elle un jour de congé, si bien qu'elle avait eu le temps d'acheter en ville l'après-midi des bouteilles de mousseux, des boudoirs et des chamonix oranges, mais il n'avait été qu'une poignée à être passée dans sa chambre boire un verre et grignoter, s'éclipsant vite. Peut-être déjà devenue infréquentable, ou seulement inintéressante parce qu'elle n'avait apporté à la colonie ni disque, ni électrophone. De tous ceux qui l'ont côtoyée cet été 1958 à la colonie de S dans l'Orne, est-ce qu'il y en a qui se souviennent d'elle, cette fille ? Sans doute personne. Ils l'ont oublié. Comme ils se sont oubliés les uns les autres. Tous dispersés à la fin septembre, retournés dans leur lycée, leur école normale d'instituteurs, d'infirmières, leur centre d'éducation sportive, ou sommés de rejoindre le contingent en Algérie. Satisfaits, la plupart, d'avoir passé des vacances pécuniairement et moralement rentables à s'occuper d'enfants. Mais elle, sans doute oubliée plus vite que les autres, comme une anomalie, une infraction bon sens, un désordre. Quelque chose de risible dont il serait ridicule de s'encombrer la mémoire. Absente de leurs souvenirs de l'été 58. Réduit peut-être aujourd'hui à des silhouettes floues dans des lieux vagues, à ce combat de nègres dans une cave pendant la nuit qui constituait avec relâche leur blague favorite. Disparue de la conscience des autres, de toutes ces consciences imbriquées en ce lieu précis du département de l'Orne, en cet été précis. Ces autres, qui évaluaient les actes, les comportements, la séduction des corps de son corps à elle, qui la jugeaient ou la rejetaient, haussaient les épaules ou levaient les yeux au ciel à l'énoncé de son prénom à elle, à propos duquel l'un d'entre eux était faro d'avoir trouvé le jeu de mots « Annie, qu'est-ce que ton corps dit ?» Annie Cordy, haha. Définitivement, oubliée des autres, fondue dans la société française ou ailleurs dans le monde, mariée, divorcée, solitaire, grands-parents retraités, aux cheveux gris ou teints, irreconnaissable.

J'ai voulu l'oublier aussi, cette fille. L'oublier vraiment. C'est-à-dire ne plus avoir envie d'écrire sur elle. Ne plus penser que je dois écrire sur elle. Son désir, sa folie, son idiotie, et son orgueil, sa faim, et son sans-tari. Je n'y suis jamais parvenue. Toujours des phrases dans mon journal, des allusions à la fille de S, la fille de 58. Depuis 20 ans, je note 58 dans mes projets de livres. C'est le texte toujours manquant, toujours remis. Le trou inqualifiable.

0: même sans photo, je la vois, Annie Duchesne. Quand elle débarque à S, du train de Rouen en début d'après-midi le 14 août. Ses cheveux sont tirés en un chignon vertical à l'arrière de la tête. Elle porte ses lunettes de myope qui lui rapetissent les yeux, mais sans lesquelles elle se meut dans le brouillard. Elle est vêtue d'un trois quarts marine, son manteau en loden beige d'il y a 2 ans, coupé et teint, d'une jupe droite en tweed épais, retaillée aussi dans une autre, d'un pull marin à rayures, à la main une valise grise, neuve. Il y a 6 ans pour un voyage à Lourdes avec son père et qui n'a jamais resservi depuis. Et un sac en plastique bleu et blanc en forme de seau, acheté la semaine précédente sur le marché d'Yvetot. La pluie qui a battu les vitres du compartiment durant tout le trajet s'est arrêtée. Il y a du soleil. Elle a trop chaud dans son trois quarts en loden, son épaisse jupe d'hiver. Je vois une provinciale de classe moyenne, grande et robuste, d'apparence studieuse, habillée en fait main, dans des tissus solides et cossus. À côté, je vois la silhouette plus petite, carrée, d'une femme dans la cinquantaine qui présente bien. Tailleur, cheveux permanents et roux. Un port de tête autoritaire. Je vois ma mère. Son air, mélange d'anxiété, de soupçon et de mécontentement. Son air habituel de mère qui veille au grain. Je sais ce que ressent cette fille à ce moment précis. Je connais son désir, le seul qui est en elle, que sa mère déguerpisse et qu'elle reprenne le train en sens inverse. Elle bout de rancune et de honte d'être vue flanquée d'elle, qui, sous le prétexte d'un changement de train à Rouen, a refusé qu'elle voyage toute seule, d'être amenée à la colonie comme une gamine alors qu'elle aura 18 ans dans 15 jours et qu'elle est engagée comme monitrice. Je la vois, je ne l'entends pas. Il n'existe aucun enregistrement de ma voix de 1958. Et la mémoire retranscrit sous une forme muette les paroles qu'on a prononcées soi-même. Impossible de dire si j'avais encore les intonations traînantes des Normands, cet accent dont je devais pourtant me croire débarrassée par comparaison avec tous mes ascendants. Qu'est-ce que je peux dire de cette fille juste avant que le chauffeur de la colonie n'arrête sa voiture devant la gare, qu'elle s'y précipite après avoir embrassé rapidement sa mère pour prévenir sa volonté manifeste de monter aussi, laissant celle-ci décontenancée sur le trottoir, le navrement répandu sur sa figure dépoudrée par le voyage. Ce dont elle va se ficher comme elle se fichera d'apprendre par la suite que la mère a dû dormir dans un hôtel à Caen, faute de correspondance le soir pour Rouen, pensant certainement que c'était bien fait pour elle, qu'elle n'avait qu'à la laisser aller seule à S. Il y a 3 jours qu'elle est à la colonie. C'est le soir, samedi. Dans les dortoirs, tous les enfants sont couchés. Je la vois comme je l'ai vue ensuite des dizaines de fois, descendant avec sa cothurne les volets de marche. En jean, un pull marine sans manches, des sandales blanches à lanières. Elle a enlevé ses lunettes et défait son chignon. Ses cheveux longs flottent dans son dos. Elle est dans une excitation extrême. C'est sa première surpatte. Je ne sais plus s'il y avait déjà de la musique quand elles sont arrivées dans la cave située hors du bâtiment central, peut-être sous l'infirmerie ou un autre local. Ni s'il était déjà là, parmi ceux qui s'affairaient autour de l'électrophone à choisir des disques. Ce qui est sûr, c'est qu'il a été le premier à lui proposer de danser. C'est un rock. Et elle est confuse de danser aussi mal. Possible même qu'elle le lui ait dit pour s'excuser. Elle virevolte à grande enjambée, guidée par sa poigne à lui. Ses sandales font clac-clac sur le ciment de la cave. Elle est troublée parce qu'il ne cesse de la fixer intensément tout en la faisant tourner. Elle n'a jamais été regardée avec des yeux aussi lourds. Lui, c'est H, le moniteur chef. Il est grand, blond, baraqué, un peu de ventre. Elle ne se demande pas s'il lui plaît, si elle le trouve beau. Il paraît à peine plus âgé que les autres moniteurs, mais pour elle ce n'est pas un garçon, c'est un homme fait, plus en raison de sa fonction que de son âge. Comme son homologue féminin, la monitrice chef, elle, il est pour elle du côté de ceux qui dirigent. Le midi même, elle a déjeuné à la même table que lui, intimidée, très gênée parce qu'elle ne savait pas comment faire pour manger proprement la pêche du dessert. Pas une seconde, elle n'a imaginé qu'elle pourrait l'intéresser. Elle est abasourdie. En dansant, il recule vers le mur en continuant de la fixer. La lumière s'éteint. Il attire violemment contre son torse, écrase sa bouche sur la sienne. Dans le noir, des protestations fusent. Quelqu'un rallume. Elle comprend que c'est lui qui appuie sur le bouton électrique. Elle est incapable de lever les yeux sur lui dans un affolement délicieux. Elle n'en revient pas de ce qui lui arrive. Il chuchote, on sort. Elle dit oui. Il ne peut pas flirter devant les autres. Ils sont dehors, longent les murs de l'aérium enlacés. Il fait froid. Près du réfectoire, devant le parc obscur, il la plaque contre le mur. Il se frotte contre elle. Elle sent son sexe contre son ventre au travers du jean. Il va trop vite. Elle n'est pas prête pour tant de rapidité, de fougue. Elle ne ressent rien. Elle est subjuguée par ce désir qu'il a d'elle. Un désir d'homme sans retenue, sauvage. Sans rapport avec celui de son flirt lent et précautionneux du printemps. Elle ne demande pas où ils vont. À quel moment a-t-elle compris qu'il l'emmenait dans une chambre? Peut-être l'a-t-il dit. Elle n'est plus dans la chambre de H. À quel moment de ce même dimanche soir, perdu à garde, a-t-elle croisé sur son chemin, ou bien a-t-elle rejoint volontairement, la petite troupe des moniteurs, filles et garçons, agrégés par le désir vespéral de faire la fête et de chahuter, en proie peut-être à une vague envie de bizutage en ce début de colonie? Toujours est-il que je la vois dans le couloir des chambres, protestant parce qu'elle est aveuglée par ses cheveux trempés d'eau. Celle d'un sot balancé, sans doute au cri devenu ensuite rituel de taillot taillot. On s'esclaffe. Hé, hey, comme ça tu ressembles à Juliette Gréco. Au travers de ses cheveux mouillés, elle l'aperçoit, H, massif, immobile à la porte de sa chambre, observant et souriant avec une indulgence d'aîné responsable devant des momeries de lycéens. Il me serait facile aujourd'hui de supposer que déjà au courant de tout, le groupe est projeté de me conduire jusqu'à la chambre de H par je. Elle commet sa seconde maladresse de la soirée. Elle se détache du groupe, crie son prénom, l'appelle au secours en riant, lui répétant ce qu'on a dit d'elle, qu'elle ressemble à Juliette Gréco. C'est naturel pour elle de chercher refuge auprès de lui à cause de la nuit d'avant, de leur nudité. Elle va pour se jeter dans ses bras. Il les garde le long de son corps. Il continue de sourire sans rien dire. Il se détourne et rentre dans sa chambre. Il pensait sans doute de plus en plus que cette fille était une idiote, qu'il n'allait pas s'encombrer d'elle, une imbécile qui se prend pour Juliette Gréco. En ce dimanche gris de novembre 2014, je regarde donc la fille qui était moi, regardant lui tourner le dos, devant tous. L'homme avec qui elle a été nue pour la première fois, qui a joui d'elle toute la nuit. Il n'y a pas de pensée en elle. Elle n'est que mémoire de leurs deux corps, de leurs gestes, de ce qui a été accompli, qu'elle ait voulu ou non. Elle est dans l'affolement de la perte, dans l'injustifiable de l'abandon.
1: Annie Ernaux, Mémoire de fille, 2016. Extrait lu par Virginie Efira.

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1: Petit Palais, Paris. Dans ce bâtiment construit en 1900 pour l'exposition universelle, sur les décombres d'un autre palais, le Palais de l'Industrie, où il y avait déjà ce qu'on appelle le Salon des Refusés. Aujourd'hui, dans ces mêmes salles, plus de 70 artistes et près de 200 œuvres et une rumeur qui n'a rien d'ancien. Ils viennent de la rue, ils peignent à la bombe pour certains et ils sont là, entre les maîtres, à exposer. Tous disent la même chose, chacun à leur manière. On n'invente pas à partir de rien. On s'appuie sur ce qui était là avant. On le digère et on en fait autre chose.
2: C'est toujours bien de voir ce qui s'est fait avant, de s'inspirer.
1: Nilko, graffiti artiste.
2: De s'imprégner de ce qui a été fait avant, d'apprendre aussi les techniques et puis de les digérer.
1: Speedy Graffito, 40 ans de carrière. Il a commencé dès le début dans la rue, dans les années 80.
3: C'est toute cette influence que j'ai digérée, malaxée, recrachée sur la toile, avec une vision plus contemporaine qui est le monde d'aujourd'hui dans lequel je vis, où notre rapport à l'image a complètement changé. On est dans une sorte de flux continu comme ça. Et voilà, et donc je rends hommage en même temps à mes prédécesseurs.
1: Inti ou Inti Castro, artiste chilien basé à Barcelone.
4: On était créé par rapport aux influences anciennes. Donc il faut avoir la mémoire et en même temps apporter quelque chose de nouveau sur ce que s'est fait avant.
1: Ce passé, il ne se contente pas juste de le digérer, non, loin de là. Ici, au Petit Palais, ils l'ont mis juste à côté. Leurs toiles sont accrochées face au maître, pour certains, ou encore leur vase, et quelque chose se passe. Entre les deux, un dialogue. Sunset, artiste entre Paris et Abidjan, il peint des vases.
5: Puis il y a vraiment une résonance, et puis c'est bien de voir les différentes époques, et puis du fait que c'est un honneur d'être à côté de ces toiles de maître, c'est comme tu dis, c'est super bien qu'elle communique, et puis qu'il y a un échange entre les époques, quoi, intemporel, quoi. L'art à toutes les époques.
1: Phoenix, graffiti artiste.
6: Parfois, qu'est 100% art contemporain, ou street art, ou 100% graffiti. Ça va amener une ambiance, mais parfois, il n'y a pas de dialogue avec ce qui se fait avant. Alors que des fois, finalement, on pourrait penser que deux œuvres sont complètement opposées. Et quand elles cohabitent, on se rend compte que finalement, il y a beaucoup plus de points communs qu'on ne le pensait. Donc je trouve que c'est parfait. Avec Inti, ça se répond aussi super bien. Avec ses Madone, sa Pietà, voilà, le Christ que l'on voit là, il est aussi incroyable. C'est génial.
1: C'est peut-être vrai. On a l'impression qu'il a toujours été là. Parce que cette histoire a déjà eu lieu. En 1863, exactement ici, ou presque, hein, un autre bâtiment et d'autres artistes. Et les mêmes refus. On appelait ça le Salon des Refusés. On y revient. En 1964, un critique racontait cette histoire dans une revue. 70 ans plus tard, le commissaire de cette exposition raconte la même chose. Mehdi Benchiek, commissaire de l'exposition et directeur de la galerie Itinérance.
7: Dans ce Salon des Refusés, dès le premier en 1863, il y avait déjà Manet avec le déjeuner sur l'herbe. Et en fait, on s'est aperçu que dans les refusés, en fait, enfin les refusés, c'était ceux qui écrivaient l'histoire, toute l'histoire qui s'est passée après et sur laquelle Paris continue à vivre aujourd'hui. Il y a tout un système économique. Donc en faisant le parallèle avec cet accrochage ici, touche-touche, exactement à la façon des refusés à l'ancienne, au même endroit d'ailleurs, exactement au lieu, c'est-à-dire dans un autre bâtiment, mais qui se situe exactement au même emplacement, j'essaye de faire un parallèle entre les deux époques en disant que, voilà, peut-être que les refusés d'aujourd'hui, c'est ceux-là, et de toutes les manières, et aujourd'hui, c'est eux qui sont en train d'écrire l'histoire.
1: Une seule de ces toiles passera à la postérité, ce qu'on voit dans une des archives de 1964, un déjeuner sur l'herbe signé Manet. Tout autour, des croûtes, il est dit, et des noms que personne ne retiendra. L'expérience parut si médiocre qu'on attendit 20 ans avant de la recommencer. D'un autre côté, un critique dit « personne ne retiendra leur nom ». De l'autre, un commissaire qui dit « ce sont eux qui écrivaient l'histoire ». 70 ans d'écart et la même question. Les refusés d'hier ne savaient pas qu'ils écrivaient l'histoire, ceux d'aujourd'hui non plus peut-être. Ce qu'ils savent, c'est que le musée n'était pas fait pour eux et qu'ils y sont quand même.
3: J'aime être dans des endroits inconvenu, on va dire, en tout cas surprenant, que ça soit dans la rue au début, quand on a commencé à faire des peintures dans la rue, c'était pas forcément les endroits où les gens avaient envie d'en voir, mais du coup l'idée c'était d'aller un peu vers les gens et justement de toucher des gens qui n'iraient pas forcément dans les galeries ou dans les musées.
4: Et c'est un peu comme rentrer pour la porte de derrière, parce que c'est pas logique vraiment. Tu vois, si tu me demandes avant si c'était un rêve, c'était même pas un rêve, parce que c'était très loin. Et moi, je me sens confortable et content d'être ici

0: Une bergère d'abord, pas celle de Greuze, une autre juste en face, Nilko la peinte en réponse au tableau du XVIIIe siècle, même cadre ovale, même couleur, mais un autre visage.
1: Elle a été faite en réponse au tableau justement de Jean-Baptiste Greuze qui est à côté. L'enfant, je ne me rappelle plus du titre exact, c'est un titre assez long, mais c'est un enfant qui se questionne pour savoir si la bergère dont il est amoureuse va être elle aussi éprise de ses sentiments. Et non, en fait, c'était plutôt un parallèle pour montrer qu'aujourd'hui, tous les goûts, toutes les couleurs sont dans la nature. Moi, j'ai ma femme qui est congolaise, née à Pékin, et je voulais. Et en fait, cette fille, c'est ma nièce, Iliana, qui a inspiré le tableau. Et donc, je voulais montrer cette beauté de cette petite fille noire qui est là avec son petit mouton. C'est la bergère, elle aussi. Enfin, c'est une vraie réponse à ce tableau-là. Et c'est une réponse aussi à ce tableau-là par. Si vous voulez, le ciel, le fond, la végétation, les couleurs sont repris vraiment du tableau de Greuze pour qu'on ait vraiment deux cadres ovales qui se font face.
0: Plus loin, deux madones, c'est Phénix, dans un musée rempli de peintures religieuses, il a ajouté les siennes et à côté, celle d'Inti.
2: Qui sont deux toiles sur le thème des madones et qui, je trouve, en plus... s'accorde parfaitement avec l'ambiance du musée général. Voilà.
3: Il y a une composition qu'on peut dire que c'est un petit peu religieuse, parce qu'il y a toujours le triangle, les trois points qui sont importants, mais je l'utilise juste comme une excuse pour connecter avec des gens et surtout pour reprendre l'imaginaire, que ce n'est pas nécessairement religieuse, sinon c'est de reprendre et de réutiliser d'une autre manière qui ne soit pas religieuse. Mais en même temps, avec le respect et avec toute la religion. On peut avoir des spiritualités sans religion.
0: Et puis, dans la galerie aux objets précieux, des vases peints par Sunset, glissés entre les porcelaines asiatiques. On ne les voit pas, mais on les devine après quelques coups d'œil.
4: Et là, en fait, en voyant cette galerie Tuc avec tous ces beaux objets précieux et ces vases chinois, je me suis tout de suite dit, c'est des vases qu'il faut faire. Ça me, voilà. Avec mes écritures automatiques argentées, mes silver diaries. Et voilà, puis je trouve que ça fond vraiment dans la pièce. Et puis après, quand on passe comme ça, on n'a pas l'impression que c'est... À première vue, tu te dis que c'est des œuvres qui sont permanentes. Et c'est juste en ayant un deuxième regard que tu te dis « Ouh, mais c'est un peu plus récent, c'est un peu urbain. »
0: Un peu urbain, disait Sunset, c'est le mot, parce que ces artistes ne sont pas du musée. Ils sont de la rue et c'est là qu'ils veulent rester pour certains.
3: Pour moi le travail, c'est de la rue. Moi, j'adore travailler en face des gens et pour les gens et avec les gens. Et ici, c'était juste une anecdote, en tout cas, quelque chose de lui qui se passe dans la vie, mais ce n'est pas mon but, non plus de rester dans un musée. On veut rester dans la rue avec les gens.
5: On va essayer de les intéresser à une culture émergente, avec des peintures récentes. Et voilà, je trouve que c'est un peu c'est l'évolution du temps.
0: On veut rester dans la rue avec les gens. Dehors, dedans, ça n'a pas d'importance. Ce qui compte, c'est que la peinture soit vivante. C'est ce que disait Speedy Graffito.
5: Les artistes vont amener une dimension de la perception du monde qui n'est pas forcément visible sur une photo ou sur des informations sur l'époque, mais que ça ramène une dimension humaine aussi dans la perception des choses. Et c'est ça qui est important.
0: Des noms que personne ne retiendra, disait le critique. Le Salon des Refusés n'a jamais vraiment fermé, il a seulement changé de mur. L'exposition We Are Still est à retrouver du 20 juin au 20 septembre 2026 au Petit Palais, entre quelques œuvres déjà bien connues pour certains. C'était un reportage de Richard Casasza-François pour Fréquence Protestante.

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4: Vous êtes bien sûr Fréquence protestante. Vous allez écouter le 12e épisode de la série consacrée aux nouvelles de Dino Buzzati. Les deux chauffeurs. Quand j'y repense, après tant d'années, je me demande ce que pouvaient bien se dire les deux chauffeurs du fourgon, tandis qu'ils transportaient le cercueil de ma mère au cimetière lointain. C'était un long voyage, plus de 300 kilomètres, et bien que la route fût libre, le char funeste arrivait, avançait lentement. Nous, les enfants, nous suivions en voiture à une centaine de mètres. Le compteur oscillait entre 70-75. C'est peut-être parce que ces fourgons sont construits pour aller lentement, mais moi, je pense qu'ils traînent ainsi parce que c'est la coutume. Comme si la vitesse était une insolence envers les morts. Quelle absurdité! Moi, j'aurais juré que cela aurait fait plaisir, au contraire, à ma mère, de rouler à 120 à l'heure, quand cela n'aurait été qu'à cause de la vitesse. Elle aurait eu l'illusion qu'il s'agissait de l'habituel voyage estival insouciant pour retrouver notre maison de Belluno. C'était une étonnante journée de juin, le premier triomphe de l'été, et tout autour, les campagnes superbes qu'elle avait traversées, qui sait combien de fois, et que, maintenant, elle ne pouvait plus voir. Le grand soleil était désormais au-dessus de l'autostrade, et là-bas, loin devant nous, se formaient des mirages. On aurait dit qu'il y avait eu de l'eau, on avait l'impression que les voitures, dans le lointain, flottaient dans l'air. Le compteur oscillait entre 70-75, le fourgon devant nous semblait immobile, des voitures libres et heureuses glissaient le long de son flanc à toute allure, emportant des hommes et des femmes bien vivants, et aussi des filles splendides, à côté de beaux jeunes gens dans des hors-séries décapotés, leurs cheveux flottant au vent de la course. Jusqu'aux camions qui nous doublaient, même ceux qui avaient une remorque, tant le fourgon mortuaire avançait lentement. Et je pensais que cela était stupide et que maman, au contraire, aurait apprécié comme une gentillesse d'être transportée une fois morte dans une merveilleuse grand sport flambant rouge, accélérateur au plancher. Après tout cela, n'aurait été que lui accorder un petit supplément de vie authentique, tandis que ce traînassement sur le bord de l'asphalte ressemblait trop à l'enterrement. Et c'est pourquoi je me demandais de quoi pouvaient parler les deux chauffeurs. Il y en avait un qui devait bien mesurer 1m85, un grand gaillard au visage débonnaire, mais l'autre aussi était robuste. Je les avais entrevus au départ. Ce n'étaient absolument pas des types pour ce genre de travail. un camion chargé de tôle leur aurait beaucoup mieux convenu.
0: Je me demandais de quoi ils pouvaient bien parler, parce que c'était le dernier discours humain, les ultimes paroles de la vie que ma mère pouvait entendre. Et ces deux-là, je ne veux pas dire qu'ils étaient des vauriens, mais dans un voyage aussi long et monotone, ils ressentaient certes le besoin de bavarder. Le fait que derrière leur dos, à quelques centimètres d'eux, gisait maman, n'avait pas la moindre importance pour eux, et on le comprend. Ils étaient habitués, sans quoi ils n'auraient pas fait ce métier-là. C'étaient les dernières paroles humaines que maman pouvait entendre, parce que tout de suite après l'arrivée, la cérémonie à l'église du cimetière commencerait. Et à partir de ce moment-là, les sons et les paroles n'appartiendraient plus à la vie. Mais ce seraient les sons et les paroles de l'au-delà qui commenceraient. De quoi parlait-il ? De la chaleur ? Du temps qu'ils mettraient pour revenir ? De leur famille ? Du match de football ? Se montraient-ils les meilleures auberges échelonnées le long du parcours, furieux de ne pouvoir s'y arrêter ? Discutaient-ils automobile avec la compétence d'homme de la partie ? Dans le fond, les chauffeurs de fourgons mortuaires appartiennent eux aussi au monde du moteur, et les moteurs les passionnent. Ou bien se confiaient-ils leurs aventures amoureuses ? Tu te souviens de la grosse blonde dans le bar, près de la pompe où on s'arrête toujours pour prendre de l'essence ? Oui, celle-là ! Non, raconte ! Tu blagues, je te crois pas, je te jure ! Ou bien se racontaient-ils des histoires dégoûtantes ? Est-ce que ce n'est pas un usage établi entre deux hommes qui, pendant des heures et des heures, voyagent seuls en auto ? Car ces deux-là étaient sûrement convaincus d'être seuls. La chose, enfermée dans le fourgon derrière leur dos, n'existait même pas. Ils l'avaient complètement oubliée. Est-ce que maman entendait leurs plaisanteries et leurs rires gras ? Oui, certainement, elle les entendait, et son cœur tourmenté se serrait toujours davantage. Non qu'elle méprisa ces deux hommes, mais c'était vraiment trop bête que dans ce monde qu'elle avait tant aimé, les dernières voix entendues fussent les leurs et non celles de ses enfants. Nous étions alors, je m'en souviens, presque arrivés à Vicence, et la chaleur de l'après-midi pesait, faisant trembloter les contours des choses. Je pensais combien j'avais peu tenu compagnie à maman dans les derniers temps. Et je sentis au milieu de la poitrine cette pointe douloureuse que l'on appelle habituellement remords.
4: À ce moment précis, qui sait comment, car jusqu'alors, le ressort de ce misérable souvenir ne s'était pas détendu, l'écho de sa voix commença à me persécuter quand, le matin, j'entrais dans sa chambre avant d'aller au journal. « Comment ça va ? Cette nuit, j'ai pu dormir, répondait-elle. Je pense bien, à force de piqûre. Je vais au journal. Au revoir. » Je faisais deux pas dans le couloir et la question redoutée me rattrapait. « Dino, je revenais. Tu rentres pour déjeuner ? Oui. Et pour dîner ? Et pour dîner, mon Dieu ! Quel désir innocent, immense et en même temps minuscule tenait dans cette question. Elle ne réclamait rien, elle ne prétendait à rien, elle demandait seulement une information. Mais moi, j'avais des rendez-vous idiots, j'avais des filles qui ne m'aimaient pas et qui, dans le fond, se fichaient pas mal de moi. Et la seule idée de retourner à 8h30 dans la maison triste, empoisonnée par la vieillesse et la maladie, déjà contaminée par la mort, me répugnait absolument. Pourquoi ne devrait-on pas avoir le courage de confesser ces horribles sentiments quand ils sont vrais ? Je répondais alors, « Je ne sais pas encore, je te téléphonerai. » Et je savais que je téléphonerais non. Et elle tout de suite comprenait que je téléphonerais non. Et dans son au revoir, il y avait un profond désarroi. mais j'étais un fils égoïste comme savent l'être seulement les fils. Je n'éprouvais aucun remords sur le moment. Je n'avais aucun regret, aucun scrupule. Je me disais, je téléphonerai. Et elle comprenait très bien que je ne viendrais pas dîner.
0: Vieille, malade, presque éteinte, consciente que sa fin approchait rapidement, maman se serait contentée dans sa tristesse que je vienne dîner à la maison, même sans lui adresser la parole, bourrue et de mauvaise humeur à la rigueur, à cause de mes maudits soucis de toute espèce. Mais elle, de son lit, car elle ne pouvait plus quitter son lit, elle aurait su que j'étais là, de l'autre côté du mur, dans la salle à manger, et elle se serait consolée. Et moi, au contraire, je me baladais dans Milan en riant et en plaisantant avec mes amis, idiot, criminel que j'étais, pendant que les bases mêmes de ma vie, mon unique véritable soutien, la seule créature capable de me comprendre et de m'aimer, l'unique cœur capable de souffrir de mes souffrances, et je n'en trouverai jamais un autre, dussé-je vivre encore 300 ans. Ce cœur s'éteignait doucement. Deux mots avant le dîner lui auraient suffi, moi, assis sur le petit divan et elle étendue sur son lit. Quelques phrases sur ma vie, sur mon travail. Et puis, après le repas, elle m'aurait laissé aller volontiers où je voulais. Elle n'aurait pas été fâchée, au contraire, si j'avais eu des occasions de me distraire. Mais avant de sortir dans la nuit, je serais rentrée dans sa chambre pour un dernier salut. « Tu as déjà fait ta piqûre ?»« Oui, cette nuit, j'espère que je dormirai bien. » Elle ne demandait pas plus. Et moi, dans mon répugnant égoïsme, je ne lui ai même pas accordé cela. Parce que j'étais le fils, et dans mon égoïsme de fils, je me refusais à comprendre combien je l'aimais. Et maintenant, comme dernier souvenir du monde, elle a les bavardages, les plaisanteries et les rires de deux chauffeurs inconnus. Voilà le dernier cadeau que lui concède la vie. Mais maintenant il est tard, terriblement tard. Il y a presque 2 ans que la pierre a été posée, qui ferme la petite crypte souterraine où, dans le noir, l'un sur l'autre, sont placés les cercueils des parents, des aïeux, des ancêtres. La terre a déjà comblé les interstices. De minuscules petites herbes tentent de percer, ça et là. Et les fleurs, placées il y a quelques mois dans le vase de cuivre, sont désormais méconnaissables. Non, ces jours pendant lesquels elle était malade et consciente de sa fin imminente ne pourront jamais revenir. Elle se tait. Elle ne me fait pas de reproches. Elle m'a même probablement pardonné parce que je suis son fils. Elle m'a même sûrement pardonné. Et pourtant, quand j'y repense, je ne trouve plus le repos.
4: Chaque véritable douleur est écrite sur des tables d'une substance mystérieuse, en comparaison desquelles le granit est du beurre. Et une éternité ne suffit pas pour les effacer. Dans des milliards de siècles, la souffrance et la solitude que maman a subie par ma faute existeront encore. Et je ne peux plus rien y changer. Expier seulement en souhaitant qu'elle me voie, mais elle ne me voit pas. Elle est bel et bien morte, elle ne survit pas, ou pour mieux dire, il ne reste plus de son corps que des débris horriblement humiliés par les ans, par la maladie, par la décomposition et par le temps. Rien. Il ne reste donc rien, plus rien de maman, qui sait. De temps en temps, surtout dans l'après-midi, quand je me trouve seul, j'éprouve une sensation étrange. Comme si quelqu'un entrait en moi, qui ne s'y trouvait pas quelques instants avant. Comme si une essence indéfinissable m'habitait, qui ne serait pas mienne, et pourtant profondément mienne, et comme si je n'étais plus seul, et que chacun de mes gestes, chacune de mes paroles eut comme témoin un mystérieux esprit. Elle ? Mais l'enchantement dure peu, 1 heure et demie, guère plus. Et puis la journée recommence à me broyer sous ses roues impitoyables.
0: Voyage aux enfers du siècle. Un service difficile. Un coursier entra dans mon bureau et me dit que le directeur désirait me parler. Il était 10h30 et à cette heure-là, le directeur n'était certainement pas déjà au journal. « Le directeur est arrivé ?» demandai-je. « Je ne crois pas, d'habitude il vient à midi. Mais alors, qui vous a dit de m'appeler ?»« C'est le secrétaire de rédaction qui a téléphoné. » Curieux. D'habitude, au journal, les choses se passaient beaucoup plus simplement, à la bonne franquette, sans tant de messages. Il était 10h30 et c'était une de ces habituelles matinées grises de Milan. D'un moment à l'autre, la pluie pouvait se remettre à tomber. Sur le coup de midi, le directeur arriva. Je me présentai à lui. Nous étions le 37 avril. Il recommençait à pleuvoir. Dans le grand bureau, la lumière était allumée. Il sourit, me fit asseoir, il était très bien disposé. Il me dit « Mon cher Buzzati, mais on ne vous voit presque jamais. À quoi dois-je le plaisir ? On m'a dit que vous m'aviez fait demander. Moi ? Je vous ai demandé ? Bon, quelqu'un doit avoir mal compris. Non, je ne vous ai pas fait appeler. Mais je suis content que vous soyez ici aujourd'hui. » Le directeur est toujours cordial. Mais certains jours, il l'est encore davantage, et cela veut dire alors qu'il mijote quelque chose. Nous tous, à la rédaction, nous éprouvons une vague inquiétude quand le directeur est plus aimable qu'à l'accoutumée. Il était assis devant son grand bureau, presque complètement vierge de paperasse, comme c'est l'habitude chez ceux qui ont beaucoup de travail. Il se passa lentement la main sur les lèvres dans un geste de relaxation. « Ah, dit-il, vous avez raison, Buzzati. Maintenant, je me souviens. Je vous avais effectivement fait demander hier, mais ce n'était pas important. Quelques reportages en vue ? Non, non, maintenant, je ne m'en souviens même plus. » Il semblait absorbé dans une autre pensée. Il fit une pause et puis « Alors, comment ça va mon cher ? Mais je crois qu'il est superflu de vous le demander. Vous avez une mine superbe. »
4: Où voulait-il en venir ? Le téléphone sonna. « Allô, dit-il, oh bonjour, précisément ? Pourquoi ? Mais la semaine prochaine, ce n'est pas si urgent. L'important est de bien choisir. » Je fis mine de m'en aller, il me retint d'un geste et il continua à téléphoner. « C'est possible, mais il y a reportage et reportage. Dans ce cas particulier, non et non. Mais puisque je te dis que non, oui, c'est justement le nom auquel j'avais déjà pensé moi-même. » Long silence. « À l'occasion, je crois que ce serait aussi naturellement. Je lui parlerai dès que possible. D'accord. Au revoir, mon cher. » Tout en parlant dans le téléphone, il me regardait, mais sans que sa volonté y participât, distraitement, comme il aurait regardé un mur ou un meuble. Méfiant comme je le suis, je me demandais si ce n'était pas de moi qu'il était en train de parler. Le hasard se divertit souvent à de tels petits jeux. Mais il n'y avait aucune allusion personnelle dans son regard. Il me regardait distraitement, en pensant à d'autres qu'à moi. Il portait un complet bleu marine, une chemise blanche, une cravate bordeaux. Il était élégant. Il reposa le récepteur. « C'était Stasi de Rome, m'informa-t-il gentiment. On parlait du nouveau poste de correspondant à Chypre. Vous êtes au courant, n'est-ce pas, que nous avons l'intention d'envoyer un correspondant fixe à Chypre ? Du moins jusqu'à ce que je ne savais pas. Qu'est-ce que vous pensez de Fossombroni ? Bien, répondis-je personnellement, je ne le connais guère, mais il me semble un garçon très bien, encore un peu vert. Cependant, on pourra en tirer quelque chose de bien. »
0: « À ce moment-là, il glissa ses pouces dans les entournures de son gilet, geste un peu vieux style, comme quelqu'un qui se décide enfin à affronter le problème. Mais en affectant de plaisanter, toutefois, comme si en réalité le problème n'existait pas. « Et alors, mon cher Buzzati, est-ce que vous penseriez à moi pour Chypre ?» Il éclata de rire avec complaisance. « À Chypre ? Non, je ne vous vois vraiment pas là-bas. Si vous deviez partir, je verrais quelque chose de plus... » Je me levai pour prendre congé. Cependant, au moment de refermer la porte, comme je me retournais un instant, j'entrevis une dernière fois le directeur dans la fente des battants. Son regard, qui m'avait accompagné jusqu'à la porte, me suivait toujours, mais le visage, de souriant qu'il était, s'était subitement figé dans une concentration fixe. Exactement comme le maître du barreau qui regarde s'éloigner son client avec qui il a plaisanté jusqu'alors et qu'il sait condamné d'avance. À ce moment, je sus. La prémonition d'une chose insolite et suspecte perçue dans le message du coursier n'avait pas été arbitraire. Quelque chose se préparait bel et bien en fermentant pour moi, peut-être contre moi, et ce n'était pas simplement un nouveau travail, une nouvelle charge, un voyage lointain. Ce n'était pas non plus une nouvelle mesure ou une sanction. C'était, je le pressentais, une décision qui pourrait bouleverser ma vie. « Il t'a fait appeler, toi aussi ?» me demanda à ce moment Sandro Guepardi, qui m'avait vu sortir du bureau directorial pendant qu'il attendait dans le couloir. Pourquoi, moi aussi, tu as été appelé, toi ? Pas seulement moi, mais nous tous. Gelfi Damiani, Propiskil Armerini, il ne manquait plus que toi. Mais qu'est-ce qui se passe ? Oh, il doit y avoir une histoire dans l'air, et plutôt mystérieuse. Pourquoi ? Bah, il y a une espèce de fièvre ici, comme au moment de...
4: La porte du directeur s'ouvrit, il parut sur le seuil et en silence nous regarda. « Ciao, Guepardi, » dit-il à mon collègue et je le quittai. « Ciao. » Je hâtai le pas, descendis le grand escalier et j'allais, quand d'en haut une voix. « Monsieur Buzzati !» Je me retournai. La voix, mais je ne voyais pas qui c'était. « Le directeur, monsieur le directeur, monsieur le directeur voudrait vous voir !» Il y eut un bruit sourd dans la profondeur délicate et dolente de mon moi le plus profond. Je sentis que la main velue du destin m'effleurait. Descendant les escaliers, dans mon dos, un pas précipité et rythmé. Oh, ce pas, je le savais depuis que j'étais enfant, qu'il m'aurait rejoint et exposé au danger. Il dit « Le directeur veut vous voir ». Il était assis à son grand bureau directorial et il me regardait dans les yeux. Il dit « Buzzati, il y a une chose. Un reportage ? Où ? Il se peut que... » Il se tut, croisa ses doigts comme pour un moment difficile et important. Moi, j'attendais. Il se peut que... Je ne me fais pas d'illusions, non, mais remarquez que j'en doute fort moi-même. L'occasion se présente peut-être. De quoi ? Il se cala dans son fauteuil, puis décidé, se lança. « Mon cher Buzzati, est-ce que par hasard, vous ne voudriez pas faire une belle enquête sur les travaux du métropolitain. « Politain ? » fis-je en écho ahuri. Il alluma une cigarette après m'en avoir offert une. « Lors des travaux du métropolitain, dit-il, on aurait découvert un ouvrier, un certain Toriani. Par hasard, au cours des forages du côté des Sempione, eh bien, en somme, je le regardais et commençais à être effrayé. Je demandais « Qu'est-ce que je devrais faire ?» Il continua. Par hasard, quand il creusait, pendant qu'il creusait, il dit qu'il a trouvé par hasard. Il semblait hésiter, embarrassé. Par hasard, l'encourageais-je ? Trouvé par hasard ? Il me fixa terriblement. Moi-même, j'ai peine à le croire. Monsieur le directeur, dites-moi.

0: je n'en pouvais plus. La porte de l'enfer. Il dit qu'il a trouvé une espèce de petite porte. On raconte que des hommes costauds et très forts, placés en face de ce qu'ils ont désiré le plus fortement au cours de leur existence, quand cela se présente, se mettent à trembler et deviennent de pitoyables créatures affolées et indécises. Et pourtant, je demandais, « Et on peut y entrer ?» Il paraît que oui. L'enfer ? L'enfer. Les enfers ? Les enfers. Il y eut un silence. Et moi, ce n'est qu'une proposition, une simple suggestion. Je me rendrai bien compte. Personne d'autre n'est au courant ? Personne. Mais nous, comment l'avons-nous su ? Par hasard, la femme de ce Toriani est la fille d'un de nos plus vieux expéditeurs. Il était seul quand il a fait cette découverte ? Non, il y en avait un autre. Et l'autre n'a pas parlé ? Sûrement pas. Pourquoi ? Parce qu'il est entré pour fureter, par curiosité. Et il n'est pas revenu. Et moi, je devrais... Je le répète, il ne s'agit que d'une simple suggestion. En fin de compte, est-ce que vous n'êtes pas un spécialiste de ce genre d'affaires ? Et tout seul ? Cela vaut mieux, tout seul vous vous ferez moins remarquer. Il faut se débrouiller, il n'existe pas de laisser-passer. Et notre journal n'a aucune relation là-bas. Que nous sachions à quoi nous en tenir au moins. Pas de Virgile ? Non. Mais là-bas, comment comprendront-ils que je ne suis qu'un simple touriste ? Il faudra vous débrouiller. Ce Toriani dit, lui, il a juste jeté un coup d'œil de l'autre côté. Il dit qu'à première vue, tout est comme chez nous, les êtres sont en chair et en os, pas du tout comme ceux de Dante, habillés comme nous. Et il dit que c'est une ville comme les nôtres, avec lumière électrique et automobile, en sorte qu'il doit être assez facile de s'y glisser et de se confondre au milieu des autres. Mais par contre, il sera peut-être difficile de se faire reconnaître comme étranger. Alors, dites-moi, je devrais me laisser rôtir ? Sottise ! Qui parle encore de feu dans les enfers ?
1: Non, je vous le répète, en apparence, tout est comme ici, y compris les maisons, les bars, les cinémas, les boutiques. C'est vraiment le cas de dire que le diable n'est pas si... Et le camarade de ce Toriani, alors pourquoi n'est-il pas revenu ? Qui sait, il s'est peut-être perdu, il n'a peut-être plus retrouvé son chemin pour rentrer, il peut aussi s'y être trouvé si bien. Une autre chose encore, pourquoi justement à Milan et pas dans le reste du monde ? Là, je vous arrête, ce n'est pas vrai, il paraît qu'au contraire, qu'il y a plusieurs de ces petites portes, oui, plusieurs dans chaque ville, seulement personne ne les connaît, ou personne n'en parle, quoi qu'il en soit. Vous devez admettre que, journalistiquement parlant, ce serait une affaire sensationnelle. Journalistiquement, mais qui nous croira ? Il faudrait se renseigner, apporter au moins des photographies. Je haletais, je me rendais compte que la fameuse porte était en train de s'ouvrir. Je ne pouvais décemment pas refuser, cela aurait été une ignoble désertion. Mais j'avais peur. Écoutez, Buzzati, n'anticipons pas. Moi non plus, je ne suis pas entièrement persuadé. Il y a pas mal de points obscurs dans cette histoire, à part son invraisemblance générale. Pourquoi n'iriez-vous pas voir ce Toriani ? Il me tendit un bout de papier, c'était son adresse.
0: Les secrets du MM. Et c'est ainsi que j'allais chez ce Toriani qui travaillait au forage du métropolitain milanais et qui avait découvert par hasard dans les souterrains une petite porte communiquant avec l'enfer. Comme me l'avait dit le directeur, la femme de Toriani était la fille d'un vieil expéditeur de notre journal. Je connaissais donc l'adresse. Ce Fulvio Toriani habitait dans un immeuble qui donnait sur une voie privée, rue San Remo 32. du côté de la porte Vittoria, avec sa femme et ses deux enfants. C'est lui qui va m'ouvrir. « Je vous en prie, entrez, monsieur le professeur, » dit-il en montrant la porte de la salle de séjour. « Mais je crains que je ne suis pas professeur, » dis-je. « Excusez-moi de vous déranger, on m'a chargé de... » Il était plutôt grand et costaud, environ 40 ans. Complet, grisaille, chemise blanche, mains maigres et soignées, une règle à calcul dépassée de la poche de son

0: riait. Je ne sais même pas comment un bruit semblable a pu courir. Pourquoi ? Ce n'est pas vrai ? Je ressentis un immense soulagement. Après tout, cela n'était qu'une blague. Et le reportage tombait à l'eau. C'est incroyable ! Croyez-moi, je n'ai parlé avec personne. Ma femme n'a parlé à personne. Dieu sait comment ce bruit a pu se propager. Et avec des détails encore, comme l'histoire de mon camarade qui serait entré pour fureter et ne serait pas revenu. Qui était votre camarade ? Ben justement, je n'en avais pas. J'en ai jamais eu. Excusez-moi, cher monsieur Toriani, mais il doit y avoir quand même un petit grain de vérité dans cette histoire. Sinon, il me dévisagea amusé, un petit grain de vérité. Ah, mais elle est bien bonne, celle-là. Et il éclata d'un rire qui respirait l'équilibre et la bonne santé.
1: Alors, je me levais, je me sentais délicieusement léger, comme lorsqu'on va chez le médecin avec une peur terrible et qu'il vous dit que ce n'est rien. Je finissais par me demander comment mon directeur avait pu prendre au sérieux une semblable absurdité et comment moi-même j'avais pu y croire. L'enfer à Milan, la porte de l'Hadès dans la capitale du miracle économique, j'avais envie d'allumer une cigarette. Eh bien, il ne me reste qu'à m'excuser pour le dérangement, vous savez, dans notre métier de journaliste. Oh, je vous en prie, vous ne m'avez pas du tout dérangé, au contraire, je suis ravi d'avoir fait votre connaissance. À ce moment, en tournant la tête, je remarquais sur un guéridon une vieille édition de la Divine Comédie illustrée par Doré. Le livre était ouvert à la page où l'on voit dans le lointain Dante et Virgile qui s'approchent au milieu d'un chaos de rochers sinistres vers la bouche noire de l'abîme. Ce fut comme un écho, comme un crochet qui me happait dans mon dos la voix agréable de Toriani qui me raccompagnait jusqu'à la porte. « Ça s'est passé pendant la nuit », disait la voix. On travaillait sans arrêt par équipe. Une excavatrice Grant Hopper venait juste de passer et on commençait à déblayer la tranchée quand... Mon Dieu, mais... Alors c'est donc vrai ? Allons, allons, professeur, il n'y a pas de quoi faire une pareille figure. Si vous y tenez vraiment, je pourrais vous montrer l'endroit précis. »
0: Bien qu'il ne crût pas un mot de cette histoire, l'ingénieur Roberto Vicedomini du métropolitain de Milan, qui est l'amabilité en personne, consentit à nous accompagner, Toriani et moi-même, à la station de la Place Amendola. Les pluies de la foire d'échantillons avaient cessé et une très belle lune, à peine sur son déclin, resplendissait. L'horloge électrique de la place marquait 1h50. Il s'en fallait de 10 minutes qu'il ne fût l'heure fatale. Un gardien ouvrit le portail en fer de l'escalier central et alluma les lampes. En bas, tout semblait bel et bien terminé et on s'attendait d'un moment à l'autre à voir la foule se précipiter. Mais pour l'instant, il y régnait une solitude impressionnante. « Très bien !» dis-je en essayant de me donner du courage. « Je trouve cette installation d'un goût parfait !» L'ingénieur Vicedomini se tourna vers Toriani avec ironie. « Et alors ? Où est-ce ?» Le géomètre répondit « Au bout du quai A. » L'entrée et la sortie des voyageurs sont contrôlées par des tourniquets et des guichets. Les tourniquets d'entrée sont rotatives avec 3 pales disposées à 120 degrés. Le voyageur introduit le billet dans une fente, un dispositif électronique contrôle que le billet est bien valable, l'annule, débloque le tourniquet et le bloque à nouveau une fois le voyageur passé. L'introduction d'un billet périmé actionne une sonnerie d'alarme. Mais actuellement, les tourniquets d'entrée ne tournaient pas. Les billets n'étaient pas introduits dans les fentes, les dispositifs électroniques ne contrôlaient rien et on n'entendait pas de sonnerie d'alarme parce que tout était en attente. Le grand carrousel n'avait pas encore commencé. Nous descendîmes, nous parcourûmes le quai jusqu'à l'extrémité nord-ouest.

0: Comme nous n'étions plus qu'à 2 mètres, Toriani posa son index sur un des panneaux d'aggloméré, moucheté rouge et gris sombre, qui recouvre les murs jusqu'à une certaine hauteur. « Ici, exactement, » dit-il.
1: Et il n'avait plus tellement envie de rire. Mais maintenant, tout est fermé, tout est obturé. On peut facilement enlever ces panneaux, c'est prévu pour cela. Derrière, il passe une multitude de câbles et on peut avoir besoin d'y faire des réparations. N'est-ce pas, monsieur l'ingénieur ? L'ingénieur approuva. Mais derrière ce panneau, dis-je, cette fameuse petite porte aura été murée, j'imagine. Aux 3/4 seulement, expliqua Toriani. Dans le bas, on a installé un portillon métallique. À 4 pattes, on peut s'y glisser. L'ingénieur le dévisagea. Mon cher Toriani, vous réalisez la gravité de ce que vous dites là ?
2: Je pense que oui, monsieur l'ingénieur.
1: Un silence sépulcral et une immobilité absolue régnaient dans la station flambant neuve. Seul un mystérieux ronronnement provenait par intermittence de la profondeur obscure des tunnels. Et vous soutenez qu'il existe ici un passage, un boyau, un couloir, enfin, tout ce que vous voudrez. Exactement. Et aucun de ceux qui travaillaient ici ne s'en est aperçu ?
2: Bien sûr que si, qu'ils s'en sont aperçus, mais ils ont tous cru qu'il s'agissait d'une ancienne galerie.
1: Comme il y en a pas mal autour du château Sforza. Moi, au contraire, je suis entré pour voir.
2: Vous tout seul ?
1: Oui. D'autant plus qu'au bout de 2 mètres, un éboulement avait presque complètement obstrué le passage. Et ce n'était pas facile de passer.
2: Et de l'autre côté, demanda l'ingénieur, plus sceptique que jamais.
1: À l'extrémité de chaque quai, du côté de l'arrivée des trains, il y avait 2 caméras de télévision aux distances focales différentes. L'une permettait de voir tout le quai, la seconde agrandissait la partie la plus éloignée. Le choix entre les 2 caméras est fait selon la nécessité par le chef de station qui a 2 écrans devant lui, 1 pour chaque quai. Mais en ce moment, le chef de station n'était pas en train de choisir entre les 2 distances focales parce qu'il n'y avait pas de chef de station. Il n'y avait pas de cohue de voyageurs. Des voyageurs, il n'y en avait qu'un qui se préparait à partir pour un pays lointain.
0: Après avoir fait 20 mètres, dit Toriani, j'ai vu dans le fond un peu de lumière. Il y avait un petit escalier étroit qui montait. Et vous êtes monté ?
3: Oui, monsieur.
0: Et vous êtes retrouvé où ? En pleine foire aux échantillons ?
3: Non.
0: Dans une rue que je n'avais jamais vue, encombrée de voitures, immobile. Un tel embouteillage qu'elle n'avançait plus. Sur les trottoirs, la foule allait et venait comme si... Vous savez, les fourmis, quand on a donné un coup de pied dans leur fourmilière.
3: Et c'est tout ça, votre enfer ?
0: C'était tout bonnement une rue du voisinage que vous ne connaissiez pas.
3: Impossible.
0: Et puis, voyez-vous, monsieur, quand je me suis glissé dans le boyau, il était 2 heures du matin. Et de l'autre côté, là-bas, il faisait grand jour. Et quand je suis retournée sur mes pas, 10 minutes plus tard au grand maximum, j'ai retrouvé la nuit.
3: Alors, si ce n'est pas l'enfer,
0: et si c'était le purgatoire, est-ce que ça sentait le soufre ? Avez-vous vu des flammes ?
3: Pas la moindre flamme.
0: Le feu se trouvait plutôt dans les yeux de ces malheureux. L'ingénieur, maintenant, semblait offensé, comme si l'autre se payait sa tête. Ça suffit maintenant. Voyons plutôt ce portillon. Dépêchons-nous, mon cher Toriani. Notre Buzzati attend avec impatience de suivre vos traces.
3: Toriani se dirigea vers l'escalier d'accès.
0: Anselmo ! Rugit-il d'une voix de taureau. Et les cavités souterraines répercutèrent son appel en écho caverneux. Un type en bleu avec une sacoche de cuir en bandoulière apparut immédiatement là-haut. Toriani lui fit signe. Celui-là était un ouvrier. Il manipula le panneau sur les côtés et le panneau bougea, s'ouvrant comme un petit pont-levis.
3: Les viscères apparus, tout un embrouillamini de câbles gainés de rouge, de jaune, de noir, de blanc, selon les circuits. « Voilà !» dit Oriani en montrant un portillon de fer à ras du sol, de forme circulaire avec une charnière en haut et trois écrous en saillie fixés par trois boulons, comme les hublots des navires. Ben, « Ceci n'est qu'un banal pertuis de contrôle pour les égouts !» s'écria l'ingénieur. « Allons, Oriani, faites ouvrir et vous entendrez le bruit de l'eau et Dieu sait quelle puanteur !» L'ouvrier dévissa les trois boulons et souleva la plaque. Nous nous penchâmes. Là-dedans, il faisait complètement noir. « Ce n'est pas le bruit de l'eau qu'on entend, dis-je. « Je pense bien que ça n'est pas de l'eau !» fit Oriani satisfait.
1: L'ingénieur murmura quelque chose et se retira. Confusion, embarras, peur peut-être. De quoi était composé le son qui provenait des profondeurs du boyau? Que signifiait ce terrible bruit? Dans ce cœur incohérent et fou, il me semblait distinguer de temps en temps des cris et des paroles humaines à peine perceptibles. Pour une confession fulgurante en 2-3 secondes, désespérée après une longue vie de péché, à l'arrivée inopinée de la mort. Ou bien était-ce leur rugissement des voitures, ou leurs sanglots, ou la lamentation et le miséréré des vieilles mécaniques accidentées et malmenées de l'homme? Une cataracte d'horribles choses massives et dures qui, dans un déferlement sauvage, dégringolait en écrasant d'autres choses qui, elles, étaient fragiles et souffrantes. « Non, n'y allez pas !» me dit l'ingénieur dans un filet de voix. « Bah, désormais, j'avais endossé le bleu, empoigné la torche électrique, je m'agenouillais. « Adieu, professeur !» dit Oriani avec un bon sourire. « Excusez-moi, c'est peut-être ma faute. J'aurais peut-être dû me taire. » Je glissais la tête dans le pertuis, j'avançais en rampant. Le cœur lointain devint un grondement. Là-bas, dans le fond, un filet de lumière.
3: Les diablesses. Le boyau se terminait une vingtaine de mètres plus loin, devant un escalier étroit. Et là-haut, c'était l'enfer. Une lumière grise et opaque comme celle du jour tombait d'en haut. C'était un escalier d'une trentaine de marches. En haut, une petite grille en fer. De l'autre côté de la grille, on voyait passer des silhouettes d'hommes et de femmes. Tous marchaient d'un pas pressé. On ne voyait que la partie supérieure de leur corps, les épaules, la tête. Ce n'était pas le brouhaha de la circulation qui provenait de là-haut, mais un bruit confus et continu, ou plus exactement un grondement sourd, ponctué, çà et là, de petits coups d'avertisseur. Le cœur battant, je montais, arrivais à la petite grille. Les passants ne faisaient pas attention à moi. Quel étrange enfer! C'était des gens comme vous et moi. Ils avaient en apparence la même compacité corporelle, les mêmes vêtements que l'on voit chez nous tous les jours. L'ingénieur Vice Domini avait-il raison? Est-ce que tout cela n'était pas un canular et moi, imbécile que j'étais, j'avais gobé cette blague? L'enfer, ça? Tout simplement un quartier de Milan, mais que je ne connaissais pas. Et pourtant, comment expliquer cette même circonstance qui avait impressionné Oriani? Quelques minutes avant, dans la station du Métropolitain, il était 2 heures du matin. Et ici, il faisait jour. Ou bien, est-ce que je rêvais? Je regardais autour de moi, exactement la scène décrite par Oriani, et dans laquelle il n'y avait à première vue rien d'infernal ni de diabolique. Au contraire, tout ressemblait à nos expériences quotidiennes. Si ce n'est davantage même, il n'y avait aucune différence. Le ciel était ce même ciel gris et bitumeux que nous ne connaissons que trop bien, fait de fumée et de brouillard. Et on aurait dit que ce n'était pas le soleil qui était de l'autre côté du funeste voile, mais une lampe immense, une lampe morne, comme les nôtres, un gigantesque tube de néon, tant les visages des hommes paraissaient livides et fatigués. Les maisons, elles aussi, étaient comme les nôtres, j'en voyais de vieilles et de très modernes. Elles avaient en moyenne 7 à 15 étages, ni belles, ni laides, surpeuplées comme les nôtres, avec presque toutes leurs fenêtres allumées, derrière lesquelles on apercevait des hommes et des femmes assis qui travaillaient. Ce qui était rassurant, c'est que les enseignes des boutiques et les affiches publicitaires étaient en italien et concernaient les mêmes produits que nous utilisons quotidiennement.
1: La rue non plus n'avait rien d'extraordinaire, si ce n'est qu'elle était encombrée d'automobiles arrêtées, exactement comme l'avait raconté Toriani. Les automobiles n'étaient pas arrêtées parce qu'elles désiraient stationner ou à cause d'un feu rouge. Il y avait effectivement des feux de croisement à une quarantaine de mètres, mais ils étaient au vert. Les autos étaient simplement immobilisées à cause d'un gigantesque encombrement qui s'étendait peut-être à la ville entière et elles ne pouvaient plus ni avancer ni reculer. À l'intérieur des automobiles, il y avait des gens, surtout des hommes seuls. Eux non plus ne semblaient pas être des ombres, mais bien des individus en chair et en os. Les mains posées sur le volant, immobiles, une atonie obtuse diffusée sur leur visage pâle, comme sous l'effet de stupéfiants. Ils ne pouvaient pas sortir, même s'ils l'avaient voulu, tant les voitures étaient serrées les unes contre les autres. Ils regardaient dehors, à travers les vitres, ils regardaient avec lenteur, avec une expression de... ou plutôt sans expression aucune. De temps en temps, quelqu'un appuyé sur l'avertisseur donnait un petit coup découragé, comme ça, négligemment. Pâles, vidés, châtiés et vaincus, et plus aucun espoir. Alors je me demandais, est-ce là le signe que nous sommes vraiment en enfer, ou bien des cauchemars de ce genre se produisent-ils aussi couramment dans les cités des vivants? Je ne savais que répondre. Certes, la fixité atone et passive de ces hommes emprisonnés et cloués dans leurs automobiles, fichtre, quelle sensation! Une voix décidée à mes côtés, c'est bien fait. Grande, habillée d'un tailleur gris fer, pincée à la taille, une femme, dans les 40 ans, très belle, observait avec satisfaction les automobiles. Elle se tenait immobile à 50 cm de moi. Je pouvais voir son profil. Un visage de statue grecque, ferme, autoritaire, sûre d'elle. Elle souriait. Un pusillanime, je lui demandais, mais pourquoi ? Elle ne se retourna même pas. Ils ont fait un vacarme d'enfer pendant au moins une heure avec leurs avertisseurs, répondit-elle. Finalement... ils se sont calmés, les maudits.
3: Parfaite prononciation italienne. Toutefois, le R était à peine marqué. Après quoi, elle me regarda, des yeux bleus comme un courant électrique. « Vous êtes monté par le petit escalier ?» me demanda-t-elle avec ironie. « Mais je... « Venez, monsieur, suivez-moi. » Dans quel stupide pétrin étais-je allée me fourrer? J'aurais mieux fait de me taire. La reine des Amazones ouvrit la porte vitrée d'une maison. « Par ici, je vous prie. » Elle avait dit « Je vous prie. » Mais c'était pire qu'un ordre militaire. Comment pouvais-je désobéir, moi, un truc clandestin? En la suivant, je perçus dans son sillage un délicat parfum qui rappelait l'ozone. Elle me conduisit à un ascenseur et nous entrâmes. Dans la cabine, il y avait déjà 7 autres personnes. Nous étions serrés, je sentis la pression des corps. Ils étaient consistants, comme le mien. Il n'y avait donc pas la moindre différence entre les damnés et nous autres vivants. Les mêmes visages, les mêmes vêtements, la même langue, les mêmes journaux, les mêmes hebdomadaires, jusqu'aux mêmes cigarettes. Un type en effet sortit de sa poche un paquet de National Super avec filtre et il en a eu à une. « Où allons-nous » osais-je demander à la générale. Elle ne me répondit même pas. Arrivés au 10e étage, nous sortîmes. La femme poussa une porte sur laquelle il n'y avait aucune plaque. je me retrouvais dans une grande salle qui ressemblait à un bureau, avec un mur tout vitré. Dehors, le panorama plombé de la ville.
1: Une moquette courait d'un bout à l'autre de la salle à l'attention des visiteurs, semblait-il. Là, une dizaine de jeunes filles en blouse noire et col de piqué blanc étaient en train de travailler, qui devant des machines à écrire, qui sur d'étranges claviers, qui comportaient des tas de touches. D'autres encore se penchaient sur des tableaux de commandes électriques, ou du moins, c'est ce qui me sembla dans mon incompétence. Tout avait un aspect de modernisme, de luxe et d'efficience. Devant la banquette, trois petits fauteuils de cuir noir et un guéridon de verre. Mais l'archiduchesse ne m'invita pas à m'asseoir. « Entrez pour fouiner ?» me demanda-t-elle sans préambule. « Oh, juste un coup d'œil, je suis journaliste. Entrez, regardez, fourrez son nez, écoutez, prendre des notes, pas vrai, et puis filez sans payer, hein ?»« Non, monsieur, ce n'est pas possible. Les gens qui entrent chez nous doivent en subir les conséquences jusqu'au bout. Et ce serait trop commode. » Et elle appela. « Rosella, Rosella !» Une toute jeune fille d'environ 18 ans accourut, un visage encore enfantin, la lèvre supérieure retroussée par l'élasticité de sa peau juvénile, des yeux ingénus et étonnés. En faire tant qu'on veut, pensais-je, mais pas si terrible que ça, s'il est peuplé de semblables créatures. Rosella, ordonna la présidente, prends donc un peu de l'état civil de ce monsieur et contrôle immédiatement sur le fichier général au cas où. Bien sûr, fit Rosella, qui évidemment avait compris à demi-mot. Si par hasard quoi, demandai-je, avec une inquiétude progressive.
3: La patronne répondit, placide, « Si par hasard vous êtes déjà inscrit chez nous, ben, je viens à peine d'arriver. Oh, ça ne veut rien dire. Le cas se produit parfois. D'ailleurs, ça ne coûte rien de contrôler. » Je déclinai mes noms et prénoms. Rosella s'escrima sur le clavier d'un meuble métallique semblable aux calculatrices électroniques. Il en sortit un bourdonnement et puis une lampe rouge s'alluma. On entendit un déclic et un carton rectangulaire de couleur rose atterrit dans une petite corbeille d'aluminium. Pantécile et le prix est paru satisfaite. Je m'en doutais. Aussitôt que je vous ai aperçu dans la rue, avec cette figure-là. Mais qu'est-ce que cela veut dire ? Curieuse, les autres jeunes filles s'étaient approchées de la banquette et écoutaient. Aucune aussi jolie que Rosella, mais guère moins. Fraîche, à la page, fine. « Cela veut dire, cher Buzzati, que tu es également des nôtres, et depuis un bon bout de temps encore !» Elle était subitement passée au tutoiement. « Moi ?» La directrice agita le bout de carton comme un éventail. « Écoutez, madame, dis-je, c'est un malentendu monstrueux. Je ne sais pas exactement qui vous êtes, mais je veux être sincère jusqu'au bout. Et vous allez rire, vous allez pleurer de rire quand je vous aurai dit. » Vous savez ce que je croyais ? Vous savez ce qu'on m'avait dit ? Qu'est-ce qu'on vous avait dit ? Eh bien, qu'ici, en somme, qu'ici, c'était l'enfer. Et je ris avec un certain effort, je dois l'avouer. Je ne vois pas ce qu'il y a de drôle à cela. Eh bien, c'est une bonne plaisanterie, non ? Une plaisanterie ? Bien sûr, puisque tout le monde est vivant ici. Vous n'êtes peut-être pas vivante, vous et ces demoiselles. Elles ne sont pas vivantes, peut-être non plus. Et alors, l'enfer n'est-il pas dans l'au-delà ? Qui l'a dit ? On est toujours puni, tôt ou tard.
1: Les quatre jeunettes nous écoutaient abusées. Elles avaient de petits nez fins, entreprenants. Je tentais de me défendre. « Mais moi, je ne suis jamais venu ici. Comment pouvez-vous avoir mon nom sur votre fichier ?»« Tu n'es jamais venu dans cette maison, mais la ville que tu vois ici tout autour, tu la connais très bien. » Je regardais, je ne la reconnaissais pas. « Milan, non ? » dit-elle. « Et où pensais-tu donc être ?»« Ça, Milan ? Certainement, Milan. Et aussi Hambourg et Londres, et en même temps Amsterdam, Chicago et Tokyo. Cela m'étonne de toi. » Avec le métier que tu fais, tu devrais quand même savoir depuis le temps que deux mondes, trois mondes, dix mondes peuvent, comment dire, peuvent coexister dans le même endroit, se pénétrer l'un l'autre. Je pensais que tu connaissais cette théorie-là. Mais moi, alors, je serais damné ? Je pense que oui. Qu'est-ce que j'ai fait de mal ? Je ne sais pas, dit-elle, ça n'a pas d'importance. Tu es damné parce que tu es fait ainsi. Les types comme toi portent l'enfer en eux depuis leur naissance. Je commençais à avoir peur. Mais vous, madame, qui êtes-vous donc ? Les petites se mirent à rire, elles aussi, elles riaient d'une étrange façon. Et tu voudras également savoir, j'imagine, qui sont ces enfants, n'est-ce pas qu'elles sont mignonnes, n'est-ce pas qu'elles te plaisent bien ? Tu veux que je te les présente ? Elle s'amusait énormément. L'enfer, instituait-elle. Viens donc jeter un coup d'œil, tu le reconnaîtras bien, non ? Tu devrais te sentir comme chez toi. Elle me saisit par le bras et m'attira vers la baie vitrée. Je vis alors à mes pieds avec une précision merveilleuse la ville jusqu'à ses lointains faubourgs. La lumière opaque et livide du jour avait baissé et les fenêtres s'étaient éclairées. Milan, Détroit, Düsseldorf, Paris, Prague, mélangés dans un délire de gratte-ciel et d'abîme, resplendissaient. Et dans cette immense coupe de lumière, des hommes s'agitaient. Ces pauvres microbes, talonnés par le galop du temps. L'épouvantable, l'orgueilleuse machine qu'ils avaient eux-mêmes construite tournait en les broyant. Et ils ne fuyaient pas, au contraire, ils se bousculaient pour se jeter au plus profond des engrenages. L'inspectrice me toucha les épaules. « Viens par ici, mes petites veulent te faire voir un jeu très amusant. » Alors les autres employés, qui jusqu'alors étaient restés devant leur travail, se pressèrent autour de nous avec de petits rires et des cris excités. On me conduisit dans une pièce voisine où se trouvaient des tas d'appareils très compliqués avec des écrans ressemblant à ceux des téléviseurs. L'adorable Rosella saisit la poignée d'un instrument qui évoquait en plus petit le levier des aiguillages ferroviaires et un horrible exercice commença. 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

0: 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Il est 1h.
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2: 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Le montreur de marionnettes. Sur le paquebot, il y avait un homme d'un autre temps, au visage si radieux qu'à le voir, on pouvait croire qu'il s'agissait de l'homme le plus heureux de la Terre. C'est d'ailleurs lui-même qui me l'avait dit. C'était un compatriote, un Danois comme moi, et il était directeur de théâtre. Il promenait toute sa troupe avec lui, dans une petite caisse, car c'était un marionnettiste. Déjà de nature gaie, il était devenu un homme totalement heureux, disait-il, grâce à un jeune ingénieur. Je n'avais pas tout de suite compris ce qu'il disait. Et il me raconta donc son histoire, et la voici pour vous.
3: Cela se passait dans la ville de Slagelse. J'y donnais un spectacle à l'hôtel La Cour de la Poste. C'était une très belle salle. Il y avait un excellent public, composé d'enfants et d'adolescents, à part quelques vieilles dames. Et tout à coup entra un homme vêtu de noir, à l'allure d'étudiant, qui s'assit, rit au bon moment, applaudit quand il le fallait, bref, un spectateur peu ordinaire. Il fallait que je sache qui c'était. J'appris qu'il s'agissait d'un jeune ingénieur et qu'il était envoyé par l'école centrale pour faire des conférences à la campagne. J'eus fini mon spectacle à 8h. Vous le savez bien, les enfants doivent aller au lit de bonne heure et le théâtre doit veiller à satisfaire le public. À 9h, l'ingénieur commença sa conférence avec des expériences. Et cette fois-ci, j'étais dans le rôle du spectateur. Quel régal de l'écouter et de l'observer. La plupart du temps, cela me paraissait de l'hébreu. Et pourtant, je me disais, nous les hommes sommes capables d'inventer beaucoup de choses. Pourquoi alors ne trouvons-nous rien pour allonger la durée de notre vie? Il ne présentait que de petits miracles, mais il le faisait si vite et avec tant de dextérité et en respectant les règles de la nature. Au temps de Moïse et des prophètes, l'ingénieur aurait fait partie des sages du pays. Et au Moyen-Âge, il aurait été brûlé sur le bûcher. J'ai pensé à lui pendant toute la nuit. Et lors de mon spectacle, le soir suivant, je n'étais de bonne humeur que lorsque j'ai vu que l'ingénieur était à nouveau là dans la salle. Un jour, un acteur m'avait dit que lorsqu'il jouait le rôle d'un jeune premier, il pensait toujours à une seule femme dans la salle et jouait pour elle, en oubliant les autres. Pour moi, ce soir-là, l'ingénieur était elle, la spectatrice pour laquelle je jouais. Lorsque le spectacle fut terminé et que toutes les marionnettes eurent bien remercié leur public, je fus invité par l'ingénieur chez lui pour boire un verre. Il me parlait de ma comédie et je lui parlais de ma science. Et je pense que nous nous amusâmes aussi bien l'un que l'autre. Mais moi, je posais tout de même plus de questions. Car dans ces expériences, il y avait beaucoup de choses qu'il ne savait expliquer. Par exemple, le fer qui passe à travers une sorte de spirale et se magnétise. Que devient-il? Le morceau de fer est-il visité par un esprit? Mais d'où ce dernier vient-il? C'est comme avec les hommes, me suis-je dit. Le bon Dieu les fait passer par la spirale du temps où ils rencontrent un esprit et tout à coup, nous avons un Napoléon, un Luther et tant d'autres.
4: Le monde n'est qu'une longue suite de miracles. Et nous y sommes si habitués qu'il ne nous étonne même plus.
3: Et il parla et expliqua jusqu'à ce que j'eusse l'impression de tout comprendre. Je lui avouai que si je n'étais pas si vieux, je m'inscrirais immédiatement à l'école centrale pour comprendre le monde. Et cela bien que je fusse un des hommes les plus heureux.
4: Un des plus heureux,
3: dit-il, comme s'il se délectait de ces mots.
4: Vous êtes heureux?
3: Oui. Je suis heureux, et où que j'aille avec ma compagnie, je suis accueilli à bras ouverts. J'ai néanmoins un grand souhait. C'est parfois comme un cauchemar et il trouble ma bonne humeur. Je vais vous dire ce que c'est. Je voudrais diriger une troupe d'acteurs vivants.
4: Vous souhaiteriez que vos marionnettes s'animent d'elles-mêmes, qu'elles deviennent des acteurs en chair et en os, et vous voudriez être leur directeur. Et pensez-vous que cela vous rendrait heureux ?
3: Il ne le pensait pas, mais je le pensais. Et on en discuta alors longtemps, sans jamais vraiment rapprocher nos idées, aucun de nous ne sachant convaincre l'autre. Nous buvions du bon vin, mais il devait y avoir de la magie en lui. Autrement, cette histoire ne raconterait que mon état d'ébriété. Non, je n'étais pas sous, je voyais tout très clairement. La chambre était inondée par le soleil, le visage de l'ingénieur s'y reflétait, et je pensais au Dieu éternellement jeune des temps anciens, lorsqu'il y en avait encore. Je le lui dis aussitôt, et il sourit. Croyez-moi, à cet instant, j'aurais juré qu'il était un dieu déguisé, ou un de leurs proches. Et il dit aussi...
4: Votre plus grand souhait va se réaliser. Les marionnettes s'animeront et vous serez le directeur d'une vraie troupe d'acteurs vivants.
3: Nous trinquâmes et il rangea toutes les marionnettes dans la petite caisse, me l'attacha sur le dos et me fit passer à travers une spirale. Je me vois encore tombant par terre et mon souhait se réalisa. Toute ma troupe sortit de la petite caisse. Toutes les marionnettes avaient été visitées par un esprit. Toutes devinrent d'excellents artistes. C'est en tout cas ce qu'elles pensaient. Et j'étais leur directeur. Tout fut immédiatement prêt pour le premier spectacle et tous les acteurs et même les spectateurs voulurent me parler sans tarder. La ballerine prétendit que...
5: Le théâtre va s'écrouler si je n'arrive pas à tenir sur une seule pointe. Pouvez-vous agir en conséquence ?
3: C'était une très grande artiste et voulait qu'on la considère comme une grande artiste. Également, la marionnette qui jouait l'impératrice exigea qu'on la considérât comme telle.
6: Sachez que même en dehors de la scène, pour mieux entrer dans la peau de mon personnage, je souhaite que l'on me considère comme une véritable impératrice.
3: L'acteur, dont le rôle consistait à porter une lettre sur la scène, se sentit brusquement aussi important que le jeune premier, car selon lui...
4: Dans une création artistique, les petits rôles sont aussi importants que les grands.
3: Là-dessus, le héros principal, aussi exigé...
7: Je demande que mon rôle ne se compose que de répliques de sortie, car elles sont toujours suivies d'applaudissements.
3: La princesse aussi exigeait ceci...
8: J'exige de jouer uniquement à la lumière rouge et surtout pas la bleue, car la rouge va beaucoup mieux à mon teint.
3: Et moi, j'étais au centre de tout cela, puisque j'étais leur directeur. J'en eus le souffle coupé. Je ne savais plus où donner de la tête. J'en étais anéanti. Je me suis retrouvé avec une nouvelle espèce humaine et je souhaitais les voir tous rentrer dans la boîte et n'avoir jamais été leur directeur. Je leur dis qu'en fait, ils étaient tous des marionnettes et ils me battirent à mort. J'étais couché dans ma petite chambre, dans mon lit. Comment je m'y étais retrouvé ? L'ingénieur devait le savoir, moi je ne le savais pas. Le plancher était éclairé par la lune. La boîte des marionnettes était là, renversée, et toutes les marionnettes en étaient tombées et gisaient au sol. Les unes sur les autres. Je repris immédiatement conscience, sortis de mon lit et jetai les marionnettes dans la boîte, n'importe comment, sans ordre, jusqu'à la dernière. Je refermai le couvercle et m'assis sur la boîte. Vous imaginez le tableau ? Moi, oui. Vous resterez où vous êtes, ai-je dit. Et je ne souhaiterais plus jamais que vous deveniez des acteurs en chair et en os. Cela m'avait soulagé. Ma bonne humeur était revenue. J'étais l'homme le plus heureux de la terre, si heureux que je m'endormis sur la boîte. Et le matin, en fait il était midi, je dormis plus longtemps que d'habitude, j'y étais encore assis, heureux, car j'avais compris que mon unique souhait d'autrefois était stupide. Je partis à la recherche de l'ingénieur, mais il avait disparu, ainsi que les dieux grecs et romains. Et depuis lors, je suis l'homme le plus heureux au monde. Je suis un directeur comblé. Ma troupe ne me contredit pas, les spectateurs non plus. Ils s'amusent de bon cœur et moi, je compose mes pièces librement et à ma guise. De toutes les comédies, je choisis la meilleure, selon mes goûts, et personne n'y trouve à redire. Les pièces que les grands théâtres actuels méprisent, mais qui étaient il y a 30 ans de grands succès et faisaient pleurer tout le monde, je les joue aujourd'hui aux petits et aux grands. Elles font pleurer les petits, comme elles faisaient pleurer leur père et leur mère il y a 30 ans.
6: Sachez que même en dehors de la scène, pour mieux entrer dans la peau de mon personnage, je souhaite que l'on me considère comme une véritable impératrice.
9: Dans une création artistique, les petits rôles sont aussi importants que les grands.
5: Le théâtre va s'écrouler si je n'arrive pas à tenir sur une seule pointe. Pouvez-vous agir en conséquence ?
7: Je demande que mon rôle ne se compose que de répliques de sortie, car elles sont toujours suivies d'applaudissements.
8: J'exige de jouer uniquement à la lumière rouge et surtout pas la bleue, car la rouge va beaucoup mieux à mon teint.

Chers auditeurs et auditrices, voici notre petit jeu devinette. De quel conte d'Andersen est extraite cette chanson ?

0: Le dernier rêve du chêne. Au sommet de la falaise, haute et ardue, en avant de la forêt qui arrivait jusqu'au bord de la mer, s'élevait un chêne antique et séculaire. Il avait justement atteint 365 ans. On ne l'aurait jamais cru en voyant son apparence robuste. Souvent, par les beaux jours d'été, les éphémères venaient s'ébattre et tourbillonner gaiement autour de sa couronne. Une fois, une de ces petites créatures, après avoir voltigé longuement au milieu d'une joyeuse ronde, vint se reposer sur une des belles feuilles du chêne.
1: « Pauvre mignonne, ta vie entière ne dure qu'un jour. Que c'est peu, comme c'est triste. »«
2: Triste ? Que signifie donc ce mot que j'entends parfois prononcer ? Le soleil reluit si merveilleusement, l'air est si bon, si doux. Je me sens tout transportée de bonheur. »
1: Oui, mais dans quelques heures, ce sera fini. Tu seras trépassée.
2: Trépassée ? Qu'est-ce encore que ce mot ? Toi, es-tu aussi trépassée ?
1: Non, j'ai déjà vécu bien des milliers de jours. Nos journées, ce sont, à vrai dire, des saisons entières. Mais comment te faire comprendre cela ? C'est une telle longueur de temps que cela doit dépasser tout ce que tu peux imaginer.
2: En effet, je ne me figure pas bien ce que cela peut durer 1000 jours. N'est-ce pas ce qu'on appelle l'éternité ? En tout cas, si tu vis si longtemps, mon existence compte déjà 1000 moments où j'ai été joyeux et heureux. Et quand tu mourras, est-ce que tout ce bel univers périra en même temps ?
1: Non, certes. Il durera bien plus longtemps que moi. À mon tour, je ne puis me le figurer.
2: Eh bien alors, nous en sommes au même point. Sauf que nous calculons d'une façon différente.
3: Et l'éphémère reprit sa danse folle et s'élança dans les airs, s'amusant de l'éclat de ses ailes transparentes qui brillaient comme le plus beau satin. Il respirait à plein poumon l'air embaumé par les senteurs de l'églantier, des chèvrefeuilles, du sureau, de la menthe et par l'odeur du foin coupé. Et l'insecte se sentait comme enivré à force de respirer ses parfums. La journée continua à être splendide. L'éphémère se reposa encore plusieurs fois pour recommencer à tournoyer en ronde avec ses compagnons. Le soleil commença à baisser et l'insecte se sentit un peu fatigué de toute cette gaieté. Ses ailes faiblissaient et tout lentement, il glissa le long du chêne jusque sur le doux gazon. Il vint à choir sur la feuille d'une pâquerette et souleva encore une fois sa petite tête pour embrasser d'un regard la campagne riante et la mer bleue. Puis, ses yeux se fermèrent. Un doux sommeil s'empara de lui. C'était la mort.
4: Le lendemain, le chêne vit renaître d'autres éphémères. Il s'entretint avec eux aussi et il les vit de même danser, folâtrer joyeusement et s'endormir paisiblement en pleine félicité. Ce spectacle se répéta souvent, mais l'arbre ne le comprenait pas bien. Il avait cependant le temps de réfléchir, car si chez nous autres hommes, nos pensées sont interrompues tous les jours par le sommeil, le chêne, lui, ne dort qu'en hiver. Pendant les autres saisons, il veille sans cesse. Le temps approchait où il allait se reposer. L'automne était à sa fin. Déjà les taupes commençaient leur sabbat. Les autres arbres étaient déjà dépouillés. Et le chêne aussi perdait tous les jours de ses feuilles. Autour de lui, les vents chantaient.
5: « Dors, dors !» Nous allons te bercer gentiment, puis te secouer si fort que tes branches en craqueront d'aise. Dors bien, dors. C'est ta 365e nuit. En réalité, comparé à nous, tu n'es qu'un enfant au berceau. Dors, dors bien. Les nuages vont semer de la neige. Ce sera une belle et chaude couverture pour tes racines. »
0: Et le chêne perdit toutes ses feuilles. Et en effet, il s'endormit pour tout le long hiver. Et il eut bien des rêves où sa vie passée lui revint en souvenir. Il se rappela comment il était sorti d'un gland. Comment, étant encore un tout mince arbuste, il avait failli être dévoré par une chèvre. Puis il avait grandi à merveille. Plusieurs fois, les gardes de la forêt l'avaient admiré et avaient pensé à le faire abattre pour en tirer des mâts, des poutres, des planches solides. Il était cependant arrivé à son 4e siècle. Et aujourd'hui, personne ne songeait plus à le faire couper. Il était devenu l'ornement de la forêt. Sa superbe couronne dépassait tous les autres arbres, et de loin, on l'apercevait de la mer, et il servait de point de repère aux marins.
4: Maintenant, donc, l'hiver était venu. Les feuilles du chêne étaient presque toutes tombées. Les corbeaux et les corneilles venaient se percher sur ses branches.
3: Survint la veille du saint jour de Noël, et ce fut alors que le vieux chêne rêva le plus beau rêve de sa vie. Il avait le sentiment de la fête qui se préparait partout sur la terre, là où il y a des chrétiens. Il sentait les vibrations des cloches qui sonnaient de toutes parts, mais il se croyait en été, par une splendide journée. Et voici ce qui lui apparut. Sa haute et vaste couronne était fraîche et verte. Les rayons de soleil y jouaient à travers les branches et le feuillage et projetaient des reflets dorés. L'air était embaumé de senteurs vivifiantes. Des papillons aux mille couleurs voltigeaient de toutes parts et jouaient à cache-cache, puis à qui volerait le plus haut. Des myriades d'éphémères donnaient une sarabande. Voilà qu'un brillant cortège s'avance. C'étaient les personnages que le vieux chêne avait vus tour à tour passer devant lui pendant la longue suite d'années qu'il avait vécues. En tête marchait une cavalcade, des pages, des chevaliers aux armures étincelantes qui revenaient de la croisade. Puis arriva une troupe de reîtres et de lansquenets, aux vêtements bouffants et bariolés, armés de hallebardes et d'arquebuses. Ils dressèrent leur tente sous le vieux chêne.
4: À noter que les reîtres et les lansquenets étaient des mercenaires d'origine germanique.
0: Toute cette bande bruyante disparut et l'on vit s'avancer en silence un jeune couple. Ils avaient des cheveux poudrés et la dame était couverte de rubans aux couleurs tendres. Et le monsieur tailla dans l'écorce du chêne les initiales de leurs deux noms. Et ils écoutèrent avec ravissement les sons doux et étranges de la harpe éolienne qui était suspendue dans les branches de l'arbre.
3: Et tout à coup, le chêne éprouva comme si un nouveau et puissant courant de vie, partant des extrémités de ses racines, le traversait de part en part, montant jusqu'à sa cime, jusqu'au bout de ses plus hautes feuilles. Il lui semblait qu'il grandissait comme autrefois, que, du sein de la terre, il puisait une nouvelle vigueur et, en effet, son tronc s'élançait, sa couronne s'étendait en dôme et montait toujours plus haut vers le ciel. Et plus le chêne s'élevait, plus il éprouvait de bonheur et il ne désirait que monter encore au-delà, jusqu'au soleil, dont les rayons brillants le pénétraient d'une chaleur bienfaisante. Et sa couronne était déjà parvenue au-dessus des nuages qui, comme une troupe de grands cygnes blancs, flottaient sous le bleu firmament.
0: C'était en plein jour. Et cependant, les étoiles devinrent visibles. Elles luisaient de leur plus bel éclat. Elles rappelaient au vieux chêne les yeux brillants des joyeux enfants qui souvent étaient venus s'ébattre autour de lui.
4: Mais le vieux chêne sentait qu'il lui manquait quelque chose. Il éprouvait l'ardent désir de voir les autres arbres de la forêt, les plantes, les fleurs et jusqu'aux moindres broussailles enlevées comme lui et mises en présence de toutes ses splendeurs. Oui, pour qu'il fût entièrement heureux, il les lui fallait voir tous autour de lui, grands et petits, prenant part à sa félicité.
0: Et ce sentiment agitait, faisait vibrer ses branches, ses moindres feuilles. Sa couronne s'inclina vers la terre, comme s'il avait voulu adresser un signal aux muguets et aux violettes cachées sous la mousse, aussi bien qu'aux autres chênes, ses compagnons.
3: Il lui sembla apercevoir tout à coup un grand mouvement. Les cimes de la forêt se soulevaient, les arbres se mirent à pousser, à grandir, jusqu'à percer les nues. Les plus vite arrivés, ce furent les bouleaux. Leurs troncs, droits et blancs, traversaient les airs comme des flèches, presque comme des éclairs. Et l'on vit arriver les joncs, les genêts, les fougères, et aussi les oiseaux qui, émerveillés du voyage,

0: musique, accompagnée par les grillons, le susurrement des abeilles et le faux bourdon des hannetons. Tout ce joyeux concert faisait une délicieuse harmonie.
1: Mais où est donc restée la petite fleur bleue qui borde le ruisseau? Et la clochette? Et la pâquerette?
2: Nous y sommes tous, tous, disaient en chœur les fleurettes, les arbres, les plantes, les habitants de la forêt. Le vieux chêne jubilait.
1: Oui, tous, grands et petits, pas un ne manque. Nous nageons dans un océan de délices. Quel miracle!
3: Et il se sentit de nouveau grandir. Soudainement, ses racines se détachèrent de terre.
1: C'est ce qu'il y a de mieux. Me voilà dégagé de tout lien. Je puis m'élancer vers la lumière éternelle et m'y précipiter avec tous les êtres chéris qui m'entourent, grands et petits, tous.
2: Tous, tous, dit l'écho. Ce fut la fin du rêve du vieux chêne. Une tempête terrible soufflait sur mer et sur terre. Des vagues énormes assaillaient la falaise, enlevant des quartiers de roches. Les vents hurlaient et secouaient le vieux chêne. Sa vigueur éprouvée luttait contre la tourmente, mais un dernier coup de vent l'ébranla et l'enleva de terre avec sa racine. Il tomba, au moment où il rêvait qu'il s'élançait vers l'immensité des cieux. Il gisait là. Il avait péri après ses 365 ans, comme l'éphémère après sa journée d'existence.
0: Le matin, lorsque le soleil vint éclairer le saint jour de Noël, l'ouragan s'était apaisé. De toutes les églises retentissait le son des cloches. Même dans la plus humble cabane régnait l'allégresse. La mer s'était calmée. À bord d'un grand navire qui, toute la nuit, avait lutté, tous les mâts étaient décorés, tous les pavillons hissés pour célébrer la grande fête. Un matelot s'interrogeait.
1: Tiens, l'arbre de la falaise, le grand chêne qui nous servait de point de repère pour reconnaître la côte, il a disparu. Hier encore, j'ai aperçu de loin, c'est la tempête qui l'a abattu.
4: Que d'années il faudra pour qu'il soit remplacé ? Et encore, il n'y aura peut-être aucun autre arbre assez fort pour grandir comme lui, crois-moi.
2: Ce fut l'oraison funèbre prononcée sur la fin du vieux chêne, qui était étendue sur la nappe de neige qui lui servait de linceul. Elle était toute à son honneur et bien méritée, ce qui est si rare.
3: À bord du navire, les marins entonnèrent les psaumes et les cantiques de Noël.
5: La promesse est accomplie, le Sauveur est né. Oh, joie sans pareille, alléluia, alléluia!
2: Et ils sentaient leur cœur élevé vers le ciel et transporté, tout comme le vieux chêne, dans son dernier rêve, s'était senti entraîné vers la lumière éternelle.
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7: Les amours d'un faux col. Il y avait une fois un élégant cavalier dont tout le mobilier se composait d'un tire-botte et d'une brosse à cheveux, mais il avait le plus beau faux col qu'on eût jamais vu. Ce faux col était parvenu à l'âge où l'on peut raisonnablement penser au mariage. Et un jour, par hasard, il se trouva dans le cuvier à lessive en compagnie d'une jarretière.
8: Mille boutons. Jamais je n'ai rien vu d'aussi fin et d'aussi gracieux. Oserais-je, mademoiselle, vous demander votre nom ?
9: Que vous importe ?
8: Je serais bien heureux de savoir où vous demeurez.
7: Mais la jarretière, fort réservée de sa nature, ne jugea pas à propos de répondre à une question si indiscrète.
8: Vous êtes, je suppose, une espèce de ceinture ?
7: Continua sans se déconcerter le faux col.
8: Et je ne crains pas d'affirmer que les qualités les plus utiles sont jointes en vous aux grâces les plus séduisantes.
9: Que vous importe ? Je vous prie, monsieur, de ne plus me parler. Je ne pense pas vous en avoir donné le prétexte en aucune façon.
10: Ah, mademoiselle, avec une aussi jolie personne que vous, les prétextes ne manquent jamais. On n'a pas besoin de se battre les flancs, on est tout de suite inspiré, entraîné.
9: Veuillez vous éloigner, monsieur, je vous prie, et cessez vos imp-

0: sécher, et enfin placer sur la planche de la repasseuse. La patine à repasser arriva. La patine, oui, c'est ainsi que l'on nomme le fer à repasser chez les Danois.
1: Madame, vous m'avez positivement ranimé. Je sens en moi une chaleur extraordinaire. Toutes mes rides ont disparu. Daignez de grâce, en m'acceptant pour époux, me permettre de vous consacrer cette nouvelle jeunesse que je vous dois.
2: Imbécile !
0: Dit la machine en passant sur le faux-col, avec la majestueuse impétuosité d'une locomotive qui entraîne des wagons sur le chemin de fer. Le faux-col était un peu effrangé sur ses bords. Une paire de ciseaux se présenta pour l'émonder.
1: Oh, vous devez être une première danseuse. Quelle merveilleuse agilité vous avez dans les jambes. Jamais je n'ai rien vu de plus charmant. Aucun homme ne saurait faire ce que vous faites.
2: Bien certainement,
0: répondit la paire de ciseaux en continuant son opération.
1: Vous mériteriez d'être comtesse. Tout ce que je possède, je vous l'offre en vrai gentleman. C'est-à-dire moi, mon tire-botte et ma brosse à cheveux.
2: Quelle insolence ! Quelle fatuité !
0: Et elle fit une entaille si profonde au faux-col qu'elle le mit hors de service.
1: Il faut maintenant que je m'adresse à la brosse à cheveux. Vous avez, mademoiselle, la plus magnifique chevelure. Ne pensez-vous pas qu'il serait à propos de vous marier ?
3: Je suis fiancée au tire-botte.
1: Fiancée ?
0: S'écria le faux-col. Il regarda autour de lui, et ne voyant plus d'autre objet à qui adresser ses hommages, il prit, dès ce moment, le mariage en haine. Quelque temps après, il fut mis dans le sac d'un chiffonnier et porté chez le fabricant de papier. Là se trouvait une grande réunion de chiffons, les fins d'un côté et les plus communs de l'autre. Tous, ils avaient beaucoup à raconter, mais le faux-col plus que pas un. Il n'y avait pas de plus grand fanfaron.
1: C'est effrayant combien j'ai eu d'aventures, et surtout d'aventures d'amour. Mais aussi j'étais un gentleman des mieux posés. J'avais même un tire-botte et une brosse, dont je ne me servais guère. Je n'oublierai jamais ma première passion. C'était une petite ceinture, bien gentille et gracieuse au possible. Quand je la quittais, elle eut tant de chagrin qu'elle alla se jeter dans un baquet plein d'eau. Je connus ensuite une certaine veuve, qui était littéralement tout en feu pour moi, mais je lui trouvais le teint par trop animé, et je la laissais se désespérer si bien qu'elle en devint noire comme du charbon. Une première danseuse, véritable démon pour le caractère emporté, me fit une blessure terrible parce que je me refusais à l'épouser. Enfin, ma brosse à cheveux s'éprit de moi si éperdument qu'elle en perdit tous ses crins. Oui, j'ai beaucoup vécu, mais ce que je regrette surtout, c'est la jarretière. Je veux dire, la ceinture qui se noya dans le baquet. Hélas, il n'est que trop vrai, j'ai bien des crimes sur la conscience. Il est temps que je me purifie en passant à l'état de papier blanc.
0: Et le faux-col fut, ainsi que les autres chiffons, transformé en papier. Mais la feuille provenant de lui n'est pas restée blanche. C'est précisément celle sur laquelle a été d'abord retracée sa propre histoire. Tous ceux qui, comme lui, ont accoutumé de se glorifier de choses qui sont tout le contraire de la vérité, ne sont pas de même jetés au sac du chiffonnier, changés en papier et obligés, sous cette forme, de faire l'aveu public et détaillé de leur hâblerie. Mais qu'ils ne se prévalent pas trop de cet avantage. Car au moment même où ils se vantent, chacun lit sur leur visage, dans leur air et dans leurs yeux, aussi bien que si c'était écrit «
1: Il n'y a pas un mot de vrai dans ce que je vous dis. Au lieu de grand vainqueur que je prétends être, ne voyez en moi qu'un chétif faux-col dont un peu d'emploi et de bavardage composent tout le mérite.
4: Jolie histoire. Mais qu'est-ce qu'un emploi ?
5: C'est une colle à base d'amidon employée à l'apprêt du linge.
4: Ah, très bien.

Chers auditeurs et auditrices, voici notre petit jeu devinette. De quel conte d'Andersen est extraite cette chanson ?

0: les poussins et les autres idiots.
1: Les aventures du Chardon. Devant un riche château seigneurial s'étendait un beau jardin, bien tenu, planté d'arbres et de fleurs rares. Les personnes qui venaient rendre visite au propriétaire exprimaient leur admiration pour ces arbustes apportés des pays lointains, pour ces parterres disposés avec tant d'art. Et l'on voyait aisément que ces compliments n'étaient pas, de leur part, de simples formules de politesse. Les gens d'alentour, habitants des bourgs et des villages voisins, venaient le dimanche demander la permission de se promener dans les magnifiques allées.
2: Quand les écoliers se conduisaient bien, on les menait là pour les récompenser de leur sagesse. Tout contre le jardin, mais en dehors, au pied de la haie de clôture, on trouvait un grand et vigoureux chardon. De sa racine vivace, poussaient des branches de tous côtés. Il formait à lui seul comme un buisson. Personne n'y faisait pourtant la moindre attention, hormis le vieil âne qui traînait la petite voiture de la laitière. Souvent, la laitière l'attachait non loin de là, et la bête tendait tant qu'elle pouvait son long cou vers le chardon en disant
3: « Que tu es beau ! Tu es à croquer !»
1: Mais le licou était trop court, et l'âne en était pour ses tendres coups d'œil et pour ses compliments. Un jour, une nombreuse société est réunie au château. Ce sont toutes personnes de qualité, la plupart arrivant de la capitale. Il y a parmi elles beaucoup de jolies jeunes filles. L'une d'elles, la plus jolie de toutes, vient de loin. Originaire d'Écosse. Elle est d'une haute naissance et possède de vastes domaines, de grandes richesses. C'est un riche parti.
4: Quel bonheur de l'avoir pour fiancée.
2: Oui, mon fils, quelle ravissante demoiselle.
1: Cette jeunesse s'ébat sur les pelouses, joue au ballon et à divers jeux. Puis, on se promène au milieu des parterres. Et comme c'est l'usage dans le Nord, chacune des jeunes filles cueille une fleur et l'attache à la boutonnière d'un des jeunes messieurs. L'étrangère met longtemps à choisir sa fleur. Aucune ne paraît être à son goût. Voilà que ses regards tombent sur la haie, derrière laquelle s'élève le buisson de chardon, avec ses grosses fleurs rouges et bleues. Elle sourit et prie le fils de la maison d'aller lui en cueillir une.
5: « C'est la fleur de mon pays. Elle figure dans les armes d'Écosse. Donnez-la-moi, je vous prie. »«
4: Oui, j'y vais. Je vais la chercher. »
2: Le jeune homme s'empresse d'aller cueillir la plus belle fleur, ce qu'il ne fit pas sans se piquer fortement aux épines. La jeune Écossaise lui met à la boutonnière cette fleur vulgaire et il s'en trouve singulièrement flatté. Tous les autres jeunes gens auraient volontiers échangé leurs fleurs rares contre celles offertes par la main de l'étrangère. Si le fils de la maison se rengorgeait, qu'était-ce donc du chardon? Il ne se sentait plus d'aise. Il éprouvait une satisfaction, un bien-être, comme lorsqu'après une bonne rosée, les rayons du soleil venaient le réchauffer.
6: « Je suis donc quelque chose de bien plus relevé que je n'en ai l'air. » Oh, je m'en étais toujours douté. À bien dire, je devrais être en dedans de la haie et non pas au dehors. Mais en ce monde, on ne se trouve pas toujours placé à sa vraie place. Voilà. Voici du moins une de mes filles qui a franchi la haie et qui même se pavane à la boutonnière d'un beau cavalier.
1: Il raconta cet événement à toutes les pousses qui se développèrent sur son tronc fertile, à tous les boutons qui surgirent sur ses branches. Peu de jours s'étaient écoulés lorsqu'il apprit, non pas par les paroles des passants, non par les gazouillements des oiseaux, mais par ces mille échos qui, lorsqu'on laisse les fenêtres ouvertes, répandent partout ce qui se dit dans l'intérieur des appartements. Il apprit, disons-nous, que le jeune homme qui avait été décoré de la fleur de chardon par la belle Écossaise avait aussi obtenu son cœur et sa main.
6: Ouais, c'est moi qui les ai unis. C'est moi qui ai fait ce mariage.
1: S'écria le chardon, et plus que jamais, il raconta le mémorable événement à toutes les fleurs nouvelles dont ses branches se couvraient.
6: Certainement, on va me transplanter dans le jardin. Moi, je l'ai bien mérité. Peut-être même serai-je mis précieusement dans un pot où mes racines seront bien serrées dans du bon fumier. Il paraît que c'est là le plus grand honneur que les plantes puissent recevoir.
2: Le lendemain, il était tellement persuadé que les marques de distinction allaient pleuvoir sur lui qu'à la moindre de ses fleurs, il promettait que...
6: Bientôt, mes chères fleurs, on vous mettra toutes dans un pot de faïence et certaines d'entre vous orneront peut-être la boutonnière d'un élégant, ce qui est la plus rare fortune qu'une fleur de chardon peut rêver.
1: Ces hautes espérances ne se réalisèrent nullement. Point de pot de faïence ni de terre cuite. Aucune boutonnière ne se fleurit plus aux dépens du buisson. Les fleurs continuèrent de respirer l'air et la lumière, de boire les rayons du soleil le jour et la rosée la nuit. Elles s'épanouirent et ne reçurent que la visite des abeilles et des frelons qui leur dérobaient leur suc.
6: Voleurs, brigands, je suis indigné. Que ne puis-je vous transpercer de mes dards? Comment osez-vous ravir leur parfum à ces fleurs qui sont destinées à orner la boutonnière des galants?
2: Quoi qu'il pût dire, il n'y avait pas de changement dans sa situation. Les fleurs finissaient par laisser pencher leur petite tête. Elles pâlissaient, se fanaient, mais il en poussait toujours de nouvelles. À chacune qui naissait, le père disait avec une inaltérable confiance
6: « J'attends à chaque minute le moment où nous passerons de l'autre côté de la haie. »
1: Quelques marguerites innocentes, un long et maigre plantain qui poussait dans le voisinage, entendaient ces discours et y croyaient naïvement. Ils en conçurent une profonde admiration pour le chardon, qui, en retour, les considérait avec le plus complet mépris. Le vieil âne, quelque peu sceptique par nature, n'était pas aussi sûr de ce que proclamait avec tant d'assurance le chardon.
2: Toutefois, pour parer à toute éventualité, il fit de nouveaux efforts pour attraper ce cher chardon avant qu'il fût transporté en des lieux inaccessibles. En vain, il tira sur son licou. Celui-ci était trop court et il ne put le rompre. Pendant ce temps, à force de songer au glorieux chardon qui figure dans les armes d'Écosse,
6: « Je suis persuadé que ce chardon, ce glorieux chardon, est un de mes ancêtres, qu'il descend d'une illustre famille et est issu de quelques rejetons venus d'Écosse en des temps reculés. »
1: C'étaient là des pensées élevées. Mais les grandes idées allaient bien au grand chardon qu'il était et qui formait un buisson à lui tout seul. Sa voisine, l'ortie, l'approuvait fort.
7: « Très souvent, cher chardon, on est de haute naissance sans le savoir. Cela se voit tous les jours. Tenez moi-même, je suis sûre de n'être pas une plante vulgaire. N'est-ce pas moi qui fournis la plus fine mousseline, celle dont s'habillent les reines ?»
2: L'été se passe, et ensuite l'automne. Les feuilles des arbres tombent. Les fleurs prennent des teintes plus foncées et ont moins de parfum. Le garçon jardinier, en recueillant les tiges séchées, chante à tue-tête.
3: « En amont, en aval, en haut, en bas, c'est là tout le cours de la vie. Les jeunes sapins du bois recommencent à penser à Noël et à ce beau jour où on les décore de rubans, de bonbons et de petites bougies. Ils aspirent à ce brillant destin, quoi qu'ils doivent leur en coûter la vie. »
1: Cependant, le chardon n'était pas content.
6: « Comment ? Je suis encore ici ? Et voilà 8 jours que les noces ont été célébrées. » C'est moi pourtant qui ai fait ce mariage, et personne n'a l'air de penser à moi, pas plus que si je n'existais point. On me laisse pour reverdir, je suis trop fier pour faire un pas vers ces ingrats, et d'ailleurs, le voudrais-je ? Je ne puis bouger, je n'ai rien de mieux à faire qu'à patienter encore.
2: Quelques semaines se passèrent. Le chardon restait là avec son unique et dernière fleur. Elle était grosse et pleine. On eût presque dit une fleur d'artichaut. Elle avait poussé près de la racine. C'était une fleur robuste. Le vent froid souffla sur elle. Ses vives couleurs disparurent. Elle devint comme un soleil argenté. Un jour, le jeune couple, maintenant marié et femme, vint se promener dans le jardin. Ils arrivèrent près de la haie et la belle Écossaise regarda par-delà les champs.
5: « Tiens, voilà encore le grand chardon Mais il n'a plus de fleurs.
4: Mais si, en voilà encore une. Ou du moins son spectre. Regarde, hélas, son calice est desséché et blanchi.
5: Tiens, elle est fort jolie comme cela. Il nous la faut prendre, pour qu'on la reproduise sur le cadre de notre portrait à tous deux.
1: Le jeune homme dut franchir de nouveau la haie et cueillir la fleur fanée. Elle le piqua de la bonne façon. Ne l'avait-il pas appelé un spectre ?
4: Oui ! Ah, ça te pique ! Mais je ne t'en veux pas. Du moment que ma femme est contente. Tiens, mon amour, la voici.
5: Merci, merci. Mais oh, tu t'es piqué, tu saignes un peu.
4: Ce n'est rien, ça va passer.
5: Je vais mettre la fleur dans le salon où il y a déjà notre tableau.
1: En effet, elle rapporta la fleur dans le salon. Il s'y trouvait un tableau représentant les jeunes époux. Le mari était peint une fleur de chardon la boutonnière. On parla beaucoup de cette fleur et de l'autre, la dernière, qui brillait comme de l'argent et qu'on devait ciseler sur le cadre. L'air emporta au loin tout ce qu'on dit.
6: Ce que c'est que la vie. Ma fille aînée a trouvé place à une boutonnière et mon dernier rejeton a été mis sur un cadre doré. Et moi, où me mettra-t-on ?
2: L'âne était attaché non loin. Il louchait vers le chardon.
8: Si tu veux être bien, tout à fait bien, à l'abri de la froidure, viens dans mon estomac, mon bijou. Approche ! Je ne puis arriver jusqu'à toi. Ce maudit licou n'est pas assez long.
1: Le chardon ne répondit pas à ses avances grossières. Il devint de plus en plus songeur, et à force de tourner et retourner ses pensées, il aboutit, vers Noël, à cette conclusion qui était bien au-dessus de sa basse condition.
6: « Pourvu que mes enfants se trouvent bien là où ils sont. Moi, leur père, je me résignerai à rester en dehors de la haie, à cette place où je suis né. »
9: « Ce que vous pensez là vous fait honneur. Aussi, vous en serez récompensé. »
2: dit le dernier rayon de soleil.
6: Me mettra-t-on dans un pot ou sur un cadre ?
9: On vous mettra dans un conte.
1: Eut le temps de répondre le rayon avant de s'éclipser.

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0: 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Il est 2h.
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Bonsoir à tous. C'est vraiment un grand bonheur d'être reçu par Dominique Bonnat. Femme de lettres, vous voyez, je joue sur le mot. Elle vient de publier chez Gallimard un livre qui est vraiment absolument magnifique, qui s'intitule « Le roi Arthur » et qui est à la fois un hommage à son père, Arthur Comte, et un hommage à son champ d'études, la légende arthurienne. Mêlant à la fois histoire intime, histoire de France, littérature intime et littérature de toute notre nation, Dominique Bonnat semble arpenter un territoire qui lui est familier, alors qu'au fond, il faut pas mal de distance pour dire le vrai quand il s'agit de ses proches. Aussi bien allons-nous essayer de savoir de quelle manière Dominique Bonnat,